0: capitulation, réaction à l'annulation de la venue de Barbara Butch à Amiens la semaine prochaine. La salle qui devait accueillir la DJ annule la soirée pour des raisons de sécurité, dit-elle, après un appel au boycott de France-Palestine Solidarité. L'association crie victoire. À l'US Open, Karen Khachanov est en demi-finale. Le Russe profite de l'abandon du Belge Alexander Bloks. Khachanov menait 2-7 à 0 et 3 jeux à 2 dans la troisième manche. Il rejoint le dernier carré à New York. Et démarrage tonitruant pour le PSG en Ligue des Champions. Les Parisiens ont écrasé Bratislava mercredi soir au Parc des Princes. 6 buts à 1, doublé d'Ousmane Dembélé, triplé de Ferran Torres. 2h03.
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1: Il est 3h, les dernières informations. Océane Zitouni. 87 disparus aux Philippines. Un ferry a pris feu cette nuit au large de Palawan. 5 morts déjà confirmés. 42 personnes sorties vivantes du bateau. Mais l'essentiel des passagers et de l'équipage reste introuvable. Les secours travaillent toujours ce jeudi autour d'un navire encore en flammes. En France, 4 policiers municipaux suspendus à Carcassonne. Des images enregistrées en novembre dernier montrent plusieurs agents tenir des propos racistes pendant une patrouille. Le parquet a décidé mercredi de les écarter. L'un d'eux participait aussi au service d'ordre du Rassemblement National. Le RN l'a exclu dans la foulée. Sébastien Lecornu promet une baisse de la surtaxe payée par les très grandes entreprises en 2027. Pas de suppression totale. Les finances publiques ne le permettent pas. Le MEDEF accueille favorablement ce geste. Pas de nouvelle aide en revanche annoncée face à la hausse du prix des carburants. Le ministre de l'Économie a réuni ce mercredi les distributeurs. Conclusion, l'État n'a pas les moyens d'ouvrir un nouveau dispositif de soutien. François Bayrou retourne devant les juges ce jeudi. Deuxième journée de son procès en appel dans l'affaire des assistants parlementaires européens du Modem. Mercredi, les débats ont surtout porté sur la procédure. L'ancien Premier ministre veut obtenir une nouvelle relaxe. Il avait été acquitté en première instance. Et vous, combien gagnez-vous par rapport à vos collègues? Le gouvernement présente ce jeudi son projet de loi sur la transparence salariale. Pas question de rendre public les fiches de paie, mais un salarié pourra demander combien gagnent en moyenne ceux qui occupent un poste de valeur équivalent au sien. L'objectif, réduire les écarts de rémunération entre les femmes et les hommes. L'Europe veut réduire sa dépendance dans l'espace. Deuxième et dernier jour ce jeudi du sommet international organisé à Paris. Mercredi, Amazon a commandé 6 lancements supplémentaires à Ariane 6, mais le patron de l'agence spatiale européenne prévient pour gagner en autonomie, le continent devra investir 10 milliards d'euros sur 10 ans. Une école fermée par une tempête, une rentrée retardée par des inondations, une classe interrompue par une canicule. 171 millions d'enfants ont subi ce type de perturbation en 2025 selon l'UNICEF. Le rapport publié ce jeudi alerte surtout sur les petites filles. Après une catastrophe, elles prennent surtout plus souvent en charge les tâches familiales avec un risque accru de ne jamais retourner à l'école. Et un épisode encore flou autour de Volodymyr Zelensky. Le premier ministre norvégien affirme que son avion a failli être percuté mardi par un drone russe en Moldavie. Kiev conteste cette présentation. Le drone s'est écrasé à environ 160 km de l'aéroport de Kizino. La présidence ukrainienne estime que Zelensky n'était pas directement menacé. En sport, Karen Khachanov poursuit sa route sur l'US Open. Le russe rejoint les demi-finales après l'abandon mercredi soir du tennisman Alexander Blocks. Le belge était mené 2-7 à 0, puis 3 jeux à 2 dans la troisième manche. Et puis le PSG commence sa Ligue des Champions par une démonstration. 6 buts à 1 contre Bratislava ce mercredi soir. 2 buts pour Ousmane Dembélé, 3 pour Ferran Torres. Il est 3h03, bonne soirée.
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Bonsoir à toutes et à tous. Je vous invite ce soir sur un plateau de danse où tous les styles, contemporains, hip-hop, classique, jazz, amateur, seraient mélangés, et ce n'est pas si commun. Une danse qui se refuse de se plier au dictat de ce qu'on doit ou pas montrer. Une danse élargie à tous les corps professionnels et amateurs. Ça peut prendre la forme d'un immense défilé, comme ceux qui ont rythmé la Biennale de la danse de Lyon, ou encore des rêves de chorégraphie multimédia, comme ce paradis enchanté de vidéos devenu en 1990. Un tube mondial, ou encore l'énorme préparation culturelle des Jeux Olympiques de 2024. L'éclectisme, ce n'est pas ne pas choisir, c'est le goût délivré des frontières, c'est refuser que la culture soit confisquée par une classe sociale. Alors ce soir, il sera question de crocodile, de Buster Keaton, de gymnastique et de poste de pouvoir, parce que pour Dominique Hervieux, rien ne s'oppose à la nuit.

0: Laurent Goumard.
1: Dominique Hervieux, bonsoir.
2: Bonsoir.
1: Alors, je vais vous présenter parce que c'est un palmarès. Vous êtes chorégraphe, multi-récompensée, actuellement co-directrice de l'Agora, c'est la Cité internationale de la danse de Montpellier, un lieu énorme, un des principaux de la danse en France. Avant cela, il y a eu la Maison de la danse et la Biennale internationale de la danse de Lyon. Vous avez été à la tête du Théâtre national de Chaillot à Paris et puis la directrice de la culture pour les Jeux olympiques de 2024. Avec chaque fois un esprit d'ouverture publique, éclectisme revendiqué, pas d'esprit de chapelle, un travail avec le public, les amateurs. Ça vient d'où ce souci de programmer une danse populaire? Parce qu'il y a comme une sorte d'activisme chez vous.
2: Oui, bien sûr, c'est même une forme de militantisme. En fait, ça vient de ce désir de démocratisation. Peut-être ça vient du plaisir que j'ai eu moi-même à danser et de ce que ça m'a apporté, moi, comme enfant. Et que je pense qu'il faut absolument pas priver toutes les personnes qui peuvent s'enrichir par cette ère du mouvement. J'y crois, je vois ses vertus, je vois sa puissance. Et pour moi, ce qui est important, c'est que, en particulier, les jeunes qui sont éloignés de tout cela puissent s'élargir.
1: Vous faites plein de gestes.
2: je fais plein de gestes parce que c'est vrai que l'idée d'élargissement, et vous avez commencé comme ça, Laurent, l'élargissement, c'est le mot clé. En fait, c'est toujours tenter de repousser les frontières, toujours. Et donc là, l'Agora, la Cité internationale de la danse, son point de départ, la chose la plus forte du projet, c'est l'ouverture. Et c'est l'ouverture à tous, encore une fois.
1: Alors, cet éclectisme qui est quand même votre marque de fabrique, cette revendication, elle n'a pas toujours été partagée par tout le monde. Mmh. Est-ce que vous avez souffert ou noté qu'il pouvait y avoir un certain élitisme dans ce milieu, que la culture, et notamment la danse, pouvait devenir un signe d'appartenance sociale?
2: Ah oui, vraiment. Bon, déjà par notre œuvre avec José Montalvo, puisqu'on était co-chorégraphes. Par exemple, moi, je dansais de façon très rapide. Il y avait une virtuosité qui était complètement assumée au moment où il y avait la non-danse. C'était vraiment d'autres mouvements.
1: La non-danse, c'était dans les années 2000. C'est toute une génération de chorégraphes qui gelait la chorégraphie, pour reprendre les mots d'un autre chorégraphe qui s'appelait Boris Chermatz.
2: Voilà, exactement. Et donc, moi, j'ai entendu des mots comme « c'est une danse fasciste ». C'est une danse fasciste parce que la rapidité, le mouvement, la virtuosité, le plaisir de danser, ça allait contre la possibilité de réfléchir, d'avoir un rapport réflexif à son art ou critique, ce qui n'est pas le cas du tout. C'est-à-dire qu'on peut avoir une œuvre baroque, sensuelle, qui aime les excès, et en même temps que ça soit une réflexion esthétique, de construction, et puis vraiment liée à la diversité, ce qui est évidemment très important dans notre société.
1: De quel milieu vous venez, vous, Dominique Hervieux ?
2: Alors moi, je viens d'un milieu d'instituteurs. Bon, je pense que c'est ça aussi une des clés. Mon grand-père, même mon arrière-grand-père, c'était le début vraiment de l'école laïque républicaine. Ma sœur, ma mère, voilà. Et moi, en fait, avec cette passion de la danse où j'ai eu la chance d'être créatrice, l'idée de me couper de la transmission, ça c'était impossible. Et donc toujours, même au moment où je dansais à New York, à Taipei, partout dans le monde, j'associais cette exigence du partage. Et bon, c'était pas un effort. Je sais qu'il y a beaucoup de danseurs et ils ont, pourquoi pas, ils ont le droit de le faire, qui vraiment séparent l'idée de la transmission et l'idée de la création. Moi, c'est absolument l'inverse. Et c'est pas non plus que je me disais, tiens, ça va m'inspirer pour ma création de ça. C'est pas utilitariste, c'est vraiment la générosité, c'est vraiment aimer les gens et c'est vraiment aimer mon art et que tout le monde se retrouve.
1: Donc une danse de service public, en somme.
2: Exactement.
1: Choisir la danse, c'est pas toujours évident, même dans un milieu d'instituteur. Comment votre famille, votre milieu a accepté cette direction ?
2: Alors, ils l'ont accepté parce que...
1: Vous n'avez pas le choix.
2: Je les ai convaincus, ouais. Et bon, j'imagine, j'ai pas d'enfant, mais j'imagine que pour des parents, avoir un enfant passionné, c'est quand même aussi extrêmement positif. C'est-à-dire qu'on ne se demande pas qu'est-ce qu'il va faire dans la vie, tout de suite. L'idée, c'est je veux être danseuse. L'idée, c'est que j'étais sûre que le corps, ça serait mon moyen d'agir dans la société, ça serait ma présence dans la société. Très vite, j'ai dansé à 6 ans, mais déjà à la fin du collège, c'est ce que je voulais faire. Donc, ils ont accompagné cette passion, disons, avec sans doute un peu d'inquiétude. Mais je voulais, en même temps, j'ai tout de suite enseigné la danse, donc j'en vivais. et qu'il y avait toujours cette béquille. Si jamais je ne suis pas danseuse, je serai prof de danse. Voilà.
1: Toujours l'idée de la transmission.
2: Voilà, j'ai rassuré en fait.
1: Vous étiez une bonne prof de danse ?
2: Oui, alors j'espère, c'est un peu prétentieux de dire oui. Mais par exemple, quand j'étais gymnaste, à 14 ans, j'enseignais la danse au petit gymnase de 6 ans. Donc ça a été toujours, ça fait partie de ma façon de vivre.
1: Vous avez commencé par la gymnastique ou par la danse ?
2: Les deux en même temps, quasiment. Et j'étais douée pour les deux. Mais en fait, je pense que dans la gymnastique, je faisais de la gymnastique comme une danseuse. Et quand il y avait les compétitions au sol, par exemple, voilà, je dansais en faisant des figures de gym.
1: Qu'est-ce que vous avez gardé de ces années, justement, de gymnastique qui ont pu vous servir plus tard comme danseuse et même comme chorégraphe ?
2: La rigueur. L'idée de atteindre un niveau de difficulté de façon extrêmement concrète, c'est-à-dire en gym on dit on fait un saut périlleux, on fait un double, on fait un voilà. Donc tout est lié à des difficultés et je pense que c'est extrêmement motivant comme enfant j'ai réussi à faire ça, quelle est la prochaine difficulté ? Et donc du coup ça structure quand même. Je pense que c'est très étrange mais j'étais une enfant extrêmement timide et cette pêche comme ça par rapport à mon corps, ce mouvement, ce désir de mouvement, ça m'a construit. Et donc dans la gymnastique, c'était ça. Et puis la rigueur de la musculation, de la souplesse, etc. Ça m'a servi dans la danse.
1: Grand prix de danse contemporaine au concours international de danse de Paris en 84. Deux ans plus tard, concours de Nyons et grand prix de la danse contemporaine à Paris. Vous étiez une bête à concours.
2: J'adore ça, ouais. En fait, c'était drôle parce que je disais tout à l'heure, je dansais très vite, mais j'avais une routine d'échauffement qui était complètement lente. J'étais comme un escargot. Et souvent, les gens avec qui je faisais des compétitions comme ça, ils disaient, bon, celle-là, elle danse au ralenti. Et j'arrivais sur scène comme une bombe. Et oui, en fait, ce qui m'intéressait, c'est qu'il y a un moment d'intensité où on se dit, dans 3 semaines, je dois montrer 2 minutes. C'est quoi l'essentiel aujourd'hui ? Quelles 2 minutes je vais montrer ? Et ça, je trouve que c'est un exercice de création, en fait. Hein. Et puis, se confronter au regard du public, toujours. Un des concours que j'ai gagné, donc c'est José qui chorégraphiait,
1: José Montalvo. Oui.
2: Et en fait, c'était en Suisse. Et donc, quand même, notre danse, elle était assez étrange. Humoristique, décalée. Le public adorait. Et le jury n'a rien compris à ce que c'était que cet ovni. Et donc, on a eu un prix du public. Et donc, il y avait toujours, pour nous, pour José et moi, ce désir de à qui on s'adresse. Ça aussi, ça fait partie quand même d'une idée de la démocratisation, c'est-à-dire d'intégrer le regard du public dans sa propre élaboration de son travail artistique. Et donc, voilà, il y a eu des moments comme ça, très, très drôles, où le public a vraiment suivi jusqu'à la fin de notre travail.
1: L'enfance de l'art, c'est le danseur et chorégraphe Angelin Prège-Locage que vous avez souhaité entendre, qui raconte la sienne.
0: C'est une fille de ma classe qui faisait de la danse et qui, un jour on discutait, elle me dit ça, je dis « Ah, c'est intéressant, c'est comment ?» Elle me prête un livre et dans ce livre, il y a une photo de Rudolf Nureyev qui me fascine littéralement, puisqu'elle est légendée. Rudolf Nureyev transfiguré par la danse. Et ce qu'on voit sur la photographie, c'est un être complètement illuminé, mais de l'intérieur. Il y a une beauté intrinsèque, une beauté essentielle. Et donc, j'ai rendu le livre à ma camarade de classe. Je lui ai dit, mais où est-ce que tu fais de la danse ? Elle m'a dit, bah viens, ils cherchent beaucoup des garçons. Ils aimeraient bien avoir des garçons. Il n'y avait pas de garçons. Et donc, je prends mon pantalon de kimono blanc et un t-shirt et je vais à mon premier cours de danse. Ce qui est étonnant, c'est que ma mère, elle n'avait pas d'a priori, mais c'est en parlant avec ses collègues à l'usine de travail qu'elle a nourri un ressentiment par rapport à la danse qui venait du fait que ses collègues disaient « Mais non, mais la danse, c'est un truc de gonzesse, quoi. Il ne faut pas qu'il fasse ça. » Enfin, voilà. Et du jour au lendemain, elle m'a dit « Je t'interdis de faire de la danse, quoi. »
1: Pour vous, ça a été beaucoup plus facile. Vous étiez une fille, donc oui, la danse, c'était naturel. Danse classique, ouais. J'imagine, Dominique Hervieux.
2: Oui, oui, bien sûr. Et puis, quand même, il y avait aussi un corps qui était prédisposé pour la danse. Une souplesse extrême. J'étais hyper laxe. Et donc, il y a aussi cette chose-là que les parents voient. C'est-à-dire une forme de don pour un art ou un sport. Et il y a une évidence. Il y a une évidence d'épanouissement aussi de son enfant dans cette pratique-là. Donc, voilà, ouais, ils ont suivi.
1: Pour quelle raison vous vouliez entendre la voix d'Angelin Prèche-Locage ?
2: Alors, Angelin, bon, on a une amitié, on est à peu près de la même génération, on prenait des cours de danse ensemble chez Peter Goss, et je trouve qu'Angelin, c'est un des rares chorégraphes français qui a eu une carrière si longue.
1: Internationale.
2: Internationale, vraiment un très très haut niveau de création. Ouais. Et en même temps qui se renouvelle tout le temps. Voilà. Et c'est quelqu'un qui peut prendre des risques tout d'un coup sur des sujets historiques, de la guerre ou des choses très très très dures. Et puis après, il va travailler sur une dimension extrêmement sensuelle et puis sur la mort. Enfin, il aborde des sujets qui sont rarement abordés en danse et avec aussi cette fidélité à son travail, à sa gestuelle. Il a une confiance totale dans ce qu'il a élaboré. Et ça crée quand même des œuvres très fortes aussi pour le public, un large public.
1: On peut comprendre aussi votre danse, votre capacité à vous renouveler, parce que ce que vous avez regardé, c'est pas simplement la danse, c'est aussi le cinéma. Je vous propose d'écouter un des premiers souvenirs de danse, on s'en parle après, c'est West Side Story.

0: Le film date de 1961. Vous n'étiez même pas né, Dominique Hervieux. Alors, qu'a pu représenter ce film quand vous l'avez vu plus tard?
1: Alors, je pense qu'il y avait aussi le fait que j'étais vraiment dans une toute petite ville de Normandie, de quelques dizaines de milliers d'habitants, et que l'accès aux œuvres, c'était le cinéma, en fait, des œuvres où on dansait. Donc, c'est vrai que j'ai vu 10 fois ce film. Et il y avait aussi cette... même si aujourd'hui, je mets des mots sur cette émotion, ce qui n'était pas le cas quand je l'ai vu... au tout début, mais il y avait aussi cette espèce de d'intermédiaire entre la danse pure et la narration, ce qui est le cas de la comédie musicale. Et ça m'intéressait beaucoup.
0: Et c'est ce que vous avez travaillé par la suite.
1: Ouais.
0: Vous restez avec nous, on a rendez-vous tout de suite avec Mister Marabout. C'est signé David Walters.
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0: Dominique Hervieux, chorégraphe, co-directrice de l'Agora Cité de la Danse à Montpellier, chargée de la programmation aussi. Vous ne dansez plus?
1: Et non.
0: Vous avez arrêté quand?
1: Je fais de la gym tous les matins quand même.
0: Ah ben quand même, donc on revient aux premières amours. Voilà. Vous avez arrêté quand la danse?
1: Alors j'ai arrêté à New York. Voilà, ça fait, c'est chic. Hein.
0: Très chic.
1: Voilà. Et en fait, je co-dirigeais la compagnie avec José Montalvo et j'étais seule à New York avec des danseurs très turbulents, puisqu'on avait une compagnie avec des danseurs hip-hop, des danseurs de tradition africaine, avec des classiques, etc. Et les danseurs hip-hop, ils étaient insupportables, vraiment. Et donc, je faisais la police, le machin, toute la journée. J'étais sur scène et je me suis dit, bon, il faut maintenant que je me consacre à la chorégraphie.
0: Ça a été difficile d'arrêter?
1: Oui, ça a été difficile. Les plus beaux moments de ma vie, c'est quand j'ai dansé. Parce qu'il y a une intensité que je n'ai jamais retrouvée après. C'est-à-dire que cette hyper-concentration sur soi-même, sur ce moment d'adresse au public, comme je disais tout à l'heure. Et c'est, la danse, c'est un art de la présence. Donc vraiment, il faut être présent à son expression et à une œuvre qu'on est en train de restituer. Et franchement, ces moments-là, c'est jubilatoire.
0: Vous vous souvenez de la première fois où vous êtes entrée sur un plateau?
1: Oui, alors c'est une histoire drôle parce que j'étais toute petite à l'école de danse et j'avais une prof de danse un peu loufoque et donc j'étais la petite danseuse un peu remarquée et elle me tenait à côté d'elle dans les coulisses et quand il y avait un problème sur scène, elle me jetait sur scène et je faisais des petits passages sur pointe.
0: Pour faire diversion.
1: Voilà, pour...
0: pour meubler. Divertir.
1: Pour meubler l'espace. Donc ça, c'est, je m'en rappelle très très bien, j'étais très fière.
0: J'imagine.
1: Et dans Paradis, la pièce avec José.
0: Pièce qui a été un tube international. Ouais. Il y en a peu en danse comme ça.
1: Ouais, non, ça a été un moment fou, un conte de fées. C'est moi qui lançais le spectacle. Et j'étais derrière les écrans, puisqu'on avait des écrans.
0: On en parlera tout
1: vidéo,
0: à l'heure, ouais.
1: Et donc, il y avait le petit moment de Vivaldi. Et hop, je déboulais comme vraiment une boule de canon sur scène. Et j'avais l'impression de, comme un chef d'orchestre qui lance la symphonie. Et voilà, c'était un beau moment.
0: Dominique Hervieux, vous avez participé à l'explosion de la danse contemporaine dans les années 80, avec José Montalvo. Il y avait des figures comme Jean-Claude Galotard, Régine Chopineau, enfin plein d'autres, pour une danse qui trouvait, à l'époque, une visibilité qu'elle n'avait pas eue avant. Parce que c'était une volonté politique de Jack Lang à l'époque. Les époques ont changé, la politique culturelle aussi, elle n'est plus aussi offensive. On observe même un recul d'année en année, notamment en termes de subventions, de dotations. On peut mentionner ce qui s'est passé en juillet dernier, à la veille de l'ouverture du Festival d'Avignon, le gel d'une partie des subventions déjà votées pour 18 lieux et institutions. Vous avez beaucoup travaillé dans les institutions. Vous étiez à la tête du Théâtre National de Chaillot, la Maison de la Danse de Lyon, aujourd'hui l'Agora de Montpellier. Il a fallu toutes ces années, en fait, trouver de l'argent, aller au ministère pour défendre son budget, convaincre les politique, c'est ça aussi, travailler dans le monde de la culture et pas simplement programmer des spectacles. Comment vous vous étiez préparé à endosser ce rôle fort?
1: Oui, il faut. On est des citoyens comme les autres. On comprend les problèmes aussi financiers, budgétaires, les problèmes de société. Et en fait, c'est une conscience globale du monde dans lequel on vit qui permet aussi de s'ajuster à l'intérieur d'institutions. C'est vrai que, en fait, c'est le travail dans la compagnie qui m'a donné la possibilité de comprendre comment on gère un budget, comment on se déploie sur un an, sur deux ans, sur six ans, sur des mandats. Et puis après, c'est une force de conviction, en fait, parce que vous avez oublié, Laurent, aussi les mécènes qu'il faut convaincre.
0: Tout à fait, les mécènes, ouais.
1: Et ça, c'est encore une autre histoire. Donc,
0: parce que l'argent ne peut pas être simplement l'argent public.
1: Ouais,
0: c'est aussi de l'argent privé pour alimenter ces grandes institutions et les balais.
1: Tout à fait. Après, j'ai eu la chance d'être toujours bien accompagné par des administrateurs. Et pour moi, c'est ça qui m'a beaucoup porté chance. C'est les binômes entre vraiment une compréhension forte. Là, en ce moment, c'est le cas avec Pierre Martinez à la co-direction de l'Agora. Mais j'ai toujours eu des binômes avec moi qui accompagnaient la possibilité de faire ce projet. Et après, ouais, je sais pas, c'est vraiment le militantisme. Envie de convaincre. Moi, j'étais sûre qu'il fallait qu'il y ait la danse au Chaillot. J'étais sûre que, voilà, c'était, pour moi, mon devoir, c'était de convaincre et de réussir.
0: Être une femme à la tête de grandes institutions, ce n'était pas si courant à l'époque. Vous avez d'ailleurs succédé toujours à des hommes, Guy Darmé à Lyon, à Montpellier, Jean-Claude Montanari. Être une femme, c'était un atout ou ça a été une difficulté aussi pour vous ? À la tête de ces grandes maisons ?
1: Je pense que, non, ça a été, c'est plus difficile. J'ai entendu des choses genre « Dominique, viens avec ton tutu et on s'arrangera ». J'ai entendu « bon, allez nommer parce que c'est une femme », voilà, etc. J'ai eu l'impression de travailler plus qu'un homme pouvait le faire, en tout cas que peut-être que mes prédécesseurs. J'ai jamais senti intérieurement une difficulté pour aller plus loin. Mais il faut travailler plus et il faut, à un moment donné, par exemple, à Chaillot, j'avais deux choses. Hein. C'était la danse qui arrivait dans le temple du théâtre, donc une chorégraphe et une femme. Donc j'avais vraiment tous les défauts. Et donc là, le discours qu'il fallait avoir, les échanges qu'il fallait avoir avec les équipes étaient extrêmement tendu dès le départ, c'était Chaillot, placard à balai. Donc il faut aussi
0: être. Ah, j'ai pas vu le jeu de mots. Excellent.
1: Ah ouais,
0: placard à balai, c'est excellent.
1: C'était
0: pour
1: une
0: chorégraphe partout. Ouais.
1: Ouais, c'était partout. C'était placardé sur les murs, les portes, par exemple, des loges. Donc moi, j'ai eu des choses comme ça à résoudre.
0: Je reviens aux années 80, déterminantes pour l'histoire de la danse contemporaine en France, mais pour vous aussi. Les années 80, c'est une rencontre qui sera formidable avec le chorégraphe José Montalvo, qu'on écoute.
2: À travers la danse, on peut directement dire des choses par le plaisir, qui sont des choses très importantes aujourd'hui, comme comment inventer un imaginaire métis, un imaginaire mélangé. Et je trouve qu'à travers le plaisir, on le ressent parce que l'art a quelque chose qui parle immédiatement au sens. Et la pensée est d'abord touchée, on aime d'abord, on admire, et après, la pensée suit. C'est pas une réflexion qui vient. Et nous, on a toujours pensé que quand on ressent du bonheur, et ben, tout d'un coup, il y a quelque chose qui va suivre.
0: L'accent et surtout la douceur de José Montalvo. Mais comment vous avez pu supporter ça, vous qui étiez une boule de nerfs comme danseuse?
1: C'est ça, on était Dominique Hervieux. Très complémentaires. Le lent et la rapide. Je pense que c'est une histoire de 30 ans, de complicité artistique très étonnante, en effet. Bon, José, au départ, c'était un peu mon prof. Hein. Moi, on a 10 ans d'écart. Donc, on s'est rencontrés dans un cours de Peter Goss. Et lui, il avait une formation très différente, qui venait vraiment de la danse moderne, allemande, expressionniste, et moi, le jazz, les claquettes,
0: tout.
1: Voilà, tout était possible. Et donc, dans les cours, il me regardait beaucoup, parce que lui, il comprenait pas grand-chose, quelquefois, à ce qui se passait. Et donc, il m'imitait, et petit à petit, on en a ri, et puis voilà, on a travaillé ensemble au fur et à mesure, mais toute ma formation sur l'art contemporain, des heures à Beaubourg pour voir Marina Abramovic. C'est avec lui la littérature, le dadaïsme, etc. Puis petit à petit, évidemment, je me suis émancipée, j'ai fait tout ça toute seule. Mais voilà, ça a été une rencontre forte.
0: Mais comment vous avez travaillé ensemble? Parce que vous étiez son interprète principal.
1: Ouais.
0: Comment vous pourriez définir la séance de travail? Lui, il dansait avec vous? Non.
1: Non.
0: Il vous regardait.
1: Voilà.
0: Il a passé son temps à vous regarder.
1: Voilà, je suis une femme comblée, plusieurs heures par jour. Mais en fait, je pense que José, dès le départ, et moi, on s'est dit comment est-ce qu'on peut... Tout ce travail de métissage, je l'ai expérimenté dans mon corps, en fait, au début.
0: Ça veut dire quoi ?
1: Dans le sens où je venais de la danse classique.
0: Ouais.
1: Et dès les années 90, j'étais faire du hip-hop avec les Black Blanc Beurre, c'était vraiment les 3 B, à Trappes. Et donc du coup, je faisais aussi, par exemple, du mime. Et du coup, à l'intérieur de moi, j'essayais d'avoir la virtuosité de la danse classique, les lignes du classique et tout le travail de segmentation du corps hip-hop. Et donc, et après, évidemment, on a développé ça avec tous nos danseurs. Mais on l'a expérimenté. Et c'est vrai que José, voilà, il jouissait de ces moments d'improvisation.
0: Et alors, à quel moment vous avez passé, vous, à la chorégraphie?
1: Alors, ça a été juste après Paradis, justement.
0: 97, donc
1: voilà,
0: 98.
1: Ouais. Avec Babel Heureuse, où bah, le fait que je sois plus sur scène, ça a libéré aussi du temps. Et puis, bon, j'étais une assistante plus, hein, j'étais vraiment... Et la gestuelle que des danseurs contemporains de la compagnie, c'est moi qui leur transmettais. Donc, j'avais vraiment créé cette gestuelle avec lui, avec José. Donc, bon, c'est plus qu'une interprète. J'étais vraiment auteur de ma danse avec lui. Et donc, c'était complètement naturel d'être chorégraphe avec lui, surtout qu'il y a eu les grands projets, par exemple après, avec les opéras, avec les Paladins, avec Porgy and Bess. Donc, il fallait au moins deux.

0: Quoi, Jane Birkin? Qui, Dominique Hervieux? Parcours d'une activiste de la danse dans Rien ne s'oppose à la nuit ce soir. Et parmi les voix que vous avez voulu réentendre, de ces voix qui ont marqué votre parcours, celle-ci a un accent américain, c'est celle d'Alvin Nicolaïs. Je vous laisse peut-être le présenter d'abord.
1: Ah oui, Alvin Nicolaïs, c'est un très grand chorégraphe américain. C'est celui qui a formé Caroline Carlson. Et donc, il venait en France régulièrement. Et d'ailleurs, il a dirigé le Centre National de Danse Chorégraphique d'Angers. Et il y a eu beaucoup, beaucoup de danseurs français qui ont développé une sensibilité à partir de ce travail-là. Et donc, moi, j'ai pris des stages avec lui. Et ce qui était très, très important, c'est qu'il a élaboré vraiment un travail d'improvisation, une technique d'improvisation où à la fois c'était très libre, à la fois c'était extrêmement structuré et ça a donné des danseurs capables d'inventer comme le fait Caroline Carlson.
0: Et vous-même aussi, à partir des années 70, hein, l'enseignement en France de Alvin Nicolaïs, par exemple, quel type d'improvisation, quel canevas il pouvait donner, vous vous souvenez ?
1: Des canevas, surtout sur le plan, par exemple, des dynamiques et des rythmes. Et il y avait toujours un travail de percussion, qui accompagnait les danseurs. Ouais. Et donc, à partir d'un motif gestuel, la marche, par exemple, et c'était une marche avec des accents, une marche avec des accents et des changements de direction, avec des accents, des changements de direction et des changements de hauteur, etc. C'était tout un travail comme ça, très élaboré, et en plus, quelque chose de l'ordre de l'interprétation. C'était très sensible, c'était très senti comme impro.
2: Dans mon travail, je ne raconte pas une histoire. Je suis rarement concerné pour une forme représentative. Ce qui m'intéresse, ce sont les qualités cachées de l'homme et de la vie. Je crois en une force mystique et primaire dans l'homme qui précède la psychique. J'essaie de rendre cela visible par tous les moyens possibles. Et pour moi, c'est une merveilleuse et constante aventure. Je vois la danse non seulement comme un art de mouvement, mais aussi comme un art impliquant la peinture et la sculpture. Pour cette raison, je modèle souvent les corps de danseurs en ajoutant des tissus, obtenant ainsi une forme sculpturale. Mais je suis à la base un expressionniste abstrait.
0: Un expressionniste abstrait. Il travaillait avec des tissus et vous-même, vous vous souvenez de cette technique justement qui faisait de ces danseurs des sculptures en fait.
1: Oui, complètement. En fait, c'est vrai qu'il y a une dimension très abstraite et très plastique dans son travail qui, par exemple, a beaucoup influencé Philippe de Coufflet. Et donc, en fait, c'était des tissus qui s'étendaient un peu comme du lycra et la façon dont le corps prenait l'espace et créait des sculptures en mouvement. Donc voilà, c'était.
0: Mais si le danseur devient une sculpture, ça veut dire que son individualité est gommée puisqu'il est au service d'une forme qui le dépasse. Voilà. C'est ça le problème, non ?
1: Ouais. Alors, c'est pas un problème, c'est un choix. Il y a beaucoup de danseurs qui sont au service d'une beauté, d'un travail purement formel. Et moi, je comprends cette envie, ce désir de faire naître des formes avec son corps qui sont le sujet lui-même de l'œuvre. Et je trouve pas ça du tout gênant et choquant. C'est vrai que, par contre, de penser que c'est ce même maître, Alvin Nicolaïs, qui a influencé Caroline Carlson, qui est tellement lyrique, qui est tellement dans l'expression totale, que, vous voyez, c'est ça qui est intéressant dans la danse, c'est que même à partir d'un apprentissage, on peut arriver à son contraire. Mais on a ça en nous qui permet, c'est un tremplin d'invention en fait.
0: Vous avez toujours eu des bons professeurs ou certains vous ont fait souffrir dans la danse ?
1: Non, j'ai pas beaucoup souffert. En fait, c'est ce que je disais tout à l'heure. Moi, j'ai beaucoup travaillé en province. J'ai pas fait le conservatoire, j'ai pas fait l'opéra, etc. Et donc, j'ai une formation
0: heureuse
1: de bric et de broc. Voilà, heureuse. Et voilà, ma colonne vertébrale, je me suis appuyée là-dessus et voilà,
0: ça a marché. Alors vous aussi, vous allez travailler une danse plastique. Alvin Nicolaïs, multimédia, avec le chorégraphe José Montalvo. En 93, vous rencontrez le vidéaste Michel Coste.

0: Et là, ça va être un tournant dans la vision des spectacles de danse que vous allez signer. Et ça va être un carton phénoménal dans le monde entier. Est-ce que vous pourriez décrire Paradis, donc cette pièce de 97 par exemple? C'était quoi Paradis?
1: Alors, Paradis, c'était notre deuxième pièce à José et moi. Et en fait, c'est vrai que donc c'est José qui signait le travail vidéo. L'idée, c'était de travailler sur le double. En fait, on a toujours, nous, jouer avec l'abstraction et la figuration, le baroque et une forme aussi très épurée du mouvement. C'était que des contrastes, c'était l'idée des contrastes. Et dans cette idée des contrastes, il y avait l'idée du double et du réel et du virtuel. Voilà.
0: Donc il y avait d'immenses écrans. Qu'est-ce qu'on voyait sur ces écrans?
1: Alors, on voyait nos corps, à nous, les interprètes, et donc qu'on filmait avant. Et il y avait une espèce de confusion entre nos corps réels et nos corps filmés. Et on jouait avec ça, on appelait ça le manège ludique, par exemple. On jouait avec ça, et le spectateur, il était bluffé. Hein. C'était vraiment... ça allait très vite, et on voyait une Dominique sur l'écran, et puis moi, j'arrivais en réel, et puis je parlais à mon double. Bon, voilà, c'est cocasse, en fait.
0: C'est cocasse, mais ça demande une technicité énorme, parce qu'il va falloir jouer avec la vidéo, donc il y a des questions de timing.
1: Ouais,
0: Aucune improvisation n'est possible. Non. Il faut rester dans le timing du spectacle.
1: Oui, on mémorise chaque image, en fait. Hein. Donc, on a la chance de s'appuyer sur une bande-son, et la bande-son aide beaucoup. Mais en effet, c'était un travail de précision totale. C'est pour ça que ça marchait, comme toutes les questions d'humour. C'est le rythme qui crée l'humour.
0: Vous êtes allé partout avec ce spectacle?
1: Ah oui, on est allé vraiment, pas en Afrique malheureusement, parce qu'ils n'avaient pas les moyens par rapport à ces questions de vidéo, de vidéoprojecteurs, etc. Mais on s'est retrouvé à Jakarta où on a monté des cintres en bambou pour que l'écran puisse être posé dans des lieux qui voulaient absolument avoir cette pièce. À Moscou, il y a eu des lieux de diffusion, d'humanité incroyable. Et Moscou, c'était le cas, parce que il connaissait très peu toutes ces danses, y compris les danses urbaines, les danses africaines, etc. Et je me rappelle que la salle était bondée. Les gens étaient assis sur les genoux de leurs copains pour pouvoir voir le spectacle. Et c'est vrai que quand on sortait du théâtre, il y a beaucoup de gens qui nous attendaient et qui étaient... voilà, pour eux, c'était un moment d'évasion, en fait, et quelque chose d'extrêmement positif. De la beauté et de la diversité, parce qu'il y avait cet étonnement de voir des gens qui normalement ne devraient rien avoir à faire ensemble, qui dansaient ensemble, et ça crée des émotions humaines, et c'est ce qu'on ressentait beaucoup dans les salles.
0: Comment fonctionnait la critique par rapport à vos spectacles?
1: Alors ça a été plutôt très bien. Après, ce qu'il faut comprendre, c'est que le métissage qu'on a développé avec José, c'est un métissage où chacun gardait sa particularité.
0: Tout à fait, ouais.
1: Voilà, c'était pas, à la fin, tout le monde ne se ressemblait pas, mais on créait un récit commun, avec aussi une des dimensions inconscientes, poétiques, décalées, burlesques, humoristiques. Et on arrivait à créer un récit commun avec des gens si différents. Et voilà. Et donc, par exemple, il y a eu une critique à Vienne, en Autriche, qui disait que notre travail était raciste. Voilà. Parce que chacun gardait trop son identité et il le voyait comme une façon de caricaturer chaque culture, ce qui n'était pas du tout le cas, parce que nous, c'est dans le dialogue que finalement chacun faisait un pas l'un vers l'autre en gardant son identité.
0: Vous parlez beaucoup d'humour par rapport à cette danse, de rire même, et je sais que vous avez été fortement influencé par Buster Keaton.
1: Ouais.
0: À quel titre? Qu'est-ce que vous regardiez chez lui?
1: Alors, ça,
0: c'est un corps catastrophique. Quand il apparaît quelque part, tout se casse la gueule.
1: Ouais. Alors, bon, déjà, la virtuosité. Et ça, moi, j'ai beaucoup regardé les artistes du cinéma muet, que ce soit Louise Brooks ou...
0: Vous étiez coiffée comme Louise Brooks?
1: J'étais coiffée, j'avais les cheveux noirs comme elle. C'était mon idole. Et moi, ce que j'adorais, c'est les comiques sobres. C'est-à-dire qu'ils font pas, vous allez voir, je vais vous faire rire. Et il y avait une telle gestuelle, une maîtrise gestuelle si forte, une mécanique, et le rire arrivait de quelque chose totalement froid, distancié, et c'est ça qui donnait l'effet d'humour. Et j'étais extrêmement sensible à ça, et j'ai développé un personnage, j'avais un personnage quand je dansais, et j'ai développé un personnage à partir de ces deux grands artistes.
0: Buster Keaton et Louise Brooks. Vous restez avec nous, Dominique Hervieux. On se donne rendez-vous juste après. Allez, ouah.

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1: Avec Dominique Hervieux ce soir, la directrice, la co-directrice de l'Agora de la danse à Montpellier. Vous n'avez plus le temps de chorégraphier aujourd'hui, rassurez-moi.
2: Non.
1: Vous ne voulez pas être rassurée? Non, c'est fini.
2: Non, c'est fini.
1: Mais vous allez reprendre plus tard ou...
2: Non, je ne pense pas. En fait, j'ai autant de plaisir à faire de la programmation, accompagner des jeunes artistes, les regarder, être surpris par eux, que danser moi-même.
1: Si on parlait un peu des Jeux Olympiques 2024, de votre rôle dans ce qui a été une aventure extraordinaire, ouais, et une usine à gaz, ouais, quel était votre projet en termes de logistique? C'était combien de personnes?
2: On n'était que 10.
1: Ah bon?
2: On n'était que 10.
1: Pour toucher combien de gens?
2: Alors, on a fait 2500 projets, 100 000 événements, 8 millions de personnes, je ne sais même pas. Et en fait, l'idée singulière, je pense, parce qu'on était en France et j'avais très peu de temps, c'était de dire on va s'appuyer vraiment sur le maillage du système culturel français. Et je le connaissais très bien puisque je l'avais beaucoup pratiqué. J'étais proche aussi des ministères, de l'Association des maires de France, les conseils départementaux, etc. Je connaissais ça très bien. Et donc, du coup, je me suis dit on va s'appuyer sur eux, sur tous ces conseillers culture, et leur demander de faire partie de la fête, en fait, de faire partie de l'aventure olympique. Et ça a pris. Et donc on a fait...
1: Ça a été énorme.
2: Ça a été énorme, on a fait une plateforme. Et l'autre chose, c'est quand même, c'est très touchant de se dire, le CIO, le Comité Olympique International, qui a le plus grand événement mondial à mettre en œuvre, ils ont envie de faire un programme culturel. Ça, c'est touchant. Voilà. Ils pourraient ne pas le faire.
1: Tout à fait, oui.
2: C'est vrai. Et le point de départ, c'est ça. C'est rendre, puisque c'est un programme vraiment officiel qu'il fallait faire, l'Olympiade culturelle, rendre ce programme au CIO et s'appuyer sur les ressources, les forces de la France. Ça a marché. Et en fait, ce qui est drôle, c'est que le label Olympiade culturelle, c'était extrêmement démocratique. Ça, je l'ai voulu comme ça. Et il a servi aussi bien au château de Versailles, au Collège de France, à Pompidou, voilà, à tous ces lieux-là, qu'aux petites associations de poneys qui faisaient une exposition dans leur lieu. Et voilà. Et bon, évidemment, c'est fédérateur. Le sport, c'est extrêmement fédérateur. Les Jeux Olympiques, c'est magique. Et tout le monde me disait, mais tu vas voir Dominique, ça va aller, c'est magique. Je disais, mais c'est quoi ce truc de magique? Et ça a été magique. Le moment où la flamme arrive, la flamme olympique sur le territoire, il y a une espèce d'engouement et les gens veulent vraiment toucher la flamme et participer.
1: Nous, si on arrive à la fin, la flamme de cette émission, vous partez à Séville, je crois, demain. Vous étiez juste de passage aujourd'hui. Merci d'avoir accepté l'invitation. Vous partez à Séville, mais vous allez partout parce que vous êtes aussi la programmatrice de l'Agora de la danse. Vous êtes allée en Chine, vous êtes allée en Afrique. Quel regard vous portez aujourd'hui sur l'état de la danse? Je sais que la question est océanique, mais l'état des danseurs, j'imaginais pas du tout le même en Chine, en Afrique. Quels sont les constats que vous pouvez faire?
2: Oui, alors c'est vrai que quand je suis allée en Chine, ça m'a beaucoup intéressée parce que bon, cette danse extrêmement technique mais très sophistiquée de la danse traditionnelle chinoise. Je suis allée à l'académie de Pékin, de Shanghai, et on voit ce niveau de précision, d'intériorité, de raffinement de la gestuelle. Il leur manque une chose, c'est inventer. C'est un gros problème. Mais malgré tout, je sais qu'il commence à y avoir une danse indépendante avec des gens comme Xixin, et il y a aussi des invitations. Et que quand ces jeunes-là, ils comprennent, ils ont le déclic de l'improvisation, de l'invention, ils dansent comme personne d'autre. Ils vont au sol, ils se lèvent, ils sautent, c'est exceptionnel. Donc moi, je pense qu'il va y avoir quelque chose qui va se passer de ce côté-là. Et aujourd'hui, je trouve que ça, je le retrouve beaucoup avec mes collègues aussi, Jeanne Gallois, Ophé Schechter et Pierre.
1: Les autres co-directeurs de l'Agora, oui.
2: Co-directeurs de l'Agora, c'est que, par exemple, en Occitanie, il y a des nouvelles générations de danseurs qui jouent justement entre le classique, la chanson, le break, par exemple, Solal Mariott avec Intéressat Kersmaker. Enfin, c'est des hybridations qui sont absolument inattendues.
1: Et mais moi, ils font ça parce que vous êtes là, ils savent que ça marche pour vous.
2: En tout cas, je retrouve le même plaisir que j'ai eu il y a 20 ans.
1: C'était Rien ne s'oppose à la nuit ce soir avec Dominique Hervieux. Merci à vous, Dominique.
2: Grand merci.
1: La saison de l'Agora Montpellier Danse s'ouvre le 17 septembre avec une open class d'Ophé Schechter, donc un des co-directeurs, immense chorégraphe. Et le 2 octobre, premier spectacle, Looks Like Gods, signé Samir Kennedy. Moi, je vous donne rendez-vous demain, même heure, avec Arnaud Esquer pour son nouvel essai, Le point de vue manquant, médias et démocratie, au programme Le pluralisme. À la réalisation ce soir, Xavier Pestugia. À la technique, Gaspard Guébourget. La programmation, Virginie Rosic. La préparation, Fanny Leroy et Lynn Werkman, et Thierry Dupin à la programmation musicale. Rien ne s'oppose à la nuit, c'est vrai. Elle commence tout de suite sur France Inter.
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1: Dans un instant, vous retrouverez l'ami Mishka Assayas pour son Very Good Trip.

0: Bonne nuit sur France Inter. Il est 4h, les dernières informations au Océane Zitouni. Un bateau en feu, des dizaines de personnes introuvables, le bilan s'alourdit aux Philippines ce jeudi matin. 5 morts et 87 disparus après l'incendie d'un ferry. Cette nuit, près de Palawan, 42 personnes ont été secourues. Les gardes-côtes poursuivent les recherches. Combien gagnez-vous ? Le salaire reste un tabou en entreprise. Le gouvernement présente aujourd'hui son projet de loi sur la transparence salariale. Pas question de pouvoir consulter la fiche de paye exacte de son voisin de bureau, mais chacun pourra demander combien gagnent en moyenne les collègues qui effectuent un travail équivalent au sien. L'objectif, c'est de réduire les écarts de rémunération entre les femmes et les hommes. Deuxième journée du procès en appel de François Bayrou. L'ancien Premier ministre est rejugé dans l'affaire des assistants parlementaires européens du Modem. Hier, l'audience s'est surtout concentrée sur des questions de procédure. Relaxé en première instance, François Bayrou assure que les accusations sont infondées. Aujourd'hui, c'est la journée mondiale de prévention du suicide. En France, environ 9000 personnes se donnent la mort chaque année. Après plusieurs années de recul, ce chiffre ne baisse plus. Les idées suicidaires progressent dans les dernières enquêtes. La contrôleuse générale des lieux de privation de liberté alerte sur l'accueil des patients psychiatriques aux urgences. Ces recommandations sont publiées aujourd'hui au Journal officiel. Jusqu'à 40 heures d'attente avant une hospitalisation. Des patients parfois attachés sur des brancards pendant plusieurs jours. Dominique Simoneau dénonce des conditions indignes et toujours cette forte tension sur le pétrole. Le baril a franchi hier les 100 $ après de nouvelles attaques revendiquées par l'Iran dans le Golfe. Le gouvernement français exclut pour l'instant de nouvelles aides sur les carburants. Dernier jour aujourd'hui du sommet international sur l'espace à Paris. L'Europe cherche les moyens de gagner en autonomie face aux États-Unis et à la Chine. Hier, Amazon a commandé 6 lancements supplémentaires à Ariane 6. Le patron de l'agence spatiale européenne réclame 10 milliards d'euros sur 10 ans pour renforcer l'indépendance du continent. Outre-Manche, la tapisserie de Bayeux ouvre au public aujourd'hui à Londres à 10h. Les Britanniques vont pouvoir découvrir au British Museum cette œuvre majeure de leur histoire. La direction du musée espère jusqu'à 1 million de visiteurs d'ici l'été prochain. En basket, les Bleus jouent aujourd'hui leur place en demi-finale de Coupe du Monde. Après 3 victoires en poule, elles affrontent la Chine à 14h30 à Berlin. Et en football, après le carton du PSG hier, 6-1 face à Bratislava, Lens joue ce soir son premier match en Ligue des Champions à Prague contre le Slavia. Coup d'envoi à 21h. Et en tennis, qualification dans la nuit pour Karin Khachanov à l'US Open. Le Russe atteint les demi-finales après l'abandon d'Alexander Bloks. Il menait 6-2, 7-5 et 3-2 lorsque le Belge a renoncé. Khachanov retrouvera vendredi le vainqueur du dernier quart de finale.
1: Chez les femmes, Rybakina s'est assurée mercredi la place de numéro 1 mondial en atteignant les demi-finales. 4h03.
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3: Ce soir, un programme presque exclusivement féminin, très folk au sens large, mais sans rien de traditionnel ou de vieillot. C'est parti.

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Une clope avec un troubadour et je suis monté dans ta caravane. L'évocation d'un moment qui soudain fait bifurquer la vie d'une femme. Vous venez d'entendre une chanson qui s'appelle Caravan, signée par une chanteuse américaine du nom de Jessica Hoop. Qui signe donc et interprète la chanson qu'on vient d'entendre? Je la suis, Jessica Hoop, depuis une bonne quinzaine d'années déjà, avec une attention particulière, parce qu'elle m'a toujours enchanté comme aucune autre. Jessica publie donc ces jours-ci son nouvel album Long Wave Home, le septième depuis l'année de sa première publication professionnelle, c'était l'année 2007, sans oublier d'ailleurs une collaboration mémorable en 2016 avec un certain Sam Beam, hein, l'homme qui se cache derrière le nom de Iron and Wine. Alors qui est cette Jessica Hoop? D'où sort-elle? J'ai eu la joie de l'accueillir ici même, dans un studio de Radio France. C'était il y a 9 ans déjà, à l'hiver 2017. Jessica m'avait un peu raconté son histoire peu banale. En effet, alors elle a grandi dans le nord de la Californie. Bon là, jusque-là, tout va bien, tout est normal. Mais elle a été élevée par des parents hippies qui avaient en plus la particularité d'être des mormons. Alors vous savez, chez les mormons, on vit selon des principes extrêmement austères. Ses parents, néanmoins, lui ont transmis l'amour de la musique, chant classique pour la mère, chanson folk pour le père. Et puis l'amour de la nature aussi. En tout cas, à 16 ans, Jessica a pris, elle a pris la fuite. Elle est partie s'occuper d'enfants délinquants qu'elle emmenait camper dans les montagnes du désert de l'Arizona. Elle aimait déjà chanter des mélodies qu'elle imaginait comme ça dans sa tête, mais c'était sans ambition particulière, c'était comme ça, juste pour elle. Ensuite, Jessica Hoop est partie pour Los Angeles. Et là-bas, ses parrains et marraines dans la musique n'ont pas été n'importe qui, loin de là, puisqu'elle a eu la chance de tomber sur le couple Tom Waits et Kathleen Brennan. Elle a été, heureux hasard, en effet, la nounou de leurs trois enfants. Et un soir, Tom Waits l'a entendue chanter et il a dit d'elle, hein, je le cite dans le langage poétique qui est le sien, « C'est une âme antique comme une perle noire, une sorcière bienveillante ou encore une lune rousse. » Écouter sa musique, c'est comme prendre un bain de minuit. Alors oui, Jessica est vraiment une enfant de la nature, une enfant sauvage. Elle a vécu dans un poulailler qu'elle a converti en habitation. Elle a également vécu dans une maison en torchis, une yourte également. Et elle raconte aussi qu'elle a appris à imiter le chant de certains oiseaux. Vous l'avez entendu peut-être un peu dans cette chanson. Elle s'est mise en tout cas à collaborer au milieu des années 2000 avec un très jeune guitariste californien exceptionnel, un certain Blake Mills, un je vous en parle souvent. Et puis, elle est tombée amoureuse d'un guitariste anglais de la ville de Manchester qui s'appelle Tom Goodwin. Je me souviens qu'il était venu avec elle il y a 9 ans. Et ce Tom l'a présenté au chanteur du groupe Elbow, Guy Garvey, lequel a convaincu Jessica de venir s'installer au Royaume-Uni, une terre accueillante pour les talents poétiques et visionnaires comme le sien. C'est pas par hasard que c'est le pays de Kate Bush. Et parmi les admirateurs de Jessica Hoop, on compte notamment justement un collaborateur de Kate Bush autrefois, Peter Gabriel, qui a emmené Jessica Hoop en tournée avec lui. Alors, depuis toutes ces années, Jessica Hoop a changé de vie. Passé le cap de la cinquantaine, il y a peu de temps, elle a rompu avec son compagnon, guitariste, et d'autres personnes d'ailleurs de son entourage, et elle raconte qu'elle est partie seule, dans son van, pour un périple à travers le Royaume-Uni. J'ai dormi, enfin c'est ce qu'elle a déclaré au site Americana UK, sous des viaducs, au pied de chênes centenaires, et je me suis réveillé parfois devant des paysages de nature à la rosée scintillante. Ce n'était pas pour autant une errance, hein, comme elle le dit dans sa chanson Big Storm, qui figure dans l'album. Elle avait un plan, elle avait réservé différents studios d'enregistrement et convoqué des musiciens à Manchester, déjà là où elle habite, mais aussi à Londres, à Bristol et aussi sur l'île de Wight. Et pour la première fois, Jessica Hoop a décidé de se passer de producteur superviseur musical. Elle a organisé elle-même toutes les phases de l'enregistrement, prenant et assumant toutes les décisions d'orchestration, qui joue quoi, comment, etc. Elle n'avait jamais fait ça avant et elle dit qu'elle en a fait des nuits blanches. Mais enfin, elle y est arrivée et le résultat, c'est ce très bel album Long Wave Home. Jessica Hoop donnera dans une quinzaine de jours 2 concerts en France. Le premier, ce sera le 22 septembre prochain à Paris, ça arrive très vite, au Hasard Ludique, et le 23 à Lyon, à l'Épicerie Moderne.
Si vous le pouvez, c'est vraiment à ne pas manquer, vous en serez reconnaissant. On poursuit ce programme consacré à des voix féminines folk, à une exception près, vous l'entendrez. Je vous propose de redécouvrir maintenant une nouvelle voix, enfin, en tout cas pour moi, une très belle voix, celle de la Canadienne Lauren Speer, dite Le Ren, hein, Le plus loin Ren, R-E-N. Petite trentaine, Lauren a grandi sur l'île de Bowen, c'est une île toute proche de la grande ville côtière de Vancouver, sur la côte ouest du Canada, mais elle s'est perfectionnée et elle a fait sa carrière à Montréal. Cette chanson signée Lauren s'appelle Free Willing, c'est-à-dire en roue libre. Un des premiers albums de Bob Dylan d'ailleurs s'appelait comme ça. Top.

Une fin brutale, hein, brusque pour ce titre qu'on vient d'entendre, Karaoke Bar, quelque chose de Sufjan Stevens, cette chanson nouvelle qu'on vient d'entendre, mais à un moment on se dit non, ça peut pas être lui parce que la voix change un peu, et puis il y a aussi une chanteuse qui intervient. C'est pas facile à deviner, il s'agissait du duo australien, le duo frère et sœur de Angus et Julia Stone, qui vient tout juste de publier un nouvel album, donc qui porte le même nom que la chanson que vous avez entendue, Karaoke Bar, le bar karaoké. Alors peut-être que les noms de Angus et Julia Stone vous disent quelque chose, puisque leur chanson Big Jet Plane a été une des plus diffusée en France, en tout cas de l'année 2010. Alors évidemment, ça fait 16 ans, le temps a passé depuis, et le duo a pas mal évolué d'un style folk mélodieux, un peu triste. On pensait parfois, quand Julia chantait à Cat Power ou encore à Hope Sandoval de Mazzy Star, on est passé à quelque chose de plus contemporain qui peut parfois évoquer des Strokes version folk, et parfois ça peut même être proche de Phoenix. Moi, c'est dire la différence qu'il y a entre les débuts et le son actuel de Angus et Julia Stone. En tout cas, après ce succès de 2010, ils ont parallèlement suivi chacun un chemin séparé. Angus Stone, qui est un grand collectionneur de guitares, a acquis un ranch dans la région de Sydney, un ranch d'élevage, hein, il a du bétail, où il entrepose toutes ses guitares, et il a pu là-bas monter un studio d'enregistrement dans lequel voilà, il enregistre de très bons albums, un endroit de rêve entouré d'eucalyptus, dit-il, et ses albums de chansons à la fois funky et psychédéliques, eh bien Angus Stone les publie sous le nom imaginaire de Dope Lemon. Julia, de son côté, a enregistré avec succès des albums de chansons au son peut-être plus pop, enfin en tout cas plus contemporain. Et j'ai l'impression que les retrouvailles de Angus et Julia Stone, qui avaient déjà eu lieu il y a quelques années, pour ce nouvel album, ont permis à ces deux-là vraiment de se retrouver enrichis de leur parcours en solo, puisqu'on est loin de leur début folk et leurs deux styles plus contemporains, au fond, pour ainsi dire, fusionner. Alors, retour au folk avec la voix d'une nouvelle venue dans cette émission, Very Good Trip sur France Inter, je me permets de le rappeler, une chanteuse américaine qui signe du nom de Beata avec deux I, Beata Hudey. C'est un prénom persan, hein, d'après ce que j'ai compris, Beata. C'est un profil intéressant de son état civil, elle s'appelle Lisa Hudey, c'est la fille d'un expatrié iranien et d'une mère nord-américaine qui était originaire du Midwest, pour être précis, de la région de St. Louis dans le Missouri, la patrie de l'inventeur, enfin d'un des grands inventeurs de rock'n'roll, j'ai nommé Chuck Berry. En tout cas, c'est là que Lisa, née en 1989, a grandi avant de vivre quelque temps, l'adolescence finie, sur les collines de Topanga Canyon, vous savez, qui surmonte Los Angeles. Et puis, elle s'est établie par la suite, où c'est là qu'elle vit toujours, près du village bien connu de Woodstock, qui est au nord de la ville de New York. Lisa, outre la musique, pratique la sculpture et la peinture. Alors, elle s'est d'abord lancée il y a quelques années sous le nom bizarre de Les Pons, en un seul mot, L-E accent aigu P-O-N-D-S, avant donc de devenir Beata Hudey. Alors, sa voix au registre plutôt grave, hein, alto il me semble, évoque celle d'une chanteuse que nous avons reçue à France Inter voici de nombreuses années, du nom de Jessica Pratt. En tout cas, son approche comme aérienne fait remonter comme le fait Jessica Pratt certains effluves de la fin des années 60. Beata Hudey, c'est une autre jeune cousine, enfin si on se laisse un peu entraîner par son imagination, une jeune cousine irano-américaine de Françoise Hardy. Cette chanson s'appelle Life Inside the Hourglass.

Une voix qu'on a grand plaisir à retrouver au premier plan, celle de la Californienne Phoebe Bridges, qu'on vient d'entendre dans une chanson qui s'appelle The Governor's Waltz, hein, la valse du gouverneur, extraite de son nouvel album Last Weekend. Phoebe Bridges, c'est l'une des trois voix d'un trio qui a pas mal fait parler de lui au cours de ces 10 dernières années, Boy Genius, un trio qu'elle a formé en 2018 avec ses deux amies chanteuses, compositrices et interprètes comme elle, Lucy Dacus et Julian Baker, un trio donc 100% féminin qui a rencontré un grand succès international. Phoebe Bridges a également collaboré avec Connor Oberst, c'est un auteur-compositeur du Nebraska que certains avaient pu comparer à ses débuts sous le nom de Bright Eyes ou très jeune Bob Dylan. Et Phoebe Bridges et Connor Oberst ont publié ensemble un très bon album sous le nom de Better Oblivion Community Center, un pardon pour tous ces noms propres, mais vraiment cet album que je viens de citer, signé donc Better Oblivion Community Center, voilà, j'espère que vous vous rappellerez, eh bien ça vaut vraiment vraiment le coup. Bref, Phoebe Bridges, que Very Good Trip avait repéré à ses débuts en 2017, publie un nouvel album qui s'appelle donc Lost Weekend, 6 ans après le précédent. Enfin, on pouvait en effet avoir l'impression que Phoebe Bridges s'effaçait parfois un peu trop derrière les autres, alors que son talent mérite vraiment la lumière. Certaines des chansons de l'album qu'elle avait publié en 2020, Punisher, donc l'avant-dernier, pouvaient évoquer, par leur espèce d'ampleur maussade, une Lana Del Rey version folk. Alors, en deux mots, qui est Phoebe Bridges? Elle est née en 1994, elle a été très précoce, c'est la fille de parents qui travaillaient dans le spectacle, qui étaient descendus du nord de la Californie rurale pour s'établir dans le quartier de Pasadena, c'est un quartier du nord de Los Angeles. Alors Phoebe, aidée évidemment par ses parents, a suivi, c'est souvent le cas aux États-Unis, une formation polyvalente, à la fois savante, hein, de chant jazz, mais elle a aussi chanté gamine armée de sa guitare à la sortie d'un marché de Pasadena. Depuis ses débuts, il y a une dizaine d'années, eh bien Phoebe Bridges a pu se lier à quantité de musiciens qui admirent son talent. Ça va de Taylor Swift, et oui, qui l'a fait chanter plus d'une fois en première partie de ses concerts, au Canadien Andrew Bird, en passant par le groupe bien connu The National. Alors il y a des chansons comme celle qu'on vient d'entendre, hein, The Governor's Waltz, qui évoque très fortement le style d'un très grand auteur et interprète dont Phoebe a toujours dit qu'il était sa plus grande influence, j'ai nommé le génial et très regretté Elliott Smith. Phoebe Bridges chantera le 4 décembre prochain à l'Accor Arena de Paris-Bercy, c'est dire la popularité qui est la sienne chez nous. On ne peut pas, hélas, en dire autant d'un excellent duo qui vient, lui, d'Australie, un duo que j'ai découvert il y a quelques années seulement, du nom de Luluk, ça s'écrit L-U-L-U-C. Et c'est un duo qui mêle deux très belles voix, une féminine et l'autre masculine. Alors, il y a la chanteuse Zoe Randall. Alors, elle a un timbre, alors je dis ça vraiment pour celles et ceux à qui ça pourra dire quelque chose, qui évoque celui de la chanteuse canadienne Margot Timmins, qui était la voix principale des Cowboy Junkies. Alors, Zoe Randall, donc de Lulu, qui a rencontré son compère, Steve Hassett, australien comme elle, non pas en Australie, mais en Europe. Ça s'est passé, leur rencontre, au festival d'Édimbourg, en Écosse, un festival folk. Alors, Zoe, en deux mots, elle a grandi au sein d'une famille de cultivateurs, près de Victoria, la région australienne dont Nick Cave est d'ailleurs originaire, et quand elle a fait la connaissance de Steve, il y a 20 ans déjà, eh bien elle se baladait, sac à dos, en Europe, et lui, eh bien, c'était un autre expatrié australien qui venait d'un autre coin, qui venait de la ville de Melbourne. Alors voilà, c'est deux compatriotes qui se rencontrent loin de chez eux et décident de faire de la musique ensemble, eh bien, ça fait 20 ans qu'ils le font et c'est merveilleux. Ils ont enregistré leur premier album qui s'appelle Dear Hamlin en 2008, franchement c'est une merveille, et d'ailleurs c'est pas n'importe qui les a découverts, un illustre vétéran, j'ai nommé l'Américain Joe Boyd, celui-là même qui a découvert Pink Floyd et Nick Drake. Eh bien, Joe Boyd a proposé dans un premier temps, c'était il y a 20 ans déjà, à Luluk de participer à un album de reprise de chansons de Nick Drake. Alors, Zoe et Steve se sont installés depuis à Brooklyn et c'est Aaron Dessner, du groupe The National, qui les a encouragés et conviés à enregistrer dans son studio, il y a plus de 10 ans, eh bien, l'album suivant, et Luluk en est déjà à son 6e album, celui qui paraît

virtuose de la guitare bluegrass, Billy Strings, dans un titre qui s'appelle Burn the Other End, hein, brûle l'autre bout, extrait de son tout nouvel album So Much for Goodbyes, et voilà pour les adieux. Billy Strings, donc un musicien nord-américain, a remporté en 2021 le Grammy du meilleur album de bluegrass, qui, je le rappelle, est la version un peu campagnarde, enfin montagnarde plus exactement, et archaïque de la musique country. C'est un véritable prodige, ce musicien. C'est un des très rares musiciens de bluegrass de sa génération, sinon peut-être le seul à être ainsi connu du grand public. Après avoir publié une poignée d'albums au son très traditionnel, albums qui ont enchanté les amateurs du genre, eh bien Billy Strings a diffusé il y a 2 ans Highway Prayers, un album qui était destiné à un public moins spécialisé. Et c'est le célèbre Texan T-Bone Burnett, un collaborateur notamment de Robert Plant, l'ex-chanteur de Led Zeppelin comme de Elvis Costello, qui a co-réalisé avec Billy Strings ce nouvel album. Alors ce Billy Strings, c'est un parcours vraiment pas facile. Il vient de loin, sa mère et son beau-père étaient des accros aux drogues dures, hein, qui vivaient dans un camping-car au cœur de l'état du Michigan. Leur voiture, c'est ce que Billy a raconté dans une interview, était équipée d'un détecteur qui scannait les fréquences de la police, comme ça ils pouvaient lâcher leurs marchandises au coin d'un bois avant de se faire gauler, ce qui était précieux pour eux. En tout cas, le véritable père biologique, comme on dit, de Billy est un musicien de bluegrass lui-même et malheureusement, très tristement, mort d'overdose quand Billy n'avait que 2 ans. Alors, il y a quelques années encore, dans cette famille maudite, un demi-frère a été condamné pour meurtre. Billy Apostle, c'est son état civil, s'est réinventé comme Billy Strings. Et comme il le dit lui-même, il s'est réfugié dans la musique pour échapper à une sorte de fatalité familiale, parce qu'autour de lui, ça se passe en général très mal, comme on l'a vu. À 13 ans, Billy jouait déjà dans un groupe de metal du Michigan, au sein duquel sa technique était déjà, selon les témoins, éblouissante. Billy réside à Nashville depuis plusieurs années et c'est un des guitaristes les plus demandés du circuit. Et puisqu'on parle de virtuose, eh bien voici une femme du nom de Rhiannon Giddens. C'est une musicienne originaire de l'état de Caroline du Nord. Alors elle, je vous l'ai fait entendre plus d'une fois, et alors elle a vraiment beaucoup de cordes à son arc. C'est une chanteuse qui a été formée au chant lyrique, elle est soprano, et puis elle joue aussi remarquablement du violon et du banjo dans un style blues country traditionnel, comme l'illustre ce titre qui s'appelle Freight Train, hein, comme un train de marchandises, extrait du nouvel album à venir de Rhiannon Giddens, apparaître dans une dizaine de jours, Hope is the thing with feathers. L'espoir, c'est ce truc avec des plumes.

Une voix et une musique qui font chaud au cœur, celle de la Californienne d'origine Alela Darian, qu'on connaît depuis près de 20 ans déjà en France, hein, comme le temps passe. Alela Darian qui publie ces jours-ci un nouvel album, Who's Keeping Time? Point d'interrogation. Ça pourrait se traduire selon le contexte par qui donne l'heure ou bien qui suit le rythme. Un album auquel la chanson que vous venez d'entendre, California, sert d'entrée en matière. Une chanson qui dit Californie, je suis chez moi. Une Californie qui n'est pour Alela Darian pas celle que nous connaissons habituellement, c'est en l'occurrence la Californie du Nord, celle de la petite montagne autour de Nevada City, où Alela Darian, je précise que ce sont ses deux prénoms qu'elle a gardé donc comme nom d'artiste, où Alela Darian a grandi, élevée par des parents hippies, très bohèmes, une maison dont elle a tristement dû se séparer à l'âge de 19 ans au divorce de ses parents, et qu'elle est retournée visiter il y a quelques années, apprenant que celle-ci serait détruite. C'est ce qu'elle a évoqué dans son avant-dernier album qui était paru en 2023, qui s'appelait Looking Back. Et oui, le petit monde d'Alela Darian s'est effondré quand ses parents ont divorcé, que sa maison d'enfance, son paradis, a été vendu. Alors cette chanteuse, je vous le dis, on la connaît très bien chez nous depuis longtemps, puisque c'est la petite maison française, Fargo, qui a publié en 2004 son album The Pirate's Gospel, hein, le premier, qui a alors été très soutenu par le magazine Les Inrecuptibles. Alors, Alela Darian a connu depuis pas mal de choses. Elle a 40 ans passé maintenant, un mariage, un divorce, un remariage et deux maternités. Elle vit désormais en famille dans une vieille maison de la ville de Portland, dans la région très verte de l'Oregon, une maison qu'elle a en partie retapée elle-même et dont le grenier, dit-elle, lui offre une excellente acoustique. En tout cas, c'est là qu'elle a enregistré son nouvel album, entouré d'amis musiciens de la ville. Un nouvel album inspiré pour elle par une grande figure musicale de la ville de Portland, Michael Hurley, qui était un auteur, interprète, poète, également dessinateur, une sorte d'excentrique génial dont on a appris tristement la mort l'année dernière à plus de 80 ans. Alors, Alela Darian va faire une tournée de pas moins de 12 dates en France en octobre prochain, c'est dire sa popularité chez nous. Voici une musicienne britannique en compagnie de laquelle nous allons nous quitter en douceur, la britannique Laura Mish, très belle voix grave dans un style jazz, également saxophoniste. Ma consoeur de FIP, Catherine Carrett, a repéré son très bel album qui s'appelle L'Effec, fruit, d'après ce que j'ai appris, de recherches géologiques et d'expériences sur les sons. Cet album, a écrit Catherine Carrett sur le site de FIP, a été façonné à travers la contemplation du son et du temps géologique en écoutant la pierre, le vent et l'eau à travers les grottes, les carrières et les rivages. Cette chanson signée Laura Mish s'appelle Soften, comme le verbe adoucir en anglais.

0: Dans un instant, vous retrouverez le 5-7 de Mathilde Munoz.
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0: Bonjour à tous. Inacceptable, indigne, choquant, les réactions outrées s'enchaînent depuis la révélation d'une vidéo de policiers municipaux de Carcassonne qui profèrent des horreurs racistes et sexistes. S'agit-il d'un cas isolé ou est-il représentatif d'un racisme plus prononcé dans cette profession? Double réponse dans le 5-7, celle du terrain avec un reportage dans un instant dans le journal et celle de l'expert avec Sébastien Rocher, sociologue au CNRS avec nous à 6h20. Un cargo chinois doit arriver aujourd'hui en Angleterre en étant passé par l'Arctique. Enjeux et risques de cette nouvelle route maritime à 7h moins le quart dans Debout la Terre. Et puis juste après, dans Tout va trop vite, ces vidéos du groupe Oasis qui affolent les fans, elles laissent présager une série de concerts en Europe. À 6h moins 5, dans la chronique Roman Noir, un livre qui nous apprend beaucoup sur la société croate, notamment sur la corruption qui sévit à tous les étages. Et à 5h45, j'aurai en ligne l'invité déjà debout. Il est producteur de lin en Bretagne. Bon réveil et bon début de journée avec nous sur France Inter. Le journal Océane Zitouni, bonjour.
2: Bonjour Mathilde, bonjour à tous.
0: Et d'abord donc ces propos racistes, misogynes, homophobes au sein de la police municipale de Carcassonne.
2: Des propos à vomir, finit par réagir le maire RN Christophe Barthès, pris dans la polémique depuis la révélation mardi soir d'une vidéo enregistrée il y a près d'un an. Des termes comme « sale bougnoule » reviennent beaucoup dans la bouche des forces de l'ordre. Alors est-ce des propos isolés de certains agents ou le signe d'un problème plus profond dans cette police municipale? Sébastien Berriot, vous êtes allé sonder les habitants d'un quartier populaire de Carcassonne.
3: Lorsque la vidéo des policiers a commencé à circuler sur les réseaux sociaux, beaucoup d'habitants de la cité aux Anames disent ne pas avoir été surpris. Mohamed, par exemple, 44 ans, est né dans le quartier. Il explique que les relations avec la police nationale sont excellentes. Avec les policiers municipaux, il parle de méthode de cow-boy et en effet, les propos tenus dans la vidéo ne l'ont pas étonné.
4: C'est limite banal, quoi, on va dire. On est là pour, entre parenthèses, taper sur la racaille, mais on n'est pas tous de la racaille. Autant les nationaux, ils viennent, ils parlent avec nous, tout se passe bien, mais les municipaux, on ne peut pas parler avec eux, on ne peut rien faire. Et quand on voit la façon dont ils nous parlent, ce n'est pas joli à voir. Si déjà ils viennent, ils te tutoient, nice. Tu rentres à la maison, tu jettes ta clope, tu fais ci, tu t'en vas. Oh, c'est pas normal. Et je comprends pourquoi les jeunes, les caillasses et tout ça.
3: Selon Morad, certains policiers municipaux ne cachent pas leur hostilité envers les étrangers.
5: Leur comportement, leur façon de parler, leur regard, tout, leur attitude, c'est flagrant quoi.
3: Très gêné par cette polémique, le maire Christophe Barthès annonce une remise à plat du fonctionnement de la police municipale avec des formations pour les policiers sur le respect de la déontologie.
2: Le parquet de Carcassonne a ordonné la suspension des 4 policiers municipaux mis en cause. Et vous, combien gagnez-vous par mois? Le salaire reste l'un des grands tabous en entreprise. Le gouvernement présente ce matin son projet de loi sur la transparence salariale. Vous ne connaîtrez pas la fiche de paye exacte de votre voisin de bureau, mais vous pourrez demander combien gagnent en moyenne les collègues qui font un travail équivalent au vôtre. L'objectif, c'est de réduire les écarts de rémunération entre les femmes et les hommes. Ils atteignent encore 14% en France à temps de travail identique. Des patients attachés jusqu'à 9 jours sur un brancard, des situations jugées indignes par Dominique Simoneau, la contrôleuse générale des lieux de privation de liberté, publie aujourd'hui ses recommandations en urgence sur l'accueil des patients psychiatriques aux urgences. Après l'inspection d'une dizaine de services en région parisienne, elle pointe jusqu'à 40 heures d'attente avant une hospitalisation et réclame une réaction des pouvoirs publics. Diviser par 2 les taxes sur les donations aux enfants, c'est la proposition du Congrès des notaires de France ce matin. L'objectif, c'est d'encourager la transmission du patrimoine. Le taux maximum passerait de 20 à 10% pour les dons allant de 15 à 500 000 euros. Cette mesure pourrait s'appliquer aux neveux et nièces aujourd'hui lourdement taxés.
0: Avoir un travail et malgré tout ne plus réussir à joindre les deux bouts.
2: C'est l'un des enseignements du nouveau baromètre du Secours Populaire publié ce matin. Selon cette étude menée avec Ipsos, 4 actifs sur 10 estiment que leur salaire ne suffit plus à couvrir leurs dépenses. C'est 10 points de plus en un an, Faustine Calmel.
6: Le seuil de pauvreté à 1288 euros, Caroline en est loin.
7: Moi, je gagne bien ma vie, je pense. Je suis bien au-dessus, le double.
6: Et pourtant, salariée dans un syndicat, maman solo avec 2 ados, elle fait des concessions sur l'alimentation.
7: Surtout quand on a les enfants et pourtant on aimerait bien leur donner manger sain. Donc j'essaie de faire le plus possible à manger. Mais ouais, c'est cher quand même. Tous les jours, les fruits, les légumes, la viande, j'en mange très peu parce que c'est trop cher. Le poisson, c'est pareil.
6: Et puis, il y a le chauffage.
7: L'hiver dernier, j'ai pas chauffé beaucoup chez moi. 17, bah tant pis quoi, on limite pour les meilleures courses ou payer un truc aux enfants.
6: Et éviter de se retrouver trop à découvert.
7: Ça m'est arrivé de regarder mon compte et me dire je suis à découvert et j'ai un plein d'essence à faire. Ouais. Donc, alors me priver, non, mais le découvert se creuse.
6: Comme Caroline, un sondé sur deux explique avoir froid sans pouvoir se chauffer plus. 2 sur 3 ne s'offrent plus de sortie, un univers qui se réduit. Nicolas Champion est le secrétaire national du Secours Populaire.
8: Et ça aggrave, elle se densifie et surtout elle s'enracine, en fait, la pauvreté aujourd'hui. On a coutume de dire qu'une crise en chasse une autre, mais on a eu la crise du Covid qui a fortement précarisé la population. Et maintenant, on a les crises liées à la guerre ou à l'inflation. Et aujourd'hui, n'importe qui peut avoir besoin du Secours Populaire.
6: Avec une note d'espoir, malgré ces difficultés, 39% des Français se disent prêts à s'engager bénévolement pour une association.
2: Et cette année, le Secours Populaire alerte particulièrement sur la précarité énergétique. Il est de plus en plus difficile de se chauffer correctement ou de payer ses factures d'énergie. Un bateau en feu et des dizaines de personnes introuvables. Le bilan s'alourdit aux Philippines. 5 morts et 87 disparus après l'incendie d'un ferry cette nuit près de Palawan. 42 personnes ont été secourues. Les gardes-côtes poursuivent les recherches. Encore un record de chaleur pour la planète. Août a été le mois le plus chaud jamais mesuré dans le monde selon Copernicus. Température moyenne 16,96 degrés. L'Europe occidentale a elle aussi connu son été le plus chaud depuis le début des relevés. Cette chaleur représente un vrai danger. La revue The Lancet alerte sur l'explosion de la mortalité liée aux vagues de chaleur en Europe. Le sud de la France en première ligne. À Perpignan ou Martigues, le nombre de décès a été multiplié par 10 en l'espace de 30 ans. Et que ce soit une vague de chaleur ou des inondations, le climat perturbe aussi à l'école. L'UNICEF publie aujourd'hui un bilan mondial sur les conséquences des catastrophes naturelles sur la scolarité. 171 millions d'enfants ont vu leurs cours interrompus ou bouleversés en 2025, soit environ un élève sur 10. Les jeunes filles sont particulièrement vulnérables. Elles prennent plus souvent en charge des tâches familiales après une catastrophe, ce qui augmente le risque de décrochage.
9: La démonstration de force des Parisiens en Ligue des champions de football.
2: Hier soir, le Paris Saint-Germain a parfaitement lancé sa campagne. Le double champion d'Europe en titre a écrasé Bratislava 6-1 au Parc des Princes, avec notamment un doublé du Ballon d'Or Ousmane Dembélé et un triplé de Ferran Torres. Julien Froment, vous êtes allé prendre le pouls des supporters à la fin du match. Ils sont plutôt rassurés.
10: Pour les supporters parisiens croisés à la sortie du stade, ce score de tennis, certes face à une équipe très faible de Bratislava, c'est toujours bon à prendre par les temps qui courent.
11: Franchement, c'était un gros match dans le sens où on les attendait depuis quelques journées en Ligue 1. Aujourd'hui, c'est passé, c'est un bon score. On est content, allez Paris et on espère que ça va continuer comme ça pour le reste de la saison.
12: Ça met du baume au cœur, là. Ça donne envie de revenir, de continuer à regarder. Là, ces derniers jours, on avait un peu envie d'éteindre la télé. Mais là, c'est bon, on a envie de revenir au stade, ça, c'est cool.
10: Un discours partagé par l'attaquant parisien Ousmane Dembélé qui a fait le plein de confiance avec 2 buts et 2 passes décisives. Il est au micro de Canal+.
13: On a mal débuté et aujourd'hui, c'est une très belle soirée, il faut continuer comme ça, avoir encore plus d'exigences parce qu'on est une équipe qui a gagné 2 fois la Ligue des Champions et toutes les équipes veulent nous battre. Il va falloir être exigeant, il va falloir aussi que les nouveaux apprennent vite et on va continuer à essayer de remporter beaucoup de matchs et beaucoup de trophées.
10: Pour les trophées, il faudra encore patienter un peu. Le Paris Saint-Germain doit désormais redresser la barre en championnat dès dimanche à Brest.
2: Et ce soir, c'est le RC Lens qui fait son entrée en lice en Ligue des Champions. Déplacement à 21h sur la pelouse du Slavia Prague.
9: C'était le journal d'Océane Zitouni, 5h08.
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9: On vous écoute, Patricia Charbonnier.
14: Les températures sont de saison aujourd'hui sur la moitié nord comme dans le sud. Météo France prévoit jusqu'à 28 degrés cet après-midi à Ajaccio, 25 à Toulouse et Strasbourg, 23 à Paris, 22 à Dunkerque et 19 à Cherbourg. Des conditions météo plutôt calmes dans l'ensemble avec le soleil qui va s'imposer au fil de la journée après dissipation de quelques plaques de grisaille. Le temps sera plus nuageux du côté de la Manche à l'approche d'une perturbation qui donnera un petit peu de pluie dans la journée de vendredi sur le nord-ouest du pays. Et dans le sud, nous avons encore de l'instabilité sur l'extrême sud-est et sur la Corse avec quelques averses à caractère orageux surtout cet après-midi. Le temps s'annonce très ensoleillé autour de la Méditerranée, mais avec du mistral et de la tramontagne jusqu'à 70 km/h en rafale. Et pour la fin de la semaine, les conditions météo seront plutôt calmes et les températures repartiront à la hausse pendant le week-end.
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9: D'un côté, Juliette Armanet, de l'autre, Sébastien Tellier. Ces deux figures de la scène française ont décidé de s'associer le temps d'une chanson. Attraction, c'est une célébration de la nuit et du désir.

0: Attraction, Sébastien Tellier en duo avec Juliette Armanet. Lui sera en concert le 10 novembre à La Rochelle et le 14 à Saint-Lô dans le cadre du festival Les Rendez-vous Sonic. Il est 5h12 à suivre dans cette première demi-heure du 5-7 des histoires d'animaux avec le tigre de Tasmanie dans le Lacar News et un chat qui fait du breakdance dans le billet d'humour de Tom Baldetti. Avant cela, nous sommes dans une caverne d'Ali Baba avec des archéologues. La fouille n'est qu'une partie de leur travail. Il y a tout ce qui se passe après, nettoyer, ranger, trier, répertorier, étiqueter. C'est la face cachée du métier que l'on découvre dans ce dernier épisode de notre feuilleton « Une semaine dans leur vie » consacré à l'INRAP, l'Institut d'archéologie préventive, dont les stocks se trouvent à La Courneuve, près de Paris, et où nous attend Florence Moret-Auger.
1: Vous avez devant vous des colonnes de caisses qui sont stockées sur palettes. Donc sur chaque palette, il y a une ou plusieurs collections qui proviennent donc des sites archéologiques qui ont été fouillés en Île-de-France. Il y a tout un cheminement aussi à l'intérieur du dépôt avec tout d'abord les collections qui n'ont pas encore été traitées, qui n'ont pas été lavées, ni séchées, ni conditionnées. Vous avez un autre espace devant vous où se trouvent les collections qui vont partir auprès des différents spécialistes. Tout est stocké ici, dans l'attente d'une étude ou en cours d'étude. Nous allons l'ouvrir ensemble. Nous avons des ensembles de verres, donc des fragments de verres, on a des vases, on a des pots en verre, des fragments de vitre. Donc là, vous avez des monnaies romaines qui ont été découvertes sur le site de Jouarre-Pontchartrain. Il y a un certain nombre d'objets aussi qui sont plus touchants que d'autres, comme des biberons en terre cuite pour des bébés, ou quand on fouille des sépultures. C'est vraiment une partie qui ramène vraiment à une profonde humanité. Donc, ici, vous avez une monnaie qui représente un empereur avec une couronne radiée, donc de la fin du 3e siècle de notre ère. Une monnaie de Tétricus, l'empereur Tétricus. Avec au revers, vous voyez un navire.
2: Un gros navire romain.
1: Oui.
2: Qu'est-ce que l'on a dans ce sac en plastique?
1: Nous avons plusieurs ensembles de céramique fragmentées, dont la céramologue en fait s'est servie pour son étude. Donc, il s'agissait de céramique mise au jour sur le site archéologique de la rue d'Ulm à Paris.
2: Vous pouvez être ému devant certaines pièces?
1: Oui, tout à fait. On peut être ému quand on trouve une bague. À travers l'objet, savoir que quelqu'un a touché et a utilisé un objet, là, il y a peut-être 2000 ans, comme il y a 500 ans ou 100 ans. Voilà, vous avez un site qui a été fouillé au château de Versailles, dans la cour de la Reine et la cour du Dauphin, donc une fouille qui date de 2025. On a des différents types de contenants, comme des verres à pied.
2: Qui pourraient dater de quand?
1: 17e, 18e siècle. Mise au jour en 2025, puisque voilà, dans le cadre des opérations archéologiques préventives, il nous a été demandé en fait, d'intervenir à l'intérieur du château.
2: Il y a encore des trouvailles au château de Versailles?
1: Oui, tout à fait. Travailler dans le domaine de l'archéologie, c'est un peu comme si on reconstituait un puzzle.
0: Une semaine dans leur vie à la découverte du métier d'archéologue. C'était le dernier épisode de ce feuilleton réalisé par Victor Vasseur. 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
0: Il est 5h17, l'intelligence artificielle a-t-elle atteint le moment redouté où la technologie échappe au contrôle de son créateur, comme dans Frankenstein? Les géants de l'IA maîtrisent-ils encore leurs outils? C'est le journal Libération qui s'interroge ce matin, après une démission fracassante, celle de Jacob Coxon, 27 ans, un chercheur en IA chez Anthropique, avant cela il était chez OpenAI, et il accuse cette industrie de courir vers des systèmes potentiellement incontrôlables incontrôlable. Il joue avec nos vies. Les personnes qui développent l'IA croient sincèrement qu'elle pourrait tous nous tuer d'ici la fin de la décennie. Voilà ce qu'il écrit sur son compte X. Et il affirme même que les patrons de ces entreprises partagent ses craintes en privé. À cela s'ajoutent des histoires de piratage et une course folle au profit. Bref, tout cela laisse craindre une fuite en avant non régulée, écrit Libé. Une enquête qui est à mettre à parallèle avec l'article de La Croix. Le journal nous explique pourquoi la lecture fait du bien au cerveau. Le journal a interrogé plusieurs neuroscientifiques. En lisant, nous développons des compétences verbales, le langage, ce qui joue aussi sur notre capacité à structurer nos idées et notre pensée. Et ça a un impact également sur l'attention et la concentration. Et puis ça dope la créativité. Je vous donne plus rapidement les autres unes dans Le Parisien aujourd'hui en France. Comment les Français s'adaptent à la hausse des prix des carburants. Les tarifs à la pompe atteignent des sommets jamais vus depuis 2022. Dans Les Échos, les gages de Le Cornu aux entreprises. Le Premier ministre assure que la surtaxe exceptionnelle sur les grands groupes diminuera l'an prochain. Il s'engage aussi à ne pas créer de nouvelles impôts. Le Figaro nous raconte la bataille du centre, la bataille au centre et à droite pour la présidentielle entre Édouard Philippe, Gabriel Attal, Bruno Retailleau et David Lisnard. L'Opinion s'intéresse à l'enfantisme, ce mouvement qui revendique une convergence des luttes avec le féminisme. Pour lui, l'oppression des enfants est liée à la domination masculine. Enfin, à la une de l'Humanité, c'est Frichti sur le banc des accusés. Le procès des cofondateurs de la plateforme de repas et de courses s'ouvre aujourd'hui à Paris. L'entreprise de livraison est poursuivie pour travail dissimulé. Elle aurait eu recours aussi à des centaines de travailleurs sans papier. À présent, je vous propose un extrait de l'émission Triple Z de France Inter, Zoom Zoom Zen, dans laquelle se trouve un petit journal, le Lacar News, présenté par Cyril Lacarrière. Il sélectionne trois infos et ce matin, la première concerne un célèbre animateur télé américain.
4: Jimmy Kimmel va-t-il présenter la dernière saison de son Jimmy Kimmel Live sur ABC ? Oui, affirme le New York Post. Le quotidien affirme que le contrat de l'animateur américain s'achève en juin prochain et qu'il ne sera pas reconduit. Pure spéculation, a répondu la chaîne ABC. ABC qui ne dément quand même pas formellement que Kimmel puisse arrêter la saison prochaine. On s'en souvient, Jimmy Kimmel a déjà été suspendu de l'antenne après avoir dit à l'antenne justement que la droite américaine exploitait l'assassinat de Charlie Kirk. Et Jimmy Kimmel est aussi la cible répétée de Donald Trump. C'est là qu'on en revient au New York Post. Ce n'est pas n'importe quel journal, c'est un tabloïd où les ragots se noient souvent les rares vraies informations du journal. Et le New York Post appartient à la très conservatrice famille Murdoch, propriétaire de Fox News et proche de Donald Trump.
5: Ah bah tiens, tiens.
4: De là à dire que c'est une rumeur lancée pour fragiliser la rentrée du talk show de ABC, ABC, qui est par ailleurs sous le coup d'une procédure du régulateur de l'audiovisuel américain qui menace de lui retirer sa licence, comme à Jean-Claude.
6: Jean-Claude, excellente référence maintenant, vous l'avez pas ?
7: Il est bronzé, il est bronzé.
6: Il est bronzé. Attention, pensez à la science, Jean-Claude.
8: Ah, je ne l'ai pas celle-ci.
9: Comment ça, il fait du karaté.
8: Oui. Ah oui, d'accord.
9: Avec un dégât.
8: Oui, pardon, excusez-moi.
6: Je suis sûr que Constance Villanova, elle avait la ref, elle. La culbute du jour.
8: Ça va, Mathieu ? Remplacez-moi tout de suite. Hein.
4: Imaginez, vous êtes un Anglais qui se paye la tête d'un renard empaillé dans une brocante pour 60 euros. Vous avez envie de faire une petite affaire, alors vous le proposez à une vente aux enchères spécialisée. Et c'est là qu'un gars débarque et vous dit : ce n'est pas un renard, votre bestiole empaillée, c'est un tigre de Tasmanie. Or, les tigres de Tasmanie ont disparu depuis 1936, 90 ans donc, depuis la disparition de Benjamin, c'était son nom, le dernier spécimen à l'époque mort dans un zoo en Tasmanie. Une info qui change totalement la donne de la vente aux enchères. Du coup, ce qui était un renard acheté 60 euros par un chineur va finalement se vendre plus de 60 000 euros. Vous savez compter, c'est une sacrée culbute, 1000 fois le prix d'achat. Grand Prince, l'acheteur, a dit qu'il mettrait la tête empaillée à la disposition de la communauté scientifique, tête qui par ailleurs super flippante quand vous la voyez en image.
6: J'imagine, mais comme on est dans la radio, parfois on ne peut qu'imaginer. Cyril, on termine avec l'homme qui tient ses résolutions du jour.
4: Vous vous souvenez sûrement qu'il y a 2 semaines, je vous parlais de ce conseiller municipal de la ville de Mannheim en Allemagne qui voulait organiser des soirées libertines aux soins de la mairie.
6: Un de vos plus beaux lacardus.
8: Notre futur déloc.
4: Et même avec les membres du conseil municipal cette soirée. Une manière de faire de la politique de proximité, qu'il disait.
10: Vous êtes allé sur place du coup.
4: Eh bien, Julien Ferrat est passé aux actes. C'était le 28 août dernier et on vient seulement de l'apprendre. L'élu a prétexté une réunion publique pour organiser une partouze, tout simplement au sein de la mairie. Ils étaient 9, 7 hommes, 2 femmes, dont Julien Ferrat lui-même. Plutôt des hétéros, relate l'organisateur, mais aussi des bisexuels et même des bicurieux, ainsi qu'il le raconte. Du coup, le maire n'est pas content. Déjà, peut-être parce qu'il n'a pas été invité, mais aussi parce qu'il estime que les salles de l'hôtel de ville ne doivent pas, je le cite, être utilisées par des nudistes pour des soirées échangistes et autres activités similaires. Il parle d'une grave violation du devoir de loyauté envers la commune. Julien Ferrat pourrait être sanctionné pour cette partouze.
0: Cyril Lacarrière dans Zoom Zoom Zen, l'émission présentée par Mathieu Noël avec sa bande. On les entend entre 16h et 18h. Au programme aujourd'hui, le dispositif Voisin Vigilant, un réseau d'entraide pour prévenir les cambriolages. L'essayiste Antoine Bueno sera là aussi. Dans son dernier ouvrage, il explore les futurs bienfaits et dangers de l'IA dans notre quotidien. Il est 5h22, encore un duo dans nos choix musicaux ce matin. Après Telly Harmanet il y a 10 minutes, voici les chanteuses américaines Kelela et Fauché, New Life Forms.

0: New Life Forms, une chanson de Kelela sur son album New Avatar, ici en duo avec Fouché.
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0: Tom Baldetti fait partie des humoristes qu'on retrouve régulièrement dans Franche Culture, la nouvelle émission de la mi-journée présentée par Maïtena Birabin. Et c'est lui qu'on écoute ce matin.
2: Bonjour tout le monde.
3: Bonjour Tom.
2: J'espère que vous allez bien.
3: Très bien.
2: Moi ça va, ma grand-mère elle m'envoie des messages vocaux sur WhatsApp depuis peu là. Elle a découvert la fonctionnalité et elle est persuadée qu'elle est une des seules à savoir le faire, ça me fait beaucoup rire. Je sens la fierté dans sa voix à chaque fois qu'elle m'en envoie. Hein. Coucou mon chéri, c'est mamie. Ça te fait pas bizarre d'entendre ma voix alors que je t'appelle même pas? Je te montrerai comment on fait, c'est sur WhatsApp. Elle sait pas dire WhatsApp. Je sais pas si c'est une bonne ou une mauvaise nouvelle. Je suis content pour elle parce que ça révolutionne un peu sur l'utilisation du téléphone. Je la vois heureuse. Elle a hâte de recevoir des textos pour pouvoir y répondre en messages vocaux. Mais je suis triste aussi parce que les vocaux WhatsApp sont une des pires inventions au monde. C'est très égoïste d'envoyer un message vocal sur WhatsApp. Je veux que tout le monde en ait conscience.
3: C'est vrai.
2: C'est un gain de temps pour celui qui l'envoie et une perte de temps pour celui qui le reçoit. Ça déséquilibre totalement l'interaction. C'est plus du tout le même jeu. Il y a des gens qui envoient des vocaux de 7 minutes, alors qu'ils ne t'en veulent même pas, quoi. Ma grand-mère, elle fait partie de ces gens-là. Moi, quand je veux me faire cuire des pâtes, j'en sais un vocal de ma grand-mère, puis dès que j'entends « Bisous mon chéri, bonne journée », je sais que mes pâtes sont cuites. Mais je suis content pour ma grand-mère parce que je vois qu'elle avance dans sa maîtrise de la technologie, parce que j'ai l'impression que c'est ça qui marque la vraie différence entre sa génération et la mienne. La technologie, l'IA, par exemple. Pour les gens de ma génération, l'IA, c'est révolutionnaire, c'est utile. Ma grand-mère, elle sait pas ce que c'est. Quand je lui parle de l'IA, elle croit que je parle de quelqu'un. Elle me dit, mais tu me la présentes quand, l'IA? Parce que tu m'en parles souvent, quand même. Hein. L'IA, je comprends que ça puisse perturber certaines personnes d'une certaine génération. Ça génère des images folles. Nous, elles nous font rire. Elles nous font surtout aiguiser notre capacité à vérifier la source. Quand on voit la vidéo d'un chat qui fait du breakdance, on sait qu'il y a un truc qui cloche.
3: Quoi, c'est pas vrai?
2: En fait, quand un félin entreprend une coupole, là, il faut se dire que c'est de l'IA. C'est une règle tacite. Ma grand-mère, elle sait pas. Hein? Ma grand-mère, elle va se dire, je savais que les chats étaient souples, mais pas à ce point-là, quand même. Hein. La technologie, c'est bien sur certains points, parce que ça nous allège de certaines tâches. Le téléphone, par exemple, c'est super. Avant ça, pour donner des informations, c'était plus compliqué. Soit tu l'as donné qu'aux personnes qui sont proches de toi, soit il fallait hurler en espérant que la personne à qui tu t'adresses entende. Mais il y a certaines tâches que la technologie se propose d'assumer. Moi, je préfère être autonome. Les AirPods, par exemple, ils lisent tes textos à ta place. Ouais. Ça je veux pas. Moi, cet été, je suis à vélo. Tout est vrai, hein. Avec mes AirPods, et j'entends « Nouveau message de maman, 2 points. Papy est mort, ..
3: Ah non.
2: Voulez-vous répondre à ce message ?»
3: Ouais, c'est horrible.
2: Et je veux pas que la technologie se mette à annoncer le décès des gens. C'est pas son rôle. Ou alors, si elle veut le faire, qu'elle mette les formes. Papy est mort, .. En plus, moi, je suis à vélo, j'ai les mains prises, donc je dois dicter à mes AirPods la réponse que je veux donner à ma mère. « Oh merde, virgule, à la ligne. Lequel ?» Point d'interrogation. On a commencé cette chronique en parlant de WhatsApp, on a fini par la mort, c'est ce qu'on appelle un virage serré. Bonne journée à tout le monde, arrêtez les vocaux et méfiez-vous des chats breakdancers. Merci d'avoir écouté.
0: Tom Baldetti dans Franche Culture, l'émission débute à 11h et dure jusqu'à 12h30. Et l'invité aujourd'hui est la comédienne Hélène de Fougerolles pour la série La Mère et l'Assassin, diffusée sur France 2.
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0: Le roman noir de la semaine est signé Jurica Pavicic, un auteur croate que Michel Abeska, notre spécialiste, aime beaucoup. Il a déjà chroniqué ses précédents livres. Son dernier est tout aussi bon que les autres. Michel sera avec nous dans la prochaine demi-heure. Nous écouterons aussi du reggae suisse dans la chronique playlist avec Danitza. Bon réveil, vous écoutez France Inter. Nous sommes le jeudi 10 septembre, il est 5h30. Un nouveau point sur l'actu avec Océane Zitouni, annuler le concert plutôt que d'affronter la pression.
5: La DJ Barbara Butch ne jouera pas à Amiens samedi prochain. La salle a préféré jeter l'éponge hier soir face aux appels au boycott. Le collectif France-Palestine Solidarité crie victoire après avoir épinglé l'artiste pour son soutien à une loi contre l'antisémitisme. Faustine Calmel, c'est déjà le deuxième concert annulé pour la DJ cette année.
6: L'artiste, découverte par le grand public lors de la cérémonie des JO de Paris 2024, devait participer arriver à cette soirée dans la salle de l'association La Lune des Pirates. 250 places dans un quartier aux ruelles étroites en bord de Somme. Mais face aux appels à boycotter lancés par l'association France-Palestine à Amiens, les organisateurs mettent en avant une exigence de sécurité qui ne peut plus être assurée, explique le maire socialiste de la ville, Frédéric Fauvet.
7: Petite salle complètement engoncée dans d'autres bâtiments, puis toute l'atmosphère qui pesait autour de cette soirée, des rassemblements qui étaient annoncés, des menaces récurrentes depuis plusieurs jours sur les réseaux sociaux, un appel à rassemblement. J'en prends acte, mais j'en suis profondément contrarié et désolé. La liberté d'expression, c'est un principe fondamental auquel je suis très attaché, qui ne se négocie pas. Donc, je regrette que les organisateurs aient été contraints d'en arriver là.
6: Sur Instagram, le groupe local de France-Palestine salue une victoire. Résultat, écrivent ses membres, d'une lutte qui paye et qui continue. Cet été déjà, un concert de Barbara Butch à Grenoble avait été précédé d'appels au boycott et avait dû être interrompu après des jets de projectiles.
5: La ministre déléguée en charge des discriminations, Aurore Berger, dénonce un acte de lâcheté et une capitulation de la part de la salle de concert. Près d'un an d'impunité dans les rangs de la police municipale de Carcassonne. Une vidéo accablante de la fin de l'année 2025 révèle des propos racistes tenus par un agent. Il n'avait jamais été suspendu jusqu'à hier, une aberration pour SOS Racisme. L'association dénonce une ambiance de complaisance, voire de promotion du racisme, et saisit la justice. De nouvelles dates de procès pour Cédric Jubilard. Il sera jugé du 30 avril au 14 mai prochain à Toulouse, condamné à 30 ans de réclusion pour le meurtre de son épouse Delphine. Cédric Jubilard a depuis reconnu l'avoir tué. Ses ossements ont également été retrouvés. C'est une détresse silencieuse qui tue 9 fois plus que les homicides en France. 9000 personnes se suicident chaque année. En cette journée internationale de prévention, les professionnels s'inquiètent. La baisse des actes s'est arrêtée et les pensées suicidaires grimpent en flèche depuis la crise du Covid.
0: L'Europe peine à se sevrer du gaz russe.
5: La Cour des comptes européenne épingle ce matin le plan de relance initié en 2022. Sur les 300 milliards d'euros prévus, moins de 20% ont été réellement investis par les États membres. Les importations russes ont bien diminué, mais les magistrats l'expliquent surtout par des hivers très doux. Certains pays comme la Hongrie achètent même davantage de gaz à Moscou. Deuxième et dernier jour du sommet spatial de Paris. Après les contrats annoncés hier, place aujourd'hui aux engagements politiques. Emmanuel Macron et Ursula von der Leyen doivent défendre une constellation européenne de satellites. L'enjeu est de réduire la dépendance aux opérateurs américains comme Starlink, car dans l'espace aussi, l'autonomie est devenue un enjeu de sécurité, Frédéric Saïs.
8: Chez les militaires français, personne n'a oublié que l'invasion de l'Ukraine il y a 4 ans a commencé non pas dans les tranchées, mais en orbite. Le colonel Sébastien Pagès, adjoint au chef d'état-major de l'espace.
9: Avant que les troupes russes ne rentrent sur le territoire ukrainien, ça a commencé par une attaque cyber. La première attaque des Russes, c'est sur la constellation de satellites Viasat qui était utilisée par les forces ukrainiennes.
8: Les constellations de satellites, infrastructure désormais cruciale pour les communications sécurisées. Aujourd'hui, pourtant, il arrive à l'armée française d'utiliser Starlink, confie un haut gradé. Starlink, l'opérateur américain détenu par l'impétueux Elon Musk, proche de Donald Trump, avec le risque, en cas de brouille diplomatique, que la connexion soit tout simplement coupée. Jean-Pierre Diris est le coordinateur interministériel de ce projet de constellation européenne.
10: On ne veut pas qu'on puisse nous l'arrêter pour un oui ou pour un non, notamment quand on s'en sert pour les forces armées ou pour les forces de police. Donc on a besoin d'une connectivité sécurisée et souveraine en Europe. Donc c'est pour ça qu'on va construire cette constellation en Europe.
8: Une constellation européenne baptisée Iris Carré, 350 satellites, investissement de 15 milliards d'euros, financé sur fonds publics et privés, mise en service prévue dans 4 ans.
5: Et la filière peut tout de même s'appuyer sur un contrat en or décroché hier. Le géant Amazon a décidé de confier 6 lancements supplémentaires à la fusée Ariane 6. À l'US Open, le dernier carré masculin est désormais connu. Alexander Zverev a battu hier soir Botik van de Zandschulp en 3-7. L'Allemand affrontera demain Karen Khachanov. L'autre demi-finale opposera deux Américains, Frances Tiafoe et Ben Shelton. Et chez les femmes,

0: 23 à 28 au sud, 28 pour Ajaccio. Près de la moitié, 44% précisément des ruisseaux en France sont à sec, c'est du jamais vu. Dans 5 minutes, reportage dans l'Ain auprès de tous ceux qui s'activent pour freiner cet assèchement et sauver un maximum de poissons. Nous irons aussi en Bretagne, dans le Finistère, où l'on redécouvre la culture du lin, c'est le coup de fil déjà debout. Et dans la chronique polar, un roman qui nous raconte les fractures de la société croate, encore hantée par l'héritage yougoslave.
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0: Bonjour Marion Guilbeault.
2: Bonjour Mathilde.
0: Avec vous tous les matins, nous explorons la playlist de France Inter. Et ce matin, il y a du reggae dans votre chronique, mais du reggae féminin, métissé et helvétique avec Danitza.

Scott Fitzgerald, il n'y avait pas de deuxième acte dans la vie d'un Américain. Une façon de dire que dans la vie, on n'a pas droit à une seconde chance. Et ce n'est heureusement pas le cas dans la musique, la preuve avec Danica, artiste franco-suisse qui vient d'ouvrir un nouveau chapitre, de trouver un second souffle au royaume des Sound System.

Le reggae a toujours été présent dans la vie de Danica. À 10 ans, elle donnait de la voix sur les compos de son père, un artiste connu sous le nom de Skanky Ton. Elle est souvent allée en Jamaïque, ça lui a permis de travailler son accent, ses rythmes, et elle a déjà publié plusieurs disques, tous récompensés de l'autre côté des Alpes. Du dub au pays de la raclette, c'est pas évident Mathilde, mais ça marche très bien. Il suffit de remplacer les pommes de terre par des beaux morceaux de soul et de hip-hop et ça

0: Alors, qu'en est-il de ce deuxième acte ?
1: Alors, vous le savez, dans la vie, ça bouge souvent grâce à des rencontres. Pour Danica, ça a été celle avec le label britannique Big Dada, un label exigeant, engagé, qui accompagnait des artistes comme Kate Tempest, Sampa the Great, mais aussi grâce à des échanges avec d'autres artistes, comme le trompettiste Bizo, qu'on entend, le néerlandais Jaro Vandal, sa sœur Lia, qui travaille beaucoup avec elle, ou encore son compatriote, le rappeur Makala. Et dans cette nouvelle version d'elle-même, Danica a aussi fait le pari d'un récit plus personnel, moins se cacher, plus s'aimer et surtout le partager.

0: Danitza et son BPM avec le rappeur Makala. Et pour l'album, eh bien, il faut patienter. Marion, je tiens quand même à saluer votre performance. Avoir réussi à glisser les mots reggae et raclette dans c'est la même mal, chronique, ça c'est fortiche.
1: C'est un défi, je m'étais lancé un défi, Mathilde.
0: Il est 5h41, des rivières à sec, des poissons qui meurent. 1400 petits cours d'eau sont touchés en France, un record. La situation est critique selon l'Office français de la biodiversité car l'été a été marqué par une sécheresse exceptionnelle, notamment dans l'Ain, près d'Ambérieu-en-Bugey, où scientifiques, pêcheurs et acteurs locaux s'inquiètent. Rémi Brancato.
2: Des cailloux calcaires, des feuilles mortes, l'eau a disparu sur des kilomètres.
3: Donc là, on est dans le lit de l'Albarine, qui est une rivière qui fait 60 km de long. Plus de la moitié de son linéaire s'assèche. Et là, on est dans le lit asséché.
2: Thibaut Datry, éco-hydrologue à l'INRAE, l'Institut de recherche pour l'agriculture et l'environnement, connaît bien cette rivière qui s'assèche en partie l'été.
3: Au cours des étés précédents, dès qu'il y a des forts orages, ça se remonte aux quelques jours. Là, c'est littéralement un désert depuis le 20 mai. Il y a peu de chances que ça se remette en eau avant fin octobre. De mémoire, de l'avoir vu aussi longtemps assécher jusqu'à là où elle s'assèche en amont, là c'est à peu près à 10 km d'ici, mais j'ai jamais vu, même 2022 on n'était pas dans ces états-là. C'est un record et c'est globalement le cas pour tous les cours d'eau de la région.
2: Ces cours d'eau intermittents, il en a fait son objet d'étude. Sur la rive, un son qui se fait rare émerge. Un minuscule affluent s'écoule, il vient mourir dans le lit asséché de la rivière.
3: Il n'y a pas beaucoup d'eau qui arrive, au bout de 5 mètres elle disparaît dans ses galets, hein. Mais c'est une vraie oasis, donc on a vu des libellules passer, on a vu des lézards, etc. Et donc là on est vraiment face à un petit refuge, on peut soulever quelques pierres, il y a des alevins, il y a des poissons. C'est l'exemple qu'un tout petit cours d'eau, il a une importance cruciale.
2: D'autant que ce phénomène va s'étendre avec le réchauffement climatique.
3: On pourrait dire que les cours d'eau naturellement intermittents aujourd'hui sont les précurseurs des cours d'eau du futur. Dès l'horizon 2070, les cours d'eau en général s'assécheront plus tôt, se remettront en eau plus tard et seront plus nombreux à s'assécher.
2: Et la gestion des rivières en est modifiée. 5 km en amont, à Torcieux, l'eau s'écoule encore. Clarisse Jude du syndicat de la rivière d'Ain surveille l'Albarine.
4: Donc ça c'est le débit minimum en 2026, bien sûr on est inquiet.
2: Un débit aussi faible qu'en 2022, dernière sécheresse record, alors le syndicat mène ou envisage des travaux.
4: On peut rehausser le fond du lit, ça permet de remonter la nappe phréatique, également reméandrer un cours d'eau, ce qui permet à l'eau de rester plus longtemps.
2: Remettre en quelque sorte des boucles, des virages?
4: Oui, ce qu'on appelle des méandres. Ça permet aussi d'avoir des diversités d'habitats, c'est très bon pour avoir des différents espèces qui peuvent y habiter.
2: Parce que la faune souffre, Maurice Pellet de l'association de pêche de l'Albarine le constate.
5: Notre saison de pêche se raccourcit puisqu'elle commence au mois de mars, mais cette année, depuis le mois de juin, on pêche presque plus. Il fait trop chaud et les poissons, on sait qu'ils sont déjà en souffrance. On les embête plus, on est obligé de s'adapter, on n'a pas le choix. La zone où on se trouve actuellement a déjà été pêchée en pêche électrique.
2: Une pêche électrique pour sauver un millier de truites et d'ombres menée avec son collègue Alexandre Mounard.
6: Les poissons sont remontés en amont sur des secteurs qui ne s'assécheront pas. Ça va nous permettre de récupérer tous les poissons qui sont voués à une mort certaine.
2: À leur côté, on retrouve le chercheur Thibaut Datry, il prélève un échantillon.
3: Là, je ramasse des invertébrés aquatiques.
7: Qu'est-ce que c'est ça?
3: C'est une éphémère et elle a besoin de beaucoup d'oxygène et d'eau fraîche. On voit ces branchies latérales là, qui vibrent dans tous les sens pour essayer de chercher de l'oxygène. Là, elle commence à être en stress.
2: Sur la rive, il s'installe pour observer cette vie, y compris microscopique.
3: Voilà, c'est une loupe binoculaire portative. On a trouvé une quinzaine d'espèces. Malgré les canicules, malgré la sécheresse, la vie tient.
2: Mais le scientifique s'inquiète pour les mares et les petites zones humides où se réfugient les espèces pendant les périodes à sec.
3: Ce qui est fondamental, c'est qu'il y ait des refuges dans le bassin hydrographique avec de l'eau et qu'il ne soit pas des températures telles que la vie ne pourrait pas résister. Ces refuges-là, ils sont menacés. Les diminutions d'oxygène et les augmentations de température qui sont liées mettent à mal la présence des refuges. Et il se peut que là, cet été, on ait vécu des refuges qui soient devenus des cimetières au final.
2: Le chercheur mènera de nouveaux prélèvements dans les prochains mois pour mesurer l'effet d'un été potentiellement dévastateur.
0: Quand l'eau ne coule plus, un grand reportage dans l'Ain de Rémi Brancato.
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0: Il est 5h45, la Normandie est la première région productrice de lin en France et même dans le monde. Et depuis quelques années, la Bretagne s'y met aussi. Et notre invité déjà debout fait partie de ces précurseurs bretons. Bonjour Dominique Lenant.
9: Bonjour et merci de m'accueillir en tout cas, et puis bonjour à tous les auditeurs.
0: Eh bien je vous en prie, vous avez fondé l'entreprise Bretagne Lin en 2022, c'est ça? Et votre usine se trouve à Lampol-Guimiliau dans le Finistère. Ça pousse bien le lin en Bretagne?
9: Oui, très très bien en tous les cas. Alors c'est une plante qui historiquement a fait toute la richesse de la Bretagne, qui avait totalement disparu pendant quasiment une cinquantaine d'années. Et puis 2022, on fait renaître complètement cette plante ici en Bretagne avec nos amis producteurs, qui ce qu'on appelle les liniculteurs, et qui au fur et à mesure, en tous les cas, ont développé cette culture. Et maintenant, ça y est, on a notre première usine de théiage de lin sur l'ancien site GAD, l'ancien abattoir GAD qui avait malheureusement fermé il y a une douzaine d'années. Et ça y est, ça a démarré depuis juillet. Et puis, comme on dit chez nous, il n'y a plus qu'à.
0: Et il faut se lever tôt pour cultiver du lin ?
9: Et oui, il faut se lever tôt parce que, d'ailleurs, faire renaître, je dirais, le lin fibre en Bretagne, c'est cette superbe plante qui mérite bien de, elle mérite vraiment bien de se lever tôt. On dit d'ailleurs que dans le lin, tout est bien. Et voilà.
0: Et nos, je ne la connaissais pas celle-là.
9: Ah, c'est, on est
0: je connaissais la version cochon, ça tout le monde l'a, mais celle du lin, je la connaissais pas.
9: Alors, il y a aussi dans le breton, tout est bon, mais bon, c'est autre chose. Si, alors notre première équipe du matin a démarré depuis 4h30 ce matin et tous les jours d'ailleurs de la semaine. Et nos amis liniculteurs sont dans le dernier rush des travaux de récolte pour bien enrouler toutes les pailles de lin pour pouvoir les rentrer dans les hangars pour passer l'hiver, on va dire, au sec, pour passer en usine au fur et à mesure de l'année.
0: Oui, parce qu'on sème au printemps et là, c'est la période de récolte. Le lin, c'est une plante très utile. Même sans le savoir, il y en a partout autour de nous.
9: Oui, exactement. On en trouve un petit peu dans. Alors, soit bien sûr, vous en retrouvez du lin, bien sûr, dans l'événement
0: qu'on on voit souvent les chemises.
9: Voilà, exactement. Mais pas que. On en trouve également dans pas mal de biomatériaux, que ce soit dans l'automobile, que ce soit dans l'aéronautique, etc. En fait, ça vient remplacer un petit peu cette fibre de verre ou cette fibre synthétique
0: comme un isolant.
9: Par une fibre naturelle. Exactement. Matériaux isolants également, dans les paillages également, dans les jardins, mais également dans les litières, etc. Et en fait, ça vraiment, c'est pour ça qu'on dit d'ailleurs que dans le lin, tout est bien, tout est valorisé, que ce soit de la graine, que ce soit même, bien sûr, de la fibre, même les poussières, en tout cas, qu'on peut avoir un petit peu parfois dans les champs. On fait ça va à la méthanisation derrière, et rien ne se perd, en tout cas, tout est valorisé.
0: Alors, la fibre, c'est quoi ? C'est pour le textile, c'est ça ? Vêtements, linge de maison ?
9: Voilà, exactement. Le gros, en tout cas, du marché, je dirais en tout cas, le produit noble, en tous les cas, qui est issu du lin, c'est la fibre, qui en sert à faire du fil, puis ensuite des confections comme des chemises, des pantalons. Juste petite question à nos auditeurs. Est-ce que vous savez combien de kilomètres, déjà, je vous aide, qu'on peut faire avec un kilo de fibre de lin?
0: Je suis nulle. Ça, c'est le genre de question. Il y a d'ailleurs trop de zéros pour moi, à mon avis. Ça doit être un truc improbable. C'est quoi ?
9: Alors, j'arriverai pas à aller jusqu'à chez vous, parce que c'est un petit peu loin.
0: Ouais.
9: Mais on peut être entre 25 et 40 kilomètres.
0: Ah ouais.
9: Un kilo de fil, on peut partir et faire 25 à 40 kilomètres. D'où cette finesse. Et donc, c'est pour ça que quand vous avez porté une chemise, vous avez cette légèreté, en tous les cas, sur vous. C'est grâce à cette finesse de fil.
0: Et les graines, alors ? Ça, c'est pour quand on les mange ?
9: Exactement. Alors les graines servent à vous acheter peut-être du pain au lin, par exemple, ou graines de lin. On peut aussi en faire de l'extrusion d'huile, et cette huile va servir que ce soit à l'alimentation, mais également à d'autres débouchés. Et puis et les anas, qu'on appelle aussi le bois du lin, qui est valorisé.
0: Et pourquoi ça avait disparu en Bretagne ?
9: Eh ben, très très simple, l'arrivée en tous les cas de la fibre synthétique au début du 19e a fait que du coup on s'est moins habillé avec le lin. Aussi à l'époque, tout se faisait à la main et aujourd'hui 100% est mécanisé. Et je dirais qu'il y a eu un exode fort rural et donc aussi une disparition de la manœuvre un petit peu au niveau rural. Et ce qui fait aussi que ça a diminué en fait par rapport à ça. Aujourd'hui, la fibre de lin, c'est 0,5% seulement de la fibre mondiale. Et elle est donnée à un bel avenir avec un vrai développement dans les années futures.
0: Et vous, pour vous, ce renouveau du lin en Bretagne, c'est aussi une nouvelle vie parce qu'avant, vous vendiez de l'ail et des échalotes. Pourquoi vous êtes passé au lin ?
9: Et exactement, c'est tout à fait ça. En fait, je suis arrivé au lin un petit peu par hasard. Vous connaissez peut-être la loi AGEC, si ça vous parle. En gros, je fais ça, c'est zéro plastique dans les emballages. Et c'est en cherchant des solutions alternatives au plastique, tout simplement pour remplacer nos emballages historiques, que je suis arrivé tout à fait par hasard un petit peu dans le lin. Et depuis, je suis tombé amoureux. On y est tous les jours et on travaille en se levant très tôt le matin voilà, pour développer cette belle production.
0: Avec votre usine à Lampol-Guimiliau dans le Finistère.
9: Exactement.
0: Et votre entreprise Bretagne Lin. Merci Dominique Lenan, je vous souhaite une bonne journée, vous étiez en direct dans le 5-7. Tous les matins, on vous passe un standard, un tube, un classique, un gold, appelez-le comme vous le voulez. Ce matin, c'est une chanson qui a presque 50 ans, The Passenger d'Iggy Pop, qui s'inspire de ses virées nocturnes en voiture à travers Berlin avec son ami David Bowie, qui assure d'ailleurs les chœurs sur le morceau. Tendez bien l'oreille.

0: The Passenger, Iggy Pop en 1977.
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0: La rentrée littéraire se décline aussi au rayon polar. Bonjour Michel Abescard.
2: Bonjour Mathilde.
0: Parmi les nombreuses sorties du moment, vous retenez un livre qui résonne malheureusement avec l'actualité de cet été puisqu'il commence par un gigantesque incendie. C'est le quatrième roman du croate Jureka Pavicic. Son titre est court et induit d'emblée l'idée d'un crime. Allumette.
2: Un crime, en effet, Mathilde, que l'auteur va disséquer de manière particulièrement subtile, tout au long d'un récit qui frappe d'abord par sa puissance formelle. L'écriture est précise, sensible, incarnée, mais la force de ce récit, à mon avis, tient d'abord à sa structure. Simple au premier abord, l'histoire se révèle ainsi de plus en plus complexe quand l'auteur en déterre peu à peu les différentes strates, fouille de plus en plus profond pour en mettre à jour les racines les plus anciennes, à la manière d'un archéologue un peu qui s'enfonce dans le passé au fur et à mesure qu'il creuse.
0: Et tout commence donc par un incendie.
2: Oui, un incendie du maquis et de la végétation basse se sont embrasés la nuit dans le massif montagneux qui domine la ville de Split sur la côte adriatique. Un vent violent s'est levé, le feu a pris une ampleur exceptionnelle, hors du commun. Au matin, le paysage a des allures de fin du monde. Les premières pages du roman saisissent le lecteur, l'auteur fait du feu un personnage vraiment d'une présence implacable. Puis deux enquêteurs entrent en scène, un vieux routier de la sécurité civile, spécialiste des incendies, et un jeune inspecteur de police. Tous deux sont précisément campés, ils existent, ils ont chacun leur voix, le lecteur est collé à leur basque. Toute la première partie est ainsi le récit méticuleux, passionnant, oppressant de leur enquête qui va déboucher sur une certitude, cet incendie est volontaire. Et comme une femme est morte, brûlée vive dans sa voiture, ce n'est pas un incendiaire que recherchent les enquêteurs, mais un meurtrier.
0: Oui, mais un meurtrier qui n'a peut-être pas voulu ce qui est arrivé.
2: Alors c'est toute la question, Mathilde, à la fin de la première partie, page 140 précisément, un nom a émergé. Celui d'un vieil homme, Mladen, dont la famille habite les collines au-dessus de Split depuis des lustres. Un passionné de randonnée en montagne, sensible comme jamais à la beauté des paysages dans lesquels il a toujours vécu. Et la deuxième partie du roman se concentre ainsi sur lui et sa famille, dont l'auteur révèle peu à peu l'histoire avec une belle subtilité psychologique, creusant une nouvelle strate de son récit, puis une autre encore. Car le destin de cette famille est lié à celui d'une entreprise de travaux publics, particulièrement florissante dans les années 1950 à 1970, quand la Croatie faisait partie de la Yougoslavie communiste de Tito. Depuis, l'entreprise n'a cessé de péricliter, jusqu'à la faillite, ou presque. La liquidation est en cours, mais elle traîne, et ses anciens membres continuent de hanter le présent, comme le constate un des personnages du roman.
3: Ils n'existent plus, mais ils existent quand même. Ils sont morts, mais vivants. Comme sans doute à peu près tout dans ce pays. Dès que tu commences à gratter quelque part, tu découvres des fantômes, des squelettes, des zombies d'anciennes sociétés, d'anciennes vies, d'anciens projets, d'anciens plans. Tout cela est mort, mais jamais tout à fait enterré. Ça reste dans les limbes où ça continue d'exister à moitié, mais pas complètement.
0: C'est toute l'histoire du pays que fait surgir l'auteur.
2: Exactement, Mathilde. Il élargit la focale, en fait, dans les deux dernières parties, avec un talent singulier pour mêler la grande et la petite histoire. Comme dans ses précédents romans, et en particulier le premier traduit en français, L'eau rouge...
0: Que vous aviez chroniqué ici.
2: Exactement. D'ailleurs, c'est en fait son second roman, mais le premier traduit en français. Il montre le basculement du pays après la fin du communisme et la rapidité des changements que l'économie de marché, la mondialisation et le boom du tourisme vont provoquer dans la région de Split. Parfois, à la sauvage, il faut bien le dire, une métamorphose que le vieux Mladen peut contempler chaque jour. Là où quelques décennies plus tôt, des paysans s'échinaient à cultiver la vigne, ou les amandiers et les figuers, ont poussé des milliers et des milliers de locations touristiques, des grappes d'appart-hôtels, de B&B, de piscines et de terrasses avec un petit morceau de vue sur la mer.
0: Alors, est-ce que ce nouveau roman est à la hauteur de L'eau rouge ?
2: Ah oui, je trouve, c'est une œuvre en fait d'une belle cohérence au total que Jureka Pavicic est en train de construire, une singulière acuité de regard, un art de peindre les gens avec une attention particulière au silence, aux atmosphères, aux traces invisibles du passé, à l'éternité des lieux et des paysages. Il y a chez lui une profonde humanité, quelque chose de tendre et de désespérément lucide tout à la fois, une mélancolie aussi, qui fait penser au travail du Suédois Henning Mankell. Et dans ma bouche, Mathilde, ce n'est pas un mince compliment.
0: Oui, sacrée comparaison quand même. Allumette de Jureka Pavicic, traduit du croate par Olivier Lanuzel, c'est chez Agulo. Michel Abesca, on se dit à jeudi prochain.
2: À jeudi.
0: Pour le Polar sonne toujours deux fois.
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0: L'atmosphère est enfin bien plus respirable, Patricia Charbonnier.
5: Les températures sont de saison aujourd'hui sur la moitié nord comme dans le sud. Météo France prévoit jusqu'à 28 degrés cet après-midi à Ajaccio, 25 à Toulouse et Strasbourg, 23 à Paris, 22 à Dunkerque et 19 à Cherbourg. Des conditions météo plutôt calmes dans l'ensemble avec le soleil qui va s'imposer au fil de la journée après dissipation de quelques plaques de grisaille. Le temps sera plus nuageux du côté de la Manche à l'approche d'une perturbation qui donnera un petit peu de pluie dans la journée de vendredi sur le nord-ouest du pays. Et dans le sud, nous avons encore de l'instabilité sur l'extrême sud-est et sur la Corse avec quelques averses à caractère orageux sur surtout cet après-midi. Le temps s'annonce très ensoleillé autour de la Méditerranée, mais avec du mistral et de la tramontagne jusqu'à 70 km/h en rafale. Et pour la fin de la semaine, les conditions météo seront plutôt calmes et les températures repartiront à la hausse pendant le week-end.
0: Patricia Charbonnier pour la météo. Une double dose de basket dans la prochaine demi-heure. À l'occasion de la Coupe du Monde féminine qui se tient cette semaine, les Françaises visent l'or et elles ont un gros capital confiance. C'est ce qui pourrait les pousser vers le titre d'ailleurs. C'est ce que nous racontera Marc Voinchet dans sa revue de presse dans un quart d'heure. Et puis dans Esprit Sport, devenir mère tout en étant sportive de haut niveau, comment gérer les deux? Une basketteuse nous répondra. Dans Regarde la France, à suivre également dans la prochaine demi-heure, une association bretonne qui soutient des compagnies artistiques qui font du spectacle vivant. Bon réveil à tous, vous écoutez France Inter, il est 6h. Le journal Céline Asselot, bonjour.
6: Bonjour Mathilde, bonjour à tous. 4 policiers municipaux suspendus à Carcassonne et une affaire qui fait des remous au niveau national. Une enquête a été ouverte après la révélation de propos sexistes et racistes tenus par un agent de la police municipale encarté au Rassemblement national. Le maire RN, on va l'entendre, condamne des propos scandaleux. On ira aussi aux États-Unis où Donald Trump ne compte que sur lui-même pour sauver les élections de mi-mandat. Le président américain était sur scène cette nuit lors d'une convention inédite des républicains. Républicain au Texas. L'actualité, c'est aussi cette étude sur les enfants prématurés, les conséquences à long terme et puis la fin peut-être du psychodrame au sein du comité d'organisation des Alpes 2030. Le monsieur JO, Edgar Gros-Piron, pourrait bien être remercié lors d'un bureau exécutif tout à l'heure. L'affaire s'est invitée dans le débat national à quelques mois de l'élection présidentielle. La ministre Aurore Berger dénonçant une libération de la parole raciste. Voilà à quoi ressemblerait une France dirigée par le RN, fustige Gabriel Attal, alors que le Rassemblement national justement s'empresse de condamner les faits, je cite, avec la plus grande fermeté. Des réactions qui découlent de l'ouverture d'une enquête administrative à Carcassonne sur les propos tenus par un policier municipal de la ville, qui est aussi par ailleurs encarté au RN, des propos qu'il a tenus devant plusieurs collègues lors d'une patrouille de police l'année dernière. Ils ont été enregistrés par une caméra piéton et révélés hier par la presse locale, des propos dénoncés par le maire RN de la ville, Christophe Barthès.
7: Ces propos sont scandaleux. Propos racistes, misogynes, homophobes et complotistes qui sont à vomir et qui sont inexcusables. Je les condamne avec la plus grande des fermetés, car ils ne correspondent en rien aux valeurs de rassemblement que nous portons au sein de la majorité. Il ne s'agit pas du chef de la police municipale, mais d'un policier qui ne reflète en rien le travail exemplaire des autres policiers municipaux à qui je réaffirme mon soutien. Tous les protagonistes de cette affaire sont suspendus immédiatement et sanctionnés.
6: Le maire de Carcassonne au micro de Sébastien Berriot du réseau ICI. 4 policiers ont été en effet mis en cause dans cette affaire, ont été en effet suspendus par décision de la procureure de Carcassonne, Géraldine Labial, qui a publié hier soir un communiqué. Elle y retrace le parcours de cette enquête ouverte il y a 6 mois, qui avait été confiée aux gendarmes mais qui n'était pas remontée jusqu'à la place Beauvau. Emmanuel Leclerc.
8: Dans l'entourage du ministre de l'Intérieur, on assure avoir découvert avec stupéfaction la vidéo hier matin seulement et d'avoir ensuite appris qu'une enquête judiciaire était en cours depuis le 1er janvier dernier, menée par des gendarmes, sans que les grandes lignes de son contenu ne remontent à Paris comme ça se fait normalement pour les affaires les plus sensibles. Dans son communiqué, la procureure de Carcassonne explique pour sa part que l'enquête initiale avait été ouverte pour atteinte à l'intimité de la vie privée après la plainte du chef de patrouille de la police municipale, filmée à son insu par une caméra piéton mal éteinte. Géraldine Labial affirme qu'il y a eu ensuite des difficultés pour exploiter la bande-son, sans dire combien il a fallu de semaines, de mois pour prendre la mesure du contenu et modifier radicalement les chefs d'enquête. Un délégué syndical du sud de la France de la police nationale qui craint les amalgames ne comprenait pas hier soir pourquoi la procureure n'a pas déclenché bien plus tôt des suspensions d'agrément pour ses policiers municipaux quand elle a eu connaissance l'existence des contenus de la vidéo.
0: Emmanuel Leclerc, service police-justice. Laurent Nunez vient de saisir l'inspection générale de l'administration. Pour quel contrôle la police municipale de Carcassonne? Cette affaire est-elle un cas isolé ou est-elle représentative d'un racisme plus prononcé dans cette profession? C'est la question du jour et on la posera au sociologue Sébastien Rocher avec nous dans un quart d'heure. Aux États-Unis, Donald Trump va-t-il parvenir à éviter la déroute de son parti aux élections de mi-mandat? Les démocrates pourraient bien s'emparer de la majorité à la Chambre des représentants, selon les derniers sondages. Alors le président américain a décidé de donner de sa personne. Il était il y a quelques minutes sur la scène de la convention républicaine des élections de mi-mandat au Texas. C'est la première fois qu'un tel rendez-vous est organisé pour des midterms et il a tenté de remobiliser sa base électorale. France Inter sur le terrain à Dallas, signé Franck Madvon.
9: Je vous demande de faire comme si j'étais sur le bulletin. Voilà le message de Donald Trump dans un discours fleuve devant une salle loin d'être comble, contrairement à ce qu'il affirme. Peu importe son impopularité du moment, les républicains misent sur le président. Et ça convient très bien à Bill Helmick, casquette MAGA et barbe fournie, directeur du parti en Floride.
10: Trump est le chef du parti, du pays, et notre principal messager. Et c'est sa manière de faire passer son message et de présenter les candidats qu'il soutient. Il dit à tous, c'est comme si Trump était sur le bulletin. Il veut que tout le monde aille voter.
9: Pourtant, des élus n'ont pas fait le déplacement. Mieux vaut pour certains ne pas être sur la photo avec Trump. Un mauvais calcul selon Kelly, militante texane.
11: Il n'y a pas moyen qu'il ne soit pas au centre de la scène. C'est sa nature, il est comme ça. Donald Trump est très sincère. Tous ces élus qui se couvrent en étant absents parient sur la suite au lieu de s'impliquer pour le peuple comme il le fait. Et c'est pour ça que les gens aiment Trump.
9: Mais l'inquiétude transpire parfois de cette convention. Laura Loomer, célèbre militante d'extrême droite, reconnaît que la bataille est rude.
12: C'est une année électorale difficile parce que depuis 2016, les républicains sont incapables de gagner une élection si le président Donald Trump n'est pas sur le bulletin. C'est son dernier mandat, donc les gens peuvent se montrer déçus du parti républicain et c'est pour ça que le président Trump doit galvaniser les électeurs pour qu'ils aillent voter.
9: C'est particulièrement vrai ici au Texas où les démocrates ne cessent de gagner du terrain. Dallas, Franck Madvon, France Inter.
0: Volodymyr Zelensky a-t-il échappé à une tentative d'attentat alors qu'il se rendait à Oslo pour assister aux obsèques du roi de Norvège? Le premier ministre norvégien affirme en tout cas que l'avion du président ukrainien a failli être percuté par un drone pendant son décollage en Moldavie. Affirmation tempérée par les autorités de Kiev pour qui un drone russe a bien pénétré sur le territoire moldave mais sans mettre en danger le chef de l'État de l'Ukraine. 16,96 degrés, voilà la température moyenne enregistrée sur la planète au mois d'août dernier. C'est un record absolu, selon Copernicus. Le service météo européen vient de publier son bilan annuel et précise les humains n'ont pas connu des températures aussi élevées depuis au moins 100 000 ans. À 6h07, cette étude sur les conséquences au long cours de la prématurité. Oui, en France, cela concerne 7% des naissances, 45 000 bébés, donc environ, qui naissent avant terme, soit avant 8 mois et demi de grossesse. Et des chercheurs de l'INSERM et de l'INED ont voulu savoir comment ils se portaient, ces bébés prématurés, une fois atteint l'âge de 10 ans avec l'objectif de mieux appréhender leurs éventuels besoins. Et ces chercheurs ont constaté, Ariane Grissel, qu'il y avait bien des différences entre les enfants prématurés et ceux qui sont nés à terme.
13: L'équipe de recherche a interrogé les parents d'un peu plus de 2000 enfants nés prématurément. La bonne nouvelle est qu'à 10 ans, tous sont globalement en bonne santé et scolarisés. Mais la comparaison avec une cohorte d'enfants nés à terme révèle que les premiers rencontrent plus de difficultés. Ils sont par exemple 23% à bénéficier d'un soutien scolaire contre 12% pour les autres enfants. Ou en termes de comportement, détaille Véronique Pira de l'INSERM, co-autrice de l'étude.
14: C'est des difficultés dans la gestion des émotions, de l'hyperactivité, les troubles de l'attention. Chez les prémas, c'est 16% des enfants qui étaient à risque d'avoir des difficultés dans ces différents champs, 12% chez les nouveau-nés à terme.
13: Et les conséquences se font sentir jusque sur la vie sociale de ces enfants qui sont par exemple moins nombreux à exercer une activité sportive. Plusieurs explications possibles pour Véronique Pira.
14: Est-ce que c'est parce que ces enfants ont déjà leur temps libre qui est pris par le soutien soutien au développement? Est-ce qu'ils ont des difficultés de coordination qui font qu'ils pratiquent moins d'activités sportives?
13: Les chercheurs appellent à mettre en place une politique d'accompagnement de ces enfants sur le long terme, insistant sur le fait que la prématurité ne s'arrête pas à la sortie de l'hôpital.
6: Les précisions d'Ariane Grissel. L'information concerne les femmes qui prennent une pilule à base de désogestrel. Dans les prochains jours, elles vont recevoir un courrier de l'Agence de sécurité du médicament pour les inviter à se rapprocher de leur médecin, car il existe un risque de développer un méningiome, une tumeur, un risque faible mais avéré selon l'agence. La concerne 1 600 000 Françaises. On y revient dans le journal de 6h30. Le procès en appel de Cédric Jubilard aura lieu à Toulouse du 30 avril au 14 mai prochain. Le procès devait avoir lieu en ce mois de septembre, mais il a été reporté après ses aveux. Cet été, Cédric Jubilard a reconnu avoir tué son épouse Delphine et ses indications avaient permis aux enquêteurs de retrouver le corps dans un champ à une dizaine de kilomètres de leur domicile.
0: Moins de 4 ans avant le début des Jeux Olympiques d'hiver dans les Alpes, Edgar Gros-Piron est poussé vers la sortie.
6: Oui, le champion olympique de ski de bosse préside le comité d'organisation depuis un an et demi, mais il est de plus en plus contesté et le bureau exécutif du COJOB qui se tient cet après-midi à Lyon pourrait donc être son dernier, Massarango.
15: Il y avait certes contexte plus confortable pour devenir le visage du plus grand événement des sports d'hiver. Quand il prend les rênes des Jeux Alpins en mars 2025, Edgar Gros-Piron est non seulement l'invité surprise alors qu'on attendait la star, Martin Fourcade, mais il est aussi le successeur hivernal d'un Tony Estanguet érigé au rang de demi-dieu après les Jeux de Paris. Alors oui, le mur était pentu, mais sur le papier, le champion olympique avait le niveau. Sauf que dès les premières bosses, Edgar Gros-Piron est allé à la faute, que ce soit dans les nominations, aux postes clés, dans les choix des sites olympiques ou dans son train de vie comme président, l'obstination du patron, son incapacité à écouter était devenue insoutenable au point que les démissions, y compris de cadres, se sont enchaînées ces derniers mois et qu'un audit sur le climat social au sein du comité avait été lancé au début de l'été. Avant d'entamer la phase dite opérationnelle des Jeux, le départ de Gros-Piron était devenu la seule issue, sans qu'il n'y ait pour l'instant aucun nouveau nom à inscrire sur la liste de départ.
6: Massarango de la rédaction des sports. Et puis voilà une excellente manière de répondre à ceux qui s'inquiétaient d'un début de saison balbutiant. Le PSG s'est montré hier soir au meilleur de sa forme. Pour son entrée en Ligue des Champions, les Parisiens ont battu le Slovan Bratislava 6-1. Barcelone, Liverpool, Arsenal et Stuttgart ont aussi remporté leur match hier soir dans la compétition européenne.
0: Céline Aslo, le prochain journal sur France Inter est à 6h30. D'ici là, nous aurons les sports, la presse et un portrait sonore. Marc Voinchet, Laetitia Gaillet, bonjour.
16: Et bonjour,
0: bonjour Mathilde. Esprit Sport, c'est dans un instant sur les basketteuses françaises qui disputent cette semaine la Coupe du Monde. Les Bleus sont aussi dans votre revue de presse, Marc.
16: Eh bien oui, parce que c'est même un appel d'une dans l'équipe. Oui, nos Bleus, la confiance reine, il fallait le dire.
0: Laetitia pour Regarde la France.
17: Le monde culturel n'est pas fait que de compagnie, il est aussi fait de personnes qui œuvrent dans l'ombre à leur bien-être. On ira à la rencontre de François, chargé de production dans le Morbihan.
0: Mais d'abord donc Esprit Sport.
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0: Esprit Sport, semaine spéciale basket à l'occasion de la Coupe du Monde féminine qui se déroule en Allemagne, à Berlin. Les Françaises disputent aujourd'hui leur quart de finale. Et dans l'équipe, il y a une joueuse au parcours singulier, Mariem Badian, qui est mère d'une petite fille et qui a réussi à revenir au plus haut niveau après sa grossesse.
19: Déjà, moi, ma fille a déjà 5 ans et demi, donc je trouve que c'est déjà c'était un autre moment. C'est clair que moi, quand j'ai vécu ma grossesse et mon retour, j'étais pas spécialement bien entourée. En tout cas, je me suis entourée moi-même, mais il n'y avait pas vraiment de soutien mis en place, que ce soit par les clubs, par les instances, etc. Et on sent quand même que ça commence un petit peu à bouger. On voit d'ailleurs qu'il y a de plus en plus de mamans qui reprennent après leur grossesse, ce qui veut dire qu'une grossesse n'est pas synonyme de fin de carrière. Donc ça, je trouve ça vraiment super, super positif et c'est vrai que ça s'est mis en place au final assez vite.
20: Oh, Badian, what a turn! Badian puts it up and in.
19: Pour moi, on est des femmes, c'est quelque chose de normal d'avoir des enfants et je trouve ça dommage que ça ait mis beaucoup de temps à se mettre en place, parce que je pense qu'il y a beaucoup de femmes qui auraient peut-être fait différemment, qui ne se seraient pas privées d'une grossesse pendant leur carrière. Après, c'est clair que ça m'aurait facilité certaines choses, mais le fait que ça bouge dans le bon sens, c'est déjà quelque chose de positif. C'est pour ça que c'est mieux quand on est entouré, quand on a des choses qui sont mises en place. On est maman, mais on peut aussi être sportive. Et à partir du moment où on a envie de revenir, je pense que c'est tout à fait possible. Et d'ailleurs, ça a été prouvé que les mamans qui sont revenues sont souvent revenues meilleures.
0: Mariem Badian dans le feuilleton Esprit Sport que l'on doit cette semaine à Xavier Monferrand.
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0: 6h15.
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0: Et c'est la revue de presse. Marc Voinchet, vous nous donnez les unes pour commencer ?
16: Oui, pas de dominante particulière ce matin, Mathilde, mais chacun a sa couleur, son actualité. Pour les Échos, ce sont les gages de Lecornu aux entreprises. Le Premier ministre s'engage à ne pas créer de nouvel impôt, tandis que l'Humanité titre sur Safran et son enquête sur l'ombre de la junte birmane et partage également sa une avec le procès des cofondateurs de la plateforme Frichti, l'entreprise de livraison poursuivie pour travail dissimulé qui aurait eu aussi recours à des centaines de travailleurs sans papier. Le Parisien, lui, c'est les tarifs à la pompe qui atteignent des records jamais vus depuis 2022. Alors, comment les Français s'adaptent face à cette hausse des carburants? Et deux titres, en revanche, se répondent presque. C'est celui de la bataille de l'attention pour la Croix, qui revient sur la publication des mauvais résultats de l'étude PISA. On en a fait tout un morceau hier. Mais voilà, réseaux sociaux et écrans sont pointés du doigt comme étant un frein aux apprentissages. Bruxelles cherche comment sortir les enfants des réseaux. Eh bien, lui, il y en a un qui s'en est sorti, qui s'en est enfui, même on pourrait dire. C'est le chercheur américain Anthropic qui a démissionné de sa boîte et Libération y revient ce matin. Et parle même de stratégie du chaos, d'émissions de chercheurs, course folle au profit. Les géants de l'intelligence artificielle maîtrisent-ils encore leurs outils? Ça fait frémir d'apprendre en Libération que quelqu'un d'Anthropic, un responsable de la sécurité d'Anthropic dans Libération, avait déclaré « Nous pensons sincèrement que l'IA pourrait tuer tous les humains. » Voilà, qui fait du bien le matin.
0: Oula, vous me mettez en forme. Votre coup de cœur, Marc.
16: Ben, le coup de cœur, c'est pour répondre au mail d'une auditrice hier soir qui me disait sa tristesse, son dépit que nos basketteuses bleues ne soient pas assez mis en valeur dans les journaux papier, pas sur France Inter, qui fait très bien le job. Alors, un coup de chapeau à nos basketteuses bleues qui entament la phase finale du Mondial. Et c'est même donc l'appel de une du journal L'Équipe, je dis ça à l'auditrice qui m'écrivait hier, le journal L'Équipe, qui leur consacre même 2 pages, montez-eux sur l'ego. Toutes les analyses s'accordent à ériger cette équipe de France féminine de basket cru 2026 comme la quasi-favorite de la Coupe du Monde. C'est OK pour l'ego, dit Gabby Williams, la capitaine de l'équipe de France. C'est un sujet peu sensible en France, mais ce n'est pas une mauvaise chose, dit-elle. C'est OK de dire qu'on est les meilleurs. L'ego, c'est top, c'est ce qui va nous aider à gagner. Voilà, le match aujourd'hui, 14h30 à Berlin, Chine-France.
0: Quart de finale. Merci de beaucoup finale. Marc Voinchet. On vous retrouve à 8h45 pour une autre lecture des journaux. Il est 6h17, c'est Regarde la France. À vous Laetitia Gaillet pour un portrait dans l'ombre du spectacle vivant.
17: Il y a ceux qui sont sur le devant de la scène et ceux qui œuvrent comme lui en coulisses.
31: Je suis François Momaz, j'ai 46 ans. Je suis chargé de production et coordinateur à l'association Big or Not à Saint-Nolff dans le Morbihan.
17: Chargé de production, c'est quoi ?
31: Alors, chargé de production, il est là pour accompagner les projets artistiques et les compagnies de la naissance de leurs projets artistiques jusqu'à leur diffusion. Donc, on assure vraiment la production des spectacles. Et après, pour toute la partie création, on est là pour aller chercher des sous quand il y en a besoin. Et après, en fait, permettre à des professionnels de le voir et de le diffuser. L'idée du chargé de production, c'est d'arriver à à faire qu'un spectacle se crée et rencontre son public.
2: Mon imagination, votre plaisir. Votre imagination, mon plaisir. Je vais avoir besoin de vous pour me donner des mots, des personnages que j'intégrerai ensuite dans l'histoire qui va se créer ce soir pour vous. Un spectacle unique.
31: On est là pour libérer un peu les artistes de cette contrainte technique administrative. Ici, on a la chance en Bretagne d'avoir une richesse et un maillage culturel qui est assez fort, avec une région qui continue quand même à soutenir la culture. On a toujours tendance à dire en Bretagne, mais qu'est-ce qu'on fait ce week-end ? Tellement il y a de choses à faire, en fait.
3: Vous, François, c'est quoi votre histoire par rapport à tout ça, en fait ?
31: Je fais de la pratique amateur en improvisation théâtrale.
3: Est-ce que vous en rêviez, vous ?
31: D'être artiste ?
3: Ouais.
31: Ouais, peut-être, mais j'ai pas le talent pour. Donc non, j'ai jamais eu cette ambition-là. Après, c'est un milieu qui m'attire dans sa liberté, qui peut y avoir.
3: Donc vous, l'idée c'était d'en être, mais différemment.
31: Différemment, ouais. Ce rôle de chargé de production, c'est hyper intéressant et d'une certaine manière valorisant d'amener les gens, de pouvoir aussi leur apporter au moins des pistes de solutions, mais en tout cas des idées. Moi j'organise des événements depuis hyper longtemps avec mes acolytes ici à Saint-Nolf. Voilà, donc il y a ce côté aussi de réunir les gens, quoi. C'est ça aussi que permet les arts et la culture. Hein.
4: Tout a commencé quand on a passé la barre des 50 degrés. Le mieux pour que tu comprennes vraiment ce que j'ai vécu, c'est que je te le raconte de l'intérieur.
31: Ça me plaît de faire ensemble. Je suis quelqu'un qui est assez tourné vers l'extérieur, effectivement. Le projet collectif est toujours quelque chose qui m'a intéressé. Ouais. Moi, je suis bien dans le côté associatif, dans le côté militant, pour une certaine manière. Je suis bien à cet endroit aujourd'hui, quoi. J'ai besoin de liberté aussi, ça c'est clair. De ce côté un peu instable que donne la création, en fait. Ça m'entretient aussi.
3: Ça vous laisse en éveil ?
31: Ouais, le spectacle en particulier me permet de m'interroger aussi sur la diversité de la création artistique, la capacité qu'a l'être humain à créer des choses, soit les plus improbables comme les plus profondes. Je pense que la création, elle est infinie.
3: Ouais.
31: Il suffit d'une pelouse pour faire du spectacle. Il suffit d'un lieu et d'un public. Et à partir de là, le spectacle commence.
5: Te savoir là, ça a tout changé. Il fallait que je sorte d'ici.
0: Le spectacle commence et votre chronique se termine, Laetitia, avec François Momas, chargé de production à Saint-Nolf dans le Morbihan, avec des extraits de spectacles suivis par Bigornotte Productions. C'était Regarde la France.
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0: Il est 6h21, une vague d'indignation après les horreurs proférées dans une vidéo par des policiers municipaux de Carcassonne, propos racistes, homophobes, misogynes, d'une rare violence. S'agit-il d'un cas isolé ou est-il représentatif d'un racisme plus prononcé dans cette profession ? C'est la question du jour, alors que le ministre de l'Intérieur, Laurent Nunez, ordonne un contrôle de cette police municipale de Carcassonne. Bonjour Sébastien Rocher.
7: Bonjour.
0: Vous êtes sociologue, directeur de recherche au CNRS, spécialiste de la police. C'est rare qu'un ministre de l'Intérieur ordonne un tel contrôle ?
7: Oui, c'est très rare qu'un ministre de l'Intérieur ordonne un contrôle d'une police locale. Et c'est tout aussi rare qu'il ordonne un contrôle de la police nationale. Parce que s'il y a un thème que Laurent Nunez n'a pas abordé dans son mandat, c'est celui de l'éthique de la police en général.
0: Et qui va le mener, ce contrôle ?
7: Alors, ça peut être une mission d'inspection qui est confiée aux organes d'inspection généraux de l'administration, ça peut être un contrôle qui est confié, s'il est de nature administrative, il peut être confié aux inspections de la police ou aux inspections de la gendarmerie. Et après, s'il y avait une enquête, cette fois-ci au plan pénal, sur les infractions qui sont reprochées ou apparemment reprochées aux policiers municipaux. Là, ça serait un juge d'instruction qui déciderait des moyens qu'il veut utiliser pour enquêter. Les juges d'instruction décident des services qu'ils voudraient saisir.
0: Et donc là, on ne parle pas d'IGPN, c'est pas la police des polices qui s'en occupe.
7: Alors, là, s'il y a une enquête de nature judiciaire, c'est le juge d'instruction qui décide s'il veut saisir l'IGPN, l'IGGN ou un autre service. Si c'est de nature administrative, là, ça peut être des inspections dites comme des inspections générales de l'administration qui travailleraient avec l'IGPN et l'IGGN. Par exemple, elles peuvent choisir de travailler ensemble. Ils peuvent faire une sorte d'audit du fonctionnement des services. Ça dépend de ce qui va être recherché. Est-ce qu'on recherche la faute individuelle ou est-ce qu'on recherche un dysfonctionnement plus systémique ? En général, Laurent Nunez ne croit pas qu'il existe des dysfonctionnements systémiques dans la police. Il s'est plusieurs fois, je vais citer, inscrit en faux contre l'idée d'un problème systémique de racisme dans la police. Voilà.
0: Et quelle est la réalité selon vous ?
7: Alors, la réalité, c'est qu'il existe un problème systémique de racisme dans la police. Alors, on peut l'affirmer aujourd'hui, contrairement à ce qui était le cas il y a une quinzaine d'années, parce qu'il y a eu plusieurs dizaines d'études menées par le CNRS, menées par le Défenseur des droits, menées par l'Agence européenne des droits fondamentaux, menées par des collègues de Sciences Po Paris, soit des enquêtes nationales, soit des enquêtes locales à Nantes, à Lille, à Lyon, à Marseille. Et toutes ces enquêtes montrent qu'il y a un biais ethnique dans la manière de se comporter des policiers, qu'il y a des formes de discrimination. Donc la discrimination, elle est endémique. On la trouve systématiquement partout. Ça ne veut pas dire que tous les policiers sont racistes dans chacun de leurs comportements. Mais le problème de la surreprésentation, par exemple, des contrôles et des attitudes racistes, on la trouve dans toutes les villes où on a fait des études depuis 15 ans en France.
0: Et est-ce que ces études notent une différence entre police municipale et police nationale ? Je vous pose la question parce que dans le reportage qu'on a diffusé ce matin sur notre antenne, on entend des habitants de Carcassonne qui disent « avec la police nationale, c'est nickel, tout se passe bien, pas avec la police municipale ».
7: Alors, je peux pas vous répondre, on ne le sait pas parce qu'il n'y a pas d'études qui ont comparé police nationale et police municipale sur les mêmes territoires dans les mêmes conditions.
0: D'accord.
7: Alors, on avait fait une étude par contre dans les Bouches-du-Rhône sur les zones police et les zones gendarmerie, et pour ce qui était des Bouches-du-Rhône, des zones Marseille et puis tout le département, là, les problèmes de discrimination étaient concentrés sur la police nationale et ils étaient très peu, voire pas présents dans les zones de gendarmerie nationale. Donc il y a des différences suivant les forces, suivant leur formation, suivant la façon dont elles sont commandées.
0: Et comment vous expliquez ce problème de racisme donc au sein de la police ? C'est un manque de formation ? C'est un problème dans les procédures de recrutement ? C'est quoi ?
7: Alors, d'abord, la question de l'éthique est une question qui n'est pas jugée importante par les ministres de l'Intérieur successifs. S'il y a un mot qui est absent du bilan de la ministre et de son prédécesseur, c'est l'éthique et l'anthologie. Il n'y a pas eu de la dernière réforme par exemple, des organes de contrôle.
0: Sébastien Rocher, juste je vous interromps parce que vous avez changé quelque chose avec votre téléphone parce que d'un seul coup on vous entend très très mal depuis une dizaine de secondes. Donc je ne sais pas si vous avez bougé, revenez à la position initiale. Non ?
7: Non, je n'ai pas bougé, vous m'entendez bien ou pas ?
0: Non, c'est pas super, là ça grésille et vous avez une voix métallique.
7: Attendez, je vais.
0: Voilà, là c'est mieux, bougez plus. On est bon.
7: Je ne bouge plus, ok, voilà. Excusez-moi. Voilà. Donc, je disais, oui, il y a un thème qui a été très peu abordé, c'est l'éthique et la déontologie. Alors, c'est pas un sujet qui intéresse les ministres de l'Intérieur d'Emmanuel Macron, les ministres successifs. Donc, on a, par exemple, la question de la sélection. Les agents de police nationale ou de police municipale en France, eh bien, lorsqu'ils sont sélectionnés, il n'y a aucun test sur les biais inconscients qui est utilisé en France. Les durées de formation, si vous prenez la police municipale, la durée de formation, elle est de à peu près 6 mois. Bon, c'est le double pour la police nationale, mais c'est encore tout ça que la moitié de la durée de la formation en Allemagne. Si vous voulez, en France, pour rentrer dans la police municipale, il faut un CAP, un BEP, et ensuite une petite formation de 6 mois. En Allemagne, tous les policiers ont un master. Donc, si vous voulez, il y a une différence de formation qui est tout à fait spectaculaire. Et ensuite, bon, il y a encore 2 points à lister. Il n'y a pas de code d'éthique de la police municipale. C'est une profession dans laquelle il n'y a pas eu de réflexion sur les règles qui doivent conduire le comportement des agents. Et il n'y a pas non plus d'organes de contrôle. C'est-à-dire que pour la police, vous avez l'IGPN, la gendarmerie, l'IGGN. Voilà. Pour les polices municipales, il n'y a pas d'organes de vérification et de contrôle. Donc ça, c'est vraiment un problème majeur. Avoir des normes dans une profession, mais pas d'organes de contrôle, c'est tout à fait impossible. Il faut un organe de contrôle pour faire exister des normes et des règles professionnelles.
0: Merci Sébastien Rocher, sociologue, directeur de recherche au CNRS, et je renvoie nos auditeurs à votre dernier livre, La Nation inachevée, la jeunesse face à l'école et la police, c'est chez Grasset.
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0: 6h29.
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0: Bonjour Marie-Pierre Planchon.
14: Bonjour Mathilde.
0: Une journée plutôt calme, excepté dans le sud-est.
14: Eh oui, et même la Corse aussi, car on a en fait deux dépressions qui se baladent en Méditerranée, qui apportent de l'instabilité et qui va occasionner donc encore ces orages assez costauds sur l'île de Beauté, de fortes pluies, mais aussi cet après-midi sur la côte d'Azur aux Alpes, avec des pluies orageuses qui devraient donc arroser ces régions, et le Mistral. Et la Tramontagne vont bien souffler jusqu'à 80 km par heure qui donneront encore un gros risque de feu. Prudence. Sur les autres régions, on a des nuages qui abordent aussi la pointe bretonne qui gagneront le Cotentin et en soirée les Hauts-de-France. Et la nuit suivante, avec quelques gouttes. Ailleurs, ce sera soleil avec quelques nuages ici ou là.
0: Et les minimales baissent encore ce matin.
14: Oui, elles vont entre 5 et 12 sur la moitié nord et le sud-ouest. Il fait que 6 à Amiens, 7 à Nancy et Saint-Girons, 10 à Paris. Et mais encore 23 à Nice. Et cet après-midi, ce sera un petit peu comme hier, voire 1 ou 2 degrés de plus, entre 18 et 24 sur le nord, 23-26 sur le sud et jusqu'à 27 ou 29 sur la Méditerranée et la Corse.
0: Marie-Pierre Planchon, France Inter, 6h30. Le journal Hélène Philly, bonjour.
15: Bonjour. Cérazette, Optimisette, des pilules contraceptives sous surveillance. L'agence du médicament s'inquiète d'un risque de tumeur pour les femmes, surtout en cas de prise prolongée. La une ce matin, c'est aussi les suites de l'affaire de Carcassonne, ce déferlement de propos racistes et misogynes de 4 policiers municipaux. Le parquet ordonne leur suspension. Les Italiens face à une inflation qui s'accélère, 3,3% sur un an. L'Europe qui arme sa commande publique pour lutter contre la concurrence chinoise. Et puis le football et la rassurante soirée du PSG, vainqueur 6-1 des Slovaques de Bratislava. Les autorités sanitaires renforcent donc un peu plus leur mise en garde sur la contraception à base de désogestrel, des pilules prescrites à plus d'1,5 million de femmes. L'agence du médicament va leur envoyer un courrier pour les inciter à se rapprocher de leur médecin car il pourrait exister un risque de développer un méningiome, Victor Dolande.
18: Le risque est faible mais bien avéré, assure l'agence du médicament. Selon une étude menée auprès de 8000 femmes qui prenaient des contraceptions à base de désogestrel, citons les pilules Antigone, Elfacette ou Optimisette, il existe un risque de développer un méningiome, un risque faible mais qui augmente chez les femmes de plus de 45 ans ou celles qui ont pris ces traitements pendant plus de 5 ans. Au total, ce sont près d'1,6 million de femmes qui sont concernées et qui vont donc recevoir ce courrier de l'agence du médicament. La très grande majorité ne développera pas de méningiome, une tumeur située dans les membranes qui entourent le cerveau. Cette lettre vise avant tout à les informer et à prendre un rendez-vous avec leur médecin. Lui seul décidera d'adapter le traitement ou parfois de l'arrêter.
15: Son procès en appel prévu en septembre avait été reporté après ses aveux au début de l'été. Cédric Jubilard sera rejugé à Toulouse du 30 avril au 14 mai. On connaît désormais les dates pour le meurtre de sa femme Delphine. Condamné à 30 ans de réclusion criminelle en première instance, il avait finalement reconnu son crime quelques mois plus tard, après 5 ans et demi de dénégation. À Carcassonne, les 4 4 policiers municipaux de la ville, mis en cause par une vidéo révélée par le journal Midi Libre hier, sont désormais suspendus. Extrait de conversation enregistrée par une caméra piéton de l'un des agents, conversation entre collègues dans une voiture de patrouille où l'on entend des propos racistes, misogynes, complotistes, avec appel à un coup d'État d'une rare violence. Le principal protagoniste, un membre du RN, proche du maire, Rassemblement National de la ville, a été exclu du parti. On y revient dans le journal de 7h.
0: France Inter, 6h33, une très chère rentrée.
15: Et pas qu'en France, en Italie aussi, le pouvoir d'achat en a pris un coup. L'inflation accélère, 3,3% sur un an, entre les prix de l'énergie, des carburants et de l'alimentaire. Et dans un pays de bas salaires, la facture est douloureuse. France Inter à Rome, Bruno Duvic.
1: Même chez le boulanger, on négocie la moindre quantité achetée. Gico et plombier.
8: Tu achètes un morceau de pain, 3 euros. Un peu de pastèque, 5 euros. On fait les courses pour 2-3 jours, pas plus.
1: Le prix des courgettes a doublé, râle une cliente, Mario est maraîcher.
19: Évidemment que certains prix augmentent. L'essence est à plus de 2 euros. Imagine ce que dépense un routier qui vient de Sicile pour nous livrer.
1: Alimentation, électricité, livres scolaires, activités sportives, etc. L'association Feder Consumatori évalue le coût des dépenses d'automne. Roberto Giordano, vice-président.
20: Sur les mois de septembre et octobre, la dépense moyenne est de près de 3 000 euros, en hausse de 7,2%.
1: Et le pouvoir d'achat baisse car les salaires stagnent en Italie. De l'autre côté de la rue, une station-service, 2,19 euros le diesel. Sergio, chauffeur, fait le plein d'un grand van.
21: J'en suis à 113 euros pour 51 litres. On gagne moins, il faudrait supprimer les assises.
1: Les assises, ces impôts sur le carburant que Giorgia Meloni avait juré de supprimer, elle les a baissées depuis le printemps, mais la facture est déjà de 2,5 milliards d'euros.
15: Reportage Bruno Duvic à Rome, en France. Le gouvernement refuse toute baisse de fiscalité sur les carburants. Hier encore, après une réunion avec les distributeurs, seules les aides pour les gros rouleurs et les professionnels sont prolongées. 4 Français sur 10, actifs, estiment que leur travail ne leur permet plus de couvrir leurs dépenses. C'est le constat du baromètre annuel du Secours populaire. Et cela explique en partie le succès de la seconde main. La moitié des Français a acheté d'occasion ces derniers mois. Mais le modèle Friperie, Vinted, devenu très lucratif, est largement repris en main par de grandes enseignes. C'est le constat de l'ONG Oxfam dans une enquête dévoilée aujourd'hui, Mariam El-Kurdi.

0: lucratif. Ces commerces, par ailleurs, captent les plus belles pièces de marque ou en parfait état, ce qui fragilise les ressourceries ou boutiques solidaires, s'inquiète Oxfam France.
1: Mariam El Kurdi. Et pour lutter contre le dumping chinois, défendre le Made in Europe, la Commission européenne vient de dévoiler une grande réforme des marchés publics. Officiellement, il s'agit de simplifier le système d'appel d'offres, tout en intégrant de nouveaux critères, comme le critère environnemental, pour favoriser les entreprises européennes, Delphine Simon.
2: L'idée, c'est de se servir de la commande publique comme d'un levier puissant pour relancer l'industrie européenne. Construire des hôpitaux, des routes, des bus, les cantines scolaires, les logiciels, cela pèse 15% de la richesse européenne, un pactole de 2 500 milliards d'euros. Pour le commissaire européen à l'industrie, Stéphane Séjourné, c'est la fin du critère prix qui favorise les entreprises chinoises à bas coût. Les appels d'offres pourront intégrer au minimum 30% de critères environnementaux, sociaux ou d'innovation. Et lorsqu'un pays tiers n'ouvre pas ses marchés publics, comme le fait l'Europe, la Commission pourra carrément exclure ses opérateurs et produits des appels d'offres européens. Ce ne sera pas la faute de Bruxelles, explique Stéphane Séjourné, si des régions préfèrent acheter des bus chinois plutôt que des bus européens.
1: Et que pèsent les fournisseurs chinois ?
2: Déjà un tiers des flottes européennes de bus électriques sont d'origine chinoise. Elles concurrencent principalement les entreprises allemandes comme Mercedes. On peut aussi citer les trains de passagers chinois qui commencent à rouler en Autriche, en Bulgarie, en Roumanie. À ce stade, les entreprises chinoises ne pèsent pas très lourd dans les marchés publics européens. En revanche, les produits chinois sont très souvent utilisés dans les offres d'entreprises européennes en raison de leur rapport qualité-prix. Ce futur règlement européen, c'est en quelque sorte une frappe préventive.
1: La proposition doit encore être voté par les chefs d'État, de gouvernement et par le Parlement européen. C'est une transposition d'une directive européenne adoptée il y a 3 ans maintenant. Le projet de loi sur la transparence, sur les salaires et l'égalité entre les femmes et les hommes arrive aujourd'hui en France en Conseil des ministres, sans donner la possibilité de connaître en détail tous les salaires de l'entreprise, mais le niveau de rémunération moyen à travail égal des salariés. Volodymyr Zelensky ne courait pas le moindre risque. La présidence ukrainienne relativise l'alerte du Premier ministre norvégien hier soir, rapportant que l'avion du président ukrainien qui se rendait aux obsèques du roi Harald avait été visé par un drone. En réalité, l'appareil n'a fait que pénétrer dans l'espace aérien de Moldavie sans menacer directement l'avion présidentiel ukrainien.
3: En football, le PSG a retrouvé le chemin des buts.
1: Pas une fois, mais 6 hier soir en Ligue des Champions. Les Parisiens n' ont fait qu'une bouchée des Slovaques de Bratislava, 6 buts à 1, dont un doublé de Dembélé et un triplé de l'Espagnol Ferran Torres. Les supporters sont rassurés, Julien Froment.
4: Pour les supporters parisiens croisés à la sortie du stade, ce score de tennis, certes face à une équipe très faible de Bratislava, c'est toujours bon à prendre par les temps qui courent.
5: Franchement, c'était un gros match dans le sens où on les attendait depuis quelques journées en Ligue 1. Aujourd'hui, c'est passé, c'est un bon score. On est content, allez Paris et on espère que ça va continuer comme ça pour le reste de la saison.
6: Ça met du baume au cœur, là. Ça donne envie de revenir, de continuer à regarder. Là, ces derniers jours, on avait un peu envie d'éteindre la télé. Mais là, c'est bon, on a envie de revenir au stade, ça, c'est cool.
4: Un discours partagé par l'attaquant parisien Ousmane Dembélé qui a fait le plein de confiance avec 2 buts et 2 passes décisives. Il est au micro de Canal+.
7: On a mal débuté et aujourd'hui, c'est une très belle soirée, il faut continuer comme ça, avoir encore plus d'exigences parce qu'on est une équipe qui a gagné 2 fois la Ligue des Champions et toutes les équipes veulent nous battre. Il va falloir être exigeant, il va falloir aussi que les nouveaux apprennent vite et on va continuer à essayer de remporter beaucoup de matchs et beaucoup de trophées.
4: Pour les trophées, il faudra encore patienter un peu. Le Paris Saint-Germain doit désormais redresser la barre en championnat dès dimanche à Brest.
1: Julien Froment et puis les sports, c'est aussi le rendez-vous du jour en basket. Les Françaises, vice-championnes olympiques, qui affrontent la Chine cet après-midi, 14h30, en quart de finale de la Coupe du Monde.
3: C'était le journal d'Hélène Philly.
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9: 6h42.
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9: Et voici le club des leftos et de l'info, la bande du Carrefour. Bonjour, cher chroniqueur.
11: Bonjour, Mathilde. Bonjour, Mathilde.
9: Yael Gauz, votre histoire politique.
12: La politique en symétrie. Vous allez voir le double effet cordon sanitaire en France après l'écrasant succès de l'AFD. Le RN dit n'avoir rien à voir avec l'extrême droite allemande et LFI met à distance le parti de Sarah Wagenknecht, BSV, l'extrême gauche qui pourrait laisser l'AFD gouverner.
9: On va avoir besoin d'un décryptage.
12: Ah, oui.
9: Debout la terre, Camille Cronier.
13: Le changement climatique rend l'Arctique de plus en plus navigable. Donc devinez quoi ? Eh ben allons-y en bateau et puis continuons à polluer pour continuer à dégrader la situation, c'est génial.
9: Tout va trop vite, Jean-Philippe Ballas.
14: Une devinette, je suis à la fois une boisson très sucrée, un point d'eau dans le désert et un groupe de Manchester.
13: Oh,
14: je suis
12: un Orangina.
14: Je sens que Camille Cronier est à fond.
9: Ce matin, là-bas. Ouais. Daniel Morin, ça va mieux ?
15: Oui, ça va mieux. Ah, merci.
9: Vous étiez malade hier.
15: Ben oui, je sors un petit truc, mais là ça va mieux de vous revoir, je me sens requinqué.
9: Ah.
15: Et hier, l'iPhone Duo a été présenté au monde, il est pliable, il vaut 2000 $. Bon, à quoi ça sert qu'il soit pliable ? Aucune idée. Moi, j'attends avec impatience l'iPhone gonflable.
9: Mais oui, des génies quand même. Déposez, tout de suite, déposez-le.
15: Vous avez raison. Allez-y, faites des chroniques, moi je dépose.
9: Votre histoire politique, Yael Gauz, ce sont les répliques en France du succès foudroyant de l'extrême droite en Allemagne. Les insoumis aussi veulent éviter toute confusion.
12: Oui, ces élections en Saxe-Anhalt agissent comme un révélateur, un accélérateur de clarification face à la vague de l'AFD. C'est comme s'il ne fallait surtout pas y être assimilé, double cordon sanitaire.
16: Ils ont voté pour des gens qui relativise le passé nazi de l'Allemagne, qui explique qu'on pouvait être SS sans être une mauvaise personne, c'est scandaleux.
12: Ça, c'est le député RN Jean-Philippe Tanguy, mardi sur BFM, ou comment brandir cet épouvantail pour se comparer et rassurer, et faire oublier en passant que RN et AFD ont siégé ensemble pendant des années au Parlement européen jusqu'en 2024.
9: Et vous vouliez nous parler de LFI ce matin,
12: Yael. Oui, du deuxième cordon sanitaire, celui des insoumis vis-à-vis du BSV, ce parti d'extrême gauche conservatrice, je vais revenir sur l'oxymore, en situation d'arbitre désormais pour laisser ou non l'AFD gouverner le Land. BSV pour Bündnis, alliance en français, Bündnis Sarah Wagenknecht, 57 ans, du nom Sarah Wagenknecht, de celle qui a fondé ce parti il y a 3 ans. Elle est l'épouse d'Oscar Lafontaine, l'ancien patron des sociodémocrates dans les années 90, l'ancien ministre de Schröder, avant qu'il ne rompe avec le SPD, comme Jean-Luc Mélenchon le fera plus tard avec le PS, et qui fonde Oscar Lafontaine en 2007, Die Linke, la gauche en français.
9: Et Jean-Luc Mélenchon, il connaît ce couple ?
12: Oscar Lafontaine et Wagenknecht,
9: ouais.
12: Il n'est ni germanophile, on l'a compris, ni germanophone. Ça ne l'a pas empêché de participer à plusieurs congrès de Die Linke et d'y croiser à la tribune Sarah Wagenknecht en robe ou tailleur rouge vif, comme ce 15 janvier 2018 à Berlin. C'est un point que Jean-Luc Mélenchon a déjà soulevé. Je me demande où nous conduit l'Europe de Merkel, Schulz et Macron.
17: Quoi que l'on pense des Russes, la Russie n'est pas une ennemie, c'est une partenaire. Non à la guerre, non à l'armement, non à l'OTAN.
9: anti-OTAN, anti-libéraux, finalement, ils auraient pu s'entendre. Pourquoi est-ce que ça casse ?
12: Ben justement, au moment où Sarah Wagenknecht entre en dissidence avec Die Linke pour créer son propre parti en 2023, qui veut combiner un programme de mesures sociales très fortes et de fermeture des frontières.
9: Ça donne un étrange en même temps, tout
12: ouais,
9: ça.
12: C'est ça, une tentative de triangulation, d'où cette classification étrange en Allemagne, dans la case gauche radicale et conservatrice. Il n'y a pas d'équivalent en France, ou alors il faudrait remonter au Parti communiste des années Marchais, voire un peu à François Ruffin, toute proportion gardée, qui se déclarait en mai dernier hostile à l'immigration de travail, mais absolument rien de comparable. Et c'est donc là que les chemins divergent. Discours anti-immigration d'un côté au BSV, et de l'autre, Jean-Luc Mélenchon qui prône la régularisation des travailleurs sans papier. Le BSV est tout ce qu'il ne faut pas faire, analyse en coulisses les stratèges et les filles. C'est un tremplin qui conduit les classes populaires dans les bras de l'AFD. Donc quand le RN met un cordon contre l'AFD, LFI s'empresse d'effacer Sarah Wagenknecht, prière de ne plus la qualifier, comme la presse européenne l'a longtemps fait, de Mélenchon allemande.
9: Yael Gauz pour l'histoire politique. 6h47, debout la terre, Camille Cronier, vous nous emmenez en Arctique.
13: Oui, l'océan Arctique tout là-haut, au nord, qui se réchauffe 4 fois plus vite que le reste de la planète. La banquise a reculé de presque 6% rien que l'an dernier, c'est un record et une catastrophe. Mais le cynisme n'ayant aucune limite, il y en a qui y voient des avantages comme le passage que ça crée pour les bateaux. Parce que oui, moins de banquises, moins de glace, plus d'eau et voguez jeunesse. Le 19 août dernier, le Dubai Tower, bateau chinois comme son nom ne l'indique pas, quittait le port de Ningbo au sud de Shanghai, direction le Royaume-Uni où il est arrivé hier. Et au lieu de partir vers le sud pour prendre les routes maritimes classiques là, il est remonté Détroit de Bering, hop, on tourne à gauche et c'est tout droit, direct. 21 jours de voyage contre une bonne trentaine pour la route du canal de Suez et même plus si on passe par le Cap de Bonne-Espérance ou le canal de Panama de l'autre côté. Merci la fonte des glaces donc. L'armateur Sea Legend vient en fait de lancer une liaison régulière Chine-Europe par l'Arctique qu'elle appelle route de la soie polaire jusqu'à début octobre. Et la Corée du Sud lui a emboîté le pas puisque le Pan-Star Accro quittait Busan lui le 22 août et il devrait arriver demain sur les côtes anglaises avec pour Séoul l'ambition d'ouvrir une route régulière d'ici 2030.
9: C'est la durée raccourcie du voyage qui les intéresse ?
13: Oui, ça fait moins de carburant, moins de frais d'équipage, bref, ça revient moins cher. Mais il y a aussi la situation géopolitique qui oblige beaucoup d'armateurs à faire des détours entre le blocage du détroit d'Ormuz et les risques d'attaque au large du Yémen sur la route du canal de Suez. Donc, cette nouvelle option est bienvenue, sans parler de l'intérêt pour la Chine à se rapprocher de la Russie hein, qui gère cette route maritime.
9: Qui comporte, j'imagine aussi, des risques pour l'environnement.
13: Et oui, plusieurs ONG ont fait part de leur inquiétude entre rejet d'eau polluée, émissions de combustible et de suie, pollution sonore sous-marine, propagation d'espèces invasives et bien sûr, le risque le plus grand, celui de marée noire. D'autant que les conditions de navigation là-haut sont ultra difficiles avec plaques de glace qui dérivent, brouillard et blizzard. Alors bon, pour l'instant quand même, il faut le dire, ces bateaux sont peu nombreux. L'an dernier, phase de vrai repérage, on a compté 25 porte-conteneurs au total alors que rien qu'au canal de Suez, il en passe 1800 par an, avec des chargements 10 fois plus petits aussi que les autres porte-conteneurs. En avril dernier, une étude estimait du coup que seuls 3,5% des échanges entre l'Asie de l'Est, l'Europe du Nord et l'Amérique du Nord seraient réellement susceptibles d'emprunter cette route arctique. Que les armateurs d'ailleurs MSC, CMA-CGM, Maersk ou Hapag-Lloyd se sont engagés à ne pas utiliser, mais question, jusqu'à quand ? Parce que qu'est-ce qu'il en sera dans 15 ou 20 ans quand la banquise aura encore plus fondu ?
9: Camille Cronier dans le 5-7 pour Debout la Terre. 7h10, tout va trop vite, Jean-Philippe Ballas. Ce qui excite les réseaux en ce moment, c'est un groupe de musique et pas n'importe lequel.
14: Effectivement Mathilde, puisque ce groupe s'appelle Oasis. Et si, comme Camille Cronier ici présente, vous êtes fan absolu des petits gars de Manchester, alors votre existence a pris une saveur particulière ces derniers jours, au gré de ces mystérieux messages postés sur les réseaux sociaux et à la surprise générale des vidéos cryptiques, énigmatiques, quelques secondes d'images sans commentaire, mais avec quelques indices.
9: Quel genre d'indices ?
14: Bah regardez, il y a ce jeune homme en blouson de cuir noir qui mange une prune, je précise, dans la rue, devant une épicerie. La même épicerie que dans le fabuleux destin d'Amélie Poulain. Nous sommes donc à Paris. Et attendez là, sur le mur, un bout d'affiche déchirée. C'est le festival Rock en Seine, 28 août 2009. là où brusquement tout s'est arrêté. Pour cause de pugilat dans les loges avant le concert, entre les deux frères ennemis, Liam et Noël Gallagher. D'ailleurs, à la fin de la vidéo, le jeune homme balance sa prune d'un geste rageur. Un hasard, je ne crois pas.
9: Et vous en tirez quoi comme conclusion ?
14: La même que tous les fans à travers la planète. Oasis prépare une tournée. Et 18 ans plus tard, sans doute l'année prochaine, donc, elle va passer par chez nous. Oui, après leur retrouvaille sur scène l'an passé, qui avait quand même attiré près d'1,5 million de spectateurs, les frangins Gallagher vont donc à nouveau voyager. Il suffit de regarder les autres vidéos, les aficionados s'identifient Rome, Amsterdam, Munich, Barcelone ou encore Glasgow. Au passage, sur les réseaux, cela donne quelques commentaires solennels et définitifs du genre « Il est temps de vendre ma maison pour acheter les billets
9: ». Mais Oasis a officiellement confirmé cette tournée ou pas ?
14: Bien sûr que non, ce serait trop simple. Une technique vieille comme le monde et vieille comme moi, éternelle nostalgique, pour faire monter la pression. Ce que l'on peut dire en revanche, c'est que les relations semblent quelque peu apaisées entre les deux frères. Je reste prudent, n'empêche qu'on les a vus côte à côte en famille et ovationné le week-end dernier à Venise pour l'avant-première d'un documentaire qu'il aurait consacré. Liam Gallagher, bientôt 54 ans, mais toujours un peu agité. Et Noël, il en a 59, les mains dans les poches et sourire faussement détaché. J'avoue que personnellement, j'ai beaucoup de tendresse pour ces deux-là. Allez, Camille Crenier, il est temps de lever les bras.

0: Elle le fait, hein.
1: Elle
0: est vraiment l'air en studio.
2: Si quelqu'un m'entend, je vais tout faire pour avoir des places. Mais si quelqu'un en a,
3: elle est vraiment prête
2: là.
3: À tout, on en a parlé.
2: À tout. Ouais.
0: Mais qu'est-ce qui vous arrive, Camille?
2: Je les aime depuis que je suis jeune.
3: Et si c'est offert par Total Energy?
0: Ah, la question vache.
4: Échange plage Céline Dion contre Oasis.
2: J'ai pas de place pour Céline Dion, mais n'importe quelle place pour Oasis, je prends.
0: Non,
2: n'importe
0: en plus, où. Vous êtes venu avec le survêt Oasis,
2: bien
0: quoi.
2: Sûr.
0: Et il y a les posters dans la chambre aussi, dans l'appart.
2: Oui, j'ai c'est des posters dans la vache. Absolument.
4: Il a 20 ans, ce sweat, hein.
2: Non, il est de l'année dernière. C'était mon cadeau de consolation pour avoir loupé les concerts. Voilà.
0: On va continuer au café cette conversation. Oui. Ça n'intéresse pas grand monde quand même. Merci beaucoup, Jean-Philippe Ballas, dans un instant. Daniel Morin pour son billet d'humour et il y a Marie-Pierre Pianchon qui vient de nous rejoindre pour la météo.
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0: 7h05.
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0: Marie-Pierre Planchon, des orages grondent encore ce matin.
11: Oui, en fait, Mathilde, on a deux dépressions, une en Méditerranée, une qui arrive des Baléares, une autre de l'Italie. Résultat, ces orages risquent d'être costaud ce matin sur l'île de Beauté avec des pluies intenses et du vent également. Et ces deux dépressions occasionnent du vent également autour de la Méditerranée jusqu'à 80 km/h pour le Mistral et la Tramontane. Sur les autres régions, vous allez voir le soleil se lever, peut-être avec un petit bémol sur le nord-ouest avec des nuages qui débarquent en Bretagne sous des valeurs qui ont encore baissé avec le rayonnement nocturne. Il ne fait que 5 à Beauvais, 6 à Mulhouse, 7 à Mende, 8 à Mont-de-Marsan et Châteauroux, 10 à Paris, 12 à Brest et encore 22 à Antibes.
0: Et cet après-midi, les orages vont gagner les Alpes.
11: Et oui, l'instabilité va remonter jusqu'à la Côte d'Azur au relief alpin avec des orages forts, des pluies, du vent encore autour de la Méditerranée. Ailleurs, la journée sera calme et sèche avec ces nuages bretons qui vont gagner le Cotentin, les Hauts-de-France avec quelques gouttes sous des valeurs qui vont grignoter 1 ou 2 degrés, au minimum 19 à Cherbourg, alors qu'il fera encore 29 à Toulon, comptez 23 à Nantes et Paris et 24 à Strasbourg.
0: Marie-Pierre Planchon, merci. C'est à vous, Daniel Morin.
3: Alors hier, les amis, c'était le grand retour du PSG en Ligue des Champions. Pour ce premier match, les Parisiens affrontaient Bratislava. Mathilde Munoz, je vous laisse le micro pour parler avec notre regretté spécialiste Thierry Roland.
0: Thierry Roland, bonjour.
12: C'est vous qui le dites.
0: Thierry, belle rentrée parisienne hier au Parc des Princes face à Bratislava.
12: Ouais, tu parles d'un exploit.
0: Bon, quand même, 6-1, c'est super.
12: C'est super quand tu joues une équipe espagnole ou anglaise, mais contre une équipe qui vient d'un pays où on ne mange pas à sa faim, il n'y a pas de quoi chanter du Michel Sardou.
0: Thierry, la Slovaquie fait partie de l'Union Européenne, vous savez. Hein.
12: Oui, bah, le Portugal aussi, ils n'ont pas l'eau courante.
0: Bon, moi, j'ai trouvé les Slovaques plutôt intelligents et fair play.
12: Mais c'est pas des qualités de footballeur, ça va pour Mathilde. Le bon footeux, il réfléchit. Il ne réfléchit pas, il court, il frappe dans un climat ambiant de fourberie, le style allemand.
0: Oui mais Thierry, à Bratislava, ils ont le Danube, un des plus beaux fleuves du monde quand même. Qu'est-ce que vous avez à répondre à ça?
12: Eh ben qu'ils arrêtent le foot et qu'ils se mettent au ski nautique.
3: On se lasse jamais de la précision des analyses de Thierry, mais quel génie. Oh là là, voilà pour le chapitre sport et art de vivre. Sinon, vous le savez, chers collègues, je n'ai guère d'amis. Le concept de l'amitié m'agace, mais comme apparemment on est jugé comme personne inquiétante quand on n'a pas de camarades, je me suis penché sur le sujet. J'ai observé mon entourage pour savoir si je pourrais me lier d'amitié. Mon observation portait plus particulièrement sur Yael Gauze, spécialiste politique qui, chaque matin dans le 5-7, est assis à ma droite et me regarde avec la tendresse et la douceur qu'on retrouve dans l'œil de l'opossum. Malheureusement, je ne me sens pas capable de me lier d'amitié avec un tel personnage. Il est trop souriant, tout le temps et sans raison. Pour qu'il sourie à bon escient, je l'emmènerai à Lunéville le 2 octobre pour assister à mon spectacle parce que je suis un bon chrétien. Alors, Yael comme ami, non. Et c'est pour ça que je vais sûrement essayer l'ami virtuel qui fonctionne à l'intelligence artificielle. J'ai vu un reportage dessus. Alors, c'est flippant. Flippant, mais génial à la fois. Hein. Une fois toutes les données récoltées, tous les historiques absorbés, ton ami virtuel te connaît par cœur et ne cherche que ton bonheur. J'imagine ma joie quand j'entrerai chez moi à retrouver mon ami virtuel que j'appellerai, bah, que j'appellerai Louis. Bonjour Daniel, bienvenue à la maison. Ah, merci Louis. Si je peux me permettre, Daniel, je vous trouve hyper séduisant. C'est pas faux, Louis, en ce moment, je suis... Bah oui, je suis en pleine séduction. Je me suis permis de commander à manger. Ah, bonne idée, t'as commandé quoi? Un hot dog, puis un cheeseburger double steak. Ah, bravo. Et t'as prévu un petit programme télé pour moi, Louis? Absolument, j'ai réservé un film de guerre avec plein de gens mutilés. Quel excellent choix. Louis, je crois que ceci est le début d'une merveilleuse amitié. Ah, c'est bon, l'amitié, ça ne m'intéresse pas, mais... Quand on entend nos deux stars de la grande matinale, on se dit qu'une amitié, quand c'est beau et fort comme la leur, c'est magnifique. Tenez, écoutez-les quand ils se retrouvent chaque matin. Eh ouais, la complicité transpire entre Elsa Paracuelos et Glenn Duhamel. Ouais, les invités sont sous le charme et les 45 millions d'auditeurs aussi, on les comprend.
0: Ah, c'est plus Oasis là, on a changé.
2: Mais c'était, ouais. C'est bien aussi.
0: Ouais, c'est bien aussi, on aime, on aime. Merci beaucoup Daniel Morin, bonjour Florence
11: bonjour,
0: Paracuelos
11: et, merci,
0: et Benjamin Duhamel.
11: Merci Mathilde et Glenn Duhamel, merci bonjour. Mathilde Munoz. Jeudi 10 septembre, bonjour à tous, bienvenue dans la grande matinale de France Inter. On va s'intéresser à la justice ce matin avec l'une de ses représentants au cœur de bien des enquêtes qui nous préoccupent, les cyberattaques, le périscolaire, les suites de l'affaire Liana ou encore la prostitution des mineurs en forte augmentation via un site qui a pignon sur web. On l'entendra dans le grand reportage dans un quart d'heure et c'est la procureure de Paris Laure Becchio qui sera notre invitée à 8h20 dans le grand entretien avec Benjamin Duhamel. Donc bonjour, rebonjour.
1: Bonjour Florence, bonjour à tous.
11: Qui recevez-vous ce matin à 7h50?
1: Michael Jérémias, un immense champion médaillé paralympique en tennis fauteuil qui publie un cri du cœur, ça s'appelle De la révolution à l'oubli, sous-titré La flamme, la promesse trahie. Pourquoi les JO n'ont-ils pas permis de faire avancer, selon lui, la cause du sport et des personnes en situation de handicap? On en parle tout à l'heure.
11: A tout à l'heure, France Inter, il est 7h. C'est le journal de Kevin Dufraîche, bonjour.
9: Bonjour Florence, bonjour à tous.
11: À la une, Kevin, l'indignation à Carcassonne.
9: Après la révélation de cette vidéo dans laquelle on entend des policiers municipaux tenir des propos racistes, mis en cause, le maire, Rassemblement National, condamne et suspend les agents. L'actualité, c'est aussi Kiev qui tempère les propos de la Norvège, qui affirme que l'avion de Volodymyr Zelensky a été frôlé par un drone russe. L'état des services de psychiatrie en France dénoncé dans un nouveau rapport. Et les bonnes affaires des hôteliers parisiens grâce à Céline Dion. La vidéo tourne en boucle sur les réseaux sociaux et dans les médias depuis 24 heures. Quatre policiers municipaux de Carcassonne enregistrés par une de leurs caméras piétons qui parlent de bougnoule ou de nègre, de longues minutes de propos racistes mais aussi homophobes et sexistes. Tout cela date de novembre 2025, rendu public hier par Midi Libre. Le ministre de l'Intérieur, Laurent Nunez, demande un contrôle de la police municipale de Carcassonne. Il estime que les policiers sont indignes de l'uniforme et sur place se pose évidemment la question du travail de ces agents. Sébastien Berriot s'est rendu dans l'un des quartiers sensibles de la ville où les relations entre habitants et forces de l'ordre sont parfois tendues.
13: Lorsque la vidéo des policiers a commencé à circuler sur les réseaux sociaux, beaucoup d'habitants de la cité aux Anam disent ne pas avoir été surpris. Mohamed, par exemple, 44 ans, est né dans le quartier. Il explique que les relations avec la police nationale sont excellentes. Avec les policiers municipaux, il parle de méthodes de cow-boy et en effet, les propos tenus dans la vidéo ne l'ont pas étonné.
14: C'est limite banal, quoi, on va dire. On est là pour, entre parenthèses, taper sur la racaille, mais on n'est pas tous de la racaille. Autant les nationaux, ils viennent, ils parlent avec nous, tout se passe bien, mais les municipaux, on ne peut pas parler avec eux, on ne peut rien faire. Et quand on voit la façon dont ils nous parlent, c'est pas joli à voir. Si déjà ils viennent, ils te tutoient, ouais, tu rentres à la maison, tu jettes ta clope, tu fais ci, tu t'en vas. Oh, c'est pas normal. Et je comprends pourquoi les jeunes, les caillasses et tout ça.
13: Selon Morad, certains policiers municipaux ne cachent pas leur hostilité envers les étrangers.
14: Leur comportement, leur façon de parler, leur regard, tout, leur attitude, c'est flagrant quoi.
13: Très gêné par cette polémique, le maire Christophe Barthez annonce une remise à plat du fonctionnement de la police municipale avec des formations pour les policiers sur le respect de la déontologie.
9: Reportage à Carcassonne de Sébastien Berriot du réseau ICI. Une enquête est ouverte depuis plusieurs mois par le parquet de Carcassonne pour diffamation envers un groupe de personnes en raison de leur origine. Le policier auteur principal des propos tenus dans la vidéo était membre du Rassemblement National. Le parti l'a exclu hier. C'est un proche de l'équipe municipale élue en mars. Le maire RN de Carcassonne, Christophe Barthez, a réagi hier.
15: Ces propos sont scandaleux. Propos racistes, misogynes, homophobes et complotistes qui sont à vomir et qui sont inexcusables. Je les condamne avec la plus grande des fermetés, car ils ne correspondent en rien aux valeurs de rassemblement que nous portons au sein de la majorité. Il ne s'agit pas du chef de la police municipale, mais d'un policier qui ne reflète en rien le travail exemplaire des autres policiers municipaux à qui je réaffirme mon soutien. Tous les protagonistes de cette affaire sont suspendus immédiatement et sanctionnés.
9: Christophe Barthez, hier lors d'un point presse auquel l'accès a été refusé à deux journalistes du groupe La Dépêche du Midi, dont fait partie le quotidien Midi Libre. Le maire de Carcassonne qui condamne, mais qui est au courant des faits depuis la mi-mai. Mais les conclusions d'une enquête administrative n'auraient cependant, selon lui, pas permis d'établir avec certitude l'identité des auteurs des propos enregistrés. En pleine campagne présidentielle, l'affaire est évidemment hautement politique. Voilà à quoi ressemblerait une France dirigée par le RN, lance le patron de Renaissance et candidat à la présidentielle Gabriel Attal, quand la présidente socialiste de la région Occitanie, Carole Delga, se dit écœurée. Autre affaire qui suscite l'indignation d'une partie de la classe politique, l'annulation hier d'une soirée à Amiens à laquelle devait participer le 19 septembre prochain la DJ Barbara Butch. Elle fait l'objet d'appels au boycott depuis plusieurs mois lancés par des militants pro-palestiniens qui lui reprochent d'avoir signé une tribune en faveur de la proposition de loi Yadan, texte depuis abandonné mais destiné à lutter, je cite, contre les nouvelles formes d'antisémitisme. Ses opposants y voyaient une manière de faire condamner toute critique d'Israël. Faustine Calmel, c'est la deuxième fois cette année qu'une prestation de Barbara Butch est annulée.
16: L'artiste, découverte par le grand public lors de la cérémonie des JO de Paris 2024, devait participer à cette soirée dans la salle de l'association La Lune des Pirates. 250 places dans un quartier aux ruelles étroites en bord de Somme. Mais face aux appels à boycotter lancés par l'association France-Palestine à Amiens, les organisateurs mettent en avant une exigence de sécurité qui ne peut plus être assurée, explique le maire socialiste de la ville, Frédéric Fauvé.
17: Petite salle complètement engoncée dans d'autres bâtiments, puis toute l'atmosphère qui pesait autour de cette soirée, des rassemblements qui étaient annoncés, des menaces récurrentes depuis plusieurs jours sur les réseaux sociaux, un appel à rassemblement. J'en prends acte, mais j'en suis profondément contrarié et désolé. La liberté d'expression, c'est un principe fondamental auquel je suis très attaché, qui ne se négocie pas. Donc, je regrette que les organisateurs aient été contraints d'en arriver là.
16: Sur Instagram, le groupe local de France-Palestine salue une victoire. Résultat, écrivent ses membres, d'une lutte qui paye et qui continue. Cet été déjà, un concert de Barbara Butch à Grenoble avait été précédé d'appels au boycott et avait dû être interrompu après des jets de projectiles.
9: Faustine Calmel, la ministre déléguée en charge des discriminations, Aurore Berger, dénonce un acte de lâcheté et une capitulation de la part de la salle de concert.
18: L'avion du président ukrainien a-t-il été menacé directement par la Russie?
9: C'est ce qu'affirmait hier le premier ministre norvégien. Un drone russe a failli percuter l'avion de Volodymyr Zelensky. C'est ce qu'il dit. Bonjour Nathanaël Charbonnier.
19: Bonjour.
9: La réalité semble plus nuancée. Que s'est-il passé?
19: Oui, alors donc vous l'avez dit, si on en croit le Premier ministre norvégien, l'avion du président ukrainien a failli être percuté par un drone pendant le décollage. Il n'a pas voulu donner plus de précisions sur ce qui s'est passé, mais cette version du Premier ministre norvégien a été légèrement atténuée, ou on va dire nuancée par la présidence ukrainienne, qui a expliqué qu'il s'agissait plutôt d'une alerte lorsqu'un drone a pénétré dans l'espace aérien de la Moldavie et de la Roumanie. Officiellement donc, les faits ont été exagérés, car à aucun moment le président Zelensky n'aurait couru le moindre risque. Toutefois, il s'est véritablement passé quelque chose, puisque le porte-parole du gouvernement moldave a indiqué que son pays avait fermé son espace aérien. Le drone serait tombé, lui, à 160 60 km de l'aéroport international de Chisinau, la capitale. Cela dit, l'incident d'hier pose des questions. Le président ukrainien est-il en danger? Les Russes connaissaient-ils ou non son emploi du temps? Ou est-ce un simple hasard? Car ce n'est pas la première fois que des drones viennent exploser en Moldavie. Y a-t-il des taupes dans l'entourage du président ukrainien? On sait que la corruption rôde autour de lui. A-t-il des ennemis dans son propre camp qu'il serait susceptible de gêner?
9: Nathanaël Charbonnier, rédaction internationale de Radio France. Août 2026 a été le mois d'août le plus chaud jamais mesuré dans le monde. C'est ce que dit ce matin Copernicus, l'Observatoire européen du climat. Les humains n'ont pas connu des températures aussi élevées depuis au moins 100 000 ans, selon toute vraisemblance. C'est ce qu'explique l'une des scientifiques autrices de ce rapport mensuel. Une nouvelle alerte sur l'état de la prise en charge des troubles psychiatriques en France. Cette fois, c'est la contrôleur générale des lieux de privation de liberté qui publie un rapport et dévoile des recommandations d'urgence pour le gouvernement. Une douzaine d'établissements dans le viseur de Dominique Simonneau, principalement des hôpitaux de Paris. Des délais d'attente jusqu'à 40 heures pour une hospitalisation, des locaux pas adaptés ou encore des patients retenus arbitrairement, Yvan Planteil.
20: Les patients atteints de troubles psychiatriques attendent parfois au sol ou sur des brancards, des heures, voire des jours, et dans des lieux où tout le monde s'agite, alors même qu'ils sont en pleine crise. Pour Muriel, c'est encore pire. Deux ans après, elle arrive désormais à en parler.
21: Je suis restée à l'hôpital de Longjumeau pendant 10 jours, les bras et les pieds attachés. Ce qui a été le plus humiliant, c'était d'avoir des couches pour pouvoir faire ses besoins.
20: Muriel nous raconte qu'elle est d'abord installée dans une salle avec deux autres patients attachés, comme elle, puis seule dans un box.
21: J'avais fait une tentative de suicide un mois avant. Je pense qu'ils comprenaient et peut-être que j'ai été attachée pour ne pas me faire de mal. Je voyais presque personne. La sonnette avec laquelle j'appelais, personne ne venait.
20: Le rapport pointe un manque de formation pourtant réclamé depuis des années par les familles. Emmanuelle Raymond est la présidente de l'Union nationale des familles et amis de personnes malades ou handicapées psychiques, l'UNAFAM.
22: Il faut que tous les soignants se forment à accueillir de manière différente. Quand les personnes sont traitées de manière aussi indigne, les soignants ne veulent pas aller dans ces services. Donc les services manque de soignants.
20: La contrôleur générale insiste sur l'urgence de la situation, d'autant que le nombre de patients atteints de troubles psy et hospitalisés a augmenté de 30% en l'espace d'un an.
9: Yvan Planteil, comment lutter face aux cyberattaques? La dernière en date, la plus marquante, c'est celle contre le fisc et ses milliers de données de contribuables volées, revendiquées par un groupe de hackers baptisé Zero Bytes. Deux personnes ont été arrêtées. Bonjour Xavier Demani.
23: Bonjour.
9: Et ce type de fait est en forte augmentation ces derniers mois.
23: Oui, des fuites de données, il y en a toujours eu, mais c'est indéniable, affirme un enquêteur. Il y en a beaucoup plus qu'avant. Une hausse liée à une numérisation du crime et de plus grandes facilités techniques. Résultat de multiples dossiers en cours. Depuis le début de l'année, on compte une dizaine d'affaires majeures traitées au parquet de Paris. Les piratages de multiples fédérations sportives, dont celle de tir, du fichier des détenteurs d'armes du ministère de l'Intérieur, l'Agence nationale des titres sécurisés, de grandes enseignes comme Leroy Merlin, la messagerie des douanes et donc tout récemment le fisc.
9: Et toutes ces affaires ont un point commun, la jeunesse des auteurs présumés.
23: Oui, leur âge, entre 14 et 22 ans tout au plus, souvent de jeunes hommes, pas des experts de haut niveau, précise un connaisseur de la question, mais des débrouillards qui cherchent à s'amuser et attirer l'attention plus qu'autre chose. L'une des deux personnes arrêtées mi-août, surnommée Chat Noir, est un tout jeune majeur né en 2008, actuellement en détention provisoire. Il est déjà impliqué dans un piratage contre l'opérateur Télécom Free. Il est soupçonné d'être à l'origine de celui contre la direction des finances publiques, mais rien ne dit qu'il soit le seul membre du groupe Zero Bytes à l'origine des revendications. Fin avril, c'est un mineur de 15 ans qui a été arrêté pour s'être introduit dans les systèmes de l'ANTS.
9: Xavier Demani, la lutte contre les cyberattaques, un des sujets que vous évoquerez avec votre invité à 8h20,
24: Florence. Tout à fait, c'est Laure Bécure, la procureure de Paris.
9: Le football, c'est le carton du PSG en Ligue des Champions. Victorieux 6-1 de Bratislava hier soir, doublé d'Ousmane Dembélé, triplé de Ferran Torres. Ce soir, Lens entre en lice sur la pelouse du Slavia Prague à 21h. Enfin, je ne sais pas si vous êtes au courant parce que c'est passé relativement inaperçu, mais Céline Dion est à Paris. Premier concert samedi soir à la Plénitude Arena, la plus grande salle de concert d'Europe. 45 000 spectateurs par soir pour cette série de 26 dates. Alors forcément, les hôtels sont pris d'assaut. Des taux d'occupation inédits dans la capitale depuis les JO. Théo Renaudon l'a constaté près de la Défense, juste à côté de la salle.
25: Entre cet hôtel et la salle de concert où va chanter Céline Dion, il n'y a qu'un pont 300 mètres, alors c'est presque complet.
4: Il y a un vrai effet Céline Dion.
25: Le directeur de cet hôtel Adagio, François Baudry.
4: Nous sommes à 85% d'occupation sur les week-ends. L'année dernière, nous étions plutôt en moyenne jusqu'à fin octobre à 55%. C'est sans précédent pour nous. Donc là, on a reçu du coup le stock de linge pour samedi.
25: On voit des dizaines et des centaines même de draps pliés.
4: C'est le stock pour deux journées. Il a fallu plus de linge, donc on a des stocks qui arrivent. Pour le petit déjeuner également, il faut pouvoir gérer les flux.
25: Est-ce que vous avez des catholiques qui viennent pour le pape ?
4: Le concert de Céline Dion étant annoncé bien en amont, je pense que nous avons beaucoup plus de fans de Céline Dion que de clients qui viennent pour le pape.
25: Donc Céline Dion a un peu coupé l'herbe sous le pied du pape.
4: Le pape est le bienvenu et Céline Dion aussi.
25: Résultat, ici comme ailleurs, les prix grimpent.
5: Catherine Kérard, présidente du GHR, groupement des hôtelleries et restauration de France.
25: Cette représentante des hôteliers l'admet.
5: Ils annoncent des prix qui sont légèrement supérieurs au prix du mois de septembre de l'année dernière, c'est-à-dire de l'ordre de 5%. C'est la variation du prix en fonction de l'offre et de la demande, le prix de la chambre.
25: En moyenne à Paris, comptez 200 euros la nuit d'hôtel ces prochaines semaines.
9: Le reportage signé Théo Renaudon.
18: Merci, c'était le journal de Kevin Dufraîche. Et maintenant, 80 secondes, comme au cinéma, c'est la magie de la fiction radio, quand elle est bien faite. Et voici un modèle du genre, l'adaptation d'un roman de Pierre Lemaitre, Le Grand Monde, premier tome de sa trilogie des années glorieuses, où l'histoire des enfants pelletiers entre Beyrouth, Paris et Saïgon. Tout commence par un repas de famille, nous sommes en 1948.
6: Il faut que je vous dise quelque chose. Moi aussi je vais partir. Oh, vous avez entendu, je vais partir. C'est mon dernier dîner en votre compagnie. Voilà, je vais partir à Saigon, je vais retrouver Raymond.
7: Raymond, c'est ce qu'on pourrait appeler pudiquement l'ami d'Étienne. Il a été enrôlé par l'armée française pour aller combattre en Indochine.
8: Tu vas aller en Indochine ? Mais c'est la guerre là-bas.
7: Ça ne s'entend peut-être pas, mais elle est dévastée. Étienne. Son fils préféré.
18: Vous avez sans doute reconnu l'immense Jacques Gamblin dans le rôle du pater familias, impuissant face au destin de ses quatre enfants, Étienne, que l'on va donc suivre en Indochine sur fond de guerre, d'opium et de trafic de piastres. C'est l'immense scandale de l'époque. François et Jean à Paris. L'un devient journaliste, l'autre, tyrannisé par sa femme, est un pauvre type aux pulsions sanguinaires. Et puis il y a la petite dernière de la fratrie, Hélène. Va-t-elle réussir à s'émanciper ? Même si vous avez déjà lu le livre, comme moi, c'est un nouveau plaisir qui vous attend, car écouter n'est pas lire. Les images se teintent davantage, les visages se dessinent, l'atmosphère est palpable, c'est la force du son. Certaines scènes ont d'ailleurs été tournées hors des studios, dans un café par exemple. Alors merci pour ce cinéma dans nos oreilles. Le Grand Monde est un podcast France Culture réalisé par Mélanie Pécla, à dévorer sur l'appli Radio France, évidemment. Et vous voilà, Stéphane Jourdain, Aline Afanoukoé.
10: Bonjour à tous.
18: De quoi nous parlez-vous, Stéphane, dans quelques minutes, dans nos vies numériques ?
10: L'IA inquiétante, mais l'IA réjouissante aussi quand elle permet des découvertes scientifiques. On va parler de mathématiques.
18: Et dans Musique, Aline ?
26: Il était au Stade de France hier. Il y reviendra ce soir. C'est le gladiateur du hip-hop mondial, Jay-Z, qui célèbre 30 ans de carrière.
18: Génial. Dans un instant, le grand reportage de France Inter.
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18: 7h17.
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0: Florence Paracuelos.
24: Le grand reportage au cœur de la prostitution des mineurs ce matin, un an après notre enquête sur les réseaux pédocriminels qui exploitent au moins 20 000 adolescentes en France. Le parquet de Paris ouvre une enquête sur le site internet Sex Model, information France Inter, signé Antoine Gignot. Sex Model, rebaptisé dernièrement meslibertines.com, c'est là principale plateforme d'annonces d'escortes et de prostituées, gérée par un ancien proxénète suisse exilé à Dubaï. Elle relaie plusieurs centaines de pages qui proposent les services de mineurs.
1: Leurs fiches indiquent 19 ou 20 ans, mais leurs photos, souvent à visage découvert, montrent des corps d'adolescentes avec cette mention « skinny », jeune fille maigre, nom de code pour désigner les mineurs. Elles ne restent pas plus de deux jours dans la même ville, leur proxénète loue des chambres, puis poste les tarifs sur Sex Model. Michel Hamas est avocat, spécialiste de la protection de l'enfance. Il a ouvert plusieurs centaines de dossiers, tous similaires.
2: L'intégralité des enfants sont vendus sur ce site. Le magasin, la vitrine, c'est ce site. Les enfants sont achetés, un peu comme un Uber en quelques secondes. Et ce qui est terrible, c'est qu'il y a le numéro de téléphone du proxénète, la plupart du temps. Et on peut payer par carte bleue. Et surtout, on géolocalise les gens au mètre près. Tous les moyens sont là pour qu'on arrête. Et rien ne se passe, c'est-à-dire que nos enfants continuent à être vendus sur les réseaux.
1: Le principal facilitateur de la prostitution en France s'appelle David Azzato, citoyen suisse, désormais exilé à Dubaï, créateur d'une agence d'escorte hongroise au début des années 2000. Il touche désormais plus de 20 millions d'euros par an grâce à Sex Model, qui a peu à peu contraint toutes les prostituées de France à s'abonner, notamment pour assurer leur sécurité. Anaïs Delenclos est travailleuse du sexe, porte-parole de la fédération Parapluie Rouge.
3: Ce site propose une liste des clients qui sont dangereux ou problématiques pour 30 jours. Pour pouvoir être vraiment visible, le tarif est de 459 euros. Il y a un quasi-monopole. Il est évident qu'absolument n'importe qui peut s'inscrire. Il n'y a personne pour aller vérifier, par exemple, la véracité des photos, la véracité des textes, la véracité des âges.
1: Au total, les associations recensent en France au moins 20 000 enfants prostitués. Le nombre de victimes répertoriées par la police a été multiplié par 20 en 10 ans. Alors pour tenter de fermer le site Sex Model, Sarah El Haïry, haute commissaire à l'enfance, a saisi l'ARCOM et le parquet de Paris.
11: J'ai saisi l'ensemble des entités qui peuvent fermer ce site parce que c'est une urgence et c'est une nécessité. Je rappelle simplement qu'avoir une relation sexuelle avec un enfant de moins de 15 ans, ça s'appelle un viol. Donc il faut nommer les choses et rappeler la responsabilité de toute la chaîne, du concepteur jusqu'à la responsabilité du prédateur. Il y aura certainement de nouveaux sites qui vont essayer d'émerger. Et c'est pour ça qu'il faut que les condamnations soient extrêmement lourdes et extrêmement fermes.
1: Il faut aussi et surtout que la lutte soit menée conjointement dans plusieurs pays. Car le créateur du site Sex Model a déjà été condamné pour proxénétisme aggravé. Mais les autorités suisses, son pays d'origine, ont refusé d'exécuter le mandat d'arrêt international. Les annonces de prostitution sont légales au regard du droit helvète. Pour comprendre, on a rendez-vous avec le chef de l'Office central pour la répression de la traite des êtres humains, Julien Bataille.
12: Enchanté. On sait que la société est basée en Suisse. Quand on leur adresse des réquisitions, ils répondent par mail. Il y a une posture extrêmement hypocrite. Ils savent très bien que parmi les milliers d'annonces qui sont publiées, il y en a certaines pour lesquelles ils se rendent coupables d'un délit. Mais donc l'État français, l'autorité judiciaire française ne peut pas agir seule. Ça implique la coopération internationale avec les autorités suisses. Hein.
1: Une coopération qu'espèrent les familles des adolescentes que nous avons suivies l'an dernier. Le procès de la proxénète de l'une d'entre elles s'ouvre aujourd'hui à Auxerre.
24: Le grand reportage signé Antoine Gignot. Son enquête pour interception collégienne à vendre est à réécouter sur franceinter.fr. Nos vies numériques, Stéphane Jourdain, vous nous parlez ce matin d'une percée scientifique remarquable, puisqu'OpenAI est venu à bout d'une équation que tous les mathématiciens rêvent de résoudre.
10: Oui, c'est l'équation de Navier-Stokes, l'un des 7 problèmes du millénaire en mathématiques. Un casse-tête mis à prix 1 million de dollars en l'an 2000, et c'est finalement l'IA qui a relevé le défi.
24: Alors on y va par étapes. Stéphane, d'abord, c'est quoi cette équation ?
10: C'est une modélisation de l'écoulement des fluides. Elle montre comment une rivière, par exemple, évolue dans l'espace et dans le temps en fonction de sa vitesse, de la pression et des frottements de ses molécules d'eau. Gabriel Perret est mathématicien, chercheur au CNRS.
0: C'est une équation un peu iconique. Donc elle est utilisée absolument partout. Ça peut être par exemple dans l'aviation, pour calculer des profils d'ailes, par exemple, pour avoir les meilleurs profils possibles. Ou dans les jeux vidéo, s'il y a de l'eau dans un jeu vidéo et qu'on veut la simuler, on va utiliser cette équation.
10: Donc on l'utilise, mais le grand mystère, c'était de savoir si elle s'applique en toutes circonstances, même si on augmente les variables jusqu'à l'infini. Les ingénieurs d'OpenAI ont poussé l'équation dans ses retranchements et ils ont pu mettre en évidence des cas où elle ne fonctionne plus. Voilà l'un des 7 problèmes du millénaire résolu.
0: C'était sans doute celui sur lequel on s'attendait le plus à ce que ça tombe. Mais ça demandait beaucoup de calculs, c'était très compliqué à suivre. Donc l'IA a réussi à mettre tout ça en musique de façon extrêmement précise, en faisant des calculs très intriqués, ce qui aurait été, je pense, très chronophage et très compliqué pour des moyens limités qu'on a quand on est un mathématicien humain.
24: Alors, quelle a été la méthode pour y arriver ?
10: OpenAI a lancé 10 000 agents dans l'affaire. Ils ont tourné pendant 88 heures et se sont échangés 5 millions de messages.
24: Et ces agents se sont manifestement appuyés sur des découvertes récentes de scientifiques bien humains.
10: Oui, deux mathématiciens qui travaillaient comme des forcenés sur ce défi. Ils n'étaient pas arrivés au bout, mais ils avaient montré la voie. Et pour avancer dans leurs travaux, ils ont utilisé ChatGPT. Alors, ils se demandent si OpenAI n'a pas été un peu espionné ce qu'il faisait. Ce que la direction de la start-up dément formellement.
24: Alors, si tout ça est confirmé, est-ce qu'on peut parler de la plus grande découverte scientifique permise par l'IA ?
10: On retrouve notre chercheur au CNRS.
0: Oui, très clairement. Surtout que c'est un résultat qui a une portée en physique, puisque ça consiste à comprendre l'écoulement des fluides. Donc, c'est considéré comme un résultat extrêmement important pour la physique mathématique.
10: Et ce n'est que le début. Gabriel Perret s'attend à bien d'autres découvertes.
0: Depuis un an, il y a une accélération absolument incroyable. Alors, ouais, c'est grisant. C'est vrai qu'on arrive à faire des choses qu'on n'arrivait pas à faire il y a même quelques mois, voire quelques semaines. Je pense qu'il va y avoir une accélération qui va continuer, donc c'est assez excitant.
10: Excitant, pas pour tout le monde. Hier, la mathématicienne Isabelle Gallagher s'est dit un peu effondrée de voir que cette belle question, à laquelle elle a consacré des années à discuter avec des collègues autour d'un tableau, aurait été résolue en quelques jours par des dizaines de milliers d'agents.
24: Et oui, nous sommes peu de choses. Merci Stéphane Jourdain.
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24: Et allez, Aline Afenoukoé, on y va.
26: Hola a todos.
24: Le rappeur américain Jay-Z célèbre 30 ans de carrière. Vous nous rappelez son parcours hors normes.

Avec Empire State of Mind, son immense tube en duo avec Alicia Keys, Jay-Z s'est imposé au sommet du hip-hop mondial. Mais comment Sean Carter, jeune rappeur de Brooklyn, est-il devenu l'une des figures les plus puissantes du rap? Retour à 1996, il y a 30 ans. Reasonable Doubt, doute raisonnable, son premier album posait les bases de son incroyable ascension.

0: Peut-être un jour tu seras une star. Eh oui, Jay-Z a transformé son parcours en success story, passant de la débrouille à rappeur, puis entrepreneur influent, avec ici la diva Mary J. Blige.
1: Mais est-ce qu'on peut toujours parler de rappeur aujourd'hui pour qualifier Jay-Z?
0: Mais bien sûr, absolument. Malgré l'absence d'album solo depuis 2017, Jay-Z conserve un flow intact et une influence

laisse les récits de rue pour explorer la séduction coquine, cette chanson, le désir et le pouvoir. À ses côtés, la jeune Foxy Brown, future superstar du rap, ne se contente pas de l'accompagner, elle lui tient tête. Impossible de ne pas jouer Niggas in Paris. Pour terminer, Jay-Z et le contre

0: rappeur en 30 ans, Jay-Z, est devenu une véritable institution du hip-hop et plus encore. Hein.
1: Jay-Z,
0: c'est le boss.
2: Au Stade de France ce soir et sur Inter demain soir dans une masterclass de Mehdi Maizi. Merci Aline, à demain dans un tout autre style.
0: Ah bon,
2: je vous invite France Inter au concert. Je vous invite au concert France Inter d'Agnès Obel. Ce sera jeudi prochain, le 17 septembre, au studio 104 de la Maison de la Radio et de la Musique. Agnès Obel sort un nouvel album.
0: Sublime.
2: Le concert, ce sera à 21h si vous souhaitez venir l'écouter. 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La météo à suivre.
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2: 7h28.
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2: Bonjour Marie-Pierre Planchon.
1: Bonjour Florence.
2: Alors, ce sera plus calme aujourd'hui, excepté dans le sud-est.
1: Oui, et même en Corse, car on a en fait deux dépressions en Méditerranée qui apportent de l'instabilité, qui va occasionner encore des orages costauds sur l'île de Beauté et de fortes pluies, mais aussi cet après-midi sur la Côte d'Azur jusqu'aux Alpes, avec des pluies orageuses qui devraient se produire, et le Mistral et la Tramontane qui vont souffler jusqu'à 80 km/h. Attention encore au risque de feux de forêt. Les autres régions vont profiter, Florence, de l'anticyclone des Açores qui vient jusqu'en Europe. À noter des nuages qui aborderont la pointe bretonne cet après-midi, qui gagneront le Cotentin en soirée et sur les Hauts-de-France avec quelques gouttes dans la nuit. Ailleurs, vous aurez quelques nuances de nébulosité, donnant un ciel de plus en plus bleu en allant vers le sud.
2: Et il fait un peu frisquet ce matin.
1: Oui, c'est descendu à 2 degrés à Mèche dans le Doubs, 5 à Guéret, 6 à Cergy-Pontoise, pas plus de 8 au Mans, à Saint-Étienne ou Lille, 11 à Paris, 13 à Quimper, mais encore 23 à Nice et 26 à Figari cet après-midi. Et les tempêtes redeviennent de saison, encore un peu au-dessus dans le sud cet après-midi avec 29 attendus à Frontignan et Manosque. Au plus bas, il fera 18 à la Tour d'Auvergne, 19 à Dieppe, 23 à Épinal comme à Paris, 24 à Grenoble et même 25 à Toulouse.
2: Merci pour toutes ces tempêtes, Marie-Pierre Planchon.
5: Oui, voilà.
2: Ils ont pris place car ils vont passer la prochaine demi-heure avec nous. Bonjour Patrick Cohen.
6: Bonjour Florence.
2: Dominique Seux et
6: bonjour
2: David
6: Florence.
2: Audrey Larusse Saint-Jacques.
7: Philippe Audrey.
2: Pardon.
7: C'est pas grave. Mon nom est tellement compliqué,
2: pardon.
7: Je peux pas en vouloir.
2: Ah bah Philippe, alors je suis impardonnable. Donc, on passe la prochaine demi-heure avec vous, avec l'édito politique, Patrick.
6: Ce que les horreurs des policiers municipaux de Carcassonne disent de la France de 2026.
2: L'édito éco, Dominique.
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2: À 7h50, Benjamin Duhamel reçoit Mickaël Jérémiaz, champion paralympique de tennis fauteuil, pour un coup de gueule. 2 ans après les Jeux Olympiques de Paris, et puis donc avant 8h, ce sera votre tour, cher Philippe Audrey, la rue Saint-Jacques.
7: Oui, exactement, et j'essaierai d'élucider ma présence ici, mine de rien.
2: À tout de suite, France Inter, il est 7h30. Lors du journal de Céline Asselot, bonjour.
9: Bonjour Florence, bonjour à tous.
2: À la une, Céline, 40% des travailleurs estiment que leur salaire ne suffit plus à couvrir leurs dépenses.
9: Oui, c'est ce que montre le baromètre publié ce matin par le Secours Populaire sur la précarité. L'emploi ne protège plus de la pauvreté. La plupart des indicateurs, d'ailleurs, on le verra, se sont dégradés depuis l'année dernière. On parlera aussi de l'algorithme de la société Uber, accusé de modifier le tarif des courses en fonction du profil de ses chauffeurs. Il sera question aussi dans le journal des effets à long terme d'une naissance prématurée et puis de ce nouvel exploit de Guillaume le Conquérant qui a gagné le cœur des Britanniques 1000 ans après avoir envahi l'Angleterre.
2: France Inter. C'est une étude qui dessine une France de plus en plus confrontée à la précarité.
9: 73% des sondés disent avoir déjà renoncé à une sortie en famille, 64% ont déjà restreint leurs déplacements, 29% ont déjà sauté un repas pour raisons financières. Voilà quelques-uns des résultats du baromètre Ipsos de la pauvreté et de la précarité publié ce matin par le Secours Populaire. Tous les indicateurs sont en hausse et le travail ne semble plus être une protection suffisante. 4 Français actifs sur 10 qui, donc, on ont un emploi estiment que leurs revenus ne permettent plus de couvrir leurs dépenses. C'est 10 points de plus que l'année dernière. Faustine Calmel.
10: Le seuil de pauvreté à 1 288 €, Caroline en est loin.
11: Moi, je gagne bien ma vie, je pense. Je suis bien au-dessus, le double.
10: Et pourtant, salariée dans un syndicat, maman solo avec deux ados, elle fait des concessions sur l'alimentation.
11: Surtout quand on a les enfants et pourtant on aimerait bien leur donner manger sain. Donc j'essaie de faire le plus possible à manger. Mais ouais, c'est cher quand même. Tous les jours, les fruits, les légumes, la viande, j'en mange très peu parce que c'est trop cher. Le poisson, c'est pareil.
10: Et puis, il y a le chauffage.
11: L'hiver dernier, j'ai pas chauffé beaucoup chez moi. 17, bah tant pis quoi, on limite pour les meilleures courses ou payer un truc aux enfants.
10: Et éviter de se retrouver trop à découvert.
11: Ça m'est arrivé de regarder mon compte et me dire je suis à découvert et j'ai un plein d'essence à faire. Ouais. Donc, alors me priver, non, mais le découvert se creuse.
10: Comme Caroline, un sondé sur deux explique avoir froid sans pouvoir se chauffer plus. 2 sur 3 ne s'offrent plus de sortie, un univers qui se réduit. Nicolas Champion est le secrétaire national du Secours populaire.
12: Et s'aggrave, elle se densifie et surtout elle s'enracine, en fait, la pauvreté aujourd'hui. On a coutume de dire qu'une crise en chasse une autre, mais on a eu la crise du Covid qui a fortement précarisé la population. Et maintenant, on a les crises liées à la guerre ou à l'inflation. Et aujourd'hui, n'importe qui peut avoir besoin du Secours populaire.
10: Avec une note d'espoir, malgré ces difficultés, 39% des Français se disent prêts à s'engager bénévolement pour une association.
9: Une précision de Faustine Calmel et la facture énergétique risque de ne pas s'alléger tout de suite puisque le pétrole poursuit sa hausse. Le baril de Brent, l'indicateur de référence, est installé désormais au-dessus de la barre des $100 après les frappes iraniennes contre des navires qui tentaient de franchir le détroit d'Hormuz. Mais ces frappes, eh bien, elles vont cesser immédiatement après les élections américaines de mi-novembre, promesse de Donald Trump qui tente de sauver son camp de la déroute. Les républicains en mauvaise posture avant ces élections législatives de mi-mandat. Le président américain a même promis un dividende de $5 000 à chaque citoyen si son parti gardait le contrôle du Congrès. C'était cette nuit lors d'un grand rassemblement au Texas et on y sera dans le journal de 8h.
2: Les chauffeurs Uber en guerre contre leur algorithme.
9: Oui, car c'est l'intelligence artificielle qui distribue les courses et qui fixe les tarifs. Mais sur quels critères ? Une action collective a été engagée auprès de la justice néerlandaise, car le siège européen de la société se trouve à Amsterdam. Action pour contester, Isabelle Labéry, l'opacité du système de rémunération.
13: Deux courses identiques, l'une payée 5 euros de moins que l'autre, c'est un scénario auquel les chauffeurs Uber sont habitués. Et ils en sont persuadés. L'algorithme adapte désormais les tarifs en fonction de leur profil individuel. Horaire, historique de course, adresse du domicile, parcours quotidien, l'intelligence artificielle est capable de tout analyser et de calculer le prix le plus bas que chaque chauffeur, à un moment donné, est prêt à accepter. L'algorithme apprend chaque jour à vous connaître, dit l'un d'entre eux au quotidien britannique The Guardian. Et vous êtes coincé parce qu'il sait que vous avez besoin de ce travail et que vous allez accepter la course. Uber conteste l'accusation. Certes, la rémunération des courses est variable, mais selon le géant du VTC, elle est liée à la demande, à la durée du trajet ou au niveau d'activité à destination, pas au comportement du chauffeur. L'ONG qui porte la plainte collective et espère un procès dénonce l'opacité du système et un manque à gagner. Elle réclame des indemnisations qui se chiffrent en milliards de dollars.
9: Puisque l'application Uber fait travailler 240 000 chauffeurs en Europe. 16,96 degrés, voilà la température moyenne enregistrée sur la planète au mois d'août dernier. C'est un record absolu selon Copernicus, le service météo européen qui vient de publier son bilan mensuel et qui précise les humains n'ont pas connu des températures aussi élevées depuis au moins vraisemblablement 100 000 ans. 4 policiers municipaux suspendus à Carcassonne et une affaire qui fait des remous au niveau national. Une enquête a été ouverte après la révélation de propos sexistes et racistes tenus par un agent de la police municipale devant ses collègues lors d'une patrouille. Agent qui était par ailleurs encarté au Rassemblement national. Le RN dénonce des propos pénalement répréhensibles et annonce avoir exclu le policier incriminé. On y revient dans l'édito politique dans une poignée de minutes. Cela concerne 7% des naissances en France. 45 000 bébés naissent chaque année avant terme, soit avant 8 mois et demi de grossesse. Et des chercheurs ont voulu mieux comprendre quelles étaient les conséquences à long terme de la prématurité une fois que les enfants ont atteint l'âge de 10 ans. C'est une étude menée conjointement par l'INSERM et l'INED avec l'objectif de mieux appréhender leurs éventuels besoins. Et ces chercheurs ont constaté, Ariane Grissel, qu'il y avait bien des différences entre les

0: possible pour Véronique Pierrat.
1: Est-ce que c'est parce que ces enfants ont déjà leur temps libre qui est pris par le soutien au développement? Est-ce qu'ils ont des difficultés de coordination qui font qu'ils pratiquent moins d'activités sportives?
0: Les chercheurs appellent à mettre en place une politique d'accompagnement de ces enfants sur le long terme, insistant sur le fait que la prématurité ne s'arrête pas à la sortie de l'hôpital.
2: Les précisions d'Ariane Grissel. L'information concerne les femmes qui prennent une pilule à base de désogestrel. Dans les prochains jours, elles vont recevoir un courrier de l'Agence de sécurité du médicament pour les inviter à se rapprocher de leur médecin, car il existe un risque accru de développer un méningiome, une tumeur. Le risque est faible, précise toutefois l'agence. Cela concerne 1 600 000 Françaises, précision à 8 heures.
3: C'est le D-Day au British Museum. La tapisserie de Bayeux est enfin présentée au public.
2: Oui, on a suivi avec beaucoup d'attention, beaucoup de crainte aussi. Ses pérégrinations, sa traversée de la Manche, son inauguration par Emmanuel Macron et par le roi Charles III, tout cela, eh bien, visiblement, a nourri la curiosité des Britanniques qui se sont arrachés les tickets d'entrée pour pouvoir admirer cette œuvre millénaire. Gaëlle Joly, vous êtes à Londres.
4: Linda se prépare déjà à faire la queue en ligne pendant des heures. Pour l'instant, elle n'a pas réussi à décrocher son billet. Le musée affiche complet jusqu'à décembre, mais cette Britannique de 77 ans ne s'avoue pas vaincue. Ce chef-d'œuvre médiéval, elle tient à le voir de ses yeux. C'est un objet immense, historique. Pour moi, c'est tout aussi important que le tombeau de Toutankhamon. Ça fait partie de notre histoire. C'est merveilleux qu'elle soit ici et je serais ravie d'y aller, peu importe l'argent que ça me coûte. Pour moi, c'est très important. Le récit de la tapisserie de Bayeux est un acte fondateur de l'Angleterre moderne, d'où son importance, insiste Lord Peter Ricketts, l'envoyé spécial du Royaume-Uni pour ce prêt historique.
5: Les Normands, ici, ont changé notre souverain, bien sûr, notre langue, notre nourriture, sans doute. Vraiment, ils ont changé le pays. C'est pas le cas en France, c'est pas la même chose. Chez nous, c'est fondamental. Et pour ça, il y a cet engouement évident pour aller venir cet objet extraordinaire qui n'a jamais été vu en Angleterre. Et je pense que ça va être vraiment l'exposition de la génération, en fait.
4: La direction du British Museum espère accueillir jusqu'à 1 million de visiteurs d'ici l'été prochain. À Londres, Gaëlle Joly, France Inter.
2: Et la tapisserie qui retrouvera ensuite, bien sûr, la ville de Bayeux en Normandie. Et puis le son du jour, eh bien, nous emmène aujourd'hui du côté de la Silicon Valley.
6: Hello and welcome to Apple Park. I am so thrilled to be here today. Before we get going, I want to take a moment to express what an extraordinary
2: Alors, celui qui est tellement content de nous accueillir, celui qui est tellement conscient de cet extraordinaire privilège de pouvoir nous parler à nous, consommateurs du monde entier, c'est le tout nouveau PDG du groupe Apple, John Ternus, qui faisait cette nuit en quelque sorte sa rentrée scolaire lors d'une keynote très attendue où il a présenté le tout nouvel iPhone de la marque, un téléphone pliable, beaucoup mieux évidemment, nous a-t-il dit, que celui proposé depuis des années par les concurrents. Et le PDG, le nouveau PDG, a beau être en basket, look décontracté, sourire léger, on sentait bien cette nuit que le groupe jouait gros dans ce marché en repli et dans cet univers de plus en plus concurrentiel.
3: Merci beaucoup Céline Aslo. Dans un instant, la politique et l'économie avec Patrick Cohen et Dominique Seux.
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3: 7h42.
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3: Et voici l'édito politique. Patrick Cohen.

0: Ce matin, la révélation de Carcassonne.
1: Il est rare que le réel, qu'un morceau de vie réelle fasse irruption dans le débat public en laissant une telle impression de dévoilement. Je n'ai certes pas découvert hier l'existence d'une parole raciste, mais n'ayant jamais été enfermé en voiture pendant 6 heures avec 3 types qui la pratiquent de façon totalement désinhibée, je dois avouer que je ne croyais pas à la possibilité d'un tel concentré d'abjection. C'est bouleversant, vertigineux, cela soulève une foule de questions, dont celle-ci, la plus brûlante, ce qu'on entend dans l'entre-soi de ce véhicule de police, sortant de la bouche d'un militant RN, est-il le véritable fond sonore du pays qui s'apprête à voter à l'extrême droite? Combien sont-ils, dans la France de 2026, à se nourrir de haine et à partager leur remugle, tranquillement, entre bons hommes, une fois les portes fermées et les volets clos? Pas seulement contre les étrangers, mais dans un sexisme délirant contre les femmes.
2: Le père, c'est le père à la base. Hein. C'est lui qui bande et qui a les muscles. Cro-Magnon, ça marchait comme ça. Hein. Je veux dire, il n'y a que les connasses qui se sont dit oui. Mais les connasses à l'époque, dans les grottes, si elles n'étaient pas avec leurs mecs, elles se faisaient buter à l'extérieur. Hein.
1: Extrait de la vidéo révélée hier par Midi Libre, masculinisme, homophobie, complotisme, appel à un coup d'État, souhait d'une intervention russe.
0: Oui, mais Patrick, est-ce qu'on peut, de ces propos horribles et condamnables, tirer des généralités?
1: On ne parle pas là d'une insulte raciste proférée à la volée par un quidam sur un coin de comptoir à la fin d'une soirée alcoolisée, ou comme souvent dans l'anonymat des réseaux sociaux. Non, nous avons ici une parole collective, une logorée de plusieurs heures, partagée par 4 ou 5 individus, dépositaires de l'autorité publique, policiers et militaires, emmenés par un notable local, oui, brigadier chef principal de la police municipale, ancien sous-officier parachutiste, décoré de la médaille militaire, encarté au Rassemblement National, proche du nouveau maire de Carcassonne et membre du service d'ordre du mouvement lepéniste, au point de figurer sur plusieurs clichés de campagne aux côtés de Jordan Bardella ou de Marine Le Pen. Un chef d'équipe aussi bavard que gaffeur, c'est en essayant la caméra piéton dont il est équipé qu'il l'a déclenchée par inadvertance, pensant l'avoir éteinte. Un outil de transparence qui a donc parfaitement et involontairement joué son rôle. Il décrit non pas une série de dérapages, mais un écosystème idéologique dont il est difficile de croire à la marginalité, même si une vidéo, si accablante soit-elle, ne mesure ni une tendance, ni une fréquence.
0: Il y a pourtant, selon vous, dans ces diatribes, quelque chose, Patrick, de l'air du temps.
1: La violence, la stigmatisation, le dénigrement, la polarisation, le mépris de l'autre, la déshumanisation, le rejet de toute différence, tout ce qui dégueule sur les réseaux sociaux se répand sur certains écrans de chaînes info, désormais dans la vraie vie, dans la France de 2026.
0: C'était l'édito politique de Patrick Cohen. Merci Patrick.
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0: Et c'est à vous Dominique Seux avec le prix des carburants. De nouveau à la une de l'actualité, vous avez repéré 3 mensonges sur le sujet.
4: Le premier est que l'État, avec les prix à la pompe stratosphériques que nous connaissons actuellement, que l'État s'en met plein les poches. Accusation souvent entendue. L'essentiel d'un plein, ce sont les taxes. Quand le prix du brut monte, les recettes fiscales flambent. Eh bien, c'est faux. Depuis le début de la guerre États-Unis-Iran, les Français ont moins pris leur voiture. La consommation de carburant a reculé de 5%. Ça a compensé les recettes fiscales en plus. Bilan pour l'État, zéro. Sauf que des aides pour les agriculteurs, les gros rouleurs, etc. ont été mises en place. Elles ont d'ores et déjà coûté 1,4 milliard d'euros. Sauf aussi que l'activité générale ralentit et que l'État perd encore plus d'argent. Le bilan global est donc dans le rouge.
0: Ok, alors deuxième mensonge.
4: Maintenant. Le prix des carburants serait aujourd'hui les plus élevés jamais connus. Alors oui, ils sont très hauts, mais c'est tout de même faux. Corrigé de la hausse générale des prix qui a eu lieu depuis, c'est en réalité en 2022 que le gazole a atteint un sommet. Les prix nominaux affichés dans les stations sont une chose, mais heureusement, dans la durée, les salaires augmentent.
0: Dernier mensonge.
4: On ne pourrait rien faire. On ne pourrait rien faire pour que la douloureuse le soit moins pour le portefeuille des Français. C'est évidemment faux. Il est possible de baisser les taxes. D'autres pays le font. Des partis politiques le proposent. Il est possible de suspendre les certificats d'économie d'énergie, les fameux C2E, ce mécanisme qui renchérit de quelques centimes les carburants pour financer les pompes à chaleur. Il est juridiquement possible de plafonner ou de bloquer les prix. Mais si tout cela est possible, cela aurait aussi un coût important. À moyen terme, une baisse des taxes coûterait cher au budget et il serait difficile de revenir en arrière. Un blocage des marges des raffineurs, c'est également très séduisant, mais c'est à coup sûr le meilleur moyen que les raffineurs quittent l'Europe. Pas terrible, tout un prix. Le meilleur levier reste d'aider les plus modestes. Le gouvernement devra très probablement remettre le couvert dans les semaines qui viennent.
0: Et au final, que nous réserve l'avenir selon vous ?
4: Écoutez, avoir un pétrolier tricolore a finalement un avantage pour l'avenir immédiat. Total Energy, ce parfait salaud utile, comme l'avait défini une journaliste du Figaro, plafonne les prix à 1,99 euros pour ses clients, contrat d'électricité avec l'entreprise. Plus de 900 000 Français sont dans ce cas. Vive la concurrence. Deux, les constructeurs automobiles commencent enfin à mettre dans les concessions des voitures électriques vraiment moins chères. Mardi, Renault a dévoilé sa nouvelle Dacia Spring électrique à 17 000 euros tarif catalogue, soit autour de 12 000 euros avec les aides publiques dans le meilleur des cas. Ça devient abordable. Bref, Florence, il n'y a pas de solution miraculeuse pour les sans chers, mais il y a des solutions sérieuses.
0: Merci Dominique. On se retrouve samedi dans On n'arrête pas l'écho avec Claire Chaudière.
4: Absolument.
0: Très bien.
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0: Il est 7h48 et Benjamin Duhamel, votre invité, est champion paralympique de tennis.
6: Il y a un peu plus de deux ans, la France communiait dans un même élan pour les Jeux Olympiques et Paralympiques avec une promesse qu'il y ait un avant et un après dans l'accès au sport et l'inclusion des personnes en situation de handicap. Notre invité est un immense champion de tennis fauteuil, porteur de la flamme en 2024. Il croyait à cet espoir avant d'être déçu et en colère. Bonjour Mickaël Jérémias.
7: Bonjour.
6: Merci d'être avec nous ce matin sur France Inter. Vous publiez aujourd'hui ce cri du cœur, ça s'appelle « De la révolution à l'oubli », sous-titré « Après la flamme, la promesse trahie » aux éditions Alizio. Et pour commencer cet entretien, je voudrais commencer par cette scène que vous racontez en introduction de votre livre. Nous sommes Gare du Nord, à Paris, en avril 2026, et un taxi qui est pourtant habilité à recevoir des personnes handicapées refuse de vous prendre en charge. Est-ce que vous pouvez nous expliquer, nous raconter d'abord cette scène et nous expliquer le lien entre cette scène et l'espoir suscité par les Jeux Olympiques et Paralympiques ?
7: C'est un taxi qui a bénéficié justement de subventions grâce notamment à notre travail pour avoir une rampe dans son taxi, donc mis la taxi adaptée. Et donc il me refuse parce qu'en fait il n'a pas envie de s'emmerder à me prendre moi qui suis en fauteuil roulant, qui va peut-être lui prendre une minute de plus pour mettre mon fauteuil dans le coffre. Et la raison c'est je préfère prendre des groupes, ce qui d'ailleurs n'a aucun intérêt si ce n'est d'essayer d'escroquer des groupes. Mais c'est symptomatique de ce qui se passait avant et de ce qui se passe après les Jeux Paralympiques, c'est qu'en fait il n'y a pas eu de changement. On a voulu croire parce qu'on a été émus, on a pleuré ensemble, on a vibré ensemble, on a voulu croire que les Jeux Paralympiques avaient changé quelque chose dans notre perception du handicap, notre perception de l'autre. Et en fait, pas du tout, ça n'entraîne pas de politique publique forte et engagée par la suite. Et donc, oui, c'est de ça dont on parle dans le livre, c'est cette promesse trahie, c'est qu'en fait, ces Jeux-là, ils n'ont servi à rien, pour notamment la place qu'occupent les personnes handicapées dans la société.
6: Et ils n'ont servi à rien, promesse trahie, c'est un propos effectivement très tranché que vous tenez. Qu'est-ce qu'il aurait fallu faire ? À quoi est-ce que vous vous attendiez et qui n'a pas été fait dans la foulée de ces Jeux Olympiques et Paralympiques ?
7: On nous a promis en 2005, la fameuse loi de 2005, donc sous Jacques Chirac. Donc Anne-Marie Monchamp avait porté cette loi-là, elle devait changer.
6: Ministre à l'époque,
7: qui avait promis de changer la place des personnes handicapées dans la société, promis de l'accessibilité universelle, tous les établissements recevant du public accessibles aux personnes handicapées 20 ans plus tard, même pas la moitié des établissements recevant du public sont accessibles aux personnes handicapées. On est demeure égaux en droit, vous et moi, on n'a pas les mêmes droits. Moi, je ne suis pas un citoyen à part entière parce que je suis handicapé. Moi, j'attendais que Macron, que son gouvernement et ses gouvernements successifs, en fait, emboîtent le pas et appliquent cette loi, soit beaucoup plus stricte, justement, sur les contrevenants. C'est-à-dire qu'à un moment, il y a une loi, il faut l'appliquer, il faut arrêter de donner des dérogations, de laisser un certain nombre de lobbies nous imposer ça.
6: Et faire en sorte que les Jeux Olympiques et Paralympiques soient un accélérateur de changement.
7: Et c'est à ça que ça sert, c'est ce qui s'est passé à Londres en 2012. Un million d'emplois pourvus dans les 6 ans qu'ont suivi les Jeux Paralympiques pour des personnes handicapées, ça c'est un héritage des Jeux tangibles. Si c'est juste quelques dizaines de gares un peu plus accessibles et qu'on se dise c'était vraiment chouette ces mecs-là et qu'on ait un peu changé de regard, c'est quand même pas fou quand même. 7-8 milliards plus tard, 50 000 bénévoles, 4 000 salariés, si l'héritage des Jeux c'est ça et qu'on a eu un tout petit peu plus d'accès au sport après les Jeux, c'est pas fou.
6: Vous parliez, Mickaël Jérémias, du président de la République, que vous connaissez bien. Vous racontez un certain nombre de dialogues avec lui dans votre livre, et notamment cette anecdote qui, moi, m'a frappé et qui dit beaucoup de cette ambivalence que la société entière a vis-à-vis du handicap et des politiques publiques liées au handicap. Racontez-nous, on est à l'Élysée, on est un an avant les Jeux Olympiques, vous venez de tenir une réunion sur l'organisation des Jeux, le président vous raccompagne, et à ce moment-là, qu'est-ce qu'il vous dit ?
7: On vient en fait le mobiliser, le solliciter pour qu'il soit un des premiers supporters notamment des Jeux Paralympiques. On a besoin de ce soutien, c'est une époque où il n'y a pas encore de billets vendus, on se pose beaucoup de questions du succès des Jeux Paralympiques. Et en sortant, il me dit, et en fait il est très optimiste, mais il me dit, tiens, c'est cette foutue accessibilité, on n'y arrive pas, on ne sait pas comment faire. En fait, on ne peut pas me dire ça à moi et on ne peut pas nous dire ça. Alors, le fameux truc, un président ne devrait pas dire ça. Oui. Mais oui, on ne dit pas ça parce qu'aujourd'hui, c'est un échec, c'est un aveu d'échec inacceptable. Si on veut rendre la cité accessible à tous, on s'en donne les moyens. Si on veut rendre aujourd'hui toutes les écoles de la République accessibles, eh ben on fait un audit national et on se donne les moyens. Et tout n'est pas qu'une question d'argent. Oui, le métro, dont on parle beaucoup, c'est 20 milliards. Donc ça, on sait, si on le rend accessible, c'est 20 milliards. Mais il y a plein d'autres façons de le faire. Puis il y a des aménagements. Puis vous parliez de taxi en introduction, ben peut-être qu'on pourrait aussi, pour des personnes handicapées qui ne peuvent pas prendre le métro, eh ben trouver des moyens de financement de transport gratuit à la personne et pas uniquement ce qui existe en Île-de-France. Donc pour le coup, c'est cet échec-là, moi, qui me pèse. Au municipal, on n'a pas existé. Dernière municipale, les présidentielles arrivent là dans 8 mois. On nous a fait 65 promesses. La conférence nationale de cap la semaine dernière, le président Macron a fait 65 promesses qui, pour moi, n'ont aucun sens à 8 mois de la fin de son mandat. Il avait 10 ans pour les mettre en place et hériter justement de cette loi de 2005. Donc nous, on va aujourd'hui les interpeller de manière peut-être plus radicale pour justement, et c'est le titre du film.
6: C'est-à-dire de façon plus radicale, parce que on revient sur effectivement cette conférence nationale du handicap qui est le moment pour le président de faire le bilan sur la politique qui a été menée. Moi, j'ai réécouté son discours. Il met en avant les choses qui ont été faites, notamment la hausse de scolarisation des élèves en situation de handicap, le financement intégral des fauteuils roulants depuis fin 2025, tout en reconnaissant, et il a l'honnêteté de le dire, que sur l'accessibilité, tout n'a pas été bien fait. Là-dessus, vous retenez plutôt tout ce qui ne va pas, c'est-à-dire que vous considérez que le bilan, il est trop maigre, trop résiduel.
7: Moi, je sais pas pour vous, moi, j'ai qu'une vie. En tout cas, on m'a appris que j'avais qu'une vie. Donc, on vit, on meurt. Moi, je passe à côté de ma vie et nous sommes des millions à passer à côté de notre vie parce qu'on nous dit que c'est mieux et qu'on devrait se contenter que c'est juste mieux. Vous avez 80 000 gamins qui n'ont pas accès à l'éducation de l'école de la République parce qu'handicapés. Vous avez des millions de personnes qui meurent à petit feu, qui n'ont pas accès à la santé, au logement, à l'emploi, à la culture, au sport, à la vie intime, parce qu'handicapés. Donc évidemment qu'on ne s'en contente pas. Donc nous, notre combat, c'est qu'en fait, on arrête de se dire ce sera mieux dans 10, 20, 30 ans, qu'aujourd'hui, dès demain, ça change.
6: Mais alors c'est quoi une interpellation radicale, Michael Jérémiaz? On est à 7 mois de l'élection présidentielle, on reçoit dans ce studio des responsables politiques, des candidats. Ça veut dire quoi les interpeller de façon radicale?
7: C'est-à-dire qu'en fait, on va leur demander à chacun et chacune de se positionner de manière extrêmement ferme sur ce qu'ils vont faire. On va leur demander, à mon avis, c'est ce qu'on est en train de préparer, une charte d'engagement. Alors ça, ils seront capables dans les yeux de nous dire on va le faire et de pas le faire. Par contre, la réalité, qu'est-ce qui va se passer? Qu'ont fait avant nous toutes les minorités pour justement faire valoir leurs droits? Elles ont fait leur révolution. Ce titre, il n'est pas, choisi au hasard, de la révolution à l'oubli. Si vous voulez pas nous obliger à faire notre révolution, sachant qu'on est 12 millions de personnes handicapées, qu'il y a plus de 10 millions d'aidants, et si vous rajoutez à ces gens-là les aimants, c'est quasiment un Français sur deux. On n'est pas une micro-minorité, on n'est pas une petite catégorie.
6: Ouais.
7: Donc si vous voulez qu'on fasse notre révolution, il n'y a pas de problème. Continuez à vous foutre de nous, à nous trahir, à ne pas vous donner les moyens, à nous donner les moyens de vivre une existence pleine et entière, et une vie épanouie, parce qu'on y a le droit aussi. Et c'est ça, en fait, qui risque de se passer.
6: Parmi les propositions que vous allez faire et que vous allez soumettre aux candidats, là encore, pour ceux qui nous écoutent ce matin, même si c'est toujours un ensemble de propositions, s'il y avait une ou deux mesures qui sont absolument prioritaires, qui seraient non pas faciles à mettre en œuvre, mais qui faudrait rendre opérationnelles tout de suite, ce seraient lesquelles?
7: Pour moi, c'est la priorité absolue sur l'éducation. L'accès à l'école de la République en milieu ordinaire, qu'aujourd'hui, on n'exclut pas des centaines de milliers de gamins chaque année à l'école. Je passe ma vie, moi, à essayer de sensibiliser au handicap des personnes adultes. C'est ça mon travail, vous imaginez quand même, j'ai autre chose à faire. Et bien en fait, si on apprenait à vivre ensemble depuis le plus jeune âge, ce serait pas un sujet.
6: Donc ça veut dire des manques d'assistants d'éducation pour les élèves en situation de handicap, les AESH?
7: En nombre et en qualification et en valorisation de leur travail, c'est de faire un audit national justement pour qu'on puisse y accéder. Et quand je parle d'accessibilité, on ne faut pas le réduire aux personnes avec handicap moteur ou qui sont en fauteuil roulant. C'est tout type de handicap.
6: Tous les handicaps, oui.
7: La double peine, c'est quand vous avez un handicap psychique ou mental dans notre pays.
6: Ouais.
7: C'est-à-dire qu'aujourd'hui, les handicaps plus lourds, plus complexes, je ne vous parle même pas de leur quotidien, il n'y a pas du tout de citoyenneté. Donc ça, c'est la priorité absolue.
6: Michael Jérémiaz, pour terminer, on apprend aussi dans ce livre que vous avez failli faire de la politique, puisque Michel Barnier, qui est certes pas resté très longtemps, mais qui est
7: peut-être pour ça que
6: ministre,
7: je suis pas
6: allé. Oui, alors vous avez effectivement eu une forme de préscience, il vous a appelé pour devenir ministre.
7: Son conseiller, le lendemain de la cérémonie de remise des décorations des athlètes paralympiques et olympiques sur les Champs-Élysées, je reçois ce fameux coup de fil où en gros vous êtes pressenti pour le portefeuille du ministre des Sports. Donc ministère des Sports, je rappelle le lendemain, je décline l'invitation.
6: Parce que vous disiez que ça n'allait pas durer?
7: Parce que ça n'allait pas durer, parce qu'il n'y avait plus d'argent et qu'il y a d'ailleurs eu 300 millions d'euros amputés, un budget qui était déjà ridicule. Parce que, mais ça c'est très personnel, c'est pour des convictions politiques, c'était un gouvernement qui allait être un des plus droitiers de la Ve République. Et donc,
6: pas un des plus droitiers, mais...
7: Bon, en tout cas... Bon bref, en tout cas, à ce moment-là, moi, qui ne correspondais pas à mes convictions politiques, et puis pour le coup, une semaine après, le gouvernement Barnier arrivait, et on nous annonçait pas de ministre de handicap, parce qu'on m'a dit, en off, qu'on avait oublié de la nommer. Ça, c'était au lendemain des Jeux Paralympiques.
6: Voilà, et quelques jours plus tard, une ministre est nommée, effectivement, compte tenu de la mobilisation de la société civile. Merci beaucoup, Mickaël Jérémiaz, et on aura l'occasion de parler de ce sujet majeur tout au long de l'élection. Je rappelle votre livre, ça s'appelle « De la révolution à l'oubli après la flamme, la promesse trahie » aux éditions Alizio, et une formidable préface d'Artus aussi, je le signale. Merci beaucoup. Merci.
0: Et tout à l'heure, Benjamin Diemen, on se retrouvera pour le grand entretien.
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0: Et nous accueillons donc Philippe Audrey Larue Saint-Jacques. Bienvenue, bonjour.
8: Bonjour Madame Paré-Couelos.
0: Philippe Audrey, je crois parler au nom de tout le monde. Que faites-vous ici?
8: Eh bien, c'est une excellente question, Madame Paré-Couelos. Et sachez que je suis le premier à me la poser. Et non, je ne suis pas non plus un personnage québécois de Thomas Poitevin. Alors, pour répondre à votre question et inspiré par autant de journalistes chevronnés, eh bien, j'ai contacté la direction de France Inter. Et j'avoue, Monsieur Duhamel, que je leur ai posé votre question signature. Donc, je leur ai demandé « Vous allez bien? » Et on m'a répondu « Qui êtes-vous? » Donc, là, s'est entamé un processus de tourment métaphysique et j'ai été relire le message de la productrice qui m'a demandé « Peux-tu remplacer demain? Mickaël Jérémiaz vient donner un coup de gueule à propos des personnes en situation d'handicap. Je ne vois personne d'autre que toi pour en parler. » Déjà, c'est-à-dire, parce que je veux dire, je comprends que j'ai un accent, puis qu'on m'a déjà dit « Oh là là, j'espère que votre accent ne vous handicapera pas trop en France. » Mais je savais pas que l'accent québécois me qualifiait tant que ça pour les Paralympiques. Et j'avoue aussi que j'ai des doutes sur ma beauté, parce que moi, je me trouve pas beau.
0: Si.
8: Ben merci de votre compassion, mais je dirais que on m'a dit que j'ai une beauté de type l'important, c'est de participer, c'est l'intention qui compte. Bref, on m'a dit que j'ai une beauté radiophonique. En France, vous avez le chic des complimères, mine de rien. Et donc, j'ai des doutes sur le fait que France Inter se dise que qui de mieux pour commenter la détérioration des services offerts aux personnes en situation d'handicap que ce gars venu en France depuis 2 semaines. Apparemment, il n'y a personne de meilleur que moi pour en parler. Bon, personnellement, j'en vois au moins une autour de la table. Et j'ai cru d'ailleurs, M. Jérémiaz, parce que coup de gueule au Québec, ça veut dire se battre, en fait. Donc, je pensais que vous veniez gueuler contre les handicapés. Je trouvais ça audacieux. Et j'ai eu peur, en fait, que la France soit déjà happée par la vague allemande venue de Saxe-Anhalt, vous voyez, où le gouvernement d'extrême droite interdirait l'école ordinaire aux enfants handicapés. Ça cohabite mal, la Saxe-Anhalt, et j'ai fait des recherches sur la Saxe-Anhalt, et ma conclusion, c'est n'oubliez jamais le H et le T quand vous êtes sur Google.
0: Certes.
8: Et en France, j'ai appris, c'était chic, j'ai appris qu'une personne sur 5 en situation, est en situation d'handicap. C'est étonnant, parce qu'en voyant les infrastructures adapté, j'aurais dit 0 sur 5. Et j'ai aussi appris qu'il y a des handicaps visibles et non visibles. Bon, les handicaps non visibles incluent entre autres des malentendants et des non-voyants qui forment la force vive des serveurs parisiens. Ils nous entendent, ils ne nous voient jamais, hein, apparemment, ces gens-là. Et donc, le mystère de ma présence persiste. Et souvent, vous savez, la solidarité inspire le mimétisme. Mais je pense que rester aveugle, sourd ou paralysé face aux besoins et aux demandes des personnes en situation d'handicap, ben, c'est tout sauf de la solidarité.
0: Merci. Merci beaucoup, Philippe Audrey, la rue Saint-Jacques. À demain.
8: À demain.
0: Dans la matinale des Varocs et de Quentin Lafay. Il est 8h sur Inter. C'est le journal d'Hélène Philly, bonjour.
9: Bonjour. Et toi, tu gagnes combien? La transparence des salaires sur le bureau du Conseil des ministres pour transposer une directive européenne vieille de 3 ans, pas si simple à mettre en place dans les entreprises. La une, c'est aussi l'indignation face aux diatribes racistes de plusieurs policiers municipaux de Carcassonne. L'un proche du maire, RN, qui avait connaissance des faits depuis de longs mois. On revient sur l'enquête dans un instant. Les associations dénoncent des peines trop faibles qui incitent à mettre les dossiers de côté. Et à 8h20, Florence, la procureure de
0: exactement,
9: Paris.
0: Exactement, Laure Bécu. On a beaucoup, beaucoup de dossiers à évoquer avec elle. Le périscolaire, la suite de l'affaire Liana, les cyberattaques. Venez avec nous, chers auditeurs, posez vos questions vous aussi à Laure Bécu au 01 45 24 7000 ou sur l'appli Radio France.
9: Dans ce journal encore, Donald Trump promet 5 000 $ à chaque Américain s'il remporte les élections de mi-mandat. Cerazette, Optimizette, des pilules contre réceptive sous surveillance. Et puis le basket, France-Chine en quart de finale de la Coupe du Monde aujourd'hui.
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9: À temps de travail égal, les femmes gagnent toujours 14% de moins que les hommes en France. Et même à poste exactement équivalent, l'écart est encore de près de 4%. Les années passent sans véritable bascule.
10: Il n'y a qu'en France qu'on a du mal à parler de son salaire. En Angleterre, en Allemagne, chacun parle très facilement de son salaire et le négocie très facilement. Et ça serait bien que tout le monde se rende compte qu'à poste égal, on n'a pas forcément une rémunération égale.
9: Francine, au micro du réseau ici, preuve d'une urgence à faire œuvre de transparence pour réduire le fossé. Il aura tout de même fallu plus de 3 ans à la France pour transposer la directive européenne sur la transparence salariale, pour réduire les inégalités entre hommes et femmes. Le projet de loi est sur la table du Conseil des ministres ce matin, mais ne vous attendez pas à avoir accès à tous les salaires de l'entreprise. Bonjour Alexis Morel.
11: Bonjour.
9: Il s'agit plutôt de donner le salaire moyen de vos collègues sur un travail de valeur égale au vôtre. Qu'est-ce que ça veut dire concrètement ?
11: Eh bien, ça signifie que pour comparer des rémunérations entre salariés d'une entreprise, ce n'est plus vraiment l'intitulé officiel du poste qui compte, mais c'est le travail réel effectué au quotidien et évalué par plusieurs critères précis, les compétences et connaissances requises, le niveau de responsabilité, les conditions de travail ou encore les efforts à fournir. C'est donc sur cette base-là qu'on va diviser l'effectif d'une entreprise en catégories homogènes et calculer pour chacune de ces catégories un salaire moyen.
9: Et avec cette méthode, on peut découvrir des inégalités hommes-femmes jusque-là jamais reconnues.
11: Oui, prenons un exemple. Dans une même entreprise, une femme responsable administrative, moins bien payée qu'un collègue directeur informatique. Sur le papier, l'homme gagne plus car il est directeur, donc hiérarchiquement supérieur à la responsable. Mais si l'on applique les critères dont je vous parlais à l'instant, on va peut-être se rendre compte que ce qu'ils font dans l'entreprise est d'une valeur égale, et donc que ces deux cadres devraient être dans la même catégorie de rémunération. D'ailleurs, sans attendre la loi, la justice française a déjà reconnu par le passé une discrimination dans un cas similaire et condamné une entreprise à payer d'importants arriérés de salaire à la cadre concernée. Reste à mettre en œuvre donc cette catégorisation assez complexe de travail à valeur égale. Le patronat dénonce d'ailleurs une usine à gaz, même si les petites entreprises auront un délai supplémentaire pour l'appliquer.
9: Les syndicats poussent le gouvernement à faire voter cette loi transparence salariale d'ici à la présidentielle.
0: Une campagne percutée par une vidéo racisme décomplexé.
9: Des policiers municipaux de Carcassonne, l'un d'entre eux militant Rassemblement National, proche de l'actuel maire, qui parle de bougnoule, de nègre, de coup d'État dans leur voiture de patrouille. Enregistrement révélé par le journal Midi Libre, image de la caméra piéton de l'un d'entre eux, involontairement branché. Voilà à quoi ressemblerait une France dirigée par le Rassemblement National, s'indigne Gabriel Attal. Le RN dans la tourmente a exclu le policier du parti et Louis Alliot, ce matin, le maire de Perpignan, prend bien soin de se mettre à distance.
12: C'est un acte isolé et depuis que Marine Le Pen a pris les rênes du parti, systématiquement on met dehors les gens qui n'ont rien à faire chez nous.
13: Des dizaines.
12: Voilà. Et on leur dit, et je le dis moi, à tous ceux qui, dans notre formation politique, pensent ces choses-là, ils n'ont rien à faire chez nous. Ils n'ont qu'à monter leur parti politique, défendre leurs idées nauséabondes, mais en ce qui nous concerne, nous sommes très clairs.
9: Louis Alliot, maire RN de Perpignan, invité de nos confrères de France Info ce matin. Le parquet a finalement décidé de suspendre les 4 policiers mis en cause hier soir. 6 mois après l'ouverture de l'enquête, les faits étaient connus. Enquête confiée aux gendarmes, mais qui n'était pas remontée jusqu'à la place Beauvau, Emmanuel Leclerc.
14: Dans l'entourage du ministre de l'Intérieur, on assure avoir découvert avec stupéfaction la vidéo hier matin seulement et d'avoir ensuite appris qu'une enquête judiciaire était en cours depuis le 1er janvier dernier, menée par des gendarmes, sans que les grandes lignes de son contenu ne remontent à Paris, comme ça se fait normalement pour les affaires les plus sensibles. Dans son communiqué, la procureure de Carcassonne explique pour sa part que l'enquête initiale avait été ouverte pour atteinte à l'intimité de la vie privée, après la plainte du chef de patrouille de la police municipale, filmée à son insu par une caméra piéton mal éteinte. Géraldine Labial affirme qu'il y a eu ensuite des difficultés pour exploiter la bande-son, sans dire combien il a fallu de semaines, de mois pour prendre la mesure du contenu et modifier radicalement les chefs d'enquête. Un délégué syndical du sud de la France de la police nationale qui craint les amalgames ne comprenait pas hier soir pourquoi la procureure n'a pas déclenché bien plus tôt des suspensions d'agrément pour ses policiers municipaux quand elle a eu connaissance des contenus de la vidéo.
9: Y a-t-il une responsabilité politique ? Le maire RN la rejette sur l'ancienne municipalité en charge à l'époque. Elle avait décidé de l'ouverture de l'enquête administrative. Et le journal L'Indépendant confirme ce matin que le maire RN d'aujourd'hui, Christophe Barthès, avait lui aussi été mis au courant juste après son élection. Si l'affaire a traîné, regrette la présidente du MRAP, l'association de lutte contre le racisme, c'est aussi parce qu'on n'en fait pas une priorité. La loi, trop clémente, juge Kaltoum Gashi.
13: Les peines qui sont encourues par les auteurs de propos racistes sont déjà très faibles. Hein. Donc les magistrats, ils sont face à une loi qui est manifestement trop clémente et accablée par la charge des dossiers qu'ils ont à gérer. Bon, ils ont peut-être aussi tendance à se dire que ce n'est peut-être pas la priorité. Mais c'est la priorité parce que les propos racistes, le plus souvent sont suivis d'actes de violence, d'actes qui peuvent inciter les gens aussi à commettre des violences à caractère raciste. Le racisme, ce n'est pas une opinion, c'est un délit qui revêt une vraie gravité, surtout dans le contexte que l'on connaît.
9: La présidente du MRAP avec Coralie Moreau qui annonce avoir porté plainte. Son procès en appel prévu en septembre avait été reporté après ses aveux au début de l'été. Cédric Jubilard sera rejugé à Toulouse du 30 avril au 14 mai pour le meurtre de sa femme Delphine. Condamné à 30 ans de réclusion criminelle en première instance, il avait finalement reconnu son crime quelques mois plus tard, après 5 ans et demi de dénégation.
0: 8h08 sur Inter et voici une nouvelle alerte sur les pilules.
9: Les autorités sanitaires renforcent un peu plus leur mise en garde sur la contraception à base de désogestrel, des pilules prescrites à plus d'1,5 million de femmes. L'agence du médicament va leur envoyer un courrier pour les inciter à se rapprocher de leur médecin, car il pourrait exister un risque de développer un méningiome, Victor Dolande.
15: Le risque est faible, mais bien avéré, assure l'agence du médicament. Selon une étude menée auprès de 8000 femmes qui prenaient des contraceptions à base de désogestrel, citons les pilules Antigone, Elfacet ou Optimisette, il existe un risque de développer un méningiome. Un risque faible, mais qui augmente chez les femmes de plus de 45 ans ou celles qui ont pris ces traitements pendant plus de 5 ans. Au total, ce sont près d'1,6 million femmes qui sont concernées et qui vont donc recevoir ce courrier de l'Agence du médicament. La très grande majorité ne développera pas de méningiome, une tumeur située dans les membranes qui entourent le cerveau. Cette lettre vise avant tout à les informer et à prendre un rendez-vous avec leur médecin. Lui seul décidera d'adapter le traitement ou parfois de l'arrêter.
9: La santé, les retraites, la dette, les politiques s'emparent-ils vraiment du débat attendu par les Français en pleine campagne présidentielle ? L'association Écoutez-nous propose un kit à ceux qui le souhaitent partout en France pour organiser le débat. Un kit élaboré sur la base du travail d'un collectif de chercheurs et de professionnels de la concertation publique qui sont allés chercher la parole des Français pour nourrir la réflexion, Laurence Perron.
16: La question est toute simple. Qu'attendez-vous de la présidentielle ?
17: Ce que j'attends des élections, c'est qu'il y a un autre coluche qui se présente.
18: J'en attends vraiment un changement, parce qu'on n'est plus dirigé par nos propres dirigeants, on est dirigé par une manne d'industriels extérieurs et des lobbyistes tellement puissants.
19: J'attendrai quelqu'un qui nous rassemble.
20: De Gaulle, genre de personnage.
16: Parmi ces 177 entretiens, Freddy, en invalidité, qui a passé des années dans la rue, Didier, chef d'entreprise dans l'Aude, Juliette, DRH dans la Nièvre, Jawad, restaurateur dans la Drôme. L'agence Grand Public a recueilli leur parole et entend proposer aux élus d'accueillir ces grands débats en leur offrant sa méthode.
21: Il y a un appel large au peuple.
16: Frédéric Gilly, son co-président, professeur associé à l'école urbaine de Sciences Po.
21: Il y a à disposition un kit, mais l'objectif c'est qu'il y ait 10, 15, 50, 100 débats, ce sera déjà pas mal.
16: Le maire de Brétigny-sur-Orge, vice-président du département de l'Essonne et membre d'Horizon, le parti d'Édouard Philippe, vient juste de candidater. Nicolas Méhari.
2: En politique, aujourd'hui, on a besoin d'avoir des espaces de discussion. C'est aussi la raison pour laquelle nous sommes heureux d'accueillir la fête de l'humanité. Alors que ce n'est pas ma sensibilité politique, parce qu'on a besoin de lieux, de débats, d'échanges.
16: Les Français ne sont pas toujours à l'endroit où on les attend. Écoutez-nous est aussi une injonction à ne pas réduire le débat public au thème choisi par les états-majors des partis politiques.
9: Six débats sont déjà à l'agenda à Saint-Nazaire, Nevers, Carcassonne, Strasbourg, Sarcelles et Brétigny-sur-Orge. Les États-Unis aussi sont en campagne pour les élections de mi-mandat en novembre et les démocrates sont en position favorable. Alors Donald Trump mouille la chemise. Sur scène, cette nuit, le président américain pour la toute première convention républicaine des élections au Texas. Donald Trump va jusqu'à proposer 5 000 $ à chaque Américain si les Républicains gagnent les élections. France Inter sur le terrain à Dallas, Franck Madvon.
20: Je vous demande de faire comme si j'étais sur le bulletin. Voilà le message de Donald Trump dans un discours fleuve devant une salle loin d'être comble, contrairement à ce qu'il affirme. Peu importe son impopularité du moment, les Républicains misent sur le président. Et ça convient très bien à Bill Helmick, casquette MAGA et barbe fournie, directeur du parti en Floride.
22: Trump est le chef du parti, du pays, et notre principal messager. Et c'est sa manière de faire passer son message et de présenter les candidats qu'il soutient. Il dit à tous, c'est comme si Trump était sur le bulletin. Il veut que tout le monde aille voter.
20: Pourtant, des élus n'ont pas fait le déplacement. Mieux vaut pour certains ne pas être sur la photo avec Trump. Un mauvais calcul selon Kelly, militante texane.
23: Il n'y a pas moyen qu'il ne soit pas au centre de la scène. C'est sa nature, il est comme ça. Donald Trump est très sincère. Tous ces élus qui se couvrent en étant absents parient sur la suite au lieu de s'impliquer pour le peuple comme il le fait. Et c'est pour ça que les gens aiment Trump.
20: Mais l'inquiétude transpire parfois de cette convention. Laura Loomer, célèbre militante d'extrême droite, reconnaît que la bataille est rude.
23: C'est une année électorale difficile parce que depuis 2016, les Républicains sont incapables de gagner une élection si le président Donald Trump n'est pas sur le bulletin. C'est son dernier mandat, donc les gens peuvent se montrer déçus du parti républicain et c'est pour ça que le président Trump doit galvaniser les électeurs pour qu'ils aillent voter.
20: C'est particulièrement vrai ici au Texas où les démocrates ne cessent de gagner du terrain.
9: France Inter sur le terrain, signé Franck Madvon. Volodymyr Zelensky ne courait pas le moindre risque. La présidence ukrainienne relativise l'alerte du premier ministre norvégien hier soir, rapportant que l'avion du président ukrainien qui se rendait aux obsèques du roi Harald avait été visé par un drone. L'appareil présidentiel n'a jamais été menacé directement, relativise Kiev. La guerre en Ukraine qui agit comme un révélateur de la nécessité d'avoir la maîtrise du ciel. L'espace, devenu champ de confrontation stratégique, c'est en partie ce qui explique le projet dont il sera question aujourd'hui au sommet spatial de Paris, de la création d'une constellation européenne de satellites, pour ne pas dépendre des géants américains du secteur comme Starlink, propriété d'Elon Musk, Frédéric Saïs.
24: Chez les militaires français, personne n'a oublié que l'invasion de l'Ukraine il y a 4 ans a commencé, non pas dans les tranchées, mais en orbite, le colonel Sébastien Pagès, adjoint au chef d'état-major de l'espace.
25: Avant que les troupes russes ne rentrent sur le territoire ukrainien, ça a commencé par une attaque cyber. La première attaque des Russes, c'est sur la constellation de satellites Viasat qui était utilisée par les forces ukrainiennes.
24: Les constellations de satellites, infrastructures désormais cruciales pour les communications sécurisées. Aujourd'hui, pourtant, il arrive à l'armée française d'utiliser Starlink, confie un haut gradé. Starlink, l'opérateur américain détenu par l'impétueux Elon Musk, proche de Donald Trump, avec le risque, en cas de brouille diplomatique, que la connexion soit tout simplement coupée. Jean-Pierre Diris est le coordinateur interministériel de ce projet de constellation européenne.
26: On ne veut pas qu'on puisse nous l'arrêter pour un oui ou pour un non, notamment quand on s'en sert pour les forces armées ou pour les forces de police. Donc on a besoin d'une connectivité sécurisée et souveraine en Europe. Donc c'est pour ça qu'on va construire cette constellation en Europe.
24: Une constellation européenne baptisée Iris Carré, 350 satellites, investissement de 15 milliards d'euros, financé sur fonds publics et privés, mise en service prévue dans 4 ans.
9: Frédéric Saïs, encore un concert annulé pour Barbara Butch, la lune des pirates à Amiens, renonce à accueillir la chanteuse, estimant que les conditions de sécurité ne sont pas réunies. L'association France-Palestine Solidarité avait appelé au boycott, lui reprochant notamment d'avoir soutenu la proposition de loi Yadan, texte destiné à lutter contre les nouvelles formes d'antisémitisme mais empêchant toute critique d'Israël, selon ses opposants. C'est la deuxième fois qu'un concert de Barbara Butch est ainsi annulé. En basket, les choses sérieuses commencent pour les Bleus. Les vice-championne olympique affronte la Chine en quart de finale de la Coupe du Monde cet après-midi à Berlin. Les Bleus qui espèrent monter sur le podium, Xavier Monferrand.
1: Si vous demandez à la nouvelle capitaine des Bleus, Gabby Williams, si les Françaises ont la pression avant ce quart de finale, la franco-américaine vous la renvoie direct.
3: C'est ça, mentalité française. Je ne suis pas très d'accord pour être honnête. La pression, ce n'est pas un problème. Genre, on veut la pression, ce n'est pas une mauvaise chose.
1: Ça tombe plutôt bien. Alors, parce que les Bleus ont une malédiction à vaincre, ça fait 24 ans que les basketteuses françaises n'ont pas passé les quarts de finale d'une Coupe du Monde. La meneuse Carla Leite n'était même pas née.
4: Non, je suis née en 2004. Bah, moi, je sais juste qu'on nous a rabâché plusieurs fois que depuis 1953. Après, je savais pas qu'on avait un peu ce chat noir en quart de finale. J'espère que ça sera pas le cas.
1: 1953, c'est l'autre anomalie de cette histoire. Il y a 73 ans, les basketteuses françaises ont décroché le bronze, la seule médaille de leur histoire en Coupe du Monde. Alors, il faut réparer ça pour le sélectionneur tricolore Jean-Aimé Toupane.
5: Quand on veut être sur le podium, on sait que l'adversité, il y en aura. Maintenant, on arrive sur les étapes de montagne. Ça va monter un petit peu.
1: Et il n'y a pas que le niveau qui va s'élever. Face à la Chine, les Bleus vont croiser le phénomène Zhang Ziyu, 19 ans et 2m23 sous le panier, la seule qui peut regarder Victor Wembanyama droit dans les yeux. Berlin, Xavier Monferrand, France Inter.
9: La coup d'envoi du match, 14h30. Et puis en foot, le PSG s'est parfaitement lancé hier en Ligue des Champions, 6-1 face aux Slovaques de Bratislava.
0: Merci, c'était le journal d'Hélène Philly. Quel temps fait-il ?
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0: Marie-Pierre Planchon, on a des orages en Corse ce matin.
7: Et oui, en fait, on a deux dépressions en Méditerranée, une qui arrive des Baléares et l'autre d'Italie. Résultat, ces orages risquent d'être costauds ce matin sur l'île de Beauté, avec des pluies intenses et du vent également. Et ces deux dépressions occasionnent des vents sur le pourtour méditerranéen, jusqu'à 81 km/h pour le Mistral et la Tramontane. Sur les autres régions, vous avez vu le soleil se lever, qu'un petit bémol sur le nord-ouest avec quelques nuages qui débarquent en Bretagne. Et les valeurs ont encore baissé ce matin, pas plus de 5 à Beauvais, 6 à Mulhouse, 7 à Mende, 8 à Mont-de-Marsan, 10 à Paris et quand même 22 à Antibes.
0: Mmh. Et les orages vont gagner les Alpes cet après-midi.
7: Oui, elles vont remonter jusqu'à la Côte d'Azur au relief alpin, donnant également des orages assez forts et des pluies. En Méditerranée, le vent va toujours souffler, alors prudence à cause des feux de forêt, la vigilance est toujours orange. Ailleurs, la journée sera calme et sèche avec des nuages bretons qui gagneront le Cotentin jusqu'au Hauts-de-France en soirée avec quelques gouttes dans une ambiance beaucoup plus respirable. Au plus bas, il fera 20 à Rouen alors qu'il fera encore 29 à Ajaccio. Comptez 21 à Lille, 23 à Rennes et Paris en Daille, jusqu'à 24 à Gap, Nancy ou Lyon, 28 à Mandelieu-Napoule. Et à partir de demain, Florence, ça va commencer à remonter tout doucement mais sûrement jusqu'en début de semaine. En se rappelant Sénèque, c'est pendant l'orage qu'on connaît le pilote.
0: Très bien, merci Marie-Pierre. 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
0: Bonjour Pierre Aski.
28: Bonjour Florence.
0: Vous nous parlez du Yémen ce matin où la guerre remonte en puissance.
28: Sur le tableau de bord des conflits du Moyen-Orient, un nouveau clignotant s'est allumé. Le Yémen, ou plutôt rallumé, car le Yémen est en guerre depuis 2014, avec plus ou moins d'intensité. Ces derniers jours, on a assisté au réveil de la guerre des rebelles houthis du Yémen, qui ont des liens forts avec le régime iranien, d'abord avec les forces gouvernementales yéménites, puis avec le grand voisin, l'Arabie saoudite. Les Houthis ont lancé leurs missiles contre les installations pétrolières saoudiennes dans le sud du royaume, s'attirant des dizaines de raids aériens saoudiens en retour. Les Houthis menacent les exportations d'hydrocarbures saoudiens qui passent par la mer Rouge en raison de la crise avec l'Iran côté Hormuz. Cette nouvelle crise pourrait prendre une ampleur inédite, puisqu'hier, des informations faisaient état d'une possible entrée dans le conflit du Pakistan, signataire le mois dernier du traité de la Mecque avec la Turquie et l'Arabie saoudite. C'est le premier test de cette nouvelle alliance militaire, née de l'échec américain dans sa guerre avec l'Iran. Le Pakistan a déjà des hommes en Arabie saoudite, mais si les informations en provenance de Turquie se confirmaient, qui font état de la participation prochaine de l'aviation pakistanaise à des opérations au Yémen, ce serait un scénario d'escalade considérable.
0: Et comment est-ce qu'on en est arrivé là ?
28: Alors, le Yémen est en fait un enchevêtrement de conflits. Une guerre civile née de la révolution avortée de 2011 lors de la vague des printemps arabes. Une guerre brutale avec l'Arabie saoudite à partir de 2014 et qui n'a pris fin qu'avec un cessez-le-feu en 2022. Une participation des rebelles houthis au conflit plus large avec Israël en réponse aux suites du 7 octobre à Gaza, et enfin un alignement des Houthis sur l'Iran. Ajoutons-y pour être complet, un soutien des Émirats arabes unis à des séparatistes yéménites auquel l'Arabie Saoudite a brutalement mis un terme au début de l'année. Cette complexité folle se déroule dans un pays exsangue, mais qui contrôle un lieu stratégique, le détroit de Bab el-Mandeb sur la mer Rouge, permettant l'accès au canal de Suez. Un autre point de passage obligé, dont la fermeture aurait des répercussions globales. Ces différents conflits sont à la fois distincts et étroitement liés.
0: Et ce nouveau front, il a des conséquences sur la guerre avec l'Iran.
28: Alors inévitablement, Florence, c'est le cas dès lors qu'une voie de navigation majeure est menacée, que l'Arabie Saoudite, pays clé de la région du Golfe, est sous le feu des missiles et que la guerre se réveille en même temps que se poursuit le bras de fer américano-iranien. Il faudra donc surveiller les mouvements houthis pour contrôler le port de Mocha, qui tient son nom du commerce du café avec l'Éthiopie au XVIe et XVIIe siècle et qui leur donnait un contrôle sur le détroit de Bab el-Mandeb. Et surtout, les mouvements militaires de l'Arabie Saoudite et de son allié pakistanais en cas de poursuite de l'escalade. L'Arabie Saoudite avait arrêté sa guerre au Yémen en 2022 pour se consacrer au plan de développement du prince héritier Mohamed Ben Salman. Il est aujourd'hui sur la défensive et voit la guerre le rattraper. L'histoire et la géographie font de ce coin de la péninsule arabique un piège stratégique dont on ne s'approche qu'à ses dépens.
0: Merci Pierre Aski, et je voulais vous féliciter pour votre livre « La fin d'un monde » qui vient de recevoir le prix Jean Lacouture. C'est un prix qui récompense chaque année un ouvrage de journaliste. Merci Pierre. Dans un instant, Laure Becquio, la procureure de Paris et l'invitée du Grand Entretien.
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0: 8h24.
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0: La procureure de Paris est donc notre invitée ce matin sur France Inter et vous êtes les bienvenus, chers auditeurs, pour lui poser des questions au 01 45 24 7000 et sur l'appli Radio France. Bonjour Laure Becquio.
35: Bonjour madame. Bonjour.
0: Merci d'être avec nous ce matin. Vous êtes au cœur de nombreuses actualités judiciaires que l'on va évoquer, à commencer par le scandale du périscolaire à Paris. Nous recevions hier à ce micro l'ancienne maire Anne Hidalgo, visée aux côtés d'un de ses anciens adjoints et de l'actuel maire Emmanuel Grégoire par plus d'une dizaine de plaintes de famille, notamment pour non-assistance à personne en danger. Est-ce que le parquet, sous votre autorité, va ouvrir une enquête ?
35: Alors, les plaintes ont été reçues et les enquêtes ont été ouvertes. C'est ce que je peux vous indiquer aujourd'hui, parce que nous avons plusieurs plaintes, les plaintes des parents, mais oui, des plaintes de différentes origines qui ont été jointes. Et donc, les investigations sont lancées.
0: Ça veut dire qu'à la responsabilité politique pourrait potentiellement s'ajouter une responsabilité pénale.
35: C'est ce que devront déterminer les investigations qui sont désormais lancées et confiées à des services spécialisés.
1: Juste un mot sur le nombre précis de plaintes qui ont été déposées en l'état.
35: Eh bien, nous avons joint... Alors, il y a une plainte qui concerne plusieurs parents qui sont associés pour des plaintes et nous avons deux autres plaintes. La toute première en date, je crois que les médias s'en étaient fait l'écho, a été déposée il y a quelques semaines par Mme Rachida Dati.
1: Oui, qui concernait l'école Saint-Dominique du 7e arrondissement. Voilà.
2: Alors, cette enquête, Laure Bécu, elle vient s'ajouter aux chiffres que vous avez donnés en début de semaine. 235 enquêtes en cours pour des soupçons de violence physique ou sexuelle en milieu scolaire. Ça paraît colossal. Comment est-ce que vous qualifiez ce qui ressemble à une déflagration ?
35: Alors, la déflagration, elle a, je crois, existé dans les familles et dans la communauté éducative à la révélation de ces faits. Et à cette déflagration a répondu pour nous un véritable tsunami judiciaire. Parce que nous sommes confrontés à deux exigences qui peuvent apparaître contradictoires et qui, de fait, je crois pouvoir le dire, le sont. Une attente des familles et une impatience pour que on leur dise très exactement ce dont a été victime leur enfant. Et puis la nécessité de mener des enquêtes de haute qualité, et ce sont des enquêtes particulièrement complexes. Vous l'aurez compris, elles ne peuvent être confiées qu'à des services spécialisés. Vous le savez, une grosse partie de ces enquêtes, puisque j'ai eu l'occasion de le dire, concerne notamment des maternelles, donc des petits. Et l'audition d'un petit se fait par un protocole tout à fait particulier, qu'on appelle le protocole Nitsch, qui consiste à mettre l'enfant en confiance, à lui poser des questions ouvertes, à s'interrompre dès qu'il manifeste de l'impatience. Et pour un petit, 20 minutes d'audition, c'est déjà beaucoup. Donc, quelquefois, ce sont des auditions reprises. Ouais. Ce sont des termes à comprendre dans son langage pour ne pas perturber sa parole. Parce que dans ces enquêtes complexes, quelquefois, on dit de façon trop réductrice à mon goût que c'est la parole de l'un contre la parole de l'autre. Pour moi, une enquête bien faite peut permettre de lutter contre cette impression.
2: Et d'établir la vérité.
35: Et d'établir la vérité. Et donc, ce sont des enquêtes qui sont forcément longue, et bien sûr, ça se percute avec les attentes des victimes que nous comprenons, et c'est pourquoi je veux désormais que les victimes soient accompagnées tout au long de la procédure judiciaire, même lorsque l'enquête est en cours, et qu'elles n'en savent, il faut bien le dire, pas grand-chose.
1: Mais justement sur ce point, Laure Bécu, puisque ces dernières années, on a entendu effectivement des familles qui notamment prennent la parole aujourd'hui, qui sont en colère non seulement contre le pouvoir politique, contre, dans le cas d'Espèce à Paris, la mairie de Paris, mais aussi contre une justice qui aurait été trop lente, qui ne les aurait pas suffisamment accompagnés. Vous avez été auditionné au Sénat lundi, et une sénatrice Les Républicains vous a dit, voilà, quand un enfant de 3, 4 ou 5 ans doit attendre des mois entiers avant d'être entendu, on perd confiance. Voilà ce qu'elle vous a dit. Qu'est-ce que vous répondez à ces parents qui ont perdu confiance en la justice, précisément parce que la justice a tardé à leur donner des nouvelles des plaintes qui avaient été déposées?
35: Alors, si je peux comprendre ce sentiment ou cette réalité de ce qu'ils vivent, moi je veux leur dire ici de façon très nette qu'au niveau du parquet de Paris, moi les mains sont tendues, ma main est tendue, c'est-à-dire que j'ai mis en place depuis presque plus d'un an et demi désormais un groupe de travail sur ce qu'on appelle, et vous savez que ce terme est désormais un peu connu, la victimisation secondaire. C'est-à-dire qu'on a conscience que les parents sont d'abord des victimes au sens classique du terme. Et il faut donc répondre à faire ces enquêtes. Mais on sait que notre institution judiciaire peut être porteuse de traumatismes accrus parce que notre fonctionnement est incompris. Et donc ce groupe de travail a aussi réuni l'ensemble de ceux qui participent à la chaîne pénale. C'est-à-dire qu'il y avait des représentants de la préfecture de police, des unités médico-judiciaires qui font les examens, notamment des enfants ou des femmes victimes de violences sexuelles. Il y avait des associations d'aide aux victimes, il y avait le barreau de Paris, il y avait les magistrats du siège aux côtés des magistrats du parquet et des victimes. Les victimes ont été avec nous tout au long de notre progression et nos interrogations. Et aujourd'hui, depuis le 1er septembre, au parquet de Paris, le plan d'action, il est en route. Et il est en route sur 27 actions, mais il y en a 4 qui vont être lancées à titre prioritaire. Et parmi ces actions à titre prioritaire, il va y avoir l'accompagnement des parents pendant les parents ou les victimes en sens général.
2: Ouais.
35: Alors, ce qui va se construire très clairement, c'est que jusqu'à une période récente, lorsque l'enquête était en cours, les parents se renseignaient pas souvent d'ailleurs auprès du parquet. Souvent, ils appelaient des services enquêteurs. Mmh. Et les services enquêteurs leur disaient enquête en cours. Mmh.
2: Ce qui est où très on est frustrant. Ma plainte, l'enquête
35: enquête
2: est en cours.
35: En cours. Voilà. Donc, nous allons essayer de structurer mieux le fait de leur dire l'enquête est en cours, mais l'acte d'enquête prévu est celui-ci, il va se faire dans cette temporalité. Expliquer aussi les auditions, eh bien, comment elles vont se réaliser. Expliquer aux parents pourquoi, lorsque leur enfant est entendu dans une salle Mélanie, ils ne sont pas aux côtés de leur enfant, ce qui est souvent incompréhensible. Expliquer le pourquoi de telles questions, parce qu'encore une fois, certaines questions mal comprises, eh bien, peuvent susciter chez les parents ou chez les victimes plus généralement
1: de
35: l'idée qu'on ne les croit pas,
1: de la frustration et de la
35: colère. Met en doute leurs paroles. Et ça, il faut
1: encore,
35: quand ce n'est pas le cas, il ne faut plus que ce soit pensé.
1: Encore un mot précis, Laure Bécou, sur la question des violences dans le périscolaire. Est-ce que vous pouvez nous dire ce matin combien d'animateurs sont concernés par ces enquêtes, combien de mises en examen, de placements en détention provisoire, puisque on a le nombre d'enquêtes en cours, 235, on le rappelle, mais savoir combien d'animateurs sont visés.
35: Des enquêtes en cours à l'heure actuelle, il y en a à peu près 180, c'est-à-dire qu'un certain nombre de dossiers ont avancé.
1: D'accord.
35: Alors vous le savez, il y a aujourd'hui plusieurs animateurs qui ont été déférés devant le parquet, puis ensuite ont comparu à l'audience, et d'autres doivent comparaître, puisque à chaque fois les procédures se poursuivent. On a à peu près une petite dizaine d'informations judiciaires, mais qui concernent plus largement les violences sexistes et sexuelles depuis la rentrée. Mmh. Donc vous voyez que les choses avancent. Et ce qu'il faut dire, c'est que là aussi, ça peut susciter l'incompréhension, c'est que quelquefois, les parents peuvent être confrontés à des positionnements judiciaires différents. Vous avez vu que sur deux audiences, le parquet avait poursuivi, le tribunal a relaxé, le parquet a interjeté appel. C'est difficilement compréhensible, sans doute pour les parents, mais ça fait partie de la complexité de ces dossiers, où finalement les paroles se pèsent et se comptent pas. C'est le poids de vérité de la parole de l'enfant qui beaucoup a de l'importance dans ces dossiers.
2: Mais vous pouvez pas nous dire ce matin combien de personnel mis en cause ?
35: Je ne peux pas vous le dire très exactement. Ce que je peux vous dire, c'est que sur les établissements concernés, il y en a 184. Donc ça veut dire qu'à minima, dans chaque établissement, vous avez 184 animateurs périscolaires ou personnes de la communauté éducative qui sont impliquées.
1: Si on élargit leur béco à la question donc plus large des violences sexuelles sexistes, soulignées une fois encore par l'affaire Liana, on se souvient, Laure Bécaud, que Gérald Darmanin vous a demandé, à vous tous les procureurs généraux, de réexaminer, c'était juste avant l'été, les 70 000 plaintes pour violences sexuelles sur mineurs. Est-ce que vous pouvez nous faire le bilan de ce réexamen des plaintes pour ce qui vous concerne, c'est-à-dire le parquet de Paris?
35: Alors, le réexamen de ces plaintes nous a conduit à conclure que nous avions à traiter au seul niveau du parquet de Paris 1900 procédures. 1900 procédures, ça veut dire des procédures que je qualifie d'en cours de traitement. Pourquoi ? Parce que certaines d'entre elles ont déjà fait l'objet d'informations judiciaires, je vous l'ai dit. D'autres ont fait l'objet de convocations à l'audience. D'autres ont fait l'objet de comparutions immédiates. D'autres sont en train d'être réexaminées parce que nous pensons qu'il n'y a pas d'éléments suffisants. Ils vont sans doute faire l'objet de classement. Et là donc, comme je vous l'ai dit, ces classements, ça fait partie des deuxièmes plans d'action sur la victimisation secondaire, seront désormais accompagnés par des courriers personnalisés.
2: On expliquera pourquoi. On expliquera pourquoi une plainte est classée sans suite.
35: Voilà. On expliquera pourquoi une plainte est classée sans suite. Et au-delà de ça, on proposera à ceux qui recevront cet avis de classement qu'ils soient accompagnés dans ce classement et qu'on leur explique, notamment grâce à des associations d'aide aux victimes spécialisées.
1: On a parlé, Laure Bécaud, de ce qu'on appelle les enquêtes fantômes, c'est-à-dire des parquets qui se sont rendus compte qu'avec ce réexamen, qu'il y avait des plaintes qui étaient en quelque sorte, qui auraient dû être transmises par les enquêteurs, mais qui étaient restées en souffrance. Est-ce que vous avez, vous, constaté des enquêtes fantômes à travers ce réexamen ?
35: Moi, je n'emploierai pas ce terme. Ce qu'on a constaté, c'est que, si vous voulez, il y a deux types de saisines d'un procureur de la République. Il y a des enquêtes qui lui sont directement adressées par des signalements, notamment, ou par des plaintes qui lui sont directement adressées. Et donc là, il s'en empare, il saisit des services spécialisés. Et puis, il peut y avoir des plaintes qui arrivent dans les commissariats tout simplement parce qu'un parquet se dessaisit en disant bah, « c'est, moi je ne suis pas compétent, je suis Bobigny, mais ça dépend de Paris », ou des victimes qui vont directement dans les commissariats. Théoriquement, un appel téléphonique est censé être fait immédiatement au parquet pour que, oui, ne serait-ce que d'être informé de cette plainte.
1: Et l'affaire Liana a démontré que ça, voilà, n'arrivait pas toujours.
35: Et on a effectivement découvert des enquêtes qui étaient prises en compte par les commissariats, mais dont, qui n'avaient pas été, ce qu'on appelle, je suis désolée de jargonner, j'évite généralement, mais qui n'avaient pas été enregistrées chez nous comme étant des enquêtes en cours. Elles ont été donc dès lors prises en compte.
2: Je voudrais qu'on revienne sur ce qu'on a évoqué rapidement tout à l'heure. Après des délais qui ont été jugés donc trop lents, est-ce que le risque maintenant, c'est pas de vouloir aller trop vite dans ces affaires de violences sexuelles au motif de rendre des comptes aux victimes justement et plus largement à l'opinion publique ?
35: Eh bien, c'est justement ce péril que je veux éviter. C'est pour ça que j'expliquais au début de mon propos que nous sommes face à des injonctions contradictoires. Moi, je ne veux en aucun cas renoncer à la qualité d'une enquête. Je veux cesser des classements où on aura dit c'est la parole de l'un,
1: oui,
35: contre la parole de l'autre, parce qu'on n'aura pas interrogé l'entourage. Et là, je parle plus général, je suis sortie du périscolaire. Hein. Parce qu'on n'a pas aura interrogé l'entourage, parce qu'on n'a pas utilisé le portable, parce qu'on n'a pas vérifié tout ce qui pourrait être, par exemple, un phénomène d'emprise.
2: Enfin, mais Laure Bécaud, face à cette montagne de procédures, est-ce que vous avez tout simplement les moyens de travailler ? Est-ce que vous avez suffisamment de magistrats ? Est-ce qu'il y a suffisamment d'enquêteurs ?
35: Alors, je pense
2: pour pas que ça prenne des années et des années.
35: Je pense que, bon, je ne veux pas tourner autour du pot, si nous avions plus de moyens, nous irions plus vite, c'est clair. Parce que lorsque, par exemple, un mineur doit être entendu, ben c'est au minimum deux enquêteurs de la brigade de protection des mineurs qui a pourtant été renforcée. Et vous comprenez bien que dans des affaires d'une telle complexité, je ne vais pas demander à l'enquêteur le plus spécialisé en économique et financier de la PJ de brutalement entendre un enfant.
1: D'accord. Au risque, Laure Bécaud, de délaisser aussi un certain nombre d'autres types de contentieux.

0: en cause est susceptible d'être encore au contact de sa victime, voire d'autres victimes. Et vous avez compris qu'on est dans le périscolaire, mais j'y ajoute, n'oublions pas, nous sommes également dans le contexte des phénomènes incestueux.
1: Oui, intrafamiliaux, enfin 1900 procédures, on voit bien que c'est assez massif. Il faut qu'on vous entende aussi, Laure Bécaud, sur un sujet qui relève de la grande criminalité, c'est la prostitution des mineurs, qui est en forte augmentation. Les associations estiment que 20 000 enfants et adolescents y sont contraints en France, essentiellement via un site internet qui s'appelait Sex Model, qui a changé de nom, sur lequel Antoine Gignot de France Inter enquête depuis des mois, on l'a entendu dans le grand reportage tout à l'heure sur notre antenne. Le parquet de Paris a été saisi par la haute commissaire à l'enfance pour faire fermer ce site, qui est géré par un homme de nationalité suisse, exilé à Dubaï. Vous avez ouvert une enquête, on l'a appris sur France Inter ce matin. Qu'est-ce que vous pouvez nous dire sur ce dossier, plus généralement sur la hausse de la prostitution de mineurs ?
0: Alors, sur ce dossier, il est confié à la section de lutte contre la cybercriminalité du parquet de Paris, une section qui a connu un certain nombre d'échos médiatiques au regard des dossiers qui ont été engagés. Et donc, les magistrats sont tout à fait mobilisés sur ce dossier. Ce que je peux vous dire, c'est qu'ils ont enclenché une demande d'entraide avec les autorités helvétiques, qui sont en train de collecter un certain nombre d'éléments pour structurer une enquête sur laquelle ils ne lâcheront rien. Comme ils n'ont rien lâché sur le site Coco, pour faire une comparaison sur ce que cette section a déjà engagé de lutte contre
1: les phénomènes. Ça veut dire qu'il y a une perspective de fermeture de ce site, où donc, je rappelle, on a des mineurs...
0: Soyons clairs, c'est notre objectif. C'est un de nos objectifs.
1: Vendus par des proxénètes, hein,
0: C'est un de nos objectifs. Mais cette section J3 gère cette enquête, mais parallèlement, la brigade de protection des mineurs fait des enquêtes lorsque on sait que Sex Model ou d'autres noms sous lesquels elle se cache, sert au contact des proxénètes, des clients et des victimes de cette prostitution. Et là, nous avons ouvert des enquêtes. Dernièrement, à l'audience, un dossier est passé. La peine de 6 années d'emprisonnement a été prononcée.
2: Il y a énormément de sujets, Laure Bécaud, à traiter avec vous. Juste avant de parler de la question importante des cyberattaques, un mot sur l'affaire Daniel Epstein et ses ramifications en France. Je rappelle que l'enquête est encore une fois sous votre autorité au parquet de Paris. Il faut qu'on fasse un point après la mort, notamment de Daniel Siad, qui était visé par plusieurs plaintes, qui était suspecté d'être un des rabatteurs de Jeffrey Epstein. Est-ce que vous pouvez nous dire où en est l'enquête, où en est l'identification des victimes et leurs éventuelles plaintes? Est-ce que vous pouvez nous faire un point sur ce sujet?
0: Oui, bien sûr, rapidement, comme vous le demandez. Alors, donc, à la suite de cette réouverture d'enquête préliminaire en février de cette année, la suite de Epstein Files qui ont été révélées, eh bien, nous avons à l'heure actuelle dénombré 26 victimes. 24 d'entre elles sont clairement identifiées et il nous en reste 8 à entendre. Sur ces 26 victimes, il y en a 13 qui n'avaient jusqu'alors n'étaient apparues dans aucun dossier, pas plus le dossier Brunel que le dossier Gérald Marie.
2: Donc on parle bien de victimes en France.
0: Alors, nous avons vu les potentialités de mise en cause de personnes de nationalité française. Nous nous intéressons aussi à des victimes qui pourraient avoir été victimes à l'étranger, mais qui ont été victimes de gens de nationalité française. Très clairement, ce dossier, à l'heure actuelle, il nous emmène vers New York, il nous a amenés à Paris, il nous emmène vers Saint-Tropez, vers Cannes. Nous sommes dans un périmètre très large. Certaines victimes restent encore à entendre parce que ce sont des victimes qui sont aussi domiciliées à l'étranger. Et évidemment, les enquêteurs ont le soin, puisqu'il faut organiser leur déplacement, d'être en conformité à leur agenda. Sur ces auditions de victimes, nous avons, et je veux le dire aux victimes qui se sont émues évidemment du décès de Daniel Siad, parce qu'il était prévu une audition rapprochée, en tout cas c'était dans le spectre des enquêteurs.
1: Qui était donc l'un des rabatteurs d'Epstein.
0: Suspecté d'être un des rabatteurs, puisque vous l'avez vu, il avait été entendu et nié les faits qu'on lui imputait médiatiquement. Eh bien, nous avons eu d'autres noms de potentiels rabatteurs. Et je dirais que, si je devais faire une comparaison, je dirais que le réseau Epstein, pour nous, c'est un réseau labyrinthique. Et pour en sortir, c'est pas un seul fil d'Ariane qu'il faut tirer, c'est des dizaines et des dizaines de fils. Et nous entendons à n'en négliger aucun. Et une audition de plaignante nous dit, mais peut-être, moi je connais quelqu'un qui a peut-être été victime, un nouveau nom surgit, un nouveau potentiel rabatteur.
2: Et donc et là-dessus, donc, la célérité du parquet sera absolue. Laure Bécaud, sur la question des cyberattaques qui se multiplient, on a vu et beaucoup commenté cet été la cyberattaque qui concernait les vols de données du fisc. Près de 700 000 particuliers professionnels ont

0: ont vu un certain nombre de leurs données volées. Qu'est-ce que vous pouvez nous dire de l'avancée de l'enquête? Il y a deux suspects qui avaient été interpellés, deux jeunes suspects de 16 ans et 18 ans. Où est-ce que vous en êtes de cette enquête? Est-ce que tous les suspects ont été confondus?
1: Alors, nous avons à l'heure actuelle un mis en examen qui est en détention provisoire, puisque nous avons ouvert une information judiciaire. Nous avons un autre mineur qui a été interpellé, mais qui a été relâché sans être mis en examen, puisque nous exploitons tout son système informatique, c'est classique dans ces enquêtes, mais nous cherchons évidemment d'autres participants à ce réseau ZeroByte qui a été mis à jour.
2: Est-ce que vous pouvez nous dire combien d'enquêtes ouvertes pour des cyberattaques en ce moment au parquet de Paris?
1: Alors, actuellement, au niveau du parquet de Paris, nous avons 51 enquêtes ouvertes.
2: D'accord. Et quel type de suspect? Est-ce qu'on a affaire aussi bien à des ados dans leur chambre, des jeunes hommes de 16-18 ans en France, qu'à des hackers à l'étranger? Ou c'est qui vos
1: suspects? Alors, sur les vols de données à l'heure actuelle, nous avons essentiellement, même si toujours compliqué de faire un profil, plutôt des mineurs, plutôt des personnes déscolarisées, désocialisées au sens classique et socialisées sur les réseaux, et avec deux objets. Les objets, ça peut être, on n'a pas une idée d'avoir de l'argent en revendant ces données, mais très souvent, c'est l'idée de se faire une réputation sur les réseaux.
0: Un tout dernier mot, Laure Bécaud, en quelques secondes, les bijoux du Louvre, nos auditeurs espèrent évidemment, et nous-mêmes espérons qu'on les retrouve. Il y a eu des nouvelles auditions début juillet de deux suspects. Est-ce que vous avez bon espoir que l'on avance à court terme?
1: Je l'ai déjà dit, monsieur Duhamel, nous ne lâcherons rien sur cette affaire. Mais je suis au regret de vous dire, comme je vous l'ai dit sur un autre plateau, que je ne pourrai pas vous remettre les bijoux aujourd'hui.
2: Très bien, continue, merci. Laure Bécaud, procureur de Paris, d'avoir été au micro de France Inter ce matin. La revue de presse à suivre.
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2: Marc Voinchet, la revue de presse du verre à moitié vide ou celle du verre à moitié plein ce matin?
12: Écoutez, les deux, Florence, les deux. Quand vous lisez Libé ce matin, on est cuit, bientôt cuit. Et quand vous lisez l'Obs cette semaine, on vous promet de viser les 120 ans. En clair, l'intelligence artificielle va-t-elle nous tuer pendant que la technologie tente de nous faire vivre plus longtemps, longtemps? C'est le drôle de paradoxe que dessinent les journaux ce matin. IA, la stratégie du chaos, vous en avez parlé, c'est le titre des Libérations. Lorraine Provost ouvre son éditorial par cette question. L'IA a-t-elle atteint le moment redouté où la technologie échappe au contrôle de son créateur ? Et de citer Jacob Coxon, 27 ans, chercheur chez Anthropic, qui vient de s'enfuir de la boîte avec cette phrase « Nous croyons vraiment, sincèrement, que l'IA pourrait tuer tous les humains ». Une inquiétude qui ne vient donc plus seulement des adversaires de l'intelligence artificielle, mais de ceux qui la fabriquent. Et c'est là, Florence, que le télescopage avec le nouvel OPS devient saisissant. Car au moment même où une partie du monde technologique nous avertit que ces machines pourraient nous échapper, voire nous tuer, une autre partie du même univers investit des fortunes pour tenter de nous empêcher de disparaître. Vivre jusqu'à 120 ans, annonce la une du Nouvel Obs. Bon, c'est pas gagné, il y a tout de même le sous-titre, l'inquiétant business de la longévité. Oscar Leroy raconte comment le vieux rêve de défier la mort change aujourd'hui d'échelle, dopé par les progrès scientifiques et par l'argent de multimillionnaires qui aimeraient bien profiter, eux, longtemps de leur fortune. Ainsi, pendant que la science cherche, le marché, lui, existe déjà. Dans l'Obs, Bérénice Roquefort Giovanni visite Zoï, un centre de prévention haut de gamme, non loin de la Place Vendôme à Paris, cofondé en 2022 par un ancien conseiller à l'Élysée. Bilan de santé à 360 degrés, analyse et lecture cardiogramme, acuité visuelle et quantité d'autres mesures doivent permettre de repérer les facteurs de risque et notamment votre âge métabolique. Mmh. On comprend en lisant l'Obs que le tout n'est pas vraiment donné, ni très bon marché, mais du coup le professeur Éric Boulanger du CHU de Lille ne condamne pas ce type de prévention, mais pose une question très concrète. Pour au moins la moitié des analyses réalisées dans ces centres, on peut se poser la question, et qu'en fait-on ensuite ?
2: Voilà qui nous amène à la revue des Deux Mondes, avec son dossier « Santé, une obsession française ».
12: Mais oui, dans son article « Le corps administré » dans la revue des Deux Mondes, donc l'essayiste Delphine Jouenne n'y va pas par quatre chemins. Le capitalisme pharmaceutique trie silencieusement les souffrances selon le potentiel de rentabilité. Et elle ajoute, les diafoirus faisaient payer des saignées, leurs héritiers contemporains négocient des brevets mondiaux avant d'aller commenter leurs résultats trimestriels sur Bloomberg TV. Le latin a été remplacé par le PowerPoint. Et elle décrit alors le patient permanent ou l'invention du consommateur parfait. Car la médecine traditionnelle avait du point de vue du marché un défaut majeur. Un patient guéri, quittait le marché. Le consommateur idéal n'est donc plus nécessairement malade, il suffit qu'il soit un peu inquiet. Chaque battement cardiaque devient un indicateur trimestriel et chaque nuit un audit. Le malade imaginaire de Molière réclamait des lavements, le nôtre commande des probiotiques bio en écoutant un podcast intitulé « Réconcilier son foie avec son enfant intérieur ».
5: Bref, ah non.
12: Le décor change, le modèle économique demeure. Boris Cyrulnik, lui, toujours dans la revue des Deux Mondes, rappelle pourtant, pour nous calmer, que cette obsession n'est pas née avec la Silicon Valley. Enfant, il voyait dans les foires le sérum de Bogomolets. Un sérum, probablement, dit-il, fait d'eau distillée et de sucre, vendu très très cher et qui était censé prévenir les maladies et garantir un peu d'espoir et qui faisait au gars une clientèle d'enfer.
2: Alors, l'espoir, justement, est-ce que vous n'auriez pas un petit quelque chose d'un peu joyeux ce matin pour finir, Marc ?
12: Écoutez, l'espoir, on va le dire tout clair, ce sont nos basketteuses bleues qui entament la phase finale du mondial face à la Chine en quart de finale cet après-midi à Berlin. La confiance reine, nous dit l'équipe. Pour tout vous avouer, un mail d'une auditrice me disait hier sa tristesse et me reprochait même que nos basketteuses bleues n'étaient pas assez mises en valeur dans les médias. Eh bien, chère madame, le journal L'Équipe de ce jeudi leur consacre deux pages avec un appel de une, monté sur ego. Toutes les analyses s'accordent à ériger cette équipe de France féminine de basket comme quasi favorite de la Coupe du Monde. Et Gabby Williams, la capitaine, dit « Ouais, c'est ok pour l'ego. C'est un sujet peu sensible en France, mais c'est pas une mauvaise chose. C'est ok de dire qu'on est les meilleurs, L'ego, c'est top. C'est ce qui va nous aider à gagner. »
2: Évidemment. Merci, voilà. Marc Boincher. LL Dunk, tous les matins, Mathilde Serrel. Un monde
1: tout
2: nouveau. Un monde, ce matin, où démocrates et républicains se tiennent la main.
13: Oui, je vais vous raconter l'histoire d'un consensus. Qu'est-ce qui peut mettre d'accord aujourd'hui, quel que soit l'âge, le sexe, le niveau de revenu, l'orientation politique ou encore la situation géographique, qu'on soit rural ou urbain, même les prochats ou les prochiens pourraient se mettre d'accord là-dessus, c'est la révolte contre les data centers. Les centres de données de plus en plus gros qu'il faut construire pour alimenter les services d'intelligence artificielle rencontrent une vague d'opposition qui est en train de se transformer en raz-de-marée aux États-Unis. À l'approche des midterms, les élections de mi-mandat en novembre, c'est ce sujet qui est en train de s'imposer dans la campagne. Plusieurs médias américains le montrent à travers l'analyse des publicités identité politique. Et pour cause, aujourd'hui, une large majorité de citoyens, 75% selon un très récent sondage d'ITMAT Pro, s'opposent à la construction d'un nouveau centre de données dans leur commune. Que ça s'appelle un data center backlash aux États-Unis, c'est-à-dire le retour de bâton sur les centres de données. Et ça ne semble plus s'arrêter. D'ailleurs, selon le média The Information, qui est spécialiste des industries de la tech, 500 juridictions américaines ont déjà adopté des interdictions ou des moratoires sur les constructions de data centers. Ni les investissements locaux qui sont colossaux, hein, ni les emplois créés, ni même la question de la souveraineté ou l'avancée technologique face à la Chine ne semblent tenir comme argument face à cette révolte transpartisane. C'est un mouvement qui explose les silos de pensée et qui va des écolos progressistes aux Mahamoms. Je vous en ai déjà parlé. C'est les maires hyper traditionnalistes et anti-vax. En passant par les citoyens lambda, c'est simple. Il y a 2/3 des républicains qui s'opposent à ces centres de données locaux, près de 80% des indépendants et 83% des démocrates. Donald Trump a beau déclarer que les communes qui refusent les data centers vont finir arriérés et pauvres et qu'il ne faut pas tuer la poule aux œufs d'or, c'est une question de nombre. Aujourd'hui, 38% des Américains vivent à moins de 8 km d'un data center et une grande majorité d'entre eux ne veut pas de cette poule.
2: Et alors, c'est quoi les arguments contre ?
13: Alors, c'est ça déjà. Ça, c'est le bruit dans le voisinage de l'un de ces gigantesques centres de données, appelés aussi hyperscale. S'ajoutent les préoccupations environnementales liées à la consommation d'énergie et d'eau ou les répercussions sur les prix locaux de l'électricité. Une intersection de griefs soulignée par le New York Times qui y voit une protestation multiforme contre l'inévitabilité. Au-delà des centres en eux-mêmes et de l'IA, c'est la question de qui contrôle l'avenir qui est devenue centrale et son corollaire, pourquoi ce seraient les grandes firmes de la tech.
2: Eh bien écoutez, vaste question, merci Mathilde Serrel.
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2: Et c'est à vous, David Castello-Lopez, avec votre question perso du jeudi.
5: Oui.
2: Ce matin, Édouard Balladur était-il cool ?
5: Ah, oui. Alors, il y a exactement 12 jours, le 29 août 2026, j'étais avec un ami en tournage et je lui ai dit « Tu savais qu'Édouard Balladur était toujours vivant ?» Alors, il a eu l'air dubitatif et j'ai fini par douter moi-même. Et j'ai fait ce que tout le monde fait aujourd'hui dans ces cas-là. J'ai sorti mon téléphone et j'ai confirmé. Bam ! Je t'avais dit qu'Édouard Balladur était toujours vivant. Il a 97 ans. Et si je l'ai dit de façon aussi énergique, c'était certes d'une part parce que j'avais raison, c'est agréable d'avoir raison, mais aussi parce que la confirmation qu'il était encore vivant m'a apporté de la joie. Celle de me dire que le monde de mon enfance, celui dans lequel Édouard Balladur était au sommet de sa gloire, ce monde n'était pas mort, puisqu'Édouard Balladur était toujours vivant. Et si ce monde n'était pas mort, c'était que ma mort à moi n'était pas pour tout de suite. Et puis, 48 heures plus tard, le même ami m'a envoyé une capture d'écran du site de France Info qui disait « Édouard Balladur, Premier ministre de 1993 à 1995, est mort à l'âge de 97 ans ». Et il a ajouté le commentaire suivant, ouvrez les guillemets, « Alors ça, c'est cocasse !» Fermez les guillemets. Et là, j'ai ressenti deux choses. D'une part, de la tristesse, celle donc de voir disparaître ce petit morceau de monde, du monde de ma jeunesse dont j'étais si heureux qu'il existe encore. Et d'autre part, le vague sentiment superstitieux que ma phrase de l'avant-veille y était pour quelque chose. Et que peut-être, si j'avais fermé ma gueule, Édouard Balladur, il serait toujours vivant. Et puis, les jours ont passé et je me suis rendu compte que je pensais quotidiennement à Édouard Balladur. Alors, pas sans cesse, mais tous les jours, un petit peu. À un moment, ce week-end, j'étais à la terrasse d'un café avec ma petite amie. J'avais les yeux dans le vague. Elle m'a dit « À quoi tu penses ?» Et j'ai répondu « Je pense à Édouard Balladur. » Et depuis, j'essaye de comprendre la sympathie générale que son souvenir provoque chez moi. Et je crois que j'ai compris. Alors, je vais expliquer. Quand j'étais enfant, les hommes politiques de premier plan, que ce soit François Mitterrand, Jacques Chirac, Valéry Giscard d'Estaing, Michel Rocard, ils m'apparaissaient comme des gens infiniment chelous. C'était des créatures qui parlaient, bougeaient, marchaient d'une façon pas pareil que les autres adultes et qui me rappelait un petit peu les dessins animés. Il faisait des trucs, comme ça, des trucs qui me paraissaient super chelous. Et le plus chelou parmi ces gens chelous, c'était
14: Édouard Balladur. Il avait un visage de moineau qui mange bien. Tout son corps semblait s'excuser d'exister. Et surtout, il avait des intonations de voix qui sortaient des entrailles du temps. Et de ce point de vue-là, dans ma tête, c'était un peu le chef de ce monde de dessins animés. Et puis, quand je revois les images de lui aujourd'hui, il y a autre chose qui m'apparaît. C'est que je pense que c'est pas possible d'être moins cool que lui. Édouard Balladur, c'était du magma d'absence de cool. Je pense que l'intensité de son absence de cool aurait pu produire de l'énergie pour éclairer une ville de taille moyenne. Or, l'absence de cool a un avantage énorme sur le cool, c'est qu'elle est authentique. Quand vous savez pas quoi faire de vos mains, que vous souffrez dans les bains de foule, que vous grimacez à la moindre interaction sociale comme Édouard Balladur, eh bien, il y a une vérité qui se dégage de vous. C'est la vérité des pas cool. Et ça, moi, ça m'attendrit. Alors, est-ce que c'est parce que j'y vois aussi le reflet de ma propre absence de cool? Probablement. En tout cas, quelquefois, j'aimerais bien que certaines personnalités politiques d'aujourd'hui soient aussi peu cool que ne l'était Édouard Balladur. Ah. En attendant qu'il repose en paix, merci beaucoup.
2: Mais on peut en trouver, à mon avis, hein,
14: oui,
2: en cherchant bien.
14: On ne donnera pas de nom.
2: Merci David Castello-Lopez. Et un grand merci à tous ceux qui contribuent à cette grande matinale, à la rédaction en chef cette semaine. Cyril Sauvageau et Thibaut Cavaillès, assistés de Dorian Vidal, Victorien Thomas, Stéphane Rousset. À la technique, Tiffany Battistel et Adèle Caglar. Programmation et documentation, Romain Bonifaci, Siméon Brand, Mathilde Clatte, Perrine Malin, Charlotte Matou, Margot Partono, Amélie Stadelman et Joachim Taïeb. Ils s'occupent de nous nuit et jour, du lundi au dimanche. La matinule, c'est pas la première fois que je le dis. La matinale continue dans un instant, parce que grâce à eux, elle n'est pas nulle. Dans un instant, les infos de Kevin Dufraîche et le MAG.
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2: 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Kevin Dufraîche pour les infos.
19: Le parquet de Paris a ouvert des enquêtes et lancé les investigations après les plaintes déposées par des familles contre Anne Hidalgo et Emmanuel Grégoire. Dans le scandale du périscolaire parisien, annonce à l'instant de la procureure, Laure Bécquiau, invitée de France Inter. Les révélations sur les violences sexuelles dans le périscolaire ont été suivies par un véritable tsunami judiciaire, explique-t-elle. Concernant les cyberattaques, le parquet de Paris dénombre 51 enquêtes ouvertes à l'heure actuelle. Le grand entretien de Laure Bécquiau est à retrouver sur l'application Radio France. Cédric Jubilard sera jugé en appel à partir du 30 avril prochain à Toulouse, condamné à 30 ans de réclusion criminelle pour le meurtre de son épouse Delphine en décembre 2020. Il a nié les faits durant tout le procès en première instance il y a un an avant de finalement de passer aux aveux début juillet. Les deux pieds dans la campagne. Donald Trump en meeting à Dallas hier soir pour les élections de mi-mandat qui auront lieu en novembre. Scrutin pour élire une partie des parlementaires américains pour lesquels le Parti républicain n'est clairement pas favori. Deux ans après son retour à la Maison-Blanche, Franck Madvon, vous êtes notre correspondant aux États-Unis. Vous êtes à Dallas où le président américain est apparu particulièrement combatif.
20: Oui, on savait que ce serait le cas. On n'a pas été déçus. Donald Trump était omniprésent toute la journée, aussi bien dans les discours des différents orateurs qu'en soirée, lorsqu'il est arrivé à la tribune. Près de deux heures de discours. Un Trump en version campagne présidentielle. Il veut faire de ces élections de mi-mandat un scrutin national sur son nom, sur son bilan. Il est convaincu que lui seul peut convaincre beaucoup d'électeurs de se déplacer, au moins dans son camp. Il a donc vanté les résultats obtenus par son gouvernement. Rien d'étonnant, on connaît ce discours par cœur, mais Trump y a ajouté une surprise qu'on peut aisément qualifier de populiste, 5 000 $ pour tout adulte américain en cas de victoire républicaine au Sénat et à la Chambre. Il fixe une seule condition. Vous devrez dépenser cet argent aux États-Unis. Donc si les républicains gagnent, on peut ne pas gagner. Vous gagnez avec nous et vous touchez 5 000 $. Ça s'appellera le dividende Trump. La promesse pourrait coûter plus de 1 000 milliards de dollars. Elle semble impossible à financer. On peut d'ailleurs y voir un aveu de défaite.
19: Franck Madvon, correspondant de France Inter aux États-Unis. Août 2026 a été le mois d'août le plus chaud jamais mesuré dans le monde. C'est ce que dit ce matin Copernicus, l'Observatoire européen du climat. Les humains n'ont pas connu de température aussi élevée depuis au moins 100 000 ans, selon toute vraisemblance, explique l'une des scientifiques autrices de ce rapport. Antigone, Elphazette, Sérazette, Optimisette, des noms bien connus de plus d'un million et demi de femmes, des pilules contraceptives à base de désogestrel. Eh bien, l'Agence nationale de sécurité du médicament s'apprête à alerter sur un risque de méningiome lié à ces pilules, un type de tumeur au cerveau bénigne dans 90% des cas. La NSM va écrire aux femmes concernées pour expliquer qu'il existe un risque, certes faible, mais avéré. Est-ce que ce sera de nature à calmer la crise permanente que vit le comité d'organisation des Jeux Olympiques d'hiver 2030 dans les Alpes françaises? Son président, Edgar Gros-Piron, devrait être écarté aujourd'hui lors du bureau exécutif. Le champion olympique 1992 de ski de bosse n'a jamais réussi à s'imposer à ce poste, Emma Sarango.
0: Il y avait certes contexte plus confortable pour devenir le visage du plus grand événement des sports d'hiver. Quand il prend les rênes des Jeux alpins en mars 2025, Edgar Gros-Piron est non seulement l'invité surprise alors qu'on attendait la star, Martin Fourcade, mais il est aussi le successeur hivernal d'un Tony Estanguet érigé au rang de demi-dieu après les Jeux de Paris. Alors oui, le mur était pentu, mais sur le papier, le champion olympique avait le niveau. Sauf que dès les premières bosses, Edgar Gros-Piron est allé à la faute, que ce soit dans les nominations, aux postes clés, dans les choix des sites olympiques ou dans son train de vie comme président, l'obstination du patron, son incapacité à écouter était devenue insoutenable au point que les démissions, y compris de cadres, se sont enchaînées ces derniers mois et qu'un audit sur le climat social au sein du comité avait été lancé au début de l'été. Avant d'entamer la phase dite opérationnelle des Jeux, le départ de Gros-Piron était devenu la seule issue sans qu'il n'y ait pour l'instant aucun nouveau nom à inscrire sur la liste de départ.
19: Emma Sarango, le foot est en difficulté en Ligue 1. Le PSG a parfaitement lancé sa saison en Ligue des Champions hier soir au Parc des Princes. Victoire 6-1 face à Bratislava. Ce soir, Lens entre dans la compétition sur la pelouse du Slavia Prague. Et puis les Bleus face à une grande muraille au Mondial féminin de basket France-Chine à 14h30 en quart de finale. Les Françaises n'ont plus passé ce stade de la compétition depuis 24 ans.
10: C'était Kevin Dufraîche, en chair et en os. Merci Kevin. Il arrive le Mac de la grande matinale.
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3: 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La grande matinale, le mag, tout ce qui secoue l'époque, tout ce qui l'enchante, on le met en onde. Avec Charline Vadenecker, on boit un coup au bistrot de Saint-Paul-de-Léon, un dernier pour la route. Et c'est un sujet ultra douloureux qui a surgi au micro de Charline. Tendez l'oreille tout à l'heure. Daphné Burki, elle a invité une jeune actrice à la personnalité archi trempée. Elle ne s'en laisse pas compter, vous verrez. Elle s'appelle Eva Huot. Ce matin, eh bien, je ne vous annonce pas le sujet de la discute, car une fois par mois, c'est la médiatrice des antennes de Radio France qui prend le micro à 9h30. Et c'est avec vos messages qu'elle vient à l'antenne. Mais tout de suite, le grand portrait.
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3: Dorothée Gilbert a négocié avec la direction de l'Opéra de Paris. Elle part à la retraite à 43 ans et non à l'âge officiel de 42 ans. Ça approche. Plus qu'une poignée de représentations et la danseuse étoile, adorée du public, fera son dernier salut devant une salle chauffée à blanc, on le sait déjà. Je me demande ce qui l'habite depuis qu'elle a entamé sa dernière année. Est-ce qu'elle a peur de se blesser, de rater son au revoir? Est-ce qu'elle tente le tout pour le tout? Est-ce qu'elle savoure? Est-ce qu'elle trépigne? Est-ce que finalement, elle en a marre? Est-ce qu'elle rechaussera des pointes? Est-ce qu'elle saura encore faire un chignon? Est-ce qu'elle reviendra à l'opéra? Est-ce qu'elle regardera les autres danser? Portrait numéro 177. Bonjour Dorothée Gilbert.
4: Bonjour.
3: Alors, ce moment-là, ça fait plusieurs années que vous y pensez, forcément dans la carrière d'une danseuse. Vous l'avez écrit, je n'ai pas le bac, je n'ai jamais rien fait d'autre dans la vie. Alors, qu'est-ce qu'on va faire après? Forcément, la question vous hante. Ça y est, on y est, ça s'approche?
4: Ça s'approche,
3: oui. Il n'y a plus qu'une poignée de représentations.
4: En effet. Mais les réponses, je ne les ai pas forcément toujours.
3: Oui, c'est ça. On les laisse venir petit à petit.
4: Exactement.
3: Ouais, on les savoure, ces derniers moments, sur scène.
4: Oui. J'ai vraiment profité de chaque spectacle de cette dernière saison.
3: Ouais.
4: J'ai vraiment dit consciemment adieu au rôle qui me tenait à cœur.
3: Ouais.
4: Et donc, pour certains ballets, c'était plus touchant que pour d'autres.
3: Ouais. Alors, on va commencer par le ballet avec lequel vous avez choisi de terminer. C'est l'histoire de Manon. Voilà. Vous avez commencé les répétitions?
4: Oui.
3: Oui. L'adieu à la scène, ce sera, vous allez le jouer 4 fois, avec Hugo Marchand.
4: Oui.
3: C'est pas rien de jouer avec Hugo Marchand. Pourquoi
4: de danser
3: avec Hugo Marchand?
4: Parce que c'est un partenaire avec qui on a une grande complicité. Ça fait maintenant presque 12 ans qu'on danse ensemble, très régulièrement. Et on s'est rencontrés d'ailleurs sur l'histoire de Manon. C'est aussi pour ça que j'ai voulu prendre ce ballet pour les adieux, parce que c'est un ballet à l'opéra que j'ai dansé uniquement avec Hugo. Et c'est sur ce ballet que je l'ai rencontré, donc je trouvais ça beau de terminer avec lui sur ce ballet.
3: Il a peur du moment où il faudra vous lâcher pour la dernière fois, il faudra vous dire au revoir. Il a peur du moment où vous ne vous retrouverez pas sur scène.
4: Je ne sais pas, il faudra lui demander.
3: C'est sûr que oui. Donc Manon, ça commence le 28 septembre à l'Opéra. La dernière fois avec Hugo Marchand au Palais Garnier, vous vous êtes étreint sur scène. Il y a la salle hurlait, je sais, j'étais dans la salle. Je n'ai pas été très souvent dans ma vie à l'opéra, mais il se trouve que ce soir-là, par ailleurs, par hasard, j'étais dans la salle. C'était Gisèle. Ça, c'est votre rôle.
4: C'est un des rôles que j'ai le plus dansé dans ma carrière. J'ai essayé de compter combien de fois je l'avais travaillé. Et alors, danser le nombre de spectacles, non, mais je crois que je l'ai travaillé plus de 12 fois. Sauf que dans une carrière de danseuse étoile, c'est énorme, 12 fois sur 18 ans de danseuse étoile. Donc ça veut dire que 2 années sur 3, j'ai travaillé et dansé le rôle de Gisèle. Ouais. Donc il m'a accompagnée tout au long de ma carrière. Depuis mes débuts, c'était un de mes premiers grands rôles en tant qu'étoile.
3: Et donc il fallait lui dire adieu.
4: Et il fallait lui dire adieu. Et ça a été très touchant, j'étais très émue.
3: Ah, c'était très très touchant. Je peux vous dire que dans la salle, c'était très touchant. Vous avez surgi, après une standing ovation délirante, vous avez surgi une fois le rideau fermé. Et Hugo Marchand vous a rejoint et vous vous êtes étreints tous les deux. C'était absolument magnifique, parce que ça aussi c'est un rôle que vous avez partagé avec lui, que vous avez tant aimé partager avec lui.
4: Oui, et puis je pense qu'il a vu aussi mon émotion de quitter ce rôle et ça l'a touché, donc il était là pour moi.
3: Quand vous dites « je l'ai travaillé 12 fois », comment on apprend, Dorothée Gilbert, comment on apprend une chorégraphie? Comment on la mémorise?
4: On l'apprend pas. Ben non, on la connaît déjà.
3: C'est vrai.
4: Bah Gisèle, avant de faire le rôle de Gisèle, j'ai fait les Vendangeuses, le pas de des Vendangeurs, les Amis, les Willis, les deux Willis. J'ai fait autres rôles du corps de ballet et des rôles de demi-soliste avant de faire le rôle de Gisèle. Donc quand on fait le corps de ballet, enfin moi quand je faisais le corps de ballet, la première chose que je faisais dès que je sortais en coulisses, c'était de regarder les étoiles sur scène. Donc je connaissais le rôle sans le savoir, à force de regarder les autres le faire.
3: Gisèle, c'est aussi une révélation d'enfance. C'est ça qui est très très beau dans votre histoire. Vous aviez quel âge quand vous avez vu Gisèle?
4: 10 ans.
3: Oui. C'était à Toulouse,
4: au Capitole. Ouais. Et j'ai appris plus tard que c'était Manuel Legris et Noéla Pontois qui dansaient avec le Capitole de Toulouse ce jour-là. Et quand je suis sortie de la représentation, c'est là où j'ai compris que c'est un métier, la danse, qu'on pouvait faire ça plus tard, en tant qu'adulte. Et puis j'ai surtout compris que les pas qu'on apprenait le mercredi après-midi, ils servaient à raconter des histoires, ils servaient à exprimer des émotions, et il y avait le décor, l'orchestre, les costumes. Et j'ai tout de suite dit à mes parents que c'était ça que je voulais faire.
3: C'était une évidence. En sortant du Capitole. Manuel Legris.
5: C'est drôle parce que j'ai vraiment réalisé que j'avais fait un beau parcours quand j'ai fait mes adieux. C'est-à-dire tout d'un coup, j'ai réalisé avec tous les gens aussi qui sont venus, qui m'ont témoigné leur affection. Et c'était une vraie fête de partir. C'était très, très drôle parce que c'était quelque chose d'accompli. Et c'est là que je me suis rendu compte du chemin parcouru et de ce que j'avais pu faire. Mais en même temps, les années précédentes, je me rendais même pas compte de tout ce que j'avais fait. Et c'est vrai que j'ai fait beaucoup.
3: Comprendre le jour de ces adieux. D'abord, vous y avez assisté aux adieux de Manuel Legris.
4: Ah bah oui, à tous.
3: À tous les adieux, bien sûr.
4: Ah bah oui.
3: Tout le monde est là,
4: c'est une célébration. Contrairement à une nomination d'étoile où on n'est pas au courant, les adieux, tout le monde sait, tout le monde connaît la date, on sait que tel jour, c'est le dernier spectacle.
3: Est-ce qu'il y a plusieurs générations de l'opéra qui se rassemblent ce jour-là? Parce que j'ai retrouvé un papier, un vieil article de presse sur les adieux de Manuel Legris en 2009. Il y avait je ne sais combien de générations de professeurs de danse qui étaient ce soir-là dans la salle de l'opéra.
4: Ben, il y a toutes les anciennes étoiles qui reviennent. C'est un peu une fête qui rassemble encore plus les adieux que les nominations, parce que les adieux sont prévus. Donc tous les gens viennent pour... C'est aussi une manière de célébrer l'opéra, je pense.
3: La tradition et la transmission.
4: Et puis la maison.
3: Parce que Manuel Legris, vous l'aviez surnommé votre petit père.
4: Oui, oui, oui.
3: Donc y a, c'est plus que de la transmission, c'est presque de la filiation.
4: Oui, oui. Bah, c'est-à-dire qu'à l'école de danse, on peut choisir un petit père et une petite mère.
3: Ouais.
4: Ce sont des danseurs expérimentés, professionnels.
3: C'est dans le jargon de l'école de danse.
4: C'est dans le jargon de l'école de danse. Et ils vont nous aider. Si on a des questions, on peut leur poser des questions, etc. Et moi, j'avais choisi Manuel Legris comme petit père. Et après, j'ai dansé avec lui.
3: Vous avez dansé avec votre père de danse.
4: Voilà.
3: Et c'est un souvenir merveilleux.
4: C'est un souvenir merveilleux. Et ce qu'il y a de drôle pour la petite histoire, c'est que Casse-Noisette, j'ai dansé le rôle de Clara avec Manuel Legris. C'est là où j'ai été nommée dans ses étoiles. Et dans le programme, il y avait une photo, une ancienne photo de lui dansant le rôle. Et moi, j'étais en petit enfant de l'école de danse sur la photo. Et Guillaume Diop m'a dit... la même chose, c'est-à-dire qu'il faisait les enfants de l'école de danse quand moi je dansais Clara.
3: Alors, Guillaume Diop, c'est un jeune danseur étoile, voilà. Et c'est très beau que vous citiez, que vous soyez tous les trois embarqués dans cette même histoire, parce que Manuel Legris, c'est lui qui a été votre petit père, c'est lui qui vous a transmis le flambeau, qui vous a choisi, qui vous a aidé, qui vous a élevé, et vous avez fait la même chose avec Guillaume Diop quand il est arrivé.
4: Et c'est avec lui que j'ai été nommée danseuse étoile, et Guillaume, c'est avec moi qu'il a été nommé danseur étoile.
3: Alors, vous avez grandi, parce que vous avez un petit père, une petite mère à l'Opéra de Paris, mais vous avez grandi dans une maison à Toulouse, Dorothée Gilbert, où cohabitaient quatre générations, si j'ai bien compris. Non, mais c'est rare, ça, quand même.
4: C'est le côté espagnol, je pense.
3: C'est le côté espagnol. D'ailleurs, on parlait encore espagnol à la maison.
4: Oh, pas du tout. Mais même quand je suis née, qu'il y avait mon arrière-grand-mère et ma grand-mère, tout le monde parlait français. C'est-à-dire qu'au contraire, c'était interdit de parler espagnol parce qu'il fallait s'intégrer. Ah. C'était cette génération-là où finalement, la culture d'être bilingue, de parler deux langues, c'était même presque interdit. C'est-à-dire qu'il fallait s'intégrer et il fallait parler la langue, et donc on ne parlait plus espagnol à la maison.
3: On parlait espagnol.
4: Le français.
3: Il y avait l'atelier de couture, l'atelier de confection au rez-de-chaussée, c'est ça. Il y avait les grands-parents, il y avait les parents, il y avait l'arrière-grand-mère. Qu'est-ce que ça façonne comme enfance d'être la seule petite fille, parce que vous êtes fille unique, dans cette maison habitée par quatre générations, en fait, et qui tourne autour de vous?
4: Voilà, j'avais plein de parents, plein de gens pour s'occuper de moi. Donc, moi, j'étais comme une petite princesse là-dedans. Oui, non, c'était une très belle enfance.
3: C'était une très belle enfance. Mm. Ça a forgé quelque chose, de très sécure, de très joyeux chez vous.
4: Oui. Oui. Après, je pense que c'est aussi quand même dans mon caractère. Enfin, je pense qu'il y a des gènes quand même.
3: Et c'est ce qui fait que, par exemple, vous n'étiez pas pensionnaire à l'école de danse de l'Opéra. Vous êtes restée dans le cocon familial.
4: Oui, parce que mes parents ne voulaient pas que je sois interne. Ils avaient été tous les deux à l'internat quand ils étaient petits. Ils avaient très mal vécu. Et ils m'avaient dit, si tu es prise à l'école de danse, on viendra avec toi parce qu'on ne veut pas que tu sois interne. Mais je pense finalement que c'est grâce à eux que j'ai réussi aussi bien mes années à l'école de danse. C'est-à-dire que quand on a 12 ans, on est trop jeune pour être interne. Et puis, parce que aussi, je prenais énormément de cours le week-end, et s'ils n'avaient pas été là, j'aurais dû rentrer à Toulouse et j'aurais pas pris des cours avec des professeurs aussi bons que ceux qu'il y avait à Paris, et donc j'aurais pas progressé autant.
3: Donc quand on est à l'école de danse de l'Opéra, quand on a 12 ans, on prend des cours le soir, on prend des cours le week-end en plus.
4: Pas le soir, mais le week-end, oui.
3: Ouais, c'est ça. Claude Bessy, c'était la fameuse directrice pendant 30 ans, elle est une ancienne danseuse étoile, évidemment, 30 ans directrice de l'école de danse de l'Opéra.
6: Discipline, c'est une discipline terrible. Tout ce que vous me dites est normal. C'est ce qu'on appelle la discipline. Que les parents soient lax et qu'ils se couchent quand ils veulent et qu'ils fassent ce qu'ils veulent, qu'ils ne rangent pas leurs affaires. Mais ça les regarde s'ils aiment le bordel, s'ils aiment que leurs gosses leur répondent mal, que les mômes soient mal élevés. Ça les regarde. Ça, c'est leur problème. Moi, je dirige une école. Je veux que mes enfants ils soient bien élevés, souriants, qu'ils travaillent correctement. On est là pour les aider. S'il y a un problème, s'ils sont malades, s'ils ont besoin de parler, on est là. On est là, on fait ce qu'on doit faire. Si les parents font pas ce qu'ils doivent faire, c'est pas mon problème.
3: Ça vous amuse?
4: Bah, elle est géniale. Moi, je l'ai adorée, Claude Bessy, mais elle était stricte, mais elle était incroyable.
3: Elle est morte très récemment. Ouais. Elle est morte juste
4: J'étais
3: avant.
4: J'étais tellement triste parce que alors justement Claude Bessy, c'était vraiment une des personnes qui venait à tous les adieux. Elle manquait.
3: Donc
4: au
3: elle ne sera pas là pour le voir.
4: Et elle ne sera pas là pour le mien. Et à chaque fois qu'elle me voyait aux autres adieux, elle me disait « Bon, c'est quand tes adieux? Je viendrai, hein ?» Et voilà, donc c'est vrai que ça...
3: Alors qu'elle vous a choisi, d'une certaine manière. Elle vous a repéré.
4: Oui, oui.
3: Elle vous a...
4: Elle m'a aidée... elle m'a découverte en seconde division quand j'ai remplacé une fille de première division qui était blessée, qui ne pouvait pas faire le rôle titre de la gitane dans Les Deux Pigeons. Mmh. Moi, je faisais les quatre gitanes et Christiane Vossard, moi aussi, m'a aidée. Elle a dit à Claude... Essaye la petite, là, dans la variation de la gitane, peut-être que ça pourrait être bien. Et voilà.
3: Alors moi, je voudrais comprendre, Dorothée Gilbert, justement, des années où vous avez commencé sous le regard, sous la férule de Claude Bessy, à aujourd'hui, qu'est-ce qui vous a fallu travailler particulièrement? Qu'est-ce que la technique vous a permis de compenser que vous n'aviez pas naturellement?
4: Les lignes.
3: C'est-à-dire?
4: L'en dehors, le coup de pied, la souplesse. J'étais une... pierre brute, très brute, très brute. Et il a fallu la polir et l'embellir. C'est-à-dire que j'arrivais à faire tous les mouvements. J'avais une très bonne technique parce que je l'avais apprise à Toulouse très jeune. Et ça m'a énormément servi tout au long de ma carrière, ça. Donc je le regrette absolument pas. Mais par contre, j'avais un peu appris n'importe comment, si on doit résumer. Et donc il a fallu que je polisse tout ça, que j'arrange, que je comprenne comment pallier à mes défauts physiques. Ouais. Parce qu'il y a certaines choses qu'on peut améliorer même si on a des limites physiques. Et donc ça a pris du temps. Hein.
3: Là, je vous fais écouter la Bayadère.
4: Ah, c'est le rôle de Gamzati, ça.
3: Non, mais je vous fais écouter la Bayadère. Parce que c'est aussi le souvenir, la Bayadère, d'un moment où vous vous êtes blessée.
4: Ah bah justement sur Gamzati.
3: Voilà.
4: Très bien. Vous avez très bien choisi alors.
3: D'abord, comment on le danse, ce rôle-là?
4: Ce rôle?
3: Ouais.
4: Alors, c'est un rôle très sympa dans le sens où on a rarement l'occasion d'être méchant. Et c'est vraiment un rôle de méchante.
3: Ouais.
4: Alors, ça s'explique, hein, mais elle est vraiment horrible. Et donc, il y a toute la première partie, ça va être vraiment que de la pantomime. On a des chaussures, des ballerines.
3: On a des chaussures, des ballerines. Ah oui.
4: Oui, non, mais on n'est pas ni en demi-pointe, ni en pointe.
3: Non, vous n'êtes pas en après-ski non plus, quoi. On a des chaussures.
4: On a des boon-boots. Voilà. On a des ballerines joliment décorées. Et donc, toute cette première partie, c'est vraiment que de l'interprétation et que de la pantomime. On raconte l'histoire. Et après, la seconde partie, en deuxième acte, on met un tutu et des pointes et on fait des choses techniques très difficiles.
3: C'est au deuxième acte que vous vous êtes blessée?
4: Oui, c'est au deuxième acte où je me suis blessée. C'est la seule fois où je me suis blessée en scène.
3: Donc,
4: enfin non, la deuxième fois
3: donc,
4: d'ailleurs.
3: Sous le regard du public.
4: Et c'était horrible.
3: Tout le monde l'a vu?
4: Ah, tout le monde l'a vu parce que j'ai posé mes mains sur les hanches et je suis partie en marchant dans les coulisses. C'est-à-dire que tout d'un coup, il y a eu un bug dans ma tête.
3: C'est-à-dire un que bug ça, de c'est, douleur
4: c'est, pas de douleur, mais de... Parce que oui, une déchirure, ça fait mal, mais ça ne fait pas non plus extrêmement mal.
3: C'est le mollet
4: mal.
3: Qui a lâché.
4: Le mollet, c'est le mollet, une déchirure au mollet. De toute façon, moi, mon tendon d'Achille, mon talon d'Achille, ce sont les mollets. Voilà, ça m'a suivi toute ma carrière. Et encore aujourd'hui, il faut que je fasse attention. Je sais que j'ai les mollets fragiles. Et puis, en vieillissant, ça ne s'arrange pas. Mais bon, bref. Et dans ma tête, tout d'un coup, le spectacle était terminé. Alors que j'étais encore sur scène. En costume et que le public me voyait, mais il y a eu un...
3: Vous ne pouviez plus.
4: Oui, je savais que je ne pouvais plus.
3: Alors qu'il y a énormément de danseurs qui dansent blessés, Dorothée Gilbert.
4: Alors ça dépend quelle blessure.
3: Qui finissent une représentation blessée.
4: Une autre fois, je me suis fait aussi une lésion au mollet et j'ai continué le spectacle jusqu'à la fin. C'était pour Meyerling.
3: Ouais.
4: Parce que d'abord, c'était une plus petite lésion. C'est-à-dire que ça dépend de la gravité de la lésion aussi. Sur Bayadère, c'était une grosse lésion. Donc j'ai senti tout de suite que mon bas de jambe ne répondait plus. Donc ça ne servait à rien. En plus, Gamzati, c'est tellement dur techniquement qu'on ne peut pas faire semblant.
3: Dans l'histoire de votre corps, Dorothée Gilbert, il y a une histoire bien particulière. C'est celle d'une grossesse.
4: Oui.
3: À l'Opéra de Paris.
4: Oui.
3: Il n'y a pas tant de danseuses que ça, en fait, qui ont eu un enfant.
4: Oh, de plus
3: deux
4: en
3: enfants,
4: plus.
3: De plus en plus.
4: De plus en
3: de
4: plus.
3: Plus en plus.
4: Ouais.
3: De plus en plus. C'est vrai. Vous avez dansé enceinte?
4: Pas trop.
3: Pas trop.
4: Non.
3: C'est-à-dire que dès que vous avez su,
4: oui,
3: vous
4: j'ai
3: avez
4: arrêté.
3: Arrêté.
4: Oui, en plus, parce que je faisais un ballet où il y avait plein de sauts.
3: C'était lequel?
4: C'était la sylphide de Pierre Lacotte.
3: Et on ne danse pas la sylphide enceinte. La sylphide n'est pas enceinte. Non.
4: Non, mais il y avait beaucoup de sauts. Et non, ça ne s'est pas passé tout à fait comme ça. C'est-à-dire qu'il y avait beaucoup de sauts. On avait fait la générale avec mon partenaire. C'était Mathieu Gagnon. Je dansais avec Mathieu pour ce ballet-là. Et Mathieu s'est fait mal. Et donc, je ne me revoyais pas retravailler avec un autre partenaire. En même temps, je venais juste d'apprendre que j'étais enceinte. Je me suis dit, bon, il s'est fait mal, c'est le signe du destin, il faut que moi aussi je me retire. Et donc, j'ai dit, j'ai un peu mal au mollet, parce que je ne le disais pas, c'était le tout début, on ne peut pas dire encore, c'est trop tôt. Donc, j'ai dit, bon, moi aussi j'ai un peu mal au mollet, je vais m'arrêter là.
3: Imagine la tête du directeur de la danse. Dedans.
4: Oui, c'est ça. Exactement.
3: Et ma sylphide, alors?
4: Elle est partie.
3: Dorothée Gilbert, le 28 septembre, vous commencez l'histoire de Manon. Vous allez le danser quatre fois. Ce sera avec Hugo Marchand, qui va pleurer le 4, le 4 octobre, évidemment. Sachez que comme la salle est archi-archi-comble, le 15 octobre, pardon, que comme la salle est archi-archi-comble, ça va être diffusé en direct sur la plateforme numérique du site de l'Opéra. On pourra vous voir aussi dans le Fantôme de l'Opéra, ça c'est du cinéma,
4: oui.
3: ça vous amuse beaucoup. Et vous êtes en train de finir de tourner un documentaire avec votre mari sur cette dernière année, sur ces dernières représentations, sur ces dernières sorties de scène. J'imagine qu'on le verra à la télévision, au cinéma.
4: Au cinéma.
3: Ah, ouais. Mais vous reviendrez tous les deux pour nous raconter. Oui. Merci beaucoup, savourez.
4: C'est ce que je compte faire.
3: Dorothée Gilbert.

0: Clara Luciani, respire encore 2021, respire encore, encore, encore. On respire, on est sur France Inter.
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0: À suivre dans la prochaine demi-heure, dernière étape de Charline Vanhoenacker dans le Finistère, avec un beau et douloureux sujet qui a surgi au micro de Charline. Vous verrez Daphné Burki et sa nouvelle tête. Elle est au générique d'une nouvelle série Disney+. C'est l'actrice, toute jeune actrice, Eva Huot. Entre les deux, une nouveauté cette année. Le rendez-vous de la médiatrice des antennes de Radio France se fera en direct, une fois par mois, dans le mag. Vous êtes chaque saison très nombreux à lui écrire. Allez, Charline. Charline Vanhoenacker sur les routes de France et les routes du Finistère. On retourne à Saint-Paul-de-Léon avec vous. Oui. Alors,
2: une ville très agréable. Et dès qu'on se balade, on sent le poids de l'église. Il y a la cathédrale, le Cresquer, qui est le plus haut clocher parmi une dizaine d'autres. Saint-Paul était surnommé, paraît-il, la petite Rome, et il s'y est passé un gros bétarame. Mon défi cette année, c'est de trouver une région de France qui ne soit pas concernée par un scandale pédocriminel. Hein. Je ne suis pas sûre d'y arriver, je vous tiens au courant. Mmh. Alors ici, le scandale concerne deux établissements catholiques, Sainte-Ursule et le Cresquer, avec des faits de violence physique et agression sexuelle commises sur les enfants. C'est Olivier qui prend la parole.
3: Durant 50 ans à peu près, on parle des années 50 jusqu'à 2000, début 2000. Alors il y avait aussi bien des prêtres que des civils qui agissaient. Et tout ça s'est tu. On avait beau le raconter à nos parents, on avait beau le raconter autour de nous, ça ne sortait pas de là. De toute façon, on ne nous donnait pas crédit. Nous étions des enfants.
2: C'est fou ça. Dans l'église, on croit en la parole de type imaginaire, mais pas en celle des enfants. Alors c'est l'affaire Bétarame qui a permis de libérer la parole, grâce aussi au travail d'enquête d'un journaliste, ce qui a permis la formation d'un collectif de 80 victimes, dont Olivier Simon est porte-parole, et il a obtenu une première avancée.
3: On a un évêque actuellement au diocèse de Quimper, qui est quand même très à l'écoute. Et on a eu demande de pardon de l'Église. De ce côté-là, il y a une reconnaissance de la part de l'Église catholique qu'il s'est passé des choses. Il y a même des dénominations au niveau de certaines personnes. Hein. Je citerai un prêtre, par exemple, qui était plutôt agresseur sexuel, lui. L'évêque le traite de pédophile. Hein. Voilà.
2: Pourquoi c'est pas l'évêque de Quimper qui est pape? Venez, on fait un mini-conclave et on vote. Hein, voilà. Alors, une procédure de justice a permis aussi d'entendre la parole de toutes les victimes qui ont été prises en compte.
3: Il y a une reconnaissance de la part de l'État, parce qu'il ne faut jamais oublier qu'il y a aussi l'absence de l'État dans cette histoire. Je pense que les chiffres nationaux qu'on a eus il y a encore quelques temps disent bien qu'en fait, les écoles catholiques n'étaient pas contrôlées. On les contrôlait au niveau du budget. Par contre, le côté éducatif, il n'y avait rien.
2: C'est là qu'on voit les limites de la séparation des pouvoirs. Hein. À mon avis, on a trop fait confiance à Dieu pour surveiller ces établissements et on n'est pas au bout du chemin.
3: Maintenant, nous, on voudrait en fait une reconnaissance de la part de l'établissement lui-même. C'est là que ça coince. Parce qu'en fait, notre demande aujourd'hui, elle est liée à une plaque commémorative que l'on voudrait faire apposer dans le CDI du lycée pour que tout le monde la voit et qui donc stipule les dates, les faits, et surtout avec un message aussi pour l'avenir. Pour tous ces enfants qui sont là aujourd'hui, plus jamais ça.
2: Oui, mais ils ont des exigences aussi, une plaque au mur du CDI en plus. Si ça se trouve, ça n'a pas du tout avec la duco du CDI. Et puis si la plaque se décroche et qu'elle blesse quelqu'un, hein. Alors comme le collectif de victimes que j'ai rencontré ne manque pas d'humour, et il a envoyé une lettre assortie d'un coton-tige à la direction de l'enseignement catholique. Parce que des gens
0: qui se débouchent les oreilles.
2: Voilà. Et parce que des gens contactent le collectif pour des faits qui se passent encore aujourd'hui. Olivier et un groupe de victimes se sont déplacés à l'Assemblée pour participer à la commission Bétarame et passer un message aux députés.
3: La première des propositions est quelque chose qui est absolument inadmissible aujourd'hui dans la justice, c'est les prescriptions. Nous, on pense à l'avenir, aux enfants qui se font agresser aujourd'hui, qui puissent se retourner 30 ans après contre les personnes. Et je pense que c'est en train de se faire.
2: Voilà, parce que les blessures, elles ne connaissent pas de prescription. Mais ce qui donne espoir, c'est que les victimes canalisent leur colère en courage. La preuve avec Bernard, qui s'exprime devant la cinquantaine de personnes réunies au bar tabac de Saint-Paul-de-Léon.
4: On aborde là un autre sujet qui est tabou dans le Léon, parce que ça remet en cause beaucoup de parents qui ont mis leurs enfants dans cette école et qui n'ont pas pris conscience ou qui savaient, sans savoir, qu'il se passait des choses anormales dans cette école. Il se trouve qu'on était dans une école où on vivait du terrorisme. Je pèse mes mots. On était terrorisés en allant à l'école, on avait la boule au ventre. Il y a eu des violences physiques extrêmes, il y a eu des violences sexuelles jusqu'au viol, c'est une certitude. Et aujourd'hui, beaucoup de gens n'osent pas en parler parce que ça remet en cause des histoires familiales. Ça secoue trop les gens.
2: Voilà. Vous voyez, comme quoi, des fois, c'est loin, mais c'est grave. Mais je remercie en tout cas tous les habitants de Saint-Paul-de-Léon qui nous ont ouvert leur cœur, qui se sont écoutés, ont échangé, en compagnie aussi de la romancière Anne Berest, dont la famille du côté du père est saint-paulitaine, ouais. Et qui sera notre guide samedi à 17h dans C'est loin, mais c'est beau.
0: Et ben heureusement que vous êtes là, Charline. Nouveauté cette saison, la médiatrice des antennes de Radio France, à laquelle vous êtes toujours très nombreux à adresser des questions, des coups de cœur et des coups de gueule, eh bien vous l'entendrez sur France Inter chaque dimanche à 14h50 et une fois par mois, ici même, dans le mag de la matinale. Emmanuel Davier, bonjour.
5: Bonjour Sonia De Villers.
0: Voilà, le micro est à vous, c'est votre espace, une fois par mois, dans le mag de la matinale.
5: Céline Pigalle, bonjour.
6: Bonjour à toutes, bonjour à tous.
5: Bienvenue dans ce rendez-vous de la médiatrice. Alors, cette saison, à votre demande, ce rendez-vous donc aura effectivement lieu chaque semaine, le vendredi en podcast sur le site de la médiatrice, ainsi que le dimanche à 14h50 sur l'antenne de France Inter, et une fois par mois, le jeudi, dans l'émission donc de Sonia De Villers, que je remercie à cette occasion. Ce rendez-vous, vous le savez, c'est pour vous permettre, à vous, Céline Pigalle, directrice de France Inter, mais aussi aux journalistes, aux producteurs de l'antenne, de répondre directement aux questions, aux critiques, aux interrogations des auditeurs. Alors ce premier rendez-vous, évidemment, est consacré à Charles Sapin. Depuis l'annonce de l'arrivée du directeur adjoint de la rédaction de Valeurs Actuelles comme éditorialiste politique le dimanche dans la matinale, je reçois énormément de messages très critiques dans lesquels des auditeurs se disent en colère. Ils font part de leur incompréhension. Certains parlent même, je cite, de trahison. Alors, avant d'aborder les différentes questions soulevées par les auditeurs, je voudrais savoir, Céline Pigalle, si vous vous attendiez à une réaction d'une telle ampleur. Est-ce que cette colère vous semble légitime ou bien, selon vous, s'agit-il d'un malentendu ?
6: Bonjour à tous, bonjour à toutes. Je crois en effet qu'il y a un malentendu entre nous. Et je vous remercie de me donner l'occasion de répondre aux différentes questions qui ont été soulevées. La première chose que je voudrais dire, et c'est très important, c'est que je comprends l'émoi, le trouble que cette décision et ce choix ont soulevé. Il y a eu, par le passé, dans les pages de Valeurs Actuelles, à la une de Valeurs Actuelles, des articles, des titres, une bande dessinée qui représentait Daniel Obono comme une femme esclave, un certain nombre de sujets qui ont choqué et qui ont ensuite fait l'objet de décisions de justice, de condamnation pour incitation à la haine. Évidemment, je condamne absolument ce qui s'est passé à ce moment-là. C'est la première chose. Et la deuxième chose très importante, c'est qu'aucun fait de ce type ne se produiront sur l'antenne de France Inter. J'en prends l'engagement. La colère et l'émoi, elles sont suscitées par l'idée que ce qui s'est produit dans ce journal pourrait se produire sur l'antenne de France Inter. De toute ma personne, je suis attachée à la lutte contre les discriminations, à la lutte contre le racisme, à la lutte contre l'incitation à la haine. Et ces choses-là ne se produiront pas sur l'antenne de France Inter.
5: Alors, il y a une question très simple qui revient dans les courriers. Pourquoi avoir choisi Charles Sapin ? Je vous lis un message qui reflète bien la teneur de ce que j'ai reçu. D'ailleurs, j'invite les auditeurs, s'ils le souhaitent, à aller lire sur le site de la médiatrice une sélection de courriers que j'ai donc proposé pour qu'ils prennent un petit peu connaissance de tout ce que je reçois. Voici ce message. Je suis auditeur de France Inter depuis plus de 30 ans. Comment avez-vous pu embaucher le numéro 2 de Valeurs Actuelles au nom du pluralisme? Valeurs Actuelles est un média condamné pour racisme. Je suis indignée. Fin du message. Alors Céline Pigalle, pouvez-vous nous expliquer votre choix?
6: Absolument. Je suis très heureuse de pouvoir expliquer ce choix. À la veille de l'été, alors que nous étions en train de boucler la grille de rentrée, j'ai eu le souhait de donner la parole à différents points de vue, en matière géopolitique, en matière économique et en matière politique. Pour ce qui concerne l'édito politique, dont je souhaitais qu'il représente les idées et les valeurs de la droite républicaine, j'ai pensé à Charles Sapin, qui est un journaliste qualifié, sérieux, responsable, apprécié de ses pairs, et qui, au moment où j'en ai eu l'idée, était journaliste au point. Et j'apprends que Charles Sapin rejoint Valeurs Actuelles. Au fond, ce qu'ont vécu les auditeurs avec cette

0: qui est aussi ma vie personnelle, j'ai été un temps directrice de la rédaction d'iTélé. À l'époque, il y avait un journaliste du Figaro qui participait à un débat toutes les semaines sur l'antenne d'iTélé. Ce journaliste, c'était Éric Zemmour. Et à mesure que le temps a passé, au bout environ de 2 ans, Éric Zemmour était dans la préparation de son livre, Le suicide français, et très régulièrement sur l'antenne d'iTélé, il tenait des propos qui nous débordaient, qui nous dépassaient. Et le métier de directrice de la rédaction ou de directrice de chaîne, il commence par la maîtrise de l'antenne. Et il est arrivé un moment où, par ailleurs, il tenait des propos extrêmement provocateurs et qui ensuite ont été sanctionnés, là aussi. Je n'ai pas attendu que ces sanctions interviennent pour considérer qu'on ne pouvait pas continuer. Et donc toute ma démarche, à la veille de cette grille de rentrée, a été de trouver un journaliste dont je pensais qu'il n'allait pas utiliser l'antenne de France Inter pour finalement faire, pas seulement du journalisme d'opinion, mais aussi pour délivrer des messages politiques. On a vu comment Éric Zemmour ensuite s'est engagé en politique. Et je ne crois pas que ce soit le projet de Charles Sapin. Je crois que je peux avoir confiance en lui pour ne pas mettre l'antenne de France Inter en danger.
1: Dans la réponse écrite que vous avez formulée aux auditeurs, votre principal argument est celui du pluralisme. Or, c'est précisément cet argument que contestent les auditeurs. Ils nous disent, en substance, le pluralisme signifie que toutes les opinions doivent pouvoir être entendues et confrontées, mais pas nécessairement que toutes doivent disposer d'une chronique régulière. Et il y a des auditeurs qui font une distinction intéressante. Ils ne contestent pas que Charles Sapin puisse être invité, interviewé ou confronté à d'autres opinions sur France Inter, ce qu'il conteste, c'est qu'on lui confie un rendez-vous régulier, un édito chaque semaine. Alors pourquoi avoir choisi cette formule ?
0: Alors la logique qui était la mienne, c'était en effet d'aller au-devant de cette demande qui nous est soumise de respecter le pluralisme. Je veux dire tout de suite que France Inter s'y conforme tous les jours. Et tous les jours, on entend des points de vue très différents sur nos antennes. Ça n'est pas quelque chose qui change radicalement. Nous avons toujours eu cette démarche. Néanmoins, en cette année présidentielle, et pour éclairer finalement le choix de ceux qui nous écoutent, j'ai jugé utile d'avoir, par exemple, un éditorialiste économique d'Alternative Économique et une éditorialiste économique du Financial Times. Dans ce cadre-là, j'ai choisi de confier un éditorial politique à Camille Vigogne, qui travaille pour le Nouvel Obs, et finalement, je cherchais très simplement son pendant avec un éditorial politique qui représente les idées de la droite, et encore une fois, c'est très important, sur cette antenne, dans le cadre des valeurs républicaines et des valeurs démocratiques. Je veux insister sur une chose. Le pluralisme, c'est tout à fait fondamental pour une antenne de service public. Que toutes sortes de points de vue, de partis pris, d'opinions puissent être exprimées sur cette antenne, c'est fondamental, c'est une de nos missions premières. Et au fond, chaque jour un peu plus, cette mission doit être renforcée. Pour quelle raison ? Parce que des médias qui s'adresseraient uniquement à une partie de l'échiquier, il y en a de plus en plus. Et nous, ce que nous voulons être, c'est un endroit où, quoi qu'on ne pense pas la même chose, on puisse se parler, on puisse dialoguer, on puisse débattre, on puisse avoir des échanges apaisés. Ça peut sembler un peu banal. C'est un terme que j'ai beaucoup utilisé. Il faut retrouver le goût et le sens de la conversation. Pas le duel, pas l'affrontement, pas la société polarisée, pas la société radicalisée, dans laquelle, il faut le dire, on nous entraîne chaque jour un peu plus, notamment à travers des algorithmes qui nous font vivre dans des bulles. France Inter, c'est exactement le contraire de ça. C'est l'agora où tout le monde doit pouvoir se retrouver.
1: Alors, dans les courriers, ce qui apparaît très clairement, c'est que beaucoup d'auditeurs ne dissocient pas Charles Sapin du média dont il est aujourd'hui le directeur adjoint de la rédaction. Pour eux, l'équation, elle est simple. Charles Sapin, c'est Valeurs Actuelles. Alors, jusqu'où peut-on, comme vous le faites, dissocier un éditorialiste du média dont il est l'un des principaux responsables ? Certains auditeurs ont même le sentiment que l'on participe de cette manière à une réhabilitation de Valeurs Actuelles. Est-ce que vous comprenez cet argument des auditeurs ?
0: Pour commencer, je ne le dis

0: dissocie pas. J'accepte le fait qu'il ait changé de titre à partir du moment où il me dit que ce titre va changer. Je ne m'affranchis pas du symbole qui, en l'état, a fait la discussion dans laquelle nous sommes. Vous savez, aujourd'hui, je ne me prononce pas, en réalité, sur Valeurs Actuelles. Je fais confiance à une personne que je connais et dont je pense qu'elle ne mettra pas en danger l'antenne de France Inter, qui, par ailleurs, est forte. Ça veut dire quoi? Ça veut dire que si ce pacte n'était pas respecté, ça veut dire aussi que s'il se produisait quoi que ce soit d'équivalent à ce qui s'est produit dans le passé dans ce journal, ben, il faudrait arrêter. Et vous savez, c'est une chose très importante pour moi de mesurer l'inquiétude qui règne autour de cette chaîne, parce que précisément, elle est encore le lieu où on peut se parler, elle est attaquée pour cette raison. Il y a malheureusement un certain nombre de forces qui n'ont plus envie de ces échanges apaisés, de cette discussion, qui ont envie finalement de briser cette concorde. Et donc, évidemment, moi je ne céderai pas à ce type, à des propos qui seraient haineux, qui seraient de la pure invective, qui seraient de la pure provocation. Et en contrepartie, je pense qu'il est utile d'entendre parfois sur cette antenne des choses qui ne correspondent pas à ses convictions, qui ne correspondent pas à ses choix, qui ne correspondent pas à sa vie.
1: Pour reprendre une formule de Benjamin Duhamel dans sa nouvelle émission Franc Jeu, si vous deviez qualifier en un mot votre première entrée à la tête de France Inter?
0: Responsable.
1: Responsable.
0: Ouais, responsabilité. France Inter a une très grande responsabilité. C'est la première chaîne de radio de France, mais c'est surtout, c'est ce que j'ai essayé de vous expliquer jusqu'ici, un endroit où on doit pouvoir encore se parler, plutôt que de se lancer des injures, des menaces. J'espère bien qu'on va y arriver.
1: Merci Céline Pigalle. Et pour continuer à se parler, donc j'indique aux auditeurs qui souhaitent nous écrire qu'ils peuvent aller sur le site de la médiatrice de Radio France pour donner leurs avis sur les programmes, les journaux d'information. Chaque message est lu et envoyé chaque jour à la direction de France Inter.
2: Merci beaucoup Emmanuel Davier. Et donc, on vous retrouve dans un mois, début octobre, à cette même place, comme chaque mois, dans le MAC de la Grande Matinale. Merci, merci Emmanuel.
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2: Avant la nouvelle tête de Daphné Burki, on fait un détour par la Colombie avec la chanteuse Karol G. Son sixième album est sorti cet été. On écoute Baby Wow. Musique sur France Inter.

0: Baby Wow, c'était Carole G. Il est 9h presque 50 sur France Inter et exceptionnellement ce matin, on va réécouter la très jolie interview de Daphné Burki. C'était en juin dernier avec...
1: Avec Eva Huot. Ma nouvelle tête ce matin s'appelle Eva Huot. Elle est actrice. Enfin, c'est un métier, un mot qu'elle a encore parfois un peu de mal à prononcer. Le cinéma, c'était même pas un rêve. Les acteurs, c'était des gens qui vivaient à l'intérieur de la télévision. Et puis, il y a une réalisatrice rencontrée lorsqu'elle avait 8 ans qui est revenue la chercher 10 ans plus tard dans un café où elle travaillait. Depuis, tout s'emballe. Les Césars, Cannes, je crois bien que c'est l'une des actrices les plus drôles, les plus libres et les plus badass apparues ces dernières années dans le cinéma français. Elle a même tourné avec Isabelle Huppert, mais sans vraiment savoir qu'Isabelle Huppert était Isabelle Huppert de chez Isabelle Huppert. Bonjour Eva Huot, bienvenue sur France Inter.
2: Merci de m'avoir invitée.
1: C'est véridique beaucoup. Cette histoire d'Isabelle Huppert.
2: Mais oui, c'est vrai. Enfin, je savais que c'était une actrice, mais je savais pas que c'était Isabelle Huppert, quoi.
1: Vous aviez jamais vu un film avec elle et ça s'est très bien passé.
2: Super bien et elle est trop sympa.
1: Parce qu'Isabelle Huppert est Isabelle Huppert. Si on parle de cinéma, j'ai essayé de compter... En quelques années à peine, vous avez tourné avec Vladimir de Fontaine, qu'on a reçu récemment dans la série Privilège, avec Noémie Merlant dans Les Femmes au balcon, avec Samuel Théis dans Je le jure, sans oublier Le dernier des Juifs, Coca Chica, ce que je recommande grandement, Bagarre, dernièrement Chana, dont on va parler. Je vais m'arrêter là parce que sinon on va déborder sur le journal de 10h. Et pourtant, quand je vous demande quel film vous définit le mieux aujourd'hui, vous me répondez Les Visiteurs.
2: Et j'adore ce film, il me fait trop rire. Et j'ai l'impression que j'arrive dans le cinéma un peu comme les visiteurs arrivent dans le, dans le nouveau monde. Donc du coup, je me suis un peu identifiée à Jacques ou la fripouille. Et du coup, voilà.
0: Vous avez aussi mauvaise haleine que lui.
2: Non, pas du tout. Ça, c'est un compliment qu'on me dit tout le temps, que je sens trop bon. C'est le meilleur compliment qu'on puisse me faire.
1: Non, mais Sonia, mais évidemment, c'est tellement juste. Il faut qu'on raconte la belle histoire, Eva, aux auditeurs. La réalisatrice de Chana, elle s'appelle Lila Pinel. Elle vous rencontre lorsque vous avez 8 ans, dans une colonie de vacances, alors qu'elle tourne un documentaire. 10 ans plus tard, elle retrouve la cassette du documentaire. Elle se dit, il faut que je retrouve ces jeunes filles pour savoir ce qu'elles sont devenues. Elle vous retrouve dans ce café de Saint-Denis où vous travaillez. Elle vous propose de tourner dans un court-métrage et vous n'avez pas dit oui, du tout, quoi. Ça ne vous intéressait pas?
2: C'est pas que ça m'intéressait pas, mais je me sentais pas trop légitime. Je me disais, prends plutôt une actrice professionnelle. Moi, j'ai jamais fait ça et tout. Et voilà. Et après, elle a vu en moi quelque chose que moi-même je ne voyais pas en moi. Et je lui ai fait confiance parce que on se voyait plein de fois dans ce café. Et je lui racontais plein de choses de ma vie, de la vie de mes copines, et je sais pas, on avait installé un peu une confiance. Donc après, elle m'a dit, viens, on essaye de faire au moins une petite session d'improvisation, et si t'aimes pas, ok. Mais et en fait, quand j'ai essayé, après, je me suis dit, mais c'est trop bien, en fait, je veux faire ça, c'est trop bien.
1: Ça a donné le court-métrage Le Roi David, nommé au César, qui était les prémices, finalement, du film Chana. On va raconter Chana, c'est l'histoire d'une jeune femme qui se débat avec tout, les petits boulots, les galères d'argent, son compagnon, un dealer violent en prison dont elle est sous emprise, et puis cette grand-mère qui disparaît en lui laissant une bague censée la protéger du mauvais œil, commence alors une série de mésaventures, souvent drôles, mais parfois quand même sacrément douloureuses. Bonne annonce.
2: Il faut savoir qu'aujourd'hui, je suis une personne hyper sérieuse, j'ai un travail, je suis indépendante, j'ai une vie qui est carrée.
3: À 17 ans, moi j'étais déjà mariée.
2: Ah, c'est bien.
4: Qu'est-ce que tu fais avec un mec comme ça? Et pas son temps à faire les allers-retours en prison.
5: Il manque 3 000 euros, va chercher mon danger.
2: On a pris de l'argent dans sa caisse, il va me tuer, j'ai besoin de le rembourser.
6: Non, mais j'en ai rien à foutre, Chana, j'en ai rien à foutre.
2: J'essaye de tout faire bien, mais y'a rien qui va...
7: Donc là, on les tèche, ces mecs de merde. On avance, oui. Girl power.
1: On ne voit quasiment que vous à l'écran et vous êtes brillante. On est avec Chana dans toutes les galères, mais aussi dans toute la joie possible que vous dégagez. Et même face à Noémie Lovski, qui joue votre mère, qui vous a abandonné une partie de votre vie, vous êtes impressionnante. C'est qui Chana pour vous?
2: Chana, c'est moi, mes copines, mes cousines.
1: C'est un peu de vraiment vous, Eva?
2: Je pense que j'ai mis beaucoup de ma personnalité, je dirais pas que c'est 100% moi, mais j'ai mis beaucoup de moi dedans, je me suis beaucoup reconnue dans ce personnage, parce que j'ai vécu les histoires de ce film soit personnellement, soit dans les histoires de vie de mes amis, de mes copines, donc ça m'a beaucoup nourrie, et je pense que plein de femmes peuvent se reconnaître... dans ce personnage, voilà.
1: Et se retrouver quand même, au bout d'un moment. Une des chansons qui vous aide à vivre, c'est celle-ci, Nina Simone.
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1: Dans cette chanson, elle énumère tout ce qu'elle n'a pas. Et puis elle conclut quand même par... J'ai ma vie. De ce métier, qu'est-ce qui vous surprend le plus aujourd'hui ? Parce que vous racontez parfois qu'on veut tout faire à votre place, quand vous êtes comédienne, et que vous n'avez pas du tout grandi comme ça.
2: Qu'est-ce qui me surprend le plus dans ce métier ? Je sais pas, il y a trop de trucs qui me surprennent. Pour moi, c'est un... déjà, je sais même pas si c'est un métier. Il y avait un mec qui disait ça l'autre fois. Comment il s'appelle Louis Garrel, ouais, voilà. Et bah, il disait ça. Il disait que c'est limite, c'est même pas un métier en fait, parce que tu tournes, mais le reste du temps, quand tu tournes pas, tu fais rien. Donc c'est ça un peu. C'est les émotions où bah pendant 3 mois, tu vas faire un tournage et après t'as plus rien. Et donc il faut continuer de faire des choses à côté. Ça me surprend beaucoup, ce truc où moi avant j'étais serveuse, donc je faisais beaucoup d'heures, je travaillais beaucoup. Et là de travailler intensément un temps et après de plus rien avoir, ça me fait un peu bizarre. Donc comme je suis hyper active, faut tout le que je fasse des trucs.
9: C'est un métier de feignasse, donc. Hein, c'est bien.
2: Bah, un petit peu quand même. Hein. Et en plus, on est bien payé hein, quand même. Hein.
1: Je ne sais pas quel était votre rêve quand vous étiez petite, mais l'un des films de votre enfance, en tout cas, c'est un très bon choix. C'est Dreamgirls. We are Dreamgirls. La grande histoire des Suprêmes de Diana Ross, mais c'est surtout l'histoire de jeunes femmes qui cherchent leur place. Et c'est drôle parce que quand on vous demande votre rêve aujourd'hui, vous ne me parlez pas du tout des Césars, vous ne me parlez pas du tout du Festival de Cannes, ni de Hollywood, vous me parlez d'un CAP cuisine.
2: Oui. Bah, en fait, moi, mon rêve depuis que j'étais petite, je voulais être cuisinière. Mon cousin, il est cuisinier. Je lui passe un petit bonjour d'ailleurs.
10: Bah, oui.
2: Et il a un super bon restaurant. Et je sais pas, j'ai toujours aimé la cuisine. J'étais passionnée de cuisine depuis que j'étais toute petite. J'adorais faire des plats et tout. Et je me suis toujours dit, un jour, je serai cuisinière, j'aurai mon restaurant. Et c'est un rêve qui n'est pas parti. La cuisine, je continue de la faire quand je reçois mes copines, etc. Et peut-être qu'un jour, j'ouvrirai un restaurant. En tout cas, j'aimerais bien, quand j'ai le temps, de passer mon CAP cuisine.
1: Entre deux tournages, on passe le CAP cuisine.
2: Oui.
1: Bon, vous tournez non-stop. Vous êtes réclamé par tout le cinéma, mais je pense que vous
9: mais
1: devriez pas...
9: Mais proposez à Isabelle Huppert de venir avec vous.
1: Aussi.
9: Mais
1: oui. Le film s'appelle Shanna, il passe encore dans quelques salles de cinéma. Eva Huot sera donc à l'affiche de Surveillant, la nouvelle série de Disney+, avec Audrey Lamy et Jean-Pascal Zadi le 16 septembre.
0: Voilà, merci Daphné, c'est la fin du mag de la grande matinale. Moi, je fais un petit coucou à Valentine Chédebois qui choisit nos disques, à Étienne Bertin et Mao de Butler qui réalisent, à Charlotte Matou, à Mélissa Adelman, à Mathilde Clatt, à Perrine Malinge, à Margot Partono, à Joachim Taïeb et à Romain Boniface qui programment nos invités. C'est la fin. Ali Rebéi, vous êtes en place ?
11: Oui, ce matin, comment choisit-on un prénom ? Pourquoi Louise, Jade, Gabriel ou Noah tiennent le haut du pavé en 2006 ? Pourquoi des prénoms comme Esmé ou Alba connaissent une forte progression
0: Esmé,
11: en ce moment ? Oui,
0: ça
11: Esmé,
0: revient.
11: Eh oui, ça revient grâce à une série télé. Pourquoi certains prénoms passent de mode ? Pourquoi des prénoms autrefois considérés comme ringards reviennent en grâce ? Au fond, choisit-on librement un prénom ? Dites-nous, vous, comment vous choisissez un prénom, le prénom de vos enfants ? Êtes-vous satisfait du vôtre ? Et que pensez-vous du choix fait par vos enfants pour vos petits-enfants ?
0: Ah.
11: Standard
0: ah.
11: Et WhatsApp ah. ouvert au 01 45 24 7000 et sur l'appli Radio France.
0: Dites-nous aussi si vous regrettez le prénom que vous avez donné à vos propres enfants. Oui. Moi, ça m'est arrivé. Ah. Allez, à tout à l'heure.
11: Appelez le standard.
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0: Je vous souhaite une excellente journée à l'écoute de France Inter. Il est 10h, passé de 20 secondes. Les dernières infos avec Amélie Perrier. Bonjour Amélie.
19: Bonjour Sonia, bonjour à tous. La même peine en appel prononcée contre l'ancien maire de Saint-Étienne, Gaël Perdriau. 4 ans de prison ferme pour avoir fait chanter son ancien adjoint à la mairie avec une sextape. La peine assortie d'un mandat de dépôt est donc similaire à celle prononcée en première instance, à l'exception de la durée d'inéligibilité. Là, elle est alourdie à 10 ans contre 5 ans auparavant. Nouvelle priorité de la justice, les enquêtes menées contre les cyberattaques. Certaines ont pris des proportions inédites ces dernières semaines contre les administrations comme le fisc ou l'éducation nationale. La procureure de Paris, Laure Becchio, ce matin sur notre antenne, a confirmé que les dossiers s'accumulaient au parquet.
20: Actuellement, au niveau du parquet de Paris, nous avons 51 enquêtes ouvertes. Nous avons à l'heure actuelle un mis en examen qui est en détention provisoire, puisque nous avons ouvert une information judiciaire. Nous avons un autre mineur qui a été interpellé, mais qui a été relâché sans être mis en examen, puisque nous exploitons tout son système informatique, c'est classique dans ces enquêtes, mais nous cherchons évidemment d'autres participants à ce réseau Zero Byte. Nous avons essentiellement, même si toujours compliqué de faire un profil, plutôt des mineurs, plutôt des personnes déscolarisés, désocialisés au sens classique et socialisés sur les réseaux, et avec deux objets. Les objets, ça peut être, on n'a pas une idée d'avoir de l'argent en revendant ces données, mais très souvent c'est l'idée de se faire une réputation sur les réseaux.
19: La procureure de Paris, Laure Becchio, invitée de la matinale de France Inter. La justice à l'heure de la tech, à l'heure de l'intelligence artificielle, le nombre de recours a explosé devant les juridictions administratives car de plus en plus de justiciables se servent de l'IA pour en rédiger. Alors le Conseil d'État a débloqué cet été 6 millions d'euros pour développer des outils d'intelligence artificielle, cette fois destinés aux magistrats. Son vice-président explique que l'objectif est de permettre aux juges de se concentrer sur les difficultés de la requête et l'acte de juger et non sur les aspects répétitifs des procédures. Les requêtes devant les tribunaux administratifs sont passées de 250 000 fin 2023 à plus de 370 000 en septembre 2026. Le Conseil d'État prévoit un demi-million de requêtes d'ici 2 à 3 ans. Les notaires aussi font leur rentrée ce matin et voilà une proposition faite aux candidats à la présidentielle pour encourager les Français de moins de 75 ans à transmettre leur patrimoine à leurs descendants. Le Congrès des notaires de France préconise d'alléger drastiquement les taxes sur les donations, de diviser par 2 ce qui doit être versé à l'État. En pleine disette budgétaire, pas sûr que ce soit retenu par le gouvernement. Actuellement, la taxation en vigueur va de 5 à 20% en fonction du don, entre 15 000 et 500 000 euros. Les notaires ne proposent pas en revanche de réduction au-delà des 500 000 euros de donation, pas de réduction fiscale donc pour les ultra-riches. Israël continue de frapper la bande de Gaza malgré le cessez-le-feu en vigueur. Une famille de 4 personnes dont 2 enfants a été tuée par une frappe israélienne la nuit dernière. Selon un hôpital palestinien, une source sécuritaire à Gaza a déclaré qu'Israël avait bien mené des frappes après minuit à Beth Laya. Depuis le 7 octobre, il y a 3 ans, plus de 73 000 personnes ont été tuées à Gaza selon le ministère de la Santé palestinien, des chiffres jugés fiables par les Nations Unies. Un incendie au marché du soleil à Marseille. Les marins pompiers de Marseille luttent depuis ce matin contre les flammes dans ce grand bazar couvert. Un temple de la contrefaçon situé en centre-ville, fermé administrativement depuis février et récemment condamné par la justice à baisser le rideau définitivement. 50 personnes, dont 21 enfants, ont dû être évacuées. Tout le monde est sain et sauf.
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19: France Inter, il est 10h06. Grand bien vous fasse. Il s'appelle Ali. Ali Rebéi, bonjour.
11: Bonjour Amélie Perrier. Vous connaissez l'origine de votre prénom ?
19: Pas exactement.
11: Ça veut dire, c'est un prénom d'origine germanique.
19: Germanique,
11: ça veut dire travailleuse.
19: Ah !
11: Et il y a dans l'officiel des prénoms 2027 la caractérologie de votre prénom.
19: Ah.
11: Réflexion. Altruisme, résolution, intégrité, idéalisme.
19: Mais c'est tout vous. C'est tout moi.
11: Et c'est tout vous, Amélie Perrier.
19: C'est d'une justesse incroyable.
11: C'est d'une justesse incroyable.
19: Il y a marqué modestie aussi un
11: non.
19: peu.
11: Non, ah, c'est bon. Pour Ali.
19: Ça manque.
11: Vous savez ce que ça veut dire, Ali ?
19: Ali,
11: élevé, le noble.
19: Ah ouais. Ah, ça vous va bien aussi.
11: Ouais,
19: ça vous
11: ouais,
19: va bien
11: mal.
19: Aussi. On va bien aimer cette émission.
11: Exactement.
19: Sur les prénoms, je crois.
11: On se retrouve à 11h, ma chère Amélie, à tout à l'heure.

0: Bonjour à toutes et à tous, soyez les bienvenus dans Grand Main vous fasse. Comment choisit-on un prénom? C'est notre thème ce matin. Pour votre humble serviteur, ma mère rêvait de m'appeler Frédéric, mais mon père a su imposer son choix en l'honneur de son propre père et du génie de la boxe, Mohamed Ali. Mais quelles sont les règles qui régissent le choix d'un prénom? Pourquoi Louise, Jade, Gabriel ou Noah tiennent le haut du pavé en 2026? Pourquoi des prénoms comme Esmé ou Alba connaissent en ce moment une forte progression? Pourquoi certains prénoms passent de mode et pourquoi des prénoms autrefois considérés comme ringards reviennent en grâce? Au fond, que raconte un prénom sur soi, sur notre époque, sur son appartenance sociale? Un prénom peut-il vraiment influencer une vie? Au fond, choisit-on librement un prénom? Et vous, comment avez-vous choisi le prénom de vos enfants? Êtes-vous satisfait du vôtre? Que pensez-vous du choix fait par vos enfants pour vos petits-enfants? Standard et WhatsApp ouvert au 01 45 24 7000 et sur l'appli Radio France. Bienvenue dans Grand Main vous fasse, la vie quotidienne mode d'emploi.
1: 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Grand Bien vous fasse. Allez Rébéi.
0: Bonjour Stéphanie Rapoport.
2: Bonjour.
0: Vous êtes la créatrice du site meilleurprénom.com et l'autrice de l'officiel des prénoms 2027, publié aux éditions First. La dernière édition vient donc de paraître. Il s'agit de l'ouvrage de référence en France qui croise les statistiques de l'INSEE et les tendances du moment. Combien de prénoms dans votre officiel des prénoms?
2: Un peu plus de 12 000.
0: Bonjour Baptiste Coulmont.
3: Bonjour.
0: Vous êtes sociologue, ancien élève de l'école normale supérieure, professeur à l'ENS Paris-Saclay, chercheur à l'Institut des sciences sociales du politique. Vous avez publié un ouvrage de référence, Sociologie des prénoms, aux éditions La Découverte. Et vous avez mis en ligne un outil interactif de visualisation de la position sociale des prénoms à partir des résultats nominatifs du baccalauréat. Un outil devenu une référence dans le débat public sur les inégalités scolaires. Bonjour Anne-Laure Cellier.
4: Bonjour.
0: Vous êtes professeur de sciences comportementales et de marketing à HEC. Vous avez publié Le pouvoir des prénoms et la science des prénoms et vous avez participé à une étude franco-israélienne consacrée au fait que nous ressemblions bien souvent à nos prénoms. Bonjour Clara Georges, bienvenue.
5: Bonjour.
0: Vous êtes journaliste au Monde, rédactrice en chef en charge de la rubrique Intimité. Vous publiez une chronique qui s'appelle Le prénom. Pourquoi la question des prénoms nous passionne autant? Il suffit de lancer ce sujet lors d'un dîner pour que nous ayons des heures et des heures de conversation. Baptiste Coulmont.
3: Et c'est parce que le prénom a changé de fonction, il s'est étendu, il était auparavant réservé à un espace intime, il était utilisé vraiment dans, on va dire, la famille nucléaire, et les règles de bonne manière à la fin du 19e siècle, donc plutôt des règles bourgeoises, disaient appelez vos cousins par le prénom seulement si vous avez été élevés ensemble. Et d'autres, Pierre Larousse, le créateur du dictionnaire, disait appeler une femme par son prénom, c'est lui faire une déclaration. Aujourd'hui, c'est plus le cas. Aujourd'hui, le prénom a remplacé le nom de famille. Si vous rencontrez des amis et que vous ne les appelez que par leur nom de famille, c'est un petit problème. Et donc le prénom, on est venu à exprimer ce qui serait le cœur du soi, son essence, ce qui n'était pas la fonction qu'il avait avant.
0: Alors Célier, pourquoi le prénom? C'est une question passionnante qui nous occupe des heures et des heures de conversation.
4: Alors je crois que depuis la Deuxième Guerre mondiale, il y a aussi le fait que le prénom est le reflet de notre société. Les prénoms, c'est-à-dire pas le prénom au niveau individuel, mais le choix, la diversité des prénoms. Stéphanie Rapoport nous parle de 12 000 prénoms. Ce n'était pas le cas, par exemple, dans la France de 1820-1850. Les deux tiers de la population portaient un parmi 10 prénoms, hein, que ce soit les garçons ou les filles. Donc on a cette espèce de diversité, et on parle en sociologie notamment de la fracturation de notre beau pays. Et donc le prénom est peut-être un reflet de tout ça, et c'est peut-être pour ça que c'est explosif. C'est la petite étiquette qui fait bien mal dans les conversations à dîner.
0: Stéphanie Rapoport.
6: Oui, c'est effectivement l'étiquette qui peut faire mal, d'autant que l'Institut Flash, qui a fait un sondage l'année dernière, disait qu'un Français sur trois va juger une personne selon son prénom, sans la connaître.
4: Bien sûr, le prénom nous prédispose, c'est-à-dire que si on se connaît par téléphone ou sur Internet, par exemple... alors Tinder, ça marche pas, il y a la photo. Mais par téléphone, disons, on va avoir des attentes par rapport à la personne qu'on va rencontrer. De même, pensez à votre CV que vous envoyez pour à l'embauche. Vous n'arrivez pas exempt d'attentes dans la salle d'interview.
0: Baptiste Coulmont.
3: Oui, et c'est parce que le prénom est utilisé, c'est-à-dire qu'il a véritablement changé de fonction. Vous allez dans un café qui vend du café, ils vont vous demander le prénom pour vous donner. Ouais. Vous appelez les professeurs des écoles par leur prénom, vous rencontrez des gens que vous ne connaissez pas, vous les appelez par le prénom. Il a pris la fonction que les noms de famille pouvaient avoir ou des titres, des fonctions.
0: Est-ce que les parents croient vraiment qu'ils choisissent librement le prénom de leur enfant, Baptiste Coupon?
3: Ils le choisissent librement, comme tous les actes ne sont pas soumis à des contraintes légales. On choisit librement
0: le prénom. Est-il vraiment libre? C'est-à-dire, il est quand même commandé aussi par des tas de choses, la mode, l'air du temps, l'influence sociale, Anne-Laure Cellier...
4: Oui, la famille, tout simplement, l'entourage. C'est-à-dire qu'on choisit, choisit le prénom, c'est vrai. Je rejoins Baptiste Coulmont tout à fait sur le fait qu'on le choisit. D'ailleurs, c'est peut-être pas une si bonne idée. Les parents sont réticents typiquement à partager le prénom avant la naissance de l'enfant, ce qui est selon moi très dangereux. Mais ils en parlent souvent dans le cadre de la famille. Et puis alors là, les discussions sont toniques.
0: Je prends juste un exemple, Baptiste Coulmont. Si on est issu d'un milieu très bourgeois, voire aristocratique, a-t-on vraiment le choix de choisir son prénom? Si la personne, le parent, choisit le prénom Kevin ou Mohamed, ça va apparaître comme quelque chose d'étrange.
3: Il y aura peut-être des réactions.
0: Dans d'autres milieux sociaux...
3: Il y aura peut-être des réactions, mais les parents choisissent un prénom qu'ils aiment. Et le fait d'aimer le prénom pour sa sonorité, pour ses connotations, c'est lié à l'ensemble des événements, des relations qu'on a eues avec les autres. Mais c'est vraiment quelque chose qui est très profond. Et si vous dites aux parents, choisis plutôt ça que ça, non, ils vont choisir quelque chose qu'ils aiment.
0: Oui, sur le poids du social, c'est-à-dire de l'appartenance sociale, on choisit aussi un prénom en fonction de son appartenance sociale. Oui, donc on ne le choisit pas totalement librement.
3: Les parents ne font pas un benchmarking des prénoms. Certains adorent Kitri. C'est presque plus fort qu'eux. Il faut le reconnaître. Mais
4: c'est très beau,
3: Kitri. un sociologue va bien sûr voir que ce choix, il est en lien avec l'ensemble des expériences précédentes de la personne. Depuis qu'elle est plus jeune, que tel prénom est moche, qu'il est affreux, etc., bien sûr, on va l'entendre. Mais cette liberté de l'action, si je prends pas le choix d'une personne, mais le choix de 1000 personnes, bien sûr, je vais voir des tendances et je vais dire, votre choix, il est pas au hasard.
0: Vous prenez justement le choix de Kitri. Kitri, on le retrouve davantage dans les milieux bourgeois aristocratiques plutôt que dans les milieux populaires. Donc
3: oui,
0: voilà, c'est en ce sens que je parle du fait que parfois le choix du prénom n'est pas totalement libre. Le poids social est quand même assez fort.
3: Oui. Il n'y a aucune contrainte légale,
0: bien sûr, évidemment,
3: au choix du prénom. Ouais. Et cette grande liberté, il faut la reconnaître. Parce que si on dit aux parents, si un juge ou un officier d'état civil dit aux parents ce prénom-là, vous ne pouvez pas le donner, il le ressent
0: bien
3: comme
0: sûr.
3: Une atteinte très forte à leur liberté.
0: C'était le cas jusqu'en 1993.
3: Oui.
0: Ouais. Racontez-nous ce qui se passait avant 1993.
3: Les prénoms qui pouvaient être choisis, c'était les prénoms en usage dans les différents calendriers et ceux des personnages antiques. Donc, en usage dans les différents calendriers, ça ne voulait pas dire que c'était juste le calendrier catholique. On pouvait trouver d'autres calendriers pour faire valoir son choix.
0: Stéphanie Rapoport, quels sont les critères les plus fréquemment cités par les parents dans le choix du prénom?
6: Alors, le premier critère, c'est que le prénom soit facile à épeler, simple à prononcer. Le deuxième critère, c'est un prénom qui ne se prête pas aux moqueries. Ça, c'est très important. Ça peut être aussi, pour rebondir sur ce que vous disiez précédemment, un prénom qui va être en décalage avec l'image qu'il véhicule. Un Tancrède qui habite, qui est issu d'une famille très populaire va peut-être subir des plaisanteries, des moqueries. Donc voilà, il faut faire attention. Ou un prénom trop excentrique peut prêter à des moqueries. Donc voilà, c'était un grand critère pour les parents.
0: Et la signification?
6: La signification, ça n'est pas dans les premiers critères. Le troisième critère, c'est un prénom qui plaît à toute la famille et qui s'accorde bien avec le nom de famille.
0: Anne-Laure Cellier?
4: Oui, je rejoins tout à fait Stéphanie Rapoport. C'est ce qu'on trouve dans nos études. C'est-à-dire qu'en fait, un prénom à un stéréotype qui est associé, donc à nouveau des attentes. Et donc, il faut se mettre à la hauteur de son prénom. En réalité, il faut se mettre au diapason et parfois, ça ne passe pas. D'ailleurs, j'aime beaucoup une des recherches de Baptiste Coulmont sur le changement de prénom. Alors, si le changement de prénom est légal, oui, c'est tout à fait étonnant qu'en France, il y ait aussi peu de demandes de changement de prénom par rapport à d'autres cultures. Donc, je reviens à la notion de liberté. On est libre, oui, mais on ne saisit pas forcément cette liberté autant qu'on pourrait le faire. Et donc, on a beaucoup de nos concitoyens qui sont en souffrance de prénom. Parce que ils n'ont pas la tête de leur prénom. Nous, ce qu'on a trouvé dans notre recherche, c'est qu'effectivement, il y a cette notion de tête de son prénom. On porte un prénom comme on porte un manteau. Et ben parfois, on peut ne pas aimer porter un manteau tout Chanel qu'il peut être, parce que ça ne nous va pas.
0: Chanel, Dior ou Lancôme, il faut citer plusieurs marques.
4: Ou H&M.
0: L'Arcom nous écoute. Et nous accueillons Mélanie. Bonjour Mélanie, bienvenue.
2: Oui, bonjour.
0: Bonjour Mélanie, quelle est votre question, votre réflexion?
2: Non, ma réflexion, c'était, donc moi j'avais l'envie d'appeler ma petite fille Prune. Mmh. C'était vraiment une volonté depuis bien avant d'être enceinte. Mmh. Et puis malheureusement, j'ai craqué, je l'ai dit à ma mère. Et ma mère m'a convaincue de ne pas l'appeler Prune. Je l'ai appelée Margot. Et j'ai un peu regretté parce qu'à la crèche, il y avait 3 ou 4 Margot. Mmh. Alors c'est Margot Hauté. Mais voilà, je regrette de ne pas avoir suivi mon intuition, de ne pas l'avoir appelée Prune.
0: Et quels étaient les arguments de votre mère contre Prune?
2: C'était trop original, trop excentrique. Peut-être aussi, apparemment, en anglais, Prune, ça allait poser des problèmes. Ouais. Voilà, donc il y avait plusieurs arguments, mais je trouve que Margot est une petite fille qui a beaucoup de caractère. Elle aurait bien porté le prénom Prune.
0: Et pourtant, Prune, c'est un, et je me réfère à l'officiel des prénoms, c'est un prénom issu du calendrier révolutionnaire et renvoie évidemment aux fruits du prunier. Votre réflexion, Baptiste Coulmont, sur ce que nous dit Mélanie?
3: On voit que le choix du prénom, c'est une lutte entre générations, c'est une lutte d'abord au sein du couple entre deux personnes, et que certains arrivent à gagner, notamment les personnes qui disposent le plus de ressources sociales. Là, Mélanie n'a pas pu dire non à sa mère, pour différentes raisons, qu'on ne connaît pas et qu'on n'a pas à savoir. L'idée que le choix du prénom, il serait absent, enfin, qui pourrait être fait, enfin, dans le ce serait le choix intime d'une personne, et là, ici, confronté aux contraintes. Et ce que vous disiez tout à l'heure, entre le choix de votre mère et le choix de votre père, on voit que quelqu'un a gagné. C'est souvent passé sous silence, avec l'idée que c'est un consensus, etc. Mais dès qu'on creuse un peu, on voit...
0: Je ne sais pas si j'ai une tête de Frédéric Anne-Laure Cellier.
4: Alors, sans doute que non, il faudra demander à 100 personnes, ça ne peut pas reposer uniquement sur moi.
0: Oui, votre réflexion, Anne-Laure Cellier, sur ce que nous a dit Mélanie?
4: Oui, c'est cette lutte. C'est là qu'on voit que, en fait, le prénom, et ça, j'en parle beaucoup dans la science des prénoms, effectivement, c'est une étiquette qui est tribale. C'est-à-dire que le prénom ne nous appartient pas complètement. Il n'appartient ni aux parents de l'enfant, ni à l'enfant même. Il appartient à toute la caravane humaine, finalement, qui est autour de l'enfant. Donc, chacun a son mot à dire ou estime qu'il a son mot à dire dans le choix du prénom.
0: Merci beaucoup, Mélanie, de nous avoir appelé. Clara Georges, ces dernières années, le prénom est devenu une forme de projet parental en soi, et une décision que les parents surinvestissent, avec parfois des sources d'anxiété à la clé.
5: Oui, certainement. C'est-à-dire, je pense qu'il y a un surinvestissement global de la parentalité, c'est ce qu'on appelle l'hyperparentalité, et qui se manifeste entre autres dans le choix du prénom qui devient un marqueur. Alors, évidemment, je vous rejoins, Baptiste Coulmont, sur le fait qu'on est libre de choisir le prénom de son enfant. Cependant, parfois, je pense que dans les décisions des futurs parents interviennent autre chose que juste leur amour pour le prénom choisi. C'est-à-dire, il va y avoir justement le fait de se démarquer ou au contraire de ne pas se démarquer, ce qui peut exister aussi. C'est-à-dire donner un prénom un peu original mais pas trop, donner un prénom soit qui s'inscrira dans les lignées familiales, soit qui viendra au contraire marquer une rupture, comme l'expliquait Mélanie, ce qu'elle a finalement renoncé à faire. Dans tous les cas, je pense que c'est un marqueur de l'investissement parental qui est devenu extrêmement fort aujourd'hui. Parce qu'on a l'impression que finalement, on est un peu comme les sculpteurs de notre enfant à venir. Hein. C'est quelque chose qu'on voit bien au-delà du prénom et qui est un petit peu excessif comme interprétation.
0: Allez, racontez-nous comment vous avez choisi le prénom de votre enfant. Et en tant que grand-parent, quel regard portez-vous sur le choix de celui de vos petits-enfants? Et vous, êtes-vous satisfait ou non du choix de votre prénom? On écoute Niagara, Quand la ville dort, une chanson sortie en 1986. L'année de naissance de Lana Del Rey, Lady Gaga et Gaël Monfils. 10h22 à l'écoute de France Inter.

0: Qu'est-ce que ça fait du bien d'écouter Niagara quand la ville dort, Stéphanie Rapoport. Vous me disiez, hors antenne, qu'il y avait des Niagara en France.
1: Quatre Niagara ont été recensés en 2020.
0: En 2020.
2: Non mais c'est quoi votre délire les bobos? Mais ils ont toujours eu des délires très chelous avec les prénoms.
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2: Prune, pomme, cerise, framboise. T'es allé au parc, tu te croyais à Rungis.
3: Grand bien vous fasse.
2: Ah mais moi ils m'ont fait regretter l'époque des Kevin et des Dylan. Hein.
3: Allez Rébé.
0: Comment choisit-on un prénom? C'est notre thème ce matin. N'hésitez pas à nous appeler au 01 45 24 7000. Écoutons Pauline et Benjamin dans le podcast « C'est quoi son prénom ?» signé Florentine Frias.
4: Bonjour, je m'appelle Pauline.
5: Bonjour, je m'appelle Benjamin et nous sommes parents d'une petite Ethel, née en juillet 2025. Et donc, il y a 7 ou 8 ans, Pauline a commencé à l'écriture d'un roman. Un roman historique d'un auteur britannique. Et dans ce roman, le personnage principal était une femme et donc s'appelait Ethel. Et donc, ce prénom t'a plu. Et donc, tu me l'as soumis tout en se disant, bon, il est assez original, c'est pas un prénom français qu'on a l'habitude d'entendre, ça va peut-être pas forcément lui plaire. Et bah, ça m'a plu, en fait. Je me suis dit, bah, en fait, oui, pourquoi pas.
4: C'était pas évident parce que c'est un prénom qu'on n'avait jamais entendu ni l'un ni l'autre. On a donc aussi fait quelques recherches quand même pour savoir quand est-ce qu'il avait été utilisé. Effectivement, on avait bien conscience que c'était un prénom qui était assez rare.
0: Extrait du podcast « C'est quoi son prénom ?» Votre regard, Clara Georges, rédactrice en chef au Monde, hein, vous vous occupez de la rubrique Intimité et de la chronique « Le prénom ».
6: Oui, absolument. Cette chronique, je trouve, vient refléter exactement les préoccupations qui ont été évoquées par Pauline et Benjamin, parce que, mais elle est prise de l'autre point de vue, c'est-à-dire des gens qui portent le prénom. Là, ce serait du coup du point de vue de la petite Ethel. C'est donc le journaliste Jay Diamac interroge des gens sur la façon dont ils portent leur prénom, parfois. C'est très lourd, parce qu'il y a un héritage familial, une histoire de l'immigration qui peut être compliquée. Parfois, au contraire, c'est extrêmement plaisant. Et le témoignage de Pauline et Benjamin me faisait penser à l'une de ces chroniques dans laquelle un Hugo témoigne. Alors lui, c'est un peu l'inverse de ce qui s'est passé pour cette petite Ethel. Lui, il souffre d'avoir un prénom trop banal. Il dit, bah, en fait, dans ma classe, il n'y avait que des Hugo et des Thibaut. Donc, toute ma vie, on a été obligé de m'appeler Hugo D pour me différencier de mes camarades. Parmi mes meilleurs amis, j'ai des Hugo. Et j'ai l'impression d'avoir un prénom qui ne renvoie à rien, qui n'a aucune forme de singularité.
0: Baptiste Coulmont.
7: Donc pas pour revenir
0: je
7: sur
0: Hugo. Je rappelle que vous êtes sociologue.
7: Oui, mais pour revenir sur ce que l'extrait du podcast, on voyait deux choses. On voyait d'abord le fait que la décision, enfin la réflexion, etc., est plutôt portée par les femmes, ici Pauline, mais c'est ce qu'on voit aussi dans les enquêtes, même si la décision est commune. Et la deuxième chose, c'est qu'il y a une injonction, en fait, à raconter comment on a choisi le prénom. On peut pas dire off comme ça. Non, il faut raconter une histoire. La petite histoire, elle a des... Il ne faut pas qu'elle soit trop longue parce que personne n'a envie, en fait, d'écouter l'histoire. et il faut qu'elle raconte la mise en place d'un consensus. Et ça, c'est des contraintes importantes.
0: Anne-Laure Cellier, autrice de la science des prénoms.
8: On entend bien que le prénom est un projet, effectivement. Donc que le prénom soit original ou non n'a pas d'importance du point de vue de la pensée du prénom. J'ai une amie, Marie, qui m'a confié ne pas être bien dans sa peau de Marie. Donc c'est pas, on peut être Ethel et être très bien dans son prénom, on peut être Marie ou Louis et être très mal dans son prénom. Donc la question c'est, encore une fois, savoir porter son prénom, savoir se mettre à sa hauteur.
0: Ça veut dire quoi être mal ou bien dans son prénom?
8: Ça veut dire, alors si je prends le témoignage de Marie, elle m'a dit une Marie, c'est quelqu'un de... Alors pour elle, c'était Sainte-Nétouche, avec des attentes, etc. Et elle est très rock, Marie, donc ça ne va pas, en fait. Donc elle voit bien dans le regard de l'autre, lorsqu'elle se présente, qu'on attend d'elle une certaine posture, une certaine attitude, un certain niveau de langage, qu'elle n'a pas, qu'elle ne veut pas avoir.
0: Stéphanie Rapoport, autrice de l'officiel des prénoms. Plusieurs stratégies donc pour le choisir, hein, ce prénom, la stratégie refuge ou la stratégie de la différence.
1: Oui, on la voit bien, la stratégie refuge, elle va aller taper dans un répertoire plus rétro, plus ancien. Aujourd'hui, on a des prénoms comme Jules, Marceau qui revient beaucoup, Victor, Léo, Léon. Voilà, chez les garçons, chez les filles, Louise, Emma, voilà, sont des prénoms anciens, des valeurs sûres. Et puis, on a aussi la diversification, la singularité, l'originalité qui entre en jeu et qui fait que le répertoire des prénoms s'est beaucoup élargi ces dernières années, surtout après la libéralisation de la loi en 93.
0: Cette stratégie de la différence, l'idée c'est de rendre hommage à l'individualité de son enfant, choisissant un prénom original, mais ça peut être assez risqué, Anne Lorcellier.
8: Alors ça peut être risqué, ça peut être très bien du point de vue de la pensée du prénom, hein, une Ethel ou une Esmé, on en parlait tout à l'heure, ou Emma, on voit immédiatement comment ça s'écrit, donc c'est pas forcément un problème d'avoir un prénom original. C'est plus la facilité de penser le prénom et la facilité de l'écrire.
0: Quels sont les prénoms les plus donnés en ce moment, Stéphanie Rapoport?
1: Alors, pour 2027, on peut imaginer que ce sera Louise, Jade, Ambre, Alma et Adèle. Mmh. Et dans les projections masculines, c'est Gabriel, Noah, Léo, Raphaël et Louis.
0: Mmh. Et ça raconte quoi, justement, ce classement? Est-ce qu'il diffère beaucoup de celui de l'année dernière? Et quelle est la différence par rapport à 2017 ou à 2007?
1: Oui, alors les grandes tendances, elles évoluent quand même assez lentement. Mmh. Donc si on regarde le top 20 ou le top 10 des prénoms, il y a peu de changements d'une année à l'autre. Mais pour l'année prochaine, on a quand même Noah qui rebondit énormément. On a Adèle qui s'impose au cinquième rang pour la première fois. Mmh. Donc on peut imaginer qu'Adèle supplantera Louise, ou en tout cas sera l'étendard des prénoms rétro dans les prochaines années. Donc il y a un certain renouvellement au sein même des thématiques. Et ensuite, les changements, ils se voient plus en amont dans les statistiques. Vous voyez, Esmé, par exemple, est un bolide. Hein, vraiment, elle est montée de manière exponentielle. Donc on les voit un petit peu en amont quelques années avant. Il y a toujours des étoiles filantes.
0: Esmé, c'est le nom d'un personnage dans une série
1: américaine
0: qui s'appelle Peaky Blinders.
1: Et Twilight, surtout.
0: Et Twilight aussi.
1: Twilight qui est sorti dans les années, en 2008 exactement, et on a vu le nombre d'Esmé caracoler très rapidement, enfin caracoler, j'exagère, mais monter en flèche. Mm-hmm. Et ensuite, on a Louane, la chanteuse Louane, qui a donné ce prénom à sa fille. Mm-hmm. Et ça a aussi donné un coup d'accélérateur.
0: 6500 petites filles prénommées Esmé, donc un prénom en forte progression que l'on retrouve donc dans la série britannique Peaky Blinders. Et c'est un prénom qui apparaît dans la littérature médiévale du XIIIe siècle. Il y a un autre prénom à la mode en ce moment, c'est Alba.
1: Alba, oui. Autre effet des séries, puisque Alba était le personnage des Demoiselles du Téléphone dans les années 2010. Et aussi le prénom d'Alba Flores, la Casa des Papel, qui a connu un grand succès.
0: Alba Flores qui joue un personnage dans la Casa des Papel, autre série Netflix à succès. C'est pas nouveau, hein, le fait de donner un prénom à son enfant issu d'une série populaire. On se souvient dans les années 1990 des prénoms Brandon et Brenda issus de la série Beverly Hills dans les années 1990, Anne Lorcellier.
8: Ou de Kevin. Ouais. Dont on se souvient et qui justement avec des prénoms qui sont adoptés parfois, alors là sur le plan sociologique, dans des classes plus populaires et qui y restent. Et
0: Kevin en fait, en vogue dans les années 90.
8: Voilà, et qui deviennent finalement un stéréotype à l'âge adulte, c'est-à-dire que quand on pense à un Kevin ou un Brandon ou un Dylan, on a presque le code postal qui va avec.
0: Kevin qui fait référence au personnage interprété par Macaulay Culkin dans Maman, j'ai raté l'avion, et aussi l'acteur emblématique des années 90, Kevin Costner. Et c'est vrai que c'est un prénom qu'on retrouvait davantage dans les milieux populaires que dans les milieux bourgeois. Justement, Baptiste Coulmont, sans faire de déterminisme évidemment, vos travaux montrent tout de même que les prénoms sont des marqueurs de la classe sociale à laquelle on appartient. Peut-on vraiment prédire le destin d'un enfant à partir de son prénom?
7: Non, pas du tout, parce que si on a 10 000 personnes qui portent tel prénom, on pourra dire 20% des personnes seront plutôt ça, etc. Avec une personne, on se trompe en fait. On se trompe souvent, on se trompe sur son âge. Parce que, ah bon, tiens, elle est jeune, je pensais qu'elle était vieille. On se trompe sur l'origine sociale, etc. Il y a quelques prénoms très rares pour lesquels on peut faire des quelques prédictions sans se tromper. Moi, j'aime bien le prénom Amici. Avec Amici, vous pouvez faire un petit jeu. Il y a une chance sur deux qu'elle est un nom à particules ou que sa mère ait un nom à particules. Mmh. Mais bon, il y a quoi ? Il y a 80 Missy par an en France. Donc, mais il n'empêche que quand on prend 1000 personnes qui ont tel prénom et 1000 personnes qui ont un autre prénom, il y a des différences qui s'aperçoivent dans ce serait le destin ou l'origine des personnes.
0: Parlez-nous de votre outil de recherche qui croise les résultats du baccalauréat et les prénoms, oui. Des recherches qui ont fait sensation. Est-il vrai que les Aliénor, les Sixtine, les Augustin obtiennent davantage de mentions très bien que les Ahmed, les Teddy et les Priscilla?
7: Oui, parce que...
0: Et pourquoi?
7: Parce qu'on sait depuis 70 ans que la réussite scolaire est tendanciellement liée au niveau de diplôme des parents. C'est un résultat classique de la sociologie des religions. Et on sait que des personnes qui ont des expériences différentes choisissent des prénoms différents. Et parmi les expériences différentes, il y a bien sûr grandir dans un milieu ou dans un autre. Et donc, les parents d'Apolline, quand ils ont un petit frère, ils ne vont pas l'appeler Brandon. Ils vont avoir tendance à l'appeler Augustin. Mais pas parce qu'ils seraient contraints par une police du prénom, mais parce qu'ils ont appris à aimer et à ne pas aimer tel prénom. Et donc, on peut mettre en relation ces deux dimensions de l'appartenance de classe en France, en montrant que des personnes qui ont des prénoms différents ont des résultats scolaire différent. Alors, attendez.
0: Attention, le prénom n'est pas la cause de ces résultats.
7: Non, du tout. Et surtout, toutes les personnes qui sont dans l'échantillon, enfin la population, ils ont eu le bac. Et donc, ce que je regarde, c'est pas le taux d'accès au bac, c'est juste le taux d'accès à la mention très bien. Et même si 25% des Adèles avaient la mention très bien, ça veut dire que 75% ne l'ont pas eu. Et donc, le prénom ne suffit pas.
0: Anne-Laure Cellier.
8: Oui, tout à fait, c'est corrélationnel. Donc, c'est très intéressant parce que c'est comme une photo prise de la société aujourd'hui. Mais si Constance a eu mention très bien au bac, je préviens les parents de futurs petits Constance qu'elle n'aura pas forcément la mention dans 18 ans.
0: Stéphanie Rapoport, quelle est la part de mimétisme, de conformisme dans le choix d'un prénom quand par exemple on se retrouve avec 5 Hugo par classe, dans ma génération il y avait 5 Frédéric, 6 Christophe, 8 Valérie, 12 Sandrine. Comment ça s'explique ce conformisme, ce mimétisme ?
1: Il y a énormément de choses qui entrent en compte, mais la sonorité déjà joue beaucoup. Regardez dans le top 20 masculin, vous avez Maël, Raphaël, Gabriel, donc les terminaisons EL. Vous avez aussi énormément de juxtapositions de voyelles. Donc vous voyez Raphaël, Léo, Léon, Noah, Noé, Elio, Andrea qui devrait entrer dans le top 20. Les doubles consonances au masculin sont assez à la mode parce qu'elles adoucissent le prénom. Et tout comme au féminin, on voit beaucoup de terminaisons en IA ou A. Donc la sonorité joue beaucoup. Et puis la mode, c'est peut-être un peu inconscient, mais j'ai des parents qui me disent parfois « Ah, on aimait tous les deux tel prénom, ça sonnait joliment. » Et puis c'est encore assez rare. En fait, c'est assez original. Quand on nous dit ça, c'est souvent parce que le prénom commence déjà à être un peu tendance.
0: Baptiste Coulmont.
7: Oui, en fait, l'expérience d'avoir plusieurs personnes qui portent le même prénom dans une même classe, c'est lié en France à la ségrégation résidentielle et à la ségrégation scolaire. Il suffit que le petit Hugo, par exemple, ne soit pas dans un lycée public ou un collège public, mais un lycée privé, un collège public, ou qu'il change de quartier pour qu'il

0: votre prénom ?
1: J'ai pas beaucoup aimé mon prénom et surtout j'avais demandé à mes parents pourquoi ils l'avaient choisi. Et en fait, ils m'ont expliqué que ce qui avait déterminé le choix de mon prénom, c'était le surnom qu'ils voulaient me donner.
0: Ah.
1: Donc, ils voulaient m'appeler Gigi parce que ma mère est une grande admiratrice de Colette.
0: Mmh.
1: Sauf que dans la nouvelle de Colette, Gigi, c'est Gilberte. Donc, fin des années 60, elle a quand même pas osé. Donc, elle a cherché un prénom dans lequel il y ait G.I., c'était Virginie.
0: Mmh.
1: Et ce choix était d'autant plus judicieux de leur point de vue que mon grand-père s'appelait Paul, donc Paul oui. et Virginie, la oui. blague. Et mon patronyme a beaucoup de A, voilà. Et pour rebondir, donc ils m'ont vraiment appelé Gigi toute mon enfance et même encore maintenant.
0: Vous aimez qu'on vous appelle Gigi ?
1: Oui, j'aime bien.
0: D'accord.
1: J'aime bien.
0: Que n'aimez-vous pas dans ce prénom, Virginie ?
1: Alors, bah Virginie, quand j'étais enfant, mes camarades avaient du mal, c'était Virginie.
0: Mmh, oui.
1: voilà.
0: Oui.
1: Et en général, les enfants, même encore maintenant, ont tendance à m'appeler comme ça.
0: Mmh.
1: Puis on vous fait des blagues sur la virginité.
0: D'accord,
1: enfin,
0: ouais.
1: voilà. C'était ouais. pas. Voilà.
0: Ouais.
1: Mais alors, pour rebondir sur l'histoire des effets de mode, ils étaient en plus persuadés en 69 que c'était un prénom original.
0: Mmh.
1: Et quand je suis arrivée en petite section maternelle, je crois qu'on était quatre Virginie dans la classe. Donc ça corrobore tout ce que vous avez dit.
0: Anne-Laure Cellier, une réflexion ou Baptiste Coulmont sur le témoignage de Virginie ?
2: Oui, on voit que les parents sont compliqués parfois.
0: Mmh.
2: Donc c'est très très recherché. C'est très bien, là on parlait d'hyperparentalité tout à l'heure. C'est effectivement une des décisions quand même les plus graves que vous allez prendre pour votre enfant. Mais sur le diminutif, sur le prénom qu'on va choisir pour un diminutif, le diminutif, vos parents auraient pu vous appeler Gigi en vous appelant Chloé ou Emma de la même façon, en fait.
0: En tout cas, je lis dans l'officiel des prénoms que le prénom de Virginie a brillé fortement entre 1974 et 1979. Clara Georges du Monde.
3: Oui, le témoignage de Virginie est très intéressant. Il fait écho à l'une des chroniques qu'on a publiées qui est autour d'une jeune femme qui s'appelle Jessica, que ses parents ont prénommée Jessica en hommage à Jessica Lange, l'actrice américaine. Mmh. Sauf qu'en fait, ce que je trouve vraiment intéressant, c'est que ça vient percuter une question sociale, c'est-à-dire qu'elle était dans un milieu dans lequel, dans son collège, les filles se prénommaient plutôt Marion, Sarah, voilà, et elle sentait porter sur son prénom un regard un peu méprisant, c'est-à-dire tout le monde la faisait appartenir à une sorte de catégorie dans laquelle il y aurait des Jessica, des Kelly, des Jennifer. Donc elle a souffert de porter ce prénom qui était vu par ses parents comme un hommage à une femme qu'ils admiraient.
0: Jessica Lange.
3: Avant de finir par se l'approprier des années plus tard, mais elle a quand même passé toute sa jeunesse à se faire rebaptiser Jess, à reprendre les gens qui l'appelaient Jessica sans prononcer Jessica. Donc je pense qu'il faut effectivement bien réfléchir avant de donner un prénom qui est une forme d'hommage, mais qui peut venir poser problème à la vie de l'enfant.
0: Baptiste Coulmont.
4: Moi, j'ai aucun, mais vraiment aucun conseil à donner aux parents. Ma fonction, c'est de regarder ce qu'ils font, d'étudier
0: Bien
4: parfois
0: sûr.
4: des cas compliqués, de personnes qui veulent changer de prénom. Mais je ne donnerai aucun conseil.
0: Mais ça peut pousser... Virginie aurait pu changer de prénom. Elle aurait pu...
4: Oui, mais changer de prénom, c'est changer le prénom. On peut avoir un prénom d'usage. Mais quand il s'agit de changer le prénom qui est donné à la naissance, le prénom qui est sur l'acte de naissance, il faut changer tous ces papiers. Il faut changer tout ce qui est lié à la propriété, tous les diplômes. C'est très compliqué.
0: Merci beaucoup Virginie. Nous accueillons Jennifer. Bonjour Jennifer.
5: Oui, bonjour.
0: Bienvenue.
5: Merci beaucoup.
0: Aimez-vous votre prénom ?
5: Ah, ça a été compliqué mon prénom, justement pour la même raison que Jessica.
0: Expliquez-nous Jennifer. Vous avez 46 ans, hein ?
5: J'ai 46 ans, j'ai une maman qui est tombée amoureuse d'une chanteuse anglaise en 75, je crois.
0: Mmh.
5: Je suis née en 80, elle s'était dit si un jour j'ai une fille, je l'appellerai comme ça.
0: Mmh.
5: Et en fait, pendant des années, surtout en arrivant au lycée, j'ai bien compris qu'on me mettait dans une case comme le féminin de Kevin, en fait.
0: Quelle case ? Expliquez-nous, racontez-nous un peu ce que vous avez vécu.
5: Certaines discriminations, mais c'était assez subtil.

0: quand même. Mm-hmm. Mais comme j'avais des difficultés un petit peu à l'école, bah, c'était normal puisque je m'appelais Jennifer. Mm-hmm. Vous voyez ce que je veux dire?
1: Ah oui.
0: Donc, et puis ça y est, je vieillis, je me suis renseignée sur mon prénom, qui est un très très beau prénom, mm-hmm. qui est celte, mm-hmm. et qui veut dire blancheur, loyauté, mm-hmm. et puis ça y est, je me suis enfin réconciliée.
1: Moi j'adorais le prénom Jennifer dans les années 80, avec la série Pour l'amour du risque, avec les deux héros, Jonathan et Jennifer, moi j'adorais ce
0: oui,
1: prénom.
0: Oui, alors ça c'est pareil, j'ai eu un Jonathan dans une classe en 5e, et ça a été un peu compliqué. Mais
1: sur cette voilà, discrimination, sur cette discrimination autour de la table liée au prénom mal vécu à l'époque pour Jennifer, mais là on sent bien la réappropriation comme Jessica tout à l'heure évoquée par Clara Georges, Baptiste Coulmont.
2: Oui, mais en fait les moqueries sur le prénom, elles ont et le nom de famille, ça court à l'école primaire et au collège. Après ça s'arrête. Si vous avez un collègue de travail qui fait une blague sur Jennifer, vous allez vous dire repart au collège. Donc c'est vrai que cet ensemble de choses peut être difficile à vivre. Ça marche pour un ensemble de prénoms. Et surtout, ce qu'on voit, c'est que la connotation du prénom, qui peut être valide quand on a 1000 personnes, etc., elle est pas valide quand on essaie de faire une inférence juste sur une personne. On n'est jamais le stéréotype parfait de son prénom.
1: Anne-Laure Cellier.
3: Alors, tout à fait, je rejoins Baptiste Coulmont sur le harcèlement scolaire qui commence très souvent par le prénom. Alors après, il n'y a pas de recette. Hein. Si on veut harceler un enfant, quel que soit le prénom, on va y arriver. Ça disparaît après, mais attention, ça revient très fort à l'embauche. Donc il y a notamment la recherche remarquable de Marianne Valfort en France, qui a fait des testings de CV. Elle a envoyé des milliers de CV et elle a pu vraiment isoler la discrimination par le prénom. Elle existe.
1: Stéphanie Rapoport, ça vient d'où, Jennifer ?
4: Jennifer, c'est ce qu'elle se celte,
1: c'est celte,
4: blancheur. Ouais. Il y a 65 000 de Jennifer quand même en France. Donc ça n'est pas si rare que ça.
1: Merci beaucoup Jennifer de nous avoir appelé au 01 45 24 7000. Dans un instant, on continue à s'intéresser à cette question du choix des prénoms. On se retrouve juste après avoir écouté les Strokes. Going to Babel Horn, 10h47 à l'écoute de France Inter.

0: Les Strokes interprétaient Going to Babylon.
1: Grand bien vous fasse.
2: Je crois même qu'il y a une belle journée qui se prépare.
1: Ali Rebéi.
3: Ah bon ? Eh bien, grand bien lui fasse.
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0: Comment choisit-on un prénom ? C'est notre thème ce matin dans Grand bien vous fasse. Stéphanie Rapoport, vous êtes l'autrice de l'officiel des prénoms 2027. Vous vouliez citer un sondage.
4: Oui, en mars 2025, un sondage révélait, un sondage flash révélait que 93% des Français adultes aimaient leur prénom, mais que près d'un parent sur 10 en France regrettait celui donné à leur enfant. Et la moitié d'entre eux avait entrepris ou envisagé de le changer.
0: Tiens, autour de la table, vous l'aimez, votre prénom, Anne-Laure Cellier, Baptiste Coulmont, Stéphanie Rapoport, Stéphanie ?
4: Moi, j'aime beaucoup, parce que je trouve, bon, même si c'est un peu à contre-courant, un peu désuet aujourd'hui, mais j'aime la terminaison, j'aime le rythme. Il ne m'a jamais posé de problème en France ou ailleurs, parce que tout le monde le connaît.
0: Anne-Laure Cellier.
5: Ça a été alors un prénom, on se l'approprie. Donc à l'adolescence, c'était pas évident quand vous avez un prénom double. Surtout, c'est très connoté maintenant, notamment au niveau de l'âge. Et aujourd'hui, je suis très fière de mon prénom, notamment parce que j'écoute France Inter le matin. Il y a plein d'Anne-Laure, elles sont toutes des tronches. Donc très
0: Baptiste
5: contente.
6: Oui, aucun problème avec. Mon prénom.
0: Je vous sens très à l'aise avec votre prénom, Baptiste Coulmont. En revanche, Rachel qui nous écrit, j'ai toujours détesté mon prénom, Dominique, depuis mon enfance. Il y a quelques années, j'ai entendu dire qu'il était très facile d'en changer ou d'en ajouter. Aujourd'hui, j'ai 67 ans et cela fait 5 ans que je suis Rachel. Tout le monde trouve que cela me correspond mieux. Anne-Laure Cellier, vous aviez participé à une étude franco-israélienne sur les liens entre le prénom et l'apparence physique. Peut-on vraiment deviner un prénom sur la base d'une apparence physique ?
5: Oui, tout à fait, c'est ce qu'on trouve. On le trouve à grand renfort de données. On a même une intelligence artificielle qui est capable de deviner votre prénom au-delà du facteur chance. Ouais. Donc il ne s'agit pas de déterminisme. On ne va pas dire, tiens, bonjour, votre prénom est Ali, c'est évident.
0: Mais entre comment est-ce possible ?
5: Alors, c'est possible parce qu'on partage, encore une fois, des stéréotypes de prénoms. Donc, on en a parlé ici même ce matin. Donc, on a une idée préconçue d'un Kevin, d'un Dylan. C'est pas la même chose qu'un Charles ou un Louis. Et ce qui est intéressant, c'est que Charles, Louis, Dylan se préparent le matin. On prépare notre visage quand même pour présenter notre visage aux autres. Et on le prépare en tendant vers ce stéréotype. On montre pas de blanche, en d'autres termes, qu'on a la tête de notre prénom.
0: Au fond, Anne-Laure Cellier, chacun se conforme inconsciemment à ce que la société attend de lui en fonction de son prénom. Est-ce qu'on peut dire que le prénom se comporte comme une prophétie autoréalisatrice ?
5: Alors, oui, moi, ça a l'air très dramatique dit comme ça. En fait, c'est beaucoup plus simple. D'abord, ça peut être tout à fait conscient. C'est surtout qu'on se prépare le matin et on ne s'habille pas n'importe comment. Un journaliste se prépare comme un journaliste, un professeur comme un professeur, et un Ali comme un Ali, et une Anne-Laure comme une Anne-Laure. En fait, c'est extrêmement adaptif. C'est intelligent socialement de le faire.
0: Stéphanie Rapoport ?
4: Oui, alors si Anne-Laure le dit, je suis d'accord.
0: C'est que vous vouliez ajouter quelque chose, Baptiste Coulmont.
6: Je pense que les sociologues interpréteraient ça un peu différemment avec l'idée que les différents milieux sociaux, donc choisissent des prénoms tendanciellement différents et que, je vais citer Pierre Bourdieu pour faire mon professeur, qui parlait de l'habitus, qui était une manière pour lui de montrer comment des choses profondément intérieures au fil du temps, s'extérioriser de manière différente. Donc, on le voit, des accents donnent lieu à des bouches légèrement différentes. Le tiens-toi droit, il se traduit pas de la même manière dans différents milieux sociaux. La manière de poser les mains, etc. Et donc, s'il y a une corrélation entre le milieu social et le choix du prénom et le milieu social et les manières de se tenir, on verrait des choses. Mais j'ai pas participé à l'étude.
5: Sauf que, alors tout à fait, en psychologie cognitive, on recoupe tout à fait la sociologie, mais on a fait une étude sur des jumeaux. C'est là qu'on fait des études sur les jumeaux qui ont grandi dans le même milieu, etc. Et là aussi, Baptiste et Ali, on va reconnaître au-delà du facteur chance, qui est Ali, qui est Baptiste. Et pourtant, ils ont été dans les mêmes écoles, ils ont eu les mêmes parents, etc. etc.
6: Alors, on a peu de cheveux tous les deux, donc on a une forme de gémellité.
0: Si on peut dire. Stéphanie Rapoport, avant d'écouter Julie pour terminer, quelles sont les grandes questions à se poser avant de choisir un prénom ?
4: Il faut que le prénom plaise aux parents. C'est vraiment une affaire de goût. Et puis, on peut aussi vouloir qu'il plaise un peu à la famille aussi.
0: Bonjour Julie, bienvenue, on termine avec vous. Il nous reste une poignée de secondes. Vous vous appelez Julie, mais votre frère s'appelle...
7: Mon frère s'appelle Pensil.
0: Mm-hmm.
7: Voilà, mais ça a été très compliqué.
0: Pourquoi ?
7: Alors,
0: pourquoi ?
7: Ça a été très compliqué pour lui, le regard des autres, c'est un prénom qui n'existe pas, on l'a entendu pendant des années.
0: Mm-hmm.
7: Donc lui, je pense que lui s'y est fait beaucoup plus facilement que nous, la fratrie. Mm-hmm. Mais on a aussi une sœur qui s'appelle Elsie, donc en interne, on va dire, on était habitués à avoir des prénoms un peu spéciaux. Mm-hmm. Mais c'est vrai que les gens autour nous ont toujours dit « mais c'est des prénoms qui n'existent pas, mm-hmm. qu'est-ce que c'est ce truc ?» On n'a pas tous la même référence d'écouter Brassens, donc forcément, on ne connaît pas. Mais on a appris à apprécier ce prénom. Mon frère a appris à apprécier son prénom aussi. Alors, j'ai écouté ce que vous disiez là, il y a quelques instants sur les métiers, sur la face qu'on propose aux gens la journée. Donc, mon frère est boulanger, il travaille la nuit et il dort la journée. Voilà, peut-être qu'il y a une corrélation.
0: Baptiste Coulmont, il existe une corrélation entre le prénom et le métier.
6: On pourrait voir des choses, mais pas au niveau de la profession précise, surtout sur un prénom très rare qui est peut-être porté que par une personne.
0: Merci beaucoup Julie de nous avoir appelé. Merci Stéphanie Rapoport, l'officiel des prénoms 2027, c'est publié chez First. Merci Baptiste Coulmont, la sociologie des prénoms, indispensable comme l'officiel des prénoms à la découverte, et indispensable également la science des prénoms d'Anne-Laure Cellier. Merci Clara Georges, on peut lire avec beaucoup de profit la rubrique Le prénom dans le monde et sur lemonde.fr. 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On accueille Maïtena.
8: Bonjour
0: Raben. Vous savez ce que ça veut dire Maïtena?
8: Maïtena, mon prénom?
0: Ouais.
8: Oui, Marie la plus aimée.
0: Voilà. C'est basque.
8: Absolument. Mais Ali, vous avez fait des enquêtes?
0: J'ai enquêté, ça veut dire aussi goutte de mer en hébreu.
8: Ah voilà. Bon?
0: Oui,
8: oui. Oh, c'est extraordinaire.
0: Et vous connaissez la caractérologie de Maïtena?
8: Allez-y.
0: Réflexion, idéalisme, altruisme, intégrité, détermination.
9: Tout est faux.
8: Ne bougez pas, j'arrive, Ali. Je pense que nous avons beaucoup de choses à nous dire. Je ne saurais vous remercier à la hauteur du cadeau que vous venez de me faire. C'est vraiment exceptionnel. Vous avez décidé de me surprendre aujourd'hui.
0: Oui, tous les jours, je surprends, Maïtena. Quel est le programme de France Culture?
8: Eh bien, aujourd'hui, nous recevons Hélène de Fougerolles qui est sur France Télévisions avec La Mère et l'Assassin. Et nous allons parler de la place des enfants. Ce sujet m'a été imposé par la rédaction de France Culture.
0: Ça m'étonne pas. Émission, Maïtena.
8: Merci infiniment, Ali.
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20: Les grandes ambitions spatiales d'Emmanuel Macron, le président français au sommet international sur l'espace à Paris, appelle à l'instant à une gouvernance partagée de l'espace avec une régulation à la hauteur des enjeux et une Europe qui devienne un des tout premiers acteurs mondiaux dans ce secteur. Concernant la coopération spatiale internationale, encore faut-il être puissant, dit-il, et cela passe par l'Europe. Mais notre Europe spatiale, concède-t-il, reste fragile et nous devons accélérer. Fin de citation. La riposte de Patrick Bruel. Ses avocats ont déposé plainte hier, notamment pour violation du secret de l'instruction. Ils dénoncent la publication par plusieurs médias, dont Paris Match, d'extraits de son audition par les enquêteurs, des propos faussement attribués par Paris Match, dénonce la défense du chanteur, accusé par de très nombreuses femmes de violences sexuelles. Le chanteur qui a renoncé à sa tournée clame son innocence. Il est mis en examen dans 4 dossiers, notamment pour viol et tentative de viol. Le RN, en mauvaise posture après la diffusion de la vidéo du policier municipal de Carcassonne, raciste, misogyne et complotiste. L'homme membre du Rassemblement National et de son service d'ordre en est exclu. Le parti a condamné immédiatement les propos avec la plus grande fermeté, des propos pénalement répréhensibles, rappelle le RN. Et le maire de Perpignan, Louis Alliot, se défend ce matin d'attirer au RN davantage les personnes racistes que d'autres partis. Selon lui, des militants tenant des propos racistes, ça arrive partout et partout en France. Fin de citation. C'est une réponse à Gabriel Attal, notamment candidat Renaissance à la présidentielle. Il disait hier, voilà à quoi ressemblerait une France dirigée par le RN, la haine désinhibée et encouragée, condamné Gabriel Attal. Des investigations lancées visant le maire de Paris, Emmanuel Grégoire, et sa prédécesseure Anne Hidalgo, la procureure de Paris, l'annonce ce matin à notre micro, suite judiciaire aux plaintes déposées par des familles dont les enfants ont dénoncé des violences sexuelles dans le périscolaire. Les parents dénoncent l'absence d'action de ses responsables pour remédier aux abus de certains animateurs. 3 plaintes ont été reçues, confirme Laure Becquio. Contre le travail des services de renseignement, devient une enquête généalogique en Corée du Nord, on connaît désormais la fille du dictateur Kim Jong-un, destinée à lui succéder. Eh bien, les renseignements sud-coréens annoncent aujourd'hui qu'elle a un frère ou une sœur plus jeune. En tout, le dictateur aurait 3 enfants. Kim Jong-hae est désigné par les médias d'État comme l'enfant bien-aimé, grande personne appelée à guider. Elle est traitée en héritière. Même si la succession à la tête de la Corée du Nord reste entourée du plus grand secret, Kim Jong-un avait lui-même succédé en 2011 à son père Kim Jong-il, perpétuant la dynastie fondée par son grand-père Kim Il-sung.
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4: France Inter, il est 11h05 et c'est Franche Culture. Bonjour Maïté Nabirama, et que je suis contente de vous retrouver.
5: Oh, Amélie.
4: Il est en bonne santé, je crois.
5: Il est là, Daniel, je vous laisse avec lui.
4: Ça
5: parce
4: va
5: que...
6: Bonjour Madame Perrier.
4: J'étais tellement inquiète. Mais
6: oui,
4: tellement
6: sûrement.
4: Inquiète.
6: Vous êtes foutu de moi, il paraît que c'était horrible.
4: Pas du tout, j'étais extrêmement inquiète. Vous allez mieux?
6: Non, je ne veux pas mieux. Non, j'ai entendu ce que vous avez dit et c'est horrible. Moi qui vous défends tout le temps.
4: J'ai beaucoup pensé à vous, Daniel.
6: Moi qui vous défends auprès de la direction tous les jours.
5: Daniel,
6: là, je trouvais ça tellement injuste.
5: Faites preuve d'un peu de mansuétude. Nous sommes en direct sur France Inter.
4: Désolé,
5: là, Amélie est heureuse de vous retrouver. Dites-lui un petit mot gentil.
6: Mais je me suis fait marcher dessus hier. C'est incroyable cette histoire.
5: Je crois que le garçon n'a pas aimé Amélie.
4: J'étais inquiète. Voilà, ouais,
5: c'est pas on va préparer tout
6: mais
5: ça,
6: moi,
5: on s'arrange.
6: Je l'adore Amélie.
4: Mais
6: et là,
4: c'est
6: savoir
4: réciproque, Daniel.
6: Oui. Coup de poignard dans le dos. Oui.
5: Bon, on a une émission à faire.
6: Hein.
5: Ouais,
6: on va non, je suis plus Madame Perrier. Bon. Non, j'ai loin d'avoir fini.
5: Retour de l'info, c'est à midi.
4: À tout à l'heure.
6: Et poignarder dans le dos, c'est
5: intérieur. Bonjour, l'équipe de Franche est dans la place au complet, comme vous l'entendez. Une heure et demie d'actu dont vous n'entendrez pas parler ailleurs. Enfin, pas comme ça. Daniel Morin, avec cette rhinopharyngite qui a failli avoir sa peau, mais qu'il a réussi à vaincre.
6: Ouais, je l'ai vaincu.
5: Vous êtes extraordinaire, Daniel. On est tellement heureux. On a déchiré nos vêtements de l'intérieur hier, en votre absence.
6: Oh, dis donc, c'est beau. C'est un peu effrayant, mais c'est beau aussi.
5: C'est effrayant. Il n'est pas teufeur et encore moins surfeur, Xavier Le Herpeur.
7: Il va vous parler de guerre de divas.
5: Oh, génial. Raphaël Bayot, ça va frère?
8: Ça va et toi ma vie?
5: Ça va, le sang, toi et moi. Côté de Gen Z, Fiona Janila, c'est son nouveau nom de star.
9: C'est ça, qui va vous parler de censure.
5: Hein, génial, on aime ça. Et l'ami du jeudi, c'est Christophe Caron. Bonjour Christophe. L'homme qui nous parle d'Antenne 2. Ah, doup doup doup doup doup. Au sommaire, aujourd'hui, 11h30 midi, aujourd'hui en Franche, Hélène de Fougerolles vient nous voir pour la série La mère et l'assassin, qui parle d'une mère et d'un assassin. Est-ce
6: non.
5: que tout le monde suit? Ok. Midi 30, on passe en zone franche avec une question qui secoue. Et si finalement on acceptait les enfants? Je suis contre, mais à l'heure du triomphe de la tendance No Kids, il faut qu'on en parle.
8: Il faut réhabiliter les enfants.
5: On va voir. Mais enfin, mais avant tout, pardon, nos infos du jour avec le cœur du réacteur, c'est bien sûr l'équipe de Franche.
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5: On rit de nos blagues tout seul. La conf, enfin j'espère avec vous d'ailleurs, hein, la conf de rédac en direct comme tous les jours. Et on commence par les sujets qu'on ne va pas traiter. On aurait pu, on aurait dû, oui mais non. Nouveau record de prix à la pompe. Je parle d'essence, Xavier.
8: Mais pourquoi ça te fait rire, Xavier Le Herpeur?
7: Oui, rien, non mais alors, vraiment, parce que je suis bon public et qu'on m'a dit rire un peu aux blagues de Maïté Nab, ce sont seuls.
9: Pour une fois qu'il comprend une blague.
5: Les blagues de JB, là en l'occurrence, c'est lui qui a écrit ça. De toute façon, on s'en fout, je suis à vélo. La maternelle à 1 an, selon Bruno Le Maire, oui mais non, sauf si on a la retraite à 40 ans alors.
6: Oui, je suis bien d'accord avec vous, Maïté.
5: Donc voilà, ok. Jay-Z au Stade de France.
6: On s'en
5: dis
6: fout.
5: Donc.
6: Oui.
5: Non, mais on s'en fout pas du tout. Il fait
6: pardon.
5: Quoi là? Parce que nous, on est Gen Z, Jay-Z, tout ça, non? Bah donc non.
10: Ah, vous avez fait la blague.
5: Ouais. Ah bon, on l'a fait depuis le. Christophe, on l'a fait depuis le premier jour en fait. Ouais. On est... Christophe est atterré, c'est pas grave. Raphaël,
8: oui.
5: Une mesdame qui parle de société, c'est Madame Société, et qui nous parle aujourd'hui d'une chronique glacée.
8: Oui, la lèche est un art qui se porte à merveille.
5: C'est bien ça.
8: Et je ne parle pas de la façon dont Fiona G brosse Maïtena chaque matin dans le sens du poil blond. Yeah, queen, tu slay, en plus, tu es really nice. Non, je parle de la crème glacée. En effet, L'heure est grave. Je sais de source sûre que de dangereux individus commandent leur glace sans cornet dans un pot en carton, tandis que d'autres, parfois les mêmes sociopathes, choisissent à dessein le parfum menthe pépite de chocolat.
5: Ah.
8: Yes. Qui sont ces peines à jouir? Quels sont leurs réseaux? Est-ce que c'est le sujet de ma chronique? Non plus. Mon sujet, c'est un métier qui se porte très très bien.
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8: Alors, vous vous souvenez, dans la chanson, Souchon échoue à tailler la zone avec sa vendeuse de glace. Mais il aurait peut-être dû redoubler d'efforts, vu comme le job est devenu payant. Figurez-vous qu'avec les boutiques de clim, les parcs aquatiques et les voyeurs, les vendeurs de glace sont les grands gagnants de cet été caniculaire. Oui, grâce à mes nombreuses connexions dans le monde du gras, je me suis protégé. Je me suis procuré.
7: Non, on veut des explications.
8: Grâce à mes nombreuses connexions dans le monde du gras, suis procuré cet enregistrement exclusif de Peter Tercurveleu, le PDG de la Magnum Ice Cream Company. C'était le 24 juin dernier, ce rire, lorsqu'il a fait 38,8 degrés à Brest. Son entreprise produit à elle seule un tiers des glaces du monde dans nos rayons. France, c'est elle qui commercialise Ben & Jerry's, Carte d'Or, Cornetto et j'en passe. Alors évidemment, Peter, il adore quand les canicules s'emballent.
5: Ah, on remet contre-pétri.
8: Plus besoin, même plus la peine de faire des pubs ultra craignos comme avant, ouais. Quand la moindre gobeuse de bâtonnet chocolat amande avait l'air d'offrir une turlute.
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8: Et ça, c'est une pub de 1995. Alors, rien que pour le premier semestre de l'année, le chiffre d'affaires de la Magnum Company a atteint 4,7 milliards d'euros, une augmentation de 22% par rapport à 2025. C'est beau comme deux boules fraises cassis dans un cornet, bien entendu.
5: Ce sont les chiffres mondiaux, là, mais il n'y a pas dedans juillet et août, Raph.
8: Bah oui, merci, Captain Obvious. C'est quoi? Un premier semestre, quoi. C'est ça, c'est le concept du premier semestre. Ça inclut
5: okay,
8: pas
5: donc tu relance pour m'humilier.
8: Exactement. En tout cas, il est certain que les industriels de la glace vont battre cette année leur record historique de vente. Alors, ça donne à réfléchir au plan de carrière, hein, la crise climatique. Je vous entends déjà, bande de cyniques assoiffés de moulaga, à vous dire « Tiens, j'ouvre la première fabrique de glaçons à Dijon.
5: Bah » oui.
8: Ou alors « Adieu, j'arrête tout pour planter des vignes sur les terrils du Nord-Pas-de-Calais. Que nenni !» Ces deux projets sont déjà pris. Non, le plus sûr, ça reste d'acheter une action ou deux de la Magnum Ice Company. Le marché de la glace Indus devient un placement très juteux, prisé par de très grands fonds d'investissement. J'ai d'ailleurs appris cet été, grâce au canard enchaîné, que les industriels ont inventé une nouvelle méthode étonnante pour gonfler encore leur rentabilité. Écoutez. Ils injectent des micro-bulles d'oxygène dans votre bac rhum raisin pour nous vendre du vent, d'où cet habillage sonore facétieux. Un litre de glace industrielle foisonnée ne contient en moyenne que 500 grammes de matière contre 850 grammes. Pour une glace traditionnelle, oui. Tremblez une fois de plus, Fabrice Arfi. Promis, demain, j'essaye de trouver un sujet un peu plus caliente.
5: Ah, vraiment, Raphaël, pardon, mais tu ne vas pas t'en sortir
8: c'est
5: comme
8: terrible.
5: Ça. Nous voulons absolument connaître tes nombreuses connexions dans le monde du gras.
6: On va rencontrer tes amis du gras.
8: J'ai perdu une source essentielle à la mort de Carlos.
7: Oh, excusez-moi. Oh là là, grossophobe, bravo.
5: Nous avons un problème avec Raphaël ce jour. Je sais pas, il faut faire quelque chose, non?
7: Je suis avec les RH.
5: Ok. Non, parce que c'est la vigie de la régie qui nous surveille pendant toute l'émission, parce que franchement, ça va 5 minutes, quoi. Raphaël, non, pas Raphaël, c'est déjà fait. Xavier, vous nous parlez aujourd'hui d'une guerre impitoyable qui oppose deux stars de la chanson francophone.
6: Ah.
5: Faut pas me lancer, moi, j'adore.
6: Alors, moi aussi.
8: Un
7: duel, et pas n'importe lequel qui met en émoi et parfois divise la communauté LGBTQIA+, tant ces deux chanteuses, indice, sont des icônes absolues et donc intouchables chez les gays de tous âges. Voilà, vous l'aurez compris, on parle aujourd'hui du match promotionnel qui se joue actuellement entre...
5: Céline Dion
7: et Mylène Farmer,
5: bien sûr.
7: Les Québécoises qui ont immédiatement connu le succès à leur début, succès qui ne s'est jamais tari, et restent depuis, elles, chanteuses de 40 ans, deux immenses bêtes de scène. Mais la comparaison s'arrête là. À ma droite, Céline Dion, 58 ans, qui débutera ce samedi, première série de concerts jusqu'au 17 octobre. Elle reviendra ensuite en mai 2027 pour cette date supplémentaire, toujours évidemment à l'Accor Arena. Un show que l'on peut imaginer hors norme, mais dont les prix officiels quand même varient de 300 euros à 90 pour un gradin en place quasi aveugle dehors à l'extérieur. Hein, ouais. Voilà. À ma gauche, Mylène Farmer, 64 ans, dont le 13e album studio sortira le 30 octobre, intitulé Égrégore, un mot qu'affectionne l'autrice de Libertine et qui signifie un esprit de groupe constitué par les intentions, les énergies et les désirs de plusieurs individus unis dans un même but. Ça s'appelle une partouze.
5: Au France Culture.
7: Et pour assurer leur promotion respective, les deux chanteuses ont opté pour des stratégies très différentes.
5: Alors, expliquez-nous ça, Xavier.
7: Alors, pour Céline Dion, tout fait chaud, tout fait pub. Direct à la télé, sur les chaînes d'infos continues, lorsque son jet se pose sur le tarmac français. Idem pour son arrivée à l'hôtel 25 étoiles, dont elle a loué plusieurs étages, murmure-t-on, pour une somme que les rumeurs estiment à 100 000 euros par nuit.
5: Quoi ?
7: Eh ouais, gagnez votre vie, bande de crevards. Avec concierge personnel, studio d'enregistrement, piscine à volonté, même en pleine nuit. Et il faut reconnaître que celle qui maîtrise comme nul autre, la F5... Ça n'est pas une voiture, c'est le fa de la cinquième octave. Ouais. Ah. Ça, vous ne bossez pas du tout. Hein.
5: Bah, F5,
7: Une note réputée inaccessible aux cordes vocales des pauvres mortels que nous sommes.
12: Bon. Bonjour, pardon, merci. Il manque le fer à ce tour. Un jour.
7: Je l'aime. C'est le dernier single un peu passé inaperçu, effectivement, proposé par Jean-Jacques Goldman il y a 30 ans. Céline se la joue hyper accessible, descendant jusqu'à pas d'heure pour discuter avec ses fans, improviser des chorales ou des karaokés géants, esquisser 2-3 pas de danse de ses prochaines chorégraphies. Bref, tout le monde est extatique, enfin presque.
13: 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Pour moi, elle braille. Je vais
14: tout seul.
13: Je vais me faire pourrir. 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
5: C'est extraordinaire.
7: Wow. Il y a quelqu'un qui, effectivement, est sorti du bois et a fumé, qui n'aimait pas Céline Dion, qui l'a trouvé un peu. Voilà. Et alors, un peu trop.
5: Côté
7: Mylène, je suis plutôt de ce côté-là.
5: On est plus choisir.
7: On l'a compris, c'est l'exact contraire. La tessiture est plus modérée. Mais au moins, elle est l'autrice de ses textes, voilà. Fidèle à sa manière de ne pas s'exprimer, la divine Mylène continue de miser sur la discrétion, de préférer l'absence à l'omniprésence, de ne rien dévoiler aussi peu. Et c'est ce soir à minuit que son nouveau single et deuxième extrait de l'album à venir, des LOL et des Quoi, ça c'est le titre du single, sera dévoilé. Un court extrait musical et vidéo vient d'être justement révélé, où l'on voit Mylène, visage en partie couvert, s'apprêter à braquer fusil à pompe en main un établissement public qui est une bibliothèque.
12: Des LOL. La langue au poupard.
15: Toujours la même chanson.
5: C'est pas vrai du tout.
15: Un petit peu quand
7: et plutôt que de saturer coûte que coûte l'espace médiatique à la manière d'un Daniel Morin qui l'ouvre toujours, surtout quand on ne lui a pas demandé, elle a choisi de dévoiler Égrégore lors d'une séance au cinéma le 27 octobre, un programme nécessairement mystère dont on ne sait pas grand chose, sinon qu'il devrait révéler au grand public les clips de l'album. Ces clips seront signés entre autres par Julia Ducorneau, Antonin Baudry,
5: De Gaulle,
7: François Hans et Gilles Lelouch, et évidemment bien d'autres surprise.
5: Bon, dans les deux cas, ça marche, Xavier.
7: Bah ouais, absolument. Plus aucune place de dispo pour Céline, même si vous connaissez quelqu'un qui a couché avec quelqu'un. Et rafale de projection rajoutée le soir du 27 octobre. C'est donc un match nul, mais évidemment brillant, entre les deux divas. Un superbe match, évidemment.
5: Je suis très rassurée, parce que franchement, j'ai été étonnée que vous les opposiez. Ce que font généralement les hommes issus du patriarcat, hétéro-beauf, un peu masculinistes.
7: Donc tout moi, même là, vous m'avez décrit.
5: J'étais super étonnée.
15: J'étais
5: étonnée parce qu'on ne les oppose pas, ces deux femmes. Elles sont deux divas, elles sont brillantes. Et j'ai de la chance d'avoir une place pour aller voir Céline Dion. Donc je suis hyper contente si je peux en avoir une pour aller voir.
7: Moi, j'en ai le 27 Queen octobre pour aller voir le Grégor au cinéma.
5: Je suis tellement contente. Non, mais franchement, elles sont extraordinaires, ces deux femmes. Bravo et merci infiniment, Xavier. Je suis rassurée par la fin de la chronique. Tu vois, ça m'a fait. Hop. Parmi nous, c'est la moins âgée. Fiona Gianella. Qu'est-ce qui se passe ?
9: Coucou, trop contente d'être là avec vous. Qu'est-ce qui se passe ?
5: C'est la combientième chronique ?
9: C'est la sixième.
5: Ah ! Wow !
9: Mais j'ai arrêté de compter quand on aime, on compte pas. du coup, voilà, je vais vous faire quelques blagues. Mon travail, c'est de faire des blagues. Je fais souvent des blagues devant des gens. Donc souvent, des gens viennent me faire des retours et des blagues.
5: Ouais.
9: Souvent, c'est des mecs. Mais non ! Et ils sont là, je me permets, je suis gaulerie. C'est quoi la différence entre ta femme et des poubelles ? Bah, merci Hugo. Bah, bon. Mais il y a aussi ma mère qui me fait des retours. L'autre jour, elle me dit « Oui, tu sais, ta blague de la langue des signes, c'est une blague où globalement, je parle de me faire soulever par un mec sourd-muet hongrois. Bref.
5: Wow. »
9: Et elle m'a dit que ma vanne lui draine son énergie vitale.
5: Ah.
9: C'est exceptionnel comme retour. Pour moi, ça, je pensais que c'était le max des retours, un peu le retour maxing. Mais là, j'ai passé un nouveau level de débrief. Ça s'est passé hier sur ce fameux plateau télé, celui qu'on appelle aussi le nid des prix Nobel, le plateau d'Hanouna, avec un débat titré « Faut-il censurer ?» Non, pardon, « Faut-il vraiment censurer cette blague ?» En parlant d'une blague sur l'avortement. Mmh. En vrai, débat légitime. En l'an 1800, ou au Texas, ils ont commencé à dire « Une humoriste a fait une blague de mauvais goût » et j'étais là heureusement qu'ils connaissent pas ma blague d'avortement où je compare l'embryon que j'ai expulsé à des œufs brouillés et que je suis là « Ew, is this my daughter ? Elle est trop moche, elle ressemble à ses papas. » Et il y a un mec qui s'appelle Gilles Verdès qui a dit « Oui, il faut censurer, censure, censure, censure, je n'ai pas peur de le dire, fuck l'avortement. » Qui est cet homme et pourquoi on dirait qu'il se déplace encore à cheval ? On dirait un roi cocu dans une comédie musicale qui est là « Oh Dieu, entre non, pourquoi avec mon cousin ?» Et ensuite, dans le débat, il y a Benjamin Castaldi, en grosse tempête émotionnelle, le monsieur. Lui, c'est mon préféré parce qu'il est là. Ouais, moi, je pourrais pas faire la même blague. Elle peut dire j'ai avorté. Moi, je peux pas dire j'ai fait avorter ma nana.
14: Wow, ok.
9: Bah non, mais dis, tu peux pas. Il est là en mode elle, c'est ok. Alors que si moi je dis j'ai poussé ma femme enceinte dans les escaliers, personne rigole. On est où là, au Wokistan? Et il ajoute, bien sûr qu'on peut rire de tout, encore faut-il qu'il y ait un sujet pour rire.
5: Ouais.
9: On dirait moi qui dis des disquettes un peu floues à des dates, mais bien sûr que je peux coucher avec toi, encore faut-il que tu sois quelqu'un d'autre. Bon, et tout ça devant des milliers de téléspectateurs, donc moi si j'avais su, j'en aurais fait d'autres, des vannes, mais bon, du coup je l'ai fait à vous.
5: Ouais.
9: Merci. Donc voilà, je vous raconte, déjà quand je suis tombée enceinte, trop relou, tout le monde me pose la même question, les gens sont là, alors, tu sais qui est le père? Et je suis là, bah oui quand même, hein, je suis pas conne, c'est l'un ou l'autre. Je sais, c'est exceptionnel, on est 8 milliards sur Terre, hein. J'ai que deux suspects, slay girl. Et ensuite, j'étais très stressée, en vrai, je savais pas quoi faire, j'en ai parlé avec ma mère, mauvaise idée, elle m'a encore plus stressée,
5: ouais.
9: Elle m'a dit réfléchis bien, c'est une décision que tu peux regretter toute ta vie, et j'étais là, oh mon Dieu, l'avortement, elle a dit non, de garder, ah. Et j'en ai pas parlé avec ma grand-mère, mais l'autre jour, elle m'appelle, et elle me dit, voilà, juste que tu saches que tous les soirs, je prie pour que t'aies un bébé. J'étais là, eh ben, arrête. Et j'ai réalisé que j'étais enceinte, pas parce que j'avais un pregnancy glow, si vous connaissez pas ce terme, parce que vous êtes les hommes hétéros autour de la table. Je vous explique, c'est quand tu tombes enceinte, tu peux avoir un peu bonne mine et ça te met la puce à l'oreille. Voilà. Moi, c'est pas du tout ça qui m'a mis la puce à l'oreille, c'est juste que je me suis réveillée un matin tôt. J'ai vu 9h et j'étais comme ça, genre, oh mon Dieu, je crois que je suis en train de mourir, trop flippant. Et après, j'étais hyper soulagée, mine de rien, quand j'ai compris que ça va, c'est pas moi qui devais mourir. Merci de m'avoir écoutée, à la semaine prochaine.
14: Que va dire Benjamin ?
5: Retour à la
14: que
5: moyenne.
14: Que va dire Benjamin ?
5: Eh bien, merci. La conf est finie et ça donnait très envie, franchement. Mais là, il est l'heure de nous intéresser désormais à notre invitée. On me dit qu'elle vient d'arriver à l'intérieur de la Maison Ronde. Hélène de Fougerolles est l'héroïne de la série La Mère et l'Assassin à partir du 14 septembre sur France 2. Et nous, comme d'hab, avant que notre invitée n'entre dans ce studio, on va vous dire, chers auditeuristes...
14: Si j'allais la chercher.
5: Tu iras tout à l'heure. Ce qu'on n'osera pas lui dire devant elle. On a très envie que tu entendes ce qu'on n'osera pas lui dire. Alors, moi, je me lance. Hélène, vous avez tourné avec Leonardo DiCaprio et Fred Testo. C'est pas clair, voilà. Xavier.
7: Hélène de Fougerolles, on ne va pas se mentir, la particule, c'est pas un peu grave de droite quand même.
5: Waouh, très drôle.
8: Il y a un truc que je n'oserais pas faire avec elle. En fait, dans sa maison du Luberon, elle est devenue une véritable fée du potager.
5: Oui.
8: C'est-à-dire qu'à côté, Stéphane Marie, c'est Xavier Le Herpeur qui regarde un dossier de la Cour des comptes.
5: C'est vrai.
8: Vraiment, elle est super forte. Donc, ce que j'oserais jamais faire pendant l'émission, c'est de parler avec elle de ses méthodes pour que les limaces ne mangent pas les salades, parce que c'est un sujet qui m'intéresse vraiment.
5: Et
8: je pense que c'est ça qui est important dans
5: la vie. Tu sais quoi, tu vas faire un effort et on va le faire.
7: On a fusionné avec Grandia Bouffas.
5: Absolument, ah bah c'est comme ça.
8: Mais oui.
5: Daniel, iriez-vous qu'érir Dame Fougerolles?
14: Ah, je peux y aller.
5: Voilà,
14: oui, j'y vais.
5: Tout et ça nous, en attendant, histoire de se mettre bien, on écoute ce matin Mister Marabout.
8: Yeah.

0: C'est David Walters, Mr Marabout, dans France Culture sur France Inter. Daniel, avez-vous retrouvé Hélène? Est-ce qu'elle a de beaux cheveux?
1: Ils ont dit sur toi, mais ils ont dit n'importe quoi. Ils ont parlé de limaces, ils ont dit que t'étais même à plus droite. Enfin, moi, je suis
0: Daniel, vous êtes à l'antenne. Daniel,
2: ah, bah, oui, je suis à l'antenne. Alors, je suis avec Mademoiselle de Fougerolles. Mademoiselle de Fougerolles, bienvenue.
3: Merci. Je vais faire un petit pissou, j'arrive.
2: Ah, non, okay.
0: Non,
2: mais j'attends.
0: Non, si vous vous imitez, là, on va jamais y arriver. Là, c'est
2: écoutez,
0: pas possible.
2: Écoutez, c'est besoin. Disons, elle est hyper rapide. Hein. Ah, restez là. Non, non, vous verrez, vous me remercierez de ne pas avoir assisté complètement à l'émission. Je voulais vous dire, vous êtes venu sur un truc pour une actualité qui parle d'assassinat. Et je peux vous dire, vous allez rencontrer les gens qui sont présents ici. Vous n'aurez jamais été aussi en phase avec le sujet que vous venez défendre qu'avec l'envie que vous aurez de descendre certaines personnes. Vous savez, Maïtena, elle a eu des heures de gloire, elle a été brillante. Là, on assiste à la fin, on est vraiment sur du bout de piste. Est-ce que vous ne regrettez pas d'être venu?
3: Je crois que c'est vous que je vais buter. En fait.
2: Je crois que tout est dit.
4: Oui.
2: Rentrez.
4: Oui.
0: Enfin, ah, les voilà, ils pénètrent dans le studio. Hélène de Fougerolles rentre dans le studio 611 avec son sourire radieux, avec une ravissante chemise au motif cachemire, une petite ceinture scarabée et...
3: un jean trop moulant, je crois que c'est plus la mode.
0: Trop moulant, je sais pas, mais en tout cas très saillant, ça c'est sûr.
3: C'est gentil.
0: Bonjour Hélène de Fougerolles, bienvenue en France.
3: Merci.
0: Comment allez-vous?
3: Très très bien, merci beaucoup.
0: Vous êtes la mère dans la série La mère et l'assassin, qui est déjà en ligne sur la plateforme France.tv et qui sera diffusée dès le 14 septembre sur France 2. Est-ce que c'est bien de jouer un perso qui fait tout mal, qui se gaufre, quoi?
3: Ah ouais.
0: Ça doit être hyper
3: excitant. Qui part dans tous les sens et qui fait vraiment pas ce qu'on devrait faire. Ouais,
0: ouais, elle trompe son mari, elle fait n'importe quoi, j'adore.
3: Ouais, et puis elle part en dérapage incontrôlé, surtout parce qu'elle essaie de rattraper le coup et elle fait pas du tout ce qu'on devrait. Mais j'ai adoré, je me suis beaucoup imaginée à sa place.
0: C'est ça.
3: Ouais, identifiée.
0: C'est un exutoire de jouer des personnages comme ça qui font ce que la morale réprouve, quoi.
3: Bah, je la comprends tellement que j'avais pas besoin de jouer grand chose, je me mettais juste à sa place et j'étais dans tous mes états. Je suis pas sûre qu'ils avaient envisagé quelqu'un d'aussi émotif quand ils ont créé ce personnage, et en fait ça leur a beaucoup plu.
0: Mais c'est ça la grande chance que vous avez, vous les comédiens, les acteurs, vous pouvez faire des trucs que vous ferez pas dans la vie parce que vous l'avez fait dans les films en fait.
3: Ah mais ça fait du bien.
0: Ouais, ça doit faire
3: du
0: bien.
3: Moi je vais pas chez le psy en fait. Ouais.
0: Mais ouais, mais c'est ça, c'est génial. Alors je vous propose que nous fassions trois fois le pitch de la série. On va faire trois différents, on raconte chacun à notre manière et puis vous nous direz lequel vous préférez. Je vous propose le mien qui est le mode Rambo en mode JT. Alors que sa fille a disparu et que l'assassin pense pouvoir s'échapper à son passé, une mère mène l'enquête. Elle n'a plus rien à perdre. Mensonge, secret, vengeance et trahison. Qui survivra à la vérité? La maman et l'assassin? Tremble, racaille. Maman est une vraie vilaine.
3: Ça donne envie.
0: C'est pas mal, hein?
3: Non, pas du tout. Non. Ah non, c'est vraiment pas terrible.
0: Ok, merci.
5: À quel moment vous avez l'idée de mixer JT et
2: Bernard de la Villard?
5: C'est bizarre. Mais chez les fous.
0: On va faire le pitch de l'assassin.
6: Ah oui, parce qu'on parle de la mère, on invite la mère, mais personne n'a un mot pour l'assassin. Alors et moi, dans tout cela, j'ai envie de me demander, me voilà séquestré et bâillonné par une mère en fureur avec laquelle, certes, j'ai couché, et c'est Hélène de Fougerolles, il y a pire quand même bâillonné du côté, hein, voilà, qui m'accuse d'avoir fait disparaître sa fille. Tout le monde me croit coupable parce que j'ai un physique de rêve et que je fais du kitesurf. Alors je ne sais pas du tout ce que c'était avant de voir la saison.
0: C'est du wing-foil.
6: À moitié à poil avec des abdos saillants. Ouais. Est-ce de ma faute si je suis irrésistible? Mes angoisses, mon injuste, vont avoir du charisme, ma grippe, le ouin-ouin.
3: Ça donne pas envie non plus.
6: Non, mais là, il y a des...
0: Un dernier. Pitch.
5: Oui, mais je me suis mise du point de vue d'Océane, votre fille.
0: Alors, qui est enlevée.
5: Et cette année, je suis trop vénère. Ma mère, elle était déjà prof. Là, elle est devenue proviseur de mon lycée. J'ai trop le seum. Heureusement, le nouveau prof de PS, il est magique, ma vie. Non, mais il est trop beau. On dirait Bad Bunny en blond. Alors, j'ai réussi à trouver son 06, mais je vais trop rien dire à maman.
0: Voilà. Alors, lequel préférez-vous? Celui-là, il est acceptable, non? Hélène de Fougerolles.
3: On ira sur de l'acceptable.
5: Oui, voilà. Alors faites la fille qui est jouée par Vittoria de Savoie, qui est une révélation aussi de cette série.
3: Di Savoia, ouais, qui est tellement jolie, merveilleuse.
0: Comment vous pitcheriez-vous?
3: Voilà, c'est l'histoire d'une femme qui a une vie tranquille, un mari tranquille, dans un endroit très très beau, qui est donc Martigues. Et avec ses deux filles, et elle est proviseure de lycée, et puis il y a quelque chose qui lui fait pétiller un peu le cœur. Il y a un prof de PS qui débarque, qui la
0: drague. Il est très beau gosse.
6: Et pas que le cœur, quand même. Et ouais, soyez honnête.
3: Au début, on est sur le cœur. Et voilà. Et en fait, elle a... ça pétille. Elle ne sait pas quoi faire. Elle est un peu étonnée qu'il s'intéresse à elle. Et puis, au final, bêtement, ça glisse. Ça non, mais
0: c'est un engrenage.
3: C'est pas de ma faute. C'est pas moi. C'est pas du tout ce que tu crois. Bon, bref. Et elle, malheureusement, une fois. Mais ce que j'aime bien dans ce film-là, c'est que c'est déjà, ça peut arriver, mais c'est une fois et elle le paye tellement cher.
0: C'est un engrenage derrière qui est terrifiant.
3: C'est atroce, la culpabilité de ça.
0: Mais alors, ce que j'ai trouvé, moi, absolument formidable, vraiment, dans ce personnage, c'est que pour une fois, et s'il vous plaît, les scénaristes, allez-y, on n'a pas la mère parfaite, dévouée, sacrificielle. On est une femme, quoi.
3: Ouais, et puis c'est elle qui trompe son mari.
0: Voilà.
3: Et c'est OK, et c'est pas tout noir ou tout blanc, elle fait de la merde, enfin, mais c'est aussi formidable.
0: Non, mais il n'y a pas de jugement moral, quoi. C'est juste que, oui, aussi, on peut faire n'importe quoi quand on est une femme.
7: Elle a des raisons, voilà. Son mari est joué par Florent Pell, le père la délaisse.
3: Non,
7: il est jamais là. Il est pas
3: je
7: là,
3: crois
7: quoi.
3: Que ça l'arrange de croire qu'elle est délaissée, mais il est juste... Non, il la délaisse pas. Moi, je trouve que c'est normal.
7: Il
3: fait 25 ans qu'ils sont ensemble. Elle essaie d'imaginer que peut-être il court à côté, mais je trouve que c'est tellement facile, ça. Non, elle a juste envie de s'envoyer l'autre.
0: Est-ce que ça fait partie de la raison pour laquelle vous dites « Ah oui, je vais jouer ça, ce rôle-là, un rôle de femme qui sort un peu de
3: Déjà, je trouvais ça merveilleusement écrit. J'ai été tenue en haleine, parce que souvent, c'est quand même 4 épisodes à lire, donc je vais me faire un café. Là je ne pouvais rien me faire, je me lisais. Et ce rôle, alors c'est la culpabilité, la maternité, moi, c'est les deux mamelles de ma vie.
0: Ouais. Comme nous sommes nombreuses à tenter d'en sortir.
3: Je trouve ça hyper bien écrit, hyper juste, hyper... Et j'adorais cette femme qui fait n'importe quoi et qui prend que les mauvaises décisions et qui les paye. Et puis bon, émotionnellement, j'avais des choses à jouer en tant qu'actrice admirable. C'était un de mes plus beaux rôles, vraiment.
0: Et oui, je suis d'accord avec vous, c'est un rôle très très singulier, très fort. Et même la mère, c'est toujours la mère courage qu'on fait jouer aux femmes. Elle a du courage, c'est
3: mais
0: pas le sujet.
3: Mais elle est tellement vulnérable en même temps. Voilà. Je pleurais beaucoup, mais en même temps, il y a cette force, il y a cette... elle est perdue. En même temps, elle prend. Enfin, j'ai adoré jouer ça. J'avais tellement d'une palette extraordinaire à faire.
0: Juste, on va passer à autre chose, mais quand même, faut le dire. Moi, je l'ai perçue comme ça. Elle est fautive. Elle est coupable. Elle est honteuse. Mais qu'est-ce qu'elle est actrice de sa vie.
3: Ouais. Mais vraiment, ouais.
0: C'est ça, c'est incroyable. Non, mais c'est très rare de raconter les femmes comme ça. Mm. On les raconte toujours très sages,
6: très vertueuses, ce qui n'est pas toujours le cas.
0: Alors on aime aussi.
6: C'est une super mécanique de thriller, il faut le dire.
0: Bah oui, bien sûr.
6: Quatre épisodes avec des coups de théâtre, c'est verrouillé, on est tout le temps surpris. La mère et l'assassin, on croit que tout a été dit. C'est peut-être un trompe-l'œil.
3: On espère.
6: Et c'est déjà un super succès, puisqu'avant même la diffusion sur France 2, c'est 3 millions de spectateurs en streaming.
0: Déjà.
6: Donc, bravo, déjà.
0: Déjà, c'est énorme.
2: Un compliment de Xavier Lerper, ça, c'est déjà énorme.
3: Je vais faire des pitchs là, si je peux.
0: Non, mais enfin, ils étaient vendeurs, nos pitchs, enfin, Hélène. Donc, vous accordez cette mère qui est confrontée à la disparition de sa fille, jouée donc par Vittoria Di Savoie. Et il y a des scènes qui sont hyper dures, il y a des scènes de très grande douleur. Il faut affronter ça.
3: Moi, quand je fais ce métier, je joue pas. Ce que j'adore, c'est ne pas savoir même qu'est-ce qui va se passer. Je suis dans l'état et je me dis si c'était vrai. Donc c'est pour ça que c'est une interprétation, mais c'est moi. J'adore ne plus réussir à parler tellement j'ai envie de pleurer. Et ça, je peux pas le contrôler. C'est je suis prise dans des... Par contre, il faut la faire 10 fois, dans cet axe, de cet axe, de cet axe. Ah. Et il vaut mieux mettre la main dans les cheveux au même endroit pour être en accord. Donc tous ces trucs-là, c'est un métier. Mais ce que j'adore, c'est quand je ne sais même plus ce que j'ai fait. Et il y a eu des moments comme ça parce que je dois vraiment me laisser emporter par c'est plus moi qui joue quoi, il y a un truc qui se passe. J'adore ce métier pour ça. Là, j'ai vraiment eu l'occasion de le faire.
0: Et comment vous en sortez du coup? Parce que quand vous faites 10 fois,
3: je suis schizophrène.
0: Et vous sortez comme ça d'un coup?
3: Je vais à la cantine, je suis hyper contente.
0: Sérieux?
3: Ouais. Il y a même des moments où j'étais là, mon Dieu, qu'est-ce que je suis heureuse, merci, merci, mon Dieu, et je pleurais 2 secondes après. Mais parce que
2: sinon ça va.
3: Ouais. Non, mais c'est ça. Mais j'adore ce métier pour ça. C'est que je peux être traversée par plein d'émotions, je suis très émotive, je suis très empathique. Il y a quelqu'un qui se met à pleurer, je me mets à pleurer, mais ça me traverse et une heure après, je fais autre chose.
0: Qu'est-ce qui vous a demandé le plus de travail dans la série ?
3: Je vois pas ça comme du travail.
0: Ouais.
3: C'est un plaisir, c'est... Un cadeau, je suis tellement reconnaissante qu'on m'offre des rôles comme ça. J'étais à côté de chez moi, je rentrais chez moi le soir.
0: Génial.
3: J'ai été dans une équipe, on m'a vraiment laissé m'exprimer. J'étais avec des partenaires extraordinaires, que ce soit Florent Père ou François-David Cardonnel, ou mes filles. C'est pas du travail. D'ailleurs, je devrais rendre cet argent. Je leur ai dit, je vais vous rembourser, les gars.
0: Ne le dites pas trop fort quand même, parce que voilà.
2: Non, le service public est sous la loupe, là, on ne va pas parler de rendre l'argent.
0: Il y a un face-à-face assez extraordinaire avec François-David Cardonnel, d'ailleurs qu'on voit en bande-annonce, donc il n'y a pas tellement de mystère, qui est quand même très exigeant. Il a eu peur ou pas?
3: C'était notre première séquence. Donc c'était très dur de commencer avec cette séquence-là.
0: Ouais.
3: Moi, je devais être dans un état... parce que je ne peux pas dire « Elle est où, ma fille ?»
0: Non, mais là, vous perdez pied, là, à ce moment-là.
3: Même moi, dans ma tête, j'étais assez loin. Je ne savais même pas où j'étais. Et on devait la refaire et la refaire. Ça a duré 4 heures. Comme on a commencé sur moi, parce qu'il fallait que j'envoie vraiment... Après, c'était sur lui. Donc c'était très intense. Tous les deux, on était un peu perdus. Moi, je ne savais pas ce que j'avais joué. Bon, bref, c'était une rencontre un peu compliquée pour lui et pour moi. Mais on a fait confiance à l'équipe et voilà. La scène, elle est top.
0: Alors, vous n'êtes pas le seul magnifique rôle de femme dans cette série. La flic a aussi un super rôle.
3: Ouais, Juliette Delacroix, elle est extraordinaire.
0: Un super rôle.
3: Ouais. Elle est formidable.
0: Elle
3: super
0: avance, elle ne demande pas à son supérieur la permission. Excusez-moi, hein, j'ai un tropisme comme ça. Enfin, ça fait plaisir de voir des femmes qui font des choses comme dans la vraie vie, quoi. Donc, voilà, moi, je trouve ça super. Est-ce que vous pensez que vous avez voulu jouer une femme qui essaie de récupérer sa dignité ou, au contraire, une femme qui devient incontrôlable?
6: Vous avez 4 heures.
0: Oui, mais parce que c'est très intéressant.
3: Dignité, je sais pas si elle pense à ça. Là, elle est tellement prise dans une machine à laver. Rattraper le coup, peut-être. Mais pas rattraper le coup, retrouver sa gamine.
0: Oui, c'est ça, retrouver sa gamine, avant tout. Raphaël.
7: Est-ce que, justement, Maïtena parlait de ses rôles de femme forte, le vôtre, la fliquette et tout. Je me souviens d'un discours qu'avait fait Reese Witherspoon en disant que dans tous les scénarios qu'on proposait aux femmes, comédienne américaine et grande productrice, des scénarios où d'un coup les femmes se mettaient à dire « Mais qu'est-ce qu'on fait maintenant ?» Ouais. Est-ce que ça vous est déjà arrivé de tomber sur des scénarios comme ça, ou est-ce que ça devient plus rare? Est-ce qu'aujourd'hui il y a un effort scénaristique pour que les rôles de femmes soient plus touffus, plus intéressants, et les choses changent ou pas?
3: Alors, je peux pas faire de généralité, parce que déjà on m'a dit à partir de 50 ans, une actrice travaille beaucoup moins. Moi, j'ai jamais autant travaillé que depuis que j'ai eu 50 ans.
0: On aimerait que ce soit la règle, mais c'est plutôt l'exception, Hélène.
3: Je sais. Et du coup, ces généralités-là, je ne peux pas vraiment donner mon avis là-dessus. Je sais juste que depuis que je fais de la télé, j'ai des beaucoup plus jolis rôles qu'au cinéma. Peut-être que je pouvais être un peu plus potiche parfois au cinéma, et encore, ça a pu arriver.
0: Ah, c'est intéressant.
3: Ouais. Mais là, à la télé, on donne des trucs à des...

0: Alors ça, c'est fondamental.
1: Ouais.
0: Le bon assassin, c'est le brave type, c'est celui qui rend des services, celui qui fait jamais d'histoire. Vous avez remarqué les
2: c'est
0: témoins
2: juste.
0: D'une scène de crime disent tout ça. Oh ben, il était gentil, hein, c'était un homme sans histoire. Et ça, c'est très troublant. Parce que ça rend l'enquête extrêmement difficile.
1: Alors, Fabrice, je vais vous montrer des photos de tous ceux qui participent à l'émission France Culture, et vous me direz, à l'instinct, qui, selon vous, a le plus la tête d'un serial killer. Regardez, je les pose devant vous.
0: Ouais. Oh, celui-là. Derrière ça, on voit qu'il y aura une perversité. Celui-là, alors, c'est parfait. Hein. Voilà. Il coche toutes ses cases.
3: Et à votre avis, c'est qui ?
2: On se demande.
3: Eh ouais.
2: Se pose la question.
1: Il y a peur dans son nom de famille. Donc...
4: Il a précisé, on sent la perversité, je le prends plutôt comme un compliment.
2: Pardon. Vous n'avez pas peur d'être assise à côté d'un assassin ? Fais gaffe, parce qu'à côté de toi, il y a quelqu'un qui les dégomme.
4: Mais je sais également ce dont le personnage de la mère et l'assassin est capable. Donc il y a une mutuelle méfiance défiante.
2: Tenez-vous à carreau. Je vais me tourner maintenant vers notre ami du jeudi, Christophe Caron, qui a pris un sacré coup de jeune. Et je dois dire qu'il était temps, mon vieux. Hein.
5: Oui, j'avais bien senti qu'il fallait faire quelque chose, Maïtena. Alors aujourd'hui, on va parler PNJ, Noob, MMORPG, FPS. Wow. Ne paniquez pas, Xavier, je vois de la détresse dans votre regard, mais ça va bien se passer.
4: C'est quoi ? Je m'endormais, donc.
5: Oh là là, le tacle. Je vous disais que nous allions parler de jeux vidéo. Alors, d'abord parce que le président Macron a annoncé la création d'un festival de jeux vidéo sans toutefois fixer de calendrier précis, ce qui veut dire, je pense, qu'on peut déjà l'oublier.
2: Voilà.
5: Mais on va vraiment en parler parce que j'ai passé le week-end sur un nouveau site, arcade.gov, vous connaissez ?
2: Non, mais je vais y aller.
5: Je me suis éclaté, j'ai construit des murs anti-migrants à la frontière mexicaine, j'ai traqué des clandestins.
2: Peut-être pas le faire, finalement.
5: Mon record, c'est 56 expulsions et c'était pas facile.
3: Génial.
2: Vous êtes absolument ignoble, j'adore ça, vous êtes engagé.
5: Enfin, je suis très content, merci patronne. Oui, c'est absolument ignoble, et non, ce n'est pas un jeu Sega, mais un jeu MAGA. Make America Great Again, appréciez l'accent. Ouais. Arcade.gov, c'est un mini-site mis en ligne par la Maison Blanche le 3 septembre dernier.
2: C'est fou.
5: Alors, on y trouve 5 jeux vidéo pompés sur des grands succès. Il y a donc ce Tetris pour construire le mur anti-migrant, et il y a aussi Snake. Vous savez, Snake, on avait tout ça sur notre Nokia.
2: Le petit
5: serpent. On devait manger des boules avec un serpent qui devenait de plus en plus long.
2: Et bien
5: là,
2: sûr.
5: Pareil, mais c'est pas un serpent. On est Tom Homan, le conseiller du président Trump sur l'immigration, et on va chercher des migrants pour faire une grande queue leu-leu et zou, direction la frontière mexicaine. Oh. Écoutez, c'est super, dites-vous que des mecs ont vraiment passé du temps à développer ça. Alors bien sûr, ce ne sont pas des jeux auxquels on joue plus d'une partie, parce qu'en plus d'être dégueulasses moralement, ils sont mal fichus techniquement. Selon la Maison Blanche, c'est une initiative pour, je cite, « souligner le contraste entre une culture du fun et de la gagne et la sombre vision socialiste des démocrates pour l'Amérique
2: ».
5: J'ai envie de vous dire qu'on voit pas très bien le rapport, mais bon.
2: Mais bon, eux, ils savent ce qu'ils font, j'imagine.
5: Oui, ils savent très bien ce qu'ils font, Maïtena. Hier matin, on était mercredi, et le compte de la Maison Blanche publiait cette vidéo. Alors cette musique très douce, vous la reconnaissez sûrement, c'est celle du jeu Zelda.
2: Bah oui.
5: Sauf que là, c'est pas Zelda, c'est The Legend of Trump Make America Great Again. Une vidéo donc inspirée de Zelda où on voit Donald Trump qui travaille dur à son bureau. Une vidéo opportunément postée juste après la publication par Nintendo des premières images du prochain épisode. C'est désormais un classique, Trump et ses équipes collent à l'agenda de la pop culture pour le parasiter avec des messages politiques. Ce week-end, pendant que vous digériez votre gigot flageolet, le président américain s'est aussi mis en scène en imitant un super-héros, Green Lantern, dans une autre vidéo publiée sur X, juste avant la diffusion d'un épisode sur HBO Max.
2: Bon, faut pas le laisser en liberté, il poste tout le temps, quoi, de toute façon dans tous les sens.
5: Ah, il poste tout le temps, je vous le confirme, sur très dur à dire ça. Merci beaucoup les amis. Son propre réseau social ce week-end, c'était Zinzin, je suis allé voir, pour le bien de l'émission, j'ai même créé un compte, et là, en quelques heures, des dizaines de posts frénétiques. Exemple, 13h47, une image IA de lui et George Washington montant à cheval. 13h49, une image de lui au McDo, on sait pas pourquoi. 13h57, une image IA d'une carte de l'Iran, où l'Iran a la forme de son visage. 13h40, une image IA de lui en Hulk Hogan, le catcheur moustachu.
2: Christophe, vous avez pris goût là, je le vois.
5: J'ai adoré, j'ai passé ma journée à refresh pour voir ce qu'il postait, parce que c'est à la fois inquiétant et fascinant de voir le fou du bus prendre le volant. Alors je sais, j'aurais plutôt dû vous parler de Macron, de son intention d'inscrire les jeux vidéo dans l'exception culturelle nationale, de l'excellence française en la matière, de ce fameux festival qui n'arrivera jamais, ou de GTA 6, mais avec ses jeux vidéo pourris et ses posts absurdes, j'ai passé mon temps à suivre Trump, qui a encore réussi à capter notre attention.
2: Oui, ça d'une grande tristesse, personnellement. Je trouve ça fou qu'il y ait des gens qui passent du temps à développer des choses aussi...
6: répugnantes.
5: Mais c'est une technique, parce que ça fait parler et ça fait
2: positionner
3: son... Ce qui est triste, c'est surtout que c'est regardé.
2: Mais

0: C'est ça la tristesse.
1: Mais c'est une grande tristesse.
2: Mais ce n'est pas laïque.
1: Allez, chaque jour, à cette heure-ci, un disque qui est lié à la bio de notre invité, et on va retrouver un peu le
3: Tata
1: sourire.
3: Yo-Yo.
1: Et je vous expliquerai après pourquoi. Mais Daniel. All Saints, Pure Shores.

0: Ça, c'est plus
1: bien
0: pas
1: sûr.
0: Ça fini, ça.
1: Quoi, quoi, comment?
2: Non, c'est trop long.
1: Ah bon?
2: C'est trop long, ce titre.
1: Ça a fait un carton. Écoute, c'était la BO de la plage. Hélène, je relève mort de rire. Hélène, bien entendu, alors ça, moi, pardon, hein, je vous la, on la re-raconte, cette anecdote, parce qu'elle est quand même sidérante. Sur la plage, mon boulot, c'était de rester bronzé à cause des raccords, d'apprendre à nager, pêcher, jouer au foot sur la plage. C'était vachement dur. C'est une déclaration que vous avez faite.
3: Oui, bah, le jeu, vachement dur, c'était ironique. Hein.
1: Oui, on avait
3: j'étais
1: compris.
3: Oui, bon, je préfère préciser.
1: Ah bon.
3: Mais oui, c'était quel bonheur, 3 mois là-bas.
1: Vous êtes hyper gonflé, vous vous êtes incrusté dans le... Non mais c'est complètement dingue cette histoire, c'est ça qui me fascine. En fait, vous avez passé le casting, etc. C'est Virginie Ledoyen qui a le rôle. Mais vous, vous dites à Boyle, vous lui dites, moi j'ai quand même très très envie de venir.
3: Mon agent était folle de rage, mais j'ai rencontré Danny Boyle pour le rôle principal.
1: Ouais.
3: Je suis arrivée avec des couettes et cherchais une fille hyper mystérieuse, donc déjà c'était mort.
1: Ouais.
3: Et puis là, je discutais avec lui, je fais, ouais, prenez-moi, je vous en supplie.
1: Bah, ouais.
3: Et il me dit, mais non, mais t'auras pas de caravane, enfin... T'auras une phrase, quoi. Enfin, je peux te prendre, mais tu vas juste faire. Mais je veux ça. Je veux faire partie de l'équipe. Je veux y aller. Emmenez-moi, je vous en supplie. Je vais pas rester à Paris, prendre des cours de théâtre toute la journée. Enfin, je vais apprendre l'anglais. Enfin, je veux vraiment venir. Il m'a dit, mais t'es sûre? J'ai dit, oui, on parle pas à mon agent. Pas tout de suite. Et mon agent m'a appelé un peu furax. Elle m'a dit, mais c'est quoi? Pourquoi tu vas là-bas? Je fais, mais parce que l'aventure humaine.
1: C'est extraordinaire, quand même. Et vous avez passé 3 mois là-bas.
3: Oh, c'était le paradis.
1: Vous êtes incrusté sur le tournage en n'ayant pas grand-chose à faire.
3: Nourri, logé, quand même.
1: Allez.
3: Ouais, mais je sais pas, j'ai toujours fait des choses. On m'a beaucoup reproché de faire, de pas avoir un plan de carrière. De toute façon, le plan de carrière à mon âge, je sais très bien que ça n'existe pas. Donc j'ai fait que des choses que j'aimais. Je pouvais passer de Jacques Rivette à Incontrôlable avec Michael Youn.
1: Ouais.
3: Et ben j'ai adoré. Voilà.
1: Bah oui. Bah bravo.
3: Merci.
1: Bah oui, mais vous avez raison. Franchement, je vous le dis. Vous avez commencé hyper jeune. Est-ce que vous êtes devenue l'actrice que vous imaginiez?
3: Est-ce que j'avais imaginé quelque chose? Pour être très honnête, j'étais très ambitieuse. Je pense qu'une carrière à la Marion Cotillard avait été mon idée.
1: Donc à l'international, Hollywood.
3: Oui, voilà, je rêvais de tout ça.
1: Ouais.
3: Aujourd'hui, vraiment, j'ai beaucoup moins d'ambition. Mon ambition, c'est vraiment de m'occuper de mon jardin.
4: Ah, ouais. Voilà.
3: De m'occuper de mes chats. Ma vie à côté est tellement merveilleuse. J'aime tellement ma vie. J'aime beaucoup ma vie d'actrice, mais pas au point que ça prenne la place. Alors, moitié-moitié, c'est parfait. Voir un peu plus ma vie privée.
1: Du coup, il y a une priorité plutôt pour la vie privée.
3: Ouais, là, si on me dit demain, tu es pris sur une série américaine où tu vas aux États-Unis pendant 9 mois. J'y vais pas.
0: Comme si on potager.
3: Non, mais c'est compliqué. Je devrais pas dire ça parce que mon agent va m'engueuler. Mais vraiment, aujourd'hui, j'ai la vie dont je rêve. J'ai pas de pression.
1: Oh,
3: je fais des choses que j'aime.
1: Quelle phrase extraordinaire!
3: Mais
1: j'ai la vie dont je rêve, c'est... peu de gens peuvent
3: peut-être
1: dire
3: pas
1: ça.
3: Dont j'ai rêvé, parce que
1: oui,
3: quand
1: oui.
3: J'avais 20 ans, j'imaginais sûrement autre chose. Mariée, des enfants, enfin un truc où... Mais là, aujourd'hui, qu'est-ce que je suis heureuse de ce que j'ai.
1: Alors, votre potager, on en a parlé avec Raphaël, on le voit sur les réseaux sociaux. Vous nous montrez vos courges, vos haricots verts...
3: Que des tomates.
1: Non, il y a des pommes
3: et
1: de terre.
3: Des salades. Oui, et pommes de terre.
1: Ah, quand même.
3: Les courges, j'y arrive pas.
1: Il a l'air complètement dingue, votre potager. Vous faites tout seul?
3: Ouais. Je suis parisienne, mais j'ai regardé des tutos et j'ai appris à faire des trucs en lasagne. Après, moi, je pense que j'ai le secret, c'est que je leur parle, je leur dis merci, je leur dis que je les aime. Et
5: avant de les bouffer, quand même.
3: Ouais, mais je cueille les fruits et tout. Non, mais ça me prend du temps, mais beaucoup d'amour. Et dès que je trouve des escargots, au lieu de les buter, je ne bute pas les animaux.
1: Vous les déplacez?
3: Je les déplace, je les mets dans un coin assez loin du potager,
1: où
3: je les nourris.
1: Votre visage. Parfois.
3: Oui, ça, c'est pour rigoler.
1: Voilà.
3: Mais je les nourris, je les arrose et ils sont hyper heureux là-bas. Du coup, ils ne mangent pas mes tomates. Enfin, voilà, quoi, je m'arrange.
1: Qu'est-ce que c'est que ce truc en lasagne? Juste, pardon, je n'ai pas compris.
3: Alors, en gros, quand vous faites je fais des bacs, je ne creuse pas la terre, ça, c'est beaucoup moins compliqué. Et vous mettez du carton, ensuite du gazon frais que vous venez de couper, ensuite vous mettez des feuilles, ensuite vous mettez du crottin de cheval. Et en fait, il faut mettre du frais, du sec, du frais, du sec, du
0: sec. Ça se mange.
3: Et apparemment, on met même pas de terre,
1: fou.
3: Donc c'est vachement intéressant.
1: Très...
3: Pas besoin de mettre de terre. Et puis ça nourrit ce qu'il faut.
1: Très intrigante et libre personnage vous êtes, Hélène de Fougerolles. Vous publiez également, on va prendre de ces nouvelles, Comment va Dominique Monjanel?
3: Ah, vous la connaissez ou pas?
1: Mais pas du tout, mais vous avez publié. C'est donc votre voyante,
3: dont
1: vous donnez le numéro de téléphone sur les réseaux sociaux.
3: Très touchante, elle a une énorme carrière, peut-être un peu moins dernièrement. Moi j'ai adoré vous savez ce qu'elle m'a dit?
1: Non.
3: J'ai adoré cette femme. Elle m'a dit, vous êtes bien là. Elle ne savait pas qui j'étais du tout. Je me suis fait appeler Hélène par un autre nom que je mets souvent pour pas qu'on sache qui je suis.
1: Ouais.
3: Je l'avais au téléphone.
1: Okay.
3: Elle me fait, vous êtes bien là. Vous êtes bien. Ouais, vous êtes tranquille. Vous allez peut-être commencer à vous encrasser, hein, je préfère vous le dire, parce que là, franchement, il va rien se passer de nouveau. Et c'est vrai que j'étais entre mon jardinage, mes trucs, elle me dit, ben, vous allez peut-être avoir un petit projet, pensez peut-être à le faire, parce que là, vous allez bien vous enterrer. Hein. Ah non, vous êtes bien, vous êtes bien. Et ben, vous savez quoi ? Je suis en train de signer un contrat pour un truc qui va ne pas m'enterrer, faire un truc de nouveau, différent dans ma vie et tout.
0: Oh, génial.
3: Et elle y est pour beaucoup.
0: Ah,
3: et je suis
0: formidable.
3: Hyper contente de ça. Donc je vous en parlerai bientôt parce que je signe. Donc il ne faut pas que j'en parle avant d'avoir signé. Okay. Mais elle avait tellement raison.
0: Génial.
3: J'étais bien.
0: Donc voilà. Si vous êtes intéressé par Dominique Montjanel, je vous donne rendez-vous sur les réseaux sociaux de Hélène de Fougerolles, dont elle donne le numéro de téléphone. Mais pour l'heure, nous sommes arrivés au QQQ. Des qui, des que, des quoi, mais aussi des quels et des quand. Hélène de Fougerolles, quel regret vous hante ?
3: Oh là là, aucun.
0: Formidable.
3: Ouais.
0: Très bonne réponse. Xavier.
2: Qui ? Pourquoi moi ? Bon, je la reprends. Qui vous fait du bien au quotidien ?
3: Un mec qui s'appelle Philippe Collignon.
2: Ouais.
3: Qui met que des blagues sur Instagram. Ouais. Eh ben, j'adore ce genre de personne. C'est gratos, ça fait plaisir et ça me fait sourire.
2: Tu vois, Daniel, quand tu seras drôle,
4: ouais,
2: peut-être.
4: Ouais. Peut-être un débouché.
0: Raphaël.
5: Quel voyage vous a changé, à part la plage de Danny Boyle ?
3: Bah, je crois que c'est celui quand j'ai atterri chez moi, là, dans ma maison dans le Luberon.
0: Donc il y a quelques années, vous avez fait ce choix-là.
3: Il y a 5 ans, ouais, après le Covid.
0: Comme beaucoup de monde. Et là, toute la vie a changé.
3: Ah bah, je suis alignée avec qui je suis. J'ai les animaux, j'ai les plantes. J'ai besoin de pas grand-chose. Je peux faire de la contemplation. J'ai plus besoin d'être en exposition. Parce que ça aussi, c'est difficile quand on est acteur. D'habiter Paris, j'habitais le Marais. Dès que je sortais, je me sentais regardée. Il fallait que je sois belle. Là, j'en ai plus rien à faire. Je suis en crocs, en combinaison de jardinage. Et vraiment, je suis au meilleur de ma vie.
0: Qu'est-ce qui demande du courage ?
3: De lâcher toutes les choses auxquelles on croyait pour être heureuse. Vraiment, je crois que j'ai trouvé un endroit où je suis bien, c'est que j'ai plus besoin de rien et envie de rien. C'est un peu bizarre à dire, mais du coup, tout ce qu'on me propose, c'est cadeau. Et je ne suis plus dans la frustration ou l'envie d'eux. Je suis bien là où je suis.
0: Waouh, Xavier ?
2: Je crois qu'on connaît la réponse, mais quand reviendrez-vous habiter à Paris ?
3: Eh ben, c'est pas gagné du tout, hein. Jamais. Non, après, je sais que pour certains projets, il va falloir peut-être que je vienne passer 2 nuits de temps en temps, mais j'adore aller au théâtre, donc je vais profiter de revenir un peu plus, voilà.
0: Nous allons faire un petit détour par la régie avec la vigie de la régie, Jean-Baptiste, qui est notre rédacteur en chef. Moi, je trouve que l'émission est vraiment très bien, Jean-Baptiste. Qu'est-ce que tu en penses ?
6: J'ai pas tellement écouté pour tout.
0: Qu'est-ce que tu fais ?
6: Parce qu'il y a Julien Santini qui est à côté de moi, qui débarque pour midi 10.
0: Oui, bien sûr.
4: C'est compliqué,
6: un naufrage, mais au moins il sera annoncé.
0: Bon, ben voilà.
6: Et pour le débat, il faudra que tu prennes sur toi parce qu'il faudra dire du bien des enfants.
0: Ça, tu sais comment je suis. C'est pas... Pourquoi vous m'avez imposé ça ?
6: J'ai payé pour ça.
0: Ouais,
4: ah, t'as quand même fait de la prison aussi.
0: J'ai bien fait de passer par la régie. 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
0: 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C'est pile sur les tops, c'est fantastique. Le journal d'Amélie Perrier.
12: Il voulait échapper à la prison, il y retourne. L'ancien maire de Saint-Étienne, Gaël Perdriau, a été condamné ce matin en appel à la même peine qu'en première instance. 5 ans de prison, dont 1 avec sursis. La cour l'a reconnu coupable d'avoir fait chanter son ancien premier adjoint à la mairie avec une vidéo compromettante. L'élu a toujours nié être à l'origine de la machination. Et Louise Thomann, contrairement à la décision en première instance, la peine de prison s'applique tout de suite.
13: C'est l'image de ce procès, l'image qui n'avait pas eu lieu en première instance. Gaël Perdriau, entouré de policiers, l'ancien maire de Saint-Étienne envoyé directement en prison. Cette condamnation à 5 ans d'emprisonnement, dont 1 avec sursis, avec donc ce mandat de dépôt, ne surprend pas dans la salle. La présence de nombreux policiers annonçait la couleur avant même la lecture longue, détaillée de l'arrêt de la cour d'appel de Lyon. Une lecture pendant laquelle Gaël Perdriau est resté droit, debout, raide à la barre, dos à la salle. Aucune réaction quand la présidente annonce 10 ans d'inéligibilité. Jusqu'à cette ultime « Madame, vous venez de condamner un innocent », les derniers mots de Gaël Perdriau avant d'être entouré de ses avocats et de l'escorte policière. « Justice a été rendue », rétorque froidement la présidente avant de suspendre la séance. Une décision que l'ancien élu stéphanois conteste. Il se pourvoit en cassation et ses avocats font d'ores et déjà savoir qu'ils vont faire une demande de remise en liberté.
12: Louise Thomann, ici Saint-Étienne-Loire. Voilà une autre pratique politique contestable, acheter des voix pour tenter de remporter une élection incertaine. Aux États-Unis, Donald Trump met toutes ses forces dans la bataille des législatives de mi-mandat, toutes ses forces et un sacré budget aussi, car il a promis cette nuit, en cas de victoire, un gain pour chaque citoyen de 5 000 $, Olivier Poujadin.
14: C'est le retour d'une bonne vieille ficelle transactionnelle. Rends-moi un service et je te donnerai de l'argent. Dans ce cas précis, il s'agit de monnayer le bulletin de vote des électeurs américains. Pour sa réélection en 2024, Donald Trump avait promis 1 000 $. Cette fois-ci, la somme est encore plus alléchante.
15: Si les Républicains, lance Trump, gagnent la Chambre des représentants et le Sénat grâce à notre formidable réussite économique, je verserai à chaque citoyen adulte des États-Unis d'Amérique un dividende de 5 000 $.
14: La promesse, si elle est tenue, coûterait plus de 1 300 milliards de dollars à l'État fédéral américain. Autre interrogation sur ce chiffre que fait miroiter Donald Trump. Les Américains peuvent-ils lui faire confiance alors qu'il n'a jamais versé les 1 000 $ promis lors de la campagne de 2024? Mais le premier problème est avant tout éthique. Ce dividende promis revient au final à soudoyer l'électeur américain pour s'assurer son soutien.
12: Olivier Poujadin de la rédaction internationale de Radio France. Et pour ne pas dépendre des géants américains, l'Europe doit miser sur la conquête spatiale. Le président Emmanuel Macron l'a dit ce matin au sommet international sur l'espace à Paris. L'Europe doit voler avec ses propres équipages. Nous voulons que l'Europe affirme son ambition sur les vols habités, a-t-il lancé. Emmanuel Macron souhaiterait une première capsule européenne habitée dans 10 ans. On y revient dans le journal de 13h de Jérôme Cadet. L'été a été difficile pour la faune à cause des grosses chaleur, mais aussi pour les animaux domestiques. On l'apprend aujourd'hui, plus de 9 500 animaux ont été abandonnés et recueillis entre juillet et août 2026. Une hausse historique de 20% par rapport à l'an dernier, selon le bilan de la SPA. La Société protectrice des animaux précise que ces refuges frôlent la rupture. Un autre record vient toutefois apporter une note positive à ce triste bilan, ajoute la SPA, celui des adoptions. Plus de 8 200 animaux ont trouvé une famille cet été. C'est presque 18% de plus qu'à l'été 2025. La fronde anti-Bolloré se poursuit dans le milieu littéraire après la reprise en main des éditions Grasset et l'éviction de son emblématique patron Olivier Nora. 80 auteurs signent aujourd'hui un ouvrage en forme d'acte de résistance. C'est intitulé La Grande Évasion. On y lit des écrits signés Virginie Despentes, Bernard-Henri Lévy, Vanessa Springora. Écrire à 80, ça ne s'est sans doute jamais fait, mais ça représente bien ce qu'on est, explique l'une des coordinatrices de l'ouvrage, Colombe Schneck. Des écrivains, des gens très différents avec beaucoup de désaccords mais qui sont capables de publier un livre ensemble et de se battre ensemble. Désormais, 260 auteurs ont rejoint cette fronde dont l'un des combats est d'introduire une clause de confiance qui permettrait aux écrivains de se délier de leur maison d'édition en cas de changement de ligne idéologique afin de récupérer les droits sur leurs œuvres. Et puis un dernier mot du prochain Téléthon, on en connaît le parrain, ce sera le chanteur Patrick Fiori pour la 40e édition, les 4 et 5 décembre prochains. Le Téléthon, c'est un marathon télévisuel sur France Télévisions et aussi une collecte de dons à travers des événements partout en France pour financer la recherche sur les maladies génétiques et rares.
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12: France Inter, il est 12h05 et c'est Franche Culture. C'est à vous, Maïtena.
0: Nous sommes de retour, Amélie. Le retour des infos.
12: Fort joie.
0: Non, mais nous aussi, merci. Vous êtes un amour. Retour de l'info à 13h.
4: Amélie Perrier, un amour. Wow.
12: Mais oui, mais oui.
0: Venez nous rejoindre quand vous voulez, Amélie.
12: Promis, je viendrai.
0: Allez.
4: Je la déteste.
0: Franche Culture, c'est... Ce sont super ces petites apartés. Franche Culture, c'est reparti en compagnie de l'équipe de Franche. Xavier Leherpeur, Raphaël Bayot, Samuel Jensky, Christophe Caron, Daniel Morin, de retour, il va bien. Julien Santini qui vient de nous retrouver et notre invitée du jour, Hélène de Fougerolles. Hélène, on ne l'a pas dit tout à l'heure, vous êtes à la SPA du Vaucluse, vous êtes bénévole.
18: Ouais, à la SPA Vaucluse.
0: C'est pas pour ça qu'on vous reçoit d'ailleurs, hein. Mais je vais le dire pourquoi on vous reçoit, mais c'est quand même incroyable cette histoire.
18: Ça fait pas très longtemps, ça fait seulement 3 semaines, mais voilà, je m'épanouis là-bas.
0: Parce que, pourquoi, enfin...
18: L'équipe a changé il y a 6 mois, enfin il y a 3 ans, j'avais essayé d'y aller et j'avais pas été forcément bien reçue, et là vraiment je suis avec des gens extraordinaires, donc déjà partager des moments avec des personnes qui ont que du cœur, et puis je sais pas, j'ai l'impression de me rendre utile, je ne sauverai pas ces animaux, mais déjà de prêter un peu mon image, et puis de nettoyer les cages pendant 3 heures le matin, enfin ce sont des boxes, et puis de les voir quand je pars où ils sont bien, parce que tout est propre et qu'ils ont été nourris, et voilà, je sais pas, je m'y retrouve.
0: Et quand elle n'est pas donc à la SPA du Vaucluse, eh bien, Hélène de Fougerolles tourne La mère et l'assassin, qui est déjà en ligne sur la plateforme France.tv. Ça cartonne, hein, nous disait Xavier, 3 millions
2: déjà de streamers.
0: Et si vous n'avez pas les internets, vous pourrez le voir sur France 2 à partir du 14 septembre, avec un casting assez génial. Là, c'est un thriller. Quand on tourne une série comme ça d'angoisse, il y a la même atmosphère sur le plateau ou c'est sympa?
18: Ah là, c'était merveilleux.
0: Ah ouais? Franchement,
18: pas du tout. Oh non, j'étais avec des partenaires super. La réalisatrice Sandra Perrin, très maman. Non, vraiment.
0: Ouais, mais on peut pas se taper des barres de rire quand on fait une confrontation avec un tueur 20 minutes plus tard,
18: c'est? Alors, le problème, c'est que moi, j'ai vraiment pas mal de scènes d'émotion. Donc, quelquefois, je me mettais un peu dans un coin. Ouais. Mais sinon, si Florent Père, au début, était un peu stressé parce que c'était un des premiers rôles pour lui où il a un truc aussi dramatique à défendre, il est formidable.
0: Qui joue votre mari?
18: Ouais. Et si, on a quand même réussi à passer des très très bons moments.
0: Il y a parfois des situations ou des scènes où vous dites oh, dans quel état je vais rentrer chez moi maintenant ?
18: Non, c'est plutôt dans quel état je vais réussir à la faire. Enfin, comment je vais réussir à passer de l'autre côté pour réussir à être juste.
0: Une femme qui mène l'enquête sur la disparition de sa fille et qui jongle entre les pistes. Alors, c'est de la détermination, du courage. Bon, ça, vous connaissez Hélène. Hein.
18: C'est gentil.
0: Non, c'est vrai. Oh,
18: bah, comme tout le monde, hein, on traverse la
0: vie. Beaucoup de femmes. Quoi ?
18: Je sais pas. Les choses changent et j'en suis vraiment très heureuse, comme beaucoup d'hommes aussi, je suis désolée, mais...
0: Ah, mais soyez pas désolée, comme beaucoup d'hommes aussi, mais comme...
4: Merci pour cette intervention.
0: Les femmes sont confrontées au courage qu'elles n'ont pas toujours le loisir de choisir. Moi, je trouve ça très beau, le courage, surtout quand on le choisit, pas quand il est imposé.
18: Mais on demande tellement aux hommes d'être forts, et je trouve ça très difficile pour eux aussi de devoir être à un endroit et on n'accepte pas leur faiblesse, leur vulnérabilité. C'est tellement aussi... On les presse aussi, je trouve que c'est difficile aussi pour eux. Bref, on est une belle équipe, et moi je suis pour vraiment qu'on s'aime.
0: Tellement d'accord avec vous, les uns et les autres, les ensemble. Uns avec les autres.
19: Mais je pense que vous vous complétez bien dans ce que
0: on
19: vous
0: dit la même chose, je crois.
19: Oui, c'est ça.
0: C'est Julien Santini qui vient de parler, ça tombe bien, c'est son moment, la franche touch.
19: Allez Santini.
20: Bonjour à tous, vous allez bien? Quelle est l'ambiance?
0: Oh ouais.
20: Merci infiniment, mais revenons à l'essentiel, parlons de moi. Sachez que c'est ma 3e chronique et désormais un premier bilan s'impose. Alors première chose, je trouve le jingle, avant de me lancer, beaucoup trop long. Voilà, je sais jamais s'il faut que je parle dessus, s'il faut que j'attende. Là ça allait un peu mieux, je sais pas si ça bosse en régie. Mais voilà, j'ai le sentiment en général d'attendre 4 ans et ça me rend fou, putain. Alors, vous pourriez dire, mais dis donc, après 3 chroniques et il se prend pour qui Antonio Banderas, El Bandito Loco, Javier Bardem. Alors c'est vrai que je n'ai rien dit sur les deux premières, je vois quelques rires qui font mal. J'ai rien dit aussi parce que je voulais faire bonne figure devant vous, Maïtena, pour espérer revenir en seconde semaine, mais visiblement c'est ma troisième. Mon statut de titulaire est indiscutable. Figurez-vous qu'on parle, s'il vous plaît, de mes chroniques dans la presse.
0: Ah bon,
20: en réalité c'est faux, mais ça au moins le mérite de partir du cœur. J'adresse donc ce message solennel à la direction pour la prochaine fois. Changez-moi ce jingle. Je ne veux pas être trop dur cependant avec la direction d'ailleurs, que je félicite. Et oui, tenez-vous bien. Désormais, France Inter a fait une bonne chose. France Inter fait des progrès, mais attention, ils ne doivent pas se relâcher au prochain trimestre. Vous avez un peu la ref. C'est rapport au bulletin scolaire. France Inter filme la... France Inter, je le redis, parce que les rires seront trop nombreux et les gens diront « mais je n'entendais pas le propos ». Donc, France Inter filme la réaction de l'invité pendant la chronique de l'humoriste. Et il faut bien expliquer à nos auditeurs et à nos auditrices, pour lesquels on est prêt à tout, que c'est vachement important de filmer les réactions des invités. La chronique d'un humoriste, sans le rire des participants à la table, c'est un peu comme un Noël sans cadeau, un baiser sans moustache, Hanouka sans les bougies. Petit placement de produit. Donc bravo à la maison de la radio. Donc ça c'est fait, j'en étais à du coup, je vous disais bilan. Oui, voilà, donc je prends mes marques petit à petit dans cette émission, parce que déjà je me permets de ne pas avoir de véritable sujet depuis bientôt 1 minute 30.
0: C'est ça, c'est ça.
20: Ça n'avait pas passé inaperçu. Dit la maîtresse. Bon, et c'est ok. Non, l'émission elle est top, franchement Maïtena, je t'adore. Je te trouve beaucoup trop forte, premier degré. Je commence à mieux comprendre aussi le concept de l'émission dans laquelle tu tolères ma présence. L'émission démarre à 11h dans la bonne ambiance, tout le monde apprend à se connaître. Et 1h05 après, alors que désormais tout le monde se connaît, l'ambiance est alors au zénith. J'arrive, l'invité me découvre. Et là c'est aussi souvent la même histoire qui se répète. Qui est ce beau jeune homme? Mais c'est notre saltimbanque, allez le clown, amuse-nous donc d'un de tes calembours dont tu aurais le secret. C'est très spécial d'intervenir 1 heure après devant des gens qui sont là depuis le début. C'est un peu, vous savez, comme arriver dans une soirée où tout le monde se connaît, et puis ça sonne à la porte, ring ring, un gars entre, découvre l'ambiance et se dit « mais est-ce que je suis au bon endroit ?» Et tout le monde le regarde en se disant « on se pose la même question ». C'est important de préciser aussi que je parle de ça, mais j'ai pratiquement jamais fait de soirée dans ma vie. Donc ma référence est assez relative en réalité. Moi, les soirées, ça m'angoisse. Voilà, je fais des petites crises d'anxiété. C'est simple, ce qui m'angoisse dans la vie, je suis honnête, c'est les soirées et les jingles un peu trop longs. Alors attention, je dis « personne ne me connaît », c'est aussi réciproque à la table. Désormais, 3 semaines que je suis ici, j'ose l'avouer parce que là, je suis en confiance, je ne sais toujours pas, avec tout le respect qui s'impose, ce que fait la personne à ma gauche et la personne à ma droite.
0: Christophe Caron, Raphaël Bayot.
20: Voilà, bon, on peut les appeler, mais ça ne change rien au fait que je les connais. Alors, vous avez, les frérots, un potentiel de sympathie énorme, juste, je ne connais pas votre expertise. Qui êtes-vous? Je vais donc vous demander de sortir vos papiers, s'il vous plaît. Allez, papiers! Rapport au contrôle d'identité. Sinon, j'ai fait... Merci. Oh, ce rire. Sinon, j'ai fait un foot avec mes copains, là, récemment. C'est drôle, dans mon papier, j'avais marqué, à ce moment-là, trouver une transition. Bon, mais faut croire que j'ai pas eu le temps de le faire. Qui va me faire un reproche? Par applaudissement dans la salle, des gens pour me faire un reproche? Il y a pas longtemps, donc, j'ai fait un foot, un five, comme on dit dans le jargon. Moi, j'adore le foot, mais je déteste ceux qui le pratiquent. C'est qui, ces gens? Moi, vous savez, je me remets beaucoup en question, je pense, mais à un moment, Julien, il a un prénom, un cœur qui bat. Alors, d'entendre en permanence, elle, frisé, redescend, mais putain, fais des appels, merde, tu campes, t'as la charrette. Je me suis fait juger par le patron du Five, qui m'a dit, si tu veux mon humble avis, continue tes chroniques. Ben, je te remercie, gars, pour tes conseils, parce que vraiment, là, en ce moment, tu vois, tu mets le doigt pile où il faut. Je traversais une crise existentielle dans laquelle je me disais, le foot, la radio, le foot, après tout, l'un dans l'autre, allez, nique ta race, frérot. Ça, c'est la mauvaise réponse. La bonne, c'est rester dans l'amour de son prochain. Petit tips, sachez que dans ce Five, si vous indiquez sur le formulaire de contact sur l'appli que vous avez moins de 26 ans, la place passe de 14 à 5. 5 €. Alors, en ces temps difficiles entre nous, ce serait compte privé, non? Ah oui, j'ai oublié de préciser, c'est au 5 du Châtelet. Allez, du coup, sans rancune, le patron du 5, que des bonnes nouvelles. Je suis heureux de vous apprendre que je suis né en 2005. Par contre, mon cardio n'est absolument pas passé à celui d'un mec de 2005. Et l'autre très bonne nouvelle, sachez en tout cas à titre personnel que je suis déjà ravi de vous retrouver la semaine prochaine. Et ça, ça se fête, non? Je ne sais pas si vous l'avez. Rapport aux soirées. Allez, je m'appelle Julien Santini. Merci d'avoir écouté.
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21: Et Maïtena, vous savez quoi? Le pire, c'est qu'on peut le voir sur scène.
0: C'est ça.
21: Le 24 octobre à Jouer-les-Tours, le 14 novembre à Épinal et les 21 et 22 janvier aux Folies Bergères à Paris. Wow.
0: Pas rien, ça, quand même. Jean-Baptiste, excusez-moi, vigie de la régie, est-ce qu'on peut contacter le responsable des jingles?
6: Je crois qu'il a entendu, il arrive.
0: Ok, ça serait bien, parce que là, on a vraiment un sujet avec Santini, là, et je ne voudrais pas qu'il recommence la semaine prochaine. Voilà, n'ayez pas peur, Hélène, il a fini, c'est très bien. Nous avons basculé en zone franche, de toute façon. Donc, nous sommes à l'abri et nous allons pouvoir enfin poser les vraies questions. Il fait du bruit, il met ses doigts dans son nez, il ne respecte rien ni personne et ne fait que ce qu'il arrange tout en pompant toute notre énergie vitale. Daniel Morin? Non. Cette personne...
2: Pourtant, le portrait était quand même très proche de la vérité.
19: À part les crottes de nez.
0: Cette personne aux doigts tout sales qui hurle là juste à côté de nous et qui n'est même pas le nôtre, j'exagère, malheureusement pas toujours, c'est l'enfant. Les trains sans enfants, les clubs de vacances interdits aux moutards, les restos adultes only, les no kids, c'est un phénomène. La société supporte de moins en moins les petites personnes. La résistance a décidé de s'organiser et tente de réhabiliter les enfants. Et à sa tête, Alexandre Marcel. Bonjour et bienvenue en Franche.
22: Bonjour, merci d'inviter.
0: Ça va? Vous avez l'air d'avoir peur, Alexandre.
22: Non, ça va, j'ai bien rigolé avant, donc je suis
0: c'est bien. Vous avez deux enfants, Ambre et Swan, et 300 000 followers sur le réseau. Vous êtes Papa Plume, votre pseudo, vos abonnés vous suivent et suivent vos idées, vos conseils, vos observations de la vie d'un père de 2026. Et vous publiez Yes Kids chez Michel Lafon, manifeste pour une société à hauteur d'enfants. Il fallait carrément un manifeste?
22: En tout cas, il fallait un livre et un mouvement, je pense.
0: Ouais, pourquoi?
22: J'en avais marre, en fait.
21: Ouais. De quoi?
22: J'en avais marre d'entendre le No Kids, j'en avais marre qu'on s'en prenne aux enfants, j'en avais marre d'entendre tous ces discours négatifs sur les enfants et les parents d'aujourd'hui. Et je le faisais sur ma page, je le faisais sur ma page Insta, et je me suis dit, il faut, parce que je suis écrivain aussi, mettre ta plume au service de tout ça, quoi.
0: Mais ça veut dire que vous l'avez vécu d'abord dans la vraie vie, pour vous en rendre
22: bien
0: compte.
22: Sûr,
0: alors,
22: bien
0: quel
22: sûr.
0: Âge les enfants et qu'est-ce qui s'était passé? Racontez-nous.
22: Plein de fois. Donc, aujourd'hui, Swan vient d'avoir 5 ans et Ambre a 7 ans.
0: Ouais.
22: Et ça a été émaillé de plein de petites choses, des regards quand on entre dans un restaurant à Paris.
0: Quand on, rentre dans un restaurant avec des enfants,
22: bien
0: vous
22: sûr,
0: regardez,
22: mais
0: oui.
22: Mais plein de fois.
23: C'est pas forcément justifié, mais je confirme.
22: Oui, le train.
24: Quand on rentre sans enfants, les gens regardent mal aussi à Paris.
0: Quand on rentre sans enfants, donc il y en a.
22: Le train.
0: Le train. Alors, oui.
22: Puis une scène très violente que j'ai vécue.
0: Oui.
22: Et qui a été un peu le déclencheur de l'idée du livre.
0: Racontez la scène.
22: C'était l'été dernier, donc il y a un an à peu près. Je vais dans un magasin faire mes courses avec mes enfants, parce que j'aime bien faire les courses avec eux. Ça permet de choisir les...
0: À 18h, à la sortie des bureaux.
23: Je rigole.
22: Et pour une fois, en plus, ils se tenaient vraiment pas mal.
0: Ouais.
22: Des enfants, donc à l'époque, ils avaient quoi, 3, 4 et 6, 7, quoi. Donc vraiment petits, donc c'est des enfants, donc ça bouge dans les rayons, ça pose des questions, ça, voilà. Et honnêtement, ce jour-là, en plus, ils se tenaient à côté de moi, ils faisaient vraiment rien de spécial, quoi. Et on était au rayon des fruits et légumes. Puis ils commencent à parler fort, mais des voix d'enfants, quoi, à rire, à poser des questions sur les trucs, à prendre les pommes, à les mettre dans le sachet. Enfin, vraiment une jolie vie sémillante, quoi. Enfin, un truc.
21: Ouais.
22: Et là, un couple qui me regarde et qui me disent vous croyez chez vous? Je dis, mais de quoi? Là, vos gosses, qu'est-ce qu'ils font ici? Une discussion absolument lunaire où ils m'ont fait comprendre que mes enfants n'avaient pas à faire les courses avec moi, qu'ils auraient dû être à la maison parce qu'ils dérangeaient tout le monde, qu'ils faisaient trop de bruit, etc.
0: Des psychopathes, quand même.
22: Ouais, des psychopathes.
21: Et ce matin, vous ne m'avez pas reconnu, quand même.
22: C'est la barbe.
0: Du coup, c'est ça qui vous a choqué. Mais c'est vrai qu'il y a un mouvement. Clairement, vous avez raison. En janvier dernier, la SNCF avait fait scandale en annonçant la création d'une classe optimum sans enfants de moins de 12 ans pour, je cite, « garantir le maximum de confort à bord ». C'est pas bien, ça?
22: C'est pas bien. Disons que ça envoie un message qui est terrible, quoi.
0: Ouais.
22: Et en fait, pour moi, on prend le problème à l'envers. C'est que On interdit des endroits aux enfants pour que les adultes soient plus tranquilles. Moi, je trouve ça triste, un endroit sans enfants, sans... Voilà, je trouve ça triste, ouais. Mais bon, à la limite, si quelqu'un veut sa tranquillité, il fait ce qu'il veut. C'est surtout qu'à côté, en fait, on a créé une société qui n'est pas adaptée aux enfants. Que ce soit les rues qui sont pleines de voitures, pleines de... Les enfants jouent de moins en moins dehors. L'alimentation, on leur fait manger, la merde en fait. L'éducation qui reste extrêmement violente alors qu'on connaît les effets de la violence. Donc en fait, on a une société qui est hyper dure envers les enfants et envers leurs parents parce que dès qu'on essaye d'éduquer avec bienveillance, on pourra revenir là-dessus sur le terme de bienveillance qui ne veut pas dire sans cadre ou quoi, mais
0: bien sûr.
22: On se fait taper sur les doigts. Et donc au lieu d'agir sur toutes les raisons qui font que c'est super dur d'éduquer des enfants aujourd'hui et d'essayer de les éduquer sans violence, on va créer des espaces sans enfants. Donc pour moi, en fait, c'est prendre le problème à l'envers, c'est stigmatiser une partie de la population. Et je vous assure, remplacer le mot enfant par le mot noir, personnes âgées, femmes, dans plein de discours, et vous tomberez des nues, vous trouverez ça ahurissant.
0: Hélène, vous avez ça vous intéresse ce sujet et
21: vous détestez
0: ce regard sur les enfants?
18: Ça me questionne, parce que bien sûr, on a tous des avis très partagés. Je crois que j'ai pas le courage de donner vraiment mon opinion sur le train optimum, même si on peut le comprendre en m'écoutant. Non, je me demande aussi parfois si on regarde pas un peu les choses. J'aime bien cette phrase. C'est je regarde la vie de façon à ce qu'elle me prouve que j'ai raison. C'est-à-dire, on pose notre angle de vue, sur quelque chose auquel on croit. Par exemple, une femme enceinte, elle va avoir des femmes enceintes partout. Quelqu'un qui trouve que les enfants ne sont pas acceptés va regarder toutes ces choses-là. J'entends ce que vous dites, j'entends surtout votre souffrance et votre colère par rapport à ce que vous vivez et la façon dont vous percevez les choses. Je ne la partage pas. Moi, j'ai ma fille qui aura 10 ans toute sa vie, parce qu'elle a 23 ans aujourd'hui, mais elle est autiste. Et j'ai l'impression que j'ai réussi à traverser tout ça, à lui donner à manger ce que je voulais lui donner à manger, j'ai pas vécu ce que vous avez vécu.
0: Alors c'est peut-être aussi une histoire d'âge, parce qu'Alexandre, vous le dites, aujourd'hui c'est plus compliqué. Alors il y a des raisons très pragmatiques.
18: Mais à Paris aussi.
0: Avant on disait...
21: Paris.
0: Alors, mais c'est même pas uniquement ça, c'est avant on disait il faut un village pour élever un enfant, c'est quelque chose que vous remarquez et dont vous dites, nous on n'a pas le village en fait, nous qui sommes parents aujourd'hui.
22: Quand j'ai écrit le livre, du coup, parce que je voulais pas juste une couverture tapageuse avec un titre qui accroche, quoi. C'est que je voulais de la matière derrière. Et
0: c'est mieux en travaillant.
22: Et donc j'ai lu plein de livres, j'ai appelé des spécialistes de plein de domaines. Enfin, je me suis renseigné avant d'écrire ce livre pour comprendre pourquoi est-ce que notre environnement était devenu si dur. Et il y a plein de raisons. Le surgissement, il y a les écrans déjà évidemment qui compliquent la vie beaucoup des parents. Il y a les villes, il y a le fait que les enfants passent de moins en moins de temps dehors. Enfin moi quand j'étais enfant dans les années 90,
0: mais c'était où?
22: J'étais en banlieue parisienne.
0: Okay.
22: Je passais ma vie dehors en fait en vélo.
3: Mais sans téléphone, sans montre connectée.
0: Les enfants sont toujours dehors.
22: Moins. On les laisse beaucoup moins. Il y a des études. Alors j'ai pas les chiffres, mais on laisse beaucoup moins les enfants aller tout seuls à l'école, par exemple.
3: Ce qui est sûr, c'est que l'éducation n'est plus une affaire multigénérationnelle comme c'était le cas avant.
0: Les grands-parents, les tantes, les
22: oncles. Ça,
3: vous l'expliquez très bien.
22: En France, en tout cas, parce que j'ai eu la chance de beaucoup voyager dans le monde, en Amérique latine, en Asie du Sud-Est, en Afrique ou quoi, et le rapport à l'enfant est totalement différent. Oui. Enfin, moi, je me rappelle, on a fait un magnifique voyage en Namibie avec mes enfants et mes parents. Mais je vous assure que où vous alliez, au fin fond du désert ou quoi, dans n'importe quel restaurant, il y a un petit lieu pour les enfants, avec des jeux, avec une table haute, et que les réactions que les gens ont vis-à-vis des enfants est totalement différente. Enfin, ici, vous prenez une mère. Mais j'en parle parce que c'est pas mon cas personnel, c'est que j'ai des centaines de messages chaque jour de parents qui témoignent de ces situations. Vous prenez une mère, elle est seule dans un magasin avec ses deux enfants. Elle galère. Elle a pas envie d'user de violence pour les faire sortir ou quoi. Dans plein de pays, il va y avoir une sorte de solidarité qui va se mettre en place. Et je l'ai vécu en Namibie parce que moi, j'ai fait un restaurant où mes deux enfants étaient crevés après 9 heures de route, ils commencent à faire n'importe quoi. Et ben, au lieu de nous juger, les gens du restaurant arrivent, ils proposent à mes enfants de venir avec eux dans les cuisines. Enfin, ils les occupent, quoi. Ils les distraient.
0: Ils vous aident.
22: Ouais, ils sont pas dans le jugement.
0: Ce que vous appelez de vos voeux, Alexandre Marcel, c'est un changement de regard sur les enfants. Ça s'appelle Yes Kids, si ça vous intéresse. Manifeste pour une société à hauteur d'enfants. Et ça a paru chez Michel Lafon. Et pour l'instant, Fontaine d'ici. Mmh.

0: jeux, des trucs comme ça.
1: C'est Fontaine d'ici, ouais, Marianne dans France Culture, le nouveau Mac de France Inter.
2: Ouais, ouais, pleine poire, pleine poire.
1: La sirène, merci beaucoup, Elsa. Oh. Hélène, c'est un moment, je sais pas comment le qualifier, c'est un moment, en tout cas. Il s'agit pour moi de vous lire cette lettre qui nous est adressée chaque jour par un auditeur un peu encombrant. Ça s'appelle Bien à vous, franchement. Il est là, il nous y suit.
3: C'est qui?
1: Voilà, c'est Jean-Phi.
3: Encore?
1: Chère Hélène, bonjour, c'est Jean-Phi. Je ne sais pas ce qui est écrit.
2: Oh, wow.
1: L'auditeur, oui, comme ça, oui. Wow. L'auditeur qui aime se rouler dans la franche. Je suis fan de vous et je connais par cœur votre parcours. Vous arrêtez l'école à 15 ans, ça fait 5 de plus que Fiona, qui ne sait toujours pas autographier son prénom. Elle oublie encore le A.
4: Wow. Oh,
1: non. 1994, à la projo de la Cité de la Peur, vous trouvez le film à chier et vous dites à Farouja qu'il ne marchera jamais. C'est ça l'intuition féminine?
2: C'est vrai, je l'ai payé très cher parce qu'il a plus jamais travaillé avec moi.
1: Oh, 2001, va savoir, plein de nominations et de prix. Pourquoi, va savoir. 2006, Les Aristos, où vous jouez une aristo. Pour l'occasion, on vous rebaptise Hélène de Fougerolles. 2008, vous écrivez un livre pour les 3-6 ans, L'une à mille roses et le champignon magique. Ta bœuf, elle vient de ton potager. 2015, un docu pour l'association L214 sur l'éthique et les animaux. Vous pouvez arrêter, il est plus là, Nagui. 2018, Balthazar, une série bien ciselée. Tu l'as, Xavier?
4: Oui, oui.
1: Tu vois, c'est pour ça, écrire. 2020, téléfilm trop jeune pour moi, Morandini déteste. Selon lui, trop, c'est jamais assez. Bref, beaucoup, beaucoup de télé, mais à mon goût, beaucoup trop peu de ciné. Ma question, qui faut-il engueuler? Les réals ou votre agent?
5: Génial.
2: Je dois répondre?
1: Sinon, vous ne devez pas, mais si vous le souhaitez, vous pouvez.
2: Non, mais ce que je disais, j'ai des rôles tellement chouettes à la télévision. Faire du cinéma pour faire du cinéma, vu qu'on ne me propose pas des choses ou même pas du tout, je suis bien là où je suis.
1: Et nous, on est très heureux de vous voir là où vous êtes. Merci Hélène de Fougerolles. La série La Mère et l'Assassin est déjà en ligne sur la plateforme France TV. Il sera diffusé dès le 14 septembre sur France 2. Merci Alexandre Marcel d'être passé nous voir. Yes, qui est sorti chez Michel Lafon. Nous sommes le jeudi 10 septembre. Le cœur, les oreilles et les bras ouverts, on ferme tout de suite sur Inter les carnets de campagne avec Dorothée Barba. Où va-t-on?
6: Les
1: que fait-on?
6: Les carnets soutiennent les librairies indépendantes. Aujourd'hui, j'appelle une librairie à Pénétin, dans le Morbihan. C'est un lieu un peu magique et ça s'appelle le Bateau Livre.
1: La joie, la France vous dit
7: à demain.
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14: France Inter, il est midi et demi. L'heure des titres du 13-14. Bonjour Jérôme Cadet.
15: Bonjour Dorothée, bonjour à toutes et à tous. Dans le 13-14, toutes les questions que pose encore l'affaire de Carcassonne, cette vidéo de policiers municipaux tenant des propos notamment racistes et misogynes, publiée hier. Les questions qu'elle pose d'un point de vue politique, d'un point de vue judiciaire aussi, pourquoi autant de temps avant que ces agents ne soient suspendus? Nous poserons toutes ces questions à notre invitée, la déléguée interministérielle à la lutte contre le racisme. À partir de 13h30, comment déterminer l'origine des feux de forêt? Un nombre d'incendies record cet été en France. Nous serons avec les gendarmes qui mènent les enquêtes et avec l'Office national des forêts pour voir quelles sont les causes individuelles, mais aussi collectives. 01 45 24 7000 pour être avec nous. C'est la France. Marie-Luce Ribaud nous parlera des cornichons, puisque nous en consommons beaucoup, mais nous en produisons très très peu. Ça va peut-être changer. Et puis notre feuilleton avec notre fan de Céline Dion, comme tous les jours, jusqu'à demain. Voilà, vous avez le programme.
14: Merci Jérôme. À tout à l'heure, 13h.
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14: Bonjour à toutes, bonjour à tous. Des carnets complètement bateaux. On s'intéresse cette semaine au Morbihan, département breton, puisque le jeu des 1000 euros est à Lorient. Et je donne la parole aujourd'hui à une compagnie qui propose des traversées vers Belle-Île-en-Mer en bateau à voile, histoire de décarboner ce trajet très fréquenté. Ensuite, j'appelle le Bateau Livre, une librairie qui est aussi un café et un restaurant dans un cadre magnifique sur la presqu'île de Guérande. Les carnets ont à cœur de soutenir les librairies indépendantes partout en France. Soyez les bienvenus.
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14: C'est la plus grande des îles bretonnes. Je n'ajouterai pas que c'est la plus belle pour ne surtout pas recevoir des messages furieux, mais tout de même, Belle-Île-en-Mer mérite le détour. Le problème, c'est que le nombre de visiteurs est en constante augmentation à Belle-Île et que la plupart arrivent en ferry. Alors une compagnie s'est lancée dans des traversées à la voile. Les Iliens, c'est son nom. Bonjour Maëva Bellon.
7: Bonjour Dorothée.
14: Bienvenue dans les carnets, vous êtes l'une des associées de cette compagnie, les Iliens, également capitaine ou matelot en fonction des traversées. Alors le pari des Iliens qui s'est lancé en 2021, c'était de proposer une traversée tout aussi régulière que les vedettes classiques pour Belle-Île, mais à la voile, histoire de décarboner la traversée. Comment était-ce perçu au tout début ?
7: Eh bien, au tout début, on était tout petit, on nous a regardé d'un drôle d'air en disant « bah, quels sont ces jeunes qui arrivent ici dans ce port de pêche et de commerce ?» Donc, c'est sûr, d'arriver à la voile, au début, il fallait jouer le pari de tenir les timings d'1h30 pour être aussi, comme vous le disiez, régulier que les autres navettes. Mmh. Et on a réussi à prouver qu'on pouvait avancer avec le vent et aussi tenir les horaires. Et si parfois, on n'a pas assez de vent, et bien on utilise un petit peu les moteurs et pour les manœuvres de port.
14: La traversée dure en effet entre 1h et 1h30 hein, au départ de Quiberon. Vous assurez la traversée 7 jours sur 7 entre avril et novembre. Qu'est-ce que vous répondez Maëva quand on vous dit que c'est plus cher et plus long qu'une traversée en navette ?
7: Alors c'est un tout petit peu plus cher avec une expérience incomparable. Ça c'est la première chose, on est au plus près de l'eau et des éléments quand on traverse vers Belle-Île. Et c'est aussi un petit peu plus long, ben, tout simplement pour prendre le temps d'y aller. On invite nos passagers à prendre le temps de voyager autrement et d'apprécier en fait dès le moment où ils posent le pied sur le bateau, ben, que le voyage, les vacances pour celles et ceux qui ont la chance de rester un petit peu plus longtemps sur Belle-Île, commence dès qu'on est à bord.
14: Mmh. Les Iliens sont nés il y a 5 ans, je le disais, et aujourd'hui ça marche bien. Hein. La preuve, vous avez inauguré récemment un deuxième bateau.
7: Alors c'est ça, l'année dernière, on a fait une très belle saison avec un bateau et l'envie de se développer et de développer notre ligne, puisqu'on va depuis le début à Sauzon, qui est le port secondaire de Belle-Île, qui est un charmant petit port de pêche à l'origine, et d'aller aussi à Palais, c'était d'être présent en fait sur les coureaux de Belle-Île, sur les lignes en fait, avec un bon nombre de demandes aussi vers le Palais, et on souhaitait vraiment être sur la ligne principale également, et c'est un défi qui est relevé cette année d'avoir réussi à être également dans le port le plus demandé de Belle-Île.
14: Voilà, le Palais, c'est le port principal hein, de Belle-Île-en-Mer.
7: Tout à fait.
14: À quoi ressemblent vos bateaux ?
7: Alors, ce sont des catamarans, des maxi-catamarans à voile, donc avec deux coques, des grandes nacelles pour accueillir jusqu'à 80 passagers par beau temps et une cinquantaine par temps couvert ou pluvieux. pour être toujours à l'abri. Donc on a notre premier bateau qui est le nôtre et qui fait 20 mètres de long sur 10-50 de large. Et on a loué un bateau de taille un tout petit peu plus petite, mais qui peut accueillir le même nombre de passagers à une autre société qui est aussi sur la Bretagne, la coopérative Selcop qui entre Concarneau et les Glénans, puisqu'on a, il y a d'autres compagnies qui se sont développées depuis en Bretagne, et je pourrais citer aussi Bagatouf entre Lorient et Groix.
14: Bon, pour l'instant, c'est une goutte d'eau sur ce marché de la traversée entre le continent et Belle-Île-en-Mer. Vous espérez que ça va peu à peu prendre de plus en plus d'ampleur ?
7: Eh ben, la preuve avec les deux autres gouttes d'eau, comme vous disiez, qui sont aussi sur la Bretagne. Et en fait, notre objectif à nous, c'est de participer à décarboner le transport, de continuer à sensibiliser aussi la population avec les défis à venir à relever concernant l'environnement. Également de participer à repopulariser la voile en se disant l'obligation d'avoir quelqu'un dans son entourage qui a un bateau pour pouvoir se rendre à la voile vers une île, une autre destination, et de faire profiter au plus grand nombre, plus grand comme plus petit, personnes en fauteuil. On accepte les animaux également et quelques vélos pour continuer sur la mobilité douce jusqu'à Belle-Île.
14: Voilà, quand on décide de venir à Belle-Île en bateau à voile, ça change l'expérience finalement. Le voyage démarre, les vacances démarrent au moment de la traversée.
7: C'est ça, on pose le pied sur le bateau, on quitte le port. De là, on peut participer, si on le souhaite, à hisser la grand voile. On explique ce qui se passe sur le bateau, quelle voile on a utilisée. Également, si on croise des animaux sur notre route, qu'ils soient volants ou de type cétacé, un petit mot à leur encontre. Et quand on s'approche de Belle-Île, un petit tour d'horizon pour celles et ceux qui ne connaissent pas ou peu Belle-Île.
14: Question que je pose souvent dans cette émission. Qu'est-ce qui vous rend fière, Maëva ?
7: Eh ben, je suis fière que mes collègues Léon et Jonas aient réussi à monter cette entreprise et m'avoir demandé de les rejoindre, parce que c'est une belle aventure et de faire quelque chose qui a du sens. De pouvoir le faire aussi dans ma région d'origine. Je me suis un petit peu baladée sur le globe et c'est vrai que de revenir en Bretagne et d'être dans ce projet, c'est quelque chose qui me rend fière aussi. Et puis on espère que ce modèle-là prendra une forme de normalité, ne sera plus considéré comme une alternative dans le futur.
14: Les Iliens, transport à la voile de Quiberon à Belle-Île-en-Mer dans le Morbihan. Merci beaucoup Maëva Bellon.
7: Merci Dorothée, au plaisir.
14: Bonne journée, à bientôt.
7: À bientôt.
14: Un coup d'œil à la boîte mail des carnets de campagne. Voici ce que nous écrit Aurore, une auditrice. Puisque le Morbihan est à l'honneur, je voudrais vous parler de ma mère, Christine, qui a créé l'atelier Acidi à la Trinité-sur-Mer. C'est un atelier de réparation de combinaisons néoprènes. Un projet aussi bien économique qu'écologique. Pour quelques dizaines d'euros, une combinaison peut repartir pour de nombreuses sessions de surf ou autres. Et cela vous évitera de dépenser des centaines d'euros dans une nouvelle combi. Christine était commerçante, elle vendait des vêtements. Elle a arrêté car elle n'était plus en phase avec la vente de vêtements neufs. Et personnellement, précise Aurore, je suis très fière de ma maman qui se lance dans une aventure entrepreneuriale à 56 ans. L'atelier Acidi, c'était la Trinité-sur-Mer dans le Morbihan.
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14: Je donne régulièrement la parole à des libraires dans cette émission. Les librairies indépendantes ont besoin plus que jamais de soutien. En voici une qui a un charme fou. Nous sommes à Pénétin, sur la presqu'île guérandaise, entre Vilaine et Océan Atlantique. Le Bateau Livre est une librairie, mais aussi un café-restaurant. Bonjour Colline Hugel.
16: Bonjour.
14: Vous êtes la gérante du Bateau Livre à Pénétin. Alors je vais vous demander une carte postale sonore d'abord. Vous nous plantez le décor de votre boutique ?
16: Alors, on est perdu en pleine campagne. On est à 1,5 km du centre de Pénétin.

0: Et si, et c'est ça qui est super, c'est si les gens viennent pour le café ou pour le resto, bah, ils découvrent le lieu et petit à petit, ils vont aller feuilleter, regarder et puis peut-être acheter un bouquin. Et ça, c'est absolument génial.
1: Est-ce que c'est la libraire qui fait la cuisine ?
0: Alors, on est deux libraires, en fait. Marielle, qui est vraiment, elle, se consacre à la librairie totalement, et puis aussi au service, mais pas à la cuisine. Et moi, je jongle, je suis un peu partout. Donc, je suis entre les fourneaux et les étagères. Et puis, on a Laurie, qui est notre couteau suisse. Elle, elle est un peu partout, pas trop sur la librairie, mais elle s'occupe avec moi de la cuisine, du service, des réapros, de l'organisation, de l'accueil et des animations.
1: Vous n'êtes pas bretonne d'origine, Colline. Qu'est-ce qui vous a attiré à Pénétin ?
0: Alors, ça a été l'opportunité d'acheter le bateau-livre, mais qui correspondait exactement à ce que je voulais, c'est-à-dire retrouver la campagne, être proche de l'océan, et puis surtout avoir un lieu qui n'était pas que de la librairie, où on pouvait, un vrai lieu de vie, où on pouvait voilà, manger, boire, venir s'installer, discuter, rencontrer des gens, se mélanger, regarder une expo, voir un spectacle, aller se promener, revenir, etc., etc.
1: On parle beaucoup de la santé fragile des librairies indépendantes. Est-ce que vous êtes optimiste au bateau-livre ?
0: Oui, nous on est toujours optimiste et on se dit que tant qu'il y a des lieux comme ça qui proposent des choses un peu différentes, avec des choix intéressants, avec un accueil chaleureux, où tout le monde peut se retrouver, que ce soit des tout petits lecteurs, des gros lecteurs, des pas lecteurs, tant qu'on arrive à satisfaire les envies et les plaisirs des gens, ça fonctionnera forcément.
1: Vous organisez régulièrement des rencontres avec des auteurs et autrices. Est-ce que les écrivains jouent le jeu ? Est-ce qu'ils viennent jusqu'à Pénétin ?
0: Alors, les écrivains jouent le jeu et sont complètement épatés. Et à chaque fois, c'est extrêmement drôle parce qu'ils pensent qu'ils arrivent à un endroit où il n'y aura personne. Et puis finalement, ils se retrouvent avec un public de 20, 30, 40, 50, 60 personnes. Et avec une qualité de rencontre animée par Marielle absolument exceptionnelle. Et voilà, ils veulent tous revenir, en général.
1: Bon, je profite d'avoir une libraire sous la main pour lui demander, bien sûr, un conseil de lecture. Quel est votre coup de cœur du moment ?
0: Alors moi, j'ai eu une grande révélation, comme beaucoup d'autres libraires, pour une autrice qui s'appelle Charlotte McConaghy. Et j'avais envie de parler de son tout premier, dont on parle un peu moins, qui s'appelle « Migration ». Qui est un livre un petit peu dur, mais que j'ai trouvé absolument bouleversant, qui fait un constat un peu dramatique sur... notre avenir et la situation climatique, parce que malgré ce qu'on veut nous faire croire, non, tout ne va pas très bien. Et voilà, elle alerte un petit peu sur notre avenir. Et ce que j'aime beaucoup avec cette autrice, c'est que l'humain est extrêmement présent et qu'elle travaille, elle réfléchit beaucoup sur les relations entre les gens au milieu de cette nature et de cet environnement, avec toujours des personnages de femmes très forts et très importants. Et voilà, et j'ai grand hâte de lire potentiellement un quatrième titre. J'espère qu'elle est en train d'en écrire un nouveau. Voilà, c'est une autrice que j'invite à découvrir.
1: Une autrice australienne, hein, c'est ça ?
0: Absolument.
1: Migration de Charlotte McConaghy, c'est le conseil de la libraire. Et le bateau-livre, je le rappelle, c'est à Pénétin, dans le Morbihan. Un grand merci, Colline Hugel.
0: Merci à vous.
1: Bonne journée, au revoir.
0: Bonne journée.
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1: Place au jeu des 1000 euros sur France Inter, Nicolas Stoufflet.
3: Chers amis, bonjour ! Nous sommes toujours dans cette grande ville bretonne de Lorient, cité maritime qui donne sur une rade ou sur le fleuve côtier le Blavet. Il y a le Scorff, et puis la rivière le Scorff, et puis le fleuve côtier le Blavet. 58 000 habitants, plus de 200 000 pour l'agglomération. L'économie de Lorient est tournée vers les activités maritimes. La ville accueillant un des principaux arsenaux militaires français, cette filière navale est la lointaine héritière de l'implantation de la Compagnie des Indes au milieu du XVIIe siècle. Et de la construction de navires pouvant traverser les océans. Filière navale très visible donc ici avec la présence de Naval Group pour la construction de navires militaires de surface et non plus de sous-marins. Les sous-marins, c'est du côté de Cherbourg. L'économie, c'est également l'activité pêche, grand port de pêche avec les installations portuaires de Quéroman. Lorient compte aussi un pôle course au large, un port de commerce à Kergoise et des installations destinées au transport de passagers, notamment vers l'île de Groix, très beau souvenir d'ailleurs du jeu des 1000 euros

0: sur l'île de Groix il y a maintenant presque 2 ans. Un coup de cœur à Lorient pour la Tour de la Découverte, au sommet de laquelle, on a un extraordinaire panorama à 360 degrés. Justement, la ville de Lorient fête ses 360 ans. Eh bien, on a un panorama à 360 degrés depuis cette Tour de la Découverte. On voit toute la ville et ses différents ports, la ville aux 6 ports. Et on peut, par exemple, monter au sommet de cette Tour de la Découverte à l'occasion des Journées du Patrimoine dans le Palais des Congrès de Lorient, le jeu de France Inter, avec aujourd'hui Marion Bastin et Jean-Marie Guerne. Marion, bonjour.
1: Bonjour Nicolas.
0: Vous habitez Séné, dans ce même département, mais c'est plutôt du côté de Vannes, Séné.
1: Exactement.
0: C'est une petite commune ?
1: Un petit peu moins de 10 000 habitants,
0: oui,
1: sur le golfe du Morbihan.
0: Oh, c'est pas mal.
1: C'est pas mal.
0: Franchement, beau cadre de vie. Et que faites-vous, vous, Marion ? Quelles sont vos activités, vos occupations ? Quand vous vous levez le matin, en général, c'est... Voilà, quel est le programme ?
1: Du jardinage, et puis j'ai repris des cours d'italien. Allez, et c'est l'Italie, je trouve ça un très très beau pays, donc j'y vais de temps en temps.
0: De temps en temps, ouais. Oui. Alors quelques mots en italien, je ne sais pas, parlez-moi de cette ambiance de folie ici au Palais des Congrès, de votre plaisir de participer au jeu des 1000 euros, je ne sais pas, trouver quelque chose pour nous faire rêver aussi qu'on parle italien au jeu en Bretagne.
1: Et pericoloso sport jersey.
0: Ouais, c'est vrai. Il est toujours périlleux de se pencher au dehors, c'est ça. Surtout quand on est dans un train. Oui, je vois que vous avez beaucoup voyagé avec les chemins de fer. Marion Bastin avec Jean-Marie Guerne. Bonjour Jean-Marie.
2: Bonjour Nicolas.
0: Vous êtes venu du Finistère voisin, vous habitez ?
2: Rieck-sur-Belon.
0: Rieck-sur-Belon. Quel est votre métier, Jean-Marie ?
2: Agriculteur.
0: Quel type d'agriculture ?
2: Production de yaourt et de pain. Donc on transforme notre lait et nos céréales en pain, en yaourt, et on livre les établissements scolaires, et notamment à Lorient.
0: Super! Vous êtes combien à travailler dans cette exploitation?
2: 5.
0: 5 personnes. Vous êtes salarié vous-même ou...
2: Non, associé.
0: Associé,
2: nous
0: d'accord.
2: 3 associés, 2 salariés.
0: Bravo. À Rieck-sur-Belon?
2: Oui.
0: Vous aimez les animaux, et pas seulement pour votre activité professionnelle. En tant qu'agriculteur, vous avez beaucoup d'animaux à la maison.
2: Un âne, un poney.
0: Quand on dit à la maison, c'est pas dans le salon, quoi.
2: Oui. Non, mais en rentrant, après m'être occupé des vaches, je m'occupe
0: de l'âne,
2: du poney.
0: Du poney, d'accord. Rieck-sur-Belon, intéressante commune à voir.
2: Oui. Connue pour ses huîtres, entre la rivière de l'Avesne et du Belon.
0: Jean-Marie Guerne, Marion Bastin se sont retrouvés à Lorient. Ils se sont retrouvés, ils ne se connaissaient pas, mais je veux dire, ils se sont trouvés même à Lorient pour jouer au jeu des 1000 euros. Nous avons formé le binôme qui va maintenant tenter de répondre aux questions tirées au sort. Première question bleue de l'association Valentin Ahuy à La Roche-sur-Yon. En mathématiques, quel terme emploie-t-on pour qualifier deux droites qui se coupent en un point ?
2: Sécantes ?
0: Elles sont sécantes quand elles se coupent en un point. Deux droites, mathématiques, géométrie. Autre question bleue au nom de Bernard Leterrier de Prunières, en Isère. Quel est l'endroit où les États-Unis et la Russie sont les plus proches ?
1: L'Alaska ?
0: Alors oui, mais...
1: Le détroit de Bering ?
0: C'est ça, c'est le détroit de Bering. Passage maritime. Séparant l'extrême est de la Russie, l'extrême orient russe et l'Alaska, en effet, c'est là où les deux pays, pas toujours amis évidemment, sont les plus proches. 83 km de largeur seulement pour le détroit de Bering. La troisième question bleue de Chloé Delbois de Tournefeuille en Haute-Garonne. Par quel sport commence une épreuve de triathlon ?
2: La natation ?
0: Oui, ça commence par la natation, le triathlon. Natation, puis cyclisme et course à pied, pour cette épreuve d'endurance bien connue. Marion et Jean-Marie, une question blanche. De Johan Gondonneau et Marion Hospital de Bayonne, Pyrénées-Atlantiques. Quel économiste britannique des 18e et 19e siècles a donné son nom à une politique prônant la restriction démographique ? Économiste britannique qui a donné son nom à une politique prônant la restriction démographique. Son nom, c'est
2: Malthus.
0: Thomas Malthus. le malthusianisme. Exemple, à une époque, la politique de l'enfant unique en Chine. Autre question blanche, merci pour vos questions nombreuses, toujours aussi nombreuses et dans tous les domaines. Question de Slim Gorbal de Saint-Grégoire en Ille-et-Vilaine, non loin de Rennes, même très près de Rennes. Quel est le gentilé, tiens, on aime beaucoup les gentilés cette semaine, quel est le gentilé des habitants de Mayotte, donc le nom donné aux habitants et aux habitantes de Mayotte ?

0: Les Maoris ?
1: Les Maoris, non.
0: Maorais ?
1: Les Maorais, oui. Bonne réponse. Maorais et Maoraises. C'est aussi le nom d'une langue, le Maorais. M-A-H-O-R-A-I-S. Maorais. Question rouge, la dernière question dans cette première partie du jeu, si toutefois il y en a une deuxième, c'est ce que nous verrons et c'est ce que choisiront nos candidats d'aujourd'hui, Marion et Jean-Marie. Question rouge d'Erwan Gargadenec à Guéret. Nous sommes dans le domaine musical. Quels sont vos goûts musicaux de façon générale, Marion et Jean-Marie? Marion, qu'est-ce que vous aimez écouter?
0: Debussy.
1: D'accord. Et vous, Jean-Marie?
2: Oh, c'est assez varié. Par exemple, Fleuve.
1: Fleuve, d'accord. De la région?
2: Oui.
1: Oui, j'ai cru comprendre avec les applaudissements. Avec des ventes estimées à plus de 45 millions d'exemplaires, c'est l'album de Pink Floyd qui a connu le plus grand succès commercial et l'un des albums les plus vendus dans le monde. Quel est le titre de cet album dans lequel on a découvert notamment ce qui est devenu un véritable tube mondial ?

0: Quel est le titre de cet album?
1: Monet.
0: Ce n'était pas Monet, le titre de l'album.
1: Flamingo.
0: Flamingo non plus.
1: Non plus.
0: Non. Il y avait en effet le titre Monet. Il y avait aussi Any Color You Like. Le titre de l'album, la pochette représentait l'image d'un spectre de prisme.
1: Oui.
0: Oui. Avec l'éclairage du groupe et les thèmes de l'album. Pas de proposition?
1: Non.
0: Pas de proposition de titre, enfin vous en avez proposé, mais de titre d'album. Des mains se lèvent, attendez, car nous arrivons au moment où je repose la question à nos candidats.
2: Je sais pas.
0: Donc, vente colossale de 45 millions d'exemplaires au moins, c'est l'album de Pink Floyd qui a connu le plus grand succès commercial, avec notamment le titre Money qu'on a entendu, Any Color You Like, album sorti en 1973, huitième album studio du groupe. Quel est le titre de cet album culte?
1: In the Sky.
0: Ah, ce n'était pas In the Sky, mais The Dark Side of the Moon, le titre de cet album. The Dark Side of the Moon. Question importante à Erwan Gargadenec-Aguerre, dans la Creuse, bien sûr, 45 €. Marion Bastin, Jean-Marie Guerne, voulez-vous vous arrêter ou en passant par le repêchage, souhaitez-vous aller plus loin dans le jeu en tentant de répondre juste à la question ?
1: Banco.
0: Banco. Repêchage. Cinéma, avec un extrait de film à reconnaître.
3: Ça va, Hubert? Tout se passe bien. Alors, vous avez progressé, vous en êtes où?
4: Je vous en prie, vous d'abord. Je suis certes agent secret, mais je n'en suis pas moins français.
3: En revanche, de mon côté, je crois que j'ai fait du bon travail. D'après ce que j'ai réussi à savoir, la CIA aurait été en contact avec Von Simmel. Faudrait essayer de joindre son agent à Rio, un certain Bill Trumendus.
4: Bill? Bravo. Je suis très impressionné. Je vois que nous sommes arrivés aux mêmes conclusions. Avec toutefois un léger avantage pour moi. Voici la carte de M. Trumendus.
0: Est-ce un extrait de OSS 117, de Casino Royale ou de Agents très spéciaux?
1: OSS 117.
0: Rio ne répond plus. 2006 avec Jean Dujardin, le film de Michel Hazanavicius. Bonne réponse. Question banco.
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0: Marion et Jean-Marie, nous cherchons un mot de 7 lettres. C'est une question banco de Jean-Pascal Ferrier de Thouars, dans le département des Deux-Sèvres. Particulièrement dans le monde judiciaire, comment qualifie-t-on une personne qui fait un faux serment ou qui manque à la parole donnée?

0: particulièrement dans le monde judiciaire, comment qualifie-t-on une personne qui fait un faux serment ou qui manque à la parole donnée ? Un mot de 7 lettres.
1: Un parjure ?
0: Un parjure, oui. Si vous vous arrêtez maintenant, vous repartez avec 500 euros. Et vous pouvez tout remettre en jeu en tentant de gagner les 1000 euros du... Quelle super ambiance. Ambiance et super banco.
2: Nous nous arrêtons là.
0: Vous vous arrêtez ? Applaudissements. Ah, il y a moins d'ambiance d'un coup. Merci d'avoir joué. Le banco 500 euros pour Marion Bastin et Jean-Marie Guern, ainsi que le livre Capitalisme, une histoire de la terre de Lucie Sarfati et Mathieu Vidard. Il s'agit d'un recueil dans lequel on a interrogé un ensemble de spécialistes, six penseuses et penseurs essentiels pour esquisser une nouvelle histoire du capitalisme et aborder la question de son influence sur la dégradation, sur le réchauffement climatique et la dégradation de l'environnement dans tout l'esprit de la Terre au carré de France Inter. Coédition France Inter et les liens qui libèrent. Bonne journée à toutes et à tous. Merci de nous suivre et à demain, si vous le voulez bien.

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10: Bonjour à tous et bienvenue au sommaire aujourd'hui. Les questions que pose l'affaire de Carcassonne, la diffusion de propos racistes de policiers municipaux de la ville, décomplexés. Questions sur l'action de la justice, sur l'attitude du Rassemblement National, dont l'un des policiers était membre. Est-ce le signe d'une société dans laquelle la parole raciste se diffuse ? Nous posons la question à notre invitée, la déléguée interministérielle à la lutte contre le racisme. À suivre encore, les joueuses de rugby de Salon de Provence qui quittent leur club. Elles l'accusent d'avoir étouffé une affaire de vidéo prise sous les douches à leur insu. Reportage à suivre. Aux États-Unis, le président Donald Trump qui promet 5 000 $ aux Américains s'il gagne les élections de mi-mandat, nous l'écouterons. À Paris, le premier sommet mondial sur l'espace. Bonjour Frédéric Seyss.
11: Bonjour Jérôme.
10: Et un risque de décrochage pour les Européens.
11: Face aux États-Unis, face à la Chine, Emmanuel Macron appelle à la mobilisation européenne.
10: A tout de suite pour vos explications. Et puis, interdit de laver sa voiture dans beaucoup de départements en raison de la sécheresse. Les policiers de l'environnement font des contrôles. Nous serons en Corrèze. À partir de 13h30, comment déterminer les origines d'un feu de forêt ? Nous posons la question à l'un des enquêteurs spécialisés de la gendarmerie. Une archéologue des forêts sera là également avec nous. 01 45 24 7000 pour vos questions. 13h50, c'est la France. Marie-Luce Ribot croque dans les cornichons. Nous en mangeons beaucoup, mais la production française ne suffit pas. Et puis juste avant 14h, c'est une chanson. Le guitariste de jazz Federico Casagrande demande un autre guitariste, l'américain John Shannon.
12: Le travail qu'il fait de guitare dans ce disque est pour moi magnifique. Moi, je jouais plutôt de la guitare électrique. Du coup, ça m'a attiré beaucoup vers la guitare folk et ça a été une source d'inspiration, un endroit émotionnel.
10: Et ce sera avec Céline Kallmann. Voilà, vous avez le programme. Merci de passer cette heure avec nous.
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10: Comment des policiers municipaux ont-ils pu continuer à travailler pendant des semaines alors que la justice avait en sa possession une vidéo d'eux tenant des propos racistes, misogynes et d'appel à la violence, entre autres ? Sachant aussi qu'une fois cette vidéo publiée, hier, il n'a fallu que quelques heures à la procureure pour les suspendre. Voilà l'une des nombreuses questions que pose cette affaire de Carcassonne aujourd'hui. Bonjour Emmanuel Leclerc.
13: Bonjour.
10: La vidéo date de novembre 2025. La justice en a pris connaissance en janvier. Que s'est-il passé depuis ?
13: Il y a deux personnes qui peuvent retirer ou suspendre provisoirement l'agrément d'un policier municipal. Le préfet et donc effectivement la procureure qui, dans l'Aude, n'a déclenché cette procédure. Vous l'avez dit, qu'hier, après la publication d'extraits de cette vidéo par la rédaction du journal Le Midi Libre, et ce sans préciser dans son communiqué hier soir la date à laquelle elle a pris connaissance du contenu de cette vidéo. Pour le préfet de l'Aude, il faudra savoir s'il a été prévenu par les gendarmes en charge de l'enquête ou par l'ancien maire de Carcassonne. À ce stade, nous n'avons pas la réponse. On sait que l'ancien maire avait déclenché une enquête administrative interne, enquête bouclée, selon l'avocat du principal mis en cause, le brigadier chef au sein de cette police municipale de Carcassonne et qui n'a donné, selon lui, selon lui, à aucune sanction de la part du nouveau maire, Christophe Barthès, qui a pourtant condamné des propos à vomir et scandaleux. Et le même avocat de dénoncer la diffusion de cette vidéo dont le contenu était, rappelle-t-il, des discussions d'ordre purement privé, quand bien même, je cite, ces propos seraient choquants et répréhensibles. Est-ce que cela explique l'absence de la moindre action du préfet et de la procureure depuis 6 mois, en attendant le résultat des enquêtes administratives de la mairie et de la procédure judiciaire? Là encore, pas de réponse à nos demandes d'explication.
10: Merci Emmanuel Leclerc. Une affaire qui pose aussi des questions politiques pour le Rassemblement National. L'un de ses membres mis en cause pour des propos racistes. Et revoilà le parti de Marine Le Pen confronté à ses vieux démons, Julien Nenny.
14: Oui, en 10 jours, ça commence à faire beaucoup. Polémique sur l'interdiction du voile dans la rue, polémique sur l'arrêt des livraisons d'armes à l'Ukraine, accord controversé signé par Jordan Bardella au Royaume-Uni avec Nigel Farage, et maintenant ce policier RN pris en flagrant délit de racisme à Carcassonne. On est loin de la dédiabolisation, pile au moment où la campagne présidentielle démarre. Alors depuis hier, les cadres du parti tentent de déminer, comme le vice-président Louis Alliot ce matin sur France Info.
15: C'est un acte isolé, et depuis que Marine Le Pen a pris les rênes du parti, systématiquement, on met dehors les gens qui n'ont rien à faire chez nous.
14: La riposte du RN tient en 3 points. Tout de suite exclure le policier raciste donc, rejeter la faute sur le maire précédent centriste et espérer que ça se tasse pour passer à autre chose. D'ailleurs, depuis 24 heures, ni Marine Le Pen ni Jordan Bardella n'ont réagi, avec un espoir au RN que la candidate archi-favorite des sondages ne perde pas de plume après cette rentrée chaotique. Pour l'instant, ils peuvent dire ce qu'ils veulent, tout passe, mais ça finira par les atteindre, veut croire un stratège du Bloc central.
10: Explication Julien Nenny. Hier, le ministre de l'Intérieur, Laurent Nunez, a demandé que la police municipale de Carcassonne soit contrôlée par l'inspection générale de l'administration. Alors, des policiers municipaux qui tiennent de tels propos devant leurs collègues, cela donne l'impression d'un racisme décomplexé. Est-ce que cela correspond à la réalité du pays, aux plaintes déposées notamment? Bonjour Cindy Léoni.
16: Bonjour.
10: Vous êtes depuis le mois de mai la déléguée interministérielle à la lutte contre le racisme, l'antisémitisme et la haine anti-LGBT+. Merci d'avoir accepté notre invitation dans ce 13-14. Cindy Léoni, est-ce que cette affaire est selon vous représentative d'un pays dans lequel la parole raciste se banalise ?
16: Écoutez, d'abord, on vous le dit, on est en 2026 et entendre de tels propos racistes, homophobes, transphobes, misogynes est tout simplement insupportable, notamment lorsqu'ils sont tenus par un policier municipal en service. La réaction du gouvernement a été immédiate, aussi bien du ministre de l'Intérieur que de la ministre déléguée à l'égalité entre les femmes et les hommes et la lutte contre les discriminations. Et c'est particulièrement important, car avoir une condamnation unanime, c'est aussi envoyer un message fort où, vous le dites, on est dans un contexte où les actes racistes et antisémites se maintiennent à un niveau particulièrement élevé.
10: Enfin, je le dis, c'est plutôt ma question, Cindy Léoni. Que nous disent les chiffres et les plaintes, notamment, à ce sujet ?
16: L'année dernière, on a enregistré en 2025 plus de 16 400 infractions à caractère raciste et antisémite. Donc, on est effectivement à un niveau historiquement élevé. Hein. On était déjà à 16 000 en 2024. Mais surtout, nous sommes sur une tendance qui est extrêmement préoccupante, puisque les actes augmentent d'environ 7% chaque année depuis 2016. Alors, parmi ces chiffres, beaucoup des faits enregistrés relèvent notamment des injures, des provocations ou de la diffamation, et c'est ce qu'on peut percevoir comme une forme de libération, si je puis dire, de la parole raciste, que ce soit dans l'espace public, sur les réseaux sociaux ou, comme le montre malheureusement l'affaire de Carcassonne. Et j'ajoute que à travers ces chiffres, il y a aussi problème de la déclaration. On évalue entre 3 à 4% seulement le nombre de victimes qui déposent plainte.
10: Là, il s'agit de policiers municipaux, donc ils sont chargés de faire respecter la loi. Est-ce qu'il y a de plus en plus d'affaires qui concernent des personnes dépositaires de l'ordre public? Je pense à des policiers, ils peuvent être municipaux ou à des gendarmes.
16: Écoutez, le sujet, il s'entend sur l'expression de la haine et à quel endroit cette expression a lieu. Je ne dispose pas par catégorie d'emploi, si je puis dire, de qui tient ou ne tient pas des propos racistes. Ce que je peux vous dire en revanche, c'est que nous sommes à un niveau qui est particulièrement élevé et que s'agissant aussi bien de la police que de la gendarmerie, des efforts ont été entrepris, ils sont conséquents. Aujourd'hui, 100% des commissaires en formation initiale sont formés au mémorial des enfants Dizieux, ils sont partie prenante et la police et la gendarmerie sont aux côtés des victimes pour accueillir les plaintes, pour les accompagner, pour les protéger. Et donc l'effort de formation, c'est un effort qui est global. Il repose sur les enseignants, il repose sur les personnels soignants, il repose effectivement sur les forces de police. Et c'est toute l'idée du nouveau plan national interministériel qui a été présenté par la ministre Aurore Berger, que de mettre vraiment un investissement massif dans la formation. Mais au-delà de la formation, c'est aussi la question des préjugés et des stéréotypes. C'est exactement ce que l'on entend dans les propos qui sont proférés donc à travers ce policier municipal et la perception que les uns et les autres peuvent avoir qui va mener jusqu'à une parole raciste qui est absolument insoutenable et délétère. J'y ajoute une volonté aussi de faire évoluer la loi par le PJL qui va être présenté prochainement et qui va renforcer un certain nombre de choses et notamment en matière de circonstances aggravantes.
10: Plusieurs mois avant que les policiers municipaux ne soient suspendus, alors que la vidéo est dans les mains de la justice depuis le début de l'année, comment vous l'expliquez, Cindy Léoni ?
16: Vous le dites vous-même dans votre reportage. Aujourd'hui, on ne dispose pas des éléments qui nous permettent de savoir ce qu'il en est. Moi, je vous donne aujourd'hui les chiffres et je peux vous dire ce que fait l'État. L'État est mobilisé à un niveau interministériel.
10: Merci Cindy Léoni d'avoir été en direct dans ce 13-14 délégué interministériel à la lutte contre le racisme, l'antisémitisme et la haine anti-LGBT+. L'ancien maire de Saint-Étienne, Gaël Perdriau, retourne en prison. Il a été à nouveau condamné ce matin en appel. 5 ans de prison, dont 1 an avec sursis, reconnu coupable d'un chantage à la vidéo intime pour faire taire son premier adjoint. La peine est immédiatement exécutoire. Madame, vous venez de condamner un innocent, a réagi ce matin Gaël Perdriau. Le procès de l'assassinat de Federico Martin Aramburu devant la cour d'assises de Paris. Aujourd'hui, la cour étudie les faits et visionne les images de vidéosurveillance de ce 19 mars 2022. L'ancien militaire Loïc Le Priol reconnaît avoir tiré sur l'ex-rugby mais il nie avoir eu l'intention de le tuer. Elle devait se produire dans 10 jours à Amiens dans le cadre d'une soirée de musique électro. Mais hier soir, la salle a annulé la venue de la DJ Barbara Butch. Les conditions nécessaires à la sécurité ne sont plus réunies. Voilà la justification des organisateurs. Comme il y a 2 mois, à Grenoble, où un premier concert de l'artiste avait déjà été annulé. En cause, les appels au boycott de militants pro-palestiniens qui lui reprochent d'avoir apporté son soutien à la proposition de loi Yadan, un texte pour lutter contre les nouvelles formes d'antisémitisme, un texte contesté et qui depuis a été retiré. La réalisatrice Katia Lefkovitch soutient Barbara Butch. Elle dénonce un climat de haine.
17: À quel moment des citoyens empêchent d'autres citoyens de profiter d'un spectacle? Ça, je trouve ça complètement fou. Et aujourd'hui, de devoir annuler, ça veut dire qu'il y a un pouvoir aujourd'hui qui est pris sur les réseaux par une meute et que cette meute-là, aujourd'hui, fait suffisamment peur et que la peur engendre que des gens n'oseront plus prendre la parole sur votre thème pour défendre Barbara Butch en se disant « Est-ce que je ne vais pas me faire moi-même harceler ?» Que des gens ne signeront plus des tribunes en se disant « Ouh là là, peut-être que je vais me faire harceler. » La peur ne peut pas être un moteur. Moi, j'ai tout retiré. J'ai retiré les réseaux sociaux là, à la rentrée, hein, il y a 3 jours, pour la première fois, en me disant « L'année qui va arriver, ça va être trop violent. » Et je leur donne le pouvoir, puisque à force de les lire, ils commencent à agir sur mon corps et sur ma peur. Et c'est dommage, parce que c'est quand même un outil extraordinaire, mais c'est plus possible.
10: Katia Lefkovitch au téléphone de Camille Marigot ce matin. Le ministre de l'Intérieur, Laurent Nunez, a déploré l'annulation de ce concert malgré, dit-il, les garanties de sécurité apportées. Patrick Bruel dépose plainte par l'intermédiaire de ses avocats. Plainte pour violation du secret de l'instruction. Il dénonce la publication par plusieurs médias, dont Paris Match, d'extraits de son audition par les enquêteurs. Selon ses avocats, de faux propos auraient été attribués au chanteur dans ses articles. Patrick Bruel est mise en examen dans 4 dossiers, notamment pour viol et tentative de viol. À Salon de Provence, dans les Bouches-du-Rhône, ce sont les joueuses du club de rugby local qui tentent de se faire entendre. Elles ont toutes rendu leur maillot en ce début de saison, car elles disent avoir été filmées à leur insu, dans les douches, l'an dernier, par des joueurs masculins. Sarah Khalifi, ces joueuses ont tenté de déposer plainte, mais rien ne bouge depuis la première alerte. C'était mi-décembre 2025.
18: C'est 3 mois plus tard, durant une troisième mi-temps un soir de février, que Marie et ses coéquipières apprennent qu'elles sont victimes.
19: Il y a des garçons de l'équipe masculine qui viennent nous avertir qu'on a été filmés sous les douches et ces personnes nous certifient avoir vu la vidéo.
18: Marie, une joueuse qui souhaite garder l'anonymat, se souvient de la sidération les jours suivants.
19: On se sent plutôt mal, on ne sait pas qu'est-ce qu'ils ont fait de la vidéo, donc sur quel réseau ils l'ont fait tourner. Il y a des filles qui ont fait beaucoup de cauchemars, qui se sentaient humiliées.
18: Une semaine plus tard, avec d'autres coéquipières, elle envisage de porter plainte et subit les intimidations du club.
19: On a eu des appels de joueurs, on a eu des appels de dirigeants pour nous expliquer qu'il ne fallait pas porter plainte. Ils vont essayer d'étouffer l'affaire.
18: Mi-février, 14 joueuses se rendent tout de même au commissariat de Salon de Provence accompagnées d'un témoin, mais leurs 2 dépôts de plainte sont rejetés.
19: On nous a justifié que comme on n'avait pas la vidéo, ça ne servait à rien.
18: Alors, à la rentrée de septembre, elles se tournent vers l'association Salon Féministe.
20: Elles sont arrivées en disant voilà ce qu'on a vécu, elles ne se sentaient pas en sécurité.
18: Anne Manusso, membre du collectif.
20: Donc on a décidé d'aller à l'Assemblée Générale, et là, rien sur cet événement. Je lui dis, mais ces femmes se sont faites agresser, et vous n'en parlez pas. Donc là, nous, en fait, on ne va pas s'arrêter là. Hein.
18: L'association demande une sanction et une mise en retrait immédiate des joueurs, ainsi qu'une démission du bureau. Elle attend également que des mesures de prévention soient mises en place.
10: Et le procureur de la République, dans cette affaire, précise qu'une enquête est en cours. Explication ici Provence. La délinquance dans les transports en commun en France en légère baisse. L'an dernier, chiffre du ministère de l'Intérieur, moins 2%. 104 000 victimes, c'est le nombre de victimes le plus bas enregistré depuis 2016. Moins 22% en 10 ans.
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10: Il y aura bien des débats entre les candidats à la primaire socialiste pour l'élection présidentielle. Précisément, 3 débats après des semaines à se déchirer. Ces candidats sont finalement tombés d'accord ce matin. Bonjour Laurence Perron.
21: Bonjour.
10: Et ça se passera notamment sur France Inter.
21: Oui. Ça se passera sur France Inter. Alors, sans François Ruffin, hein, puisque l'entourage de François Ruffin, pourtant, veut y croire encore. François, quand on lui ferme la porte, il entre par la fenêtre. Alors, la fenêtre est de plus en plus étroite, puisqu'il ne reste que 5 jours avant la clôture des candidatures et que le veto de Place Publique n'est pas en voie d'être levé. Avec cet argument, le fondateur de Debout, ex-camarade des Insoumis, n'appartient pas au périmètre social-démocrate circonscrit par les organisateurs. Toutefois, depuis plusieurs semaines, le patron du PS, Olivier Faure, fait savoir Urbi et Orbi, tout le mal qu'il pense de cette consultation étriquée et trop chère. Et quand on l'interroge, il fait valoir que Ruffin se revendique depuis plusieurs années social-démocrate, qu'il partage son constat, à 15 euros le ticket pour voter, on est dans le suffrage censitaire. Alors à moins d'un coup de Trafalgar, tout est toujours possible au PS, la primaire à 2 euros n'existera pas, pas plus que le dossard Ruffin. Mais la polémique écorne Raphaël Glucksmann. Le mec entend se faire élire président de près de 70 millions de Français et il a peur de 2 millions de votants potentiels grâce à un proche d'Olivier Faure.
10: Merci Laurence Perron. 3 débats dont celui sur France 2 et France Inter qui aura lieu le 1er octobre. Pour la primaire, ce sera en 2 tours, les 9, 10, puis 16 et 17 octobre. Lui est en pleine campagne pour les élections de mi-mandat aux États-Unis. Là-bas, ce sera le 3 novembre et les sondages l'annoncent perdant. Alors le président Donald Trump sort le chéquier. Si les Républicains gagnent à la fois la Chambre des représentants et le Sénat, les Américains toucheront de l'argent. Promesse faite hier soir à l'occasion de son discours à la convention du Parti républicain à Dallas, au Texas.
22: Si les Républicains remportent la Chambre des représentants et le Sénat des États-Unis, les deux, grâce à notre formidable réussite économique, je verserai un dividende de $5,000 à chaque citoyen adulte des États-Unis.
23: For $5,000.
10: Donald Trump, traduit par Lionel Thompson. Parmi les sujets de mécontentement des Américains, la guerre au Moyen-Orient et la situation se dégrade pour eux. On a appris ce matin qu'au Yémen, les rebelles Houthis soutenus par l'Iran ont pris le contrôle de la ville de Mocha sur la mer Rouge, des rebelles qui veulent prendre le contrôle du détroit de Bab el-Mandeb, le passage qui relie l'Asie à l'Europe via la mer Rouge et le canal de Suez. Dans ce contexte qui pousse les prix des carburants à la hausse et favorise l'inflation, plus 3 3,3% dans la zone euro au mois d'août sur un an. Dans ce contexte donc, la Banque Centrale Européenne va cet après-midi décider d'augmenter ses taux d'intérêt d'un quart de point. Conséquence, emprunter va coûter plus cher. Et pour tout le monde, particuliers, entreprises et États. Bonjour Mathilde Dehimy.
2: Bonjour Jérôme.
10: Voilà pourquoi plusieurs économistes estiment que c'est une mauvaise idée.
2: Oui, car la zone euro a plutôt bien résisté jusqu'à présent à la crise. La croissance tient, les prix sont en hausse certes, mais surtout ceux de l'énergie et des transports. Et là, la Banque Centrale Européenne ne peut pas y faire grand-chose. Il n'y a donc pas d'urgence à augmenter encore les taux de la BCE, estime Eric Dor, économiste à l'école IESSEG.
3: Du point de vue de l'inflation, on voit qu'il n'y a pas encore effectivement de contagion de la hausse des prix de l'énergie à la hausse des autres biens et services. On voit aussi qu'il n'y a pas encore de tension forte sur les salaires.
2: Pas de hausse des salaires notable pour l'instant pour absorber la perte de pouvoir d'achat, hausse que les entreprises compenseraient ensuite en augmentant leurs propres tarifs. Cette contagion inflationniste possible, appelée effet de second tour, ne se voit donc pas encore. Mais il faut parfois du temps et c'est ce que va sûrement plaider la Banque Centrale Européenne pour Andrea Tueni, économiste à Saxo Bank.
4: On n'a pas de garantie aujourd'hui qu'on n'aura pas des effets de second tour dans 6 à 12 mois. Et dans 6 à 12 mois, si on s'en rend compte, là, pour le coup, on devra réagir de manière beaucoup plus brutale dans la politique monétaire et donc augmenter les taux de manière beaucoup plus brutale. Et là, pour le coup, ça aurait un impact négatif sur la croissance.
2: La BCE joue ici sa crédibilité, ne pas minimiser la situation et sa marge de manœuvre est étroite dans le contexte très volatile de la crise au Moyen-Orient.
10: Mathilde Dehimy, autre sujet européen aujourd'hui, l'espace. La France organise au Grand Palais à Paris le premier sommet spatial international. Frédéric Seyss, on vous retrouve sur place. Frédéric, c'est paradoxal. C'est la France qui organise et en même temps, nous sommes en train de décrocher dans cette course vis-à-vis des Chinois et vis-à-vis des Américains.
23: Oui, même si l'Europe compte de nombreux champions du spatial comme Arianespace ou Eutelsat, le ton de ce sommet n'est pas à l'autosatisfaction.
24: Notre Europe spatiale reste fragile et nous devons accélérer.
23: Emmanuel Macron, conscient de la domination américaine, mais aussi de la montée en puissance de la Chine, 400 satellites lancés l'an dernier contre 13 pour les pays européens, alors le chef de l'État appelle à la mobilisation.
24: Et je veux voir dans 5 ans le premier atterrisseur lunaire européen, Argonaut, se poser à la surface de la Lune. Dans 10 ans, la première capsule européenne habitée.
23: Objectif ambitieux, mais avec quels moyens ? Emmanuel Macron plaide pour la préférence européenne, c'est-à-dire des contrats publics fléchés en priorité vers les entreprises du continent européen.
24: Ce n'est ni un gros mot, ni du protectionnisme, c'est un refus de naïveté.
23: C'est un enjeu économique, bien sûr, le marché du spatial devrait doubler d'ici 10 ans, mais aussi un enjeu de sécurité, comme le souligne ici la présidente de la Commission européenne, Ursula von der Leyen.
25: Nowhere is this clear.
26: On le voit très clairement en Ukraine. Les communications par satellite permettent aux soldats de rester connectés. L'imagerie satellite permet d'observer les mouvements militaires à des centaines de kilomètres. Le message est clair. Notre sécurité sur Terre dépend de plus en plus de notre sécurité dans l'espace.
23: D'où l'accélération du projet européen de constellation de satellites IRIS². La Commission promet désormais un lancement avant 2030.
10: Frédéric Seyss en direct avec les moyens techniques de Geoffrey Marianne. Jamais les Européens n'avaient connu un été aussi chaud. Bilan tiré ce matin par le programme européen Copernicus et plus largement au-delà de l'Europe, 52 pays sur tous les continents ont battu leur record de température en août. Ce qui se traduit dans de nombreux départements français en ce mois de septembre par une sécheresse et par des mesures prises par les préfectures. Par exemple, dans le département de la Corrèze, lavage interdit sauf pour certains véhicules, notamment sanitaires. Et c'est la police de l'environnement, l'Office français de la biodiversité, qui fait les contrôles. Illustration dans une station de lavage corrézienne à Varetz, Philippe Graziani.
27: Les trois agents de l'OFB vérifient si l'affichette est bien posée. Le chef du service, François Marguet, lui, remarque vite qu'un lavage récent a eu lieu.
28: La mousse est encore présente au niveau de l'évacuation. A-t-elle été utilisée par un véhicule qui avait un impératif sanitaire ? On n'était pas là.
27: Mais il ne faut pas longtemps pour qu'une autre voiture s'engage sur une piste. Cette automobiliste entame son lavage. Elle n'avait pas vu l'affichette, assure-t-elle aux agents.
29: Ce que je veux savoir, c'est est-ce que vous avez un impératif sanitaire ? Je n'ai pas demandé le premier temps.
30: C'est ma voiture du travail, je travaille dans l'oxygène.
29: Alors, le sanitaire, ça va être par exemple les taxis, vous savez qu'on a petit le petit macaron, véhicule sanitaire, parce qu'on entend des malades.
30: Non, j'ai pas ça. J'avais pas vu.
27: L'affichette est pourtant placée juste à côté du monnayeur, c'est la règle. Les contrevenants s'exposent à 1 500 € d'amende. Les agents ont toutefois des consignes de faire preuve de pédagogie et de discernement dans leur contrôle, précise François Marguet.
0: Il y a des situations où ce n'est pas de la verbalisation systématique. Ça dépend aussi des conditions et des explications qu'on a. Et puis surtout, ça dépend de l'affichage. Si visiblement, ce n'est pas très bien affiché, on va s'adresser au gérant et l'usager peut s'expliquer.
27: Mais parfois, le procès-verbal est nécessaire. L'OFB en a adressé 15 à ce jour, 3 pour des gérants de stations de lavage qui n'avaient pas ou mal posé l'affichette et 12 automobilistes.
10: Un reportage Philippe Graziani, ici Limousin. Au-delà de ces petits désagréments, ne pas pouvoir laver sa voiture, le réchauffement climatique a des conséquences beaucoup plus lourdes et dont on parle beaucoup moins. Selon l'UNICEF, l'Agence des Nations Unies pour les enfants, plus de 171 millions d'élèves à travers le monde ont vu leur scolarité perturbée par les aléas climatiques. Nathanaël Charbonnier, on parle de suspension de cours ou encore de destruction d'écoles.
5: Le rapport de l'UNICEF concerne 106 pays ou territoires avec 3 phénomènes météo responsables. Le premier concerne les tempêtes. C'est la première cause d'absence. 109 millions d'enfants dans le monde ont eu leur scolarité perturbée par ce phénomène. Le second concerne les inondations. On estime que 70 millions d'élèves ont été touchés. Le troisième phénomène est lié aux vagues de chaleur qui ont concerné environ 50 millions d'enfants. Le rapport met en avant les graves inondations qui ont eu lieu au Pakistan en 2025, mais aussi les cyclones qui ont frappé Madagascar. Mais l'UNICEF souligne que la tempête ne souffle pas qu'ailleurs, puisque 500 000 élèves espagnols ont été privés d'école dans la région de Valence. À savoir aussi que le climat ne fait pas de distinction de porte-monnaie. Riches et pauvres sont touchés, même si évidemment les incidences ne sont pas les mêmes suivant le milieu social auquel vous appartenez. Reste une donnée à garder en tête, incontestable, ce sont les jeunes filles qui sortent en premier du système scolaire dans les régions les plus défavorisées.
10: Explication de Nathanaël Charbonnier. Le bilan de l'été 2026 pour la Société protectrice des animaux est très mauvais. Près de 10 000 animaux, principalement des chats et des chiens, ont été recueillis cet été dans 64 refuges, nous dit la SPA. Et c'est un record pour une saison estivale. Une pierre de plus dans le jardin du patron du foot mondial, Gianni Infantino. Infantino, le patron de la FIFA, qui fait face à une fronde inédite depuis qu'il a proposé il y a quelques semaines que des investisseurs privés puissent intégrer l'organisation de la Coupe du Monde de football. De plus en plus de pays s'y opposent et ce matin, Julien Froment, la Fédération française de football a décidé de lui retirer son soutien pour l'élection à la tête de la FIFA.
6: Oui, cette fois-ci, la position de la Fédération française de football est sans ambiguïté. Elle s'oppose à Gianni Infantino et emboîte le pas de l'UEFA. L'instance européenne mène la fronde contre le Suisse après la révélation cet été du projet de vente de parts de la Coupe du Monde à des sociétés privées. Philippe Diallo, qui s'était dans un premier temps interrogé sur ce projet, a durci le ton alors qu'il avait apporté pendant la Coupe du Monde son soutien à Infantino dans l'optique d'une nouvelle candidature à la tête de la FIFA. Les événements de cet été ont tout chamboulé. Diallo est membre du comité exécutif de l'UEFA, la garde rapprochée du président de l'instance européenne Alexander Seferin. Il s'est donc aligné sur les positions de ce dernier. Il rejoint d'autres pays comme l'Italie, l'Écosse, la Suède ou encore la Belgique. La suite désormais, trouver l'opposant le plus crédible pour défier Gianni Infantino en mars prochain. Voilà désormais l'objectif principal de l'UEFA pour ces 6 prochains mois.
10: Explication Julien Froment. C'était une série à succès. On verra ce qu'il advient du film qui est disponible aujourd'hui. Le retour des personnages de 10%, les agents terribles du cinéma, toute la bande de l'agence ASK portée à l'écran, aujourd'hui sur Netflix, et Corinne Pellissier a aimé.
7: On les avait quittés à l'issue de la saison 4 en bien mauvaise posture. Fin de l'amitié, fin du groupe, fin de l'agence ASK. 5 ans plus tard, Grégory Montel, Gabriel travaillent toujours pour l'ennemi. Leur calamie, Noémie, en couple avec Mathias, est devenue productrice de sitcom. Arlette a pris sa retraite et Camille Cotin, dans la peau d'Andrea, est sur le point de tourner son premier long métrage. J-12, avant le coup d'envoi, rien ne va. Il faut trouver d'urgence un remplaçant au premier rôle du film.
8: Alors, serait libre dans 12 jours, Gérard Depardieu et Thibaut Inchey.
7: Nouvelle plongée dans les coulisses du cinéma, le monde du travail, ses petites contrariétés. Plaisir surtout de retrouver les ingrédients qui ont fait le succès de la série, copiée partout dans le monde, récompensée d'un Emmy Award. Des personnages attachants, des situations pleines d'humour et l'écriture aiguisée de Fanny Herrero, de retour aux manettes après avoir chapeauté les trois premières saisons et dont le regard sur la société continue de faire mouche.
9: Star ou pas star, je lui balance une mandale dans la tronche.
7: C'est le retour enfin des talents, de leurs petits caprices. Cette fois-ci, Eva Longoria, Laurent Lafitte, Laetitia Casta, Vincent McCain et George Clooney, aussi irrésistible que surprenant d'autodérision, dans ce qui ressemble un peu plus à un épisode de 2 heures qu'un grand film. Mais le résultat est rempli de tendresse et a le mérite d'offrir aux spectateurs de la série un peu de rab et un final beaucoup moins glauque que la dernière saison.
11: Nous quoi.
10: Disponible donc sur Netflix aujourd'hui. Voilà pourquoi on vous en parle un jeudi. Corinne Pellissier. 13h28 sur Inter, à suivre dans la prochaine demi-heure, la météo de Céline Dacosta, puis nos invités pour parler des causes des feux de forêt, comment se mènent les enquêtes, quelle est la part de la responsabilité individuelle et celle des phénomènes plus larges comme le réchauffement climatique. 01 45 24 7000 pour être avec nous. 13h45, notre feuilleton, nous retrouverons Christophe, notre fan de Céline Dion, et nous verrons que grâce à sa passion, il a fait des rencontres à travers le monde. 13h50, c'est la France et c'est une chanson. Marie-Luce Ribot et Céline Kallmann, bonjour à toutes les deux.
12: Bonjour Jérôme.
13: Bonjour Jérôme.
10: Marie-Luce, vous nous parlez des cornichons.
13: Oui, des cornichons qui sont très rarement français. 98% de la population a filé depuis belle lurette à l'étranger. Mais on va le voir, des agriculteurs se rebiffent.
10: Et avec vous, Céline, un guitariste.
12: Oui, italien, Federico Casagrande, qui a choisi de nous faire découvrir une chanson de John Shannon, une chanson qu'il écoute uniquement quand il est seul.
10: Merci à toutes les deux et à tout à l'heure.
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10: Bonjour Céline Dacosta.
17: Bonjour Jérôme, bonjour à tous.
10: Soleil généreux cet après-midi.
17: Oui, et présent sur les trois quarts du pays. On a juste une perturbation de faible intensité qui est rentrée par l'Atlantique. Elle concerne ce matin les bords de Manche du quart nord-ouest jusqu'au Nord-Pas-de-Calais. Et ces nuages débordent déjà sur la région centre, l'Île-de-France ou encore la Picardie. Ils pourraient apporter quelques gouttes en toute fin de journée, uniquement sur les côtes. Et puis on a une dépression qui, elle, est située sur l'Italie, qui apporte un temps instable sur la Corse, sur les Alpes-Maritimes, avec des orages où, sous les plus actifs, on pourrait avoir de bons cumuls de pluie cet après-midi, sans oublier le vent, beaucoup de mistral, beaucoup de tramontane avec des rafales jusqu'à 70 km à l'heure.
10: Pour les températures, on est dans les normales de saison ?
17: Oui, même parfois un petit peu en dessous, une moyenne de 19 à 25 degrés du nord au sud. Il n'y a que près de la Méditerranée où c'est un petit peu plus estival, avec 24 à 29 degrés.
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10: Comment déterminer l'origine d'un feu de forêt ? Cette question se pose dans presque toutes les régions de France après les incendies que l'on a connus ces derniers mois. Le débat tourne beaucoup, et on l'entend en ce moment, autour des mégots de cigarettes. Mais il est sans doute réducteur et les causes beaucoup plus larges. Voilà pourquoi nous avons décidé d'en parler ensemble aujourd'hui avec nos invités et avec vous. 01 45 24 7000 pour être avec nous. Vous passez aussi via l'application Radio France. Et là, c'est l'onglet Réagir. Je vous présente nos invités. Sébastien Sureau, bonjour.
18: Oui, bonjour.
10: Vous êtes gendarme, adjudant-chef en poste à la cellule d'identification criminelle en Nouvelle-Aquitaine. Vous travaillez sur les feux, mais vous travaillez aussi sur d'autres crimes, hein, c'est ça ?
18: Oui, plus généralement, on travaille sur les scènes criminelles. Et on a des particularités techniques sur les feux de forêt, des formations sur les feux de forêt, pour apprendre justement à lire et trouver les zones de départ des feux de forêt.
10: C'est la gendarmerie scientifique, comme on parle de police scientifique ?
18: Tout à fait. On parle de police scientifique, mais c'est un terme qui s'applique aussi bien à la gendarmerie qu'à la police.
10: Sébastien Sureau, vous êtes en direct des locaux d'ICI Gironde à Bordeaux. Avec nous également Sophie David, bonjour.
2: Bonjour.
10: Vous êtes archéologue des forêts à l'Office national des forêts. En quoi ça consiste l'archéologie des forêts? C'est faire l'histoire des forêts?
2: C'est ça. Les forêts n'ont pas toujours existé. Donc c'est aussi important pour adapter nos forêts au changement climatique pour demain, de savoir quelles étaient les forêts hier et quels ont été leurs usages par le passé.
10: Et vous êtes aussi une spécialiste et une amoureuse de la forêt de Fontainebleau. Parmi les auditeurs qui nous appellent, il y a Martine. Est-ce qu'on a Martine? Bonjour Martine, vous êtes en Corrèze, nous vous écoutons.
3: Tout à fait. Oui, voilà, donc je vous appelle parce que nous avons subi un incendie le 13 août dernier, en plein après-midi, dans un contexte de chaleur et de vent. Et bon, ça a concerné 7-8 maisons et les dégâts ont été limités, mais aujourd'hui on s'interroge effectivement sur l'origine précise du départ de feu. Puisque, oui, on parle toujours, bien sûr, du réchauffement climatique, évidemment, mais à chaque feu correspond un agissement, une origine précise, j'imagine.
10: Merci Martine pour votre question, et on entend l'attente des gens qui sont victimes directes ou indirectes à chaque fois qu'il y a ce type d'incendie. Alors Sébastien Sureau, vous enquêtez sur le terrain pour connaître l'origine des incendies. Est-ce que vous pouvez nous expliquer comment vous travaillez?
18: En fin de compte, c'est assez simple. On va partir de loin, on va partir du général et on va redescendre au particulier. Le but de l'investigation, le premier but, va être de trouver la zone de départ. Et pour ça, on va lire le feu à l'inverse, c'est-à-dire qu'on va revenir vers l'arrière.
10: Du point où le feu est arrivé, on remonte jusqu'à la source, si je puis dire.
18: On remonte à la source. En fin de compte, le feu, l'action du feu va avoir un impact sur les végétaux, mais également sur les éléments qu'on aura laissés sur place, des déchets ou des choses comme ça. Et en fonction de la manière dont le feu avance, il va laisser des marques sur ces différents éléments. Et en lisant ces marques, on va revenir en arrière et on va partir du front de flamme et on va revenir vers la zone de départ.
10: Le comportement du feu. Allez, vous dites, on arrive avec l'expérience à savoir si c'est un mégot, si c'est un barbecue, si c'est un pétard, si c'est une fusée de feu d'artifice. Comment est-ce que vous faites?
18: Alors, en fin de compte, c'est pas avec l'expérience. C'est que, comme je vous disais, la première étape va être de trouver la zone de départ. Une fois que la zone de départ est trouvée, on va regarder dans cette zone quelles sont les activités qu'il y a ou qu'il y a eu. Et à partir de là, on va mettre en relation, nous c'est ce qu'on appelle l'arbre des causes, on va mettre en relation cette zone de départ avec les différentes activités qu'il y a dans le secteur. Par exemple, on va arriver sur une zone de départ et on sait qu'il aura pu y avoir des travaux agricoles. On va avoir des indicateurs qui vont nous dire qu'il y aura eu des travaux agricoles. On pourra avoir des indicateurs qui vont nous dire que c'est une zone de chasse. Ou s'il y a un chemin, on sait qu'il pourra y avoir eu des promeneurs. Et donc après, on va verrouiller toutes ces causes, on va en exclure certaines et on va en garder d'autres et on va raisonner en termes d'hypothèses.
10: Mais est-ce qu'on peut avoir une certitude absolue? Si vous retrouvez un reste de briquet, ça ne veut pas forcément dire que le briquet est à l'origine du feu.
18: Tout à fait, mais après, si on retrouve un reste de briquet en plein milieu de la forêt, il n'a rien à y faire. Il faut remettre les éléments qui sont découverts dans leur contexte.
10: Est-ce que vous intervenez, Sophie David, vous qui représentez l'Office national des forêts, est-ce que l'ONF intervient dans ces enquêtes? Est-ce que vous y participez? Est-ce que vous secondez, par exemple, les gendarmes, comme c'est le cas de Sébastien dans le Sud-Ouest?
2: Absolument. En fait, les enquêtes, elles sont faites à trois, les gendarmes, les pompiers et l'ONF. En fait, en général, ils sont six personnes, deux personnes de chaque structure pour mener ces enquêtes.
10: Pourquoi ça se passe avec trois personnes? Qu'est-ce que vous pouvez apporter à l'ONF?
2: Chacun a son niveau d'expertise. Nous, l'ONF, on connaît très bien l'environnement, la nature, le terrain, l'usage qu'on a de ces forêts. Donc, on apporte notre expertise sur le terrain, des terrains qu'on connaît. Les pompiers vont avoir cette expertise sur la lutte contre l'incendie et l'intensité du feu. Et les gendarmes, eux, c'est leur quotidien. La partie judiciaire, bien évidemment.
10: Alors, un gendarme, un pompier et souvent un agent de l'ONF, Sébastien Sureau, comment est-ce que vous faites? Il faut vous mettre d'accord?
18: Mais en fin de compte, on arrive, comme le disait la personne en face, on arrive avec des connaissances de nos divers milieux, mais là-dessus, on a quand même une formation commune à la lecture du feu, ce qui nous relie entre nous. Et on se met d'accord parce qu'en fin de compte, ces indicateurs sont largement connus et sont validés d'un point de vue scientifique.
10: Ça veut dire que 90% du temps, vous êtes d'accord?
18: Dans 90% des cas, on est d'accord. Et de toute façon, on travaille avec des grands principes. C'est que si on n'est pas d'accord sur un indicateur, par exemple, on ne le prendra pas. Il y en a suffisamment à côté pour nous amener sur la zone de départ.
10: Si l'un
18: Mais
10: des
18: à la fin...
10: Ouais. Allez-y.
18: À la fin, le but, c'est que tout le monde soit d'accord. Il ne peut pas y avoir d'hypothèse valide si un des tiers n'est pas d'accord.
10: D'accord, c'est consensus. Il faut qu'il y ait consensus
18: entre
10: vous.
18: C'est un consensus.
10: D'accord, pour que le rapport soit validé. Stéphane est avec nous en ligne. Bonjour Stéphane.
4: Oui, bonjour.
10: Vous nous appelez du département de l'Yonne, si j'ai bien compris.
4: Exactement, c'est ça.
10: Nous vous écoutons.
4: Alors voilà, moi je voulais... je me pose une question... nous sommes obligés désormais dans nos voitures d'avoir des gilets jaunes, des triangles, des éthylotests, ce qui me semble plutôt intelligent. Par contre, il n'y a plus de cendriers dans les voitures maintenant. Et pourquoi pas rendre obligatoire des extincteurs ? Alors je sais qu'un extincteur doit être révisé régulièrement, tous les deux, me semble-t-il. Mais ça pourrait être fait à l'occasion du contrôle technique, par exemple.
10: Merci Stéphane pour votre appel. Sophie David, avis sur ce que dit Stéphane sur la présence de cendriers dans les voitures et plus globalement, les jets de mégots, est-ce que ça reste une des causes principales de déclenchement des feux de forêt ?
2: Alors, 9 feux sur 10 sont liés à l'homme. On sait qu'il n'y a que 10% des feux qui sont déclenchés naturellement. Et sur ces 9 feux sur 10, 3 sont alliés à des pyromanes, à des gens qui ont mis volontairement le feu. Donc ça reste en effet 6 feux sur 10 qui sont liés à une imprudence. Les mégots, les barbecues, les feux de bivouac, tout ça est autant de causes pour déclencher un feu de forêt ou un feu de végétation.
10: Et sur la proposition que fait Stéphane de remettre des cendriers dans les voitures, voire des extincteurs, est-ce que ça peut être une solution ? On sait, on était à Biscarros avec ce 13-14 il y a quelques jours. À Biscarros, c'est un véhicule en panne en fait, qui a pris feu et qui a déclenché le feu par la suite. Est-ce que ça peut être une solution ?
2: Alors ça, je ne vais pas me prononcer, ce n'est pas mon métier. Je pense que les différents organismes pourront l'expliquer mieux que moi. Par contre, ce qu'il faut vraiment rappeler, c'est que partout où on est en France, on ne fait pas d'apport de feu là où c'est interdit. Donc, en effet, un mégot, il ne se jette pas dans la nature, mais n'importe quand, n'importe où, on a son cendrier de poche, on trouve une autre solution. On n'est pas obligé, nous, de toujours survenir. C'est plutôt le civisme qui doit aussi primer. Et donc, non, on ne fait pas de feu là où on est dans un milieu naturel.
10: Alors, vous nous avez rappelé les causes de ces incendies. 9 fois sur 10, l'intervention humaine l'explique. En revanche, l'intervention humaine, elle n'explique pas l'ampleur du feu ensuite. Est-ce que vous trouvez légitime que le débat il tourne autour de la responsabilité individuelle ou pas ?
2: Il y a les deux. Il y a aussi la question du changement climatique. Aujourd'hui, on sait qu'il faut que nous, on adapte nos forêts au changement climatique et qu'on renforce notre prévention face aux risques naturels, quels qu'ils soient, que ce soit les tempêtes, les maladies ou l'incendie. Donc aujourd'hui, il y a une part individuelle, une part collective et il faut vraiment qu'on ait tout ça en ligne de mire pour vraiment trouver les bonnes solutions pour éviter que l'été 2026 se reproduise.
10: Est-ce que l'urbanisme est aussi en cause dans certains feux ? Est-ce qu'on construit là où on ne devrait pas construire ? Est-ce que c'est aussi une donnée à prendre en compte ?
2: Beaucoup de choses ont évolué ces dernières décennies. Dans les années 60, on construisait partout où on pouvait construire et souvent on a construit près de nos forêts. Aujourd'hui, les PLU souvent ne l'autorisent plus. Maintenant, il faut faire avec et c'est pour ça aussi que le système des obligations légales de débroussaillement qui au début n'était actif que dans le sud de la France aujourd'hui est étendu à l'ensemble du territoire parce que le risque incendie est partout et donc il y a aussi tout ce système de prévention et de rappel du risque qu'il faut étendre à l'ensemble du territoire.
10: Sébastien Sureau, vous qui êtes gendarme, j'allais dire gendarme scientifique en Nouvelle-Aquitaine, est-ce qu'il y a des feux qui vous résistent ? Vous n'arrivez pas à savoir quelle est l'origine et pour quelle raison ?
18: Oui, bien sûr, il y a des feux qu'on n'arrive pas à expliquer. Simplement, des fois, on arrive trop tard, les actions de lutte sont passées et ça, on ne peut rien y faire. Le secours prime. Et il y a des fois, le feu va...

0: à ce secteur-là. Au début du XXe siècle, c'était 100 à 150 hectares de feu qui brûlaient à Fontainebleau. Aujourd'hui, en moyenne, on est toujours en dessous des 10 hectares à Fontainebleau. Pourquoi ? Parce que nos moyens de lutte et de prévention sont bien plus efficaces qu'auparavant. Mais aujourd'hui, c'est une année exceptionnelle et le risque incendie, il est pas qu'à Fontainebleau et dans toutes les forêts. Et c'est aussi pour ça qu'aujourd'hui, malheureusement, en 2026, c'est 80% des départements français qui ont connu des feux de végétation, forêt ou agricole.
1: Mais est-ce qu'on a connu à Fontainebleau déjà un incendie qui a ravagé autant de surface, autant d'hectares ?
0: Alors, cette année, c'est 2000 hectares à Fontainebleau qui ont brûlé, mais en deux feux. Un feu de 1300 et de 1350 et un feu de 650. Le plus gros feu qu'on a dans nos archives, c'est en 1943, où il y a 1700 hectares de forêt qui ont brûlé, mais là, c'était les Allemands qui avaient mis le feu à la forêt pour faire sortir les résistants. On est dans un contexte différent,
1: mais c'était... Un contexte de guerre et
0: absolument.
1: D'occupation.
0: Ouais.
1: Anne est en ligne avec nous de Corrèze. Bonjour Anne.
2: Bonjour.
1: Nous vous écoutons.
2: Oui, je voulais savoir si, compte tenu de l'ouverture ce week-end de la chasse, si l'activité de chasse en elle-même, à travers les tirs à balles ou les tirs à plomb, pouvait être une activité à risque d'incendie, compte tenu de l'état de sécheresse des forêts actuellement.
1: Merci Anne pour cette question, Sophie David. Est-ce que l'activité de chasse, mettre des chasseurs dans une forêt quand il y a déjà un risque d'incendie, ça augmente les risques ?
0: Alors déjà, chaque préfet, c'est lui qui va décider les territoires qui peuvent être ouverts à la chasse. Et dans certains territoires, certains préfets se sont déjà exprimés pour adapter les dates de départ de chasse.
1: Ça veut dire que la chasse ne pourra pas rouvrir dans certains départements ce
0: mais
1: week-end ?
0: Voilà, chaque préfet prend cette décision-là en fonction des conditions. S'ils estiment que le risque incendie reste élevé, peut-être qu'ils décaleront le début de la chasse, mais c'est charge à chaque préfet dans chaque département de prendre cette décision.
1: Quel est le problème ? C'est l'usage d'armes à feu ou c'est le fait qu'il y ait des humains qui se promènent en forêt alors qu'il y a un risque d'incendie ?
0: Bah, en fait, c'est un peu les deux. Parce qu'il y a, par exemple, à Fontainebleau, avant le feu du 12 juillet, on avait une partie de la forêt qui était fermée au public. Et aujourd'hui, on s'en remercie parce que grâce à ça, il n'y a pas eu de victimes. Donc, c'est les deux sujets. C'est le risque incendie. Donc, forcément, vu qu'on sait que 9 feux sur 10 sont liés à l'occupation humaine, bah, c'est réduire le risque. Mais c'est aussi assurer qu'il n'y ait pas de personnes si jamais on avait un départ de feu dans une zone qui est sensible.
1: Personnes et véhicules aussi qu'utilisent les chasseurs. Dernière question pour vous, Sébastien Sureau. Est-ce que les formations pour vous, gendarmes scientifiques, ont augmenté ces dernières années avec l'augmentation du nombre de feux ?
3: Oui, tout à fait. D'un point de vue au niveau national, l'organisme central de gendarmerie a mis en place des formations dès 2023, après les grands feux qu'on a eus en Gironde, pour essayer d'armer, de mieux armer justement les techniciens comme nous à la lecture du feu.
1: Merci.
3: Ensuite,
1: oui, allez-y.
3: En Nouvelle-Aquitaine, depuis 2022 également, il y a des formations qui ont été mises en place au niveau des trois entités, donc forestiers, pompiers et forces de l'ordre. Et ça, dès 2022, avant les grands feux de Landiras.
1: Merci Sébastien Sureau d'être venu nous expliquer votre métier. Gendarme scientifique en direct de Bordeaux, merci également à Sophie David de l'Office National des Forêts. 13h46 sur Inter. Une semaine dans leur vie avant le retour sur scène de Céline Dion. Après-demain, à Paris, nous tentons depuis lundi de comprendre le lien qui unit la star à ses fans. Voilà pourquoi nous donnons la parole à Christophe. Écoutez, Céline Dion lui a sauvé la vie quand il était enfant. Voilà ce qu'il nous a raconté cette semaine. Et cette passion lui a aussi permis de faire beaucoup de rencontres.
4: Quand René est parti en 2016, l'idée lui est venue de lancer sur les réseaux sociaux une idée comme ça, s'il y avait des fans qui voulaient témoigner leur amour pour Céline Dion. Donc, des fans québécois, des fans américains, des fans français, des fans belges, des fans africains, qui expliquent qu'il y en a qui l'ont vu à Las Vegas, il y en a qui l'ont vu à Paris, il y en a qui l'ont vu à Melbourne, il y en a qui l'ont vu à Tokyo, il y en a qui ne l'ont pas vu du tout parce que financièrement, ils n'ont pas les moyens. Mais ça n'empêche pas de l'écouter chez eux, d'acheter des albums, d'acheter des coupures de presse ou des émissions de télé, de la regarder. Et ils expliquent ce genre de choses. Ce qui me touche, par exemple, il y a des fans qui ont des maladies très compliquées à vivre. Ils sont en fauteuil roulant, par exemple, ils sont tétraplégiques, des pathologies lourdes, et ils ne se peinent pas, en fait. Céline Dion, dès qu'ils écoutent leur Céline Dion, en fait, c'est leur médicament pour aller bien. Il y a des fans, en fait, qui se sont rencontrés, qui sont liés d'amour ou d'amitié, enfin, ou en amitié depuis 20 ou 25 ans, qui se sont rencontrés lors des concerts ou des émissions de télé. Moi, par exemple, je me suis lié d'amitié avec une personne

0: il s'appelle Caustic. C'est un imitateur transformiste. Il vit sa passion en personnage de Céline Dion. Il imite Céline Dion.
1: Je m'appelle Sébastien Caustic et moi, ma passion, ma manière en tout cas de vivre ma fanatitude Céline Dion, eh ben, c'est de l'incarner sur scène avec la voix parlée en québécois, puis de pouvoir chanter ses plus grandes chansons d'amour, puis ses chansons rock extraordinaires.
2: Votre préférée?
1: Ma préférée, c'est Encore un soir, pour l'instant, parce que je dirais qu'Encore un soir, comme dirait Céline, c'est qu'on espère vivre encore une étincelle, un soir. C'est tellement bourré d'optimisme. Cette chanson a été écrite quand René est parti, par Jean-Jacques Goldman. Et de se dire qu'on a peut-être encore la chance de vivre encore quelque chose, encore un soir, encore une minute, encore un moment. C'est comme quand on dort le matin sous sa couette, on se dit « Allez, encore une heure, j'ai envie de dormir encore une heure, j'ai envie de t'aimer encore un an, peut-être toute la vie. Encore un soir, s'il vous plaît. »
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2: Quand vous chantez, vous êtes avec elle, vous êtes elle quelque part.
1: C'est-à-dire, c'est oui, quand je suis vraiment sur scène, j'incarne Céline, je suis Céline Dion pendant ces moments et ces heures. C'est-à-dire que j'imagine ressentir la puissance que c'est d'avoir autant de fans à travers le monde. Qu'est-ce que c'est la puissance aussi d'avoir cette exigence dans la rigueur du travail, tous ces techniciens autour, la production, la pression du monde qui attend avec impatience le spectacle. Donc cette énergie, cette mise en ambiance, moi je la ressens sur scène et j'essaie de la retranscrire.
2: Vous avez un billet pour concert à Paris?
1: J'ai eu la chance d'avoir un billet pour voir Céline Dion le 18 septembre à Plénitude Arena. Et en plus, moi, ce soir-là, pendant le spectacle, je vais voir Céline Dion habillée en Céline Dion. Et puis, une fois que je vais obtenir le billet, je peux dire que je vais le photocopier, l'encadrer en grand dans mon studio où j'ai tous les souvenirs de Céline. Puis j'espère pouvoir lui faire dédicacer. Céline, si tu nous entends, la Céline Dion bretonne t'attend au virage pour une belle dédicace et une belle photo.
2: Quand vous l'entendez, Caustic, là, quand vous l'entendez chanter, ça vous fait quoi en tant que fan ou...
0: En le voyant en concert, en fait, on ferme ses yeux et on s'imagine que c'est vraiment la vraie Céline. Par exemple, certaines chansons comme « Je sais pas » ou « Parler à mon père », quand il les interprète, je me mets à pleurer.
4: Christophe, rencontré par Sandrine Houdin près de Rennes. Suite et fin demain.
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4: 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Le jeudi à 13h50, la France à table avec Marilus Ribaud du journal Sud-Ouest. Marilus, et si notre souveraineté alimentaire passait par le cornichon?
6: Oui, quelques rares cultivateurs en sont convaincus, mais le défi est quand même immense. Savez-vous, Jérôme, que nous sommes parmi les premiers consommateurs au monde de cornichons? Nous en mangeons de l'ordre de 400 grammes chacun tous les ans. Mais ce condiment indissociable du sandwich jambon beurre et des planches de charcuterie s'est fait la malle à la fin du XXe siècle. Aujourd'hui, 98% des pots vendus en France viennent de l'étranger.
4: Qu'est-ce qui s'est passé?
6: Dans l'indifférence quasi générale, le cornichon est retourné où il est né, sur les contreforts de l'Himalaya. Aujourd'hui, 80% de notre consommation vient d'Inde, et plus précisément de la région de Bangalore. Pourtant, jusque dans les années 80, il était cultivé sur les terres sablonneuses de la Bourgogne, et nous étions autosuffisants. Mais les géants du secteur ont quitté les lieux, ils ont trouvé en Inde des conditions d'exploitation plus clémentes. Pour une récolte annuelle en France, on en fait trois là-bas. Mmh. Et puis surtout, la main-d'œuvre y est jusqu'à 15 fois moins chère. Il faut du monde pour cueillir ces mini-concombres qui se ramassent à la main, un à un, lorsque leur taille atteint entre 5 et 7 cm. L'histoire du cornichon français, elle a pourtant du panache. Il arrive au XVIe siècle depuis le bassin méditerranéen et l'Asie. Le jardinier Jean-Baptiste de la Quintigny le cultive à Versailles et il a l'idée de le plonger dans du vinaigre aromatisé. Louis XIV succombe, la noblesse lui emboîte le pas, la culture décolle, les conserveries sont florissantes. Seule la mondialisation, 300 ans plus tard, a eu raison de son sort.
4: Pourtant, Marilus, en France, certains y croient encore.
6: Oui, Henri Jeannequin, 35 ans, a repris l'exploitation familiale et l'a baptisée Maison Marc, du prénom de son grand-père. Ces cornichons, il faut les réserver aux plus belles tranches de pâté en croûte, aux plus grands saucissons. Ils coûtent 8 euros de plus qu'un pot venu de Bangalore. Mais Jérôme, qu'est-ce qu'ils sont bons! Croquants, joufflus, acides sans excès, fins en goût. Comme d'autres dans les environs de Chemilly-sur-Yonne, la famille Jeannequin a longtemps vendu aux industriels, puis végété. En 2012, nous avons repris notre destin en main, raconte Henri. Sur les 12 hectares que nous cultivons, nous avons banni les produits chimiques, les conservateurs, nous avons bâti une conserverie, et puis je suis partie vendre mes cornichons. Aujourd'hui, Maison Marc est dans les restaurants étoilés, les épiceries fines, et exporte dans 33 pays.
4: Et le cornichon vaut bien une recette.
6: Que nous sommes allés chercher auprès de Joseph Viola, meilleur ouvrier de France, à la tête du mythique bouchon lyonnais Daniel et Denise Créqui. Ils considèrent le cornichon comme un symbole de notre patrimoine culinaire, un condiment docile acceptant la cuisson sans sourciller, un ingrédient enfin à l'origine de recettes célèbres comme cette côte de porc sauce charcutière. Assaisonnée de sel et de poivre, 4 côtes de porc de 250 grammes choisies dans l'échine. Faites-les cuire à feu moyen dans une poêle, entre 6 et 8 minutes sur chaque face avec 25 grammes de beurre. Réservez-les au chaud, faites revenir 2 minutes dans la poêle 50 grammes d'oignons finement ciselés, déglacés avec 8 centilitres de vin blanc pendant 3 minutes, puis mouillez 5 minutes de plus avec 25 centilitres de fond de veau. Passez la sauce au chinois, versez une demi-cuillère à soupe de moutarde, 50 grammes de cornichons débités en petits bâtonnets de 2 mm d'épaisseur, mélangez délicatement en ajoutant 50 grammes de beurre en copeaux, nappez de sauce les côtes et accompagnez bien évidemment d'une purée maison.
3: Des cornichons, de la moutarde, du pain de beurre, de petits oignons, des confitures et des œufs durs, des cornichons.
4: Merci Marie-Luce Ribot, en direct de Bordeaux. On n'a pas pu résister, bien évidemment, à Nino Ferrer pour conclure ce C'est la France. Autre ambiance musicale avec vous maintenant, Céline Kallmann. C'est le guitariste Federico Casagrande que vous recevez aujourd'hui.
7: Oui, célèbre guitariste de jazz italien. Il vit à Paris depuis 20 ans. Federico a produit un disque durant un trek de 10 jours autour du Mont Blanc. Et demain, il sort un nouvel album. Ça s'appelle Gentle Riders. L'artiste nous emmène cette fois à la découverte des grands espaces américains. Et il a choisi justement la chanson de John Shannon, originaire du nord-ouest des États-Unis, en Pennsylvanie.
8: C'est un chanteur et surtout un très bon guitariste, originaire de Pittsburgh, qui a fait, je crois, 2 disques de chansons. Il a fait un premier disque chez un label qui, je crois, n'existe plus, qui s'appelait Oblique Sound. C'était un label basé à New York et tenu par un producteur italien. Je suis italienne moi-même et on était...
7: Ça ne s'entend pas.
8: Absolument pas. Et on s'était rencontrés et il m'avait donné ce disque.

0: Et pour vous, ça a été une sorte de révélation ?
1: Alors, dans un point de vue un peu plus instrumental, parce que le travail qu'il fait de guitare dans ce disque est pour moi magnifique. Et c'est un travail à la guitare folk. Et en fait, ça crée beaucoup d'intérêt pour moi vers... Moi, je jouais plutôt de la guitare électrique. Du coup, ça m'a attiré beaucoup vers la guitare folk. Et à la suite de ça, j'ai fait plusieurs disques à la folk. Et ça a été une source d'inspiration au niveau de guitare. Je ne le connais pas personnellement, mais j'ai découvert après que ce disque soit devenu un totem dans ma vie. J'ai découvert qu'on a des amis en commun. D'ailleurs, j'ai un très cher ami qui a beaucoup joué avec lui. Du coup, j'espère de le rencontrer bientôt.
0: Oui, vous ne l'avez pas encore rencontré, mais
1: Ça
0: va arriver.
1: Absolument, j'espère. Ça a été aussi pendant des années et des années, plus qu'un disque, un endroit émotionnel dans lequel me plonger parfois beaucoup, parfois de temps en temps. Je veux qu'ils sachent l'importance que ça a eu ces disques pour moi. Je vais lui écrire.
2: Céline, cette chanson de John Shannon sort en 2008.
0: Et depuis, elle fait partie de la vie de Federico Casagrande. Mais attention, il ne l'écoute pas n'importe comment, ni n'importe quand.
1: Alors, quand je suis prêt à aller au profond, quand je suis prêt à me faire basculer, quand je suis prêt à rentrer en contact avec des émotions que je ne sais pas forcément toujours d'où elles viennent.
0: Ça veut dire que vous avez besoin d'être seul pour écouter cette chanson ? Vous préférez être seul ?
1: Je préfère être seul.

0: parce que il y a souvent un état émotionnel qui s'installe assez vite des premières notes. C'est presque chamanique, en fait. Ça me fait rentrer dans un état différent, autre. J'ai jamais vraiment compris quel déclencheur interne il va toucher. Je ne suis pas forcément intéressé à comprendre, mais je suis intéressé à faire vivre cette émotion. J'ai besoin de la musique et de la musique sans parole pour exprimer, pour faire sortir plein de choses qui sont cachées à l'intérieur. Et cette musique, en fait, ne va nulle part. Il n'y a pas de crescendo, de... Voilà, c'est inexplicable.
1: Il a cette voix où on a l'impression qu'il nous susurre les mots à l'oreille. Il articule peu d'ailleurs et en même temps, on entend chaque syllabe.
0: Oui, c'est une voix spéciale. Pour moi, c'est presque enfantine comme voix. Et ça aide à entrer en connexion avec quelque chose de profond.
1: Ça part direct avec sa voix.
0: Ça part direct. Et moi, ça me fait tout de suite et toujours, même là, le même effet, et ça prend 3 secondes.
2: Somewhere, John Shannon, c'était le choix du guitariste Federico Casagrande.
1: Dont le nouvel album sort demain, Gentle Riders, avec la participation du célèbre accordéoniste Vincent Perani.
2: Merci Céline Kallmann, je vous dis à demain. Bonjour Mathieu Vidard.
3: Bonjour Jérôme Cadet.
2: Quel est votre programme aujourd'hui ?
3: Eh bien, on va raconter une grande histoire passionnante et édifiante du réchauffement climatique.
2: À tout de suite.
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10: Des garde-fous à l'intelligence artificielle. L'Agence européenne de cybersécurité, l'ENISA, vient d'obtenir un accès à Mythos 5, le modèle d'intelligence artificielle le plus puissant d'Anthropique, l'UE négocié depuis le mois de juin avec le groupe américain. Pour obtenir un accès à ce modèle, il suscite d'énormes craintes pour la cybersécurité. L'ENISA est en train de le tester, assure le porte-parole de la Commission européenne sur le numérique. L'organisme a déjà obtenu des accès aux autres modèles, par exemple ceux d'OpenAI. Des garde-fous, la municipalité d'Oslo interdit, elle, purement et simplement les lunettes connectées dans ses écoles. La ville, dirigée par une conservatrice, refuse que les enfants deviennent, je la cite, des figurants dans la collecte de données de Meta, fait-elle savoir. L'interdiction s'applique pendant toute la journée scolaire et à tous les niveaux de scolarité. La maire en fait aussi un combat politique contre le gouvernement de gauche, selon elle. À ce stade, il dit seulement envisager d'interdire la reconnaissance faciale sur ce type de lunettes et annoncer la mise en place d'un groupe d'experts. En France, le procès d'un tatoueur jugé pour des viols et des agressions sexuelles sur 16 clientes a été suspendu ce matin dans le Pas-de-Calais. L'accusé a tenté de mettre fin à ses jours dans la prison où il est incarcéré. L'homme niait en bloc tous les faits à l'ouverture du procès, mais il a commencé à en reconnaître certains au fil des audiences. Il avait promis de nouveaux aveux aujourd'hui, avant un verdict vendredi. Procès suspendu donc pour l'instant. À Saint-Étienne, le soulagement de Gilles Artigue après la condamnation en appel de l'ancien maire Gaël Perdriau. Rio. Même peine, 4 ans de prison ferme. Avec cette fois un mandat de dépôt, l'ex-élu a été conduit directement en détention. Reconnu coupable une seconde fois d'avoir fait chanter son ancien premier adjoint, Gilles Artigue. Donc, je pense que maintenant c'est un point final, que nous allons tous pouvoir nous reconstruire, réagit la victime, filmée à son insu dans une chambre d'hôtel avec un prostitué. La violence dans les transports en commun a reculé l'an passé. Un peu moins de 105 000 personnes se sont déclarées victimes de vols, d'escroqueries ou de violences dans le métro, le bus ou le tram, dans les transports en commun donc en 2025. Les chiffres atteignent un plus bas depuis 2016 selon les données officielles. L'atteinte la plus répandue est le vol sans violence. En revanche, le nombre de victimes de violences physiques ou sexuelles enregistrées dans les transports en commun a lui légèrement augmenté, plus 3% sur un an. Et puis la rupture est consommée entre le foot français et le patron de la FIFA, Gianni Infantino. La Fédération française de football officialise aujourd'hui la fin de son soutien au président de l'instance internationale. Elle ne votera pas pour lui en mars prochain lors de l'élection pour la présidence de la FIFA. Décision entérinée à l'unanimité lors du comité exécutif. Gianni Infantino est confronté à une opposition croissante depuis certaines décisions lors du mondial aux États-Unis et surtout depuis son projet de société commerciale avortée. Il est pourtant candidat à sa réélection l'année prochaine.
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10: France Inter, il est 14h04, c'est la Terre au carré. Bonjour Mathieu Vidal.
3: Bonjour Amélie Perrier et on se retrouve dans une petite heure.
10: À tout à l'heure, 15h.

0: Aujourd'hui, réchauffement climatique, 2 siècles d'alerte et 50 ans de déni, raconté par...
1: Jean-Robert Vialet, réalisateur et journaliste.
2: Et Jean-Baptiste Fressoz, historien et chercheur au CNRS.
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0: Jakarta, capitale de l'Indonésie, chaque année à la saison des moussons, les habitants se retrouvent les pieds dans l'eau. Et chaque année, le niveau monte un peu plus. La ville s'enfonce sous son propre poids pendant que la mer avance. Près d'un milliard d'humains vivent aujourd'hui dans des zones côtières déjà touchées ou bientôt menacées. Et ce qui frappe quand on remonte le fil de l'histoire, c'est que rien de tout cela n'était une surprise. Dès 1832, un mathématicien britannique s'inquiète du carbone recraché par les usines et les machines à vapeur. À la même époque, l'effet de serre est mesuré. En 1938, un ingénieur anglais compile les relevés de stations météo et fait un lien direct entre le CO2 et la température du globe. Et en 1965, les conseillers du président Johnson annoncent un bouleversement du climat avant l'an 2000. Mais personne ne les écoute. 1972, c'est le rapport Meadows sur les limites à la croissance qui fait grand bruit, le premier sommet de la Terre qui s'ouvre à Stockholm, puis vient le choc pétrolier et l'Occident relance massivement le charbon. 1979, un rapport Charney commandé par la Maison Blanche prévoit 3 degrés de réchauffement pour le siècle à venir. Le président américain Jimmy Carter demande de la sobriété à ses compatriotes. Il perd l'élection contre Ronald Reagan qui promet que le marché réglera tout. Les régulations sont démantelées, les économistes conclut qu'il est urgent d'attendre. Et quand James Hansen témoigne devant le Congrès en 1988, les industriels du pétrole, du charbon et de l'acier créent une coalition chargée de semer le doute, comme l'industrie du tabac avant eux. Le réchauffement climatique n'était donc pas une fatalité, il a été choisi, et c'est cette histoire que nous allons vous raconter en détail.
4: Un réchauffement climatique de 2 degrés est, à terme, dangereux. C'est évident. L'histoire de la Terre nous montre qu'une telle hausse ferait monter le niveau des mers de plusieurs mètres. Des endroits comme les Pays-Bas, le Bangladesh, la Floride, une grande partie de la Chine, et des villes côtières partout dans le monde disparaîtront ou cesseront de fonctionner.
0: C'est la voix d'un climatologue qui est au centre de l'histoire que nous allons vous raconter, James Hansen, Jean-Robert Vialet et Jean-Baptiste Fressoz. Bonjour.
5: Bonjour.
6: Bonjour.
0: Merci tous les deux d'être avec nous. Ensemble, vous signez cette série documentaire en 3 volets que l'on peut voir sur Arte, disponible en replay jusqu'en avril prochain. Son titre, Fuck la planète, le choix du réchauffement. Et dans ces 3 épisodes, vous racontez donc l'évolution du dérèglement du climat et la manière dont notre civilisation occidentale s'en est arrangée et s'en arrange d'ailleurs encore. Lorsque vous avez réfléchi, travailler tous les deux sur l'écriture de ces documentaires, qu'est-ce que vous vouliez exactement raconter au public, Jean-Robert Vialet ?
1: Les premiers moments où moi, j'ai réfléchi à ce film, c'était pendant le Covid, en 2019, on avait un peu plus de temps pour écrire, etc. Et je tombe sur un livre à l'époque qui raconte une toute petite partie de cette histoire, mais qui le raconte très bien, qui s'appelle en français « Perdre la Terre », en anglais « Losing Earth », qui est un livre de Nathaniel Rich. Et c'est ça qui m'ouvre les perspectives, et c'est après ça que je vais voir Jean-Baptiste en lui disant « Mais il faut qu'on fasse quelque chose, qu'on essaie de faire une grande histoire des alertes climatiques et des pouvoirs qui se sont opposés à ces alertes. » Voilà. Donc, je me suis dit, si on arrivait à raconter ce combat entre, on va dire, le marché, le monde économique et les alertes, peut-être ça nous aiderait à comprendre un peu mieux ce qui s'est passé et là où on en est aujourd'hui.
0: Jean-Baptiste Fressoz, c'est intéressant de convoquer l'histoire justement pour comprendre aussi ce qui se passe aujourd'hui.
5: Je crois que l'histoire montre à quel point ce n'est pas un problème de déficit de connaissances. C'est en fait de la vieille science, en gros, le changement climatique. On aurait pu s'en préoccuper, effectivement, sérieusement, depuis au moins les années 70. Et ce qui est intéressant, c'est le mot « choix » dans le titre, le choix du réchauffement, est évidemment assez polémique. Mais moi, ce qui me frappe, c'est la résignation à l'adaptation. En gros, on se dit que on pourrait sans doute réduire les émissions, mais ça va être compliqué. Ça va convoquer des décisions très difficiles que les États doivent prendre de manière centralisée, organiser ce qu'on appelait à l'époque une transition énergétique. Tout ça, c'est plutôt une impression de planification. Mieux vaut laisser faire le marché et on va s'adapter. Fondamentalement, c'est ça qui me semble le plus frappant, c'est le choix de l'adaptation. Plus que le choix du réchauffement, en fait, pour être plus rigoureux, c'est en fait le choix de l'adaptation qui a été fait.
0: Est-ce que c'est toujours le cas d'ailleurs aujourd'hui, selon vous ? Est-ce qu'il y a toujours une résignation là-dessus ?
5: Ah oui, complètement, il y a une résignation. Alors bon, maintenant, vu que le changement climatique a eu lieu, effectivement, on est obligé de dire, oui, il faut s'adapter, évidemment, mais on continue de se résigner tous les jours, évidemment, à l'adaptation. Oui.
0: Vous décrivez ça comme un combat de titans, alors, Jean-Robert Vialet, finalement, cette histoire?
1: Oui, c'est un combat de titans, parce que les scientifiques, à leur manière, sont des titans au pied d'argile. Ils sont fragiles, parce qu'ils sont, dans les années 50, 60, 70, surtout, ils sont assez peu nombreux. Puis dans les années 80, de plus en plus. Dans les années 90, de plus en plus de labos travaillent là-dessus. Mais ça reste quand même un monde scientifique qui n'est pas très très très habitué à parler dans les médias, à s'exprimer devant des politiques. Enfin, c'est des gens de science, de laboratoire, de science dure. Et leur truc, c'est pas tellement de communiquer sur ce qu'ils découvrent. Et en face d'eux, par contre, ils ont tout un monde qui est un monde économique qui a beaucoup plus l'habitude de l'exercice du langage public et du langage politique et qui va frontalement s'opposer à ces climatologues à partir vraiment des années, on va dire, courant des années 80 et à partir du début des années 90, ça devient très très agressif, qui vient à ce monde économique se confronter à ces climatologues pour essayer de les discréditer, ou en tout cas pour essayer de faire de manière à ce que rien ne bouge.
0: Économique et politique aussi quand même. Hein.
1: Alors, peut-être politique aussi, mais le monde économique est là. Je veux dire, c'est du lobbying, c'est des grandes entreprises qui parlent à l'oreille des gouvernements. C'est des gouvernements qui sont là pour des temps réduits quand c'est des démocraties avec des élections et donc qui savent pas trop comment agir sur des phénomènes aussi massifs. Et donc voilà, c'est tout cet enchevêtrement de choses qui fait qu'on est plongé dans une profonde inaction.
0: Jean-Baptiste Fressot, si on remonte justement au cœur de l'histoire, on peut aller donc en 1832. Ça peut être un peu le point de départ de cette histoire.
5: On pourrait même remonter encore avant d'une certaine manière, parce que le point de départ, c'est pas tant le climat. Dans la situation que vous avez mentionné, un mathématicien, c'est Charles Babbage. Oui. Il pose une question au fond de ce qu'on appelle la théologie naturelle. Qu'est-ce que c'est que la théologie naturelle? Pour simplifier, c'est le créationnisme. C'est le fait que la planète est organisée a été organisée par un être infiniment supérieur qui est Dieu. Et qu'est-ce que l'humain fait dans cette organisation? Et donc, ce qui intéresse beaucoup de chimistes à cette époque, c'est la circulation des flux de matière, la circulation des éléments, que ce soit l'azote, mais aussi le carbone, l'eau, bien sûr. Et la question de qu'est-ce que l'humain fait quand il coupe des forêts entières sur le cycle de l'eau, ou qu'est-ce que l'humain fait quand il injecte autant de carbone dans l'atmosphère, c'est des questions, au fond, de théologie naturelle. Parce qu'on n'est pas en train de détraquer une sorte de mécanisme parfait. Et puis, à partir du milieu du 19e siècle, le lien est fait entre le CO2 en tant que tel et ce qu'on appellera à la fin du 19e siècle l'effet de serre.
0: Ouais.
5: Et donc, à partir de là...
0: Le terme est né à ce moment-là ou pas?
5: C'est à la fin du 19e siècle que le terme... Mais après, l'idée est plus ancienne, ça remonte à Joseph Fourier, début du 19e siècle, mais le terme effet de serre, c'est plutôt 1897, si je me souviens bien. Donc, c'est en tout cas à partir de ce moment-là qu'effectivement, le lien peut être fait entre industrialisation et réchauffement climatique. Ce qui est intéressant à rappeler, c'est qu'à ce moment-là, au 19e siècle, ce qui compte, c'est pas du tout encore l'industrialisation. C'est d'abord la déforestation de très très loin. Entre 1850 et 1900, on est déjà sorti de la neutralité carbone, mais à ce moment-là, c'est pas du tout le charbon et les machines à vapeur.
0: Ouais.
5: C'est d'abord la déforestation et l'expansion agricole de l'humanité.
0: Et qu'est-ce qu'on en fait de ce bois, alors, justement?
5: Alors, on peut le brûler principalement, mais surtout, on repousse les frontières des forêts pour mettre en culture les terres. C'est le phénomène de la frontière qui est américaine, mais qui est aussi en Mandchourie, qui est aussi en Sibérie, qui est aussi en Ukraine, etc., à plein d'endroits sur la planète. Il y a un recul du couvert forestier, des tourbières aussi, qui émet énormément de dioxyde de carbone. Et je dirais qu'à partir de la fin du 19e siècle, là, pour le coup, on commence déjà à avoir des estimations, Arrhenius étant le plus célèbre, sur l'effet climatique de ce phénomène-là, des estimations qui s'avèrent assez justes.
0: Ouais, c'est ça. Par rapport à aujourd'hui, finalement, la marge d'erreur n'était pas si énorme que ça?
5: Non, alors, parce qu'il y a des erreurs qui se compensent dans les calculs d'Arrhenius, mais finalement, la climatologie contemporaine retombe effectivement sur les chiffres d'Arrhenius.
0: Vous citez un ingénieur britannique, Guy Callender, en 1938, hein, qui arrive justement à établir un lien entre le CO2 et la température du globe. Hein. Avec quels moyens il fait ça, d'ailleurs?
5: Alors, lui, il utilise les relevés thermométriques dans les observatoires astronomiques qui remontent à la fin du 19e siècle de manière un peu sérieuse et fiable. Et lui, il est en 1936, donc il a déjà une quarantaine d'années de recul. Mmh. Et puis, il y a déjà des mesures de la teneur en CO2 de l'atmosphère qui sont pas hyper précises, mais qui existent déjà. Et donc, il montre qu'il y a une corrélation, effectivement, entre la hausse du CO2 dans l'atmosphère et la température. Je voudrais tout de suite préciser qu'à ce moment-là, les scientifiques qui parlent de ce problème ne sont pas inquiets, ils sont même plutôt rassérénés par ce phénomène-là.
0: Pourquoi?
5: Parce que Gary Stuart Callender, il dit que ça pourrait éviter l'arrivée du prochain âge glaciaire. Donc en fait, il n'y a pas encore, si vous voulez, l'augmentation du CO2 dans l'atmosphère n'est pas perçue comme un phénomène menaçant. On pense aussi que l'océan va absorber une bonne partie, absorbe une partie du carbone, donc ça va être absorbé par le puits océanique. Au final, c'est seulement dans les années, à partir des années 1950-60 qu'on commence à avoir un discours alarmiste sur le réchauffement climatique. Et là, il y a un petit groupe de savants méconnus, mais qui a joué un rôle fondamental, ce sont les savants atomistes américains des années 50-60, qui poussent la question du réchauffement pour dire il faut qu'on finance le nucléaire civil aux États-Unis.
6: Ils sonnent l'alerte ?
5: Ils sonnent l'alerte d'une certaine manière.
6: Les atomistes sonnent l'alerte.
5: Ils sonnent l'alerte sur le changement climatique. Ça fait entièrement sens, puisque ce qu'ils essayent de promouvoir, c'est du nucléaire civil. Et en plus, ils ont à leur disposition un outil extraordinairement précis, le spectrographe de masse, qui permet de mesurer les proportions d'isotopes, de faire de la paléoclimatologie de manière beaucoup plus subtile et précise, et d'étudier le cycle du carbone.
6: Ouais. Il y a d'ailleurs une célèbre paléoclimatologue, Valérie Masson-Delmotte, qui figure dans votre documentaire, mais pas seulement, parce que vous avez aussi de grandes voix américaines, des acteurs de cette histoire, on va en parler tout à l'heure, Jean-Robert Vialet, parce que cette histoire, elle se joue beaucoup aussi aux États-Unis quand même. Hein.
1: Cette histoire, elle se joue beaucoup aux États-Unis, bien sûr, parce que d'abord, les États-Unis, c'est à partir des années 50, le pays qui est scientifique et techniquement le plus avancé, c'est le pays aussi qui a les masses d'argent, enfin je veux dire, c'est le grand impérialisme de l'époque, donc c'est des masses d'argent importantes qui sont mises à la science, et puis c'est aussi déjà le plus gros pollueur du monde. Donc pour toutes ces raisons, et puis dans les années 50-60, on va voir aussi aux États-Unis monter l'écologie politique. Donc pour toutes ces raisons, il y a une sorte de convergence de choses qui font que l'histoire au départ, elle s'écrit quand même très sérieusement aux États-Unis.
6: Après les premières alertes qui se sont cumulées pendant plus d'un siècle, hein, on va voir dans un instant le moment où tout aurait pu basculer, et où tout a basculé, mais dans le mauvais sens finalement. Et puis nous attendons bien sûr vos messages et vos questions pour discuter de cette histoire du réchauffement climatique avec nos invités, franceinter.fr, nos réseaux sociaux et l'appli Radio France avec vos messages.

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2: C'est ce monde qui est aujourd'hui menacé par les conséquences de nos activités, souvent incontrôlées, égoïstes et toujours plus nombreuses. Aucun système politique ne peut nous protéger de cette menace. Aucun niveau de développement économique ne peut nous permettre d'y échapper. La crise environnementale est une crise mondiale.
0: En 1972, Kurt Waldheim, secrétaire général de l'ONU à l'époque, et nos invités Jean-Baptiste Fressoz, historien des sciences au CNRS, et Jean-Robert Vialet, réalisateur. Auteurs donc tous les deux de cette série documentaire « Fuck la planète, le choix du réchauffement ». C'est en trois volets sur Arte. Jean-Robert Vialet, vous êtes fier de votre titre ?
3: Assez fier, oui. J'ai un peu hésité au départ quand l'idée m'est venue. Mais
0: Arte a validé sans problème.
3: Arte a validé. J'ai appelé Jean-Baptiste pour voir s'il assumait aussi. Et puis finalement, on s'est dit que ça avait du sens d'avoir ce titre un peu provocateur dans l'époque.
0: C'est pas mal. Et en anglais, finalement, c'est plus pratique qu'en français, s'il fallait le traduire. 1972, on continue l'histoire avec vous. Rapport Meadows sur les limites de la croissance. Il sort ce rapport à ce moment-là. La même année s'ouvre le premier sommet de la Terre à Stockholm. Est-ce qu'à ce moment-là, la prise de conscience semble acquise, Jean-Baptiste Fressoz ?
4: Alors, moi, ce terme de prise de conscience, il pose plein de problèmes, parce qu'à chaque époque, on va pouvoir trouver des alertes,
0: des prises de conscience.
4: Qu'on était conscient de quelque chose. Après, ce qui est important, effectivement, 72, c'est l'internationalisation des connaissances sur le réchauffement climatique. C'est à cette conférence-là que la plupart des gouvernements, en fait, de la planète découvrent l'existence de ce phénomène. Par exemple, les Chinois, c'est très net, Zhuganglai entend parler de cette affaire de réchauffement climatique en 1972. Dans plein de pays, c'est un peu la même chose, quoi. Donc, c'est vrai que d'un point de vue d'alerte globale, ça joue un rôle très important pour le réchauffement. Après, l'écart entre la prise de conscience
0: et la mauvaise mobilisation.
4: Et puis, ce qu'il faudrait faire face à ce problème-là, c'est là où tout se joue, en fait. Et l'écart est gigantesque, évidemment.
0: Jean-Robert Vialet, on va d'ailleurs écouter, il y a une archive très intéressante dans votre documentaire de Valéry Giscard d'Estaing. Il commente le travail du Club de Rome. On va l'écouter et on en dit quelques mots juste après.
5: Le raisonnement est de considérer que la poursuite de la croissance actuelle aboutira à une espèce d'effondrement collectif. Et d'une façon générale, une espèce d'énervement d'une société qu'on pousse à la limite de son rythme d'adaptation, en imposant à des secteurs entiers, tels que l'agriculture par exemple, l'obligation de se reconvertir en quelques années dans des conditions qui sont humainement très difficilement supportables et parfois même rejetées par la population. Donc la croissance, qui apparaissait comme ne produisant qu'un bien, dès à présent, crée un certain nombre d'inconvénients, un certain nombre de nuisances qui sont de plus en plus mal supportées. Alors, les théoriciens de cette doctrine en tirent une conclusion simple, qui est « il faut arrêter la croissance ».
0: 22 juin 1972. On n'a pas laissé la suite, parce qu'évidemment, Giscard n'est pas d'accord avec ce qu'il vient de décrire. Il pose d'abord un constat, et puis ensuite, il donne son avis sur la question, Jean-Robert Vialet.
3: Absolument, il le pose assez bien, le constat. Et effectivement, il conclut en disant qu'il n'est pas de ce camp-là.
0: Enfin, bien sûr, de la même manière. Ça nous aurait étonné. D'ailleurs, quand on regarde l'archive, on se dit « mais waouh, il dit ça à l'époque ». Ben non, évidemment, la conclusion
3: absolument
0: est tout
3: pas.
0: Autre.
3: Mais c'est intéressant de la voir, effectivement, dans cette explication qui est assez méthodique. On voit
0: C'est ça.
3: Bon, il résume un peu les concepts, parce que le rapport Meadows, c'est un immense travail, en fait, qui est commandé par à l'époque, l'élite du capitalisme, le Club de Rome, des chefs d'entreprise, des intellectuels qui se posent des questions sur les ressources planétaires et qui se disent, mais si on continue le développement mondial à cette vitesse-là, est-ce que c'est tenable ? Et donc, c'est ça qui va faire que le Club de Rome va aller au MIT demander à ces super analystes, qui sont les analystes des systèmes complexes que sont les Meadows et l'équipe avec laquelle ils travaillent à l'époque, de leur faire une sorte d'étude pour avoir des prospectives pour le futur.
0: Il n'est pas encore président de la République, Valéry Giscard d'Estaing, mais il est quasiment en campagne en 72.
4: Il a une compréhension quand même très superficielle du rapport. Si ça s'en tient à ça, là en gros lui il parle simplement d'externalité, d'inconvénients, d'adaptation un peu difficile pour les travailleurs, etc. Alors que le rapport au Club de Rome, c'est quelque chose de beaucoup plus radical. radical, en fait. Il dit qu'il y aura un effondrement quelque part au 21e siècle si on continue sur cette trajectoire-là. Quoi.
0: Il est ministre de l'économie au moment où cette archive est enregistrée sur un plateau de télévision. Jean-Robert Vialet, parlons de Jimmy Carter, président américain, vous le citez, d'un président en pleine schizophrénie. Qu'est-ce que vous voulez dire par là ?
3: Carter, c'est un chrétien qui est complètement habité par cette idée de la conservation, d'être un bon gardien de la terre au fond pour les gens pour les citoyens, pour le pays, pour l'Amérique et pour le monde. Et donc Carter, il se pose très tôt des questions sur les questions environnementales et climatiques. Mais il va être pris dans cette époque-là, à l'époque où il est président, il va être pris dans les crises pétrolières. Et les crises pétrolières, d'un coup, tout s'efface. Et ce qui compte, c'est l'approvisionnement en énergie des États-Unis. Et donc, dans ces crises, cette double crise des années 70, Carter va être englué dans cette histoire. À la fois, c'est lui qui va commander les premiers grands rapports sur le climat, et en même temps, il va relancer le charbon aux États-Unis pour approvisionner en énergie le pays. Donc oui, il est vraiment pris à ce moment-là dans une complète schizophrénie. Et on le voit, je veux dire, c'est des choses qu'on connaît encore et qu'on voit encore aujourd'hui. On fait des lois ou on passe des décrets sur des questions environnementales et puis on les fait tomber juste après parce qu'on a plus de, on a une guerre, etc. On l'a vu au moment d'ailleurs du début de l'agression en Ukraine. On a vu les usines de charbon ou en tout cas les déclarations sur le redémarrage de la production du charbon en Europe. Donc on a l'impression de vivre des espèces de moments cycliques comme ça.
0: Jimmy Carter, chrétien démocrate, pour qui la nature donnée par Dieu doit être protégée, Jean-Baptiste Frissoz.
4: Alors en fait, la présence de Carter, elle est très importante parce que c'est vraiment à ce moment-là que la question du changement climatique émerge dans l'espace politique américain. Auparavant, on en parle déjà dans le monde scientifique, mais là, c'est vraiment au niveau politique, c'est pour une raison toute simple, c'est que Jimmy Carter veut liquéfier le charbon. Pourquoi ? Parce qu'il y a de moins en moins de pétrole, il y a plein de charbon, on va liquéfier le charbon, il propose un plan titanesque industriel de liquéfaction du charbon, 88 milliards de dollars à l'époque, c'est plus que le projet Manhattan, le plan Marshall et Apollo réunis, donc c'est un truc absolument monstrueux, et là, il y a des collègues démocrates à lui qui disent « Mais qu'est-ce que c'est que cette affaire ?» Et donc, ils vont organiser des auditions au Sénat de climatologues. Et c'est la première fois que des climatologues donnent leur avis sur les politiques énergétiques. Et ce qui est très décevant, c'est que les climatologues qui sont souvent présentés comme les héros de l'alerte climatique, en particulier Roger Revelle, qu'est-ce qu'il dit ? Il dit « Oui, bon, à court terme, il va falloir liquéfier le charbon parce que plus tard, on fera une transition énergétique. » Donc là, on voit bien un dispositif qui se met en place très tôt, où on accepte les pires crasses actuelles parce que plus tard, on aura des technologies miraculeuses qui nous permettront de résoudre tous les problèmes. Donc là, ça montre vraiment toute l'ambiguïté de cette affaire-là. Il n'y a pas le gentil Carter et le méchant Reagan. Il y a en fait un Carter qui veut régler le problème des chocs pétroliers en liquéfiant le charbon. Ouais. Et puis des climatologues, Roger Revelle en particulier, qui est lui-même, qui saborde sa propre alerte climatique. Dans la même déclaration, Revelle explique que le changement climatique, c'est grave, mais vu qu'on reconstruit les villes tous les 50 ans, on reconstruira les villes au fur et à mesure que la mer monte. Donc il y a vraiment une vision des fois très problématique aussi du côté du monde scientifique.
0: Jean-Robert Vialet, vous avez quand même un sacré casting dans ce documentaire, parce qu'il y a toutes les grandes figures de la science de l'époque, dont beaucoup d'entre eux d'ailleurs sont toujours en vie, que vous avez pu interviewer. Il y a un grand personnage central, c'est James Hansen. Qu'est-ce qu'il fait en 1979, justement, dans cette période-là que nous décrivons avec Jimmy Carter ?
3: Alors, James Hansen, dans les années 70, il étudie l'atmosphère de Vénus. Et il étudie concrètement le CO2 autour de Vénus. Et puis, quand il voit tout ce débat qui commence à monter sur la question du CO2 autour de la Terre, dans l'atmosphère terrestre, il en discute avec l'institution publique qu'il emploie, la NASA, et dans lequel il travaille, et il décide de changer son champ de recherche et de passer à l'atmosphère terrestre. Et donc, il va être dans les premiers scientifiques, en tout cas dans les années 70, il va être dans les scientifiques qui mènent ses études. Et donc, il va effectivement être très à l'avant-garde, très tôt, un des premiers à avoir comme ça des premières modélisations de l'évolution du CO2 dans l'atmosphère.
0: Il vit toujours aujourd'hui ?
3: Hansen, il vit toujours, il doit avoir cette année 84 ou 85 ans. Ouais. Je l'ai rencontré donc il y a un peu plus d'un an et demi pour faire cette interview, et il venait de publier un nouveau rapport, il avait 83 à ce moment-là, on était à New York, dans un petit appartement de New York, tout près de l'Université de Columbia, où il est encore professeur, et je lui disais, mais monsieur Hansen, vous êtes... Vous allez, vous continue à publier, encore dans des revues scientifiques très sérieuses, avec des équipes internationales, etc. Et lui me répond, oui, je sais, je continue à travailler, mais il faut que je m'arrête parce que j'aimerais bien commencer à voyager un petit peu.
0: Ah oui, c'est ça, et à dépenser du CO2 avec
3: des voyageurs.
0: Bon, il a le droit, eu égard à tout ce qu'il a fait, c'est ça, pour la science. Il a 85 ans, hein, James Hansen, aujourd'hui. Ouais. Denis Meadows également, hein, et dans votre documentaire, il vit toujours. Et vous me disiez que, alors là, pour le coup, lui, il a vraiment appliqué à la lettre ce qu'il a décrit dans ses rapports, avec vraiment un mode de vie très respectueux de l'environnement.
3: Absolument, Denis Meadows, il est quasiment... Je tire un peu le trait, mais quasiment autosuffisant. Il vit dans une maison en bois, dans les bois. Il fait de la permaculture depuis très longtemps maintenant. Ouais, ouais. Hein, Denis Meadows. Mais Denis Meadows, au fond, c'est un peu lui et Donella, bien sûr, sa femme, dont on parle moins parce qu'elle est décédée il y a un peu longtemps. Mais je veux dire, tous les deux, au fond, sont le père et la mère, peut-être, enfin, parmi les papas et les mamans des concepts de sobriété. Ouais. Donc, ils les ont un peu appliqués à eux-mêmes.
4: Bon, je vois que Jean-Baptiste. Non, donc la sobriété, il y a plein de personnes du XIXe siècle qui sont pour l'État stationnaire, il y a tout un débat sur la consommation de luxe au XVIIIe, donc je pense que c'est des vieilles questions chrétiennes, morales, anciennes, et c'est normal qu'on se les pose depuis très longtemps.
0: Il n'en reste pas moins émouvant d'avoir quand même tous ces acteurs de cette histoire, quand même.
4: Moi, ce que je trouve très émouvant, et en fait en même temps très inquiétant, c'est que les gens qui nous alertent sur ces questions depuis longtemps sont en fin de vie, quoi. Donc il y a vraiment quelque chose de très nostalgique et très triste.
0: Il y a une bonne relève, quand même.
4: Non, bien sûr, mais on est quand même... Enfin, ça montre bien l'ancienneté du phénomène. C'est-à-dire, Hansen, en 1988, c'est quelqu'un qui est dans la force de l'âge, et il dit, en 1988, le changement climatique a commencé. Ouais. Le premier rapport du GIEC dit, oulala, c'est beaucoup plus compliqué, on ne sait pas encore détecter l'effet du réchauffement dans la variabilité naturelle du climat. Tout plein de manœuvres scientifiques dilatoires, alors que la chose était posée très très tôt. C'est ça qui est frappant, et que maintenant, évidemment, on sait que les canicules sont liées au réchauffement climatique. Hansen le disait dès 88.
0: Allez, on va poursuivre cette histoire avec vous dans un instant, et puis on va évidemment accueillir les messages et les questions sur cette histoire bien connue du réchauffement climatique, franceinter.fr et nos réseaux sociaux. Et puis dans un instant, tout va bien dans ce monde, le rendez-vous des bonnes nouvelles, avec aujourd'hui, ça va vous intéresser, le média reporter qui va parler des influenceurs qui ont découvert cet été le changement climatique, justement. Vous voyez, rien n'est perdu.

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0: Tout va bien dans ce monde, le rendez-vous des bonnes nouvelles avec vous. Aujourd'hui, Lison Sec du média Reporter, le quotidien de l'écologie. Bonjour.
2: Bonjour.
0: Alors cet été, Lison, alors que la France cuisait, chez Reporter, vous avez regardé de près ce qui se passait sur les réseaux sociaux.
2: Oui, et on s'est demandé, est-ce que les influenceurs sont enfin en train de devenir écolos ? Je pose la question parce que cet été, on a assisté à quelque chose d'assez inédit. Alors que la France surchauffait, que plusieurs régions brûlaient, les créateurs de contenu ont commencé à parler d'écologie.
0: Wow.
2: Et je ne parle pas de ceux qui sont déjà engagés. Non, je parle d'influenceurs qui n'ont jamais abordé ce sujet dans leur contenu et qui sont suivis par des centaines de milliers, voire des millions d'abonnés. Squeezie, deuxième youtubeur de France, a par exemple appelé au don pour aider les services de secours en Gironde. Léna Situation a fait un don de 62 000 euros aux sinistrés de ces incendies. D'autres ont relayé des cagnottes, des témoignages et apporté leur soutien à celles et ceux qui souffraient des canicules et des incendies.
0: Donc c'est une très bonne nouvelle ça, non ?
2: Oui, mais ne nous emballons pas. Car il reste un point très important que presque aucun influenceur n'a mentionné, l'origine de ces événements climatiques.
0: Et badaboum.
2: Les canicules à répétition, les incendies, encore plus récemment, les tornades, ce ne sont pas des catastrophes sorties de nulle part. Ce sont les effets du changement climatique. Et le changement climatique, c'est la conséquence d'un système économique et de choix politiques. Et lorsqu'on réduit notre engagement à un don ou au partage d'une cagnotte, on transforme un problème politique et collectif en un geste individuel.
0: Mais est-ce que c'est vraiment leur rôle de prendre position comme ça ?
2: Leur rôle, je ne sais pas, mais ils ont un impact non négligeable sur celles et ceux qui les suivent. Selon l'Observatoire de l'influence, 61% des Français estiment en effet que les créateurs de contenu ont une influence directe sur leur goût et leur mode de consommation. Et même, beaucoup estiment qu'ils ont une responsabilité. Au point d'avoir été très déçus par le comportement de certains cet été. Léna Situation s'est par exemple vu reprocher de multiplier les voyages en avion dans ses célèbres vlogs d'août. Amixem, youtubeur auprès de 10 millions d'abonnés, s'est fait épingler pour l'un de ses concepts, dormir dans une grotte classée Natura 2000 à l'aide d'objets achetés sur Wish, le concurrent direct de Temu.
0: Oui, pas terrible. Ouais.
2: D'ailleurs, une vidéo intitulée « Je n'aime plus les influenceurs » a dépassé les 350 000 vues sur YouTube, preuve que le malaise est bien réel.
0: Mais est-ce qu'influenceur et écolo, c'est vraiment compatible ou pas ?
2: Oui, en effet, c'est compliqué. Ne nous leurrons pas, les influenceurs restent les victimes du capitalisme. Leur modèle économique repose sur des collaborations commerciales qui poussent à la consommation. Comme des voyages lointains, en avion bien sûr, pour faire la promotion de produits de beauté. Mais la bonne nouvelle, c'est que des pistes pour améliorer tout ça, il y en a plein. Mmh. Espacer les partenariats, travailler avec des marques moins polluantes, informer sur les enjeux sociaux et environnementaux, etc. Et d'ailleurs, beaucoup d'entre eux s'engagent déjà. Je pense à des influenceurs comme Chamello, Le Jeune Engagé ou encore Girl Go Green. Alors, même si l'été n'a pas permis de réveiller les consciences, il a au moins mis en lumière toutes les contradictions qui construisent le milieu de l'influence.
0: Merci beaucoup, Lison Sec. Je vais faire réagir mes invités qui ont réagi, je les ai vus. Jean-Baptiste Ressos, quand Lison Sec a parlé de victimes du capitalisme pour les influenceurs, je vous ai vu réagir.
2: Vitrine, pardon.
0: Vitrine
2: du capitalisme.
0: Parce que j'ai entendu victime.
2: Ouais, j'ai dû fourcher vitrine.
0: C'est pas vraiment les victimes du capitalisme. Effectivement. Qu'est-ce que vous en pensez quand même ? Est-ce que c'est une bonne chose selon vous ? Parce que vous faites des documentaires pour la télévision. C'est une façon justement d'informer sur la question. Et là aussi, pourquoi pas ?
3: C'est un monde que je connais très très mal. Donc je garderai bien de porter un jugement.
0: Non mais c'est des gens qui ont des millions d'abonnés, donc ils s'adressent à beaucoup de gens.
3: Je pense qu'il n'y a pas une tendance où, où on va grâce aux médias devenir de plus en plus écolo, ça me paraît être assez illusoire. On se souvient de la période 2019, il n'y a pas si longtemps que ça, il y avait des fortes mobilisations, il y avait une honte de prendre l'avion qui avait commencé à démarrer dans l'espace public et tout ça est retombé assez vite après le Covid. Donc je crois que malheureusement, on ne peut pas ni se réjouir, ni déplorer, si vous voulez, l'évolution des influenceurs. Quoi.
0: Jean-Robert Vialet, c'est quoi votre regard, vous, là-dessus ?
4: Le regard, c'est que oui, on a des influenceurs qui sont, pour beaucoup, d'une jeune génération, qui surfent sur les inquiétudes de cet été, et c'est bien normal, et heureusement qu'ils le font. Mais au fond, moi, je dirais que la première grande influenceuse de la jeunesse qui a été vue et écoutée par des millions et des millions de jeunes, c'est quand même... des gens plutôt, c'est plutôt, je dirais que c'est plutôt Greta Thunberg, et qui, et donc, je veux dire, les jeunes sont très informés quand même de la question climatique déjà, et des, alors, sans forcément entrer dans les détails de la science, etc. Mais je veux dire, c'est une question immense pour eux, et qui est très importante, beaucoup plus importante que la génération, que les générations qui suivent.
0: Lisons 5, en tout cas, merci beaucoup. On retrouve cet article, sur Reporter.
2: Oui, c'est un article, et c'est également une vidéo qui est disponible sur notre chaîne YouTube.
0: Voilà, reporter.net, le quotidien de l'écologie. On vous retrouve tous les jeudis dans ce rendez-vous des bonnes nouvelles. Merci beaucoup.
2: Merci.
0: Et à bientôt. On retourne à notre documentaire sur le réchauffement climatique.
5: Peu de temps après que Roger Revelle en a parlé, l'industrie du pétrole et du gaz a commencé à s'intéresser sérieusement au changement climatique. Dès 1958, Humble Oil, qui deviendra plus tard Exxon, a commencé à publier des études dans des revues scientifiques sur le réchauffement climatique et sur le rôle joué par l'industrie pétrolière et gazière.
0: L'essayiste Nathaniel Rich, qui est présent dans votre documentaire « Fuck la planète », à voir donc en ce moment sur le site d'Arte, Jean-Robert Vielet et Jean-Baptiste Fressoz. Alors, il faut justement évoquer maintenant ce moment de la riposte, hein, parce que vous le montrez très très bien. Pour contrer la science du climat, eh bien, il y a toute une organisation et le Global Climate Coalition qui se crée à l'approche du sommet de Rio. Qu'est-ce qui se passe exactement, Jean-Robert Vielet ?
4: Alors, ce qui se passe, c'est qu'il y a eu la fameuse audition en scène de 88 au Congrès américain qui marque un point, un moment très important dont a parlé Jean-Baptiste, et puis la création du GIEC la même année.
0: Ouais.
4: Et donc, il y a d'une certaine manière l'industrie qui s'était intéressée à la question climatique quand même, et notamment l'industrie pétrolière, qui regardait ces questions de près, puisque éventuellement, trop de CO2 dans l'atmosphère, des problématiques avec le pétrole, ça pouvait devenir pour eux un problème sur leur business model. Donc, ils ont, depuis les années 50, l'industrie pétrolière est très observatrice de ce qui se passe et participe même à la science à des moments. Mais là, dans les années, à la fin des années 80 et au début des années 90, c'est un énorme retournement pour eux parce qu'ils décident d'opter pour une toute autre stratégie. Et ils vont effectivement créer cette association d'entreprises dans laquelle on retrouve à peu près toute l'industrie lourde américaine. C'est gigantesque, la Global Climate Coalition, qui prend un nom quasiment d'association environnementaliste, etc. Et leur idée, c'est de se dire, on va réussir à éventuellement mettre en doute un peu la science, ou en tout cas proposer d'éditer des rapports qui poseraient des questions scientifiques sur le changement climatique et qui diraient que, eh ben, c'est pas si simple que ça, que la science est compliquée, qu'on sait pas tout, etc., etc., et qui vont essayer d'utiliser la fameuse équilibre des débats dans les médias, y compris dans tous les médias de gauche et partout aux États-Unis, pour prendre la parole et essayer d'avoir une influence importante sur cette histoire du climat. Donc, cette association va être extrêmement active au début des années 90.
0: Jean-Baptiste Fressoz, ça fait évidemment penser à tout ce qui s'est passé autour de l'industrie du climat, finalement, cette organisation. Est-ce qu'on a les mêmes ressorts avec le financement d'études biaisées par justement l'époque des climato-sceptiques ? Est-ce que ça fonctionne de la même manière ?
3: Alors, effectivement, c'est surtout l'industrie du tabac qui avait commencé à mettre au point cette stratégie du doute. En gros, on crée des recherches sur d'autres causes de cancer que le tabac, pour dire, vous voyez, c'est beaucoup plus compliqué que ce que vous disent les médecins, etc. Donc ça, c'est effectivement une stratégie qui est mise en place par l'industrie américaine du pétrole, mais assez tardivement. C'est plutôt les années 80. Dans les années 70, l'industrie pétrolière a une autre stratégie qui est celle de la transition. Le changement climatique, c'est quelque chose de réel, c'est de la vieille science, c'est pas ça qui est intéressant. La question importante, c'est quand est-ce que va arriver la transition énergétique, qui est évidemment en cours, et quand est-ce que va arriver la catastrophe climatique, et finalement, la transition va arriver avant la catastrophe climatique. C'est plutôt ce genre de discours

0: En fait, il y a vraiment, si vous voulez, une porosité aussi importante, parce que ces gens qui ont beaucoup d'influence. Robert Kranstein est nommé par le gouvernement américain au sein du GIEC, ça a un poids.
1: Alors évidemment, pendant que ce lobbying s'organise, la mondialisation, elle s'accélère aussi dans ces années 90-2000. Et ça se fait aussi en parallèle, donc ça n'arrange pas du tout les choses sur le front du climat.
2: Ben non, ça n'arrange pas, parce qu'à partir des années 80, donc dans cette, on va dire ces deux décennies, 80-90, sont vraiment très, même ces trois décennies, 70-90, sont très importantes. C'est vrai que dans les années 80, il y a la Chine qui rentre dans l'économie socialiste de marché et qui va développer son industrie manufacturière et qui va avoir recours pour ça au charbon. Et donc ça, c'est une histoire que Jean-Baptiste connaît très très bien. Donc je pense qu'il est...
0: Je crois que ce qui est important de rappeler, c'est qu'en fait, les Américains sont au courant de ça dès les années 70, ils ont bien conscience qu'il y a un problème. Pourquoi, en gros, la stratégie d'adaptation s'impose très tôt? C'est qu'ils disent, en fait, bientôt, ça ne sera plus un problème que occidental, ça va être un problème complètement global. La Chine va devenir une énorme puissance économique avec plein de charbon, donc, en gros, le mieux qu'on ait à faire, c'est rien du tout, en espérant que ça ne soit pas trop grave. Et on a le même discours qui est tenu en Angleterre, à la fin des années 80, sous Margaret Thatcher, où, en gros, elle demande à chacun de ses ministres, qu'est-ce qu'il faut faire? Les ministres arrivent les uns après les autres en disant, vous savez, madame, on ne peut pas faire grand-chose. Dans tous les cas, l'Angleterre va peser tellement peu dans 10-20 ans que ce serait se tirer une balle dans le pied que d'essayer de réduire nos émissions.
1: Qu'est-ce que vous en pensez, d'ailleurs? On en parlait il y a deux jours dans l'émission, de la baisse des émissions de la Chine, précisément, en 2026.
0: Ben, c'est lié au développement hyper rapide des panneaux solaires, quoi, qui permettent de réduire la consommation de charbon.
1: C'est quand même une information intéressante.
0: C'est très important.
1: Pour le reste de la planète.
0: C'est la seule bonne nouvelle, en gros, sur le front du climat, c'est le fait que le solaire coûte pas si cher que ça. Après, entre réduire les émissions de la production électrique et arriver à zéro, c'est juste que c'est deux phénomènes de nature différente. Réduire les émissions d'un pays, plein de pays l'ont fait. En fait, la France a réduit ses émissions beaucoup depuis les années 80.
1: C'est le net zéro qui est difficile.
0: C'est d'arriver quasiment à zéro qui est difficile. C'est ça qui est fondamentalement d'un autre ordre de nature que la dynamique classique du développement économique, techno-économique. Le progrès technologique, ça existe depuis longtemps, on en fait depuis longtemps, et ça permet de réduire les émissions pour avoir le même service rendu. Ça existe, il n'y a aucun problème. De là, arriver à zéro, ça n'a rien à voir.
1: On va écouter l'historienne Naomi Oreskes, qui figure aussi dans votre documentaire, autrice des Marchands de doute. On l'écoute sur le rôle des médias.
3: Les médias ont une grande responsabilité. Tout ça a marché grâce à l'exploitation de leurs faiblesses. En particulier, leur attachement à la neutralité. Les médias confondent souvent objectivité et égalité du temps de parole. Certains faisaient pression sur les journalistes. Pourquoi n'accordez-vous pas autant de temps à notre point de vue? Et de grands médias, y compris de gauche comme le New York Times, ont fini par donner autant de place aux négationnistes du changement climatique.
1: Jean-Robert Vialet, un petit commentaire sur ce que dit Naomi Oreskes sur le rôle des médias, là, précisément.
2: Alors, voilà, là, c'est ce qu'elle raconte, c'est vraiment les années 80, et c'est ce qui a fait cette volonté des médias à l'époque de se dire, il faut que le temps de parole soit équitable entre les promoteurs, les scientifiques, lanceurs d'alerte sur les questions climatiques, et la voix de l'industrie qui dit non, mais faut pas se presser, il y a pas vraiment un péril dans la demeure. C'est un peu biaisé, c'est très biaisé dans la mesure où en réalité ceux qui dénient à l'époque le dérèglement climatique à venir sont une toute petite poignée de gens. Enfin, je veux dire, il faut imaginer, c'est quelques personnes parmi les scientifiques. Ils ont réussi à recruter quelques scientifiques qui souvent, le plus souvent, pour l'immense majorité, ne sont pas des climatologues, mais c'est une poignée d'hommes très conservateurs, qui sont très pro-marché, enfin qui sont dans une famille politique très nette. Et par contre, du côté de ceux qui lancent l'alerte sur la science dure, bah, je veux dire, c'est une cohorte de scientifiques immense, beaucoup plus nombreuses.
1: Jean-Baptiste Fresco, un petit mot rapide sur la Chine encore, avant de passer aux questions.
0: Ce que je trouve intéressant sur la Chine aussi, c'est de voir que donc, dès 72, ils sont au courant. Dès 1986, Ye Duzhang, qui est vice-président de l'Académie chinoise des sciences, donc figure officielle du parti, qui est un grand climatologue, dit évidemment qu'il y a du changement climatique. Et c'est la même stratégie qui est choisie en Chine comme ailleurs, c'est... On va pas faire une transition énergétique. On peut, d'ailleurs, ils emploient pas le terme. Ils emploient optimisation du système énergétique ou changement de structure énergétique. Il va falloir s'adapter. Donc, en fait, là aussi, il y a la résignation sur l'adaptation.
1: Allez, on passe aux questions des auditrices et auditeurs. Avec vous dans un instant.

0: Testoy, Correte, Ando, Latina Mafia avec Fred Huguen.
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0: Jean-Robert Vialet, Jean-Baptiste Fressoz, nos invités pour ce documentaire en trois volets sur Arte. Fuck la planète, c'est à voir en ce moment en replay jusqu'en avril 2027. Hein, vous avez le temps, avec les questions et les messages des auditrices et des auditeurs. Yolande nous dit, je me souviens qu'à la fin des années 70, je lisais des livres de la Bibliothèque Verte où l'auteur Philippe Eblis parlait déjà de l'effet de serre et de la montée des eaux. Et ceci à des enfants, j'avais une dizaine d'années à l'époque. Je ne sais pas si ça vous dit quelque chose, Jean-Baptiste Fressoz. En tout cas, voilà pour ce témoignage. Yves, merci de lever un peu l'omerta sur le problème du réchauffement climatique qui était connu depuis très longtemps. Il reste encore l'omerta sur les solutions qui sont apparues et se sont beaucoup développées à partir du premier choc pétrolier que personnellement, avec notre association, nous pratiquons avec assiduité depuis ce temps. Je parle de l'architecture bioclimatique, des chauffe-eau solaires, des matériaux biologiques, la liste est longue. Toutes solutions que nous pratiquons depuis 1974, Jean-Baptiste Fressoz.
2: Alors effectivement, dans le siège du choc pétrolier, il y a énormément de recherches sur ce qu'on appelait maintenant les low-tech. Donc c'est technologies appropriées, c'est vraiment un mouvement important, à la fois dans le monde occidental et en même temps dans le monde pauvre. L'idée c'est de limiter au maximum la consommation énergétique. Il y a une relance par exemple de la force musculaire dans plein de domaines. Le solaire est aussi extrêmement à la mode à ce moment-là, le solaire passif j'entends, hein, pas le photovoltaïque tel qu'on le connaît, etc. Donc c'est un moment très intéressant pour l'histoire des réflexions sur la
0: technologie. C'est quoi le solaire passif d'ailleurs ?
2: C'est par exemple des chauffe-eau solaires où on met un récipient avec des tubes à l'intérieur pour prendre sa douche sans consommer d'énergie, par exemple.
0: Christian nous dit, quand une bande dessinée, le choix du réchauffement, dans l'esprit de la magnifique BD, le choix du chômage, le parallèle serait saisissant.
3: C'est une bonne idée,
0: Christian.
3: C'est une bonne idée, il faudrait se mettre au travail, de nouveau.
0: La notion de crime contre l'humanité ne peut-il pas être invoquée contre ceux qui ont continué à pourrir le climat en connaissance de cause, demande Hélène.
2: Je ne suis pas juriste, mais en tout cas, l'idée d'écocide, elle, est étudiée sérieusement par les juristes depuis la guerre du Vietnam. C'est une notion qui existe, en fait, qui est portée par certains juristes. Mais je ne suis pas plus
0: convaincu. Et il y a le parallèle de Baptiste Fressoz avec l'habitabilité aussi. Hein, c'était l'objet de son dernier ouvrage, justement. Ouais. Parallèlement au crime contre l'humanité, il propose cette notion d'habitabilité aussi.
2: Donc il y a des réflexions, effectivement, juridiques et philosophiques sur les droits de la nature, sur qu'est-ce que le droit international pourrait faire pour limiter le réchauffement.
0: Je pense à Jean-Baptiste Morisot. Baptiste Morisot, décidément.
3: Aux États-Unis, en ce moment, il y a des très grands procès contre l'industrie pétrolière qui se préparent activement, qui vont bientôt arriver, mais voilà, donc autour du thème, ils savaient et pourquoi ils n'ont pas alerté.
0: Ouais. On peut en attendre quelque chose, à votre avis, Jean-Baptiste Fressoz, ou pas ?
2: Je pense que c'est positif qu'il y ait ces procès. Ce serait normal qu'en gros, les entreprises pétrolières fossiles ne fassent plus de profit d'une certaine manière. Après, imaginez qu'on va décarboner l'économie mondiale à coup de procès. C'est sûr que ça paraît difficile à croire.
0: On va écouter un message de Jean-Louis pour vous, reçu sur l'application Radio France.
4: Transition énergétique n'a jamais existé. Cela signifie-t-il que nous n'avons finalement fait qu'additionner nos erreurs en toute lucidité ?
0: Merci Jean-Louis. La transition énergétique n'a jamais existé, disait-il. Hein,
2: alors,
0: ce message.
2: En deux mots, à l'échelle mondiale, on consomme plus de tout. C'est-à-dire, autant il y a plein de transformations technologiques tout le temps, autant l'histoire des matières premières et des énergies, c'est pas que les énergies, elle est, à l'échelle mondiale, une fois encore, strictement cumulative. Chaque année, on consomme plus de gaz, plus de
0: carbone. C'est l'empilement que vous avez décrit dans votre ouvrage Sans Transition.
2: Mais on consomme plus de tout, en fait. C'est pas juste lié à l'énergie, quoi. Donc, c'est vraiment un point important, c'est bien distinguer les dynamiques technologiques, où là, on a l'impression de grandes bascules, et puis les dynamiques matérielles qui sont beaucoup plus monotones, en fait.
0: Et Alain dit, pour poursuivre, est-ce que vous êtes vous aussi en phase avec la tendance que vous décriviez en début d'émission, pessimiste sur le succès des politiques de sobriété et de réduction des émissions anthropologiques de gaz à effet de serre ?
2: Je crois que c'est difficile d'être optimiste sur cette question du changement climatique pour plein de raisons différentes. En gros, c'est pire à chaque fois que ce qu'on nous a expliqué. À chaque rapport du GIEC, on voit que c'est pire que le rapport précédent. On voit que maintenant, les puits de carbone commencent à moins rendre le service qui rendait, à savoir capter quasiment la moitié de nos émissions. Les puits de carbone s'affaiblissent.
0: Les forêts ou les océans, d'ailleurs.
2: Que ce soit les forêts, les feux d'incendie qu'on a eu les étés derniers, le permafrost, etc. Donc, il y aura plein de réchauffements d'échauffement en plus que ce qui est simplement prévu. Voilà, donc c'est très difficile effectivement de rester optimiste, quoi, malgré la bonne nouvelle des panneaux solaires, si vous voulez, ça suffit pas.
0: Et est-ce qu'à votre avis, les épisodes de canicule successifs et la façon dont nous ressentons dans nos corps aussi le réchauffement climatique, là, est-ce que ça va faire bouger les lignes à votre avis ou pas?
2: Je pense que ça peut faire bouger les consciences, mais après, très concrètement, qu'est-ce que ça va faire? Ça va faire qu'il y aura de plus en plus besoin de climatiseurs, il y aura de plus en plus besoin, s'il y a une montée du niveau de l'eau, on va mettre du béton pour protéger les rivages, etc. C'est-à-dire l'adaptation va aussi émettre du CO2, on pourrait rentrer dans ce genre de cercle vicieux.
0: Ouais, et qu'est-ce qui pourrait nous faire sortir de ce cercle vicieux alors?
2: Une politique résolue de régulation du capitalisme, où on arrête de produire des besoins en permanence et que les gains d'efficacité qui existent, hein, le progrès technologique existe, soient entièrement consacrés à la réduction de nos impacts. Ça nécessite une transformation tellement profonde du capitalisme, même une sortie du capitalisme.
0: Laurent nous dit à propos du titre de votre documentaire, il me semble qu'il aurait mieux fallu l'intituler « Fuck l'humanité ». La planète, elle va s'en sortir toujours avec d'autres équilibres, nous dit-il Jean-Robert Vialet.
3: Oui, on aurait pu faire ça, mais effectivement, mais bon, c'est une idée. Non, l'humanité, vous savez, moi je me souviens j'avais travaillé il y a longtemps sur avec une réalisatrice qui s'appelait Marie-Claire Schaeffer, sur un film où on interviewait des professeurs du Collège de France, et on avait rencontré un biologiste, malheureusement j'ai oublié son nom, spécialiste de l'évolution des espèces, qui nous disait, mais vous savez, dans l'histoire du vivant, il n'y a pas une seule espèce. Aucune des espèces mammifères n'est éternelle. Ça n'est encore jamais arrivé. Bon, est-ce qu'il faut le prendre comme une bonne nouvelle ou une mauvaise nouvelle? Je ne sais pas, je vous laisse juger.
0: Bon, il y a Guillaume Lecointre, entre autres au muséum, qui s'occupe aussi de ces sujets-là. Bernard nous dit, je vous conseille le numéro 500 de Science et Vie dans un article qui concerne le réchauffement climatique. Il est intitulé « Le déluge » et ce numéro date de 1959. Le déluge autour du réchauffement climatique. Incroyable. Denis Midos, 84 ans, vous dit face caméra, je pensais que la science finirait par avoir le dessus. Qu'est-ce qu'il pense de ce qui se passe là aujourd'hui?
3: Midos, il est, comme je vous l'ai dit, dans sa maison, dans la forêt, il continue à s'exprimer, il continue à tenir les mêmes discours. C'est un immense critique de la manière dont l'ensemble des sociétés et des États se sont saisis de la question du développement durable et de la croissance verte. Il en fait une critique acerbe. Denis Midos, il est toujours d'une certaine manière combatif, mais il est aussi, et on peut le comprendre, abattu, parce que ces alertes datent de 1972, ces rapports, et qu'on est aujourd'hui en 2026, c'est-à-dire plus de 50 ans après. Donc il y a quelque chose chez ces gens-là, James Hansen, Denis Midos, qui sont en état de sidération de voir le monde, la tournure qu'a pris, ont compris les événements.
0: Jean-Baptiste Fressoz, est-ce que vous êtes combatif et abattu aussi?
2: Non, je voulais introduire une pointe de nuance sur la science, enfin la science qui gagne ou qui perd, mais en fait la science elle-même n'est pas unifiée, c'est-à-dire il y aura tout plein d'autres scientifiques que Midos, des économistes très bien en chair, qui vont vous expliquer qu'en fait le changement climatique c'est pas un si gros problème, que le réchauffement climatique optimal c'est 3,5 degrés, c'est Nordhaus, prix Nobel d'économie pour ses travaux sur le changement climatique. Plein de scientifiques qui vont vous expliquer non mais c'est pas grave, on fera des émissions négatives, un oxymore incroyable après 2050, ce qui nous évitera de limiter les 2 degrés, etc., etc. Donc la science en tant que telle, c'est pas une unité, il y a une vision très scientiste là qui émerge en ce moment du fait de la crise écologique, qu'il faut vraiment discuter.
0: Merci beaucoup à tous les deux, j'invite vraiment nos auditeurs et auditrices à découvrir ce documentaire épatant en 3 volets, Fuck la planète, le choix du réchauffement, c'est à voir en replay en ce moment sur arte.tv. Et puis Jean-Baptiste Fressoz, votre ouvrage Sans transition, une nouvelle histoire de l'énergie, et sorti en poche cette année au Point Seuil. Merci beaucoup à tous les deux. Merci à Joël Levert qui a préparé ce dossier, Renaud Caillé à la technique et Jérôme Boulet qui réalisait l'émission. Fabrice Rouel, bonjour. Dans un instant, affaire sensible, l'affaire Pierre Rivière, un parricide au 19e siècle.
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0: Bon après-midi, il est 15h. Les infos à Amélie Perrier.
10: Les cours du pétrole s'envolent encore aujourd'hui avec l'indice WTI, c'est le baril américain de référence. Il passe à son tour la barre des 100 dollars après le Brent hier. L'or noir est dopé par l'extension du conflit contre l'Iran qui entrave la navigation maritime dans la région du Golfe. La précarité énergétique gagne du terrain en France également. Plus d'un quart des Français disent avoir du mal à payer leur facture d'énergie. 26%, soit 6 points de plus que l'an dernier. La conséquence de la crise énergétique, explique le Secours populaire à l'initiative de ce baromètre. Il décrit une précarité plus large encore concernant aussi les actifs. 40% des actifs français estiment que leur travail ne leur permet pas de couvrir l'ensemble de leurs dépenses. 18% des Français vivent à découvert. C'est 3 points de plus qu'en 2025, apprend-on encore ici. Fini les arrêts maladie en série. Le gouvernement durcit les règles contre ce qu'il appelle le nomadisme médical. Il abaisse de 3 à 1 an la durée d'indemnisation dont bénéficient par exemple les patients pour dépression légère ou troubles musculo-squelettiques. Et sont créées aussi des sanctions pour ceux qui abusent d'arrêts courts en multipliant les médecins. 2 décrets seront publiés très rapidement, annonce le ministère de la Santé. Il espère ainsi faire économiser plusieurs centaines de millions d'euros à la Sécu. Des usines privées de courant à cause d'un sabotage d'un pylône électrique en Haute-Savoie. Le gestionnaire du réseau RTE a découvert cette semaine que 3 des pieds du pylône haute tension avaient été sciés. L'action a été revendiquée sur un site d'ultra-gauche altermondialiste. Les clients particuliers ont été rapidement réalimentés, mais l'interruption a été plus longue à l'usine d'embouteillage des eaux d'Evian et dans une papeterie. 2 sites accusés par les militants d'aggraver la sécheresse. Un pare-feu sans aucune autorisation aménagée lors du méga incendie au Cap Ferré en juillet dernier. On apprend aujourd'hui qu'une enquête préliminaire a été ouverte par le parquet de Bordeaux. Une plainte avait été déposée par l'association anticorruption AC et un procès verbal de l'Office national des forêts a été transmis au parquet sur l'initiative du riche homme d'affaires Benoît Barthérod, propriétaire de 4 hectares sur la presqu'île. Il avait défriché sur plusieurs centaines de mètres pour arrêter les flammes. Benoît Barthérod a lui aussi porté plainte de son côté contre X et contre l'ONF pour mise en danger de la vie d'autrui. Lui met en avant l'état de nécessité face aux flammes qui s'approchaient alors du bourg de Lèche-Cap-Ferré et de la presqu'île d'où les autorités ont fait évacuer des dizaines de milliers de personnes. On l'appelle la tapisserie mania, l'engouement inédit autour de l'exposition exceptionnelle de la tapisserie de Bayeux au British Museum de Londres. Elle a ouvert ce matin. Le public peut désormais découvrir ce trésor médiéval. L'exposition événement affiche complet jusqu'au 31 décembre.
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10: France Inter, il est bientôt 15h04. 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
13: Amélie Perrier, merci. On se retrouve à 16h pour un prochain flash. Aujourd'hui dans Affaires Sensibles, l'affaire Pierre Rivière, parricide et écrivain. Le 3 juin 1835, dans un village du bocage normand, un jeune homme de 20 ans, Pierre Rivière, tue à coups de serpe sa mère, enceinte de 6 mois, sa sœur de 18 ans et son frère de 7 ans. Un crime affreux, évidemment. Un parricide, selon les lois de l'époque, un crime exceptionnel, par le long mémoire que son auteur a rédigé en prison, expliquant, sinon justifiant son acte, et la façon dont il a prémédité pour, dit-il, libérer son père de celle qui le persécute, car il ne voit dans sa mère qu'une harpie qui rend la vie impossible à son époux. Au début des années 70, le philosophe Michel Foucault découvre ce texte singulier par son style, par la précision de son écriture, par la description minutieuse de la vie conjugale des parents de l'auteur et avec des chercheurs de différentes disciplines, il en assure la publication qui devient un film quelques années plus tard. Un mémoire, un livre, un film, Pierre Rivière passe à la postérité comme auteur et assassin. Son cas continue de faire l'objet de recherches. Notre invité aujourd'hui, Gérard Mordillat, écrivain et réalisateur, qui était avec Nicolas Philibert, l'assistant du cinéaste René Alliot, lors de la réalisation du film « Moi, Pierre Rivière ». L'affaire Pierre Rivière, un récit documentaire de Du Conseil, réalisation Stéphane Combe.
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9: Moi, Pierre Rivière, ayant égorgé ma mère, ma sœur et mon frère, et voulant faire connaître quels sont les motifs qui m'ont porté à cette action, j'ai écrit toute la vie que mon père et ma mère ont menée ensemble pendant leur mariage. J'ai été témoin de la plus grande partie de ces faits. Pour ce qui est du commencement, je l'ai entendu raconter à mon père. Après cela, je dirai comment je me suis résolu à commettre ce crime, ce que je pensais alors et quelle était mon intention. Je dirai aussi quelle était la vie que je menais parmi le monde. Je dirai ce qui se passa en moi après avoir fait cette action, la vie que je menais, les endroits par où j'ai été, depuis le crime jusqu'à mon arrestation, et quelles furent les résolutions que je pris. Tout cet ouvrage sera stylé très grossièrement, car je ne sais que lire et écrire. Mais pourvu qu'on entende ce que je veux dire, c'est ce que je demande.
13: Tels sont les premiers mots du mémoire que Pierre Rivière rédige en prison, dit ici par Claude Hébert, qui incarne le rôle-titre dans le film de 1976 réalisé par René Alliot. Ce texte, d'une cinquantaine de pages, sans marge ni alinéa, rédigé en 10 jours d'une belle écriture par un jeune homme que certains présentent comme un quasi-lettré, devient une pièce maîtresse du procès qui se tient à l'automne 1835. L'assassinat de sa mère, de sa sœur et de son frère s'est déroulé le 3 juin 1835 dans le bocage normand, plus précisément au hameau de la Focterie, dans la commune normande d'Aunay-sur-Odon. Dans son mémoire, Pierre Rivière en rend compte en quelques phrases brèves, sans pathos.
14: Profitant de cette occasion, je saisis la serpe. J'entrai dans la maison de ma mère et je commis ce crime affreux. En commençant par ma mère, ensuite ma sœur et mon petit frère. Après cela, je redoublais mes coups.
13: Voilà Pierre Rivière, jeune paysan devenu assassin et pire. Parricide, le crime des crimes pour la justice de l'époque, aussi impardonnable que le régicide. Parce que tuer son père ou sa mère est aussi grave qu'attenter à la vie du roi, père de la nation. Au voisin et à sa grand-mère qui accourt, alerté par le bruit, Pierre Rivière déclare à 2 reprises « Je meurs pour rendre à mon père et à ma grand-mère la paix et la tranquillité. » Puis il s'enfuit dans les bois. Il a tué sa sœur Victoire parce qu'elle soutenait sa mère dans toutes ses entreprises contre le père. Et il a ôté la vie de son petit frère, Jules, parce que, dit-il, il aimait ma mère et ma sœur. Le projet initial de Pierre Rivière est de se donner la mort. Mais une fois son excitation retombée, sa résolution faiblit. Envahi par le remords, il réalise l'horreur de son geste. Appelle la terre à l'engloutir. Il compte alors se rendre à Vire, la ville la plus proche, pour s'y dénoncer. Mais il tergiverse, change d'idée, relate par le menu ses débats intérieurs, bat la campagne et les forêts, se montre à Vire à plusieurs reprises, sans se faire interpeller par les gendarmes qu'il croise. Passe ainsi une 30 jours où l'assassin se nourrit de baies et de racines. À l'occasion, un paysan lui donne du pain et du cidre. Il pousse jusqu'à la côte, à Port-en-Bessin, pour s'y nourrir de crabes et de moules, revient sur ses pas. Il avale ainsi des kilomètres et des kilomètres. Jusqu'au moment où, enfin, un gendarme intrigué par l'arbalète de fortune que Rivière s'est confectionnée pour chasser les oiseaux, s'enquiert de son identité. Il est arrêté le 2 juillet. La justice se penche d'abord sur la personnalité de l'accusé, interroge des témoins, notamment le curé de la commune d'Aunay, qui donne peut-être la meilleure description qui soit de Pierre Rivière.
15: L'inculpé m'avait toujours paru d'un caractère fort doux. Il passait pour idiot dans son village et même dans toute la paroisse. Mais ayant parlé quelquefois avec lui, je ne le croyais pas tel. Je lui ai au contraire toujours reconnu de l'aptitude pour les sciences et une mémoire prodigieuse. Mais il me semblait avoir un travers dans l'imagination.
13: Sur sa personnalité, sur sa vie, le mémoire livre nombre d'informations. Pierre Rivière, né en 1815. Il est l'aîné d'une fratrie qui comptera 5 autres enfants, 2 filles et 3 garçons, vivant les uns avec leur père, les autres avec leur mère, puisque l'une et l'autre n'habitent pas sous le même toit. C'est la première particularité de cette famille dysfonctionnelle. Dès le jour de ses noces, Victoire Bouillon, devenue Rivière, refuse d'aller vivre chez son mari. Alors ils habitent deux hameaux distants de plusieurs kilomètres. En 1833, soit 20 ans après son mariage, Victoire Bouillon consent à venir habiter la fauquerie, village de son époux, mais dans une maison séparée. Revenons à Pierre Rivière, leur fils aîné. Il se définit lui-même ainsi.
14: Je montrais des singularités. Mes compagnons d'école s'en apercevaient et ils se moquaient de moi. J'attribuais leur mépris à quelques actes de bêtises que je pensais avoir faits dans les commencements et qui, suivant moi, m'avaient décrédité pour toujours. Je m'amusais seul, j'allais dans notre jardin et comme j'avais lu quelque chose sur les armées, je supposais nos choux verts rangés en bataille. Je nommais des chefs et puis je cassais une partie des choux pour dire qu'ils étaient tués ou blessés. Je me suis amusé longtemps à cela.
13: Il se décrit comme un grand lecteur, dévorant tout ce qui lui tombe sous la main. Une Bible illustrée, des almanachs. Il est friand de géographie et d'histoire, celle de Bonaparte, de Rome et des naufrages, précisant que les lectures sur l'astronomie, notamment, l'ont éloigné de la religion. Dans les témoignages recueillis par le juge de paix, revient souvent la mention de sa cruauté envers les animaux. L'une de ses occupations favorites consiste en effet à crucifier des grenouilles ou des oiseaux sur un tronc d'arbre et à les regarder souffrir. Il a d'ailleurs à cet effet toujours quelques clous dans sa poche. Pierre Rivière apparaît comme un être paradoxal. D'un côté, des occupations morbides, une faible aptitude à se lier à autrui. Je ne pouvais trouver les paroles qu'il fallait dire et je ne pouvais avoir un air sociable avec les jeunes gens de mon âge, dit-il. Et puis de l'autre, une grande inventivité, y compris dans le vocabulaire. Exemple.
14: Je résolus aussi de me distinguer en faisant des instruments tout nouveaux. Je voulais qu'ils fussent créés dans mon imagination. Je résolus d'abord de faire un outil pour tuer les oiseaux comme on n'en avait pas vu. J'y donnais le nom de Calibène. J'y travaillais pendant longtemps, les dimanches et au soir, et voyant qu'il ne réussissait pas comme j'avais cru, j'allais l'enterrer dans un pré. J'avais aussi résolu de faire un instrument pour barater tout seul du beurre, et une voiture qui irait toute seule, avec des ressorts que je ne voulais prendre que dans mon imagination.
13: La première partie du mémoire de Rivière se concentre sur la vie de couple de ses parents. Son intitulé ne souffre pas d'incertitude quant au point de vue qu'il adopte. Résumé des peines et des afflictions que mon père a souffertes de la part de ma mère depuis 1813 jusqu'à 1835. Comme ça, c'est clair. De son père, prénommé Pierre Marguerin, Rivière brosse le portrait d'un homme doux, pacifique, affable, estimé de tous ceux qui le connaissaient. Un grand travailleur qui cultive ses terres plantées de céréales, mais aussi celles de ses beaux-parents. Face aux conflits qu'il peut rencontrer, il cède avec son éternelle ritournelle « pas de bruit pour cela ». Victoire la mère apparaît au contraire comme la méchante de l'histoire. Par son attitude déjà, en rupture avec tous les usages. Le jour du mariage, le 21 mai 1813, elle interrompt la noce dès la fin de la cérémonie à l'église. Pas de cortège, pas de char fleuri, pas de banquet ni de réjouissance collective, comme le veut pourtant la tradition. Et puis elle ne veut pas vivre au domicile conjugal, à la fauquerie. Non, elle reste chez ses parents, dans le hameau du Bouillon, à Courvaudon. Plus il avance en âge, plus Pierre enrage de voir son père soumis à sa femme. Ici, il relate le déséquilibre des relations entre ses parents. Un extrait du mémoire dit par Claude Hébert, qui incarne Pierre Rivière dans le film de René Alliot, sur fond de travail au champ.
9: Mon père prenait tous les soins possibles pour tâcher d'avoir la paix et la tranquillité avec ma mère. Il allait tuer et saler son cochon. Il lui achetait des vaches qu'il vendait quand il fallait. Et il se rendait compte sou pour sou. Mais tous les marchés qu'il faisait pour elle, elle n'en trouvait pas un de bien fait. Quand il achetait, c'était toujours trop cher. Et quand il vendait, c'était toujours trop bon marché.
13: Les années passant, la relation entre les parents se détériore de plus en plus. Et les naissances qui se suivent à intervalles réguliers n'arrangent rien. La mère maltraite le père, ne consent à ce qu'on appelait alors le devoir conjugal qu'avec parcimonie, propage les dénonciations calomnieuses de son mari, multiplie les humiliations. Par exemple, elle habille son Benjamin de haillons le jour de son baptême. Une autre fois, vêtue de harde, elle va voir le curé donner en accusant son mari de dépenser tout son argent avec des prostituées. Pire, elle contracte partout des dettes pour le ruiner. En appelle au juge de paix pour littéralement faire payer son époux, dans une volonté destructrice affichée et qui va crescendo au fil de ses récits chronologiques. Faire payer, mais de quoi ? Parce que rien dans l'attitude du pacifique Pierre Marguerin ne peut justifier cette rage. Alors, pour la comprendre, il faut se retourner vers la lecture qu'en fait l'ethnologue et philosophe Jeanne Favret Saada dans son récent ouvrage « L'impossible famille Rivière ». Après avoir scruté le mémoire avec un œil neuf, elle livre sa conclusion sur l'affaire Rivière. Pour elle, c'est une tragédie de l'inégalité de genre, liée au déséquilibre fondamental qui régit alors les contrats de mariage. Même lorsqu'elles héritent de leurs parents, les femmes sont frappées d'incapacité civile. Autrement dit, Victoire Rivière ne peut ni acheter, ni vendre du grain ou des bêtes sur les marchés locaux, ni même louer ses champs. Extrait de la possible famille Rivière.
16: À mesure que Victoire réalise ce que signifie l'incapacité civile, elle entre dans un état de fureur chronique contre Pierre Marguerin qui n'y comprend rien, n'imaginant pas qu'on puisse contester un ordre des choses qui a toujours été là. Ce qui n'était jusque-là qu'un mariage raté va devenir une tragédie, dont l'enjeu sera la prise de contrôle par Victoire de l'administration de ses biens et, d'une façon générale, de son autonomie personnelle dans une société qui la refuse aux femmes mariées tout en interdisant le célibat aux filles.
13: Ces considérations, bien sûr, ne traversent pas l'esprit du fils aîné, qui ne voit dans sa mère qu'une méchante femme, qui pousse tellement son mari au désespoir qu'il parle de se suicider. Alors, le fils, dans sa logique, veut délivrer son père d'une emprise, d'une toute-puissance qui lui semble étrangement être la marque des femmes de l'époque. Les décisions d'un juge de paix tout à fait favorable à sa mère l'en persuadent. D'ailleurs, voici ce qu'il écrit à ce sujet.
14: Ce sont les femmes qui commandent à présent. Ce beau siècle qui se dit siècle de lumière, cette nation qui semble avoir tant de goût pour la liberté et pour la gloire, obéit aux femmes. Les Romains étaient bien mieux civilisés. Les Hurons et les Hottentots, les Algonquins, ces peuples qu'on dit idiots, le sont même beaucoup mieux. Jamais ils n'ont avili la force. Ce sont les plus forts de corps qui ont toujours fait la loi chez eux. Je me disais, il n'est pas juste que je laisse vivre une femme qui trouble la tranquillité et le bonheur de mon père. Je pensais que l'occasion était venue de m'élever. Que mon nom allait faire du bruit dans le monde. Que par ma mort, je me couvrirais de gloire et que dans les temps à venir, mes idées seraient adoptées. Et qu'on ferait l'apologie de moi.

0: 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Aujourd'hui, l'affaire Pierre Rivière.
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0: Le texte rédigé par Pierre Rivière révèle un personnage complexe, fascinant même. Si l'orthographe est approximative et la ponctuation erratique, le propos est clair, le style élégant. Rivière affirme avoir composé ce texte mentalement faute d'avoir eu la possibilité de l'écrire avant les faits. Son projet initial consiste en effet à écrire, à tuer, puis à se tuer. Mais dérangé par sa sœur aimée, ou trop fatigué pour écrire la nuit quand tous dorment, il a inversé les actions. Lorsqu'il couche son texte sur le papier en prison, c'est sa prodigieuse mémoire qui le lui dicte. L'un des premiers lecteurs de ce texte, c'est donc Michel Foucault. Le philosophe donne un cours au Collège de France sur les institutions pénales. Il mène des recherches sur les expertises médico-légales et dans les annales d'hygiène publique et de médecine légale de 1836, il tombe sur un important dossier consacré à l'affaire Rivière, justement, un dossier qui comporte notamment la transcription partielle du mémoire. Alors Foucault le lit et écrit quelques années plus tard « Je suis tombé sur ce langage extraordinaire qui n'était pas celui d'un médecin. J'ai été stupéfait. » Et c'est là qu'il décide de faire de l'affaire Rivière l'objet d'un séminaire. Il réunit une petite dizaine de personnes pour y travailler. L'historien de la médecine Jean-Pierre Peter est chargé de réunir la totalité du dossier, le mémoire complet, les différents documents judiciaires et médicaux l'accompagnant, dont le rapport du médecin légiste qui détaille l'état des corps. Le crime est horrible, mais pas unique en son genre. Sur France Culture, en 1976, Michel Foucault rappelle que la narration des crimes par voie imprimée était chose courante.
2: Le crime et le souvenir du crime et le récit du crime a fait depuis longtemps partie, sinon de la culture, du moins de la tradition populaire. Il existait, depuis le XVIIe siècle, ce qu'on appelait des feuilles volantes, des canards, que les colporteurs vendaient pour un sou, et dans lequel on racontait des événements extraordinaires, mais la plupart de ces événements extraordinaires qu'on racontait, c'était des crimes. C'est une première raison pour laquelle ça faisait partie des traditions et en quelque sorte de la mémoire populaire. Ensuite, eh bien, dans la mesure où, à cette époque-là, c'est-à-dire à une époque où le quadrillage du système judiciaire était beaucoup plus large que maintenant, beaucoup de crimes n'étaient pas punis, soit que la justice n'ait pas pu prendre les gens, soit que les milieux eux-mêmes aient protégé les criminels, comme il semble que ça soit un petit peu passé à propos de Rivière. De sorte qu'à cause de ça, la proximité du crime, la peur du crime, ou la sympathie même pour le criminel, étaient des conduites très fortes, très intenses, et qui laissaient des traces.
0: Cela explique peut-être pourquoi Pierre Rivière a pu pendant des semaines traverser des villes et des villages sans être inquiété. Mais le voilà à présent devant la cour d'assises de Caen, en août 1835. Il doit répondre du triple crime de parricide et de fratricide. La cour entend une vingtaine de témoins. La plupart, soit à charge, soit à décharge, ont rapporté différents faits, qui, s'ils ne prouvent pas un dérangement complet des facultés intellectuelles de l'accusé, supposent du moins en lui un affaiblissement notable de son esprit, relate le pilote du Calvados, un journal paraissant trois fois par semaine. Fou ou pas, ce Pierre Rivière? Cette question est au cœur du procès. Car de sa réponse dépendra le sort qu'on réserve au jeune homme encore mineur. S'il est juré, l'estime responsable de ses actes, il est promis à la guillotine. Il pourrait toutefois bénéficier de circonstances atténuantes, introduites dans le code pénal en 1810 et se verrait alors condamné aux travaux forcés à perpétuité. S'il est considéré comme un aliéné, l'enfermement à vie l'attend. Bon, dans tous les cas, rien d'engageant. Michel Foucault explique à quel point l'existence du mémoire a constitué une difficulté pour décider, ou pas, des facultés mentales de Pierre Rivière.
2: Le fait qu'un petit paysan, se disant lui-même illettré, écrive un mémoire sur le meurtre de sa mère, le fait surtout qu'il n'ait conçu le meurtre de sa mère qu'en fonction de cette écriture, a paru si bizarre que un certain nombre de médecins et un certain nombre de gens de l'entourage de Rivière, en tout cas parmi les notables, parmi les bourgeois, se sont dit « mais ce n'est pas normal, il y a là quelque chose qui est signé du signe de la folie ». Donc le mémoire jusqu'à un certain point, enfermé Rivière dans la folie ou permis d'excuser le crime de Rivière par la folie. Mais quand les gens de l'époque ont lu ce mémoire de Rivière, ils l'ont trouvé si éblouissant d'intelligence, si bien écrit, si maîtrisé de bout en bout, qu'ils se sont dit, mais ce n'est pas possible, Rivière n'est pas fou. Et c'est parce que ce mémoire avait cette qualité et cette tenue que finalement on a récusé la folie et qu'il a été effectivement condamné à mort.
0: Fou ou pas fou, la question demeure. Il faut dire que par son attitude, l'intéressé n'aide pas les jurés à se forger une opinion. Parce qu'il est comme absent de ce procès, indifférent à ce qui se joue. Il se désintéresse par exemple de la querelle qui oppose les médecins et plonge les jurés dans la perplexité. Alors encore une fois, irresponsable ou pas ? La question divise médecins et magistrats dans une affaire où la médecine psychiatrique, qui fait ici son entrée dans les tribunaux, vole en quelque sorte une part de la décision aux juges et aux jurés. Deux médecins en particulier s'opposent sur le sujet. Le docteur Bouchard, un généraliste installé à Vire, et le docteur Vastel, un aliéniste, on dirait aujourd'hui psychiatre, qui exerce dans un établissement de Caen. Les voici, l'un après l'autre, incarnés dans le film de René Alliot.
3: Je me résume. Pierre Rivière n'est pas aliéné, et ceci pour deux raisons. Premièrement, parce qu'en étudiant sa constitution physique, on ne trouve aucune cause qui ait pu déranger les fonctions de son cerveau. Deuxièmement, parce que son état mental ne peut se ranger dans aucune des classifications adoptées par les spécialistes. Il n'est pas idiot, puisqu'il a écrit un mémoire plein de sens. Et enfin, il n'est pas en démence, ainsi qu'il est facile de le voir.
4: Je me résume. Pierre Rivière est depuis sa première enfance atteint d'aliénation mentale. Son aliénation, on la retrouve tout entière dans le calme avec lequel il l'exécute et dans la manière dont il en parle immédiatement après. La rédaction de son mémoire est loin d'exclure la possibilité d'une aliénation antérieure ou parricide. Le retour de Rivière à des idées plus saines pourrait n'être pas de longue durée. Et s'il n'est pas coupable, il est néanmoins dangereux.
0: L'accusation, on ne sera pas étonné, adopte la théorie du docteur Bouchard. Le substitut du procureur s'appuie en particulier sur le mémoire de Pierre Rivière pour l'estimer parfaitement responsable de ses actes. Donc il réclame la peine capitale. Du côté de la défense, on n'est pas plus étonné que l'avocat fasse valoir l'absence de tout jugement chez l'accusé, qui serait donc irresponsable. Bref, chacun est dans son rôle. Le jury délibère jusque tard dans la nuit et rend, le 12 novembre 1835, un verdict de culpabilité. Pierre Rivière est donc condamné à la peine des parricides, l'exécution capitale sur une place publique où il sera conduit, précise l'article 13 du Code pénal, en chemise, nu-pieds et la tête couverte d'un voile noir. Il sera ensuite exposé sur l'échafaud pendant qu'un huissier fera au peuple lecture de l'arrêt de condamnation. Et il sera immédiatement exécuté à mort. Bon, la sentence étonne tout de même. On s'attendait à ce qu'une majorité de jurés prononce les circonstances atténuantes en faveur de Rivière, note Jeanne Favre-Saada. Mais un fait, disons, extérieur à l'affaire, explique sans doute ce verdict. Au moment où Rivière comparaît face au juge, un certain Joseph Fieschi, auteur d'une tentative d'assassinat ratée contre le roi Louis-Philippe, attend son procès. Sur ce point, la juriste Patricia Moulin, dans le livre « Moi, Pierre Rivière », éclaire la décision des jurés.
5: Ça aurait été faire un affront au roi que d'accorder les circonstances atténuantes à un parricide dans ces circonstances. Le rapprochement parricide-tentative de régicide était en effet trop présent à tous les esprits. Il faut aussi tenir compte du fait que le père de Louis-Philippe, Philippe Égalité, avait lui-même voté la mort de Louis XVI et pouvait donc être considéré comme régicide. Une prise de position autonome de la cour, sans en référer à l'autorité du roi, aurait donc permis d'asseoir le pouvoir de la justice, mais au prix peut-être d'un conflit avec le roi, et donc d'un risque impossible à assumer.
0: Mais, rebondissement. Effrayés eux-mêmes par la peine qu'ils ont prononcée, les jurés se réunissent quelques jours plus tard pour solliciter du roi une grâce. Ils ne sont pas seuls à accomplir cette démarche. Le procureur général et le président du tribunal l'appuient, tout comme un aréopage d'illustres médecins aliénistes parisiens qui ont examiné le cas Rivière. Mais pas l'accusé lui-même. Non, ils s'en tiennent à l'examen des pièces du dossier. Et pour eux, Pierre Rivière souffre d'aliénation mentale. Ses crimes sont dus au délire. Début 1836, alors que Fieschi a été condamné au supplice des parricides, le roi accepte de gracier Rivière. Sa peine est donc commuée en réclusion à perpétuité. Quelques mois plus tard, il se pend dans sa cellule, mettant un point final à son projet. Écrire, tuer, mourir. L'histoire de Pierre Rivière aurait pu disparaître des mémoires, enfouie dans un dossier d'archives. Mais c'était sans compter sur cette complainte à laquelle elle a donné lieu, comme nombre d'autres faits divers criminels du 19e siècle. Des paroles qui se chantent alors sur un air connu. Ici, 4 strophes et 32 vers.
6: Si dans les fastes de mémoire, l'on inscrit des guerriers fameux, de quelques brigands dans l'histoire, on conserve les noms affreux. Celui du jeune Pierre Rivière, dont je vais vous tracer les forfaits, en horreur à la terre entière, y figurera pour jamais. À peine à sa 20e année, de sa mère, il trancha les jours, et de sa sœur infortunée, de la vie arrêta le cours.
0: Mais c'est le groupe réuni dans le séminaire de Michel Foucault au Collège de France, historien, ethnologue, juriste, philosophe, sociologue, qui 150 ans plus tard, met Rivière, ses crimes et son mémoire en lumière dans l'ouvrage, qui reprend le titre du mémoire, publié en 1972. Michel Foucault se dit subjugué par le parricide aux yeux roux, subjugué de fait par son texte. Ce qui intéresse autant Foucault et ceux qui travaillent avec lui, c'est en réalité le caractère indissociable du crime et de sa narration. Le philosophe s'en explique.
2: Rivière n'a pu commettre son crime que parce qu'il avait d'abord décidé qu'il le raconterait. Il n'a pas désiré d'abord tuer sa mère, il a d'abord désiré écrire le meurtre de sa mère pour pouvoir la tuer ensuite. Donc le meurtre passe par l'écriture. Et inversement, on peut dire que si Rivière a eu pendant un court laps de temps l'éclat qu'il a eu aux yeux de ses contemporains, si maintenant il peut nous revenir, c'est parce qu'il avait écrit. Autrement dit, l'accès au statut de l'écrivain passe par le meurtre.
0: Le titre même, choisi par Pierre Rivière, autrement dit, détail et explication de l'événement arrivé le 3 juin à Aunay, village de la Foqueterie, écrit par l'auteur de cette action, le place d'emblée comme deux fois auteur. Du crime d'abord, du mémoire ensuite. Ce texte frappe également le cinéaste René Alliot lorsqu'il en prend connaissance. Très vite, il décide d'en faire un film. Pour celui qui a déjà mis en scène les camisards Sévenol, Jean de Peu, Jean des campagnes qui jamais n'ont la parole, celle de Pierre Rivière est essentielle. Tout comme le fait d'attribuer les rôles de cette tragédie à des acteurs non professionnels, eux-mêmes paysans pour la plupart, qui plus est dans la région où le drame s'est noué. Le cinéaste le dit au micro de TF1 en 1976 à l'occasion de la sortie du film.
7: De mettre au centre des personnages qui sont d'habitude mis au second plan, des hommes et des femmes ordinaires, des personnages populaires. Rivière, c'était justement un de ceux-là et pas quelqu'un qui vous prêtait la parole, pas quelqu'un pour qui on inventait une histoire et à qui on prêtait un discours, mais c'était l'un d'eux qui la prenait vraiment, la parole, et qui l'écrivait lui-même, sa propre histoire, et de quelle manière violente et interpellante.
0: Depuis l'ouvrage de 1972, les auteurs des notes accompagnant le mémoire ont eux-mêmes fait l'objet de procès, notamment pour avoir refusé de commenter le texte de Rivière, d'y chercher des explications à son acte. L'universitaire Elisabeth Rodinesco déplore ainsi dès 1974 ce qu'elle appelle l'oubli de la dimension de la paranoïa de Pierre Rivière, reprochant à Foucault et aux siens, trop enfermés selon elle dans la sociologie, d'avoir, je la cite à nouveau, ignoré le terrain de la paranoïa. De la lecture du mémoire de Pierre Rivière, elle conclut, dès les premières lignes, qu'il s'agit d'un délire mégalomaniaque. Cette critique est ultérieurement reprise par d'autres, dont François Marty, psychanalyste spécialisé dans les cures d'adolescents. Son diagnostic est sans appel. le texte de Rivière témoigne d'une expérience intérieure de la psychose à l'âge de l'adolescence, rapportée par un meurtrier. Des propos qui doivent faire se retourner Michel Foucault dans sa tombe, tant le philosophe, décédé en 1984, est toujours intervenu énergiquement dans les débats autour de Pierre Rivière pour empêcher son annexion par les disciplines psy, selon les mots de Jeanne Favre-Saada. Fin 1991, une autre polémique émerge dans la revue Le Débat. La charge est menée cette fois par Philippe Lejeune, historien de l'autobiographie. Il n'hésite pas, en poussant le bouchon, à parler d'apologie du crime.
8: Pour se libérer d'un discours explicatif qu'il juge faux, ces spécialistes de sciences humaines vont se réfugier dans un discours lyrique et subjectif assez inhabituel dans ces disciplines. Pourquoi ? Parce que, bien sûr, ils ne peuvent ni ne veulent aller jusqu'au bout du renversement de pouvoir qu'ils esquissent, c'est-à-dire l'apologie du crime. Ils se cantonnent dans une attitude d'adoration subjuguée qui rend le mémoire de Pierre Rivière tabou, quasi ineffable. Tout discours sur lui est suspect, hors discours admiratif. Il y a, dans les commentaires, une sorte d'effet terroriste qui est d'abord à usage interne. Tous ont affreusement peur de dire quelque chose de réducteur sur Pierre Rivière.
0: L'attaque est violente et vigoureusement contestée, bien sûr, par les intéressés. Jean-Pierre Peter réplique qu'une même préoccupation habitait le groupe de travail, à savoir, comme il le dit, le refus de réduire ce dossier sensible aux enfermements d'une quelconque idéologie unifiante, psychiatrique, pénale, marxiste ou freudienne. Ne ramener le tout de Pierre Rivière ni à la folie, ni à la monstruosité, ni à la débilité rurale, ni aux troubles d'Hippien. Le dossier Pierre Rivière, assassin, écrivain, monstre, n'est pas clos. Michel Foucault et les membres du séminaire qui ont été, tous à leur manière, culbutés par le mémoire, espéraient que d'autres s'y colleraient, continueraient à travailler sur le sujet. C'est ce qu'a fait tout récemment donc Jeanne Favre-Saada avec l'impossible famille Rivière, qui décortique le texte à la lumière de l'histoire des mentalités ou du genre, qui étudie les rapports sociaux entre les sexes. En concluant son analyse sur Victoire Rivière, la mère, Jeanne Favre-Saada rappelle en creux que ce parricide est d'abord un féminicide. Il était grand temps d'utiliser le mot.

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1: Aujourd'hui, le dossier Pierre Rivière, dont on parle avec notre invité Gérard Mordillat. Bonjour.
2: Bonjour.
1: Alors, vous êtes écrivain et cinéaste, inconnu notamment pour avoir co-réalisé des séries remarquées sur la littérature chrétienne et sur l'économie. Mais si vous êtes là aujourd'hui, c'est parce que vous étiez avec Nicolas Philibert, l'assistant de René Alliot, sur le film « Moi, Pierre Rivière », sorti en 1975. Alors, on peut employer plusieurs mots pour résumer cette affaire. Ce qu'elle nous renvoie, en tout cas, moi, il y en a un qui me vient à l'esprit, c'est vertigineux. Est-ce que vous partagez ?
2: Absolument, c'est une histoire vertigineuse parce que le crime de Pierre Rivière est un crime atroce et qu'en même temps, le texte qu'il produit est un texte absolument admirable. Vertigineux d'un point de vue littéraire, si l'on veut, et vertigineux du point de vue criminel d'un autre côté.
1: Alors, dans le champ lexical, on va se pencher sur un deuxième mot, après ce sera terminé. Rivière, fascinant. Il est fascinant.
2: Oui, il est fascinant, bah, tout simplement parce qu'il ose ce que peu osent, c'est-à-dire de parler de lui sans chercher à faire de lui un éloge. Ce n'est jamais quelque chose qui le met en lumière. Au contraire, il a un point de vue extrêmement critique sur ses pensées et sur ses actions et il les décrit avec une précision finalement de savant.
1: Alors ce film dont vous étiez l'assistant réalisateur, moi Pierre Rivière, c'est un grand souvenir j'imagine, racontez-moi.
2: Je pense que ça a été là aussi pour nous tous, pour toute l'équipe, quelque chose de vertigineux parce que nous avons passé beaucoup de temps en Normandie, à Tisse-de-l'Orne, à la Carneille, à Flers, etc. pour tourner sur place, que Nicolas et moi nous avons chercher et trouver tous les gens qui allaient tourner dans le film, puisque René était à Paris, lui, pour chercher l'argent. Donc, il venait à la fin de la semaine voir ce que nous avions tourné. Et puis, parce que ça, d'une certaine manière, est une grande expérience pour nous tous, dont il est né plusieurs cinéastes.

0: Parfait. Et donc, il ne fallait pas d'un seul coup que cela devienne du théâtre. Mmh. Il fallait qu'il y ait cette âpreté, ce souci, cette angoisse, etc., qui passe à travers toutes les lignes. Et je crois que le choix des acteurs non professionnels s'imposait. D'ailleurs, ça a été un point de discussion avec René, puisque Nicolas et moi n'étions pas d'accord sur l'idée de René de prendre des acteurs pour jouer les bourgeois. René Alliot aimait beaucoup les approches théoriques du cinéma. Et théoriquement, ça paraissait très juste. Mais nous, nous avions rencontré des Normands qui auraient été absolument parfaits pour jouer les bourgeois. Mais c'est très bien parce que, finalement, moi, ça m'a donné la chance de rencontrer Antoine Bourseiller qui jouait le procureur et qui a été admirable de retenue, de discrétion, sachant qu'il devait s'effacer là aussi devant ce personnage exceptionnel qui était Pierre Rivière.
1: Alors, ça a été réussi parce que Claude Hébert incarne magistralement Pierre Rivière.
0: Claude Hébert, ça a été une rencontre absolument déterminante. Mmh. Nous avions plusieurs jeunes gens auxquels nous avions pensé quand on a rencontré Claude, et immédiatement on a senti qu'il y avait en lui cette inquiétude, cette douleur, et cette capacité à dire les choses. Parce que il a beaucoup souffert de la mort de sa mère qui était morte dans un accident de tracteur. Il écrivait des cahiers pour essayer de mettre des mots sur ça. Il avait cette préoccupation et puis il avait cette intelligence, je dirais, de réflexion sur lui-même. Et donc dans les échanges, on a tout de suite compris comment il serait capable d'incarner ce personnage, comment il pourrait s'y retrouver, comment il pourrait adopter ces mots,
1: l'intérioriser en plus,
0: les faire passer dans ses moelles. Et c'est vrai que nous n'avons pas fait d'essai avec Claude Hébert. Quand René l'a rencontré, il a été aussi convaincu que nous que c'était lui, ça s'imposait. Et c'est vrai que Claude Hébert est une personne tout à fait exceptionnelle et s'est avéré aussi un acteur absolument parfait. Aujourd'hui, quand on voit le film, on ne peut être qu'admiratif, épaté d'admiration de voir comment il fait exister ce personnage.
1: Alors, vous avez aussi à cette occasion approcher Michel Foucault, hein, qui est venu sur le tournage. Alors, comment était-il ce grand intellectuel à qui l'on doit notamment la somme « Surveiller et punir » ?
0: C'était un grand plaisir de rencontrer Michel, qui est venu plusieurs fois, d'ailleurs avec aussi Jean-Pierre Péter.
1: Dont on dira un mot après.
0: Oui, et c'était extrêmement facile. Michel Foucault n'était jamais le professeur Foucault. C'était quelqu'un qui participait aux discussions, qui participait à ce que nous préparions et tout. Et il a même joué dans le film. C'est dommage que ça n'a pas été conservé au montage, parce que dans le mémoire, à un moment, le père consulte deux avocats. Un avocat qui le conseille de démeubler, donc d'envoyer promener sa femme, de prendre les meubles et de faire ça, puis un autre, au contraire, qui lui demande de respecter la légalité au pied de la lettre. Bien entendu, Michel Foucault jouait celui qui indiquait de démeubler, et il était très bon. C'était un acteur naturel, et il a fait ça tout à fait bien. L'autre personnage était joué par René Alliot, et René appartenait plutôt à une génération d'acteurs des années 30, un peu expressionniste. Et donc je pense que c'est ça qui a fait que ça n'a pas vraiment resté au bout de ça. Mais les rapports avec Foucault, là aussi, ça a été une chose très importante pour nous, en tout cas pour Nicolas et pour moi, puisque plus tard, lorsque nous tournerons La Voix de son maître sur le discours patronal, ça sera dans la perspective de ses travaux sur le discours, et il nous servira, d'une certaine manière, de sparring partner. Nous l'expliquerons avec lui. Bon. Mais Foucault était comme ça. Les rapports avec lui étaient extrêmement simples. C'est pas, il n'y avait jamais de rapports professoraux, de choses comme ça.
1: En termes de matière grise, parlons de Jean-Pierre Péter, dont les déclarations montrent une grande lucidité, une grande intelligence.
0: Très grande intelligence. Et ce qui était très étonnant, d'ailleurs, lorsqu'ils étaient ensemble, moi j'étais toujours frappé de voir que Michel Foucault, qui était quand même très sûr de sa pensée, s'adressait toujours à Jean-Pierre Péter au fond comme à un maître. Parce que Jean-Pierre Péter a très peu publié, parce qu'il était le grand combattant contre les thèses où on répète la même chose, on copie et machin. Donc son enseignement était un enseignement oral essentiellement. Et de ce côté-là, il avait évidemment une maîtrise intellectuelle très forte dans les démonstrations, dans les analyses, etc. Le passage que vous avez cité est tout à fait remarquable et je ne peux qu'applaudir et dire je suis

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1: Gérard Mordillat, on l'a dit, Pierre Rivière, fascinant en particulier dans sa démarche d'écrire et dans ce qu'il écrit. Mais l'historien Philippe Lejeune, lui, parle d'apologie du crime. Vous souscrivez à ça ?
2: Non, je ne souscris pas à ça. Je pense qu'on ne peut pas lire le mémoire de Pierre Rivière comme une apologie du crime. Parce que d'abord, c'est un texte très critique du crime lui-même. Et donc, je ne vois pas comment il y aurait une apologie du crime. Et dans les commentaires qui ont été faits, mais que ce soit par l'équipe de Michel Foucault ou ailleurs, personne n'a jamais pensé ça. Pierre Rivière ne revendique pas son crime comme étant quelque chose qui serait soudain, qui l'arracherait à la condition humaine. C'est tout le contraire. Il veut être jugé pour ce qu'il a fait et il pense qu'une seule peine peut lui être appliquée, c'est la mort. Donc je crois que c'est ça. Je crois qu'il n'y a pas d'apologie du crime, que c'est une lecture, d'accord, mais ce n'est pas la mienne.
1: Il en veut à sa mère, parce que c'est sa mère, et son comportement avec son père, ou il en veut à sa mère en tant que femme ?
2: C'est difficile de savoir exactement pourquoi il lui en veut autant. Je crois qu'il lui en veut autant, bien sûr, c'est une femme, et donc lui vit aussi sans doute une sorte de frustration vis-à-vis des femmes, et donc le reporte sur sa mère. Mais surtout, il voit comment elle agit pour finalement gâcher la vie de son père. Comment tout ce qu'elle fait n'est que de la méchanceté, de la cupidité, etc., etc. Et ça, ça le heurte et ça le choque beaucoup. Et donc... il n'y a pas du tout, il n'y a pas la moindre trace dans son écrit de...
1: De rejet des femmes, en général.
2: Oui, puis même, il n'y a pas non plus, de la part de sa mère, quelque chose qui témoignerait d'une affection pour lui, pas plus d'ailleurs que pour les autres. Enfin, donc, il y a quelque chose, là, une sorte de mur affectif qui, sans doute, sert tout à fait son propos, quoi. Il le tient à distance. Sa mère, bien entendu, elle est cette femme qui persécute son père. Bien sûr, c'est écrit à charge, c'est du point de vue de Pierre Rivière. Et en même temps... Là aussi, les arguments qu'il utilise sont toujours appuyés sur des faits et des paroles extrêmement précis.
1: À l'époque où le film a été tourné, on n'employait pas le mot, faut-il employer le mot, selon vous, féminicide pour cette affaire ?
2: Je pense que le mot féminicide est tout à fait juste, je pense que Jeanne Favre-Sada a tout à fait raison de l'employer, mais c'est un usage contemporain, ça veut dire quelque chose aujourd'hui, ça ne veut rien dire à l'époque où le film a été tourné, encore moins à l'époque où le crime a été commis. Donc je crois que c'est bien sûr, mais c'est la lecture nécessaire, puisque les textes sont faits aussi pour vivre et pour vivre à travers le temps. Eh bien, aujourd'hui, on fait la lecture d'un féminicide. Sauf que là, l'assassin n'est pas le mari ou l'amant, c'est le fils.
1: Oui. Alors, Pierre Rivière y incrimine spécifiquement sa mère, on vient de le dire, mais il semble que les deux membres du couple aient été chacun à leur façon dysfonctionnels. Et on va écouter à ce propos Jeanne Favre-Sada, que vous venez de citer. C'était au micro de France Culture en juin dernier.
3: Il tuait sa mère parce que dès le jour de son mariage, elle avait refusé les devoirs de l'épouse, tous les devoirs de l'épouse. Elle a refusé d'habiter avec son mari, elle a refusé qu'il habite avec elle. Lui était un bon laboureur, un homme plutôt très gentil, qui ne voulait pas la contraindre comme il aurait dû le faire s'il avait été un Normand qui incarnait la culture normande. Il aurait dû la battre jusqu'à ce qu'elle devienne obéissante. Lui considérait qu'il avait à la persuader. Donc voilà un couple où tous les deux sont complètement aberrants.
1: Alors, Gérard Mordillat, déjà, est-ce que vous souscrivez à ce qu'elle dit ?
2: Oui, sauf que je pense que c'est pas tellement le fait qu'elle ne participe pas, qu'elle ne fasse pas de noces et de choses comme ça. Je pense que ça a été raconté à Pierre Rivière. Je pense que c'est une chose en plus. Et le fait qu'elle se refuse de façon régulière au devoir conjugal, c'est pas non plus tout à fait juste, puisqu'ils ont eu quand même de nombreux enfants. Donc il y avait quand même une relation physique entre eux. Donc je crois que non, c'est l'accumulation des mesquineries, des méchancetés, des procès que fait la mère qui vont convaincre Pierre Rivière d'agir. Parce que finalement, il y a un personnage dont on ne parle pas, mais qui est sans doute le personnage qui lui témoigne de l'affection et avec qui il retrouve quelque chose, qui est sa grand-mère paternelle. Là, oui, on sent à travers ce qu'il écrit, il y a peu de mots, mais que c'était la référence, je dirais, de la tendresse et de l'affection.
1: Donc il n'y a pas une haine des femmes, la preuve?
2: Non, il n'y a pas, je crois qu'il n'y a pas une haine des femmes. Pas, enfin, peut-être, mais...
1: Peut-être, mais ce n'est pas la question principale. La question principale, elle a été évoquée dans le récit. Fou ou pas fou? Responsable ou irresponsable? Pierre Rivière.
2: Encore une fois, je crois que la formule du curé est la bonne. Pierre Rivière avait un travers dans l'imagination. Donc, il a eu une lecture du monde, mais en réalité, ne pourrait-on pas dire ça de beaucoup d'écrivains, qu'ils ont un travers dans l'imagination, qu'ils ont une capacité de lire et d'écrire et d'inventer des choses qui ne sont pas de l'ordre du commun. Et c'est vrai que le texte de Pierre Rivière appartient à ces grands textes uniques qui sont qui traversent la touque. Je pense aussi bien à la lettre au père de Kafka que à Mars de Fritz Lorn. C'est de même nature. Pour moi, c'est la même chose, et c'est quelque chose qui... c'est une pièce unique, il n'y en a pas d'autre. Je pense que jamais Pierre Rivière n'aurait écrit d'autres livres, il a tout écrit dans ce mémoire. Et d'ailleurs, je me dis que si l'édition était conséquente, elle publierait le texte de Pierre Rivière sans aucun commentaire, seulement avec son titre et avec son auteur. Et que ça serait une stupéfaction pour beaucoup de personnes de lire cela.
1: Et ce sera le mot de la fin, Gérard Bandia. Merci d'être venu nous voir et nous éclairer.
2: Merci.
1: Au revoir. C'était Affaires Sensibles aujourd'hui, l'affaire Pierre Rivière, Parricide et écrivain, une émission que vous pouvez réécouter en podcast bien sûr, récit documentaire Odile Conseil, rédaction en chef Franck Cognard, chargé programme Rebecca de Nantes, programmation musicale Valentine Chedebois, réalisation Stéphane Koum, à la technique aujourd'hui il y avait Loïc Frapsos. Et notez ce rendez-vous, demain, Affaires Sensibles sera en direct de Nancy sur la scène de l'Opéra National dans le cadre du festival Le Livre sur la Place. Si vous voulez y assister, une adresse toute simple, maisondelaradio.fr. Maison de la radio, en un seul mot. Bien, en attendant, on va aller voir ce qui se passe du côté de Zoom Zoom Zen. Mathieu Noël et son équipe, bonjour tout le monde.
4: Bonjour Fabrice.
5: Nous sommes déjà voisins de bureau. Je vous propose de devenir voisin vigilant et solidaire. L'initiative SM un peu partout en France, l'idée est surveiller son quartier. Alors, acte citoyen ou dérive sécuritaire, on va en parler avec une sociologue qui a étudié le phénomène.
1: Parfait, on découvre ça après le flash de 16h.
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11: Un père de famille jugé en comparution immédiate. Il est accusé d'avoir menacé de mort une enseignante de l'école de son fils au Foga, près de Toulouse. L'homme était convoqué la semaine dernière pour un entretien avec la direction de l'établissement où son enfant est scolarisé. Selon la presse locale, il aurait menacé une enseignante de décapitation après qu'une autre professeure a puni son enfant. Une plainte a été déposée et la protection fonctionnelle a été accordée à l'enseignante. Des cambriolages dans des casernes de pompiers. Quatre casernes casernes ont été ciblées en 2 jours autour de Lyon. Cette fois, contrairement à une première vague d'effractions en août, les voleurs n'ont pas réussi à subtiliser les équipements de désincarcération, très coûteux et très lourds, des énormes pinces hydrauliques servant dans les accidents de la route ou des barres Halligan, destinées notamment à forcer des portes très lourdes ou blindées, des outils précieux pour d'autres cambriolages. Les casernes visées ces derniers jours sont isolées en milieu rural et fermées la nuit. Encore une augmentation des factures d'énergie. Le prix repère du gaz va augmenter de 6,3% TTC au 1er octobre. Cela représente en moyenne un peu plus de 5,20 € sur la facture d'octobre. Ce prix est indicatif, rappelle la Creux. Il n'y a plus de tarifs réglementés de vente du gaz depuis 3 ans. L'objectif de ce prix repère est donc d'aider à comparer les offres de fourniture de gaz. Une hausse provoquée par la guerre contre l'Iran, notamment. Un autre conflit avait déjà fait exploser les cours il y a quelques années, l'invasion russe de l'Ukraine. Et 4 ans et demi après, Amnesty accuse aujourd'hui la Russie de crimes de traite des êtres humains. L'ONG pointe ici le recrutement par les Russes d'étrangers envoyés combattre en Ukraine. L'enquête s'appuie sur une série d'entretiens menés avec des prisonniers de guerre originaires du Brésil, de Colombie, d'Égypte, de Sierra Leone, de Somalie ou encore du Sri Lanka, ayant combattu pour la Russie et regroupés dans 2 camps ukrainiens. Depuis le début de l'invasion russe de l'Ukraine en 2022, Moscou et Kiev s'accusent mutuellement d'avoir recours à des combattants étrangers. Et puis le ministre de l'Intérieur menace CNews de poursuites pénales si la chroniqueuse pro-russe Xenia Fedorova, sous le coup d'une expulsion du territoire, revient à l'antenne. Laurent Nouniès a adressé hier un courrier à l'ARCOM, l'autorité de régulation de la communication audiovisuelle et numérique. Le ministre de l'Intérieur rappelle que Xenia Fedorova a fait l'objet fin juillet d'un arrêté d'expulsion au motif qu'en manipulant l'information et le débat public, elle portait atteinte aux intérêts fondamentaux de la nation et commettait des actes d'ingérence au bénéfice de la Fédération de Russie. Début septembre, la chaîne CNews, détenue par le groupe de Vincent Bolloré, avait annoncé un retour prochain à l'antenne de sa chroniqueuse.
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11: Que ferions-nous sans eux? Ah, bah quand même, ah. Oui, je vous attendais, Quentin. 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C'est Zoom Zoom Zen.
5: Bonjour, Mathieu. C'est vraiment des blagues pour initier.
11: Oui, il faut être là tous les jours.
5: Les fans du passage d'antenne se régalent. Ils se régalent. Merci beaucoup, Amélie Perrier. C'est vrai, peut-être un jour, on devrait faire effectivement une compilation des meilleurs passages d'antenne. Merci, Amélie. On vous retrouve à 17h pour un nouveau point sur l'actu.
17: Voisin vigilant, je vois très bien ce que c'est. Parce que chez moi, il y en a. Dans mon village. Et il y a le panneau à l'entrée avec un œil. C'est un panneau jaune et c'est marqué voisin vigilant. Donc les gens, ils regardent ce que font les autres, ils vérifient si vous êtes là, pas là, s'il y a des gens inconnus, étrangers au village qui seraient venus.

0: Bonjour à toutes et à tous, quel régal de vous retrouver pour un nouveau numéro de Zoom Zoom Zen, l'émission qui fait plus que vivre avec son temps, qui le décrypte chaque après-midi à travers un mot, un phénomène. Et aujourd'hui, on va zoomer sur une initiative qui rencontre de plus en plus d'écho, l'initiative Voisins Vigilants et Solidaires. Une initiative qui existe depuis longtemps, certains historiens estimant même qu'elle est née du côté d'Alençon en 1942, sous l'impulsion d'Heinrich Lui, le grand-père de Quentin, qui adorait Goethe et collectionnait les tickets de pain.
1: Vous les laissez tomber doucement par terre, allez, hop.
2: Je vais pas vous laisser dérouler comme ça.
0: Si, vous allez me laisser dérouler.
2: Mais tout ça,
0: Il n'y a pas d'Henrich. Non, il s'appelait Gérard. Mais bon, heureusement, le phénomène n'a plus rien à voir aujourd'hui. Même si justement le côté délation peut déranger certains humanistes pointilleux. Nous, en tout cas, on ne peut que regretter que l'initiative Voisins Vigilants et Solidaires n'existe pas au sein de Radio France. Si elle avait existé, on ne serait probablement jamais fait voler notre God, Passage du Désir. Cet objet qui avait une valeur sentimentale. Sentimental pour nous, sentimental et utilitaire pour Manon.
3: Ah putain, je suis au bout.
0: Bref,
4: ça va pas, Manon.
0: Bref,
4: vraiment.
0: Pardon.
4: J'en ai d'autres, vous inquiétez pas.
0: Nous n'avons pas la chance d'avoir au bureau ce dispositif des voisins vigilants, mais en revanche, j'ai ça dans mon immeuble, puisque le 24 août dernier, à 15h30, à une demi-heure donc de la première émission de la saison, j'étais en studio, ma femme, qui était en Suisse chez ma mère, m'envoie ce message doublement glaçant. Alors là, tout est vrai. Mathieu, il y a quelqu'un dans la maison, point d'interrogation. Doublement glaçant, car elle avait en fait reçu une alerte du frigo connecté dont la porte était mal fermée, et sa première pensée n'avait
5: pas été... Vous imaginez la taille de la maison.
4: C'est fou, ouais.
0: Sa première pensée n'avait pas été qu'un cambrioleur était en train de nous dévaliser, mais que c'était ma maîtresse qui tapait dans les yaourts. Là, évidemment, j'appelle ma maîtresse. Non, je déconne. Là, évidemment, je lui dis, chérie, il n'y a pas de femme à la maison, je te jure sur la tête de Quentin et Manon. Et s'il y a quelqu'un, c'est un voleur, appelle les keufs. Le quiproquo aurait pu durer longtemps. Heureusement, j'ai lancé dans le groupe WhatsApp de la copro un appel à mes voisins vigilants et solidaires. 5 minutes plus tard, ma femme et moi étions rassurés. Si c'était un voleur, c'était un voleur très poli qui passait l'aspirateur. Et oui, c'était pas une effraction, c'était la femme de ménage qui était revenue de vacances plus tôt que prévu. Même si à ce jour, dans l'équipe de Zoom Zoom, rongée par le vice et le goût du stupre, certains maintiennent toujours en ricanant qu'on peut être l'amant de sa femme de ménage. Je n'y en bloque et je dis merci à mes voisins vigilants. Zoom Zoom Zen, c'est parti.
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2: Non mais c'est bien, il y a beaucoup d'infos. Femme de ménage, frigo connecté, grande maison, c'est bien, on en apprend un peu plus.
4: Maîtresse.
0: Vous comprenez rien. Solidaire et vigilant. On est comme ça dans l'équipe de Zoom Zoom. C'est d'ailleurs pour ça qu'avant-hier, Cyril n'a pas hésité à casser la gueule de Pierre Courade. Qui tentait, je le rappelle, de chaparder les affaires de Quentin en son absence.
2: Merci encore.
0: Il y a laissé deux dents et un cock ring. Bonjour Pierre.
7: Bonjour Mathieu, bonjour à tous.
0: Pierre, chaque après-midi, vous analysez la campagne présidentielle avec beaucoup de sérieux dans votre petit carnet aujourd'hui.
7: Et Gabriel Attal se noie dans sa tournée des bistrots. Le premier s'est tenu hier. Comment les politiques tentent difficilement de casser leur image? C'est dans le petit carnet de campagne à 16h50.
0: Ma story dans laquelle il se déhanche lascivement autour d'une barre de pole dance a suscité beaucoup de réactions. Pas toujours très poétiques, je vous l'avoue. Seule une personne, Maïtena Birabin, a commenté « Il est beau, il est si beau ». Cyril Lacarrière, bonjour.
8: Bonjour Mathieu Noël, bonjour à toutes, bonjour à tous. Bonjour Maïtena.
2: On peut saluer aussi le travail de la prothèse de hanches, parce que franchement, le déhanché est magnifique.
0: Très souple, beaucoup de souplesse.
8: Docteur de la joue.
4: On le verra au baby dans un mois.
0: Docteur de la joue. Chaque après-midi, vous nous livrez, Cyril, sur un plateau, les trois infos qu'on aura hâte de raconter à la maison ce soir, dans votre Lacar News aujourd'hui.
8: Le ministre de l'Intérieur qui menace CNews, la présidente de l'Assemblée nationale qui est agacée, et la cuvée 2026 de champagne qui s'annonce exceptionnelle. Et puis un coup de fil au réalisateur de la série documentaire 5MB qui passe en ce moment sur France 3.
0: Mais tu vois que c'est bien 5MB le titre, c'est
8: oui,
0: toi.
8: Oui.
0: Très bien. Tout le monde ne bénéficie pas dans cette émission.
4: Ça va être quatrième E.
0: Tout le monde. Oui, je vous arrête, Cyril.
7: Parce qu'il y avait seconde B.
8: Oui, Quentin, vous calmez tout de suite.
0: Quentin est très indiscipliné ce soir.
2: C'est vrai, je me
8: moins un au quiz peut-être.
0: Oui. Oh, je pense même moins deux.
4: Ah.
0: Moins deux. Tout le monde ne bénéficie pas dans cette émission de 15 minutes d'antenne pour exprimer son avis sur le monde
2: c'est
0: tel
2: ça.
0: Qu'il va, comme Cyril. Dans les autres, ont chacun 45 secondes. Manon Mariani, ouais. Quentin, lui, bonjour.
4: Bonjour.
2: Bonjour.
4: Manon,
2: bonjour
4: à tous.
0: Plus que jamais cette saison, vous scrutez l'actualité. Le truc le plus intéressant que vous trouvez. Bon, vous le gardez évidemment pour quotidien le vendredi. Non. Mais les autres
4: c'est
0: infos, vous nous les donnez à nous. Qu'est-ce qui vous a amusé aujourd'hui?
4: Eh ben, j'ai vu la première bande-annonce d'Artificial qui vient de sortir et c'est l'un des films les plus attendus de l'année. Et pour cause, c'est un biopic sur l'un des hommes les plus puissants du moment, Sam Altman, le patron d'OpenAI.
9: We're gonna call it ChatGPT.
10: We opened Pandora's box together. The future's inevitable. Countries will fall.
4: les pays vont tomber. Oh là là. C'est quand même assez fou car...
0: Ça fout les miquettes.
4: Les miquettes, oui. C'est quand même assez fou car ChatGPT a débarqué dans nos vies il y a moins de 4 ans et Sam Altman est déjà incarné au cinéma par une star hollywoodienne, Andrew Garfield. Le film va se concentrer principalement sur un événement qui date de 2023, les 5 jours complètement fous, pendant lesquels Sam Altman a été viré d'OpenAI avant d'être réembauché. Alors évidemment, ça rappelle The Social Network, le film sur Mark Zuckerberg réalisé par David Fincher. Il était lui aussi arrivé très très vite. Facebook avait été créé en 2004, le film est sorti en 2010, donc 6 ans après. Petit clin d'œil, Andrew Garfield jouait aussi dedans, il interprétait Eduardo Saverin, le cofondateur de Facebook. Les patrons de la tech, du coup, on le sait, fascinent, mais peut-être que le problème, c'est qu'on tourne des films sur eux avant de connaître la fin de l'histoire.
0: Oui, ça c'est peut-être un problème, effectivement, il faudrait peut-être attendre. Manon, merci, on vous retrouve évidemment vers 6h moins le quart pour votre incontournable veille sanitaire. Vous nous parlerez de ce goût pour la solitude qui se répand en ce moment sur les réseaux sociaux.
4: Sans amis, ouais.
0: À vos côtés, Manon, heureusement que la table les sépare, car l'inimitié, Quentin, lui, Pierre Courade, a atteint hier des sommets. Plus jamais tu touches à mes goodies, sinon je t'éclate la tête. C'est ça, essaye pour voir, je vais te le faire bouffer, ton marque-page Friends, moi. J'ai été obligé de les séparer en leur expliquant que les combats de ce type étaient interdits depuis 1995. Quentin, lui, bonjour.
2: Ça marche pas, parce qu'on est tous les deux de petite taille. Donc. bonjour. Moi, je vais vous parler d'un truc que j'ai vu passer cette semaine en Allemagne. Et vu les nouvelles qui nous viennent d'Allemagne ces derniers jours, celle-ci va nous faire un peu de bien. Direction Kolf. Nous sommes dans une petite ville de 25 000 habitants, dans le nord de la Forêt-Noire, à une cinquantaine de kilomètres de Stuttgart, une petite ville où, à partir du 18 septembre, certains élèves vont pouvoir rentrer de l'école en toboggan. Faut imaginer le décor, un centre-ville avec ses maisons à colombages, installées tout en bas dans la vallée, et de chaque côté, des collines assez raides qui remontent. Les habitations sont en bas, les écoles sont sur les hauteurs des collines, donc forcément, pour rentrer chez soi, ça descend, et la ville a décidé d'en profiter pour installer deux toboggans géants de 17 et 43 mètres qui dévalent la pente vers le centre-ville. Derrière le rêve d'enfant, il y a aussi une idée très sérieuse. Vu le dénivelé, beaucoup de parents montent aujourd'hui chercher les enfants en voiture. L'idée, c'est donc de rendre le trajet à pied un peu plus séduisant et d'inciter les familles à laisser davantage la voiture à la maison. On monte à l'école normalement, mais alors, pour redescendre, on se laisse glisser. Je vous souffle juste l'idée, parce que ça atteint quand même 35 km/h dans le grand toboggan de 43
5: mètres. C'est-à-dire que c'est hyper dangereux.
0: C'est dangereux.
5: Les enfants sont assez grands.
4: Ton bébé.
5: Mon fils de 6 ans, je suis pas sûr.
2: En tout cas, on peut atteindre des vitesses, mais vu qu'ici, à France Inter, au 6e étage, on est plutôt bien placé en hauteur par rapport à la cantine de Radio France, est-ce qu'on ne pourrait pas installer, nous aussi, un petit toboggan pour aller directement déjeuner ?
5: À la cantoche ?
0: Chez Mario.
5: Orientez-moi
0: le toboggan vers l'extérieur, s'il vous plaît.
5: Oui, directement.
0: Je préférerais.
5: Bureau Blériot, c'est pas mal.
0: C'est pas mal.
2: Mais on passe au-dessus du carrefour.
0: On va soumettre.
5: Et un télésiège pour revenir.
0: Oui, très bien, Cyril. Je soumettrai toutes ces idées à la direction.
7: Le téléphérique revient à la mode, quand même. Le téléphérique urbain, notamment en région parisienne, à Mexico. Ouais, non, mais c'est vrai. Pour faire des distances comme ça sans prendre la voiture, c'est beaucoup plus intéressant et moins dangereux que le toboggan.
0: Quentin, on vous retrouvera vers la demi pour votre traditionnel micro-trottoir spécial voisinage solidaire aujourd'hui. Justement, c'est un petit panneau jaune avec un œil qu'on voit fleurir à l'entrée de certaines communes. Voisins, vigilants et solidaires, peut-on lire. De quoi s'agit-il ? C'est la question qu'on va poser à notre invitée, la sociologue spécialiste des questions de sécurité locale à l'Institut Paris Région, Virginie Malochet. Bonjour.
11: Bonjour.
0: Merci d'être avec nous sur Inter cet après-midi. Bienvenue dans Zoom Zoom. Virginie, c'est effectivement un phénomène qui semble essaimer un peu partout en France. Voisins, vigilants, déjà, c'est quoi ?
11: Qu'est-ce que c'est ? Version 2 ou 3.0 des communautés de regard villageoises ? Vous l'avez évoqué, l'histoire, dans votre introduction. Concernant les voisins vigilants, précisément, nommés comme tels, parce que c'est une marque déposée.
0: Ah, c'est déposé, d'accord.
11: C'est une marque déposée. Il s'agit d'un réseau social de voisins qui se constitue en communauté par l'intermédiaire d'une plateforme web. Cette plateforme,
0: mais c'est formel ou c'est informel ?
11: C'est informel. S'agissant de cette initiative Voisins Vigilants, c'est une plateforme web qui est développée, gérée par une entreprise privée. Voilà. Chacun, chacune peut s'inscrire gratuitement sur cette plateforme pour créer, rejoindre sa communauté de voisins
0: ou la créer.
11: Vigilants, ou la créer. Voilà. Et partant de là, partager une somme d'informations par SMS, par l'appli dédiée. Donc, initiative privée, mais qui peut trouver des prolongements institutionnels, puisque l'entreprise en question commercialise auprès des villes une prestation payante qui s'appelle Mairie Vigilante, à ne pas confondre avec le dispositif officiel de participation citoyenne.
0: J'ai introduit
11: un peu de nuance. Un autre panneau jaune avec œil noir, mais sauf qu'au lieu qu'il soit inscrit voisin vigilant et solidaire, vous allez voir inscrit participation citoyenne. Dans le fond, c'est un peu la même chose, mais là, ce sont les pouvoirs publics qui orchestrent et qui supervisent ce dispositif dit participation citoyenne.
0: Mais concrètement, c'est pour prendre les voisins vigilants, qu'est-ce qu'ils font ? Ça se limite à observer, faire attention si nos voisins sont partis en vacances, de vérifier qu'il n'y a pas quelqu'un qui rôde dans le jardin quand on est chez soi, ou c'est faire des rondes dans le quartier, voilà, c'est quoi en fait là ?
11: Des rondes, en aucun cas, en tout cas tel que c'est cadré, pour le dire comme ça, juridiquement, le rôle de ces groupes de vigilants de quartier se limite à, je veux dire, une surveillance de proximité et le fait de signaler aux autorités tout fait, tout comportement. Alors attention, je sors les guillemets suspects, parce qu'on pourrait évidemment discuter des contours de cette notion de fait suspect, mais c'est comme cela que c'est défini. En aucun cas, les habitants ne sont habilités à intervenir directement en cas de problème ou effectuer. Législation très stricte en France en la matière. Hein. Milice interdite, groupe d'autodéfense interdit.
0: Comme Manon qui, de temps en temps, passe une tête dans le couloir pour voir si elle ne peut pas entendre un ragot, comme on est à côté du bureau de la direction, vous aussi, vous pouvez laisser traîner une oreille, vigilante et solidaire, bien sûr. Alors, vigilance citoyenne ou obsession sécuritaire, qu'en pense notre humoriste Camille Tissot ? Réponse vers 5h moins le quart pour le moment, voici Shay 17 dans Zoom Zoom Zen.

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1: Comme disait le grand-père de Quentin en débarquant chez ses voisins en 43.
2: Assurez-vous que c'est français, c'est la police française.
1: Zoom sur l'initiative des voisins vigilants.
3: Si c'était mon émission, je dirais Chai, pas Chai.
1: Ça c'est vrai, parce que vous pensez que l'artiste qu'on a entendu s'appelle évidemment Chai.
4: Elle s'appelle Chai, oui.
1: J'ai dit Chai parce que j'utilise ce mot tellement tous les jours avec la Gen Z. Évidemment.
4: Non, arrêtez.
1: Arrêtez,
4: je... Ça me crie.
1: C'est ça, oui, je le sentais
4: aussi. Je vous imagine dire Chai.
1: Oui, oui, Chai. Zoom sur l'initiative... Je pense surtout à mon fils qui m'écoute et qui est encore plus gêné que vous. Zoom sur l'initiative des voisins vigilants cet après-midi avec notre invitée, la sociologue... Virginie Malocher. Virginie, quel est le profil de ces voisins vigilants? Est-ce que ce n'est pas essentiellement quand même des retraités, ne serait-ce que parce qu'ils ont plus le temps, peut-être, que les actifs de surveiller un petit peu le voisinage?
4: Ouais, profil social relativement homogène d'après les enquêtes Cali disponibles. Plutôt âgés, effectivement. Majoritairement des personnes bien établies, je dirais, installées dans leur quartier avec une surreprésentation de propriétaires de maisons individuelles, pour l'essentiel. Autrement dit, ceux qui ont un bien immobilier
1: à défendre,
4: à protéger. Ouais. Voilà. Et puis, quand on creuse un peu les motivations en entretien, ce qui ressort, c'est un souci de préservation du cadre de vie et du maintien d'un certain ordre social local. Il y a quelque chose de cet ordre-là.
5: Où va s'arrêter la surveillance et où commence aussi la délation? Parce qu'on n'a pas tous les mêmes rapports avec nos voisins aussi.
4: Effectivement, mais il y a une question de regard à ce sujet. Le dispositif voisin vigilant, celui de participation citoyenne que j'évoquais tout à l'heure, tout cela n'a rien de consensuel. Ce sont des dispositifs d'ailleurs qui sont discutés, qui ne trouvent pas toujours leur public, précisément parce qu'il y a de la réprobation sociale aussi autour de cela. Donc où commence la délation, surveillance? Est-ce qu'il s'agit du civisme ou est-ce qu'il s'agit du vigilantisme? Là encore, il ne m'appartient pas d'en juger, mais tout est question de point de vue.
6: Par exemple, est-ce qu'on filme quelqu'un? Est-ce que c'est OK dans Voisins Vigilants de, si quelqu'un rôde dans le quartier qu'on ne connaît pas, est-ce qu'il y a des voisins qui disent « Attendez, j'ai vu quelqu'un, je l'ai filmé, est-ce que vous savez qui c'est ?» Ou est-ce que là, déjà, on passe une limite?
4: Alors, d'un point de vue juridique, je ne saurais pas vous répondre précisément, mais il me semble qu'on passe la limite, comme je vous le disais tout à l'heure. Groupe d'autodéfense, milice, ça, c'est strictement interdit et globalement, sur ce sujet-là, les pouvoirs publics sont au taquet. Ils veillent au grain. Dès lors que l'autorité de la puissance publique est contestée, généralement, il y a réaction contre les dérives, en tout cas, qui pourraient être...
6: Il n'y a pas de dérive. Quand quelqu'un marche dans la rue, dans le quartier, qu'on ne connaît pas, on ne va pas appeler la police pour qu'il se déplace et qu'il se dise « Ah ben non, je faisais juste un tour dans un quartier que je ne connaissais pas. » Donc, je ne comprends pas. Qu'est-ce qu'ils font à ce moment-là, quand quelqu'un marche ou quelqu'un qu'on ne connaît pas?
4: Alors, généralement, si la personne en question signale aux autorités pour un fait de ce type-là, il n'y a pas nécessairement de réponse et de réactivité du côté des pouvoirs de police. Et c'est là aussi, alors je ne sais pas s'il faut dire les limites, mais quand on s'intéresse précisément à ce qui se joue concrètement, en fait, il y a des fantasmes à dégonfler, parce qu'il peut y avoir des habitants référents de ce type promptes à se manifester auprès des services de police et de gendarmerie, mais qui sont un peu rembarrés s'il n'y a pas matière de l'autre côté. Ce qui fait d'ailleurs que bien souvent, ces dispositifs s'essoufflent un peu tout seuls, faute d'utilité avérée, je dirais, du point de vue des uns comme des autres.
1: Mais Virginie, est-ce qu'il y a des régions dans lesquelles il y a plus de panneaux voisins vigilants et est-ce qu'il y a une région qui est plus vigilante que d'autres?
4: Alors, je ne saurais vous le dire, faute de carte d'implantation des voisins vigilants mise à disposition de l'ensemble. Mais c'est dans le grand quart sud-est que se sont développés initialement ces dispositifs historiquement. Et si on raisonne en termes de zones géographiques, c'est dans les secteurs pavillonnaire du périurbain que se développent davantage ces dispositifs.
5: Oui, c'est ça, parce que est-ce que ça se fait par exemple dans des immeubles?
4: Ça peut, mais une fois de plus, ce sont vraiment les secteurs pavillonnaires résidentiels, plutôt de ces zones entre ville et campagne, qui accueillent ces dispositifs-là. Cela dit, je me souviens dans l'enquête que j'avais conduite, ça remontait un petit peu en 2017, j'avais effectivement interrogé une jeune femme qui ne correspondait pas du tout au profil type que j'ai décrit tout à l'heure, active, la vingtaine, qui avait créé sa communauté de voisins vigilants dans un immeuble collectif.
1: Vous voyez, Manon, comment occuper vos dimanches?
5: Oui, bien sûr. J'ai que ça à foutre.
4: Ouais. Donc, diversité de profils, malgré ce que j'ai évoqué tout à l'heure.
1: Il ne supporte pas que je salisse la mémoire de ses aïeux qui, loin d'être d'infâmes collabos, étaient au contraire d'admirables résistants. Bon, oui, à partir de mai 45, mais résistants quand même. Il préfère rappeler que selon
6: Forêt des Couves, dans l'Orne.
7: Je le dirai.
6: Jusqu'à ce que...
7: Mort sans suite.
1: Il préfère rappeler que selon une appli allemande, il y avait en revanche une dizaine de Noël dans la Waffen-SS. Ah, écoutez,
7: ça, on s'en souvient bien.
1: Quand vous avez envie de me détester, rappelez-vous qu'il y a quelqu'un que vous détestez encore plus que moi, Pierre Courade,
7: évidemment.
1: Quentin, vous êtes allé évoquer cette initiative voisin vigilant dans un voisinage, j'imagine.
6: Oui, alors, car à Paris, je voulais pas aller forcément à Paris. On vit tous les uns à côté des autres. Il y a toujours quelqu'un quelque part, du monde dans la rue, aux fenêtres, dans les commerces, du passage à toute heure. Alors, je me dis que pour parler vraiment de voisinage, il faut peut-être aller chercher ceux qui connaissent une autre réalité, ceux qui vivent pas forcément dans des gros centres-villes, dans des endroits où le voisin d'à côté est parfois aussi celui qui garde un œil sur ce qui se passe autour. Et justement, mon chemin croise cette dame, robe à fleurs, valise à la main et petite lunette tendance écaillée. Bonjour.
8: Bonjour.
6: Est-ce que je peux avoir votre prénom ?
8: Maryse.
6: Maryse, vous avez quel âge ?
8: 66. J'habite à Jouy, près de Chartres. Ah, je vois l'émission, ok. Zoom, zoom, zen.
6: Ah, bien vu.
8: Ouais, cool. Allez-y, j'aime bien. Voisin vigilant, je vois très bien ce que c'est. Parce que chez moi, il y en a, dans mon village. Ouais, à Jouy, c'est un village où il n'y a pas 2000 habitants. Et il y a le panneau à l'entrée avec un œil. C'est un panneau jaune et c'est marqué voisin vigilant. Donc les gens, ils regardent ce que font les autres, ils vérifient si vous êtes là, pas là, s'il y a des gens inconnus, étrangers au village qui seraient venus.
6: Alors comment ça se présente à Jouy, Manon ? On va le savoir. Est-ce que ça fonctionne comme une asso ?
8: Perso, je sais pas, j'ai jamais vraiment eu affaire à eux direct, je sais pas.
6: Attendez, c'est quoi ? C'est des gens du village ?
8: C'est des gens du village, ouais, qui font partie de ce petit réseau et qui, je sais pas, ils téléphonent à je sais pas qui, moi, peut-être les gendarmes.
6: Mais vous, vous faites pas partie de voisins vigilants ?
8: Non.
6: Pourquoi ?
8: Ben, moi, je suis une voisine bienveillante. C'est pas pareil.
6: Ah, on parle de ce petit côté qui dénonce, qui surveille.
8: Mais bon, finalement, ça sert pas à grand-chose, à mon avis. Hein. C'est pas la multiplication des caméras, ni même des yeux des gens qui va changer quelque chose, quoi. Mais c'est certain, certainement, ouais.
6: Il y a quand même un truc...
8: Dénoncer, ou en tout cas considérer que l'autre, l'étranger, celui qui vient d'ailleurs et ailleurs, ça peut être le village d'à côté. Hein. Ouais. Eh ben, il est dangereux.
6: Cet été à Jouy, donc près de Chartres, il y a eu une mobilisation pour sauver des arbres. Six tilleuls qui devaient être abattus, une cinquantaine de personnes, dont Maryse, ont défendu leurs arbres et ça a créé une discorde, notamment avec les voisins vigilants qui, eux, étaient du côté de la municipalité.
8: Il y a un petit côté, je défends mon précaré, je défends mon chez-moi, chez-nous. D'ailleurs, ils se sont pas privés de le dire et même de l'écrire sur des réseaux sociaux. Hein. Ah. C'est chez-nous. Et nous, moi, visiblement, j'en fais pas partie. On me hue dans le village maintenant.
6: Parce que vous n'êtes pas voisine vigilante ?
8: Parce que je suis celle qui a empêché l'abattage des arbres en pleine canicule. J'ai fait un truc terrible, quoi. Vous vous rendez compte ? Et j'étais pas toute seule, hein. Je sais pas qui c'est. D'ailleurs, je sais pas qui c'est, en fait. C'est marqué voisin vigilant. Ça existe, paraît-il, mais je sais pas qui c'est. C'est un peu opaque, hein.
6: Ouais, cette opacité, on va y revenir. Alors, assise sur un banc avec un livre, je rencontre maintenant cette dame qui vit à La Rochelle. Nous parlons du côté chacun pour soi qui s'est installé dans le voisinage en général depuis quelques temps.
9: Bon, j'ai bien vu au terme de la Covid, à part une voisine très proche, âgée, à qui on a demandé de lui rendre service en faisant des courses pour pas qu'elle se déplace, il y a eu zéro élan de solidarité. C'est vraiment chacun pour sa gueule, quoi.
6: Alors c'est peut-être bien que ça existe, ce genre de dispositif.
9: Ah, mais oui, absolument.
6: Parce que même, j'allais dire, pour les personnes âgées isolées, pour pallier parfois aux familles qui...
9: Mais oui, bien sûr. On ne fait pas suffisamment attention à nos proches. Un voisin, c'est quelqu'un de proche, généralement aussi, autrement.
6: Mais oui, c'est vrai qu'un voisin, c'est un proche, au sens le plus littéral du terme. Quelqu'un qui vit à quelques mètres de nous et qu'à force de croiser sur le palier dans la rue ou derrière une clôture, on finit par voir plus souvent que sa propre famille. Ma dernière rencontre, c'est Johan. Sac à dos de randonnée, béret, bâton de marche, qui est en fait une véritable branche qu'il a trouvée sur le chemin. Il a entamé un tour de France à pied, il est parti de Lille, il se dirige vers la Normandie pour ses prochaines étapes. Il connaît le principe de voisin vigilant. Je lui rappelle qu'on prévient parfois les gendarmes en cas de danger, mais on n'intervient pas.
10: Ce que je vais dire va peut-être pas être très conforme à de la radio.
6: Je t'en prie, alors vas-y.
10: Bon. Pour moi, c'est une forme de délation organisée. Partir de ça, je lisais sur la fin, attention, vous dites, mais vous n'intervenez pas. C'est une sollicitation de la police comme responsable de toute la tranquillité de ce qui se passe autour. Par contre, avec tout le monde qui déclare coupable.
6: Car pour lui, on transforme la relation entre les gens.
10: Et la police, normalement, c'est une limite absolue. C'est l'incarnation de la loi qui va se poser comme un interdit de « ça, ce n'est pas autorisé ». Sauf que là, ça devient un agent de médiation de la relation. Ça m'inquiète dans ce cas-là. Et c'est ce qu'un tel dispositif, de mon point de vue, encourage. Non pas comme une protection, parce que s'il y a un vol, s'il y a des cambriolages, on en a beaucoup parlé sur le chemin.
6: Ah, alors ça m'intéresse. On lui a parlé, qu'est-ce que nous ont raconté les gens sur le chemin ?
10: Quand je suis parti de Lille, au début on me disait « ah, les vols, Roubaix, machin, truc, mais je... » D'accord. J'ai continué, puis on m'a parlé des migrants. Ah oui, il y a les migrants, il faut faire attention au logement, faut... et puis après sur la plage, et puis il y a ça. Au final, j'ai jamais eu de problème avec eux. Puis j'ai continué, ah, il y a des vols avec les gitans. Il y a toujours quelque chose qui est dit. Mais oui, du coup, on m'a parlé d'insécurité, de vols qui arrivaient à des périodes régulières et qui inquiétaient beaucoup les gens. Et ça se voyait dans les rues, puisqu'il y avait beaucoup de chiens, il y avait beaucoup de systèmes de sécurité qui étaient mentionnés et mis en avant, sur les portails, sur plein de trucs.
11: Là, sur les portails, il y a parfois l'autocollant jaune avec un œil. Voisins vigilants.
10: Ouais, je crois que c'est peut-être là que j'ai dû le voir.
6: Et c'est peut-être ça qui me trouble dans ces voisins vigilants. Sous couvert de bienveillance, de sécurité, de protection entre voisins, est-ce qu'on n'a pas ouvert les vannes à quelque chose de beaucoup plus profond? L'idée qu'il serait désormais normal de regarder, de signaler, de documenter ce que fait l'autre dans sa rue ou dans son quartier. À force de vouloir veiller les uns sur les autres, est-ce qu'on n'a pas fini par s'autoriser à se surveiller les uns les autres?
1: Merci Quentin. Virginie Malochet, ce qu'elle vous étonne, ces réactions dans le micro-trottoir?
4: Je trouve qu'elles sont extrêmement significatives des visions sociales opposées que cristallise précisément ce type de dispositif. Hein.
1: On peut y voir de l'entraide quand quelqu'un est peut-être malade, un voisin, prendre des nouvelles, machin, pas laisser quelqu'un tout seul, et aussi de la délation pure et simple.
4: Oui, il y a en tout cas plusieurs motivations chez les personnes qui s'engagent dans ce type de dispositif ou de démarche. Alors, il y a effectivement la logique sécuritaire, prévenir les cambriolages, ça a été évoqué, l'insécurité, la délinquance dans le quartier. Mais quand on interroge les personnes qui s'engagent dans ces dispositifs, sont souvent aussi mises en avant une logique plus civique, rendre service collectivement, et une logique relationnelle aussi. Hein. Modalité pour, on en pense ce qu'on veut, hein, mais recréer... entretenir des relations de sociabilité, de voisinage, voilà, qui n'existent plus nécessairement sous des formes traditionnelles.
6: Mais j'aime bien ce que dit Johan, qui lui traverse la France à pied.
1: Philosophant.
6: Ouais, il parle des forces de l'ordre qui deviennent des médiateurs. Est-ce que c'est pas ce qu'on est en train de créer? Ça finit pas par biaiser ça, la relation entre voisins, entre gens de quartier?
4: Je ne sais pas si ça biaise la relation. Je ne sais pas si la mise en place d'un dispositif de ce type, voisin vigilant, est un générateur en soi de tension. Mais ce qui est sûr, et l'exemple de Maryse et de Jouy le montre bien, c'est qu'en tout cas, c'est un révélateur, voire un exhausteur de tension. Parce que dans un même secteur résidentiel, eh ben, tous les habitants ne sont pas nécessairement en phase, ne sont pas nécessairement raccord. Les témoignages que vous avez recueillis l'illustrent très bien sur leur conception du bien vivre ensemble. Et voilà, voisin vigilant, une fois de plus, cristallise en quelque sorte ces tensions sous-jacentes, préexistantes. Et...
5: voilà. Après aussi, il y en a par exemple qui font aussi des groupes WhatsApp. On n'est pas obligé de passer par ce système-là, d'avoir quand même un truc placardé par moment sur notre porte, etc., etc. On peut aussi simplement créer un groupe de voisins et
1: comme
5: se parler...
1: beaucoup de copropriétés dans les immeubles.
5: Exactement, se parler un peu plus naturellement.
4: Mais tout cela coexiste.
6: Oui. Mais attends, juste une chose, c'est l'autocollant. Est-ce que c'est quoi? C'est pour dissuader les gens qui savent.
5: C'est comme le chien, ouais.
6: Ah, chien méchant. Chien méchant,
1: ouais. C'est dire attention, on est vigilant, on regarde.
6: Ils sont sur le même, même format, quoi, d'autocollant.
4: J'imagine que c'est de cet ordre une anecdote. Et là, je vous parle du dispositif de participation citoyenne dont je parlais tout à l'heure. Petite bourgade de ma Charente-Maritime natale. On est sur un secteur littoral, une bourgade périurbaine. Je demande aux policiers municipaux de cette commune, ce qu'il en est de ce dispositif, comment il vit, de participation citoyenne qui a été mise en place 2 ou 3 ans auparavant par la mairie et par la gendarmerie. Leur réponse, il n'en reste plus rien d'autre que les autocollants et les panneaux aux entrées de sortie de ville. Les quelques habitants qu'ils avaient réussi à recruter, bah, parmi eux, la moitié se sont désengagés, les autres ne se manifestent pas. Le gars de la gendarmerie qui avait été, qui avait eu un rôle d'impulsion pour mettre en place le bazar, il a muté, personne n'a repris le relais là-dessus. Voilà, donc Big Brother à portée limitée quand le dispositif se résume aux panneaux, aux entrées.
1: On laisse l'autocollant, parce que c'est comme ceux qui ont attention chien méchant. Ouais, parfois, il n'y a plus de chien, il est mort depuis longtemps, mais il laisse l'autocollant. C'est dissuasif. On continue de zoomer sur le phénomène voisin vigilant et solidaire, juste après un quiz qui sera consacré aujourd'hui aux anecdotes de voisinage les plus surprenantes, dégotées dans la presse quotidienne régionale, inépuisable, vivier à conneries. Le Zoom Zoom Test arrive juste après Camille Yemmé, les euros sur France Inter.

0: Zoom Zoom Zen, Mathieu Noël sur France Inter.
1: Quand on aime les histoires de voisinage pas piquées des hannetons, la presse quotidienne régionale est une mine d'or indépassable. Elle seule peut nous offrir des titres comme « La police frappe à sa porte, il est nu et mange du cassoulet ». Ouest France. Ardèche, l'asiatique voleur de slips et de saucissons avait cette identité, le Dauphiné. Des infos qui, même lorsqu'elles sont tristes, sont drôles quand même. Scandaleux, c'est vrai. On a volé les peluches sur la tombe du petit Castiel, mort après avoir mangé un Babybel au Carrefour Market de Houdang, la Meuse. Oh Manon, vous êtes un monstre, Manon, vous êtes un monstre, Manon. Mais le quiz, c'est un atout. 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À la découverte aujourd'hui de ces faits divers invraisemblables et pourtant arrivés près de chez vous. Et on commence dans l'Hérault, avec un classique du genre, le cambrioleur qui choisit le mauvais chemin. Choisir le mauvais chemin, vous le savez, ça arrive au meilleur et parfois avec des conséquences étonnantes, comme jadis Cyril avec la folle dingo. Mais...
2: Elle est niche cette blague aussi.
1: Ce cambrioleur-là, personne ne lui dira je t'aime. Nous sommes donc dans l'Hérault, dans la nuit du 12 au du 10 au 11 novembre. On ne sait pas de quelle année, parce que j'ai pas enquêté jusqu'à...
2: 10 au 11 novembre, très bien.
1: Un voleur dont le nom est sorti dans la presse, mais que nous appelons pudiquement le glandu, tente de s'introduire dans une maison en passant par la cheminée. Mauvaise idée, seul le Père Noël réussit cet exploit. Notre cambrioleur va donc rester coincé dans le conduit, ne pouvant ni descendre plus bas ni remonter. Il va devoir se résoudre à appeler à l'aide vers 3h du matin. Il compose le 18 sur son portable. D'après vous, que va-t-il se passer? Le propriétaire de la maison, un ancien de la Légion étrangère, va arriver plus vite que les pompiers et il va empaler le glandu sur un parasol. Les pompiers vont devoir l'enduire de lubrifiant pour réussir à le faire glisser dans la cheminée.
2: Personne ne crie je t'aime encore.
1: Ou les pompiers vont devoir détruire une partie du plafond sous les yeux du proprio.
3: C'est le lubrifiant.
1: Le lubrifiant pour Manon.
2: C'est.
1: La destruction du toit. Bonne réponse de Quentin.
2: Il s'est fait désencastrer, quoi.
1: Le Père Noël était une ordure, titré astucieusement Midi Libre. Le glandu était non seulement resté bloqué dans le conduit, mais il avait contraint les pompiers à démolir le plafond pour le libérer. Il suffisait de raisonner par élimination. La A était trop glauque pour un quiz aussi rieur. Quant à la B, où les pompiers de l'Hérault auraient-ils trouvé suffisamment de lubrifiant? Je vous rappelle que Manon habite à plus de 700 km de Montpellier. Mais attention, Tom.
3: C'est le pire.
1: Direction la campagne. Vous savez, Manon, cet endroit où on trouve beaucoup de tracteurs et peu d'homosexuels.
3: C'est pour ça que j'y vais jamais.
1: Ce qui vous avait fait dire à Quentin quand vous l'avez rencontré, ça va, pas trop dur ton adolescence? Question embarrassante qui avait contraint Quentin à vous raconter l'histoire de son surnom, la bûche, afin de vous prouver le caractère ancestral de son hétérosexualité. Bref, été 2019, île de l'Hérault.
2: On en a jamais parlé. Après.
1: Un couple de retraités agriculteurs, propriétaires d'une résidence secondaire à Saint-Pierre-de-l'Hérault, porte plainte contre le coq de la voisine, un certain Maurice, accusé de les réveiller trop tôt et de troubler leur sommeil. Et c'est vrai qu'entendre en boucle.
4: Cocorico, cocorico, cocorico, cocorico.
1: Surtout quand c'est Pierre Courade. C'est fatigant.
3: C'est horrible, le petit réveil.
1: Le 5 septembre 2019, là j'ai la date, le tribunal correctionnel de Rochefort rend son jugement. Un jugement qui fera jurisprudence dans ce cas classique de conflit de voisinage. Selon vous, que décide-t-il? Maurice doit être immédiatement converti en chicken nuggets. On ne peut pas laisser les coqs pourrir la vie des honnêtes gens. Maurice peut continuer à chanter librement et les plaignants doivent verser 1000 euros de dommages et intérêts à sa propriétaire. Ou un couvre-feu sonore est imposé à Maurice entre 22h et 8h du matin.
3: Le couvre-feu.
2: Je l'ai lu. Ah, il n'a pas été tué?
1: On sent un expert de la presse quotidienne régionale. La bonne réponse était évidemment la B.
2: C'est quoi du coup?
1: C'est tout simplement que Maurice peut continuer à chanter librement. La justice lui donne raison. Le tribunal a en effet jugé que le chant du coq ne constituait pas un trouble anormal du voisinage et a condamné les plaignants à verser 1000 euros à Corinne Fesseau, la propriétaire de Maurice, plus les frais de justice. L'affaire a fait le tour du monde. Une pétition de soutien a même recueilli près de 140 000 signatures. Le plus drôle dans cette histoire, selon nos confrères Le Parisien, étant, je cite, que Maurice a été tellement stressé par toute cette affaire qu'il en a perdu sa voix. On sait rire aux Parisiens. Justement, comme je sais que vous adorez ça, je vous propose de finir avec un petit vrai-faux sur les titres de la PQR les plus imaginatifs. À vous de me dire si c'est un vrai titre ou si j'affabule. Top ! Manon, Ardèche. L'asiatique voleur de slips et de champignons avait cette identité.
3: Vrai.
1: Ben non. Le titre exact était l'asiatique voleur de slips et de saucissons avait cette identité. Je vous l'ai pourtant dit en intro.
2: Vrai,
1: Quentin, acculé suite à une chronique approximative, le faux rédacteur en chef avoue, il n'a jamais fait Sciences Po.
2: Faux.
1: Cyril Lacarrière a bien fait Sciences Po. Enfin, j'ai pas vu le diplôme, mais j'ai envie de le croire. Manon, je ne sais pas si vous envisagez la belle aventure de la maternité à moyen terme, mais cette info pourrait vous faire changer d'avis. Rennes, sa femme accouche, il s'enfuit avec le placenta. La dépêche.
3: Vrai. Pardon.
2: Ah là là.
1: J'ai trop l'habitude.
3: Vrai.
1: Le monde est fou. Quentin, l'adolescent se masturber à chaque passage du tracteur.
2: Vrai.
1: Vrai, bien sûr, en même temps, c'est trop facile puisque cette adolescence, c'était vous.
3: Oh.
1: Défaite de la dignité humaine et victoire de Quentin. Bravo, mon petit Quentin.
3: Mais il avait moins deux.
1: Oui, mais il a...
2: Comment vous applaudissez? Qu'est-ce que vous êtes en train de faire, Manon?
1: Suivre en vidéo parce que vous allez voir comment Manon applaudit et c'est quelque chose d'assez stupéfiant.
2: Il suffit de prendre le replay de quotidien de la semaine dernière.
1: C'est que ça marche.
3: Vous applaudissez.
2: C'est bon là. Ça dit quelque chose de vous. Vous ne savez pas applaudir les autres.
3: Arrêtez, Quentin. Je vous applaudis tout le temps.
1: Les voisins vigilants et solidaires, une initiative qui interroge. On en parle cet après-midi dans Zoom Zoom avec la sociologue spécialiste des questions de sécurité locale à l'Institut Paris Région, Virginie Malocher. Virginie, est-ce qu'on peut faire une corrélation entre l'implantation géographique des voisins vigilants et le vote aux élections? Est-ce qu'il y a une corrélation? Est-ce qu'on peut dire que les voisins vigilants sont plutôt de droite, plutôt de gauche, d'extrême droite, que sais-je?
5: Important d'être nuancé en la matière. Oui. Je vais faire référence notamment à l'enquête intéressante du sociologue Mathis Gardenier sur les voisins vigilants, qui montre que, dans les discours en tout cas, les voisins vigilants mettent souvent en avant des valeurs qui sont effectivement associées au répertoire de la droite. Je vais le dire comme ça. Oui. L'ordre, la responsabilité individuelle, la protection de la propriété, l'autonomie locale, etc. D'accord. Ceci étant, faire une assimilation mécanique de ses voisins vigilants à l'électorat de la droite ou de l'extrême droite, ce serait réducteur et ce serait faux parce que quand on regarde de près le profil de ses voisins, je le disais tout à l'heure, il y a un peu plus de diversité que le portrait un peu type que je vous ai dressé tout à l'heure. Et bien ces dispositifs recrutent parmi diverses sensibilités politiques, assurément. Voilà, donc quand on y regarde de près, ces réseaux de vigilance de quartier donnent à voir des réalités un peu plus nuancées que l'image, j'allais dire, un peu simpliste qu'on pourrait en avoir de prime abord.
6: Mais ça existe dans d'autres pays, ce genre d'initiative? Je sais pas, je pense aux États-Unis comme ça. Mais
5: oui. C'est précisément du monde anglo-saxon qu'ont été importées les premières initiatives de voisins vigilants en France. Quand on refait la genèse de voisins vigilants, la personne qui a initié la première communauté a vécu, je ne sais plus, c'était aux États-Unis, au Royaume-Uni, je m'en souviens plus précisément, mais en tout cas, revendiquer cette filiation, pardon pour mon accent anglais tout pourri, avec le Neighborhood Watch, c'est-à-dire vraiment ces réseaux communautaires, mais voilà, avec toute la connotation que cela peut revêtir dans le monde anglo-saxon de surveillance de proximité, je vais le dire comme ça.
2: Ça permet peut-être aux petites municipalités de garder un lien avec les habitants. Et effectivement, je pense que vous avez raison de dire que c'est pas forcément à gauche ou à droite, mais il doit quand même y avoir les nouvelles listes électorales, il y a eu les municipales cette année, qui doivent se servir de ce genre de cercle qui existe déjà pour faire du lien avec les habitants.
5: Et inversement, parce que parfois les habitants aussi, qui s'investissent dans ce type de dispositif, peuvent s'en servir comme d'un levier de notabilité et peut-être aussi un atout, une carte à jouer au moment des élections municipales. Mais en tout cas, oui, généralement, les communes, quelle que soit leur taille, qui misent sur ce type de dispositif, effectivement, les investissent dans une logique de rapprochement avec les citoyens, sauf que, je le disais tout à l'heure, ça ne prend pas nécessairement, et j'ai eu comme ça beaucoup de retours de communes qui ont voulu monter le dispositif voisin vigilant, et puis réunion publique de lancement, il n'y avait pas grand monde dans les rangs, et parmi les rares habitants ou les quelques habitants venus, certains étaient là avant tout pour marquer leur désapprobation sur le mode, on n'est pas collabo, à quoi ça sert ce que vous mettez en place. Donc, une fois de plus, un sujet clivant.
1: Est-ce qu'il y a des dérives?
5: Il peut toujours y avoir des dérives. Mais je réinsiste sur ce que je disais tout à l'heure. Dans le cas français, on a quand même une législation stricte, très cadrante. Alors, ça n'exclut évidemment pas des dérives potentielles, mais ça les limite

0: Mais c'est quoi un comportement suspect? Moi, par exemple, il y a une femme dans mon quartier qui passe l'aspi tous les matins avec les seins à l'air en chantant Mourane, tu es mon autre! Et qui embrasse ses tortues sur la bouche. Est-ce que c'est suspect, ça? Non! Eh ben, écoutez, tant mieux, parce que cette femme, c'est moi. Encantada! Il y a aussi que dans mon quartier, moi, j'ai peur de tout le monde et que du coup, ben, tout le monde a peur de moi. Alors, quand je suis seule, c'est vrai que j'ai toujours peur qu'on me cambriole ou qu'on m'assassine. Je préfère paniquer pour rien que mourir sans avoir anticipé. Safety first. Alors, mes voisins me voient, c'est vrai, souvent, parfois agresser les livreurs parce que j'ai peur qu'ils rentrent. Voilà. Je notais cette phrase pour mon psy. Alors, hier soir, le mec louche, enfin, le livreur était là. Bonjour madame, c'est côté sushi. Je lui parlais derrière la porte. Déposez le paquet, doucement. Il me faut le code, madame, en fait, sinon je peux pas partir. Barrez-vous. Je vais me faire virer de Deliveroo, madame. Laissez-moi tranquille, j'appelle la police. Assassin. D'un coup, j'ai 92 ans, en fait. C'est quoi? Cette scène a malheureusement été coupée au montage du film L'histoire de Suleyman. Alors, c'est vrai que d'un avis extérieur, on pourrait penser que je suis folle. Mais mon mari me dit, oh non, même de l'intérieur, chérie. Je veux qu'il parte. La semaine dernière, mon voisin Thierry voulait me déposer un colis parce que, soi-disant, le facteur l'avait déposé chez lui en mon absence. Pardon, mais beaucoup d'histoires commencent comme ça, en fait. On l'adorait, Thierry. Il était super sympa, il déposait toujours les colis de toucher tout le monde. Et puis un jour, ça vous rappelle pas une émission, ça? Et puis c'est vrai que dans la rue, malheur, tout le monde me voit, là, les gens me voient tout le temps parler seul. Mes voisins, c'est vrai que voilà, j'ai peur d'être suivie, c'est pour ça que je parle seul. Donc je fais toujours semblant d'être au téléphone, normal. Je te vois pas, chérie. Ah, t'es juste là, t'es où? Je te vois pas. Ah oui, juste derrière le monsieur qui a un couteau. Non, mais c'est vrai que voisin vigilant, c'est une bonne initiative, mais je trouve que ça marche pas trop en France. Et parce qu'il faut donner envie aux gens d'y adhérer. Alors hier soir, je regardais Maman, j'ai raté l'avion avec mes enfants pour la 8e fois. Et ça m'a donné une idée de pub pour vous. Voisin vigilant. Est-ce que vous la voulez?
1: Oh, évidemment.
0: Super. Ça aurait été drôle que vous me disiez. Non, casse-toi. Bon, après, ça m'aurait fait gagner une minute. C'était pas mal. Bon, alors, allez, c'est parti. Il faut me suivre en régie. C'est maintenant, c'est now. Alors. Les fêtes de fin d'année arrivent à grands pas. Ne faites pas comme la maman de Kevin dans « Maman, j'ai raté l'avion ». Pensez à vous inscrire sur « Voisin vigilant ». Car si la maman de Kevin, cette grosse folle, était sur « Voisin vigilant », elle n'aurait pas mis 13 heures à se rendre compte que son fils avait disparu. Kevin ! Puisqu'un voisin vigilant l'aurait averti que Kevin était seul à la maison, livré à lui-même face à deux cambrioleurs qu'il devra assassiner au triste âge de 8 ans. Un âge où l'on ne devrait pas avoir déjà rencontré l'isolement et la mort. Cet épisode qui a renforcé son sentiment d'abandon l'encouragea des années plus tard à tomber dans la drogue et la dépression nerveuse avec pulsion de mort. Attention, manger trop gras, trop sucré, trop salé peut nuire à votre santé. Voisin vigilant, ne faites pas de vos enfants des êtres inadaptés et misérables comme Camille Tissot, cette grosse folle.
1: Je crois que là, cette pub est acceptée. Elle est validée, très efficace en tout cas. Merci beaucoup Camille Tissot. On vous retrouve la semaine prochaine dans Zoom Zoom. Merci Virginie Malochet de nous avoir permis de mieux comprendre ce phénomène des voisins vigilants et solidaires. Merci beaucoup. Et lui, il est plus vigilant que solidaire, en tout cas vis-à-vis de Quentin. C'est Pierre Courade qui arrive pour son petit carnet de campagne. Chaque jour, il vous débriefe les derniers faits et gestes des candidats. Aujourd'hui, dans son viseur, l'opération 1000 bistrots de Gabriel Attal, qui a donc annoncé qu'il allait visiter 1000 bistrots d'ici la fin du mois. Petit joueur, aurait déclaré Manon. Le petit carnet, c'est juste après Jalen Ngonda, Burning Temptation sur France Inter.

0: C'est une initiative qui a beaucoup parlé à Manon, qui, je la cite, pourrait même redevenir macroniste.
1: Alors, je ne l'ai jamais été.
0: L'opération 1000 bistrots, annoncée par Gabriel Attal, opération qui intéresse aussi Pierre Courade, qui la trouve
2: exceptionnelle.
0: Chez l'heure de petit carnet.
3: Un sujet qui m'intéresse, effectivement, d'autant que le single numéro 1 des ventes l'année de ma naissance, et c'est pas une blague, c'était ça.
0: Vous êtes sous une bonne étoile.
3: Ouais, 87. Et même Gilou avec son petit accordéon, évidemment, il ne faut pas l'oublier. Près d'un million et demi d'albums vendus par le groupe Licence 4. Voilà dans quelle France on a grandi avec Gabriel Attal. Sauf que lui, ses millions d'albums, c'est en voix qu'il souhaite les convertir. Il a lancé hier son opération 1000 bistrots et ça ne s'invente pas en Bretagne.
4: Nous, on paye des planches de charcuterie pour tout le monde, enfin une vingtaine. Après les boissons, c'est chacun qui prend sa boisson et qui paye sa boisson. Et ensuite, on échange très directement.
3: Allez, même pas planches de charcutes pour tous. Bah, vous verrez, une vingtaine de planches de charcutes, ça devrait suffire. Hein, quand on voit le monde qu'il y avait dans ce bistrot, qui était probablement le moins chaleureux de tout le Nord-Bretagne. Faut dire que le Chill, c'est le nom du bar, est situé dans une zone d'activité en périphérie de Saint-Malo et qu'il était midi. Je veux bien qu'en Bretagne, on picole, mais faut pas exagérer. D'autant que le président de Renaissance, vous avez raison, n'a pas payé sa tournée et pour cause. Depuis qu'il a annoncé son opération 1000 bistrots, il se prend un torrent de critiques venues notamment de LFI, l'accusant de faire la promo de l'alcoolisme. Heureusement, Manon Mariani lui a subtilement distillé cet élément de langage.
5: À quel moment boire de la bière, c'est faire la promotion de l'alcoolisme, comme ils disent.
3: Ah bah oui, Attal avait pourtant une bonne intuition. Hein. Statistiquement, partout où les PMU ferment, le vote RN augmente. Mais en voulant faire proche du peuple, même à renfort d'accordéon, probablement celui de Gilou, il n'arrive pas à faire décoller sa campagne. Pire, il court après Édouard Philippe, qui sent encore la graisse de bœuf après avoir passé quelques minutes dans une baraque à frites de Tourcoing il y a deux semaines. La bière de Gabriel Attal a le goût de réchauffer, et ce n'est jamais très bon. Reste que sa communication, à minima maladroite, rappelle les vieilles ficelles politiques de Giscard qui joue de l'accordéon, on y revient, ici avec Guy Béard chez Daniel Gilbert. Magnifique,
0: il manque l'image là.
3: Jacques Chirac, évidemment.
6: C'est loin, mais c'est beau. Je disais, c'est loin, mais c'est beau.
3: Ouais, deux autres jeunes loups de la politique issus de milieux parisiens bourgeois qu'Attal veut imiter. Sauf que la communication s'arrête là où le naturel prend le dessus. Édouard Balladur, autre ancien Premier ministre, voulait casser son image et en pleine campagne de 95, il décide de faire de l'autostop.
7: Le hasard qui fait parfois bien les choses n'a pas mis n'importe quelle voiture sur la route d'Édouard Balladur, mais une Mercedes blanche immatriculée PM comme Premier ministre et conduite par Claire Lacaille, propriétaire d'un très bel hôtel à Avignon, qui très spontanément a accepté de conduire Édouard Balladur de Barbentane à Mayanne.
3: Très spontanément, hein, surtout quand on a appris que la charmante automobiliste n'était autre que la cousine d'un proche d'Édouard Balladur. Finalement, quand la com' politique n'est pas en adéquation avec la personnalité des candidats, c'est nous tous qui trinquons.
0: Très belle chute, merci Pierre Courade. Alors, Gabriel Attal guidera-t-il un jour la France? L'hypothèse est moins probable que celle qu'on va examiner dans la deuxième partie de cette émission. Et si l'IA guidait le monde? C'est à cette question vertigineuse que notre deuxième invité répond dans son livre « Guidance, comment la technologie promet le meilleur des mondes » qui vient de paraître aux éditions Talendier. Son auteur est un habitué de Zoom Zoom. Bonjour Antoine Bueno.
8: Bonjour Mathieu Noël.
0: Bienvenue dans Zoom Zoom, on est ensemble jusqu'à 18h Antoine, vous êtes essayiste, conférencier, conseiller au Sénat, où vous suivez particulièrement les travaux de la Commission du Développement Durable et de la Délégation à la Prospective. Vous, on vous a déjà reçu ici donc pour un de vos essais précédents qui portait sur l'effondrement du monde, et on vous reçoit donc de nouveau pour un sujet très optimiste, un monde qui serait dirigé par l'IA agentique. Alors chaque mot est important dans la conversation qu'on va avoir. L'IA agentique, vous la présentez comme la prochaine génération d'IA. Elle provoquera une bascule bien plus fondamentale que toutes celles que nous avons connues jusqu'ici. C'est quoi déjà l'IA agentique?
8: Alors c'est la prochaine génération d'IA qui donne l'impression d'être une simple continuité de ce que nous connaissons aujourd'hui, c'est-à-dire de l'IA générative, ChatGPT et d'autres modèles, on lui pose des questions, etc. Et c'est ça qui est problématique, c'est que
0: on
8: ça
0: va pas
8: donne
0: voir trop la différence, puis en fait, ça va
8: on ne voit pas venir la différence, alors que la différence est fondamentale. Pour vous donner une image et être très clair, à mon sens, il y aura autant de différence entre cet agent à venir et l'IA actuelle qu'entre l'IA actuelle et une calculette. C'est-à-dire que sans le voir venir, il va y avoir un saut, c'est pas il va y avoir, parce que d'ailleurs je devrais parler au présent, l'IA, l'agent IA, l'IA agentique, se déploie aujourd'hui, et lorsqu'il sera déployé, nous serons dans toute autre chose. Je peux dire en un mot ce qu'est cette autre chose. C'est quelque chose qui pourra organiser toute notre vie, de A à Z, ce qu'aujourd'hui l'IA générative ne peut pas faire. Par exemple, l'IA générative ne peut pas prendre d'initiative. C'est vous qui saisissez ChatGPT. L'IA générative, ChatGPT, ne peut pas programmer des actions et ne peut pas agir sur le monde, alors que l'agent, lui, il le pourra, par exemple, en contrôlant les appareils connectés. Et pourquoi pas avoir un corps quand le robot humanoïde sera prêt. Et donc une emprise sur le monde réel.
0: Et pour résumer, est-ce que le robot humanoïde va pas arriver tout de suite, mais il va arriver probablement. Effectivement, la conjonction des deux sera assez intéressante à vivre ou inquiétante, mais l'IA agentique, c'est tout simplement avoir un assistant personnel. Alors, qui va, on va lui dire, moi j'aimerais que tu me réserves des vacances là, et essaie de te renseigner là-dessus, il va négocier pour nous les prix, appeler, passer des coups de fil en notre nom, voire appeler nos amis pour arranger, dire on va prendre un cours de tennis tel jour. Et, voilà.
8: Et alors, on commet la même erreur, vous et moi, vous parlez au futur. C'est du présent. Alors, il y a des gens qui nous écoutent qui le savent et qui le savent tellement bien qu'ils l'utilisent. Mais aujourd'hui déjà, vous avez des systèmes qui peuvent faire ça.
0: C'est le présent. L'IA agentique risque-t-elle un jour de nous mener en laisse ? Antoine Bueno, qui n'est pas du genre à se laisser mener en laisse, sauf dans un cadre très particulier à certaines heures et avec un safe word bien précisé à l'entrée du donjon, nous dira ce qu'il en pense dans la suite de Soup Soup juste après le journal de 17h. Et pour nous remonter le moral, avec cette perspective de l'IA tout-puissante, on scannera l'actu de ce 10 septembre avec tout un tas de sujets passionnants que je n'ai pas le temps de vous donner maintenant, mais je vous assure, c'est un grand cru de Zoom Zoom Zen qui arrive.
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0: Il est bientôt 17h, donc une poignée de secondes, voire même une seule seconde. Il est 17h sur France Inter. Le point sur l'info avec vous, Amélie Perrier.
15: Elles ont brisé leur plafond de verre et peuvent croire au meilleur désormais. Les basketteuses de l'équipe de France viennent de se qualifier pour les demi-finales de la Coupe du Monde. C'est la première fois de leur histoire. Elles ont battu la Chine 90-61 cet après-midi à Berlin, où l'on retrouve notre envoyé spécial. Bonsoir Xavier Monferrand.
16: Bonsoir Amélie, bonsoir à tous.
15: Des bleus étincelantes, hein ?
16: Oui, vraiment, il n'y a pas eu match, hein, ou si peu, ou presque, allez, vraiment. Mais les Françaises, vous l'avez dit, ont gagné par 29 points d'écart. Elles n'ont jamais eu peur, elles n'ont jamais tremblé. Elles étaient tellement sérieuses et concentrées. Elles voulaient enfin, vous l'avez dit, briser ce plafond de verre, qui est plus une anomalie, hein, pour une équipe qui est multimédaillée aux Jeux Olympiques. Évidemment, on le sait avec cette finale perdue face aux Américaines à Paris il y a deux ans, mais c'est plusieurs médailles également au championnat d'Europe. En revanche, en Coupe du Monde, eh bien, elles n'avaient jamais passé ce stade des quarts de finale et elles ont remporté une fois une médaille de bronze. Il n'y avait pas encore à l'époque de dernier carré, c'est pour ça. C'était en 1953, 73 ans, que les Bleus attendaient une médaille en Coupe du Monde. clairement, c'est l'objectif d'aller chercher enfin ce podium mondial pour les Bleus. Il y a une étape de franchie, mais maintenant le plus dur commence pour l'équipe de France.
15: Effectivement, il est temps. Merci Xavier Monferrand, direct de Berlin pour la Coupe du Monde féminine de basket. Un rapport explosif du Haut Commissariat à la stratégie et au plan. Il propose d'allonger aujourd'hui la durée d'activité de 3 à 4 ans. Selon Clément Beaune, haut commissaire à la stratégie et ancien ministre macroniste, le modèle des 30 Glorieuses est aujourd'hui clairement à bout. Il formule donc 3 propositions. Premièrement, investir massivement dans les compétences à travers la formation initiale et la poursuite du développement de l'apprentissage. Deuxièmement, allonger donc la durée d'activité tout au long de la vie, avec des aménagements comme la création d'un compte épargne temps universel et l'instauration d'un droit à temps partiel en dernière partie de carrière. Et troisièmement, construire une nouvelle protection sociale attachée à la personne avec un système à 3 niveaux, individuel, national et par branche professionnelle. Le travail sujet de l'élection présidentielle de l'an prochain, on en parlera lors du premier débat de la primaire du Parti Socialiste et de Place Publique. Il se tiendra ce débat sur France Inter, une grande émission le 1er octobre au soir. Raphaël Glucksmann avait été attaqué par ses concurrents. Il lui reprochait de vouloir éviter ces débats. L'intéressé leur répond cet après-midi à Saint-Malo.
17: J'ai toujours eu le même point de vue. Il y a eu une offre de France Télévisions et de France Inter et nous l'avons acceptée. Moi, j'ai aucun problème avec ça.
18: Vous n'êtes pas celui qui a le plus à perdre de ces débats ?
17: Je suis absolument serein et j'ai hâte d'une chose, c'est qu'on soit capable de mobiliser des milliers et des dizaines de milliers de Françaises et de Français, de citoyennes et de citoyens, pour venir participer à cette primaire qui va permettre de refonder la gauche et qui va nous permettre de remporter l'élection en 2027. Donc moi, ce que je veux, c'est qu'il y ait le maximum de gens qui s'intéressent à cette primaire. Donc je suis pas du tout hostile au fait qu'il y ait des émissions. Bien au contraire, je veux qu'elles aient un succès massif et surtout, je veux que ça mobilise. Vous savez, moi, j'ai tout à gagner s'il y a plus de gens qui se mobilisent.
15: Raphaël Glucksmann en marge du Forum économique breton à Saint-Malo. Il était au micro de Nicolas Piquet. Par ailleurs, le candidat social-démocrate veut augmenter les peines pour injures racistes après le scandale provoqué par les propos d'un policier municipal à Carcassonne, filmé à son insu en train de proférer de nombreuses insultes racistes, misogynes et complotistes lors d'une patrouille. L'homme, membre du RN et de son service d'ordre, en a été exclu. En tout, 4 policiers municipaux ont été suspendus hier. Alerte au paludisme à La Réunion, 47 cas ont été signalés dans le département français de l'océan Indien depuis janvier. C'est déjà plus que sur toute l'année 2025, avec une hausse notable en août. La maladie transmise par les moustiques fait un retour en force dans les pays voisins. La plupart des malades sont d'ailleurs des voyageurs de retour des Comores et de Madagascar. La majorité des cas, 94%, s'est traduit par une crise de paludisme sans complications graves. Bonsoir Fabienne Sintès.
19: Bonsoir Amélie.
15: Dans le téléphone sonne ce soir, on parle d'un autre sujet de santé, les fausses couches. Faut-elle encore les appeler ainsi. En tout cas, il faut en parler.
19: Et ça commence avec un chiffre que vous ignorez peut-être. Une grossesse sur 4 n'arrive pas à son terme. Arrêt de la grossesse, fausse couche, 1 sur 4. Et pourquoi on ne le sait pas ? Eh bien parce que ça n'existe pas. Toutes les femmes connaissent la fameuse règle des 3 mois. Avant cela, on n'en parle pas à ses proches, on n'en parle pas au boulot. Donc ça n'existe pas. Et si d'aventure, on en a parlé, on entend « Ah, c'est mieux que ça s'arrête maintenant qu'à 7 mois. » Ou alors « C'est vrai qu'avec ton rythme de vie, pauvrette. » Ou alors « T'inquiète, t'en feras d'autres, des enfants. » Donc le traumatisme, la tristesse quand on s'est projeté dans l'idée d'un enfant, ça n'existe pas. Ça ne se prend pas en charge. La douleur physique, on n'en parle pas non plus. Ce soir, on est prêt à écouter tout ça avec une autrice qui sort une BD enquête remarquable qui s'appelle Une grossesse sur 4, le tabou de la fausse couche. Nous serons aussi avec une gynéco formidable. On vous attend, femmes et hommes, d'ailleurs, au 01 45 24 7000.
15: Le téléphone sonne après le journal de 19h. À tout à l'heure, Fabienne. C'est une controverse sanitaire. L'aspartame, l'autorité européenne de sécurité des aliments, dédouane aujourd'hui ce sucrant sans sucre. L'EFSA estime qu'elle ne présente pas de risque pour la santé, au grand dam des ONG Foodwatch, de l'appeler UCA, la Ligue contre le cancer. Ils jugent cet avis scandaleux. Selon ces organisations, les risques pour la santé ont été documentés par des études scientifiques indépendantes récentes. Et d'ajouter, plus de 400 000 personnes en Europe ont signé une pétition réclamant l'interdiction préventive de l'aspartame. Et puis la princesse Diana en avait fait un concept, la revenge dress, la robe de la vengeance, tenue très sexy, portée par la princesse après la confession publique d'infidélité du prince Charles. Sotheby's annonce aujourd'hui la mettre en vente aux enchères à New York. Une robe noire décolletée signée Christina Stamboulian, estimée entre 150 et 300 000 dollars. Et comme on parle ici de la princesse des cœurs, une partie des recettes est destinée à l'hôpital royal d'Édimbourg en Écosse, spécialisé dans la santé mentale.
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15: France Inter, il est 17h07, c'est la suite de Zoom Zoom Zen. C'est à vous Mathieu Noël.
0: Merci beaucoup ma chère Amélie Perrier. Retour de l'info sur Inter à 18h.

0: Bonjour à toutes et à tous, soyez les bienvenus si vous nous rejoignez dans Zoom Zoom. 2 heures chaque après-midi pour décrypter l'actu sans oublier d'en rire et aussi vous rassurer. Oui, la guerre en Ukraine est inextricable. Oui, Poutine est fou. Oui, le litre de sans-plomb va bientôt coûter plus cher que le litre de mouton Rothschild 82. Oui, les géants de la tech sont lancés dans une course effrénée qui pourrait mener, disent les Cassandres pétochards, à l'effondrement de notre civilisation. Mais à Zoom Zoom, on vous rassure, comme hier, quand, joint au téléphone par Cyril, un chercheur au CEA nous expliquait grosso modo que fallait pas trop se biler, que l'IA ne prendrait jamais le contrôle. N'ayant pas le temps de vous rediffuser tout l'extrait, je vous résume son propos. Vous, pas avoir peur, IA très bien régulée. Laissez faire les professionnels, tout est sous contrôle dans labo moi. Effectivement, autant vous dire qu'en plateau, après ça, on était bien rassurés. Alors après, je pose la question. Qu'est-ce qui vaut mieux, un monde dirigé par l'IA ou un monde dirigé par un monsieur orange complètement cinglé qui propose aux électeurs d'acheter leur vote 5 000 $? Écoutez, ça c'est pas de l'IA, même si on aurait aimé que ça le soit.
1: Here is my promise. If the Republicans win the House of Representatives and the United States Senate, I will issue a dividend to every adult citizen in the United States of America for $5,000.
0: Quand on n'a plus aucun argument pour les convaincre, pourquoi ne pas acheter directement l'électeur? Alors l'idée est belle. Bien sûr, les puristes de la démocratie comme Manon Mariani objecteront que 5 000 $...
2: Ce n'est pas énorme.
0: Et c'est vrai que ce n'est même pas ce qu'elle gagne en une chronique chez Quotidien. Mais quand même, contre l'IA et Trump, parfois je me demande si ce serait pas mieux que ce soit l'IA qui dirige le monde. Zoom Zoom Zen, c'est parti.
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4: Sinon, on peut faire des accents à l'antenne.
2: Oui, vraiment, la glottophobie, c'est pas comme ça.
4: J'avais pas entendu depuis Michel Leb, c'est bien.
0: Mais je crois qu'il faut, que ça revienne dans l'air du temps.
4: La glottophobie.
0: Nous, on est à la pointe de l'air du... On a fait une émission sur la glottophobie, vous pouvez me taxer de ça. Pour zoomer sur ce qui nous attend dans un futur assez proche, maintenant, l'essayiste spécialiste de la prospective, Antoine Bueno, est avec nous avec son nouveau livre, Guidance, comment la technologie promet le meilleur des mondes, qui vient de paraître chez Talendier. Un livre qui imagine ce que le monde sera quand l'intelligence artificielle prendra le contrôle de nos sociétés. C'est pas un roman, et c'est tellement pas une fiction qu'avant-hier, un chercheur en IA de l'entreprise Anthropique, connu notamment pour Claude, a démissionné. Il estime que les intelligences artificielles arrivent à un stade où elles sont hors de contrôle, que OpenAI et Anthropique jouent avec nos vies, dit-il. Il parle de super-intelligence capable de s'améliorer elle-même et qui pourrait tous nous tuer d'ici la fin de la décennie. Est-ce que, Antoine Bueno, on est déjà à un point de non-retour ou est-ce que c'est une panique un peu injustifiée?
5: Alors, un point de non-retour, ça veut dire, est-ce qu'on peut arrêter avec l'IA? Est-ce qu'on peut même revenir en arrière? La réponse est non, évidemment. Même le bouton pause, c'est-à-dire, imaginez qu'on arrête de faire des recherches sur l'IA, etc., c'est presque une blague. Hein. C'est absolument pas réaliste.
0: Elon Musk même demandait une pause à une époque.
5: Oui, alors c'est la foire aux hypocrites. Parce que quand c'est ceux qui sont les plus violemment lancés dans la course à la concurrence mondiale qui demande une pause, là, on est vraiment dans la joke, hein, pour parler en bon français.
6: Mais est-ce qu'on n'aime pas aussi jouer à se faire peur, là, tout ce que vient de dire Mathieu? J'ai l'impression qu'on est quand même nourri de séries dystopiques, etc.
0: Mais le mec, il bosse chez Anthropique, c'est pas...
6: Très bien, mais...
5: Il y a une certaine confusion, il est vrai, qui règne là-dedans. Alors, là, ce dont on parle, c'est un risque d'anéantissement de l'humanité.
0: Oui, on va commencer par là.
5: Alors, je voudrais mettre en perspective en disant que ce n'est que l'un des 7 risques que l'IA fait peser sur nous. Il y a l'abêtissement, il y a l'enfermement, il y a la polarisation, la manipulation, l'intrusion, le remplacement, toute la question de l'emploi, et enfin, le risque de l'anéantissement. Alors, la question que vous me posez, c'est est-ce que ce risque, il est réel? La réponse, elle est oui, à l'évidence. Maintenant, il faut savoir de quoi on parle, et c'est là qu'il y a une certaine confusion.
0: Mais attendez, Antoine, si la réponse est oui, et que vous pouvez l'asséner avec une telle autorité, c'est qu'aujourd'hui, on est à un stade d'évolution de l'IA où on est dans Terminator, on est dans des...
5: Non,
0: c'est pas Terminator au sens des robots, c'est Terminator, mais une IA qui peut, en se développant elle-même, prendre des chemins qui échappent au créateur.
5: C'est exactement ça la question, et donc je vais détailler. Ce risque d'anéantissement, il peut prendre aujourd'hui 3 visages. Premièrement, l'IA peut nous anéantir parce que des humains, des gens, le lui auront demandé.
7: Le programme pour.
5: Donc là, c'est
2: donc là les boss,
5: fois...
2: les boss de la tech, d'une certaine manière. Enfin, certains,
5: non,
2: pas forcément.
5: Ça peut être, ça peut être le très méchant dans James Bond 5.0 qui arrive à craquer un modèle d'Anthropique de OpenAI et à lui faire fabriquer un poison, un virus qui nous éradique tous ou déclencher la Troisième Guerre mondiale. Donc là, vous voyez, c'est à la fois un problème humain et technologique parce que l'IA, là, elle ne devrait pas obéir à de telles instructions, elle ne devrait pas être détournée de la sorte, mais elle pourrait l'être. Ça, c'est la première possibilité. La deuxième possibilité, c'est qu'on demande des choses presque ou parfaitement anodines à l'IA, et pour les accomplir, elle nous fait du mal. Je vous donne un exemple, c'est une question d'interprétation, et c'est pour ça que ça, c'est pas Terminator, c'est plus Asimov. Oui, parce il y a des auditeurs qui connaissent l'œuvre d'Asimov, qui est extraordinaire de préscience. Et dans l'œuvre d'Asimov, ce qui est merveilleux, c'est que les robots menacent de détruire l'humanité parce qu'ils obéissent à ces règles. Et en obéissant à ces règles, le problème, c'est qu'ils les interprètent. Si je demande à l'IA, par exemple, de rendre l'humanité heureuse, elle pourrait trouver qu'une solution, c'est de droguer tout le monde. Si je lui demande de réduire la souffrance humaine sur la planète, elle pourrait décider de déclencher la Troisième Guerre mondiale, parce que si nous mourrons tous, plus personne ne souffre.
7: Ne souffrira.
5: Voilà, donc ça, c'est la deuxième possibilité.
2: Oui, mais si on lui précise, ne drogue pas les gens, ne déclenche pas la Troisième Guerre mondiale...
6: Oui, faut bien prompter.
2: Oui, faut bien prompter.
7: Il ne faudra pas se tromper ce jour-là, Antoine.
5: Alors, votre question, ça m'impose de creuser un tout petit peu ça. Le problème, c'est qu'il y a ce qu'on appelle des directives premières et des directives secondaires. Si vous demandez à ChatGPT, vous le créez pour qu'il réponde à des questions. Aujourd'hui, il va avoir tendance à mettre entre parenthèses tout ce que vous venez de dire. L'important pour lui, c'est de répondre à des questions. Par exemple, il y a eu un cas tragique où un adolescent lui disait « je veux me suicider ». Et donc, lui, son rôle, c'est de répondre à des questions en satisfaisant la personne qui l'utilise. Et là, comme la personne avait l'air satisfaite de cette solution, qui bien sûr n'en est pas une, il l'a encouragée, vous voyez. Donc, alors, je termine sur le troisième cas de figure, qui est celui qui a été dénoncé par cet ingénieur, ex-ingénieur d'Anthropique. Ça, c'est le troisième cas de figure où une IA devient complètement autonome. C'est ce qu'on appelle une super-intelligence. En gros, c'est une intelligence consciente, une IA qui est consciente. Et là, le problème, c'est pas qu'elle nous obéit trop, c'est qu'elle nous obéit plus.
7: N'en dites pas trop, mercredi on fera une émission spéciale sur la super-intelligence, qui prolongera notre discussion aujourd'hui. À suivre dans Zoom Zoom. Ça a plus la même saveur depuis que Sonia Mabrouk est partie, nous disait Cyril Laurentaine. CNews, menacée de poursuites pénales par le ministère de l'Intérieur. Cyril vous explique dans son Lacar News. Juste après Drake, Hold On, We're Going Home sur France Inter.

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1: Sommes-nous en train de plonger dans le meilleur des mondes d'Aldous Huxley ? C'est la question que se pose notre invité, l'essayiste Antoine Bueno, dans son dernier livre, Guidance, comment la technologie promet le meilleur des mondes, sorti chez Talendier. Alors vous dites qu'entre la vision totalitaire, qui est très sombre, de Orwell dans 84, et celle joyeuse, enfin, cauchemardesque aussi, mais joyeuse de Huxley, c'est celle de Huxley qui est en train de gagner.
2: Alors, pour faire le pont avec ce qu'on disait avant, ouais, sur les risques d'anéantissement de l'IA, moi, mon livre, finalement, il est optimiste. Il part du principe que l'IA ne va pas tous nous tuer tout de suite.
1: C'est vraiment très, très optimiste.
2: C'est très, très, très,
1: très feel good, on rigole
2: optimiste.
1: Beaucoup.
2: Hein. Voilà. Il me semble, mais là, enfin, c'est vraiment un risque que je prends, parce que je n'ai pas de réponse, personne n'a la réponse, que l'IA forte, c'est-à-dire une IA consciente qui, elle, aurait de très très fortes chances de remettre en cause l'humanité telle que nous la connaissons, nous n'y sommes pas. L'ingénieur d'Anthropique qui a démissionné Anthropique, en fait, c'est de ça qu'il parle. Et il est vrai que la Silicon Valley est absolument persuadée que nous sommes à la veille de la super-intelligence. Et pourtant, de nombreux autres spécialistes nous disent que non, on n'en est quand même pas là.
1: Donc, il y a débat.
2: Là, qu'est-ce qui se passe entre aujourd'hui et cette éventuelle super-intelligence ? C'est cette question à laquelle j'ai essayé de répondre dans Guidance.
3: Et c'est quoi justement cette guidance dont
2: alors,
3: vous parlez ?
2: Alors justement, et c'est là qu'on revient à la question qui était posée sur Orwell et Huxley. Je vais pas de suspense inutile. Hein. Pour moi, Orwell s'est complètement trompé et Huxley a gagné et plié le match, mais dans des largeurs absolument extraordinaires pour une raison très simple, c'est que le monde dystopique abominable de 1984 de Orwell est fondé sur le bâton. La souffrance, voilà. Alors que celui de Huxley, qui est l'exacte antithèse, qui est aussi un monde totalitaire sans liberté, lui, il est fondé sur la carotte, la récompense. Déjà, dans notre monde, l'une des immenses caractéristiques des 100 dernières années, c'est ce triomphe omniprésent, mais sur la totalité du globe, du principe de récompense. Dans les démocraties, naturellement, mais même dans les dictatures, qui n'ont plus du tout le même visage qu'à l'époque de Staline, de Mao, à plus forte raison de Hitler, ou de Mussolini.
1: C'est vraiment parce que vous parlez de récompense, ça me fait penser à des choses beaucoup plus petites qui se sont immiscées dans nos vies, comme, je sais pas, les likes sur les réseaux sociaux, etc.
4: On s'est fait anesthésier dans ce
1: truc-là.
4: Effectivement,
1: engourdi.
2: Alors, on s'est fait anesthésier et ça fait penser au like, c'est vraiment la passerelle parfaite, parce que
1: il est content, Mathieu ? On s'est fait un clin d'œil,
2: parce que c'est
1: ridicule.
2: Parce que ce monde d'Huxley, qui est un monde doux, en fait, de la récompense, de la manipulation douce, il a déjà commencé à advenir en ligne. En
1: fait, avec les algorithmes.
2: Avec les algorithmes, avec le monde de la data, c'est ce qu'on appelle le nudge. Je vais vous donner, pour bien faire comprendre ce qu'est le nudge, une petite anecdote qui est assez marrante, qui n'est pas numérique, mais qui nous renvoie aux urinoirs de l'aéroport de Schiphol aux Pays-Bas.
1: Tiens donc.
2: Oui, dans lesquels on a gravé une petite mouche. Il y a une petite mouche dans l'urinoir.
4: Ah oui, il faut la viser.
2: Eh ben alors voilà, alors moi je suis comme Quentin, quand je suis face à la mouche, évidemment, je vise, parce que c'est marrant, c'est ludique, et qu'est-ce que ça fait ça ? Eh ben ça fait qu'il y a beaucoup moins d'éclaboussures, puisque la mouche est placée stratégiquement là où ça réduit.
1: L'endroit optimal.
2: Et ça aide, donc l'utilisateur aide au nettoyage. C'est ça le nudge, pardon, et je termine juste là-dessus, et c'est omniprésent en ligne.
4: Je vous emmènerai parce qu'il y a des toilettes à Paris où il y a des buts maintenant avec un petit ballon.
2: Ah, formidable. Viser,
4: ouais. Le vrai danger que vous pointez, c'est la recherche de la facilité. On ne réfléchit plus, on se laisse guider par l'IA, ça uniformise un peu la planète. Est-ce qu'on a peur de sortir du lot ?
2: Alors, il faut juste rappeler le contexte de la réflexion que je déploie dans ce livre, dans Guidance. C'est le contexte de cette nouvelle IA qui est l'agent et qui est ou qui sera, qui est déjà en train de devenir, un système capable d'organiser toute notre vie. Ça veut dire que nous allons bénéficier, tout un chacun va pouvoir bénéficier, de ce qui, pendant des millénaires, n'a profité qu'aux plus riches et aux plus puissants. C'est-à-dire, en gros, des précepteurs, des serviteurs intellectuels, ou, pour prendre un terme plus récent, une super conciergerie. Non, mais ça va être ça. C'est une super conciergerie. Autrement dit, je tiens à le dire, on l'a dit en off avec Mathieu, mais ça va être génial.
1: Oui, ça va
2: être génial. Il n'y a pas un moment où vous allez devoir signer un contrat avec une petite clause disant « Ok, j'accepte d'abdiquer ma liberté et mon intelligence ». Non, C'est spontanément. On a déjà un pied dedans avec l'IA générative.
3: Mais ça va être génial, on ne va plus rien faire.
2: Ça va être génial. Non,
1: mais ça va nous faciliter la vie. Donc, quelque part, on va se faire avoir comme ça.
2: C'est-à-dire que nous allons créer un huis clos avec notre agent qui va devenir notre alpha et notre oméga, qui va être tout pour nous, qui va être notre assistant, qui va être notre collègue, qui va être notre frère, notre sœur, notre père, notre mère. Imaginez
3: mais
2: les
3: mais
2: enfants.
3: On voit déjà le désastre que fait ChatGPT sur certaines personnes. On parlait du suicide d'un petit garçon tout à l'heure. Donc là, du coup, ça va être l'étape encore au-dessus pour certains.
2: C'est l'étape au-dessus. Pourquoi ? Parce que ça démultiplie tous les impacts potentiellement négatifs de l'IA actuelle, mais ça surajoute une couche nouvelle parce que ce truc-là, cet agent, ça va créer une bulle, un filtre universel qui va tout savoir de nous, ce qui n'existe pas aujourd'hui et qui va nous donner accès à tout. Et c'est pour ça, et là j'explique Guidance, c'est pour ça que ça génère un potentiel de pouvoir politique sans précédent parce que si l'IA ne nous a pas tous tués, cette IA-là, elle va être pilotée et paramétré par des gens. Et donc, la seule question, à mon sens, politique qui va se poser dans les années et décennies à venir, c'est qui me parle dans l'oreillette et pour me dire quoi.
1: Exactement. Et surtout, cette IA agentique, elle nous fera aimer notre condition sociale.
2: Absolument.
1: On n'aura plus le désir de se rebeller, de se révolter, de changer de statut.
2: Mais c'est exactement ça. Le livre, il sort aujourd'hui, mais on m'a déjà plusieurs fois demandé quelle était ma position, si j'étais catastrophé, etc. Je ne le suis pas. En raison de la question que vous venez de me poser, c'est parce que je pense qu'on ne peut pas juger l'avenir uniquement à l'aune de nos valeurs, de notre ressenti, de nos habitudes, etc. Je suis persuadé que, alors il y a des choses abominables que je décris dans le livre qu'il faut éviter, mais je crois que les générations futures trouveront leur compte à ces systèmes.
1: 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Sachant qu'on reçoit plus qu'un invité aujourd'hui, un ami, Cyril aurait pu avoir la délicatesse de choisir ses infos du jour en fonction des goûts d'Antoine Bueno. Des goûts que, sans les dévoiler, nous avons la chance de connaître un peu. Mais non, car c'est hier que Cyril a choisi d'évoquer cette histoire de grosse partouze dans un conseil municipal allemand. Une histoire olé olé qui aurait peut-être amusé Antoine, mais non. Bah, rien de coquin en vue dans le Lacar News aujourd'hui, Cyril.
5: Désolé Antoine.
1: Vous restez quand même ?
2: Bah, j'hésite, parce que déçu, je comprends. C'est évident que c'est pas très sympa, quoi.
1: Non, c'est vraiment pas sympa. Les trois infos que vous aurez à raconter ce soir à la maison commencent avec la menace du jour.
6: Si Xenia Fedorova revient même à distance sur l'antenne de CNews, la chaîne risque des poursuites pénales. C'est le ministre de l'Intérieur qui met en garde CNews via l'ARCOM. Laure Nunez a écrit une lettre au régulateur de l'audiovisuel pour le prévenir qu'il n'est pas question que la propagandiste pro-russe puisse de nouveau intervenir sur la chaîne Info. Xenia Fedorova a été interdite de territoire cet été et du côté de CNews, on laisse entendre pourtant qu'elle pourrait intervenir en visio depuis un pays inconnu. Le ministre de l'Intérieur prévient qu'une telle situation se aurait un contournement des mesures prises par l'État et une facilitation des actions d'ingérence qui lui sont reprochées. Fin de citation. Un avertissement lourd de conséquences pour la chaîne du groupe Bolloré. Qui sait si ça ne pourrait pas tout simplement lui coûter son autorisation d'émettre. On imagine de l'autre côté déjà très bien les cris d'orfraie du côté de CNews. Atteinte à la liberté d'expression, blablabla. Mais non, Xenia Fedorova est juste une propagandiste longtemps payée par le Kremlin.
1: Le coup de gueule du jour, Cyril.
6: C'était ce matin aux 4 vérités sur France 2. Yaël Braun-Pivet, présidente de l'Assemblée nationale, est l'invité de Francis Letellier.
7: Moi, j'en peux plus. Excusez-moi, monsieur Letellier, mais je n'en peux plus de ces images où on voit 4 hommes. Vous ne devriez plus faire ça aujourd'hui.
6: Elle n'en peut plus qu'on ne montre à la télé que des hommes candidats à la présidentielle, car sur ce mur d'images, lors de l'interview, il y avait Gabriel Attal, Bruno Retailleau, Édouard Philippe et Sébastien Lecornu, d'ailleurs pas candidat à la présidentielle. Alors elle l'a fait savoir, et a raison, le Parisien tient à un petit décompte. Il y a à ce jour 35 personnes déclarées pour cette présidentielle, 27 hommes, 8 femmes. Il y avait donc la possibilité de mettre d'autres visages que ceux des hommes.
1: Et enfin, les degrés du jour.
6: Pour la première fois dans la grande histoire du champagne français, des bouteilles vont afficher un degré d'alcool de plus de 13%. Ça pourra même monter jusqu'à 15%. La raison de cette augmentation, une vendange exceptionnellement précoce et marquée par le gel, la sécheresse et des vagues de chaleur. Autant de problèmes qui risquent d'ailleurs de devenir une norme à cause, on le sait, du dérèglement climatique. Mais malgré ces difficultés, avis aux amateurs et aux collectionneurs. Selon l'interprofession française du champagne, les raisins récoltés cette année rappellent plusieurs grands millésimes historiques du XXe siècle. Et ça va même plus loin. Elle dit que la récolte présente un potentiel de très grands vins. Mathieu, je vois que ça vous intéresse.
1: Les bouteilles... déteste le champagne, donc je
6: pas les champagnes, mais les images, si mes souvenirs sont bons.
1: Du tout, si vous insistez, oui, mais bon.
6: Les bouteilles de 2026 de champagne pourraient donc être des bouteilles à remiser par de vers soi, comme Thérèse avec les Dobichou de Sofia.
3: Oh.
1: Très bonne conclusion, bon, là aussi.
4: On sera bourré plus vite.
1: Merci Cyril. Antoine Bueno, qu'est-ce que ça vous inspire ce bras de fer entre l'État français, CNews et Xenia Fedorova? Pour quelqu'un qui a écrit « L'effondrement n'aura probablement pas lieu », on dirait quand même qu'on s'en rapproche parfois quand on entend de telles infos.
2: Ouais, je sais pas, j'ai pas un avis très autorisé là-dessus. Elle est virée là, c'est ça?
1: Elle n'a plus le droit
2: d'être en France. Donc oui, je trouve assez juste que l'interdiction soit absolue, même à distance. Oui, ça ne peut pas.
1: Cyril, votre coup de fil au réalisateur d'un projet étonnant aujourd'hui.
6: Oui, le réalisateur d'une série documentaire qui s'appelle 5e B. Les deux premiers épisodes ont été diffusés hier soir. Les deux autres, c'est ce soir sur France 3 à partir de 22h40. Bonjour Vincent Dupuy.
5: Bonjour.
6: Alors Vincent, j'explique rapidement votre projet. Vous avez choisi de filmer 5 anciens élèves d'une classe de 5e du collège Munch de Grenoble. 5 élèves qui se retrouvent près de 40 ans plus tard. Vous dites qu'ils sont un miroir de la France de cette fin du 20e siècle. Qu'est-ce que vous vouliez raconter à travers eux ?
5: Et bien moi, ce que je voulais raconter, c'est comment, au travers d'une photo de classe qu'on connaît tous, qu'on a tous chez soi, on peut raconter l'histoire d'une société en repartant à la recherche de 5 élèves, de leurs parents, de leurs enfants, et ce qu'ils sont devenus, qu'est-ce qu'ils ont traversé et comment ils ont vu le monde changer.
6: Comment vous avez fait opérer le casting ? Est-ce que, par exemple, ces 5-là étaient restés en contact ? Est-ce qu'ils étaient amis ou pas du tout ?
5: Alors, ils étaient amis à l'époque et ça faisait presque 40 ans qu'ils s'étaient pas vus. Ils se sont retrouvés depuis, ils se lâchent plus, ils ont un groupe WhatsApp où ils communiquent régulièrement, mais ça faisait quasiment 35 ans qu'ils s'étaient pas vus.
6: Est-ce que les uns et les autres avaient tous les mêmes souvenirs de cette époque du collège ?
5: Non, ils avaient évidemment pas les mêmes souvenirs. Certains avaient très bien vécu cette époque, d'autres un peu moins, comme nous tous. Et c'est pour ça que c'était intéressant de repartir d'une photo classe comme ça. C'est que globalement, on n'a pas vécu forcément le collège de la même manière. On n'a pas vécu forcément les années qui se sont écoulées ensuite de la même manière. Mais leur parcours et leurs exemples sont révélateurs de nos vies finalement.
6: Qu'est-ce qu'il y a de frappant ou de surprenant dans leur parcours respectif?
5: Eh ben, ce qui est très étonnant, c'est que globalement, on n'aurait pas pu prédire, ni pour les uns ni pour les autres, ce qu'ils sont devenus. Même si certains avaient déjà des envies, globalement, personne n'a vraiment atteint un objectif précis. Et se sont un peu laissés porter par leur histoire, même si certains avaient des envies. C'est vraiment la vie qui a fait ce qu'ils sont devenus.
6: Merci Vincent Dupuy d'avoir passé une tête dans Zoom Zoom Zen. Je rappelle que les deux derniers épisodes de votre série 5e B sont diffusés ce soir sur France 3 et ils sont tous disponibles sur la plateforme France.tv.
1: Merci Cyril. Lui, il est sur un petit nuage depuis ce matin, plusieurs jours qu'il attendait une bonne grosse polémique pour chasser la sienne.
3: Enfin.
1: Et la voilà, elle est arrivée sur un plateau.
3: Enfin.
1: Bonjour Amziane.
3: Bonjour ouais. Tout le monde. Moi, je vais vous parler de la police municipale de Carcassonne, qui est secouée par une petite polémique.
1: Oh, toute petite. La chronique d'Amziane, c'est juste après Aldous Harding, One Stop sur France Inter.

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1: Vous avez certainement entendu parler de cette triste affaire. À Carcassonne, la police municipale est au cœur d'une grosse polémique après la diffusion d'un enregistrement contenant, entre autres, de nombreux propos à caractère raciste. Amziane l'a regardé pour nous et il nous en parle tout de suite.
2: Et oui Mathieu, ce n'est pas la dernière série de France 3, mais bien une information relayée par Midi Libre. Alors j'ai regardé la vidéo et les policiers y échangent des propos absolument abominables. C'est un ping-pong incroyable de discrimination. Tout simplement les frères Lebrun du racisme. Le brigadier chef, il prononce entre autres les mots bougnoule, singe, connasse. Alors, je ne suis pas avocat, mais il lui reste plus qu'à plaider Gilles de la Tourette, à mon avis. Pour ceux qui ne veulent pas voir la vidéo, imaginez Tintin au Congo, en livre audio, lu par Michel Leeb. Voilà. Il y a tout. De l'accent, du sexisme, du complotisme, de la transphobie, du putschisme. L'audio pourrait être renommé « Dîner de Noël avec mes tontons racistes hein. ». Attention à ne pas confondre avec le porno gay néo-nazi du même nom. Hein. Dans la vidéo, le brigadier chef répète plusieurs fois l'insulte bougnoule. Quand je passe 4 jours à Marseille, je finis toujours par dire tarpin tout le temps. Et donc j'ai compris. En fait, Quentin, t'as juste fait un stage au commissariat de Carcassonne. Il suffisait de me le dire, moi je comprenais pas, je pensais que tu m'aimais pas. Je crois que le plus hallucinant dans la vidéo, c'est qu'après avoir dit 150 fois le mot bougnoule, le brigadier chef dit « Je crois que je suis en train de devenir raciste. » Non ! Pas du tout, Jean-Mi ! À la limite, t'as un peu chafouin, t'as eu une rude journée, mais raciste, mais qu'est-ce que tu racontes ? T'as bouffé quoi à midi ? Un mafé, non ? Eh ben voilà, t'es pas raciste ! Si tu te fais suspendre, c'est la faute des bougnoules ! Voilà ! Plus sérieusement, je suis pas sensible d'habitude, mais franchement, la vidéo, elle m'a dégoûté, hein, et je dis dégoûté et pas choqué. Dans le choc, je trouve qu'il y a la notion de surprise, et j'en ai marre qu'on fasse les étonnés. Enfin, il y a des études qui prouvent que les discriminations, elles sont endémiques à la police. Sébastien Rocher, directeur de recherche au CNRS et spécialiste de la police, le rappelait encore au micro de France Inter ce matin. Moi, j'aurais vraiment été choqué si dans la vidéo, le policier municipal, il disait « Tu te rends compte, Thierry ? Le patriarcat, il nous enferme dans des rôles tellement normés, .e.s. De ouf, j'en parlais l'autre fois à ma compétition de drag queen en mixité choisie. Là, surprise, choc, même déception. Ce qui m'inquiète le plus, c'est que la vidéo, elle nous expose encore à de la violence et insidieusement, la fenêtre d'Overton, elle s'élargit encore plus. À ce stade, c'est même plus une fenêtre, là, c'est une baie vitrée, c'est une verrière. Bientôt, on aura la véranda d'Overton. Hein. Elle s'est tellement élargie que je vois des gens humanistes partout maintenant. Pour moi, Dominique de Villepin, c'est Jean Moulin. Raphaël Luxman, c'est Karl Marx. Hein, j'en suis là. Hein. Le brigadier chef avait déposé plainte pour atteinte à la vie privée fin 2025 après la fuite de sa vidéo. Personnellement, je trouve que le problème, c'est pas que ce soit filmé, hein. C'est le contenu. Hein. Moi, ma sextape, elle sort, on me dit que je baise mal, je vais pas accuser la caméra. Hein. Lui qui porte plainte contre atteinte à la vie privée, c'est Xavier Dupont de Ligonnès qui met en cause le roi Merlin et la qualité de son ciment pour terrasse. Hein. Quand j'ai appris que le mec, il était engagé au Rassemblement National, j'ai été estomaqué. Hein. Non mais hasard de dingue en fait. Encore une brebis galeuse. Hein. À ce stade, ils vont pouvoir ouvrir une ferme pédagogique. La facho-ferme.
1: Hein. Oh, joli. Merci beaucoup Amziane. En parlant de facho-ferme et de facho tout court, Antoine Bruno, notre invité, voulait revenir sur une séquence de l'émission. Visiblement, il n'y a pas que Manon qui dessine pendant la Car News. Notre invité, c'était lui-même assoupi durant la Car News. Passionnant pourtant de Cyril. Vous parlez de Xenia Fedorova, l'éditorialiste qui a été interdit de territoire en France. On vous demandait une réaction là-dessus.
3: Oui. Et vous disiez, Antoine, que vous avez été nul.
1: Oui. Et que ça ne vous ressemblait pas.
4: Non, alors j'ai même été minable. Non, vraiment, et j'aime pas. Donc je voulais revenir dessus. Alors c'est l'esprit de l'escalier, mais parce que j'ai été pris de court en même temps.
1: Évidemment.
4: Ce que je voulais dire, c'est qu'il faut avoir conscience qu'on est dans une guerre de l'information. C'est-à-dire qu'on nous mène, la Russie de Poutine, en particulier, surtout, nous mène une vraie guerre de l'information. Et donc, il faut en avoir conscience et donc la mener, cette guerre. Et c'est encore assez timide ce qu'on est en train de faire.
1: À suivre dans Zoom Zoom, il est temps de tordre le cou à un cliché. C'était beaucoup mieux. Je vous mets 17 sur 20. À suivre dans Zoom Zoom, il est temps de tordre le cou à un cliché. Non, quand Manon Mariani s'enferme chez elle pour écouter... Avec pour seule compagnie un verre de Chablis, ce n'est pas subi, c'est une solitude choisie. La nouvelle tendance sur les réseaux...
5: Je Manon... fais pas ça quand même, je tiens à le dire aux auditeurs. Non.
1: En tout cas, vous allez nous en parler dans la veille sanitaire.
2: C'est juste pas la bonne musique.
5: Je ne bois pas seule.
1: D'abord, j'en reviens à notre sujet fil rouge cet après-midi. Et si demain, l'IA dirigeait jusqu'à notre propre conscience ? Guidance, comment la technologie promet le meilleur des mondes ? C'est le nouveau livre de l'essayiste Antoine Bueno qui est avec nous cet après-midi. Antoine, on l'a dit, vous travaillez aussi au Sénat. Et moi, il y a un truc qui me fait peur. C'est que j'ai l'impression qu'il y a une déconnexion totale entre les sujets qui sont abordés dans ce livre, qui sont quand même des sujets de pointe, mais qui nous concernent tous en tant que société, en tant que citoyen, et nos politiques. J'ai pas l'impression, vous allez peut-être me démentir, mais qu'au Sénat, par exemple, ça soit l'inquiétude première, l'arrivée de l'IA agentique.
4: Je crois que je vais faire une réponse corporate. En disant que, et je le pense sincèrement, hein, c'est la société entière, et je m'inclus dedans, qui est...
1: J'appelle ça une réponse faux cul.
4: Non, parce que je vais un peu...
5: C'est bien de l'admettre.
4: Non, mais ce que je veux dire, c'est que la société entière est encore sonnée et groggy du numérique. Je parlais à des spécialistes qui me disaient « on n'a toujours pas digéré Internet ». Internet et les réseaux sociaux. Alors, moi, je travaille au Sénat, vous voyez, par exemple, je me suis occupé du texte pour interdire les réseaux sociaux aux moins de 15 ans. Vous voyez, on est encore dans ces problématiques-là. C'est-à-dire qu'on a mis 15 ans et encore, on ne l'a pas fait à réagir à ça. Ouais. Et derrière, il y a une nouvelle vague. Et pour moi, ce n'est pas une vague. C'est un tsunami qui arrive avec l'agent qui est l'objet de mon livre.
5: Faudrait par exemple que ce soit un sujet de la campagne présidentielle pour vous ?
4: Alors, que l'IA soit un sujet de la campagne présidentielle, ça paraît une évidence. Parce qu'il n'y a pas beaucoup, avec y a évidemment le réchauffement climatique, l'écologie, mais il n'y a pas beaucoup de sujets aussi structurants. La dette, il y a quelques grands jalons qui doivent évidemment, mais oui, en revanche, ça ne le sera probablement pas, en raison de ce décalage, de cette absence de prise de conscience. Les politiques, moi je les connais bien quand même, hein, ils reflètent un état des mentalités. Ils sont là, c'est une chambre d'écho en fait, de l'opinion et de l'état, de ce que pensent en fait leurs électeurs. Ils répondent à ça.
1: Si on suit la piste que vous suivez dans le livre, à quoi elle va ressembler l'IA-cratie ? Une fois que l'IA aura quelque part la main sur nous, sur nos destins, qu'est-ce qu'elle va faire ? Qu'est-ce qui va se passer concrètement ? Comment on peut l'imaginer ?
4: Alors, la première chose, je dirais la première étape, c'est imaginer ce Gemini Cricket qui sera l'agent, c'est-à-dire cet alter ego avec lesquels nous vivrons en huis clos. Et qui sera avec des transferts affectifs absolument indispensables. Déjà, moi, je ne sais pas si vous connaissez le mot nomophobia. Ça vient de l'anglais, c'est no mobile phobia. C'est-à-dire que je ne sais plus où j'habite. J'ai très très peur, je me sens mal quand mon portable est. Imaginez ce que ça sera.
2: Quand vous n'avez plus de batterie, par exemple.
4: Oui, ça. Par exemple, ou quand je ne l'ai pas. Ou que je ne sais pas où je l'ai mis. Voilà, enfin, mais je ne suis pas le seul. Hein. Je crois même que c'est assez partagé. Imaginez ce que ça sera avec un agent qu'on sollicite en permanence, qui sait tout, qui organise tout. Or, je reprends mon fil, cet agent, il sera paramétré et piloté par des gens. Ce ne sera pas une IA autonome. Et donc là, vous avez un truc énorme qui arrive, c'est un potentiel de pouvoir politique. Et la première étape, c'est de se dire, pensez-vous raisonnablement, je vous pose la question, qu'un tel potentiel de pouvoir politique ne sera pas exploité ?
2: Il y a peut-être une chose, vous dites l'IA agentique va peut-être prendre la forme d'un robot. Je pense à nos... Pas tout de suite, hein.
4: C'est pas tout à fait ce que... Si vous me permettez, elle prendra de multiples formes, notamment tous les appareils connectés. Elle peut prendre la forme de votre frigo, l'IA agentique. C'est-à-dire que c'est un système qui réunit des IA qui aujourd'hui sont en silos séparés. Qu'est-ce que c'est un agent ? C'est une plateforme globale qui va, je dirais, enrégimenter des IA qui existent aujourd'hui, mais qui sont sectorisées, et elle va pouvoir les actionner, et des appareils connectés qu'aujourd'hui, sur lesquels aujourd'hui l'IA n'a pas de prise.
2: Est-ce que ça va aider une génération qui arrive à la retraite aujourd'hui et qui va avoir besoin peut-être de ne plus être seule, même pour des raisons de santé ? Est-ce que nos aînés vont trouver un peu de bénéfice dans cette IA ?
4: C'est très important comme question parce que ça nous renvoie au principe de la neutralité technologique. Toute technologie est neutre, c'est-à-dire qu'on ne peut pas dire qu'une technologie est intrinsèquement bonne ou mauvaise. En revanche, on peut dire que plus une technologie est puissante, plus elle peut nous apporter des choses abominables et le meilleur. Cet agent qui arrive, ça peut être Xi Jinping, ou l'Ayatollah Khomeini, sur mon épaule en permanence. C'est-à-dire l'émergence d'un, entre guillemets, rêve de totalitarisme. C'est-à-dire quelque chose qui n'a jamais existé. Mmh. Une possibilité de contrôle en permanence. Mais ça peut être aussi avoir sur son épaule Socrate, Fénelon, et je ne sais qui encore. C'est-à-dire avoir d'un précepteur qui va nous... Pardon, j'allais dire challenger, c'est pas du français, mais qui va nous... qui peut tout le temps

0: énormément de mal à répondre, c'est est-ce que ces nouvelles technologies vont faire émerger un chômage technologique de masse ? C'est-à-dire, est-ce que pour la première fois, on aura une technologie qui va détruire massivement plus d'emplois qu'elle n'en générera. Vous savez, il y a quelques années, il y a une étude qui a été faite par un think tank américain. On a interrogé des milliers de DRH, des spécialistes de l'emploi dans le monde, et on leur a posé cette question. À votre avis, quelle a été leur réponse ? Vous ne trouverez pas. 50% a répondu oui, 50% a répondu non. Quand vous avez une réponse comme ça en intelligence collective, c'est que par définition, on n'en sait rien.
1: Peut-être que le Sénat pourra se pencher sur le revenu universel à ce moment-là.
0: Une idée pour si vous, ça arrive, effectivement, il y a beaucoup de solutions pour adapter la société et aussi la démocratie, parce que la démocratie, ça nécessite d'avoir du temps et de la participation, et pourquoi pas un revenu de citoyenneté, ça peut être une chance pour la démocratie. Je ne peux pas répondre à l'emploi, c'est une possibilité, mais moi je dirais plutôt à moyen long terme.
2: Guidance, comment la technologie promet le meilleur du monde. C'est le nouveau bueno, comme on dit, chez Talendier. 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Oh la fatigue.
3: Vous êtes fatigué, Mathieu.
2: Oui, la fatigue, mais la joie d'être avec vous.
4: Et ce jour demain. Hein.
2: Partager un moment, c'est vrai, mais l'émission de demain va être super, je sens. L'heure de la veille sanitaire. Oui. Manon, aujourd'hui, vous nous parlez amitié.
3: N'a jamais rêvé d'avoir un groupe d'amis à la Friends, des copines avec qui parler de mecs comme dans Sex and the City, de meilleurs amis avec qui partir en vacances au Cap Ferret, surtout s'il y a Maxime Nucci en guest. Bon, là c'est peut-être que moi.
2: Vous délirez.
3: Comme l'amour, l'amitié a toujours été très romantisée dans les films, dans les séries. Dès notre enfance, on nous dit qu'il faut qu'on se fasse des amis, que c'est important d'être entouré, écouté et être aimé. Mais en 2026, pour la première fois, on fait peut-être face à une crise de l'amitié. Sur les réseaux, de plus en plus de vingtenaires et de trentenaires filment leur routine du soir, où ils sont seuls en rentrant chez eux.
5: I don't have a single friend. The scary thing is, this could happen to you because if you'd met me at 21, you would never have predicted my life.
3: Je n'ai aucun ami et ça peut aussi vous arriver si vous m'aviez rencontré à 21 ans, vous auriez jamais pu prédire ça. Alors on les appelle les loneliness influenceurs. Chaque jour, c'est la même rengaine, ils rentrent du travail, ils se font à manger, leur skincare et ils regardent un film tout seul sur leur canapé avant d'aller se coucher. Oui. Ils précisent ne pas avoir d'amis avec qui sortir et ils font de leur isolement social une marque de fabrique pour les réseaux et c'est assez perturbant à voir.
2: Mais alors maintenant, est-ce qu'ils sont tristes ?
3: Alors déjà, je dirais plutôt elles, car ce sont majoritairement des femmes, et en fait, ça dépend. Pour certaines, ça semble être un isolement choisi. Elles racontent que les relations sociales sont devenues une charge mentale qu'elles ne veulent plus subir. D'autres parlent de ruptures amicales qui les ont traumatisées, d'un après-Covid qui leur a appris à rester seules, en les déculpabilisant. Mais pour d'autres, ce n'est pas un choix. Il y en a qui racontent l'isolement qui leur est tombé dessus quand elles ont déménagé dans une grande ville, par exemple. D'autres de la difficulté de se faire des nouveaux amis, de la solitude après une rupture. Et puis évidemment, il y a aussi l'impact des réseaux sociaux, on en parlait, qui nous isole de plus en plus les uns et les autres. La fameuse phrase « on n'a jamais été aussi connecté et pourtant jamais senti aussi seul ». En Angleterre, une étude vient justement de paraître à ce sujet. Elle dit que la population de jeunes déclarant n'avoir aucun ami proche a été multipliée par 5 depuis 2014. Elle atteint désormais un jeune sur 20 et en parallèle, davantage de jeunes se disent insatisfaits des amitiés qu'ils ont.
2: C'est quand même un constat assez alarmant.
3: Assez alarmant et ça soulève une question. Est-ce que c'est effectivement plus compliqué de se faire des amis aujourd'hui ? Une journaliste du Guardian analyse ce qu'elle appelle cette ère de la solitude en parlant notamment de la disparition des third place, donc des endroits hors maison, hors école, hors travail, où l'on pouvait simplement traîner, comme dans les parcs, comme dans les maisons pour jeunes, les cafés, des lieux où autrefois les gens se parlaient, mais qui servent maintenant à se poser pour regarder quoi ? Son téléphone. Mais il y a quand même une envie, la preuve, il y a de plus en plus d'initiatives qui sont mises en place pour reconnecter les gens entre eux dans la vraie vie. Des activités qui ont le vent en poupe, les clubs de sport, les ateliers de poterie, les cours de théâtre, de danse. Il y a aussi des soirées organisées sans téléphone, j'en avais parlé, avec des inconnus. Les applications de rencontres proposent aussi des options amitié maintenant. Après, c'est comme tout, il faut en avoir l'envie, effectivement. Ce sont des démarches qui amènent à se sortir un peu de son quotidien et de sa paresse aussi. Parce que savoir être seul avec soi-même, c'est une vraie force, mais attention à ne pas rentrer dans ce culte de l'individualisme qui finit par faire oublier le monde autour de soi.
2: Merci beaucoup Manon, Antoine Bueno. Évidemment, je ne vous propose pas une soirée sans portable. Ça serait l'horreur pour vous, on a bien compris.
4: Vous pouvez le faire un peu.
2: Est-ce que cette solitude, c'est vraiment le monde de demain ? On va vers plus de solitude avec l'IA et l'IA agentique ?
0: Alors, ça me paraît être un risque absolument majeur. La solitude, c'est l'un des grands, si ce n'est le grand fait social de l'évolution des 50 dernières années. Et évidemment, ça a été largement aggravé par le numérique. Et ça crée quoi ? Ça crée une société atomisée. Atomisée, ça veut dire qu'il n'y a plus de lien entre les individus. Et c'est pour ça que, à mon sens, l'agent, cette nouvelle génération d'IA qui arrive, va ramasser les morceaux, si vous me permettez, pour reconstruire

0: politiquement quelque chose. Mmh. Et pour moi, ça, c'est un tsunami qui arrive après une vague. La première vague a déstabilisé ou atomisé la société. Et derrière, on ne reste pas en morceaux. On reconstruit quelque chose. La question, c'est quoi ?
1: Lui aussi, c'est un solitaire. Et lui aussi prodigue sa routine à tous ceux qui aiment la jouer solo, sans amis, sans amants, sans maîtresse, sans famille, sans animaux. Bonjour Rodrigue.
2: Bien le bonjour. Aujourd'hui, on va parler d'intelligence artificielle. Et je vous avoue que ça fait un peu peur, juste un peu.
1: La chronique de Rodrigue, c'est après ce nouveau titre de notre ancien collègue Catherine. Je te donnerai sur Inter.
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4: Je te donnerai un...

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1: Pour conclure cette émission déjà de grande qualité, je vous propose d'aller encore un cran plus loin en laissant la place à notre pépite. On se connaît à peine et pourtant les semaines semblent être des mois, voire des années. L'attente de sa chronique hebdomadaire m'est absolument insupportable. Mais c'est fini. Enfin, le voilà. Rodrigue.
2: Merci Mathieu, ça me touche énormément comme à chaque fois. Mais revenons au sujet principal. Oui. Antoine Bueno, déjà bravo. Très beau CV, essayiste, conférencier, pigiste, chroniqueur, conseiller au Sénat, enseignant à Sciences Po et auteur. Première question, vous avez déjà vu une conseillère d'orientation ou pas?
3: Alors, j'ai un abonnement aussi à l'électricité.
2: Plein de choses. Je pense qu'on pourrait faire un petit bilan de compétences. Vous êtes un peu éparpillé, Antoine, si je puis me permettre. Je vais vous donner un contact après l'émission, mais d'abord, boulot. Vous avez écrit, par contre, Paplard, dont un livre qui a attiré mon attention, le titre surtout, ouais. L'effondrement du monde n'aura, entre parenthèses, probablement pas lieu.
3: Pas prendre trop de
2: génial. Risque. Ah, génial. Zéro risque pris. Ouais. Vos lettres d'amour. Non, mais franchement, vos lettres d'amour doivent être assassines. Je t'aime, a priori. Tu me manques pour l'instant. Je pense à toi quand je fais rien. Oh, ça doit être. Ça me donne des frissons. Ouais. Enfin bref, on n'est pas là pour parler de ce livre, on est là pour parler du dernier livre, Guidance, comment la technologie promet le meilleur des mondes. Alors le meilleur des mondes, ça dépend à quel âge la technologie. Parce que là pour l'instant, c'est un peu compliqué, je vois les parents dès que le mioche il gueule, pouf, un écran dans les dents, le but c'est d'éteindre l'enfant, bouche ouverte, il se bave dessus, tu vois ça, t'es là, bon, il fera pas de grandes études mais au moins c'est silence à la baraque, ça c'est sûr. Oh. Et puis qu'est-ce qu'on en fait en tant qu'adulte de la technologie, surtout de l'intelligence artificielle? Moi je trouve ça super quand t'as pas confiance en toi. L'IA elle dit oui à tout, elle est omniprésente, toujours là, 24h/24, elle va te dire c'est super, continue, t'es génial et tout, on dirait un mec qui veut baiser, non mais c'est incroyable. Ouais. L'équitation, si, j'adore ça, je t'ai pas parlé de mon poney, si. Ah, voilà. Moi perso, je vais te dire, je l'utilise pour des conneries, premier degré, je fais des recherches, genre recettes, pâtes, carbonara, j'utilise un truc trop puissant pour mes besoins, j'ai l'impression de tirer au bazooka sur une fourmi, enfin, et de me dire bon au moins elle est morte là c'est sûr. Et le pire, c'est que ça pollue. Toute l'eau utilisée pour refroidir ces data centers. Aujourd'hui, on a quand même des ordis qui ont une meilleure clim que les Français. On en est là. Non, mais c'est... La pollution, elle a changé. Avant, le gros pollueur, c'est le mec en SUV qui fait le tour du monde. Maintenant, c'est une meuf qui se fait larguer. 1200 requêtes dans la nuit. Une bombe écologique. C'est qui cette pute? Tu la trouves plus belle que moi? Comment empoisonner quelqu'un? Hop! Un fleuve asséché parce que Thierry, il a niqué la voisine. Mais c'est ça, nos risques de demain. Et j'ai imaginé, bien sûr, je me suis projeté, j'ai imaginé, je me dis, mais c'est quoi moi aussi mon monde utopique de demain? Je me dis, bon, la technologie pour être un surhumain, non, ça m'intéresse pas. Pour me faire remplacer et être un surbranleur, mais oui, avec plaisir, tous les jours. Que des IA, des robots qui bossent, juste nous on se répartit les richesses et on kiffe, doit le pied en éventail. Non? Ah oui, parce qu'on sait que ça va pas se passer comme ça. Il y en a, ils vont l'utiliser pour être surperformants et faire encore plus d'argent. Et nous, les gens normaux, on est juste là à se racler le slibard sur le canapé, tranquille. Puis à un moment, on va se lever, on aura soif à force de rien faire. Donc on va aller dans la cuisine, on va croiser notre robot. Non, mais on va croiser notre robot, c'est ça? On va dire, excuse-moi, je vais prendre un verre d'eau. On va dire, non, l'eau, c'est pour mes data centers. Chômeur, va t'asseoir, assisté de merde. Tu insistes, je te tue. Et c'est pas moi qui le dis, vous avez vu hier un chercheur sur l'IA qui a déclaré, je cite, « Les gens qui construisent l'IA croient sincèrement qu'elle pourrait tous nous tuer d'ici la fin de la décennie. » Et ben tout ça, ça fait un peu peur et je pense que c'est pas l'intelligence dont on manque aujourd'hui, mais un peu d'humanité. Oh, c'est profond.
1: Oh, j'ai le vertige. Oh, il retourne sur quelque chose de profond, c'était pas gagné. Merci. Merci beaucoup Rodrigue, on se retrouve la semaine prochaine dans Zoom Zoom Zen et Dieu que le temps me paraîtra long. Merci Antoine Bueno d'être passé nous voir dans Zoom Zoom pour partager avec nous votre indéfectible confiance en l'avenir. Je rappelle le titre, Guidance, comment la technologie promet le meilleur des mondes, et je précise que vous organisez des séances de guidance dans le sous-sol du club les uns dans les autres. C'est du côté de Malakoff. Encore merci, c'est mon cher Antoine. Merci à tous, les amis. Manon, Quentin, Cyril, toute l'équipe qui prépare évidemment cette émission avec nous. Claire-Sophie Collet, Julie Verne, Pierre Courade, Lola Druet et Antonin Patarin. À la technique, c'était Rémi Sistiaga. À la réalisation, Ghislain Fontana. Petit rappel pro bono, si vous avez aimé cette émission, je vous recommande d'écouter celle qu'on a consacrée au technosolutionnisme. Ça sera un parfait contrepoint à ce que nous dit ce coquin d'Antoine Bueno. Et demain, direction... Viva on prend la direction de Las Vegas, non pas pour parler d'Elvis, mais de la reine de la ville du péché, Céline Dion, à la veille de son premier concert à Paris. On revient sur cette résidence qui a changé toute sa carrière. À demain.
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1: Il est 18h sur France Inter. En route pour le 18-20 avec vous, Fabienne Synthèse, bonsoir.
13: Merci beaucoup Mathieu, à très vite pour nous. C'est parti pour deux heures ensemble, le 18-20 commence ici, avec ce qui fait l'actualité de cette soirée du jeudi 10 septembre. Bonsoir François Geffrier.
1: Bonsoir Fabienne, bonsoir à tous.
13: Et on commence avec le sentiment que tout augmente.
1: Le prix du gaz va grimper de 6% le mois prochain. Emprunter de l'argent aussi va coûter plus cher car les taux d'intérêt montent. Vraiment, l'économie va vivre un automne en apnée et la France, plus que ses voisins, on va tout vous expliquer.
13: Et dans le reste de l'actualité François.
1: Un comité d'organisation totalement désorganisé pour les Jeux Olympiques d'hiver en France dans 3 ans. Son président Edgar Gros-Piron démissionne ce soir. Un parent d'élève de CM2 jugé pour avoir menacé une enseignante de lui couper la tête. C'est à Toulouse. Indignation des collègues de l'institutrice jusqu'au ministre de l'Éducation. Pour elle, en revanche, le soutien est particulièrement discret. La DJ Barbara Butch est cyberharcelée et boycottée. Le monde culturel est presque muet, craignant de subir le même sort. Et puis 5 000 $ pour tout le monde, si on gagne. Vous entendrez les Américains réagir à cet accès de clientélisme hors norme de Donald Trump.
13: À partir de 18h15, Dove Alphon et le prix de la guerre en Ukraine pour les contribuables européens est-il bien réparti? L'invité d'un jour dans le monde est né en Chine. Il vit aux États-Unis, il a été élevé au Canada. La Chine à toute vitesse et son livre devenu une référence face à une Amérique réglementée et une Europe dans les limbes. Nous en parlerons ensemble. Et puis le Nigeria, un jeu télé qui peut nous parler, pourquoi pas. Un anglicisme et bing, vous avez perdu. C'est ce qui maintient en vie une langue traditionnelle. Ce sera vous, François, qui nous raconterez ça. Le 18-20 est ouvert. Soyez les bienvenus sur la planète et sa banlieue. Bonsoir à tous.
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13: L'hiver arrive et on se demande donc quand il faudra rallumer le chauffage.
1: La facture de gaz, on ne la regardait pas forcément de très près ces derniers mois, vu les températures. Mais voilà que la Commission de régulation de l'énergie annonce une hausse des prix assez nette, plus 6,3% début octobre, et ce n'est peut-être qu'un début. Bonsoir Alexis Morel.
14: Bonsoir François.
1: Cette augmentation du prix repère concerne 6 millions de ménages, c'est-à-dire un peu plus de la moitié de ceux qui se chauffent au gaz.
14: Oui, tous ceux qui n'ont pas d'abonnement à prix fixe et qui subissent donc directement la flambée des cours mondiaux du gaz liés à la crise au Moyen-Orient. Hier, ces cours ont atteint les 80€ le mégawattheure sur les marchés européens, contre 32 en début d'année. Mais l'augmentation est en fait continue depuis juillet. Cet été, elle était relativement indolore, car on ne se chauffe pas évidemment l'été. Mais à partir de cet automne, les ménages concernés vont en ressentir clairement les effets. Environ 5€ de hausse sur la facture moyenne en octobre. Et ensuite, qu'en sera-t-il d'ici à la fin de l'année? Emmanuel Wargon préside la commission de régulation de l'énergie.
15: Si les prix se maintiennent à peu près là où ils sont jusqu'à la fin de l'année, on estime que sur l'année, ça pourrait faire une augmentation de la facture moyenne d'environ 10%, c'est-à-dire environ 120€ sur l'année.
14: Et c'est évidemment une estimation qui pourrait être dépassée en cas de flambée encore plus nette dans les semaines à venir. Des prix préoccupants. En revanche, s'agissant de l'approvisionnement en gaz, les nouvelles là sont plutôt rassurantes malgré le contexte géopolitique. Le remplissage des stocks avait pris du retard, mais il atteint atteint aujourd'hui les 75%. On n'est plus très loin donc de l'objectif des 85% à l'entrée de l'hiver.
10: Alexis Morel, le gaz augmente et va encore augmenter. Faut-il reparler du prix de l'essence et du diesel ? On va prendre un peu de recul avec vous, Mathilde Dehimi. Bonsoir.
16: Bonsoir, François.
10: Vous avez épluché les toutes dernières prévisions de l'INSEE. C'est frais, c'est tout frais, même très frais. 0,4% de croissance attendue cette année pour la France. On est à peine dans le vert. Et ce, alors que l'Union européenne, en moyenne, s'en sort mieux que nous.
16: Oui, c'est un peu la bonne surprise pour les économistes. La zone euro, comme le reste du monde, a su résister à la crise énergétique liée au détroit d'Ormuz. Les routes vers l'Asie se sont recomposées. L'IA a dynamisé les investissements, la production industrielle européenne se maintient bien, sauf la France. Très affectée par la canicule et la hausse des prix, la demande intérieure est déprimée. L'INSEE en a même perdu son ton mesuré et administratif, parle de vigilance orange sur notre croissance, de tableau morose, de timide embellie à attendre tout de même sur la fin de l'année. Mais bon, conclut l'INSEE, la France fait pâle figure à côté de ses voisins. L'inflation chez nous est cependant moindre que le reste de la zone euro, plus 2,9% à attendre sur un an. Mais la hausse des salaires attendu couvrira à peine cette nouvelle perte de pouvoir d'achat.
10: Et là-dessus, Mathilde, les taux d'intérêt vont augmenter, cette fois c'est sûr. La BCE a monté ses taux directeurs cet après-midi et ça ne va pas arranger l'économie française.
16: Et non, pardon d'en remettre une couche, mais la BCE doit trouver le bon équilibre entre ne pas étouffer la croissance et tempérer l'inflation. Et comme le reste de la zone euro s'en sort, résiliente, dit Christine Lagarde, la BCE tranche pour augmenter d'un quart de point ses taux. Conséquence immédiate, toute la chaîne des prêteurs va s'aligner jusqu'à nos taux immobiliers ou les prêts pour les entreprises. Ça ne fait pas non plus les affaires des pays européens les plus endettés, comme la France. On pourra toujours emprunter sur les marchés, mais plus cher, et il faudra rembourser encore plus.
10: Mathilde Dehimi, une dette qu'il faudra rembourser, c'est le message en creux de Christine Lagarde à Jean-Luc Mélenchon, qui proposait de mettre au feu ou au congélo une partie de la dette. Vraiment pas une bonne idée, dit-elle, ce serait une violation pure du traité de l'Union européenne. Et s'il fallait encore un signe, un dernier, que le ciel économique est menaçant, les taux auxquels empruntent les États-Unis sur 30 ans viennent d'atteindre un nouveau plus haut depuis juin 2007. Et juin 2007, c'était juste avant la crise des subprimes et un an avant la faillite de Lehman Brothers.
17: C'était le Tony Estanguet des prochains Jeux d'hiver.
10: Et le voilà débranché. Edgar Gros-Piron quitte ses fonctions de président du comité d'organisation des JO 2030 dans les Alpes françaises. On l'a appris il y a 20 minutes. Les conditions ne sont plus réunies pour continuer cette aventure, dit-il simplement. Edgar Gros-Piron, 57 ans, était président du COJOP depuis février 2025. Rappelons qu'il a été champion olympique de ski acrobatique en 1992 aux Jeux d'Albertville. Acrobatique comme la gouvernance des Jeux d'hiver de 2030, ça ressemble à une course d'obstacles. Avant le président, c'est le directeur général Cyril Linette qui avait été écarté en février dernier, juste après la clôture des JO de Milan-Cortina. Alors les Jeux des Alpes 2030 se retrouvent donc sans patron à moins de 3 ans et demi de l'échéance. Une enseignante menacée de mort par un parent d'élève à Toulouse. On attend le résultat de la comparution immédiate prévue aujourd'hui de cet homme soupçonné d'avoir injurié une professeure des écoles et donc menacée de s'en prendre à elle. Grégoire Bellière, vous êtes devant l'établissement où ça s'est passé, c'était vendredi dernier.
18: D'après les premières informations récoltées sur place, les faits remontent à vendredi soir. À la sortie des classes du groupe scolaire Clément Adair, le père de famille aurait menacé l'enseignante de lui couper la tête après avoir appris que son fils a été puni plus tôt en classe. Devant l'école où je me trouve, des gendarmes étaient présents pour sécuriser les lieux et l'ambiance est pour le moins tendue. Chez les parents d'élèves, c'est le choc qui prédomine. Une maman nous confiait tout à l'heure au micro avoir peur pour ses enfants et disait vivre dans un monde de fous. Tous, sans exception, ont tenu à apporter leur soutien à la maîtresse, aujourd'hui en arrêt, affirmant qu'elle réalise au quotidien un superbe travail, ce qui appuie encore plus leur choc devant cette nouvelle que beaucoup ont jugée incompréhensible.
10: Grégoire Bellière, ici Occitanie pour France Inter, condamnation aussi du recteur de l'Académie de Toulouse et du ministre de l'Éducation nationale, Édouard Geffray. Cette situation, explique-t-il, va donner lieu à l'une des premières applications du décret publié cet été pour protéger les personnels face aux menaces de parents d'élèves. Concrètement, selon ce décret, un élève peut être contraint de changer d'établissement si un de ses parents compromet gravement le fonctionnement normal des lieux. Sentiment mitigé chez les syndicats. Mathieu Solaire est directeur d'école à Toulouse et membre du SNUIPP.
19: Il n'y a rien qui justifie qu'un enseignant puisse exercer son métier dans ces conditions-là, hein, sur des conditions de peur et de menace. Enfin, pour nous, c'est complètement aberrant. Donc, il faut que la justice elle puisse se montrer intraitable envers le parent. Le ministère envisageait de recourir à leur décret qui permet de déplacer un enfant si le parent pose problème à l'école. Nous, notre position là-dessus, c'était que ça nous paraissait disproportionné de faire peser sur l'enfant les erreurs des parents. Parce que là, en plus, sur cette école, c'est la seule école de la commune. Donc ça veut dire déplacer l'enfant et il y a une petite sœur, donc déplacer deux enfants alors que la rentrée a déjà eu lieu, ça nous paraît disproportionné.
10: Mathieu Solaire du syndicat SNUIPP. Le parquet de Paris a ouvert une enquête concernant le site internet Sex Model, récemment rebaptisé Mes Libertines. Information que France Inter vous révélait dès ce matin, ce site où sont proposés les services de jeunes filles présentées comme majeures, mais en fait bien souvent adolescentes, et ce sur des centaines de pages. Toute autre affaire, on vous en parlait dès hier soir, la DJ Barbara Butch, dont le concert à Amiens est annulé, la salle craignant pour la sécurité de l'événement, et ce après des appels au boycott et après la perturbation d'un de ses concerts en juillet. Alors si on s'attendait à un soutien unanime du monde de la culture, on s'est trompé. Bonsoir Camille Marigot.
20: Bonsoir.
10: Comment expliquer le silence quasi général des artistes sur leur consoeur Barbara Butch ? Est-ce que c'est une forme de peur ?
20: Il y a bien eu une tribune de soutien à Barbara Butch après l'interruption de son concert à Grenoble, tribune signée par 300 personnalités. Mais il faut dire que ceux qui soutiennent ouvertement la DJ contre ses attaques en ont parfois fait les frais. Arnaud Gallet est président de l'association Mouv'Enfant, accusé par certains insoumis, dit-il, de ne pas assez soutenir la cause palestinienne. Il raconte les raids numériques dont il a été la cible.
21: Un raid numérique, c'est quoi ? Bah, c'est par exemple me balancer des photos générées par l'IA en disant, avec des enfants par exemple qui sont en train de mourir de faim, et en me disant bah, ça te fait absolument rien, t'es un faux défenseur des enfants, en me renvoyant des choses hyper dénigrantes de mon histoire parce que j'ai été victime d'un double inceste, et en jouant justement là-dessus, voilà, je suis un sale blanc victime ou machin, enfin j'ai eu plein de trucs comme ça.
20: Signataire de la tribune de soutien à Barbara Butch, Fabienne Servan-Schreiber, productrice de films, constate bien une retenue autour de la DJ accusée de soutenir Israël.
22: Ce qui est vrai, c'est que sur toutes ces questions-là, il n'y a pas beaucoup de gens qui s'expriment, et que ceux qui s'expriment, ils en prennent plein la figure. C'est très impressionnant. La réaction du monde par rapport au racisme et à l'antisémitisme, c'est incroyable.
20: Une autre signataire de la tribune de soutien à Barbara Butch nous confie hors micro qu'elle aussi a subi un torrent de haine sur Instagram, qu'elle a dû fermer son compte, qu'elle n'a pas les nerfs pour affronter cela.
10: Merci Camille Marigot.
23: La dernière proposition choc de Donald Trump est sonnante et trébuchante.
10: $5,000 pour chaque citoyen adulte des États-Unis, et ce uniquement si son camp, celui de Donald Trump, les Républicains, remporte les élections de mi-mandat dans moins de 2 mois. Le président appelle cela un dividende prélevé sur les fruits de la croissance américaine, mais la mesure coûterait $1,300 milliards, et les citoyens américains rencontrés par Fauzi Trita à Atlanta sont assez sceptiques.
24: Paul fonce au travail à vélo. Il ironise sur la proposition de Donald Trump.
25: Ça a l'air d'être une idée assez folle. J'imagine que si on nous paye, l'argent provient des impôts qu'on paye. Donc on se paye nous-mêmes en quelque sorte. Je n'ai certainement pas besoin de me payer $5,000 pour voter pour lui. Et je ne veux certainement pas payer $5,000 à quelqu'un d'autre pour qu'il vote pour lui non plus.
24: Laura est une mère célibataire. Elle explique que l'inflation qu'elle attribue à Donald Trump l'a fait basculer dans la précarité.
26: Je ne fais confiance à rien de ce que dit Trump. Et même s'il donnait $5,000 aux gens, je pense qu'on a déjà individuellement perdu plus de $5,000 durant tout le temps où il a été au pouvoir.
24: Julie est chercheuse. Elle fait le parallèle entre ces $5,000 et la récente polémique. On a appris que Donald Trump avait offert $45,000 en espèces à son assistante Nathalie Harp à l'occasion des fêtes de fin d'année.
27: Je pense que c'est de la corruption. C'est comme ça qu'il gère tout, non ? J'entendais justement aux infos comment il a donné des milliers de dollars aux gens les plus proches de lui en guise de cadeau de Noël. C'est juste sa façon de fonctionner. C'est un peu une situation de mafia.
24: Malgré ce rejet de Donald Trump, qui ne recueille plus que 30 à 40% d'opinions favorables, beaucoup d'électeurs ne comptent pas se rendre aux urnes lors des prochaines élections de mi-mandat pour se concentrer sur l'élection présidentielle.
10: Fauzi Trita aux États-Unis pour France Inter. Le sport et la qualification particulièrement solide des joueuses de l'équipe de France de basket au Mondial à Berlin. Elles battent la Chine 90 à 61. Vont donc en demi-finale. Ce sera samedi, soit la Belgique, soit l'Allemagne. Et puis une série télé que vous recommande ce soir le service culture de France Inter. Le sujet des accusations d'agression sexuelle qui viennent percuter un groupe bien soudé. Ça s'appelle Les Secrets de la Saint-Jean, une production qui réussit à aborder avec justesse les différentes facettes de ce débat assez explosif. Tristan Barraud.
28: Nous sommes avec une troupe de castellers, sorte d'association catalane familiale, soudée, connue pour leur impressionnante tour humaine, formée chaque année pendant les fêtes populaires d'un village.
0: Nous vous avons convoqué pour que vous nous exposiez tout ce que vous savez au sujet d'une agression qui a eu lieu au sein de votre troupe de Castaillers.
28: Trois jeunes hommes entre 13 et 14 ans sont accusés d'agression sexuelle par l'une de leurs amies, Manuela. Elle a 13 ans, un groupe que tout le monde connaît. Alors la suite, ce sont des repas de famille explosifs.
2: Qui sait, elles ont peut-être de bonnes raisons de râler.
3: Mais qu'elles aillent donc en trouver ailleurs. Chez les Castaillers, ce genre de choses n'a pas lieu d'être.
28: Il y a ceux qui y croient et ceux qui n'y croient pas. Des vidéos sur les réseaux sociaux.
5: Mais personne va se bouger. Et pourquoi ? Parce qu'on parle du fils du président, de son cousin et de son meilleur pote.
28: Des parents qui se demandent comment agir et qui s'écharpent.
6: Non, c'est des gamins accusés d'agression sexuelle.
7: En l'absence de toute preuve.
28: La question du consentement est abordée avec habileté dans toute sa complexité.
8: Mais attendez, si je couche avec une partenaire qui n'en a pas envie mais qui ne me le dit pas, qui simule aussi bien son désir que son orgasme, pourquoi ce serait moi le responsable ?
28: La mini-série fait de l'agression sexuelle un sujet de société, pas seulement une affaire de personnes. Un drame puissant qui questionne la responsabilité collective, sujet rarement traité.
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23: Et merci beaucoup François Geffrier. À tout de suite dans Un jour dans le monde, François. Le téléphone sonne ce soir, je vous le remets en tête. Ça commence avec un chiffre que vous ignorez peut-être. Une grossesse sur 4 n'arrive pas à son terme. Arrêt de la grossesse, fausse couche, 1 sur 4. Pourquoi on ne le sait pas ? Eh bien parce que ça n'existe pas. Toutes les femmes connaissent la fameuse règle des 3 mois. Avant cela, on n'en parle pas assez proche, on en parle encore moins au boulot, donc ça n'existe pas. Et si d'aventure, on en a parlé, en général, on entend « bah, c'est mieux que ça s'arrête maintenant qu'à 7 mois » ou alors « c'est vrai qu'avec ton rythme de vie, t'inquiète pas, t'en feras encore des enfants ». Donc le traumatisme, la tristesse, quand on s'est projeté dans l'idée d'un enfant, ça n'existe pas, ça ne se prend pas en charge. La douleur physique, on n'en parle pas non plus. Ce soir, on est prêt à écouter tout ça avec une autrice qui sort une BD enquête remarquable, ça s'appelle « Une grossesse sur 4, le tabou de la fausse couche ». Nous serons aussi avec une gynéco formidable. On vous attend, hommes et femmes, au 01 45 24 7000. Un œil sur le ciel.
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23: Et Céline Dacosta, bonsoir.
12: Bonsoir Fabienne, bonsoir à tous.
23: Avec demain un ciel encore perturbé près de la Manche.
12: Oui, avec dès le matin un ciel couvert et de faibles pluies de la Bretagne au nord Pas-de-Calais, des Pays de la Loire au Poitou-Charentes jusqu'au centre-val de Loire, vers les frontières du nord. Là, ce sera un ciel couvert avec peut-être aussi quelques gouttes, mais partout ailleurs, ce sera du soleil, un petit peu plus voilé sur le flanc est. Tout ça avec des températures qui seront douces au réveil sur le nord-ouest, 12 à 16 degrés, douces également sur le pourtour méditerranéen, jusqu'à 18 à 20 degrés. Douceur qui contrastera avec la fraîcheur qui, elle, sera présente sur le reste du territoire où la moyenne ira de 7 à 12 degrés seulement.
23: Et des températures qui vont à nouveau bien grimper dans l'après-midi.
12: 20 à 25 degrés pour la moitié nord, 23 à 28 plus au sud, jusqu'à 31 encore près de la Méditerranée, avec toujours du vent, alors plus de tramontane, mais un mistral qui va quand même souffler jusqu'à 60 km à l'heure, le tout sous un ciel encore très lumineux sur l'ensemble du pays, sauf toujours près de la Manche. On aura encore ce ciel faiblement perturbé, beaucoup de nuages et toujours quelques averses. On aura quand même peut-être le retour de quelques éclaircies sur les bords de Manche.
23: Merci beaucoup Céline Dacosta. À tout à l'heure après 19h. Dove Alphon est là dans une poignée de secondes.
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23: Il est 18h, presque 18, c'est l'humeur du monde et celle de Dove Alphon.
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1: Bonsoir Dov Alphon.
4: Bonsoir Fabienne.
1: D'après une enquête Dov publiée hier dans le New York Times, l'Union européenne a été surprise par l'ampleur d'une nouvelle demande d'aide financière de la part de l'Ukraine que personne ne semble capable d'expliquer.
4: Oui Fabienne, cela fait désordre et tombe bien mal pour les alliés du président ukrainien. Tout part de la délégation européenne venue célébrer à Kiev la journée de l'indépendance le 24 août dernier. Les diplomates européens se félicitaient de la validation du prêt accordé à l'Ukraine pour 2026, 90 milliards d'euros, longtemps bloqué par la Hongrie. Mais le président ukrainien n'était pas à la fête et leur aurait annoncé que suite à un déficit inattendu dans la caisse, il va avoir besoin de 23 milliards d'euros supplémentaires avant la fin de l'année. Zelensky prenait la parole peu après pour confirmer ce chiffre, révélant dans la foulée qu'il a également soumis sa demande à certains pays alliés qui ne sont pas dans l'UE, le Royaume-Uni, le Canada et le Japon. Ce déficit rappelle brutalement que le coût du soutien à l'Ukraine ne cesse d'augmenter, le pays subit des attaques incessantes de la Russie et les Européens comprennent bien que les Ukrainiens vont vivre un hiver très difficile. Mais ils aimeraient s'assurer que leur argent va là où il doit aller, justement pour la survie de l'Ukraine. Ils ont reçu plusieurs explications possibles à ce déficit. La première est le changement tactique russe, qui attaque maintenant de moins en moins de cibles militaires et de plus en plus d'installations civiles, entre autres des infrastructures énergétiques, des usines métallurgiques et surtout le corridor d'exportation de céréales, ce qui a déjà fait perdre à l'Ukraine la moitié des recettes d'exportation prévues.
1: Et alors la deuxième explication ?
4: La deuxième explication présentée par Zelensky même est qu'une partie des dépenses avait été effectuée sous l'ancien ministre de la Défense, Mikhailo Fedorov, qui avait préconisé des réformes majeures dans l'industrie de la défense et qui a récemment été limogé par Zelensky lui-même. Une décision très controversée. C'est bien commode et peut-être même un peu trop, d'autant que Fedorov ne s'est pas gêné pour dire à la presse ukrainienne qu'un tel déficit n'existait pas durant son mandat, et devait donc être lié au projet de son successeur. Une semaine auparavant, au sommet d'Ankara, les alliés avaient pris l'engagement de consacrer 70 milliards d'euros d'aide militaire à l'Ukraine pour 2026, dont 30 milliards d'euros issus du prêt de 90 milliards d'euros de l'Union européenne. Or, ce fameux prêt n'a toujours pas été versé, alors que cela pourrait combler le déficit attendu. La moitié du prêt devait être versée cette année, les 45 milliards d'euros restants ne le seront qu'en 2027. La Commission européenne n'explique pas trop pourquoi, mais confirme que seulement un dixième, 11,6 milliards pour être précis, ont été versés à ce jour. Le moins que l'on puisse dire, Fabienne, est que dans telles conditions, faire un nouveau virement de 23 milliards d'euros supplémentaires ne va pas être facile.
1: Alors quand même, en pleine année électorale, en plein déficit budgétaire, on peut supposer que ça ne va pas être facile, surtout d'ailleurs en France.
4: Oui, Fabienne. Et il convient de rappeler tout de même que proportionnellement à son importance, la France est loin d'être très généreuse envers l'Ukraine, surtout que son aide lui est remboursée en grande partie par les commandes ukrainiennes d'armement et de défense aérienne. Heureusement, des solutions miracles qui ne sont pas françaises existent. La Norvège, par exemple, dont les revenus dus à l'exportation de gaz et de pétrole ont bondi depuis la guerre, et la différence de revenus est bien plus importante que toute l'aide versée à l'Ukraine par les alliés. Ce n'est pas de la faute des Norvégiens, mais c'est ainsi. La Norvège le sait bien, puisqu'elle a déjà promis, depuis l'annonce de Zelensky, une aide supplémentaire de 8 milliards d'euros. Fabienne, je vous invite à vous joindre à moi pour demander à nos amis norvégiens encore un effort. Allez, on arrondit à 23 milliards d'euros et on n'en parle plus.
1: Allez, on appelle la Norvège dans un tout petit instant. Dov Alphon, merci beaucoup. L'invité d'Un jour dans le monde nous emmène en Chine.
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11: 今年国庆假期，位于贵州西南山区的花江峡谷大桥。
1: Ce reportage de la télévision chinoise célèbre l'inauguration du plus haut pont du monde, 625 mètres de haut, le 25 septembre 2025, dans la province de Guizhou, que je prononce un peu comme je peux. Et vous comprendrez très vite pourquoi nous avons choisi d'illustrer ce moment précis. Bonsoir Dan Wang.
13: Good evening, it's very good to be here.
1: Merci
14: Bonsoir,
1: à vous.
14: C'est très agréable d'être avec vous.
1: Merci à vous d'être ici. Vous êtes chercheur aux États-Unis, vous êtes né en Chine, vous avez grandi au Canada. Vous êtes retourné en Chine pour y travailler entre 2017 et 2023 et puis rentré aux États-Unis. De cette expérience entre deux mondes, vous avez tiré un livre qui s'appelle La Chine à toute vitesse aux éditions ARPA. Votre livre a fait grand bruit à sa sortie aux États-Unis et le voilà donc traduit en France. Vous y comparez, Dan Wang, les deux grandes puissances, vous y explorez ce qui les sépare, mais aussi, on va le voir ce qui peut ne pas les différencier tant que ça. Et c'est d'ailleurs là-dessus que je voudrais commencer, si vous le voulez bien. En quoi dites-vous que ces deux pays, ces deux puissances qui sont constamment au bord de l'affrontement, sont bien souvent les mêmes ?
13: I spent most of my childhood in Canada, and I feel
0: j'ai passé la plus grande partie de mon enfance au Canada, et je sens que les Chinois et les Américains sont les gens qui se ressemblent le plus au monde. Les Américains et les Chinois ne vivent pas véritablement dans des belles villes. Ils n'ont pas des merveilleux croissants le matin. Ils ont certainement des très belles choses, mais ce que les Chinois et les Américains ont, un sentiment d'entrepreneuriat, un pragmatisme, un sens de l'urgence. Les gouvernements nationaux sont des grands pouvoirs et considèrent les autres comme des pays qui doivent être un petit peu bousculés. Donc ils sont très semblables, les Chinois et les États-Unis.
1: Ce qui est intéressant en lisant votre livre, c'est qu'on se rend compte qu'on se trompe, en fait, dans notre manière de définir ou d'opposer ces deux puissances-là. On le fait sur le plan politique, l'autocratie d'un côté, la démocratie de l'autre. On le fait sur le plan économique, le capitalisme à la chinoise et puis le capitalisme américain. Votre grille de compréhension, à vous, elle est fascinante, elle occupe une grosse partie de votre livre, elle est tout autre. Elle dit « pays d'ingénieurs d'un côté, c'est la Chine, pays d'avocats de l'autre, ce sont les États-Unis ». Qu'est-ce que ça veut dire ?
13: China is a country I call the engineering state because
0: la Chine, je l'appelle le pays des ingénieurs parce que dans un passé récent, l'intégralité du comité central du Politburo, l'organe le plus important du Parti communiste chinois, est totalement aux mains des ingénieurs. Ce que ça signifie, c'est que beaucoup des solutions chinoises sont construites, par exemple ces grands projets, que ce soit des centrales d'énergie, que ce soit de nouveaux bâtiments, ils sont construits à partir de cela, de cette vision d'ingénieur. La différence, c'est qu'ils sont devenus aussi des ingénieurs sociaux, très libéraux de la façon dont ils traitent la société comme des matières premières, tout simplement. Quand il y a eu cette politique de l'enfant unique, vous vous souvenez ? Aujourd'hui, la différence avec les États-Unis, c'est que les États-Unis, c'est un pays que j'appelle une société dirigée par des avocats. Tous les présidents doivent passer par une école, par une fac de droit. Regardez les derniers présidents américains. Tous, depuis George Washington jusqu'à Abraham Lincoln, tout ça, c'était des avocats. Et donc, c'est ça la grande différence. Les avocats sont nettement meilleurs à protéger la richesse. Et les ingénieurs chinois construisent leur voie à travers des problèmes, même s'ils créent beaucoup de misère au sein de la population. Par exemple, avec cette politique de l'enfant unique, et donc véritablement on comprend le problème simplement en énonçant le nom de cette politique.
1: Et alors, même s'ils créent beaucoup de misère, dites-vous, et c'est vrai que c'est fou en vous lisant, vous citez de nombreux exemples, le plus impressionnant d'entre eux, c'est peut-être cette ligne de chemin de fer entre Pékin et Shanghai qui se fait quasiment en un claquement de doigts pendant que les États-Unis ont voté il y a 20 ans une ligne entre San Francisco et Los Angeles qu'on n'a pas encore vue. Vous parlez de construction d'immeubles, de routes, de trains, d'usines, de ponts, d'aéroports. C'est aussi ce qui a rendu la Chine riche. Et en même temps, ces villes sont déficitaires. Les ponts, parfois, mènent nulle part. Il y a une ville que vous citez qui a 11 aéroports et finalement très peu d'avions à l'intérieur de ces aéroports. Donc à quoi ça sert l'obsession de l'importance chinoise, plus au fond même que celle du résultat ?
0: Vivant aux États-Unis, je sens que nous sommes une civilisation qui était autrefois grande, avec beaucoup de projets industriels que nous ne pouvons plus réaliser aujourd'hui. La ville de New York, l'État de Californie, il y a des projets extraordinaires, mais si vous regardez ce qui gêne véritablement l'Occident, en général, et les États-Unis en particulier, il y a beaucoup ça exige beaucoup de dynamisme, en fait. Il y a énormément d'appartements. Il y a énormément d'appartements à New York et à Londres aussi. On a un besoin monstrueux, là, de décarboner l'économie. Et les gens sentent qu'ils font partie d'un grand projet quelque part. Mais c'est certainement le cas que la Chine, elle construit mal d'une certaine manière. Beaucoup de ces projets de construction ne sont pas nécessaires, mais je pense que c'est toujours bien pour que les gens se sentent qu'ils vivent dans une ville comme Shanghai, qui a beaucoup plus de parcs que précédemment, beaucoup plus de jardins que précédemment. La qualité de l'air est meilleure qu'autrefois. Il y a des métros, et par-dessus tout cela, il y a véritablement une industrie qui grossit et qui menace l'Occident, l'Allemagne, et c'est bien qu'il y a une bonne chose telle que celle-ci, c'est qu'une nation d'ingénieurs réussit à construire cela.
1: Est-ce que la Chine ingénieure est aussi une Chine technologique qui invente, en fait, qui invente vite et qui invente mieux, selon vous, y compris que les États-Unis? En matière de technologie, vous citez une théorie que j'ai trouvée assez fascinante, ça s'appelle la théorie du poisson-chat. Et vous dites par exemple que quand Tesla arrive, il y a une usine gigantesque à Shanghai, la Chine comprend qu'elle doit nager plus vite et c'est là qu'elle fait faire un bond à ses voitures électriques qui sont BYD. Donc est-ce que ça veut dire quand même que la Chine a besoin des États-Unis pour se nourrir et pour avancer plus vite?
0: Je crois que les mots les plus importants pour comprendre la Chine aujourd'hui, c'est la construction, le deuxième mot, capitalisme, et le troisième mot, c'est le contrôle. Ce que la Chine a fait, c'est qu'elle a construit une infrastructure excellente à travers tout le pays. Et bien qu'il y ait une base industrielle qui fonctionne très très bien, qui peut fabriquer n'importe quoi, aussi bien que les Allemands, que les Français, que les Japonais, que les Américains, mais à un prix nettement inférieur. Il y a beaucoup de façons dont la Chine pratique le capitalisme, où les Chinois sont beaucoup plus capitalistes que les Américains eux-mêmes. Il y a des dizaines d'entreprises de fabrication de véhicules électriques et qui peuvent être achetés par les Chinois. Vous savez, le troisième terme que je viens de citer, c'est le contrôle. Très important, et le Parti communiste est très attaché à contrôler les gens, la natalité, les mots prononcés par les gens en Chine. Xi Jinping a parlé de Staline. Ils veulent être les ingénieurs de l'âme.
1: Mais au moins, est-ce qu'elle marche bien, Dan Wang, malgré tout, cette société d'ingénieurs, que, comme vous dites, celle qui privilégie au fond la grandeur, et vous l'avez dit, probablement même au détriment de ses habitants, est-ce qu'elle marche bien et surtout, est-ce qu'elle survit à son dirigeant Xi Jinping, ou est-ce que c'est lui qui façonne tout ça, qui peut aussi bien s'effondrer dès lors qu'il quitte le pouvoir?
13: My view is that China
0: will be. Ma position, c'est que la Chine sera une superpuissance technologique. Ce sera une superpuissance industrielle. Elle l'est déjà aujourd'hui. Mais je ne crois pas que le Parti communiste ait une vision du bonheur humain. Peut-être que c'est quelque chose qui a trait à ce que dit le reste du monde ou à son propre peuple. Mais vous savez que en ce moment, le taux de chômage des jeunes en Chine est de 20%. Il y a énormément de pauvreté au sein de la population, bien que l'industrie soit une réussite, mais certaines ne sont pas aussi de grandes réussites puisqu'il y a beaucoup de chômage. Et vous savez, les gens voient qu'ils se sont appauvris parce que le prix de l'immobilier a baissé au cours des 10 dernières années. Et le chiffre le plus important que je garde à l'esprit, c'est la démographie. Le taux de fertilité à Shanghai est de 0,6. Sur le plan national, c'est de 1,0. Par contraste, aux États-Unis, sur le plan national, c'est 1,6. Donc, il y a tellement de gens en Chine qui n'ont plus de foi en l'avenir pour véritablement tenter de construire une famille, pour avoir une vision d'un pays fonctionnel à l'avenir. Et ça, c'est vraiment, c'est une condamnation de la civilisation chinoise. Et dire cela, s'ils n'ont pas de pain, qu'ils mangent de la brioche, n'est-ce pas? Mais on ne peut pas manger une voiture électrique en Chine, c'est ça le problème. Donc c'est un des grands défis en Chine. Ils peuvent construire des voitures électriques, mais personne ne veut avoir d'enfants. Et c'est ça, c'est un problème de civilisation désormais.
1: Lorsque vous parlez du Covid dans votre livre, vous revenez effectivement sur cette période qui a été terrible pour les Chinois, la vie de reclus qui leur a été imposée, et ce moment qui a été un moment court, mais quand même un moment de rébellion qui probablement quand même a interpellé Xi Jinping, puisqu'on se souvient qu'il a dû prendre la parole. Vous croyez-vous à une Chine qui se rebelle pour améliorer ses conditions sociales, une Chine qui se rebelle pour avoir droit à la parole? Vous y croyez à ça ou pas?
13: Je crois que le Parti communiste
0: ne tolère pas la liberté d'expression. Il veut avoir le contrôle de les consciences. Et de mon point de vue, au sujet de Shanghai, entre autres, c'est que c'est une ville très agréable. Peut-être qu'on pourrait appeler Paris le Shanghai de l'Est, ou Shanghai le Paris de l'Est. Vous savez qu'une grande partie de Shanghai a été construite par les Français. Et donc, je pense que beaucoup de jeunes Chinois n'ont pas de certitude dans un avenir économique. Ils n'ont pas de bons emplois, mais ils vivent des vies très agréables. Et mon sentiment au sujet de la Chine, c'est que c'est une société de mécontentement serein, où les gens sont capables d'avoir des accès aux jardins, des jardins à d'excellentes nouilles, des tas de choses, des nourritures merveilleuses. Mais la vie n'est pas mauvaise. Ils vivent avec leurs parents qui ont deux ou trois appartements différents. Et s'ils en vendent un, ils pourraient vivre de façon agréable pendant longtemps. Ils pensent que la vie pourrait être meilleure. Mais vous savez, regardez, New York City, il y a beaucoup de problèmes. Ils ne vivent pas dans le pays de Donald Trump, ou dans des endroits qui sont très en désordre en Europe. Et bien ça, ça leur fait sentir qu'ils sont suffisamment satisfaits et pour ne pas être désagréables en société.
1: Mais ça veut dire que, regardez-vous, par exemple, vous avez fini par retourner aux États-Unis, vous avez été longuement élevé au Canada. Est-ce que chaque jeune Chinois, au fond, ne cherche pas une porte de sortie quand même, justement, comme vous l'avez fait?
0: Oui, certainement, beaucoup de jeunes Chinois veulent partir à l'étranger. Moi, j'ai été très heureux de faire partie de l'Occident. Ce qui est vraiment important pour moi comme valeur personnelle, c'est le pluralisme. Et ce qui est le plus important est d'entendre plusieurs voix qui puissent parler ensemble. C'est important d'avoir des technologies, des bonnes technologies dans l'acier, dans les voitures électriques. Mais il y a vraiment un désir beaucoup plus profond de l'être humain que le Parti communiste a étouffé. Et je pense qu'il y a beaucoup de jeunes Chinois qui voudraient bien avoir une vie meilleure ailleurs. Beaucoup sont allés aux Pays-Bas au cours des dernières années. Et il est en partie parce que c'est très facile d'être éduqué. Et peut-être qu'ils veulent fumer des choses qui sont interdites ailleurs, même dans l'État de Californie. Mais quand je demande aux Français pourquoi est-ce que les Néerlandais devraient avoir tout le plaisir, peut-être que les Français aussi devraient avoir un petit peu plus de plaisir. Et les Chinois aussi, d'ailleurs.
1: J'ai deux dernières questions pour vous, pardon, assez rapidement. Vous dites dans votre livre que si les deux pays, États-Unis et Chine, venaient à s'affronter, ce serait terrible. S'ils venaient à s'allier, ce serait même encore plus terrible, puisque leur puissance serait sans égale. Est-ce qu'il reste une place pour nous en Europe, dans ce monde dominé par ces deux géants? Est-ce qu'on a d'autre choix que de regarder le match de loin?
0: Je pense que j'appelle l'Europe une économie de mausolée, de musée. Et je sens que l'Europe a un sens d'optimisme seulement au sujet de son passé et pas au sujet de son avenir. Donc je crois qu'il est très très important que l'Europe ait ce sentiment d'être une grande puissance et qu'elle reprenne ce sens de l'entrepreneuriat et ce désir pour innover en technologie et avoir un peu plus de respect pour soi-même. Et vous savez, à ce moment-là, les Chinois la respecteront.
1: En tout cas, votre livre est fascinant. Il se lit à toute vitesse. Ça s'appelle La Chine à toute vitesse. La quête de la Chine pour façonner l'avenir aux éditions Arpa. Dan Wang, je vous remercie beaucoup de votre passage dans Un jour dans le monde. Et merci à Michel Zlotowski, évidemment, que vous avez reconnu pour la traduction. La suite ce soir, on va d'abord fouiller, comme chaque soir sous les radars, avec vous François Geffrier.
10: L'Australie avait lâché la France pour les États-Unis. 5 ans après, elle se demande si elle recevra un jour ses sous-marins.
1: Et le jeudi, Guillaume Audin nous raconte l'histoire d'un jeudi soir sur la Terre. Salut Guillaume.
2: Oui, bonsoir Fabienne. L'histoire d'un tout petit café à Jérusalem, au centre d'une bataille épique entre ultra-orthodoxes et israéliens laïcs.
1: Juste avant, il y a le reportage dans le plus grand centre de rétention de migrants en Libye. Il est à Benghazi. Faisons d'abord une escale en Californie avec Queens of the Stone Age. Easy Street dans la playlist de France Inter.

0: Le reportage d'un jour dans le monde, c'est un jour en Libye, ce soir, où chaque année, vous le savez, des dizaines de milliers de candidats à l'exil franchissent illégalement les frontières poreuses des confins de ce pays désertique. La Libye est frontalière du Soudan, du Tchad, du Niger, de l'Égypte, de l'Algérie, de la Tunisie, 1700 km de côte ouverte sur la Méditerranée. La Libye est donc aussi le principal point de départ de bateaux vers l'Italie, vers la Grèce ou vers Malte. Qu'ils soient arraisonnés en pleine mer ou interceptés dans le désert, ces exilés sont systématiquement emprisonnés. Certains, après avoir déjà subi des maltraitances de la part de trafiquants qui sévissent aux quatre coins du pays. Et pour couronner le tout, la Libye est divisée depuis 15 ans entre deux gouvernements rivaux. Ce soir, nous allons à Benghazi, où règne en maître le maréchal Haftar et son fils. Plusieurs enquêtes parlent d'abus commis par ces autorités non officielles contre les migrants. C'est là aussi que se trouve le plus grand centre de détention pour migrants de la région. Le visiter, c'est donc subir aussi le contrôle étroit des militaires. Et le reste, c'est Martin Dumas Primbaud, qui raconte.
1: L'entrée se fait à 15 km du centre-ville de Benghazi, depuis le bord de la longue route qui s'étire vers le sud et le désert. Passage obligé, nous sommes d'abord accueillis dans le bureau climatisé du directeur, le général Khaled Al-Kadiki.
2: Nous sommes ici au département de lutte contre l'immigration illégale du Grand Benghazi. C'est le plus grand site en termes de brigade et de direction parmi les 18 existants dans l'Est libyen.
1: Autour de la table, plusieurs représentants des services de renseignement et de la police écoutent silencieusement.
2: Nous accueillons actuellement près de 2800 personnes. La pression migratoire est intense. Autour de nous, il y a 6 pays et aucun ne sécurise ses frontières. Nous rencontrons beaucoup de difficultés. La situation est lourde pour l'État libyen, notamment pour fournir la nourriture, l'eau, les vêtements et les soins médicaux. Tout cela existe, mais grâce au soutien du commandement général de l'armée, qui est le principal à aider. Quant au soutien extérieur, il est très limité. Ni l'Union européenne, ni l'ONU, ni les autres organisations n'apportent vraiment d'aide. La seule organisation qui aide pour les rapatriements est l'OIM, l'organisation internationale pour les migrations. Mais les chiffres restent très élevés et dépassent les capacités. Au final, nous ne sommes pas les gardes de l'Europe. Si l'Europe ou l'Union européenne ne nous aide pas, nous ne pourrons pas retenir ces personnes. Et elles partiront vers la mer.
1: Passé le message politique envoyé par le gradé, il faut encore négocier l'accès aux cellules collectives, qui est d'abord refusé. Avant de nous être finalement accordé, une visite guidée sous étroite surveillance d'une officière en uniforme.
3: La situation s'est nettement améliorée depuis la dernière rénovation opérée par le commandement général de l'armée. Avant, il pouvait y avoir 600 ou 700 personnes par hangar.
1: Nous longeons 3 des 7 hangars qui composent les lieux. Depuis les bouches d'évacuation s'échappe le brouhaha d'une foule et une odeur acide de renfermé qui prend au nez. On nous ouvre le hangar réservé aux femmes et aux enfants.
3: Ici, il y a différentes nationalités, Somalie, Érythrée, Éthiopie.
1: À l'intérieur, très exactement 327 personnes nous regardent installées à même le sol sur des matelas fins comme du papier à cigarette. La promiscuité y est étouffante. Une soldate tente de masquer les odeurs en faisant tournoyer un encensoir. On nous présente Awa Abdel Rachid Hassan, 22 ans et visage poupin, venu de Somalie.
4: J'ai traversé l'Éthiopie, puis le Soudan, et enfin le Sahara pour arriver en Libye.
1: Sous le regard sévère de sa geôlière, la jeune femme raconte l'enfer qu'elle a vécu avant d'arriver ici. Séquestrée et torturée pendant plusieurs mois par des passeurs dans une prison souterraine, elle a été libérée avec 220 autres personnes courant janvier.
4: Nous n'avions pas de vêtements, pas de nourriture. Ils nous disaient, si vous voulez aller à Tripoli, vous devez nous envoyer de l'argent, sinon vous mourrez ici. Ils réclamaient 20 000 dollars. Mais comme nous ne les avions pas, ils nous punissaient. Ils m'ont frappée et j'ai tout oublié. Ils pensaient que j'allais mourir, mais j'ai survécu.
1: Désormais, la jeune femme ne rêve que d'une chose.
4: J'espère aller en Europe. Il le faut. Mais je ne sais pas comment faire.
1: Mais même un retour chez elle est impossible. Les autorités somaliennes ne coopèrent pas avec leurs homologues libyennes pour faciliter les retours volontaires. Alors, comme de très nombreuses personnes enfermées dans ces hangars lugubres, Awa est prise au piège.
0: Ce reportage a bénéficié du soutien du centre Pulitzer et il est signé Martin Dumas Primbaud. Sous les radars, il y a l'actualité internationale passée sous les radars, justement. C'est vous, François Dufrier. Bien joué.

0: de nouveaux élèves et s'assurer de leur assiduité au long cours. Un programme très coûteux, 1 milliard d'euros, colossal. Hein. C'est 10% du budget actuel de l'éducation au Bangladesh.
1: Well, it's very hard to see this development in AUKUS as good news.
2: L'Australie se demande si elle recevra un jour ses sous-marins commandés aux États-Unis.
0: Et cet ancien haut fonctionnaire australien au ministère de la Défense est lucide. Difficile de se réjouir, dit-il à la chaîne ABC. Des vieux sous-marins, c'est moins performant que des sous-marins neufs, ça dure moins longtemps et ça coûte plus cher à entretenir. Vous vous souvenez peut-être de la rupture fracassante du contrat du siècle il y a 5 ans. La France devait fournir 12 sous-marins à l'Australie, sous-marins diesel, mais les États-Unis de Joe Biden à l'époque ont proposé un modèle à propulsion nucléaire. Et avec ça, la protection, l'alliance stratégique qu'induisent forcément des ventes d'armes de ce calibre. 8 milliards d'euros envolés pour la France. Emmanuel Macron avait même rappelé à Paris les ambassadeurs français à Washington et Canberra. Alors, il y a quelques mois, l'Australie apprenait qu'au lieu de navires tout neufs, elle commencerait d'abord par recevoir des sous-marins d'occasion. Plus récemment, elle a compris que les chantiers navals américains n'arrivaient pas à produire assez vite et travaillaient en priorité pour la marine américaine, qui elle aussi attend ses sous-marins. Et enfin, voilà qu'un amiral américain émet des doute sur la capacité de la future base navale australienne à accueillir les sous-marins, il y a comme un grain de sable dans le silo à torpilles.
2: Et nous voilà dans un jeu télé au Nigérien.
0: Ding, elle a perdu, la dame, elle a dit ok, alors qu'elle n'avait pas le droit. C'est un mot d'anglais. Oui, que vous disiez no, ok ou yes, vous faites instantanément fondre vos gains potentiels. La règle du jeu est contenue dans le titre de l'émission Masoyimbo, ne parlez pas anglais. C'est la chaîne Yoruba qui diffuse ce jeu, et Yoruba c'est aussi le nom de la langue parlée en Afrique de l'Ouest par 50 millions de personnes. C'est l'une des trois langues majeures du Nigeria. Une partie de la jeunesse africaine tente en ce moment de se réapproprier les langues historiques face au raz-de-marée de l'anglais qui est la seule langue officielle du pays. D'où le succès de cette espèce de ni oui ni non télévisé. On répond à des questions sur la culture, les proverbes, les nombres. Visiblement, ce n'est pas facile. Personne n'a jamais réussi à garder sa cagnotte d'un million de naira, la monnaie du Nigeria. Le record est à 250 000 naira. Ça fait 160 euros. Donc on est d'accord, hein. Fini les anglicismes, ok ?
2: Ding !
0: Ah zut, j'ai perdu.
2: Merci beaucoup François Geffrier, à la semaine prochaine. Chewbacca, le programmateur musical de l'émission, a encore fouillé dans son armoire à disques pour Un jour dans le monde et nous fait voyager ce soir en Indonésie, dans la ville portuaire et industrielle de Surabaya, c'est sur l'île de Java, surnommée la Cité des Héros pour son rôle dans la lutte pour l'indépendance de l'Indonésie. La ville est aussi un carrefour ouvert sur les métissages et c'est ce qui irrigue la musique de The Marlowes. Aucun autre équivalent dans ce pays, une rythmique soul et des mélodies des instruments traditionnels indonésiens. The Marlowes et Arap Danragu, c'est le choix de Chewbacca.

0: Zimarlos, arabe Dan Ragou, c'est le choix de Djoubaka dans Un jour dans le monde ce soir. Le jeudi, Guillaume Audat nous aide à comprendre la grande histoire avec une petite histoire, c'est celle d'un jeudi soir sur la Terre.
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0: Et ce soir, Guillaume, c'est l'histoire d'un café à Jérusalem, au cœur d'une bataille entre laïcs israéliens et membres de la communauté ultra-orthodoxe.
2: Oui, il s'appelle Basimta, cet établissement, traduction littérale, le café dans la ruelle, un lieu qui se veut accueillant, bienveillant et qui, jusqu'à la semaine dernière, ouvrait encore ses portes les samedis, le jour de repos chez les juifs, le fameux Shabbat, que respectent scrupuleusement les plus observants et surtout à Jérusalem. Alors il ouvrait ses portes et servait toutes sortes de pâtisseries, de thé, de matcha, ce café Basimta, même en ce jour sacré, lorsque les magasins tout autour avaient rideaux fermés. Pour bien comprendre les choses, il faut imaginer le quartier. On est à Nahlaot, Jérusalem-Ouest, dans la partie juive et animée, où pas mal de religieux vivent, c'est vrai, mais pas que, à quelques pas du Marané Yehuda, le grand marché couvert où tout le monde vient faire ses courses, et spécialement les veilles de Shabbat, c'est une véritable institution. En semaine, ambiance très israélienne, c'est coloré, chantant, bruyant. Et puis, le vendredi, lorsque le soleil tombe, les rues se vident. Et là, c'est saisissant, jusqu'au lendemain soir, quasiment plus un bruit.
0: Sauf dans ce petit café.
2: Alors, jamais en soirée, donc pas le vendredi soir. Basimta, c'est un coffee shop de journée qui en effet vient troubler quelque peu le calme du samedi. Les clients passent, ils s'attablent, ils commandent le matin, le midi, l'après-midi, jusqu'au jour où cet été, début juillet, et c'est là que la bataille a vraiment commencé. Plusieurs dizaines de juifs ultra-orthodoxes sont venus se poster devant l'établissement des Haredim en chapeau et costume noir qu'on reconnaît, vous savez, à leur barbe et à leur mèche de cheveux qui filent devant et derrière les oreilles. Et ils se mettent à scander Shabbos en yiddish, Shabbat, Shabbat, Shabbat, au nez de celles et ceux qui sirotent tranquillement leur boisson. En fait, ils protestent contre l'ouverture de ce café, ils le vivent comme une véritable provocation. D'ailleurs, l'un d'eux l'explique sans embâge, un journaliste de Haaretz, mais pourquoi est-ce qu'ils viennent nous narguer ici, cela? Nous, on ne va pas dans leur quartier, dans les quartiers laïcs, demander aux gens de devenir religieux. À partir de là, tous les samedis, les ultra-orthodoxes reviennent et de semaine en semaine, les slogans se durcissent. Certains avertissent, profaner le Shabbat serait selon la loi religieuse un acte passible de mort. Ça va loin, en tout cas dans les mots pour commencer. La température commence sérieusement à grimper.
0: Jusqu'au point où, Guillaume, le samedi 1er août dernier, les ultra-orthodoxes sont passés des paroles aux actes.
2: Oui, ce jour-là, ça dégénère. Certains d'entre eux tentent de forcer l'entrée du café Basimta. La police avait anticipé, mais pas assez. Elle avait installé des barrières devant cet établissement que les ultra-orthodoxes n'ont aucun mal à franchir. Ça se bouscule, il y a des affrontements avec des clients. Avec des clients et des policiers, tout cela va croissant de semaine en semaine. Pour une raison également qui tient à ce lieu en particulier, Basimta est tenu par une organisation qui s'appelle Jews for Jesus. Les Juifs pour Jésus sont des Juifs qui croient en Jésus, qu'ils reconnaissent comme le Messie, tout en continuant à revendiquer leur judéité. Ils sont très minoritaires, largement ignorés, pas véritablement acceptés. Mais ce café-là, c'est un peu leur tête de pont. Et dans le contexte conservateur de Jérusalem, ça ne passe pas. Mais alors, pas du tout pour les plus religieux, sauf que cette histoire d'ultra-orthodoxe qui empêche les autres de boire leur café, elle commence à circuler jusqu'au point où des Israéliens laïcs décident à leur tour de s'en mêler. Alors, pas vraiment parce qu'ils soutiennent Jews for Jesus, certains sont même plutôt réservés à leur égard, mais parce qu'à leurs yeux, ce qui se joue désormais, c'est le droit d'ouvrir ou pas le samedi. Et derrière, eh bien ça raconte la place de plus en plus pesante de la religion dans leur vie quotidienne. Et c'est ça qui est en jeu. Ils sont d'abord quelques dizaines, puis rapidement des centaines, ces laïcs à se rassembler aux abords du café. Certains font le déplacement depuis Tel Aviv, où là-bas tout est ouvert le samedi. Ils s'attablent avec leurs pancartes, ils commandent leur collation, restent là parfois pendant des heures, pendant que de l'autre côté, ça se compte toujours Shabbat, Shabbat, Shabbat, avec la police entre les deux camps dans une ambiance étrange, surréaliste.
0: Et chaque semaine, Guillaume, donc la même scène recommence devant le café Basimta, qui malgré tout continue à servir ses clients.
2: Jusqu'à la semaine dernière. On est alors au tout début du mois de septembre et cette fois-ci, à l'approche du Shabbat, les responsables de Basimta jettent l'éponge. Désormais, le samedi, le café restera fermé. Le responsable de Jews for Jesus a pris, dit-il, une décision difficile et douloureuse. Il explique que son petit café est devenu un lieu de friction et de danger, exactement l'inverse de ce qu'il voulait en faire. Rideau baissé, c'est ainsi que s'achève la bataille de Bassimouta, au moins pour le moment, car dans un mois et demi, des élections générales ont lieu en Israël et il sera plus que jamais question du poids et de l'influence de ces fameux religieux dans ce pays. Les ultra-orthodoxes, ils représentent environ 13% de la population israélienne, donc vous voyez que démographiquement et politiquement, ça compte. Ils ont gagné une première manche dans la ruelle de Jérusalem, ces ultra-orthodoxes. La seconde, elle aura lieu dans les urnes.
0: Guillaume Auda, merci beaucoup. Vous revenez nous raconter une histoire la semaine prochaine. La réalisation derrière, c'est celle de Thomas Langlin. Le 18-20, la suite, c'est le journal de 19h avec Christelle Robière et puis le téléphone sonne. Bonsoir Sarah Guibaudot.
3: Bonsoir.
0: Rédactrice en chef du 18-20. Sarah, ce soir, fausse couche, vrai traumatisme.
3: Et c'est vraiment le sens des témoignages que nous commençons à recevoir. Ils sont bouleversants. Je vous livre celui de Jade. Je suis actuellement au début de ma 7e grossesse. J'ai un enfant seulement. Alors cette nouvelle grossesse est terrible. Incertaine, écrit-elle. Je n'ai eu aucune prise en charge psychologique ou médicale sérieuse après mon parcours, c'est l'errance. Souvent, on vous dit, c'est bien malheureux cette fausse couche, n'y pensez pas trop, ou c'est juste un mauvais œuf, c'est bien dommage. La fausse couche est méconnue, cachée, minimisée. Jade voudrait la légitimer auprès des entreprises et de la société.
0: 01 45 24 7000 pour continuer cette discussion avec nous. Même chemin pour vos pouces par WhatsApp. À tout de suite.
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0: Et sur France Inter, il est 19h. Christelle Robière pour le journal. Bonsoir Christelle.
13: Bonsoir, bonsoir à tous. Des bosses et un creux. Edgar Gros-Piron, l'ex-champion olympique, quitte le comité d'organisation des JO d'hiver 2030 en pleine crise de gouvernance. Des arrêts maladie de longue durée. Plus court, ils vont passer de 3 ans à 1 an maximum dans les prochains jours. Plus de contrôle sur les arrêts courts et répétitifs et des parcours de soins renforcés. Le bruit des tirs a résonné dans la salle d'audience. Nous irons au procès de l'assassinat du rugbyman Federico Martin Aramburu avec la diffusion des vidéos du drame. Peut-on rayer d'un trait de plume la dette de la France ? Christine Lagarde tacle l'idée de Jean-Luc Mélenchon. La présidente de la Banque Centrale Européenne lui rappelle quelques règles. La rentrée, il manque au moins un prof dans les deux tiers des établissements. Les directeurs s'inquiètent aussi du décalage entre les ambitions et les moyens. Enfin, nous irons au British Museum où la tapisserie de Bayeux suscite des passions dignes d'une rockstar.
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13: La sortie de piste était attendue à 3 ans et demi du coup d'envoi des Jeux Olympiques d'hiver dans les Alpes. Le président du comité d'organisation a dû quitter ses fonctions. L'ex-champion olympique Edgar Gros-Piron. Le temps presse et il faut sortir de la crise de gouvernance. Bonsoir Emma Sarango.
14: Bonsoir Christelle.
13: Mais comment justifie-t-il, lui, son départ ?
14: Eh bien, il est d'abord assez lucide dans son constat, Edgar Gros-Piron, qui publie ce soir un message sur le réseau professionnel LinkedIn. « Après plusieurs mois de tension, écrit-il, j'ai décidé de quitter mes fonctions. » Mais en bon champion olympique, il réfute le terme d'échec. « Je préfère dire que j'ai atteint le point où il devenait plus juste de passer la main que de s'y accrocher. » Cela fera sans doute grincer quelques dents, car il s'est accroché, Edgar Gros-Piron, critiqué dès les premières semaines après son arrivée en mars 2025, d'abord pour les nominations des différents directeurs, puis pour ses changements dans la carte des sites olympiques, pour son train de vie également comme président. Et malgré la cascade de démissions, malgré les interventions de Matignon, malgré cet audit interne lancé cet été pour un climat social pesant, il n'aura rien voulu entendre. Alors même si par courtoisie, personne ne le présente comme ça ce soir, même si le comité d'organisation parle d'une transition choisie et assumée, Edgar Gros-Piron a bel et bien été poussé vers la sortie. Et pour l'instant, il y a un énorme point d'interrogation sur celle ou celui qui pourra le remplacer. En attendant, un président par intérim sera nommé lundi en Assemblée Générale Extraordinaire.
15: Emma Sarangou, rupture actée aussi entre la Fédération Française de Football et Gianni Infantino. La France, à son tour, rejoint la longue liste de ces pays qui ne soutiendront pas le patron de la FIFA, candidat à sa succession à la tête de la Fédération Internationale. La confiance a été rompue avec son projet avorté de faire de la Coupe du Monde une société commerciale.
16: Trop de fièvre sur les arrêts maladies.
15: Face à leur forte hausse, le gouvernement continue de déployer son plan de maîtrise. Deux décrets vont être publiés dans les prochains jours. Après les arrêts de courte durée, le gouvernement veut contenir cette fois les arrêts de longue durée. Leur chiffre augmente de 6% chaque année. En 2023, ce sont les derniers chiffres dont on dispose, ça représentait plus de 3 milliards d'euros. Bonsoir Victor Dolande.
17: Bonsoir.
15: Spécialiste santé de France Inter. Pour certains patients, donc, la durée d'indemnisation va passer de 3 ans à 1 an.
17: Oui, cela va concerner les arrêts maladie de plus de 6 mois, mais seulement pour les malades qui ne rentrent pas dans une pathologie qu'on appelle affection de longue durée. Ce sont principalement les patients atteints de dépression ou de troubles musculo-squelettiques. Les indemnités de leurs arrêts maladie vont donc passer de 3 à 1 an, une mesure qui prendra effet à partir du 15 octobre prochain. En contrepartie, le gouvernement s'engage à adapter des parcours de soins renforcés pour ces malades. L'assurance maladie estime en effet qu'ils ne sont pas assez bien suivis et que leurs arrêts maladie courent sans contrôle.
15: Et il y aura aussi, Victor, plus de contrôle sur les arrêts courts et répétitifs.
17: Dans le viseur, cette fois, du gouvernement, le nomadisme médical, ce sont ces patients qui passent d'un médecin à un autre pour multiplier les prescriptions. D'après les chiffres de la Sécurité sociale, 13 000 malades ont bénéficié de 5 arrêts par 5 généralistes différents en 2024, pour 12 jours en moyenne d'arrêt. Un décret récemment examiné devant le Conseil d'État permettra à l'assurance maladie de sanctionner ces abus et ses patients devront rembourser une partie des indemnités perçues ou payer une pénalité financière.
15: Johan Sénac, médecin généraliste à Pantin, vice-président du syndicat MG France, n'est pas convaincu par ces mesures.
18: C'est quelque chose qui nous inquiète. Laisser entendre qu'à 1 an, plus personne ne relève encore d'une poursuite d'arrêt de travail, ça n'est pas vrai, c'est pas ce que l'on voit au quotidien. Donc il y a authentiquement des gens qui, au bout d'un an d'arrêt, ils sont pas très nombreux, mais quand on les voit, au bout d'un an, ne peuvent pas reprendre leur travail. Si demain on leur explique qu'il n'y a plus d'indemnisation, donc qu'ils n'ont plus de revenus, eh bien on risque de laisser des gens dans une forme de détresse sociale assez importante. Les économies espérées sont a priori de quelques centaines de millions d'euros, donc autour de 0,1% des dépenses totales relative à la santé. Ça fait cher payer pour une économie qui est somme toute assez dérisoire quand on la rapporte au budget total et tout ça sur le dos des malades.
15: Dossier signé Victor Dolande. Grosse inflation sur le gaz. Son prix repère va augmenter de 6,3% au 1er octobre. Les ménages qui ont souscrit une offre à prix fixe, soit 40% des abonnés, ne sont pas concernés. Le gaz, le carburant au plus haut à la pompe, pour tempérer l'inflation, la Banque Centrale Européenne relève ses taux de 0,25%. Le principal taux directeur est à 2,5%, son plus haut niveau depuis un an et demi. Une hausse qui devrait se répercuter aussi sur les emprunts immobiliers. Et lors de cette annonce, la patronne de la BCE en a profité pour revenir sur la proposition du candidat Jean-Luc Mélenchon sur l'effacement pur et simple de la dette de la France. Il suffit de prendre les titres de la dette et de les foutre au feu, avait-il lancé fin août. Impossible, a taclé Christine Lagarde.
19: Je ne vais pas me prononcer sur un extrait de programme politique, mais je dois dire que ce n'est pas parce que vous répétez quelque chose qui n'a aucun sens d'un point de vue juridique, technique ou financier que cela le valide. L'annulation de la dette est prévue par l'article 123 du traité de fonctionnement de l'Union européenne et c'est un pilier de la stabilité. l'un des rares piliers de stabilité pour l'avenir. Et ce principe a été accepté, soutenu et approuvé par tous les États membres. Donc tout ce qui irait à l'encontre du financement de la dette, tel que c'est prévu, serait une violation flagrante du traité. Donc légalement, techniquement, financièrement, vraiment pas une bonne idée.
15: Et la dette française qui accroît encore l'écart entre les taux d'emprunt de la France et de l'Allemagne, 0,94 points au plus haut depuis 14 ans. Côté croissance, l'INSEE revoit ses prévisions à la baisse, 0,4% en 2026 contre 0,7. La France décroche à cause de la canicule du marché du travail et du budget. La dette, l'un des gros dossiers de la présidentielle. Le débat entre candidats de la primaire social-démocrate, ce sera sur France Inter et France 2 le 1er octobre au soir. Pour l'instant, 7 candidats déclarés, dont Ségolène Royal, Raphaël Glucksmann ou encore Olivier Faure. La liste définitive sera connue mardi prochain. Le scrutin aura lieu les 2e et 3e week-ends d'octobre.
20: Des vidéos au cœur du procès pour l'assassinat de Federico Martin à Rambourou.
15: Les enquêteurs sont à la barre cet après-midi pour détailler les faits qui ont conduit à la mort du rugbyman après une bagarre à la terrasse d'un café. Bonsoir Charlotte Piret.
21: Bonsoir.
15: En direct du tribunal de Paris, les images ont été décortiquées durant des heures.
21: Oui, ce sont les mêmes scènes hein, captées par diverses caméras de vidéosurveillance. À Paris, il y a beaucoup de caméras, explique un enquêteur à la barre, mais cela fait 10 ans que je travaille à la brigade criminelle et c'est rare qu'une scène de crime soit autant filmée. Des heures durant, ces nombreuses images donc sont décortiquées par la cour d'assises de Paris. On y aperçoit la terrasse d'une brasserie parisienne éclairée dans la nuit, des silhouettes qui s'affrontent, des serveurs qui les séparent, autres caméras, autres plans, les silhouettes des deux anciens rugbyman s'éloignent. Puis c'est la vitrine d'une boutique de vêtements qu'on découvre. La suite, Federico Arambourou bouscule Loïc Le Priol, les deux hommes tombent, se relèvent et puis subitement, le son. Celui isolé, amplifié pour l'enquête des tirs, bruit distordu qui saisit la salle. Le visage de la veuve de Federico Arambourou se crispe, mais elle ne lâche pas du regard ces images des derniers instants de son mari. 6 coups de feu en 4 secondes, qu'on écoute encore, au ralenti cette fois. Dans le box, juste en face des parties civiles, le tireur, Loïc Le Priol, lui, baisse la tête, comme s'il percevait que, quelles que soient ses explications ensuite, la violence de ces sons-là sera bien difficile à faire oublier.
15: Charlotte Piret, en direct du Palais de Justice de Paris. Quant aux propos racistes tenus par un policier municipal de Carcassonne lors d'une patrouille et que l'on retrouve dans une vidéo, l'inspection générale de la gendarmerie nationale a été saisie. Le ministre de l'Intérieur voudrait comprendre pourquoi les gendarmes en charge de cette enquête depuis le mois de janvier n'ont pas fait de signalement. Le ministre de l'Intérieur, Laurent Nunez, qui menace aussi la chaîne CNews de poursuites pénales si Xenia Fedorova revient à l'antenne. La chroniqueuse pro-russe est sous le coup d'une expulsion du territoire. Il a adressé un courrier à l'ARCOM, le gendarme de l'audiovisuel. Il faut dire, Adrien Serrière, bonsoir.
22: Bonsoir Christelle.
15: Que la chaîne et l'intéressé jouent en ce moment sur l'ambiguïté d'un éventuel retour.
22: Oui, la promesse a été faite à l'antenne la semaine dernière. Xenia Fedorova pourra revenir très prochainement car les services juridiques du groupe Canal+ estiment que son expulsion ne l'empêche pas d'intervenir en visio. Voilà une zone grise que semble interpréter différemment Laurent Nunez qui a donc écrit à l'ARCOM hier, façon de prévenir CNews, qu'elle s'expose à des sanctions si elle fournit à Xenia Fedorova les moyens techniques de s'exprimer. Le ministre de l'Intérieur y voit un contournement des mesures d'expulsion prononcées fin juillet, au motif, on le rappelle, que les interventions médiatiques de la chroniqueuse sont considérées comme des actes d'ingérence. Fin juillet, Xenia Fedorova n'était pas en France, elle n'y est pas revenue depuis, sans qu'on sache dans quel pays elle se trouve. En tout cas, même loin des studios de CNews, sa rentrée médiatique a bien eu lieu. Une chronique début septembre sur le site du JDD, autre média du groupe Bolloré, et une interview en visio à Omerta, un média français pro-russe. Hier soir, CNews en a diffusé des extraits, jouant là encore sur l'ambiguïté d'une situation qui ne semble claire pour personne, pas même l'ARCOM, qui ne s'est pas encore positionné sur ce cas inédit.
15: Adrien Serrière, en Ukraine, au moins 4 personnes ont été tuées aujourd'hui, 60 blessées, une frappe russe en plein jour sur un centre commercial dans la ville de Pavlograd, dans le centre-est du pays. Les rues, à ce moment-là, étaient bondées. Premier bilan de la rentrée scolaire à J+9 fait par les personnels de direction des établissements ce matin. Le SNPDEN, leur principal syndicat, constate qu'il manque au moins un professeur dans les deux tiers des établissements. Et globalement, Anaïs Feuga, bonsoir.
1: Bonsoir Christelle.
15: Il y a des ambitions, mais peu de moyens.
1: Oui, on n'est pas loin de toucher le fond, dit le syndicat des chefs d'établissement. Il a interrogé plus de 2300 proviseurs et principaux de collège. Pour 82% d'entre eux, ils vont devoir faire avec des dotations en heures supplémentaires encore inconnues au mieux, en baisse, pour un tiers, voire au pire, supprimées. Ces heures qui vont manquer ont des conséquences très concrètes, explique Bruno Bobkiewicz, secrétaire général du syndicat.
2: C'est la question de devoirs faits obligatoires en sixième. Et un certain nombre d'établissements ne vont pas pouvoir financer ce dispositif et permettre à chaque élève de sixième d'y participer, puisqu'on ne peut pas rémunérer les personnels qui le font.
1: Autre mauvaise surprise, ce que le SNPDEN UNSA appelle le scandale du pass culture collectif. 62 millions fléchés pour toute l'année 2026, mais les sommes non utilisées jusqu'en juin ne sont finalement pas reversées aux établissements et tout cela se passe en catimini.
2: À ce stade, les collègues pensent que les engagements qui avaient été pris au mois de février vont être respectés. Ça n'est pas le cas, de par les échanges et les alertes qu'on a pu avoir. Et donc, il y a priori une dizaine de millions d'euros qui ne sont finalement pas attribués. Ça veut dire 20% de l'enveloppe initiale qui avait été promise. Et ça, c'est grave. Ça contribue à la rupture de confiance entre le cadre que nous représentons et l'institution.
1: Le syndicat Christelle qui résume la situation de manière abrupte. Comment faire avec rien ?
15: Anaïs Feuga.
20: 9000 suicides par an dans notre pays.
15: Un chiffre terrible en comparaison. Il y a 1000 homicides chaque année. Et les idées suicidaires sont en augmentation, notamment depuis le Covid. Ce soir, nous avons choisi de donner la parole à quelqu'un qui, par le passé, a voulu mettre fin à ses jours. Ariane Grissel.
3: En 2004, un événement personnel réveille les vieux traumatismes d'Olivier. Il commence à perdre confiance en lui, se referme de plus en plus. Pendant 7 ans, il plonge dans une profonde dépression. Les blessures de son enfance étaient trop fortes.
23: Je parle de pédophilie, je parle de maltraitance, je parle de harcèlement. Tous ces traumas ont fait accélérer mon envie de vouloir me soulager d'une souffrance qui commençait à devenir vraiment très très pesante.
3: En 2011, Olivier passe à l'acte. 5 tentatives de suicide, il est hospitalisé pour la dernière, un séjour dans une clinique psychiatrique qui lui fait beaucoup de bien.
23: Le fait d'avoir pris le temps pendant ces 12 jours, ça m'a permis de me recentrer, d'apprendre beaucoup de choses sur moi, pas forcément sur mes fragilités, mais sur mes sensibilités. Ça permet d'être dans l'acceptation de ce que l'on a pu vivre.
3: À l'époque, il n'avait pas parlé à son entourage de ce mal-être. C'est d'ailleurs le conseil qu'il donne, libérer sa parole.
23: Il y a un numéro national qui existe, qui est le 3114. Il y a des professionnels qui décrochent. On se de parler pour soi-même, pour s'offrir la possibilité d'aller mieux.
3: Aujourd'hui, Olivier prend le temps pour lui, le temps d'écouter ses blessures. Il connaît désormais le chemin pour ne plus perdre pied et essayer de ne plus jamais penser au suicide.
15: On rappelle que c'est la journée internationale de prévention du suicide. Si vous voulez comprendre quel mécanisme aussi se déclenche, nous vous recommandons une excellente collection de podcasts « Votre cerveau » créée par France Culture à retrouver sur l'appli Radio France. Ils sont les sacrifiés habituels de l'été. 9500 animaux ont été recueillis en juillet-août dans les refuges de la SPA, principalement des chats et chiens, mais ce chiffre bondit de 20% par rapport à l'an dernier et les maltraitances sont aussi en forte hausse.
20: Elles l'ont fait.
15: Et oui, l'équipe de France féminine de basket s'est qualifiée pour les demi-finales de la Coupe du Monde pour la première fois de son histoire. Elle a mis plus de 70 ans à briser son plafond de verre sans trembler face à la Chine, 90-61. On retrouve à Berlin Xavier Monferrand.
24: L'anomalie est réparée, même si les Françaises font partie du haut du panier dans le basket mondial, qu'elles ont brillé aux Jeux Olympiques et aux Championnats d'Europe. En Coupe du Monde, elles n'arrivaient pas à passer ces quarts de finale. C'est chose faite, enfin, mais ce n'est qu'une étape pour la capitaine Gabby Williams.
25: C'est pas notre objectif, on sait bien. Oui, mais au moins, on est contente avec ça, bien sûr, on est contente, mais on est là pour plus que ça. Je suis contente de notre volonté aujourd'hui, de notre effort, c'est pour ça qu'on est là. Mais bien sûr, on a des plus gros objectifs.
24: Le chemin continue donc, grâce à cette nette victoire sur la Chine de presque 30 points. Il n'y a pas eu match, ou si peu, même si la pivot Dominique Malonga, 1m98, a eu fort à faire sous le panier avec le phénomène chinois Zhang Zeyu,
5: 2m23.
6: Il n'y a personne qui est aussi grand dans le basket moderne aujourd'hui, donc ça change déjà comment les positions sont prises. Même physique, personne n'est aussi lourd qu'elle et c'est quelqu'un qui protège le cercle. J'ai jamais été autant contré de ma vie, donc voilà, c'est complètement différent.
5: Et l'objectif maintenant, c'est d'aller chercher une médaille, enfin la dernière et la seule obtenue en Coupe du Monde. C'était une médaille de bronze, elle remonte à 1953.
15: Et les Bleus rencontreront samedi soit la Belgique, soit l'Allemagne. Savez-vous, Fabienne, ce qu'est la Tapestry Mania?
19: Oui, c'est les gens qui aiment la tapestry.
15: Alors voilà, donc c'est de l'anglais évidemment, c'est la folie autour de l'exposition de la tapisserie de Bayeux au British Museum. Alors qu'elle vient seulement d'ouvrir
19: au public. Dans ma propre émission.
15: Vous faites ça très, très bien. Gaëlle Joly, la correspondante de France Inter à Londres, s'est glissée parmi les premiers visiteurs.
7: Elle a la popularité d'une rockstar, cette vieille tapisserie millénaire. Serena voulait être la première à la voir en vrai, alors quand le directeur du British Museum a coupé le ruban ce matin à l'entrée, cette retraitée anglaise a foncé.
8: C'est fantastique, c'est un projet merveilleux, c'est un spectacle incroyable. On peut la voir en entier en la regardant d'en haut. Vous savez, c'est quelque chose qu'on nous enseigne à l'école très tôt. 1066, je crois que c'est l'une des premières œuvres d'art que l'on découvre.
7: Dylan et Rebecca ont posé leur journée pour venir admirer la tapisserie. Ils ont du mal à trouver les mots.
9: C'est incroyable, on se croirait dans un film.
10: Oui, c'est incroyable de voir les points de broderie en vrai plutôt que cette image plate qu'on voit dans les livres.
9: Ça a tellement plus de relief quand on la voit en vrai. C'est difficile à décrire.
10: L'ambiance est sombre et magique. On se sent vraiment proche de l'objet et se rendre compte de sa taille, c'est tout simplement incroyable.
7: Et les Anglais n'ont aujourd'hui qu'un mot à la bouche. Merci au président Macron, merci à la France de nous avoir prêté ce trésor millénaire. À Londres, Gaëlle Joly, France Inter.
15: Et puis aux États-Unis, c'est la robe d'une Anglaise qui sera vendue prochainement aux enchères chez Sotheby's à New York. La célèbre Revenge Dress, la robe de la vengeance. Vous en souvenez, elle avait été portée par la princesse Diana, après la confession publique par le prince Charles de son infidélité, une robe noire décolletée qui cassait les codes de la royauté. Elle est estimée aujourd'hui entre 150 000 et 300 000 dollars quand même.
19: Moi j'ai mon revenge pull là, vous allez voir ce que vous allez voir.
15: Tout rose.
19: Tout rose, absolument.
22: Il est beau, hein.
19: Merci Christelle, à demain. Le téléphone sonne, c'est dans une minute, la météo d'abord.
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19: Céline Dacosta, il y aura encore quelques pluies demain sur le nord du pays.
22: Oui, avec toujours cette perturbation faiblement active entre la Bretagne et les Hauts-de-France jusqu'en cours d'après-midi. Les nuages sont également plus nombreux entre le Poitou-Charentes, la région centre, l'Île-de-France et les Ardennes, donc à l'approche de cette perturbation. Mais partout ailleurs, ce sera encore grand soleil, avec toujours un petit peu de vent près de la Méditerranée, plus de tramontane, mais le Mistral va rester présent avec des rafales entre 50 et 60 km à l'heure. Du vent, on en aura également sur les extrémités de la Corse et peut-être une averse en fin de journée sur le nord de la Corse et les Alpes du Sud.
19: Et sinon, pour les températures, ce sera frais par endroit le matin.
22: Oui, vous allez remettre votre petit pull rose, 7 à 12 degrés sur une grande partie du pays. Alors, il y a quand même quelques zones où il fera plus doux, sur le nord-ouest, sous les nuages et sur le pourtour méditerranéen, 12 à 16 degrés jusqu'à 20 sur la Côte d'Azur et les côtes du Languedoc-Roussillon. Températures qui vont repartir à la hausse dans l'après-midi, 20 à 28 degrés du nord au sud, jusqu'à 31 encore près de la Méditerranée. Températures qui vont à nouveau grimper ce week-end, surtout sur le sud du pays. Lundi, pour vous donner une idée, on atteindra à nouveau les 35 degrés sur le quart sud-ouest.
19: Et merci beaucoup Céline Dacosta.
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20: Il est 19h21.
0: 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Fabienne Sintès.
20: Je peux en parler aujourd'hui puisqu'elle n'est plus là, mais ma propre mère m'a raconté un jour, et j'avais presque 40 ans, qu'il y a eu une première grossesse dans sa vie avant mon frère et moi. Et je suis tombée de ma chaise, évidemment, je n'en savais rien. C'est pas grave, c'était au début, c'est aussi ce que j'ai entendu, mais il y avait un prénom. Et j'y ai beaucoup pensé en lisant la BD Enquête qui nous a donné envie de parler de ce sujet. Ça s'appelle Une grossesse sur quatre, enquête sur le tabou de la fausse couche. Il y a des guillemets à fausse et déjà on comprend combien les mots vont peser dans cette discussion. D'abord ce qu'on ne dit pas, la fausse couche n'existe pas puisque personne n'en parle. Les femmes ont tout intégré cette fameuse règle des 3 mois. Avant 3 mois, de toute façon, on ne dit pas qu'on est enceinte, pas même à sa famille, souvent encore moins au bureau. Si bien que lorsque cette grossesse est arrêté, à qui le dire, puisque personne ne le savait. Donc on ne dit pas qu'on a de la peine, dès lors qu'on s'était projeté dans l'idée d'un enfant, c'est une forme de deuil. On ne dit pas qu'on a mal, physiquement, parce que personne à l'hôpital ou chez le médecin ne vous prévient que c'est douloureux, une grossesse arrêtée. On ne dit à personne cette sorte de honte et de culpabilité. Alors quoi, est-ce que je suis pas capable de faire un enfant ? En revanche, il y a des mots qu'on entend. Oh, bah t'en fais pas, t'en auras d'autres, des enfants. Vous allez pas pleurer pour ça, quand même. Pas de parcours fléché à l'hôpital, pas de prescription systématique, pas toujours, en tout cas, pas d'arrêt de travail, pas de soutien psychologique, rien pour les pères ou les coparents non plus. Il y a une loi, depuis peu, nous en parlerons, qui ne comble pas tous les blancs. Ce qui reste, c'est cette idée qu'une grossesse est forcément heureuse. Avant un événement qui sera forcément le plus beau de la vie d'une femme, tout va bien se passer, des femmes accouchent depuis des millénaires. Cachez-moi cette fausse couche que je ne saurais voir, c'est le téléphone sonne, soyez les bienvenus.
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20: Anne, vous êtes la première et vous êtes la bienvenue, bonsoir.
4: Bonsoir.
20: On vous écoute, Anne.
4: Merci beaucoup de prendre ce témoignage qui remonte à quelques années maintenant. Donc c'est un témoignage aussi en forme de question pour savoir si les choses sont toujours gérées de la même manière ou avec plus d'humanité que ce que j'ai vécu. Donc en résumé, j'ai eu 6 grossesses et 3 accouchements. Donc 3 fausses couches, comme on dit, qui se sont déroulées à des stades différents, médicalement plus ou moins simples à prendre en charge. Après ma première fausse couche, qui était ma première grossesse également, je suis retombée enceinte relativement rapidement. La grossesse se passait très bien. Je précise que j'étais suivie dans un des meilleurs, si ce n'est le meilleur, service d'obstétrique de la région parisienne, très suivie par une très bonne équipe médicale. Mais à 8 mois et demi, à l'occasion d'un cours de sophrologie, j'ai dit à la sage-femme que je sentais plus ma petite fille bouger. Et on est allé faire une échographie et là j'ai vu le visage des soignants se métamorphoser et on m'a annoncé que ma petite fille était morte in utero. À 8 mois et demi, c'était donc très dur et là les choses se sont faites assez vite et très lentement en même temps, c'est-à-dire que on m'a renvoyée chez moi après m'avoir mis une gélule pour que le col de l'utérus soit plus prêt pour l'accouchement, et on m'a fait revenir le lundi matin, c'était un vendredi, donc je revenais le lundi matin pour l'accouchement. L'accouchement donc a été déclenché. Bon, pour les femmes qui ont eu un accouchement déclenché, je pense qu'elles savent ce que ça veut dire en termes de douleur. Et on ne m'a pas fait de péridurale parce qu'ils craignaient que je fasse une hémorragie. L'accouchement a duré 20 heures, j'entendais autour de moi les cris des nouveau-nés, etc. Et c'était, je serrais les dents, je peux vous dire, sacrément. Et au moment en fait où la petite sortait, j'ai demandé qu'on m'endorme au masque parce que c'était insupportable pour moi de voir le corps de mon bébé mort. Et ensuite, bon, donc on m'a hospitalisé avec des mamans qui venaient d'accoucher avec leur bébé. Une psychologue m'a dit, bah, écoutez, on a fait une photo de votre petite fille, donc vous pouvez la voir. J'ai demandé à la voir. J'ai malheureusement pas demandé à conserver cette photo. En fait, j'ai eu l'impression là-dedans, tout en étant entourée de la grande bienveillance de soignants, hein, de ne pas du tout avoir l'accompagnement que j'aurais dû avoir pour ne pas me sentir coupable d'avoir évacué cette petite fille, en fait. Et 10 ans, 15 ans après, ça m'a sauté à la figure. J'en ai parlé à mes enfants, leur disant, vous avez eu une grande sœur, bon, qui avait un prénom, qui avait une chambre, enfin, qui avait tout. J'ai eu 2 séances de suivi psychologique. On a considéré que j'étais apte, j'étais forte, et j'ai même moi-même, en fait, pensé que j'étais capable de surmonter, en fait, au point où je suis venue en aide à d'autres femmes qui avaient perdu leur bébé également avant la naissance. Ça a quand même été d'une grande violence, et mon amie d'enfance qui est sage-femme me dit régulièrement, elle me dit, mais la manière dont ton cas a été pris en charge à l'époque, ça n'arriverait plus aujourd'hui, on ferait plus ça. Des années après, je suis retournée voir le service parce que j'avais besoin de
1: Anne,
4: de
1: pardonnez-moi, oui. Je vais vous demander juste d'accélérer un tout petit peu parce que il y a du monde et il faut qu'on commence un peu cette discussion si vous me le permettez.
4: Oui, bien sûr.
1: Mais finissez, mais s'il vous plaît.
4: Oui, non, juste le grand professeur qui m'a reçu était extrêmement gêné. Je n'avais qu'une demande, c'était de voir la photo et de récupérer la photo. Elle avait disparu du dossier, quoi. Voilà, j'ai eu l'impression d'un grand malaise médical, bien qu'avec des équipes très compétentes.
1: Merci, voilà. Anne, merci pour votre témoignage, pour discuter ensemble autour de ces sujets jusqu'à 20h. Il y a Camille Droéchat, bonsoir.
2: Bonsoir.
1: Vous êtes journaliste et autrice de cette bande dessinée Enquête, qui s'appelle Une grossesse sur 4 ans. Enquête sur le tabou de la fausse couche, c'est coédité par la revue dessinée par Casterman. Les dessins, on le redira, sont signés Manon Munier. Des fausses couches, vous le racontez, vous en avez fait 6. Et c'est aussi pour ça que vous avez écrit ce livre Enquête. Il y a Mina Yamian qui est là également, bonsoir.
11: Bonsoir.
1: Vous êtes gynécologue et obstétricienne, vous avez fondé notamment la clinique des femmes. Pardon, mais en écoutant le témoignage d'Anne, je voudrais qu'on fasse une espèce de mise au point, en fait. Je voudrais savoir à quel moment, c'est peut-être vous qui allez nous répondre tout simplement, Mina Yamian, à quel moment, jusqu'à quand, j'allais dire, on parle de fausse couche et on parle d'avortement thérapeutique ou même là, en l'occurrence, là, de
11: morphétal in utero. Le récit de Anne, il est intéressant d'une part sur le plan de la statistique. Elle a bien dit, elle a eu 6 grossesses pour avoir 3 enfants, c'est dont ça. Un est mort. Voilà. Donc c'est ça que fait la nature, en fait. Le taux d'arrêt de grossesse dans le règne humain, il est très élevé. Et effectivement, rester collé à l'idée de l'heureux événement, je pense que ce n'est plus du tout sérieux comme affaire. L'autre chose, c'est que effectivement, le récit que Anne fait en détail, c'est le récit de la morphétal in utero à terme. Alors nous, en médecine, on fait une différence, parce qu'on n'est pas du tout sur le même type de problématique et les recherches, les causes et tout ça. Mais ce qu'on appelle vulgairement une fausse couche, c'est-à-dire une grossesse arrêtée spontanément, du point de vue médical, c'est jusqu'à 12 semaines d'aménorrhée, c'est-à-dire 3 mois et demi de grossesse. Et au-delà, on est sur des problématiques de fausse couche tardive, et on dit que c'est une morphétal in utero sur la définition OMS à partir de 22 semaines d'aménorrhée.
1: Après, moi, il y a des choses que j'ai, dans le témoignage d'Anne, Camille Droéchat, il y a quelque chose que j'ai retrouvé, que j'ai lu dans votre BD, et vous avez déjà prononcé ce mot, d'ailleurs, Amina Yamian, compter en grossesse. Pas compter en enfant, mais compter en grossesse. Et vous aussi, vous le dites, d'ailleurs. Vous avez eu 8 grossesses et 2 enfants. C'est comme ça que vous comptez,
2: moi,
1: si j'ose dire.
2: 9 grossesses.
1: 9 grossesses, pardonnez-moi.
2: Parce que comme beaucoup de femmes, j'ai aussi eu recours à une IVG de manière libre et sécurisée, ce qui est très bien. Mais oui, pour avoir 2 enfants, j'ai eu 8 grossesses, ouais, en effet.
1: Et c'est ça qui vous a poussé à écrire ce livre, parce que moi non plus, je ne savais pas. Je ne connaissais pas ce chiffre, en fait. 1 sur 4, ça fait 200 000. Enfin, en tout cas, je l'ai jamais perçu à ce point-là. À quel moment vous avez compris que vous n'étiez pas toute seule dans cette histoire ?
2: Alors, moi, ce chiffre de 1 sur 4, c'est un chiffre qu'on m'a donné à l'hôpital après mon deuxième arrêt de grossesse spontanée, parce que j'aime pas beaucoup le terme fausse couche.
1: On va y venir, parce que les mots ont un sens, un énorme sens. Ouais.
2: Voilà, c'est une statistique qu'on m'a donnée. Il semblerait que ce soit... Enfin, c'est une statistique qui est très sous-évaluée, en fait. Je pense que c'est beaucoup plus qu'une grossesse sur 4.
11: Je confirme, c'est probablement plutôt une grossesse sur 3.
20: Parce que je l'ai appris en vous lisant, quand on vient à l'hôpital parce qu'on est en train de faire une fausse couche, c'est ce que vous dites en arrivant, je suis en train de faire une fausse couche, il n'y a pas marqué ça, il n'y a pas marqué grossesse arrêtée sur les listings, il y a marqué quoi ? Il y a marqué saignement abondant, infection, des choses comme ça, mais il n'y a jamais marqué ce qui s'est réellement passé.
2: Ça dépend des hôpitaux, mais c'est vrai qu'on ne comptabilise pas les arrêts spontanés de la grossesse, ni en France, ni dans la plupart des pays développés. Quand on arrive à l'hôpital, on nous enregistre selon... ce qui nous amène pour des douleurs pelviennes, des saignements, ce qu'on appelle des métrorragies T1. Ou alors, on arrive à l'hôpital déjà avec un diagnostic de grossesse arrêtée parce que chez le ou la sage-femme, on a vu à l'échographie que le cœur de l'embryon ne battait plus.
20: On parlait des mots, puisqu'on est dans les mots, allons-y. Vous détestez, Camille Drouet-Chat, qu'on dise fausse couche, parce que ça veut dire quoi ? Fausse couche, vraie couche, enfin, tout ça n'a pas beaucoup de sens. Et d'ailleurs, c'est écrit le tabou de la fausse couche avec des guillemets en titre de votre livre. Vous aussi, vous récusez ce terme, Amina Yamian, ou pas ?
11: Je pense que nous on nous l'a enseigné, on l'a beaucoup appris. On l'a beaucoup transmis aux femmes, mais je pense que c'est des vraies couches. En fait, c'est tout, ces histoires. Et c'est effectivement une question aussi, cette sémantique, elle dit long de notre sociologie et de la façon dont on veut parler de cette affaire, comme si cette affaire était fausse. On voit bien le glissement.
20: Ça n'existe pas.
11: Et comme ça n'existe pas, il n'y a pas de protocole de soins, il n'y a pas d'organisation de prise en charge, il n'y a pas de calcul spécifique de cette affaire. Et comme on ne sait pas où on en est, dans ces conditions, c'est très compliqué de prodiguer des soins qui soient de qualité équivalente partout sur le territoire.
20: On va retourner au standard dans un instant. Une ou deux choses encore, Camille Drouet-Chat, quand même, parce que moi, il y a quelques passages qui m'ont scotché dans votre bouquin. D'abord, on dit qu'on n'en parle à personne, il y a ce dialogue avec votre père qui vous dit sur quoi tu bosses en ce moment, sur les fausses couches, sur les arrêts de grossesse. Il vous répond pourquoi ? Et vous dites parce que j'en ai fait 6. Et heureusement qu'il était assis, parce qu'il ne le savait pas, en fait, y compris votre père. Vous l'avez, à qui vous le dites ?
2: Alors moi j'ai commencé à en parler autour de moi, mais pas à mes parents, à partir du troisième arrêt spontané de la grossesse. J'en avais parlé avant très très ponctuellement, parce que j'avais besoin qu'on vienne garder ma première fille, par exemple. Donc j'en ai parlé à des gens très très très proches. Mais il y a une étude qui est parue en 2024 qui montre que 50% des femmes qui sont confrontées à la situation n'en parlent pas à leurs proches, et 5% des femmes n'en parlent à personne. C'est-à-dire qu'elles vont même pas en parler à leur conjoint. Et donc moi j'ai commencé à en parler autour de moi à partir du troisième arrêt, et là je me suis rendu compte que c'était partout autour de moi. C'est-à-dire c'était les copines, les collègues, la nounou de mon enfance. J'ai appris que ma propre grand-mère avait fait 3 arrêts de grossesse avant d'avoir ma mère qui était son aînée, et on ne sait pas si elle en a fait d'autres après. Je me suis rendu compte qu'en fait, dès qu'on en parle, on se rend compte que c'est vraiment partout autour de nous.
20: Il y a une autre chose qui m'a frappée, et qui va sûrement frapper aussi les gens qui nous écoutent, et peut-être même qu'ils ont eu la même expérience. Une visite chez le gynéco, vous avez eu des saignements, vous êtes un peu inquiète, mais pour l'instant pas encore totalement, mais enfin quand même, parce que vous connaissez votre histoire médicale. Arrivé chez la gynéco, c'est vous qui dites, mais comment ça se fait que...
2: C'est pas tout à fait chez la gynéco. En fait, je suis sur mon lieu de travail et je commence à avoir des saignements. Je quitte précipitamment mon lieu de travail sans rien dire à personne. Je suis prise en charge par les pompiers qui m'amènent dans un hôpital.
20: Moi, c'est les mots qui m'ont frappée.
2: On me dit que tout va bien. On me dit que tout va bien, qu'on a une activité cardiaque, que tout va bien. Et à ce moment-là, je suis à presque 12 semaines de grossesse. Et on me donne une taille. Elle me dit, je prends quelques mesures, puis je vous renvoie chez vous. Et quand l'interne, c'est une interne, donc c'est quelqu'un de très jeune et de probablement très débordé, quand elle me donne la taille de l'embryon, c'est pas du tout la taille qui correspond à ce que moi je lis un peu toutes les semaines sur les applis qui vous disent quelle taille il fait, ce qui se passe dans votre corps. Et je lui dis, mais il y a un problème, il n'est pas censé faire cette taille-là, est-ce que vous pouvez revérifier ? Et elle s'agace. Elle vérifie et elle me dit « Ouais, en effet, c'est mort. »
20: Ouais, c'est mort. C'est mort. Et il n'y a pas que ça. Hein. Elle vous dit « On va laisser faire la nature et attendre que vous expulsiez les débris. »
2: Ouais, c'est comme ça qu'on dit.
20: Je suis sûr que vous ne faites jamais ça, Amina Yamian.
11: J'ai fait.
20: Mais en disant ça
11: évidemment.
20: Ah ouais.
11: Parce que c'est comme ça qu'on m'a appris, c'est comme ça que j'ai vu faire les autres. Donc j'ai changé. Maintenant, je dis, voilà, j'ai une mauvaise nouvelle à vous annoncer. On se pose, je laisse les femmes se rhabiller. Voilà, et puis, après, elles s'effondrent, les femmes, et je les laisse pleurer. Voilà.
20: Dans le « c'est mort », il y a aussi cette difficulté qu'on a toutes, je crois, en fait. C'est un embryon, donc ça n'est pas encore un enfant.
3: Ouais.
20: Du coup, on ne sait pas le qualifier. En fait. Et moi, ma question, c'est peut-être à toutes les deux, mais peut-être à vous d'abord, la gynéco, est-ce qu'on dit enfant dès lors que il y a dès lors qu'on se projette, en fait, dès lors qu'il y a un souhait, ouais. Est-ce qu'on a le droit de prononcer ce mot-là ou est-ce qu'on se l'interdit?
11: C'est-à-dire qu'il y a des femmes qui ne vont pas du tout supporter qu'on leur dise le fœtus, l'embryon, parce que pour elles, c'est déjà un enfant. Donc si vous dites « l'enfant est mort », elles vous regardent en disant « il ne faudrait peut-être pas exagérer, c'est quand même qu'une fausse couche, ouais. Où est-ce que vous m'amenez ?» C'est vraiment maltraitant de votre part. Une autre patiente dans la même situation va vous dire « j'ai pas compris pourquoi vous m'avez parlé d'un embryon, c'est quand même mon enfant.
20: »
11: Et donc en fait... C'est des questions qui, dans le travail, demandent de la formation. Mais ça veut dire, moi, je sais que je peux aujourd'hui faire une écho et annoncer un arrêt de grossesse à cette dame-là. Donc, je dis à la dame, nous allons vérifier que l'activité cardiaque est présente pour s'assurer que la grossesse évolue normalement. Je m'attends à ce qu'il mesure un tel parce qu'aujourd'hui, vous en êtes là. Donc, quand je tombe sur un arrêt de grossesse, je commence par dire... l'activité cardiaque est arrêtée. Et ça, c'est complètement neutre. Et en fonction de la réaction, on voit si on parle du bébé ou de l'embryon, un vocabulaire qui nous soit commun et qui soit adapté à là où en est la femme sur le plan émotionnel.
20: Vous dites quoi, vous, Camille Drouet-Chan?
12: Alors, pour moi, c'est très clairement un embryon ou un fœtus à partir de 10 semaines. Hein, il me semble que c'est ça.
20: Mais c'est un embryon, là-dessus on est totalement d'accord. C'est un embryon, il n'y a rien à dire.
12: Je pense qu'on fait le
20: mais quand
12: deuil,
20: on projette,
12: on fait le deuil d'un projet d'enfant.
20: C'est ça. Ouais.
12: On perd une grossesse. Malheureusement, il y a beaucoup trop de gens encore qui voudraient. En tout cas, il y a trop d'atteintes à nos droits.
20: Exactement.
12: Au droit de disposer de notre corps.
20: Ouais, bien sûr.
12: Et notamment l'IVG. Donc, pour moi, c'est très, très clair. C'est un embryon, ce n'est pas un enfant.
20: Mais
12: ça n'empêche pas d'avoir un deuil à faire de ce projet de la grossesse.
11: Mais je vous fais remarquer, moi, j'ai des patientes qui arrivent en consulte et qui me disent j'ai perdu 6 bébés. Alors là, je m'accroche à ma chaise en me disant non, quelle histoire. Et puis la dame me raconte 6 arrêt de grossesse précoce. Vous avez entendu ce qu'elle a dit, Anne? On parle des fausses couches. Elle dit, j'ai fait des grossesses et des fausses couches.
20: Ouais.
11: Et en fait, ce sur quoi elle embarque, c'est la mort d'un bébé à terme. Et j'ai des patientes qui m'ont dit aussi, j'ai fait déjà une fausse couche, je demande à combien de mois, et elle me dit, ah bah, c'était à terme, le bébé faisait 3 kilos. Donc en fait, on voit bien qu'il y a des femmes aussi qui ont des représentations très différentes. Et je pense qu'il s'agit d'être respectueux pour toutes.
20: Laissons le standard venir. Il y a Emma qui nous attend depuis un moment. Bonsoir Emma.
13: Oui, bonsoir.
20: Vous êtes la bienvenue.
13: Vous m'entendez ?
20: Oui, je vous écoute, bien sûr.
13: Merci beaucoup de prendre mon témoignage. Moi, mes fausses couches, elles ont eu lieu, en fait, dans le cadre d'un parcours de PMA. Et après 5 ans d'avoir ma première fille, enfin, j'ai 2 enfants, j'ai une fille qui a 4 ans et un bébé qui a bientôt 1 an, j'ai fait 3 fausses couches, donc, avant. Et les 2 premières étaient entre 8 et 10 semaines de grossesse. Et en fait, ça reste les plus gros traumatismes de ma vie, je pense. Et j'ai compris très récemment, parce que l'ironie du sort a fait que j'ai dû pratiquer une IVG il y a quelques mois. J'étais encore en postpartum. Et c'est lors de cette IVG, en fait, qui du coup a été pris en charge de façon médicamenteuse, avec la pilule abortive. J'étais à peine 2 semaines de grossesse lors de cette IVG, mais le médecin qui était... incroyable à ce moment-là, a vu à quel point j'avais des difficultés à accepter cette pilule abortive et m'a fait parler. Et en fait, quand il a compris que mes fausses couches à peu près entre 8 et 10 semaines de grossesse avaient été prises en charge dans le cadre du parcours de PMA sans curetage mais avec aussi une pilule abortive, il m'a dit que justement, j'ai compris 6 ans après à quel point ça avait été maltraitant. Parce que, comment dire, le parcours de PMA, chaque grossesse est peut-être encore plus précieuse. Et donc, je suis arrivée à quasiment 2 mois de grossesse, du coup, pour une première échographie, sans activité cardiaque. Et la première directive, ça a été de me faire rentrer chez moi pendant une semaine pour voir si, maintenant que je savais que la grossesse était arrêtée, ça allait peut-être se déclencher tout seul. Donc, ça, c'est une douleur aussi de rester une semaine chez soi à essayer d'attendre que quelque chose s'évacue alors que ça ne s'évacue pas. Et ensuite, ça a été pris en charge de façon médicamenteuse, mais en fait, on ne m'a rien prescrit en termes d'antidouleur. Et surtout, on nous fait avaler cette pilule et on nous dit, voilà, d'ici une demi-heure, vous allez avoir des fortes contractions et des saignements. Et en fait, on ne nous explique rien. Et ce que je disais dans mon témoignage écrit, c'est que rien ne nous prépare à la douleur qui nous attend, que ce soit psychologique ou physique. Et rien ne nous prépare aussi aux pertes, parce qu'on ne va pas perdre que du sang, on va perdre aussi des morceaux, et ça va durer plusieurs heures. Et donc j'ai des souvenirs infernaux où les protections hygiéniques ne suffisent pas. Donc on est obligé de rester en fait soit dans sa baignoire, soit dans ses toilettes, dans une détresse folle. La deuxième fois que ça m'est arrivé, je pense que j'ai dissocié. Enfin, je l'ai compris plus tard, mais mon corps a complètement dissocié. Parce que j'étais dans l'incapacité totale de gérer physiquement une deuxième fois à un an d'intervalle, sachant qu'il y avait un parcours de PMA. Psychologiquement, j'en étais incapable. Et du coup, c'est que cinq jours après que je me suis rendu compte que mes saignements étaient encore très abondants et que je faisais une hémorragie. Et de toute façon, une pilule n'a jamais suffi, puisque trois jours après, il y a un contrôle à faire pour vérifier qu'il n'y a plus rien dans l'utérus. Et dans mon cas, en fait, à chaque fois, il y avait encore un contenu dans l'utérus, donc il a fallu reprendre. C'est vraiment la punition. Une deuxième fois, cette fameuse pilule de l'enfer là qui nous fait saigner. Ma troisième fausse couche, c'était beaucoup plus précoce, donc ça a été des saignements, puisque c'était juste après le test de grossesse, donc ça a été plus facile physiquement. C'était une épreuve, mais c'était beaucoup plus facile. Et cette IVG à deux semaines de grossesse était aussi facile physiquement. Mais le médecin, en fait, m'a fait beaucoup de bien il y a quelques mois, au moment de l'IVG, parce qu'il m'a dit que lui, pour lui, ce n'était pas correct de ne pas faire de curetage quand on a passé cinq semaines de grossesse. Et c'est surtout pour ça que je voulais témoigner, pour vous poser une question médicale, si vous avez la réponse. Mais quelles sont les directives en termes d'accompagnement ou de prise en charge des fausses couches? Pourquoi on m'a pas proposé un curetage? Pourquoi on m'a imposé la pilule abortive alors que j'étais enceinte de 8 à 10 semaines, justement, selon les grossesses?
1: Emma, merci beaucoup pour vos réponses. Mais je vous en prie, Emma, merci pour votre témoignage. D'abord, la question, Amina Yamian.
11: Ouais, donc, les recommandations de bonne pratique exigent qu'on fasse des curetages sous anesthésie générale à partir de 7 semaines d'aménorrhée. Et simplement, pendant la période Covid, on a eu une tolérance jusqu'à 9 semaines d'aménorrhée parce que l'accès aux hôpitaux et aux salles d'opération était compliqué. Donc effectivement, on ne s'explique pas très bien pourquoi ça a été proposé. Et surtout, moi, de mon point de vue, pourquoi pas? Parce qu'en vrai, on peut faire ça si on veut, médicamenteux aussi tard. Mais la question, c'est quand même de demander à la femme quelle est sa préférence.
1: Et surtout, de lui dire ce qui va lui arriver. Parce que ça, en écoutant le témoignage d'Emma, Camille Drouet-Chat, j'ai eu l'impression de relire ce que vous nous dites. Cette douleur-là, personne n'en parle. Et ça fait très très mal.
2: En fait, le témoignage d'Emma, il est consternant, il est bouleversant. Et je l'ai entendu des dizaines de fois pendant mon année d'enquête. Il a rien de surprenant, en fait, ça se passe tout le temps comme ça, et rien ne prépare les femmes, en fait. On leur donne cette pilule abortive, parfois on ne leur prescrit même pas d'antalgique, et on leur dit souvent cette phrase que vraiment, alors pour le coup, je la déteste encore plus que le terme fausse couche, c'est ça va être des grosses règles. On sait que c'est faux. Il y a un tiers des fausses couches qui sont, elle dit, j'ai fait une hémorragie. Il y a un tiers des fausses couches qui sont dites hémorragiques, c'est-à-dire qu'une femme va remplir environ une serviette de type nuit toutes les 20 minutes, elle va la faire déborder toutes les 20 minutes. Et en fait, on les prépare pas à ça. On leur dit pas combien de temps elles vont saigner. On leur dit pas la quantité de sang. On ne leur dit pas la douleur. Et moi, j'ai cette femme qui témoigne dans la bande dessinée, qui dit j'ai eu l'impression d'être une bête blessée, d'être une bête traquée. Elle ne comprend plus ce qui lui arrive. Et Emma, en fait, Emma, c'est terrible parce qu'elle coche toutes les cases. Elle dit j'ai dissocié. Il y a beaucoup de femmes qui me disent qu'elles se souviennent pas des choses. Et moi, par exemple, mon premier arrêt de grossesse, je n'en ai aucun souvenir. C'est pour ça que la bande dessinée commence par le deuxième, parce que le premier, il s'est effacé de ma mémoire.
1: Je ne sais pas si c'est vous, je me souviens plus, ou si c'est l'un de vos personnages, l'une des personnes que vous avez interviewées, mais qui dit mais moi, on m'avait rien dit, mais du coup, j'étais même à deux doigts de prendre la pilule et d'aller travailler.
2: Exactement.
1: Alors que, enfin, je veux dire, c'est impossible une journée de travail après
2: elle
1: un
2: dit,
1: truc.
2: Elle dit heureusement que j'étais en vacances ce soir-là, parce que sinon, je l'aurais pris avant d'aller travailler. On lui avait. En plus, souvent, on vous donne cette pilule, on vous la donne sans. Vous n'avez pas la boîte, vous n'avez pas de notice, vous n'avez rien, vous avez les pilules. Et on vous dit, vous en prenez une maintenant, puis vous en prenez une dans deux heures ou trois heures. Et oui, elle aurait pris cette pilule avant d'aller travailler, alors qu'ensuite, elle s'est. Elle a beaucoup saigné, elle a failli s'évanouir, elle a dû aller aux toilettes des dizaines de fois, elle avait des suées. Elle était vraiment. Elle avait des douleurs auxquelles elle n'était pas préparée.
12: et du coup une angoisse qui fait qu'on part après sur un traumatisme qui dure, comme elle le dit, hein, plusieurs années.
20: Mm-hmm. Et certaines qui disent je pouvais plus voir un bébé derrière, je ne supportais plus mes règles mensuelles, etc. Enfin, ça devient totalement épidermique. Voici Émilie qui nous attend. Bonsoir Émilie.
3: Bonsoir.
20: Soyez la bienvenue.
3: Merci. Moi, je vous appelle. C'est un peu dur de parler après Emma, effectivement, qui a eu un témoignage très fort.
20: On embrasse Emma, mais vous aussi, Émilie, allez-y.
3: Je vous appelle plutôt pour parler peut-être du plan psychologique. Moi, j'ai vécu une fausse couche autour de 10 semaines. On avait fait une première écho, il n'y avait pas d'activité cardiaque, mais on en avait beaucoup parlé autour de nous, en fait. Amis, famille. Donc, en fait, on a aussi été très bien accompagnés dès le début de l'annonce de la fausse couche, en fait. Mmh. On a quasiment annoncé en même temps, voilà, une semaine d'intervalle qu'on allait avoir un nouvel enfant, parce que ça aurait été notre troisième. Et quelques jours plus tard, on a fait l'échographie et il n'y avait pas d'activité, donc on a dû revenir un petit peu sur ce qu'on avait dit.
20: Mais du coup, Émilie, est-ce que vous vous êtes dit j'aurais pas dû le dire ou au contraire j'ai bien fait de le dire ?
3: Non, au contraire, je pense qu'on a vraiment bien fait parce qu'on a été extrêmement soutenus en fait par tous nos amis, toutes nos familles qui étaient avec nous, à nous accompagner, à avoir un mot ou un geste réconfortant, en fait. Ça a vraiment, pour moi en tout cas, j'ai été très peu atteinte, en fait, moralement. Physiquement, c'était une épreuve, parce que voilà, la fausse couche en elle-même, elle s'est faite de manière naturelle. C'était voilà, une douleur, mais encore une fois, j'étais pas seule, mon conjoint était avec moi, donc voilà, on a traversé ça ensemble.

0: administrativement,
1: à ce moment-là. Mmh. Et il y a un troisième point, c'est que, hélas, hein, comme les femmes peuvent être... entre guillemets, sanctionnées, ou en tout cas pénalisées par les grossesses, mm-hmm. y a pas, les femmes n'ont pas tellement intérêt à dire qu'elles sont en début de grossesse des fois qu'elles fassent une fausse couche. Mm-hmm. Elles ne savent pas quand est-ce qu'elles vont remettre en route une grossesse derrière. Mm-hmm. Or, du côté des employeurs, des postes, des trucs, ça peut valser quand même.
0: C'est vrai, et en même temps, j'ai découvert grâce à vous, Camille Drouet-Chade, que non seulement on n'en parle pas, mais ce n'est pas du tout un sujet dont les grandes féministes se sont emparées non plus. La grossesse arrêtée, c'est resté à l'intérieur des femmes, y compris celle-là quand même.
2: Ce qui est assez fou. Pendant longtemps, la pensée féministe ne s'est pas saisie du problème.
0: Du tout.
2: Non, mais en fait, ça s'explique parce que on a voulu préserver le droit à l'avortement. Mm-hmm. Et le problème, c'est que reconnaître la douleur de la grossesse qui s'arrête, c'est quelque part... Alors, moi, je préfère qu'on ait une pensée subtile, mais si on n'est pas subtil, c'est donner des arguments
0: absolument.
2: À mais ceux qui voudraient nous empêcher de disposer de notre corps.
0: Et je vois très bien ce que vous dites, et c'est pour ça que je posais la question tout à l'heure de cette ambiguïté de mots entre embryon, est-ce que j'ai le droit de dire bébé, etc. Parce qu'évidemment, ça vient de là, ouais.
2: Et pourtant, en fait, entre la prise en charge, c'est ce que disait Emma, la prise en charge de l'avortement et des grossesses qui s'arrêtent, c'est souvent la même, en tout cas. Mmh.
1: Ouais, sur le plan médical, c'est la même
2: voilà.
1: chose.
2: Ce sont les mêmes suites, et on voit dans plein de pays où on attaque le droit à l'IVG, finalement, on pénalise aussi les femmes qui font des grossesses arrêtées, parce qu'on va suspecter les femmes qui font des grossesses arrêtées d'avoir recours à des IVG, et on va poursuivre des femmes, ou même emprisonner des femmes dans certains pays, parce que leur grossesse s'est arrêtée.
0: On a François sur WhatsApp qui dit « Avec ma femme, nous avons perdu un bébé à 4 mois. » Donc, un peu plus tard que ce que vous disiez, c'était l'année dernière. À cet âge-là, il a donc fallu choisir si on procédait à un accouchement classique ou à un retrait sous anesthésie générale, si on inscrivait le bébé au livret de famille ou à l'état civil, si on le faisait enterrer, incinérer ou si on laissait l'hôpital faire. Des choix qui sont vertigineux dans un moment qui est évidemment extrêmement difficile. Il dit aussi qu'ils ont eu beaucoup de chance, qu'il y a eu des réponses, notamment sur ce qui s'était passé. Et ça, il y a deux choses qui m'intéressent dans ce témoignage. D'abord, effectivement, les réponses. Parce que très souvent, on ne sait pas, en fait. On ne sait pas mettre une cause derrière un arrêt de grossesse, Amina Yamian.
1: Ouais, souvent, on n'a pas de cause qu'on puisse documenter auprès des parents, mais quand même, ce qu'il faut...
0: Parce qu'on ne cherche pas ou parce qu'on ne sait pas, pardon.
1: Parce que...
0: Les deux, mon capitaine, est en train de dire...
1: Ouais, voilà, exactement. Ouais. Les deux, mon capitaine, exactement. Et la cause principale, ça reste quand même les anomalies chromosomiques qui sont difficiles à mettre en évidence sur du tissu humain qui est mort, qui n'est plus vivant. Et donc, ça suppose de faire des analyses génétiques de haute voltige qui sont très coûteuses. Comme la Sécu rembourse tout, elle préfère pas le faire, évidemment. Mm-hmm. Et du coup, les parents restent sans explication, sauf à faire 3 arrêts de grossesse et plus.
0: Bon. Si vous aviez... est-ce que vous auriez aimé savoir, Camille Drouet-Chade, est-ce que vous voulez savoir pourquoi ? C'est bien humain, hein, mais est-ce qu'on veut savoir pourquoi ou pas ?
2: Alors, au moment où ça m'arrivait, au moment où j'ai fait donc mon 3e arrêt consécutif avec le même partenaire, parce que c'est ça, hein, c'est pas seulement 3 arrêts, il faut que ce soit 3 arrêts consécutifs. Avec le même partenaire.
0: Donc il y a un protocole un peu particulier dans ces moments-là, en tout cas un peu différent.
2: À ce moment-là, oui, j'aurais aimé savoir, parce que moi, ce que m'avait dit un des médecins qui m'a pris en charge, c'est... Vous en ferez, on n'a pas de raison, il n'y a pas de raison. Vous en ferez 6, vous en ferez 7, vous en ferez 16, mais il n'y a pas de raison. Et oui, moi, à ce moment-là, qui en avais déjà subi 3, j'avais pas du tout envie d'en subir 16. Donc oui, à ce moment-là, j'avais envie d'avoir une explication, j'avais envie qu'on me dise, écoutez, ça vaut pas le coup, arrêtez-vous. Tant de souffrance, c'est pas la peine. Oui, à ce moment-là, oui, on a...
1: C'est rarissime de faire comme diagnostic, c'est...
2: Voilà. Et en effet, donc moi, après ces 3 premiers arrêts, j'ai eu droit à une espèce de batterie de tests. Et on n'a en effet pas trouvé de raison, parce qu'on ne sait pas forcément où chercher.
0: La deuxième chose que je retiens dans le témoignage de François, vous en parlez aussi dans votre livre, y compris pour des grossesses arrêtées plus tôt. Comment on fait son deuil, en fait ? Il y a une femme qui est très émouvante, elle dit qu'elle a gardé le test. De grossesse. Il y en a une autre qui dit que elle a écrit un petit texte. Enfin, quelque chose juste qui rappelle encore une fois qu'il y a eu projet. En vous lisant, j'ai eu le sentiment que plein de femmes ne s'accordaient pas le droit, en fait, de faire ça, de faire cette espèce de deuil là et même de le matérialiser, en fait.
2: En fait, c'est de la philosophe Camille Froide-Vométhéry qui est citée dans ce livre. Elle dit que c'est un deuil sans rituel ni reconnaissance.
0: C'est ça.
2: C'est-à-dire qu'il n'existe pas grand-chose. Comment on fait son deuil ? Je pense que c'est propre à chacune et chacun.

0: Mais c'est vrai qu'en ayant peut-être un soutien psychologique, on pourrait faire son deuil plus facilement. Parce qu'en fait, c'est un deuil de projet d'enfant, donc c'est comme un deuil classique, sauf que les étapes se font un peu plus rapidement que sur un deuil classique. Mais c'est sûr que si on n'est pas aidé, si on ne met pas de mots, si on fait comme si cette chose n'avait pas existé, c'est compliqué. Quand je dis chose, je ne parle pas de l'embryon, je parle de l'événement. C'est compliqué de faire son deuil.
1: Il y a Marie qui a raison, et alors qui parle comme vous, qui me dit « c'est difficile d'entendre faire un arrêt de grossesse ou faire une fausse couche, la femme n'est pas responsable ». Et alors Marie, vous avez bien raison, et autant pour moi d'ailleurs, et vous le dites dans votre livre, on ne fait pas, on subit une fausse couche. À un moment, encore une fois, les mots ont un sens. Ludivine est là. Bonsoir Ludivine.
2: Bonsoir.
1: On vous écoute Ludivine.
2: Oui, bah moi j'ai fait une grossesse arrêtée que j'ai découvert. En fait, on savait pas, je n'avais pas connaissance que c'était quelque chose de possible. Je suis arrivée à mon échographie à 13 semaines et là on a découvert que je portais un bébé qui était, c'est encore des mots qui sont difficiles parce qu'en fait il était mort dans mon ventre depuis au moins 3 semaines et je savais pas que ça c'était possible. Et ça a vraiment été très très difficile parce que ça m'a laissé l'impression que mon corps était un cercueil. Et autour de moi, en fait, les gens ont réagi assez curieusement, c'est-à-dire qu'on pense que on va faire du bien avec des commentaires un petit peu. Enfin, il y a une sorte de déni de la part de l'entourage. Et par exemple, j'ai mon supérieur hiérarchique qui m'a dit « ça va aller, c'est pas grave, c'est pas comme si c'était déjà un bébé ». Ça m'a vraiment, ça a été vraiment extrêmement violent. J'ai entendu plein d'autres choses comme ça, comme mais la nature est bien faite. Ben non, la nature, elle est pas si bien faite.
1: Il y a Camille Drouet-Chad qui lève les yeux au ciel parce qu'elle l'a entendu 200 fois. La nature est bien faite, en effet, de la part des proches, de la part des médecins aussi. Ce qui advient, et la nature est bien faite.
3: Et vous voyez Ludivine, comme elle qualifie la perte, son arrêt de grossesse, elle dit j'ai mon bébé. Voilà. Vous voyez bien que pour elle, c'est une histoire de bébé. Et que si on s'amène en disant c'est un embryon ou c'est un fœtus, probablement elle ne va pas très bien le vivre non plus.
1: Les mots, je les ai notés en fait. J'ai mis des post-it parce que je suis quand même tombée de ma chaise. Heureusement que tu n'étais pas très enceinte. C'est vrai qu'avec ton rythme de vie, comme si c'était de notre faute, t'en feras d'autres. Qu'est-ce que tu as fait? Et à ton avis, qu'est-ce que j'ai fait? Mais j'entends aussi chez les... donc ça veut dire que la machine n'est pas cassée, super. Est-ce que vous êtes bien sûr que vous n'avez pas vos règles? Ça c'est pour vous, c'est pour vos confrères et consoeurs Mina et Amiane. À votre âge, c'est pas surprenant. C'est qu'une fausse couche. Et puis de toute façon, c'est qu'une fausse couche. Et il y en a des tonnes, des comme ça. Il y a aussi ce qui m'a frappé, la culpabilité en fait. Comme on ne sait pas pourquoi, on ne sait pas ce qu'on a fait. Et il y en a une qui m'a presque fait rire, en fait. Il y en a une qui dit j'ai fumé la veille de mon test. Je ne savais pas encore que j'étais enceinte, donc j'ai fumé, j'ai bu la veille de mon test. Il y en a une autre qui dit pauvrette qu'elle s'est fait du vernis qu'elle a du vernis semi-permanent. Est-ce que ça peut être ça? On en est là quand même, Amina et Amiane. Ça veut dire qu'on sait si peu qu'on en est à se culpabiliser parce qu'on a du vernis semi-permanent.
3: Non, mais c'est-à-dire que je pense que c'est autre chose qui se joue. Ça, c'est la question, effectivement, de la bonne mère. La bonne mère, elle a une grossesse et elle accouche d'un bébé cadom. La question, c'est que c'est effectivement pas toujours comme ça, loin s'en faut, et que si ça ne se produit pas comme ça, mais c'est immanquable, toutes les femmes se demandent ce qu'elles ont fait ou pas fait pour que cela leur arrive. Et on connaît un certain nombre de facteurs de risque. C'est pas parce qu'on a fumé une cigarette la veille du test de grossesse qu'on a peut-être subi un arrêt de grossesse, mais par contre, le tabagisme augmente drastiquement les arrêts de grossesse au sens large. Donc, en effet, il y a des facteurs de risque, mais dans la plupart des cas, le temps, les patientes n'ont rien fait ou rien pas fait qui explique pourquoi la fausse couche s'est produite.
1: Camille ?
0: Il y a deux choses. Je pense qu'on est dans une société patriarcale et dans une société qui nous dit toujours que avoir des enfants, c'est naturel, que les femmes ont mis au monde des enfants depuis la nuit des temps. Et on nous présente depuis l'enfance, dans les livres pour enfants, dans les parcours d'éducation à la sexualité, qu'un ovule va rencontrer un spermatozoïde et que 9 mois plus tard, on aura un bébé. Et c'est magnifique. Et ça, c'est faux. On sait que c'est faux, quoi. Et donc, quand on n'y arrive pas, on a tendance à se sentir très coupable.
1: Et que c'est de notre faute, évidemment. Il nous reste très peu de temps, mais je suis contente qu'un homme nous appelle. Bonsoir, Olivier.
4: Oui, bonjour.
1: Vous êtes le bienvenu, Olivier.
4: Oui. Excusez-moi, je suis un peu... je voulais parler de ça parce que Et en plus, je suis un peu aphasique, donc j'ai du mal à parler. Mais moi, j'ai connu les fausses couches de ma femme. Elle en a eu 4. Avant d'avoir un enfant, on a décidé de faire un enfant ensemble par amour. Et puis, on n'était pas gamin. Elle avait 40 ans et il a fallu 4 fausses couches pour un enfant. Je connais aussi très bien des amis. Ma belle-sœur, elle a fait 4 fausses couches pour avoir 2 enfants. Donc c'est quelque chose de, je dis pas naturel, mais qu'on connaît très bien. Mais on ne parle pas, moi j'ai vu la douleur psychologique et physique de ma femme. Et j'ai connu aussi ma douleur psychologique, moi.
1: Olivier,
4: la première fois, je pensais que j'allais avoir un enfant, et puis finalement...
1: J'entends ce que vous dites, je voudrais qu'on termine là-dessus quand même, parce que ça aussi, Camille Droéchade, c'est l'angle mort. Il n'y a pas de père, il n'y a pas de coparents dans cette histoire-là. Déjà, il y a très peu de femmes, on a bien compris que c'était bien bien effacé. Les pères et les coparents, dans la nature aussi, visiblement.
0: Vous voulez dire en termes de prise en charge?
1: Bien sûr, oui, c'est ce que je veux dire.
0: Ils sont complètement... La loi qui a été votée en 2023, qui permet aux femmes d'avoir un arrêt de travail sans délai de carence, et qui est une toute petite loi finalement, qui est assez décevante, je trouve.
1: Et qui a mis du temps, il a fallu...
0: Et en plus, elle n'a pas été bien mise en place, c'est-à-dire que les médecins ne savent pas que cet arrêt de travail existe, En plus, il renseigne l'employeur sur votre désir de grossesse. Il est assez problématique. Mais les coparents en sont exclus. Dans les groupes de parole, souvent, les coparents ne viennent pas. Donc voilà, eux, c'est encore plus difficile pour eux, mais on essaye de leur donner quand même un peu la parole.
1: On en entend. Ils sont là, je vous remercie toutes les deux, vraiment chaleureusement, et vous tous et toutes pour vos nombreux appels. Ça s'appelle Une grossesse sur 4. Une enquête sur le tabou de la fausse couche, avec des guillemets à fausse de fausse couche. Camille Droéchade, merci beaucoup. Les dessins sont signés Manon Munier. Voilà, c'est ce que je voulais faire. Elle nous dit bonjour, elle est de l'autre côté de la vitre. La question des petits bateaux, j'ai oublié.
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1: Et sur France Inter, il était 20h il y a une minute. Alexandra Dubouchon pour l'info. Bonsoir Alexandra.
14: Bonsoir Fabienne, bonsoir à tous. 6 mois de prison ferme pour le père d'un élève de CM2 qui avait menacé l'enseignante de son fils de décapitation vendredi dernier au Foga près de Toulouse. Il n'avait pas apprécié que son fils ait été puni en classe. Jugé en comparution immédiate aujourd'hui, il a aussitôt été incarcéré. Le plasticien français Claude Lévesque, figure de l'art contemporain, sera bientôt jugé pour viol sur mineur, viol et agression sexuelle devant la cour criminelle de Seine-Saint-Denis. Les faits présumés se sont produits durant près de 20 ans, entre 1989 et 2007. Les plaignants étaient alors âgés de 8 à 18 ans. Claude Lévesque est âgé de 73 ans aujourd'hui et placé sous contrôle judiciaire. Critiqué à gauche et jusque dans son propre camp, Aurore Berger sommet de s'expliquer aujourd'hui à l'issue du Conseil des ministres. La ministre en charge de la lutte contre les discriminations est en pleine tempête, Jérôme Valle, depuis qu'elle a invoqué la liberté d'expression à propos de la théorie du grand remplacement.
15: Oui, à deux reprises, sur deux plateaux différents, Aurore Berger expliquait que la théorie du grand remplacement était mensongère et fausse, mais que la défendre faisait partie du combat politique et de la liberté d'expression. La ministre, aussitôt sous le feu des critiques d'une grande partie de la gauche qui dénonce une coupable complaisance, mais ses propos ont crispé, y compris dans sa majorité. Prisca Thévenot, ancienne ministre, une proche de Gabriel Attal, l'interpelle vertement sur les réseaux sociaux. Aurore Berger, tu expliques qu'une théorie raciste, ça se débat comme une opinion publique. Aurore Berger s'est donc invitée tout à l'heure au compte-rendu du Conseil des ministres et sans que la question ne lui soit posée, elle s'est justifiée.
16: Est-ce que oui ou non on a le droit de débattre de cette théorie ? J'ai répondu qu'elle ne tombait pas sous le coup de la loi. Je ne plie pas à la volonté de l'extrême droite qui est de faire croire que dans notre pays il y aurait un grand remplacement à l'œuvre. C'est faux. Je ne plie pas non plus aux injonctions de l'extrême gauche qui considère que le débat public veut dire la censure du débat public.
15: À son côté, sa collègue et porte-parole du gouvernement, Maud Bréjon, a aussi volé à son secours.
17: Je trouve que le procès qui lui est fait est un bien mauvais procès.
15: En 2024, le haut-commissaire de l'ONU aux droits de l'homme avait conclu que ces théories du grand remplacement avaient directement influencé des auteurs d'actes violents.
14: Jérôme Val, le film israélien NASA, accueilli par une ovation debout de 25 minutes ce soir lors de sa première à la Mostra de Venise. Ce documentaire sur les crimes de guerre à Gaza dévoile les outils technologiques utilisés par l'armée israélienne pour éliminer de façon calculée et systématique des civils dans l'enclave palestinienne. Dans 6 mois, ce sera la cérémonie des Oscars à Los Angeles. Le Centre National du Cinéma vient de dévoiler la liste des 5 films présélectionnés pour représenter la France. Parmi eux, le premier volet de la bataille de Gaulle, L'Âge de Fer. Et c'est déjà 3 millions d'entrées dans les salles. Résultat final attendu le 16 septembre. Et puis le CIO, le Comité International Olympique, prend acte de la démission d'Edgar Gros-Piron de la présidence du comité d'organisation des Alpes 2030. C'est souligne qu'il a posé les bases solides. En pleine crise de gouvernance, ce départ était pressenti ces derniers jours. Les conditions ne sont plus réunies pour continuer cette aventure, explique l'ancien champion de ski de bosse. 20h04.
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1: Merci d'écouter France Inter. Très bonne soirée à suivre. Rien ne s'oppose à la nuée avec vous, Laurent Goumard.
2: Merci Alexandra Dubouchereau. Mon invité ce soir, Yannick Enel. On se retrouve à 21h. Alors à tout à l'heure.
1: En attendant, voici les petits bateaux Camille Crenier.
3: Et coucou les petites curieuses et les petits curieux, comment vous vous appelez vous?
4: Bonjour, je m'appelle Antoine et j'ai 10 ans. Voici ma question. Est-ce qu'il y a des pays où on peut choisir son nom?
3: Et merci pour ta question Antoine. Est-ce qu'il y a des pays où on peut choisir son nom? Alors j'imagine que tu parles de son nom de famille, mais on va peut-être étendre au prénom même. On va voir ça avec vous Marie-Odile Merniac, puisque vous êtes spécialiste des noms et prénoms, vous êtes historienne généalogiste.
5: Oui, les prénoms bien sûr. On peut les choisir, enfin plus exactement ce sont les parents qui les choisissent et c'est vraiment quelque chose d'individuel. En revanche, le nom de famille, ça se transmet de génération en génération, a priori c'est fixe. En France, les noms de famille quand ils sont apparus, c'était des surnoms donnés par les voisins, donc pas par soi-même. Mais il y a des pays du monde où on a eu l'occasion à un moment donné de choisir le nom de famille que l'on allait soi-même porter et transmettre ensuite de façon fixe à ses descendants.
3: C'était où et quand ça?
5: Alors le Japon par exemple, ou la Suède. Au Japon, en 1868, l'empereur a demandé à tous les Japonais de choisir et de faire enregistrer un nom de famille. Donc jusqu'à cette époque, il n'y avait que les nobles qui avaient un nom de famille, les autres Japonais portaient simplement l'équivalent d'un prénom. Et ils ont massivement choisi des noms de lieux, le lieu d'origine de la famille, le village, la région d'où ils venaient. Mais certains ont pris quand même, c'est mignon, des noms de héros de légende.
3: Ah, c'est vrai ?
5: Oui, oui, oui. Ou des noms évoquant l'histoire de leur pays. C'était totalement libre. Et pour ceux qui n'avaient pas du tout d'idée, ils pouvaient piocher le nom qu'ils allaient choisir dans une liste de 10 000 noms de famille créés de toutes pièces par l'administration à partir des syllabes caractéristiques de la langue japonaise. En 1962, par exemple, c'est quand même récent, les Suédois ont choisi leur nom de famille.
3: Tous les Suédois, pareil?
5: Pareil. En fait, chaque génération se contentait d'ajouter le prénom de leur père derrière leur propre prénom. Donc, Peter Nielsen, c'était le fils de Nils. Et Nils pouvait s'appeler Nils Janssen parce qu'il était le fils de Jean. Donc ça changeait à chaque génération. Donc dans les années 60, l'administration a dit « ça suffit, vous choisissez un nom fixe ». Et il a dressé une liste informatique de 50 000 nouveaux noms à partir de 2319 syllabes de la langue suédoise et de 164 terminaisons usuelles.
3: Donc les gens, on leur a dit, vous choisissez dans ces 50 000 noms celui que vous voulez.
5: Sauf s'ils voulaient garder le Nielsen, par exemple, qu'ils portaient à ce moment-là, mais qui n'allait plus changer à la génération suivante, quels que soient les prénoms.
3: Et dernière chose, Marie-Odile Merniac, peut-être que derrière la question d'Antoine, il y a aussi, est-ce qu'il y a des pays où on peut choisir son nom? Est-ce que, par exemple, s'il met prénom derrière ça, il peut se dire, ben, moi je nais, et puis quand j'ai l'âge de choisir, je choisis mon prénom? Non, ça c'est pas possible. Hein.
5: On peut changer de prénom dans la plupart des pays du monde. On peut aussi changer de nom, c'est souvent des procédures qui peuvent être compliquées, ça varie selon les pays.
3: Oui, parce qu'il faut des raisons, j'imagine. Hein.
5: Voilà.
3: On fait pas comme
5: en
3: ça.
5: France, il faut une raison valable pour changer de prénom, la faire admettre à l'officier d'état civil et poursuivre ensuite la procédure qui peut prendre 2 ans auprès d'un juge aux affaires familiales. On peut le faire en théorie à l'âge adulte, on peut entamer la démarche à partir de 13 ans, mais voilà, il faut une raison valable pour le faire.
3: Et alors, vous prendriez quoi, vous, tiens, comme prénom ou nom de famille si vous deviez changer, par exemple, hein ? Je vous laisse réfléchir, ça peut faire un bon jeu. Salut les matelots !
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3: Bonsoir Laurent Goumard, on vous retrouve tout de suite pour Rien ne s'oppose à la nuit sur France
2: Merci
3: Inter.
2: Merci Camille Crenier, à demain.

Bonsoir à toutes et à tous, je vous invite ce soir au collège Saint-Exupéry de Mantes-la-Jolie, au collège Robert Desnos de Villiers-le-Bel, collège François Mauriac à Louvres ou Paul Éluard de Sarcelles. C'est une rentrée des classes ou une rentrée littéraire? Les deux, mon général. Au programme, on va faire Duras, Kafka, Gérard de Nerval et Bel Ami de Maupassant, même s'il paraît que c'est pornographique, ce sont les parents d'élèves qui le décrètent. Vraiment, il faut, je cite, « être fou pour être prof ». Je dirais même pour être un bon prof, les profs sont des saints. Et mon Dieu que la solitude des professeurs est infinie. C'est le titre d'un roman qui résonne comme un mantra, « la solitude des profs est infinie ». Grandeur et misère d'un métier à risque, vocation mystique, croyance absolue dans la littérature, pour Yannick Enel ce soir, rien ne s'oppose à la nuit.

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1: Yannick Enel, bonsoir.
2: Bonsoir.
1: Rentrée littéraire pour vous avec ce nouveau roman, La solitude des professeurs est infinie, chez Gallimard. Déjà en présélection des prix Goncourt, Femina, sélection des Inrecuptibles. Une rentrée de plus pour vous depuis 1996, le compte est bon. 30 ans de littérature cette année. Ça se fête, c'est un anniversaire, avec des succès remarqués. Je pense bien sûr à Yann Karski en 2009, prix Interallié et roman Fnac. En 2017, Tiens, ferme ta couronne, lauréat du prix Médicis. Une rentrée littéraire, c'est toujours une fête pour vous ?
2: Oui, c'est une fête. Enfin, c'est vrai que ça n'a pas tellement de rapport avec la rentrée des classes.
1: Ah,
2: j'ai un peu oublié tout ça. Mais bah oui, c'est le moment où j'ai l'impression qu'en France, tout le monde parle de littérature. Peut-être j'exagère en disant tout le monde, mais c'est quand même un moment, oui, où les livres sont là, un peu plus que les autres moments de l'année.
1: Vous avez raté une rentrée littéraire ? Ça vous est arrivé ?
2: Raté en quel
1: sens ? Raté au sens où le livre, c'était pas ça pour la rentrée.
2: Oh, bah, parfois ça coïncide pas tellement avec les autres désirs, mais non, moi je sais pas. Il m'est arrivé de détruire tellement de livres que j'écrivais que quand je les publie, c'est déjà quelque chose d'énorme pour moi, je sais pas, oui. Bon, parfois il y a moins de succès, parfois plus.
1: Et tout le monde est en phase. Un roman de jeunesse et d'éducation dans ce « La solitude des professeurs est infinie ». On y retrouve Jean Deschelle, tout jeune professeur, 22 ans, avec en poche un doublé gagnant, CAPES et agrégation. Et c'est sa première nomination, son année de stage au collège Saint-Exupéry de Mantes-la-Jolie. Un look de croque-mort branché, un pins Joy Division, ça donne le là. Et on va le suivre pendant 9 ans de professorat. Oui, 9 ans. Le RER, les cours à préparer, la salle des profs, les collègues pas toujours bienveillants, le principal qui est un sale type, et puis l'amour, et puis la poésie qui anime ce professeur exalté jusqu'à ce jour maudit où, pendant une fête, un pot de départ de la prof d'art plastique, Jean, complètement bourré, va faire exploser le cadeau, un vase, réplique d'une antiquité grecque. Cet épisode du vase brisé va fonctionner comme un roman dans le roman parce qu'il va falloir recoller les morceaux. Alors on va tout refaire dans l'ordre avec vous, Yannick Enel. D'abord vous, qui êtes un peu caché derrière ce double littéraire, Jean Deschelle, qui revient hanter vos romans depuis les débuts d'ailleurs. Moi, je me souviens de lui dans Cercle en 2007. Il avait 40 ans, aujourd'hui il en a 22, il avait 40 ans à l'époque, il était un peu largué et refusait de retourner au bureau parce qu'une phrase s'était imposée à lui, c'est maintenant qu'il faut reprendre vie. 40 ans dans le cercle, aujourd'hui 22 ans, et vous à 22 ans, vous étiez prof aussi ?
2: Oui, absolument, j'étais un peu comme ce genre d'échelle, peut-être j'étais un peu moins exalté, mais j'avais passé le CAPES et l'agrégation un peu par hasard, parce qu'il y avait René Char au programme. Pour rire, je l'ai passé et je suis tombé sur René Char à l'oral et je l'ai eu. J'ai eu l'agrégation comme ça tout jeune. Et donc oui, j'étais cet intello un peu hermétique qui écoutait à la fois les Ramones et qui lisait Nietzsche et puis qui s'est retrouvé à enseigner avec des enfants et à adorer ça à la seconde.
1: À quel moment vous arrêtez ? Puisque vous arrêtez en 2005, quel a été le tournant pour que vous jetiez l'éponge ou simplement que vous arrêtiez ?
2: Alors c'est pour des raisons un peu privées, disons j'étais en très mauvais état physique, j'étais malade, mais c'est vrai que j'ai été usé, c'était pas contre l'éducation nationale, j'adorais ça, j'ai eu la vocation, je le raconte dans le livre,
1: tout à fait.
2: Sur ce que c'est que la vocation. La vocation c'est pas toujours facile, enfin on doit se battre contre sa propre vocation, ce serait mieux de pas l'avoir parfois. Oui, j'étais usé à quoi, à 37 ans, c'est terrible à dire, hein, mais... Et il y avait d'autres choses, voilà, ça me manque, enfin, je suis resté prof finalement dans ma tête, il m'est arrivé d'enseigner ailleurs, mais la banlieue parisienne, dans sa difficulté, ça a été une grande chose pour moi.
1: Est-ce que c'est aussi difficile, par exemple, de vieillir devant des élèves éternellement jeunes ? Est-ce que c'est pas pour ça aussi qu'on s'arrête ?
2: C'est possible, enfin, je pense que bah, la plupart des profs ne s'arrêtent pas. Enfin,
1: tout à fait.
2: Ils vont quand même jusqu'au bout. Il y a cette endurance, oui, ce face-à-face, je pense que c'est aussi... J'ai pu sentir, au fil du temps quand même si je n'ai été prof que 17 ans, finalement, là je raconte 9 années, mais c'était 17 ans. J'ai pu sentir que le déphasage, le fait que j'avais un peu moins d'humour, que j'étais un peu moins léger parfois... Parce que bah, faut recommencer toutes les heures, chaque jour, chaque semaine, chaque mois. Cette répétition, c'est une jouissance, comme l'a bien dit Freud, enfin, fondée là-dessus, la jouissance, la répétition. Mais c'est aussi quelque chose qui nous éprouve, parce qu'on se remet en question. Enfin, chaque cours est différent. On sort d'un cours exalté, on va dans celui d'après se prendre une gifle pédagogique. On voit qu'on est nul. Puis après, c'est génial. Comme ça, sans cesse, c'est bon, c'est très usant nerveusement. C'est pas pour me plaindre que je dis ça. Je pense que la plainte des professeurs est souvent mal entendue. C'est parce que je crois qu'on se rend pas compte, enfin, de ce qui se passe dans les salles de classe tellement. Voilà, je me suis dit, il fallait écrire un roman là-dessus pour qu'on entende peut-être un peu mieux.
1: Quand on est prof, ça veut dire qu'on va passer sa vie à l'école. On a été élève et puis on continue, on est prof, donc on retourne à l'école. Quel élève, vous, étiez-vous au Prytané National Militaire de la Flèche dans la Sarthe?
2: Alors, j'ai toujours été un très bon élève, même un peu ce garçon ridicule qu'on appelle le premier de la classe, vous voyez. Un peu introverti dans mon cas, écoutant sous le manteau, si je puis dire, Joy Division dans les années 80, très exalté intérieurement, obsédé par les chants de Maldoror, et puis ne disant pas un mot en classe. Un peu insignifiant, vous voyez. Mais j'avais intériorisé le devoir, l'idée de bien faire, ça m'a poursuivi après comme prof, donc il fallait absolument que j'aie de bonnes notes. Oui, je pense qu'après, l'articulation avec le professorat était évidente pour moi. J'étais passionné de littérature, j'ai voulu devenir professeur.
1: Vous avez aimé les professeurs que vous avez rencontrés ou vous êtes construit contre l'enseignement que vous avez reçu?
2: Ah ouais, non, j'ai eu des profs que j'ai adorés, surtout à la fac. Je me souviens d'un professeur qui s'appelle Patrick Beignet, un spécialiste de Jarry, je me souviens, à Rennes 2. Et il nous faisait cours sur Homère, c'est en littérature comparée, sur Homère, l'Arioste, on parlait de Borges, hein, tout ça a été passionnant. Moi je me disais, c'est pas que je voulais pas quitter l'école, c'est que je voulais continuer à m'intéresser à la littérature toute la journée, à lire, à en parler. J'avais pas encore les moyens de devenir écrivain, et je me disais que peut-être j'y arriverais jamais. Je me donnais du temps, vous voyez, je faisais mes gammes. Mais donc quand je suis arrivé en sixième, comme ça, dans des petits collèges de banlieue parisienne, moi, j'avais pas été formé à l'époque, il n'y avait pas les UFM. J'étais très naïf, je me disais, j'arrive avec des textes comme ça, de Melville, de Kafka, il n'y a pas de problème. Alors, bien sûr qu'il y avait des problèmes, mais au fond, c'était très bien comme ça, quand même.
1: Quand vous arrivez, ou plutôt quand votre personnage arrive, il arbore un pin's Joy Division. Oui. Vous étiez punk dans votre jeunesse? J'ai du mal à le croire.
2: Oui, mais c'est ce que je vous disais, bon élève, la dégaine, la silhouette du gentil garçon. Mais oui, un punk intérieur, mais je connaissais tout. Vous savez, je faisais partie de ces gens qui savent vous réciter la face A, la face B, le morceau qu'on retrouve sur une cassette rare, des Gun Club, des Cramps. J'allais à Rennes, quand j'étais étudiant, j'étais toutes les nuits dans les salles de concert, la salle de la Cité, l'Ubu, les transmusicales. Et le matin, en classe prépa, on lisait Hegel, Claude Simon, il n'y a aucun problème. Cette schiz-là, cette schizoïdie sympathique, c'était moi.
1: Votre personnage, Jean Deschelles, est hébergé par Boris, un poète rock critique aux Inoccupibles, qui va lui sous-louer le local de gardien du tennis club de Deuil-la-Barre. C'est un lieu bourré de CD, et le roman est plein de musique, les chansons que votre personnage écoutait dans sa jeunesse. Les Smiths, les Dogs, Cocteau Twins, et, je vous cite, surtout ce groupe rennais, et j'ai dit que vous êtes rennais, ce groupe rennais que nous adorions, Marc Seberg, emmené par l'immense Philippe Pascal, qui avait d'abord fondé les mythiques Marquis de Sade. Est-ce que vous les aviez vus en concert, les Marc Seberg, puisque vous êtes de Rennes, Yannick Enel?
2: Marc Seberg, oui. Ouais. Marc Seberg, oui, c'était formidable. Moi, je suis né à Rennes, j'ai fait mes études à Rennes. Et c'était... Pour moi, Philippe Pascal, c'était le roi de la ville. Il y avait Étienne Dao aussi.
1: Oui.
2: Mais il y a Philippe Pascal, voilà. Le rock a compté pour moi dans ma vie presque autant que Proust, Bataille ou Duras, vous voyez.
1: Vous avez tenu cet été dans Charlie Hebdo une autobiographie des disques. Qu'est-ce que vous pourriez dire de Marc Seberg?
2: Marc Seberg, c'était la New Wave en français avec Baudelaire, avec une mélancolie d'une élégance folle. Et quelque chose en plus qu'il n'y a pas dans le rock, qui est un sens de la rêverie.

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1: L'éclaircie de Mark Seberg, le groupe est cité par Yannick Enel dans son nouveau roman au titre qui fonctionne comme un mantra. La solitude des professeurs est infinie chez Gallimard. C'est un roman qui travaille vraiment, Yannick, une structure très particulière puisqu'en fait il y en a deux pour le prix d'un. On est ravis en tant que lecteur, avec ce qu'on pourrait titrer « Le vase brisé ». Ce serait un roman à l'intérieur du roman. Ce fameux vase que votre narrateur explose pendant le pot de départ d'une collègue d'art plastique, Judith Châtel. Un vase brisé qui se regarde comme une métaphore puisque le roman va passer son temps à recoller les morceaux. Mais le vase brisé, ça fait partie de la mystique juive.
2: Absolument. C'est dans la Kabbale même. C'est Isaac Luria qui a formalisé ça. C'est quelque chose qui me tient à cœur. Il y a cette idée, je vais schématiser outrancièrement, que l'intensité de la lumière à la création du monde est si forte qu'elle brise le contenant dans lequel elle est recélée. Et de cette brisure des vases naît notre condition humaine, incertaine, inhabile. Et surtout, chaque chose est recouverte par une écorce malfaisante, qu'on appelle en hébreu la kelipa, qu'il s'agirait par chaque action, chaque parole, chaque amour de d'ôter. Et en écrivant ce livre, alors j'ai été très travaillé effectivement par le Zohar, d'ailleurs mon personnage trimballe comme ça dans ses poches toutes sortes de livres, dont des traités de mystique juive, mais il les lit en poète, c'est comme je fais moi, et il se bricole une petite métaphysique, parce qu'il se voit comme dans une fiction au fond. Je pense que moi quand j'étais prof, je tenais aussi, parce que c'est ça vraiment le verbe que tout le monde emploie, il faut tenir.
1: Exactement.
2: Et
1: ouais.
2: C'est assez beau, c'est presque de la philosophie allemande, enfin on est là, c'est le Dasein, être là, et on se bricole tous une petite fiction dans laquelle on est un personnage qui serait meilleur que soi-même. Parce qu'il s'agit sans cesse d'être, de faire un bon cours. Il y a presque une mystique du bon cours, du cours réussi, voilà.
1: Ce mot de mystique revient régulièrement,
2: oui,
1: d'ailleurs, dans
2: désolé.
1: Le texte. Non, mais il revient dans le texte, véritablement.
2: Juste...
1: Même, il y a cette question, l'enseignement était-il une activité mystique? Est-ce que vous pourriez nous parler du Zohar, ce livre qui est le fil rouge aussi de ce texte?
2: C'est-à-dire qu'il est évident que l'enseignement n'est pas en soi une activité mystique, mais au fond, si... Elle est définie par chacune des attitudes de chaque prof. Moi, je sais que tel que j'étais et tel que je me plais à décrire mon personnage, il y a de l'absolu. J'aurais pas aimé être professeur sans y croire.
1: Au vrai sens du terme.
2: Mais ouais. Oui, et j'y croyais, c'était encore plus épuisant. Le Zohar, c'est un livre, ça fait partie des livres passionnants que j'ai lus dans ma vie. C'est un livre infini et il porte en lui... 14 pages, il y en a bien plus, mais il y a celle-ci, qui s'appelle « Disposition du jardin d'Éden » et que j'ai inséré dans ce roman, que le narrateur insère dans ses poches, c'est comme un porte-bonheur.
1: Qu'il garde sur lui comme un talisman, véritablement.
2: Absolument, oui. Moi je fais ça tout le temps. Enfin.
1: Ah bon?
2: Mais oui, j'ai des petits morceaux de pages de livres sur moi. Alors là, il fait un peu chaud, j'ai ma veste avec un joli badge où il y a écrit « Lacan écoute les crampes », mais je ne pense pas avoir de livres. Vous voyez, des mélanges, j'aime ces mélanges. Mais comment dire ça? Oui, ce professeur, tout en allant dans des banlieues dites difficiles, des banlieues où parfois les établissements scolaires sont assez moches, enfin un peu délabrés, où il est dans les préfabriqués, il a sur lui de la poésie, il ouvre le Zohar, il pense au jardin d'Éden, il pense que superposé à toute situation, même les plus emmerdantes, il y a une possibilité de féerie. Est-ce que c'est un doux rêveur? Je ne suis pas sûr. Je pense que c'est la condition de notre existence. Au fond, il y a cette idée qu'on passe d'un état à un autre. Surtout quand on est prof et qu'on va d'une heure de cours à une autre, on passe d'un état à un autre. Et c'est l'intensité, moi, qui m'a toujours plu. Au point de trouver qu'il y avait quelque chose qui ressemblait à la vie d'un poète. Au jeune poète que j'étais, et être prof, être poète, enfin prof de français, disons. Et être poète, parfois... Quand ça marche, quand ça a réussi avec les élèves, ça coïncide. C'est là cette mystique de la littérature, du professorat, peut-être un peu flottante, qui me plaît, à laquelle je pense. Ouais.
1: Vous avez gardé des contacts avec d'anciens collègues à vous?
2: Oui, certains. Et puis j'ai aussi des...
1: Les élèves aussi?
2: Alors, les élèves, c'est plus étrange, parce qu'il y a toujours ces moments où, dans Paris, comme ça, en métro, je croise des élèves, j'ai du mal à les reconnaître.
1: Bien sûr.
2: Et surtout, c'est là qu'ils me disent... La dernière fois que j'en ai vu un garçon, un jeune homme, j'avais fait cours à Villiers-le-Bel, mais il y a 25 ans, enfin, je le vois arriver, je le reconnais quand même, et je me dis, oh non, pas lui. Je me suis souvenu que c'était un saboteur.
1: Il y a des saboteurs hein, dans le livre, surtout vers la fin
2: du
1: roman.
2: Très sympathique, mais un filou, quoi. Et je me souviens qu'il me donnait un mal de... Enfin, j'avais du mal à faire cours avec lui. Et il est venu quasiment me sauter dans les bras hein, en me rappelant un cours qu'il avait adoré, alors que je me souvenais très bien à l'instant où il me l'a dit... qu'il m'avait fichu en l'air ce cours. Et donc j'étais à milieu de penser que la transmission avait réussi, voilà, qu'avec lui, ça, finalement, il s'était passé quelque chose voilà, qui m'avait échappé. Il était un peu de... Ouais, un peu de joie. C'était sur Beckett. Il m'a parlé de Beckett,
1: c'est 25
2: ans après. Mais oui.
1: Dans ce roman, on rencontre une prof tutrice qui joue double jeu et qui exploite le stagiaire, un principal odieux qui se méfie des intellectuels, l'inspecteur qui reproche au narrateur de faire étudier Duras, franchement Duras, qui n'est pas au programme, Duras que vous faites lire à vos élèves une page de l'amant, Duras qui revient à la fin du livre avec une évocation des petits chevaux de Tarquinia, vous avez voulu l'entendre, on a choisi cet entretien qu'elle mène avec un enfant.
3: Dis-moi, François, à quoi ça sert la télévision ?
4: Apprendre des choses.
3: Qu'est-ce qu'on apprend ?
4: Alors là, on apprend des histoires tristes.
3: Tu lis ?
4: Quoi ? Qu'est-ce que j'ai ?
3: Tu lis des livres ?
4: Oui.
3: Qu'est-ce que tu préfères ? Lire une histoire ou la voir à la télévision ?
4: Lire une histoire.
3: Tu préfères lire ?
4: Oui.
3: Pourquoi ?
4: Parce qu'on lit soi-même.
3: Et quand on regarde la télévision ?
4: C'est pas nous qui... Il lit. Alors, c'est le monsieur qui parle à la télévision.
3: Et quand on te raconte une histoire, quand ta maman te raconte une histoire,
4: c'est pas soi qui parle aussi, mais c'est notre mère qui parle. Alors c'est peut-être encore intéressant.
3: Ce que tu préfères à tout, c'est lire.
4: Oui. Et aussi écrire. Lire et écrire, c'est pareil.
1: C'est très beau. Lire et écrire, c'est pareil. Marguerite Duras aurait pu le dire.
2: Mais oui, on dirait que cet enfant, il est elle. Il est mieux qu'elle, d'ailleurs. Mais je suis frappé parce que je me dis, aujourd'hui, la manière dont elle dit « tu lis », aujourd'hui, ce n'est pas à des enfants qu'il faudrait demander ça, c'est à des adultes. Vous lisez, ça devient une pratique un peu incongrue. J'aime passionnément la voix de Marguerite Duras. J'aime qu'elle soit... même affectée aussi. J'aime cette affectation qui cache une violence en elle, une pudeur. Ça fait partie des écrivaines que j'aime de plus en plus au fil du temps. On parlait de l'âge tout à l'heure. Je l'aimais moins, je crois, à 20 ans. J'adorais passionnément Le ravissement de Lolvestein, et puis Quand l'amant est sorti, je trouvais que c'était extraordinaire. Et c'est pour ça que je le donnais à lire aux élèves, un peu pour leur dire « Écoutez ça, c'est tellement bien !» Mais autant avant, c'était plutôt Bataille, Blanchot, des écrivains comme ça. Autant maintenant, je dirais spontanément Marguerite Duras. Voilà. Je l'aime de plus en plus et de mieux en mieux.
1: Vous n'êtes pas le seul, parce que Duras, c'est la voix la plus choisie par nos invités depuis le début de Rien ne s'oppose à la nuit. On a commencé avec la romancière Anne Godard, le metteur en scène Daniel Jeannetot. Lundi dernier, c'était Fanny Ardant. Ouais. Aujourd'hui, c'est vous. Il y a vraiment... un mystère, une mystique Duras, manifestement, voilà. qui se passe. J'imagine que depuis la publication de ce roman, vous avez rencontré des professeurs, recueilli des témoignages. Qu'est-ce qu'on vous raconte, Yannick Hennel ?
2: Mais ce qui me trouble le plus, c'est qu'on me raconte des choses qui étaient similaires à ce que je raconte dans le livre, c'est-à-dire, puisque le livre se passe quand même à la fin des années 90, début 2000, et les jeunes profs d'ailleurs que j'ai rencontrés là récemment me disent on dirait que c'est aujourd'hui, on dirait notre vie, parce que je parle beaucoup de l'anxiété en fait, et de cette climatologie étrange qui règne dans les collèges et les lycées, où une sorte de menace plane, une faute. C'est pour ça que j'ai raconté cette histoire de vase brisé. C'est aussi, je me suis souvenu que quand j'étais prof, je me sentais toujours en faute, je me sentais toujours en deçà, je sentais qu'on nous en demandait plus. La société impute aux professeurs une faute imaginaire, comme si ce n'était pas assez bien, en fait. Et les profs ont incubé cette culpabilité. Ils sortent d'une salle de classe, j'aurais pu mieux faire. Et bon, cette histoire me tourmentait, et ce vase brisé, cette connerie là, que fait le narrateur, ça me semblait une bonne métaphore, d'autant plus qu'elle a été vécue par moi réellement.
1: Et, vous étiez bourré dans la salle des professeurs pendant un pot de départ ?
2: J'avoue.
1: Quelquefois, c'est le seul moyen de s'en sortir, vous savez.
2: Je ne sais pas. S'en sortir, peut-être pas. Non, mais c'était la joie. C'était... Mais pour vous répondre, oui, c'est très troublant de voir que le système s'est toujours plus resserré sur lui-même, le système est étouffant. Voilà. Les professeurs étouffent, et les élèves encore plus. Moi, quand j'étais jeune prof, j'étais sidéré de voir que les élèves sont parqués comme ça dans des établissements scolaires, 7 heures par jour, les fesses sur une chaise, ils ne peuvent pas bouger, c'est une situation qui est impossible à vivre.
1: Mais vous avez une alternative ?
2: Alors, je ne suis pas un sociologue de l'éducation ni de la pédagogie, mais il y a des pays où il y a cours que le matin. Vous voyez, l'après-midi, il y a toutes sortes de choses, des ateliers, des rencontres, des choses plus... des activités physiques, des spectacles. Et il n'y a qu'en France où toute la journée, on remplit les salles de classe.
1: Ah, c'est intéressant parce que ce constat sur les professeurs, ouais. que les professeurs ont pu lire dans votre livre, ouais. c'est absolument normal parce qu'il y a des passages qui sont presque, on va dire, des déclarations. C'est-à-dire qu'on sort de la fiction. Par exemple, vous dites, page 123, « Ils sont ainsi des centaines, peut-être des milliers, à naviguer d'un établissement à un autre en étant déjà morts. Ils ont été suppliciés une fois par une classe qui ne leur a laissé aucune chance. Ils continuent à faire cours et l'on croit qu'ils sont vivants. Mais à chaque heure de cours, ils ne font que revivre l'instant de leur mise à mort. » Ils sont restés bloqués devant ce tableau noir où, un jour, leur condamnation a été prononcée et chaque instant de leur vie n'est plus que la répétition de ce moment où quelque chose en eux s'est éteint.
2: Oui, c'est un moment dramatique du livre. Enfin, y a des moments plus lumineux. Mais je pense que quand on est une fois, et ça peut se répéter, dans une situation périlleuse face à une classe, et ça arrive tout le temps, hein, même quand on est un très bon prof, hein, et ben cette situation, on en est obsédé. Et on craint sa répétition, on développe une hantise qui peut nous gagner. Enfin, moi, j'ai connu plein de profs qui ont comme ça vrillé. Enfin, et si on a la force, si on est robuste, si on a aussi, comme je disais tout à l'heure, beaucoup de poésie en nous, cette hantise, on peut la vivre, la retourner. Mais l'identification qu'on peut avoir dans des moments comme ça dépressifs à soi comme victime, ça devient affreux. Enfin, c'est aussi, on se rend pas compte à quel point, les professeurs sont vulnérables, sont seuls. C'est la beauté du métier. On est enfin seul. On développe quelque chose de magnifique avec la parole, mais on est totalement abandonné. On est en première ligne.
1: On est seul face à 30 élèves. C'est ça la solitude. Quand on a un double littéraire, Yannick Enel, on s'offre plusieurs vies. Pour Angèle, une seule vie.

0: Yannick Hennel fête sa rentrée littéraire avec La solitude des professeurs est infinie chez Gallimard. Les aventures tragico-burlesques d'un jeune professeur de français en collège qui fait l'expérience de cette solitude infinie de son métier. Et la solitude chez vous, c'est vraiment le motif de votre littérature, Yannick Hennel. On la retrouve par exemple dans les titres de livres consacrés à des peintres. Pierre Bonnard, Le feu des solitudes charnelles ou encore La solitude Caravage. Et puis il y a eu aussi le titre du livre en 2021, Notre solitude, que vous aviez écrit autour du procès des attentats de janvier 2015 contre Charlie Hebdo, Montrouge et l'Hypercacher. Vous aviez suivi les audiences à l'époque. 10 ans plus tard, nouveau livre, et là encore, ce mot de solitude est associé à un attentat, puisque c'est l'assassinat de Samuel Paty qui est à l'origine de cette écriture, en fait. Donc oui. Chaque fois, il y a quand même presque une sorte de drame pour passer à l'acte.
1: Oui, sûrement. C'est vrai que j'y ai pas pensé en ces termes. Ça fait longtemps que j'ai envie d'écrire, enfin, sur ce qui se passe en classe, qu'est-ce que c'est qu'une heure de cours, sa plasticité étrange, enfin, ses murmures, ses voix, ce chaos, parfois, ou ses réussites. Mais, je n'y arrivais pas, enfin, ça fait des années. Et c'est vrai qu'en octobre 2020, quand j'assistais au procès, pour Charlie Hebdo, des attentats de janvier 2015. Un matin, les téléphones des journalistes autour de moi ont crépité. Et on m'a dit, un professeur a été décapité. Le soir même, j'ai écrit, plutôt que la chronique de ce jour-là, de l'audience, j'ai écrit pour Charlie un petit texte.
0: Pour Charlie Hebdo.
1: Pour Charlie Hebdo, oui, qui s'appelait « La solitude des professeurs », figurez-vous, en 2020. Tout petit texte, qui est un hommage aux professeurs et une manière de leur dire « Moi aussi, j'ai été prof, tenez bon, il n'y a pas mieux comme métier. » Et c'est vrai que dans le livre, je rends hommage en passant à Samuel Paty, entre autres. Ce n'est pas un livre sur Samuel Paty. Mais c'est vrai que ça a été le déclencheur. Là, je me suis dit, il faut absolument que je raconte certaines choses qui sont beaucoup moins tragiques, mais qui relèvent de ce que je m'évertue à appeler la solitude, qui est un point en nous, qui est pas seulement un blues. Alors peut-être le livre est un blues, mais c'est aussi une chanson pop. Enfin, c'est aussi une ça pourrait être une chanson de Léo Ferré aussi, je sais pas. La solitude, c'est dans mon esprit, c'est l'irréductible. C'est ce qui échappe aux consignes de la société. Et j'aime à voir que les professeurs sont quand même, malgré tout, même si on leur tape dessus à longueur de journée dans la société, dans les médias, sont des gens qui ont une possibilité de liberté. Enfin, quand on ferme la porte de sa salle, pour peu que ça se passe bien avec les élèves, on est très libre. On peut en 55 minutes faire des choses inouïes. Enfin, je ne dis pas qu'on va renverser le monde ou qu'on va changer la vie de chacun, mais quand même, pétrir le langage comme ça, se pencher sur des textes, apprendre par cœur. Il n'y a plus de lieu dans la société où on fait ça. Moi, je suis un fervent défenseur de l'école, parce que c'est mieux que la société, l'école. Franchement, à notre époque, plus personne, pendant 55 minutes, ne s'occupe d'un texte à déchiffrer. Et quand on se plaint que le niveau baisse, quand on dit oui, les élèves, ils ne savent plus lire ni écrire, ben oui, mais c'est surtout dans la société que ça a lieu, l'appauvrissement du langage. Et l'amour de la littérature, il est encore à l'école. Et c'était vraiment ça, pour moi, de cette espèce de chevalerie un peu folle qui était le fait d'être professeur. C'était être avec des textes, voilà, tout le temps.
0: Apprendre par cœur, c'est ouais. D'ailleurs un exercice pédagogique que vous faites extrêmement intéressant, c'est-à-dire vous écrivez sur le tableau un texte de Gérard de Nerval et puis au fur et à mesure vous effacez les mots, ouais. Et les élèves le reconstituent et à la fin, ils le savent par cœur. Mais connaissez des textes par cœur ?
1: Ils le lisent alors qu'il n'y a plus rien écrit.
0: C'est absolument magnifique.
1: C'est
0: une réussite pédagogique, bah oui.
1: Ouais, je suis assez fier de ça. Moi, je faisais ça tout le temps. Ouais. Oui, des poèmes. Je voulais que je récite un poème, ça.
0: Oh, je ne sais pas. En tout cas, non. Vous êtes traversé parce que savoir par cœur, c'est incorporer véritablement un texte.
1: Ce serait ça l'idéal, en fait. La vraie transmission, ce serait ça. Voilà, c'est quelque chose qui sort de quelqu'un et qui mystérieusement va incuber. Enfin, le mot est pas très joli. Chez quelqu'un d'autre. En d'autres termes, ça s'appelle l'amour. Alors. C'est un grand mot, mais savoir par cœur, oui, je pense qu'il n'y a rien de plus beau. Moi, je m'évertuais à faire ça parce que, d'une part, les enfants, les adolescents ont une mémoire bien plus véloce que la mienne actuellement. Et donc, c'était facile. Mais même des textes en prose, ça c'est plus compliqué. On faisait ça, oui, je leur disais chiche que t'es capable d'apprendre ça. Et on le faisait en classe, parce que je donnais même pas de devoirs, c'était dans des lieux où ils faisaient pas leurs devoirs le soir. Et apprendre par cœur, je crois que ça a à voir... Ça a à voir avec une manière d'être et de connaître qui passe par l'amour, voilà, tout simplement. C'est quand on sait par cœur que ce savoir n'est pas seulement... Que ce savoir n'est pas rigide, voilà.
0: Et qu'il n'est pas extérieur à vous.
1: Mais oui.
0: Est-ce qu'il y avait à l'époque, quand vous étiez professeur, des signes d'interdiction, tabous religieux, sexuels, des sujets, des textes qui pouvaient prêter à la polémique? Par exemple, ici, il y a l'épisode où une professeure veut parler de Bel Ami de Maupassant, ouais. Et en fait, bronca des parents d'élèves, le texte est jugé pornographique.
1: Alors à l'époque, il y avait pas cette, comment dire, le puritanisme islamiste. Moi, j'y ai pas eu affaire. C'était dans les années 90. Je pense que c'était encore périphérique. Mais ça commençait. Il y avait effectivement, c'est pour ça que je l'ai évoqué à peine. Il y avait des associations qui trouvaient bon et juste pour vouloir s'imposer, se donner la publicité sans doute, de dire que tel ou tel texte de la littérature classique, bon, c'était porno. Je me souviens de Bel Ami. Ça nous a fait rire. Mais je me souviens que la prof, ça l'avait pas du tout fait rire. Elle avait même quitté l'enseignement. Il y avait eu vraiment une levée de bouclier contre elle. C'était le début, oui, de cette menace de censure, au fond, dont des jeunes profs me disent aujourd'hui, après les assassinats dont Samuel Paty, qu'ils y pensent sans cesse, hein, qu'ils sont obligés de composer avec quelque chose que j'ai évoqué à la fin de la, que j'ai évoqué seulement à la fin du roman, où l'une des personnages, enfin celle dont le narrateur est amoureux, va prendre un coup de couteau. Elle est prof d'art plastique et elle a montré une Diane et Actéon, enfin une Diane nue. Et voilà, j'ai l'impression qu'aujourd'hui, c'est devenu labyrinthique de faire court. Il faut vraiment faire attention à ce qu'on dit. Il y a des pressions extérieures que moi, je n'ai pas connues. Mais c'est vrai que la manière dont des gens veulent intervenir sur ce qui se passe en classe et que ce soit même des parents d'élèves, d'ailleurs, c'est tout à fait scandaleux.
0: Si vous n'avez pas connu ça, est-ce que vous avez connu l'idée d'un déclassement social?
1: Ah oui.
0: C'est-à-dire le professorat comme nouveau prolétariat. Dans le roman, il y a une prof qui vit dans un camping,
1: ouais.
0: Et puis le narrateur, à un moment donné, est dans un dîner de la grande bourgeoisie, et il comprend très bien qu'il est l'intellectuel, c'est-à-dire le prolétaire de service. Vous l'avez vécu?
1: Ah ben non seulement je l'ai vécu, mais je le sens vraiment. C'est quelque chose qui dépasse même la sphère des professeurs. Notre société, depuis 30 ans, prolétarise tout ce qui est intellectuel, et même plus que le prolétarise, le voudrait le réduire, au fond. Ça va contre les intérêts d'une certaine conception de la société, disons, très, très, très capitaliste, enfin. Et surtout le langage, le rabougrissement du langage, et c'est pas seulement le département d'État américain et Trump, c'est devenu mondial, enfin, l'organisation de la platitude, voilà. Alors les profs, on a beau dire, même ceux qui les critiquent, sont des gens qui luttent contre ça, tous les jours, chaque minute. Et oui, comment dire, je tenais à raconter

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1: Un jour, j'ai disparu, un aveu signé Dominica, qui, comme vous, a été un temps professeur. Yannick Enel, vous le saviez, ça?
2: Ah non, je l'ignorais.
1: Est-ce que vous êtes musicien par ailleurs, vous-même?
2: Non.
1: Simplement amateur de musique?
2: J'aurais adoré, mais non, malheureusement.
1: Yannick Enel, vous avez choisi une deuxième voix. On a écouté Marguerite Duras tout à l'heure, une voix de littérature, cette fois une voix de cinéma. Le cinéma russe d'Andrei Tarkovsky avec Nostalgia, son avant-dernier film de 1983.
3: Adesso musica.
4: Musica. Musica!
3: Oh madre, l'aria è quella cosa leggera che ti gira intorno alla testa e diventa più chiara quando ridi.
5: Toc, qu'est-ce que c'est pour vous?
6: Pour nous, le cinéma est un art.
5: Et un problème.
6: Et c'est un problème, immédiatement.
5: Такое впечатление, что никакого кино, никаких денег нету, а есть...
6: И on ne pense pas au cinéma et à l'argent et à leur rapport, on pense qu'il y a des œuvres cinématographiques.
5: Это правда, бывает. Я не могу работать в кино,
6: je ne peux pas travailler.
5: Надо угождать всем.
6: Dans le cinéma, on devrait contenter tout le monde. Travailler dans le cinéma...
5: Где меня ждут?
6: Où on m'attend.
5: Et
6: j'attends
5: чтобы фильм воспринялся как,
6: que ce film soit reçu
5: lécarte.
6: Comme une médecine.
1: La voix du cinéaste mixée dans un extrait de son film, quel rapport avec le cinéma de Tarkovsky pour vous, Yannick Enel?
2: Ah bah c'est un cinéma de poésie pour moi. Tarkovsky, c'est mon cinéaste préféré. Et dans le roman, La solitude des professeurs est infinie. J'envoie mon personnage au cinéma un soir. Et il voit ce film.
1: Ouais.
2: C'est l'histoire d'un... On a entendu l'italien parce que c'est l'histoire d'un poète russe exilé en Italie. Enfin, il vient sur les traces d'un compositeur. Et il y a cette scène que je raconte dans le livre aussi, une scène merveilleuse dans Nostalgia. Où ce poète traverse un bassin thermal vidé, enfin, il y a juste de la vapeur, avec une bougie allumée, et il s'est mis en tête de traverser le bassin pour sauver le monde, dit-il. La

0: Ou s'il s'éteint, il revient au début du bassin, il la rallume sans cesse à chaque fois, et il va arriver jusqu'au bout. Et je me disais, être prof, faire une heure de cours, c'est ça, c'est aller jusqu'au bout de l'heure avec une bougie allumée qui ne cesse de s'éteindre parce que ça va pas, ça se passe pas bien, et puis on la rallume sans cesse. Et on va jusqu'au bout de l'heure avec cette bougie. Voilà, porter cette bougie de manière absolue, mais de manière extraordinairement modeste. C'est ça la poésie d'être professeur, c'est ça la poésie d'être cinéaste, c'est ça la poésie d'être, je sais pas, d'être vivant.
1: En ouverture, on parlait de musique des années 80.
0: Ouais.
1: Nostalgia, c'est 1983.
0: Ouais.
1: Est-ce que vous êtes nostalgique de ces années, Yannick Enel ?
0: Non, parce que j'étais très mal dans ma peau. Et dans mon souvenir, c'était un peu pourri, je crois, la société. Mais je découvrais les choses. Je ne suis pas nostalgique, mais je me dis, tiens, je crois que je découvrais les choses avec beaucoup plus d'innocence. Enfin, tout était à l'état natif. Et j'ai tendance à être tellement fidèle à ce que j'écoutais à l'époque, la New Wave, que finalement, je ne fais que relire et réécouter, voilà, beaucoup.
1: Qu'est-ce que vous lisiez à cette époque, en 1983, 85, les années 80?
0: Oh, c'était de la poésie avant tout, hein. C'était vraiment Rimbaud, Baudelaire, Nerval, L'autre amont. Moby Dick aussi, je me souviens, à 16 ans, ça a été une révélation. Et je lisais ça tout le temps, enfin, toute la journée. Enfin, j'avais ça dans mes poches, je relisais. Une fois que j'avais fini un livre, quand j'avais 16-17 ans, je le relisais immédiatement. Jusqu'à ce qu'il tombe en morceaux dans ma poche, voilà.
1: Et à quel moment vous êtes mis à écrire? Puisque lire, c'est écrire, selon l'enfant que Duras a interviewé tout à l'heure.
0: Mais il avait raison, cet enfant. Et j'écrivais des poèmes, oui, quand j'étais dans ce pensionnat là, au lycée, des poèmes gothiques, un peu en écoutant The Cure, des poèmes très mélancoliques. Mais la poésie, c'est le cœur même de tout ce qui m'anime, même si j'écris des romans, voilà.
1: Pourquoi vous n'écrivez pas de poésie?
0: Je pense que pour l'instant, j'aurais un peu honte après Paul Celan, après Mahmoud Darwish.
1: Vous écrivez bien après Proust, vous pouvez bien écrire après Paul Celan.
0: Bah écoutez, j'en perds mes mots, je sais pas. Oui, vous avez raison, je vais me lancer. Patience.
1: Je voudrais finir en musique avec vous parce que je viens de recevoir aujourd'hui même un livre, Jean-Louis Murat, Une orgie de sainteté. Alors déjà, moi, le titre, j'adore. L'intégrale des chansons aux éditions Segers. Jean-Louis Murat, bien sûr, chanteur, auteur, interprète, irréductible. Vous en signez la préface, superbe. Et je vais lire les derniers mots qui sont comme le résumé de tout ce qu'on s'est dit ce soir. Vous dites... Avez-vous vu ce film en noir et blanc où Murat chante à Notre-Dame de Roche-Charles dans une chapelle romane du XIIe siècle? Ça me rappelle qu'à la fin de Cheyenne Album, on entend la voix d'Andrei Tarkovsky, cinéaste et poète, poète, cinéaste. Il prononce ce simple mot « nostalgia ». Et dans le film du même nom qu'il a réalisé en 1983, un poète porte une bougie allumée d'un côté à l'autre d'un bassin thermal dans une Italie de brume. Il ne faut pas que la bougie s'éteigne. Si elle s'éteint, il revient au bord du bassin, rallume la bougie et recommence son parcours de la peine. Vous nous l'avez raconté. Ce poète russe en exil, avec son manteau aux poches pleines de phrases et son cœur vacillant, c'est Tarkovsky, c'est Murat, c'est moi, c'est Nerval et l'ange déchu, il Francese, ou Jean d'Échelle, qu'on appelle aussi Jean d'Amour dans les Fabliaux cryptés. Tout est résumé dans cette préface.
0: Ah oui, je me souvenais pas, c'est pas mal, hein.
1: Ah oui, c'est pas mal.
0: Non, mais vous voyez, c'est cohérent. Jean d'Amour, oui, c'est le nom secret de Jean d'Échelle, mon personnage.
1: Comment vous avez construit ce nom de Jean d'Échelle, justement, pour votre double littéraire?
0: Ah, parce que j'aimais bien le... Alors, d'une part, j'aimais bien le jeu avec d'Échelle. Enfin, il dit d'ailleurs à ses élèves, avec moi, on va haut.
1: Quand il écrit son nom sur le tableau.
0: Mais c'est plein d'autodérision. Et surtout, c'est une rivière qui coule en Alsace, dans la vallée où habitent mes parents, la vallée de l'Échelle, voilà.
1: Un poète russe en exil, vous vous voyez ainsi? Puisque vous dites, c'est Murat, c'est Tarkovsky, c'est moi, vous le dites.
0: Oui, j'aurais pas l'outrecuidance de me dire en exil. Tarkovsky, il y avait des raisons politiques, un poète, oui, vous voyez, vous me poussez à écrire de la poésie et
1: je ne vous pousse à rien, vous savez.
0: Oh, c'est gentil.
1: Je vous pousse au crime, ça, oui, mais je ne vous pousse à rien d'autre.
0: Mais je pense que c'est vers là que je vais m'orienter, puisque vous me demandez écrire de la poésie de plus en plus. Oui. J'ai l'impression de faire que ça, j'ai l'impression, sous forme de roman, voilà, mais c'est ça la plus belle des choses. Être dans cette merveilleuse solitude qui est ouverte à tous les autres, à 30 élèves ou à une personne qu'on aime ou à un paysage, à tous les livres, à la ville. C'est ma position dans l'existence. Voilà, c'est une position d'écoute au fond, c'est une position de disponibilité d'esprit, de disponibilité de sensation. Trouver les mots pour dire ça, pour dire cet interstice. Je crois que la liberté, moi je m'en méfie quand elle est spectaculaire, mais en revanche je l'aime et je l'adore quand elle est minuscule comme ça.
1: Est-ce que vous auriez un texte que vous pourriez nous dire par cœur pour conclure cette émission, Yannick Enel ?
0: Oh là là ! Ah tiens, en disant « oh là là », je pense à Rimbaud. « Je m'en allais les poings dans mes poches crevées. Mon paletot aussi devenait idéal. J'allais sous le ciel muse et j'étais ton féal. Oh là là, que d'amour splendide j'ai vécu. »
1: C'était « Rien ne s'oppose à la nuit » avec vous, Yannick. Merci drôle. À vous. Quel exercice.
0: Merci.
1: La solitude des professeurs est infinie, apparue chez Gallimard. Première sélection du Goncourt, du Femina et des Arts Occuptibles. Une affaire à suivre. Je signale aussi vos textes qui accompagnent les photographies de Carole Belaïche, photographe, dans son livre « À ta recherche », toujours chez Gallimard. Et vous signez également la préface sur Jean-Louis Murat dans « L'intégrale de ses chansons » à paraître aux éditions Segers. Et puis, il y a une grande tournée, les librairies, les salons du livre. Vous serez les 11 et 13 septembre à Nancy au Livre sur la Place. J'y serai d'ailleurs demain pour l'enregistrement public à 10h de la librairie francophone à l'Opéra de Nancy. Le 16, rendez-vous avec vous à la Maison de la Poésie à Paris. Le 23, aux Correspondances de Manosque et bien d'autres dates à retrouver sur notre site. J'ai l'impression de faire la tournée d'une rockstar. Je nous donne rendez-vous lundi en direct avec l'auteur de bande dessinée Cyril Pedrosa. Cette émission a été réalisée par Xavier Pestugia, à la technique ce soir Vincent Miglio, une programmation de Virginie Rouzic, préparation c'est Fanny Leroy et Lynn Werkman, à la programmation musicale Thierry Dupin. Rien ne s'oppose à la nuit, vous le savez, c'est vrai, parce qu'elle commence tout de suite sur France Inter. Après le flash, vous retrouverez l'ami Mishka Assayas pour un nouvel épisode de son Very Good Trip. 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Tout de suite, le flash avec Alexandra Dubouchereau. Bonsoir Alexandra.
2: Bonsoir Laurent, bonsoir à tous. Volodymyr Zelensky compte rencontrer Donald Trump fin septembre à New York. Il l'annonce ce soir en marge de sa visite au Canada, une semaine après la reprise des pourparlers indirects à Kiev et à Moscou sous l'égide des États-Unis. Le président ukrainien qui a signé aujourd'hui avec le premier ministre canadien Mark Carney un partenariat pour 100 ans en matière de sécurité et d'économie, à l'image de celui scellé l'an dernier avec Londres. Et à cela s'ajoute un partenariat de production de drones et de systèmes anti-drones avec le Canada. Et puis, le Canada promet aussi le déblocage de 218 millions d'euros pour fournir à Kiev des moyens de défense aérienne. D'importantes explosions entendues ce soir au sud Liban, dans la région de Nabatieh. Dans un communiqué publié quasiment au même moment, le premier ministre israélien Benjamin Netanyahou a annoncé que l'armée israélienne avait détruit des infrastructures souterraines du Hezbollah sous la crête d'Ali Taher et qu'elle avait achevé l'établissement de la zone de sécurité au sud Liban. Un accident d'un car de tourisme fait plusieurs morts ce soir en Suisse selon la police locale du canton des Grisons à l'extrême-est du pays. Pas plus d'informations pour l'heure sur les circonstances de l'accident ni sur la nationalité des victimes, mais selon la presse suisse, le bus appartient à une compagnie touristique néerlandaise. Près de 4 tonnes de cocaïne saisies lundi dans le port de Dunkerque, on l'apprend ce soir par le PNACO, le parquet national anticriminalité. C'est une valeur estimée à près de 225 millions d'euros. La drogue était dissimulée dans des déchets de plastique dans un conteneur en provenance du Ghana et à destination du port d'Anvers. En tout, plus de 84 tonnes de cocaïne ont été saisies en France l'an dernier. Saint-Maur, dans le Val-de-Marne, la Corse, la Martinique ou encore la communauté d'agglomération du Pays Basque. En pleine crise énergétique, le gouvernement a sélectionné 109 territoires, soit près de 70 000 communes, candidats à une électrification accélérée. Ils vont bénéficier des 10 milliards d'euros du plan global d'électrification de l'économie que le Premier ministre avait lancé en avril dernier. Le gouvernement qui s'apprête à durcir les règles des arrêts maladie de longue durée, 2 décrets seront publiés dans les prochains jours. L'un pour réduire la durée d'indemnisation pour les arrêts de plus de 6 mois hors affection longue durée et l'autre pour imposer une pénalité financière au nomadisme médical, le fait de changer de médecin pour obtenir un arrêt. Les Émirats arabes unis annoncent investir 40 milliards d'euros dans plusieurs projets projets en Allemagne, notamment dans les centres de données, ce qui s'ajoute aux 34 milliards d'euros déjà investis dans le pays. Le président émirati était en visite à Berlin aujourd'hui. Et puis c'est l'Allemagne qui affrontera la France en demi-finale de la Coupe du monde féminine de basket. Les Allemandes viennent de battre la Belgique 93 à 74. Comme les Françaises, elles rejoignent pour la première fois de leur histoire le dernier carré de la compétition. Rendez-vous samedi à 16h30 à Berlin.
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6: Merci beaucoup Alexandra Dubouchereau. Bien sûr, on vous retrouve d'ici une heure pour un tout dernier point sur l'information. Ce soir, eh bien, la fin de semaine approche, comme tout le monde s'en rend compte, et je vous propose un programme plutôt cool, à la dominante, comment la décrire, suavement funky, oui voilà, avec du rap et du R&B moderne. C'est parti.

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Beaucoup d'entre vous avez sûrement reconnu la voix et le ton particulier, retenu et intense à la fois de l'illustre rappeur de Los Angeles, Kendrick Lamar. Accompagné, vous l'avez également noté, par une voix féminine, celle de la New-Yorkaise Amber Mark. C'est une excellente chanteuse. D'ailleurs, je l'avais découverte en décembre dernier. Amber Mark est une jeune trentenaire new-yorkaise qui a des racines en partie jamaïcaines et en partie allemande aussi, et elle est très amoureuse, ça s'est entendu, de la bossa brésilienne. Néanmoins, ce titre que vous venez d'entendre n'était signé ni par Kendrick Lamar, ni par Amber Mark, mais par un certain Dahi, D-A-H-I, dont, pour être parfaitement honnête, je ne connaissais pas du tout le nom avant de programmer cette émission. Dahi, c'est un nom qui est sûrement familier aux connaisseurs du rap américain, puisque c'est un musicien de Los Angeles que l'on a souvent croisé en tant que producteur artistique auprès de son camarade Kendrick Lamar, mais aussi de J. Cole, de la chanteuse SZA, qu'on retrouvera d'ailleurs tout à l'heure, et puis il a aussi collaboré avec Tyler, the Creator, et puis aussi avec des groupes de rock, comme Vampire Weekend. Et d'ailleurs, Madonna, toujours sur la brèche, a repéré Dahi il y a une dizaine d'années, puisque celui-ci s'est ajouté à la liste de ses collaborateurs les plus inventifs, comme, bah, au hasard, Mir Weiss, ou encore le très regretté William Orbit. En 2026, eh bien, Dahi a décidé de passer de l'autre côté de la vitre du studio, et il signe à l'âge de 43 ans, c'est assez tard, hein, son premier album solo qui s'appelle Black Boy, entre parenthèses, Alternative. Alors, en parcourant cet album en vitesse, sur un site de streaming bien sûr, j'ai eu envie de m'arrêter vraiment à chaque titre et je ne savais pas lequel choisir pour démarrer ce programme, tellement j'étais intrigué, voire enthousiasmé. La diversité, surtout la vitalité des sons que Dahi nous fait entendre est vraiment captivante. Sont captivantes. Il y a du jazz, il y a une certaine musique africaine, il y a du rock versant expérimental, il y a du hip-hop, bien sûr. En tout cas, des idées musicales jaillissent de toutes parts quand on l'écoute. On a l'impression, d'ailleurs, que les artistes amis se sont bousculés pour collaborer à cet album solo de Dahi, hein, le premier. Vince Staples, Childish Gambino, la chanteuse Fouché, et aussi le chanteur londonien d'origine nigériane, Obong Jaya. Dahi, alors c'est très intriguant, a décrit récemment son album comme celui qu'aurait pu enregistrer un, je cite, Radiohead africain. Alors c'est dire l'impossibilité de classer cette musique dans un style prédéfini. Dahi a grandi dans une partie de Los Angeles située vers l'ouest de la ville qui s'appelle Inglewood, c'est pas loin de l'aéroport. Il s'appelle, de son état civil complet, Dahi Dakouri Natché. Son père est originaire de Côte d'Ivoire et sa mère, elle, est une noire américaine de l'état de Caroline du Nord. Ses parents ont tôt divorcé et l'homme avec lequel sa mère a refait sa vie, donc son beau-père, donc, a eu beaucoup d'influence sur lui parce que, se rappelle Dahi, cet homme aimait acheter dans des brocantes des instruments de musique bizarres, apparemment en grande partie africains, dont il ne savait pas jouer mais qu'il trouvait décoratifs. Et le petit Dahi, lui, ben, il avait envie de les toucher et de faire quelque chose avec. C'est comme ça qu'il est venu à la musique d'une façon qui n'a en effet rien de commun. Il a ensuite, la musique, ben, il l'a étudié sérieusement, il maîtrise divers instruments dont la guitare et la basse électrique et il sait lire une partition. Dahi s'est mis ensuite, hein, comme beaucoup, à fabriquer des sons, hein, des beats comme on dit, sous le nom de DJ Dahi. Il s'est équipé de matériel vintage en grande partie, alors on peut citer un mélotron, hein, l'ancêtre du sampler, l'échantillonneur, également un Prophet, hein, c'est un synthétiseur analogique bien connu, puis également un autre clavier synthétiseur analogique aujourd'hui légendaire, le Jupiter 4 de Roland. Bon, alors voilà, fin de la parenthèse technique. En travaillant en tout cas auprès de Madonna, eh bien Dahi a eu, c'est ce qu'il raconte, comme une révélation. Collaborer dans une seule et même pièce avec d'autres musiciens qui jouent de vrais instruments apporte au son une vie, un caractère organique inégalable. Et c'est un peu le principe qu'il a appliqué à son album, mêlant programmation, sons électro et instruments réels, cherchant à donner à chaque titre une couleur différente. L'album donc que signe Dahi s'appelle Black Boy, entre parenthèses Alternative, et c'est vraiment, il me semble, hein, une réussite éclatante à laquelle je reviendrai certainement.
On poursuit ce Very Good Trip sur France Inter, bien sûr, très cool, enfin j'espère, en compagnie d'une voix que beaucoup connaissent en France, celle de Saul Williams. Alors une légende, un poète et rappeur américain qu'on aime beaucoup chez nous, en effet, puisqu'il a beaucoup œuvré pour que le slam, une poésie scandée, qui est une des sources du rap, devienne un genre populaire. Saul Williams se situe dans une zone que finalement peu d'artistes occupent, à l'intersection de la poésie orale, du rap, du rock et de l'électro. Le titre de Saul Williams que je vous propose d'écouter maintenant est une collaboration avec deux artistes de jazz, la Californienne Jimetta Rose et un compositeur montréalais d'origine haïtienne, un multi-interprète à la grande, un multi-instrumentiste, pardon, à la grande réputation internationale, Joey Homicile. Ce titre donc signé Saul Williams, extrait de son nouvel album Deep Life s'appelle The Dagger, comme la dague ou le poignard.

Un titre au charme particulier qui, en fait, d'après ce que j'ai compris, a sa source dans un mémo vocal enregistré sur un smartphone, hein, ça se fait de plus en plus. Un titre qui s'appelle The Recorded Message, hein, le message enregistré, et c'est signé par deux noms sur lesquels je ne disposais, avant de faire cette émission, pas plus d'informations que vous, Sacred Halls et Wackos. Alors j'ai fait, comme je fais toujours, une enquête sommaire sur la toile, grâce à un moteur de recherche bien connu, et je résume ce que j'ai trouvé. Là, en l'occurrence, j'ai pas trouvé grand-chose. Je commence par Sacred Halls, et derrière ces trous sacrés, se cache un certain Jonah Pass, un étudiant actuel ou ancien junior de Bard College, qui est une université réputée, qui se trouve dans l'État de New York, assez non loin de l'illustre village de Woodstock. Et ce Jonah pratique la peinture, et avec une copine qui, elle, pratique la céramique, voilà, vous le saurez tout, il avait déjà formé un duo du nom de Ear, c'est-à-dire comme une oreille. Et Wackos, son acolyte, derrière ces tarés, au pluriel, un wacko, ça veut dire ça, se cache un mystérieux personnage très jeune, apparemment, dont j'ai simplement pu distinguer la photo en noir et blanc, prise de loin et floue, donc distinguer pas tout à fait le mot, sur quel site c'était, et j'ai recopié cette formule que je vous traduis. Wackos élabore un son à part qui mêle la pop indépendante à un R&B alternatif et des influences de rock mélancolique. Leur musique présente une voix retenue, une production avec les moyens du bord et une atmosphère contemplative, ce qui crée un paysage sonore unique. Voilà, vous savez tout ou presque. Nous voici à présent sur un territoire plus familier, puisque je vous propose de retrouver une voix bien connue, celle d'une musicienne qui nous est familière depuis plus de 30 ans déjà. J'ai nommé la texane Erykah Badu. Erykah Badu qui a apporté un vent de fraîcheur à la toute fin des années 90 en mêlant rap, jazz, soul et un peu blues aussi. Elle a vraiment contribué à inventer un genre qu'on a appelé la new soul ou neo soul et qui aujourd'hui encore continue à inspirer de nombreux artistes. Erykah Badu publie ces jours-ci un nouvel album solo qui s'appelle Before the World Blows, son premier depuis 16 ans, puisque entre-temps, elle s'était consacrée à d'autres projets et quelques collaborations, entre autres avec Drake et Tyler, the Creator. C'est un album que Erykah Badu a réalisé avec un musicien de sa génération, le blanc californien Alan Maman, alias The Alchemist, présent depuis 30 ans auprès de nombre de rappeurs illustres, de Eminem à Earl Sweatshirt, en passant par Freddie Gibbs. Ce nouveau titre signé par Erykah Badu, To The Moon, entre parenthèses Plan C, accueille la voix d'un autre Californien de Los Angeles, lui beaucoup plus jeune, Steve Lacy. 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

La voix de la chanteuse new-yorkaise SZA, pour conclure ce titre, Is It Cool ? Point d'interrogation, signé néanmoins non pas par elle, mais par un jeune musicien extrêmement brillant de Los Angeles, du nom de Steve Lacy. On l'a entendu comme chanteur invité dans le titre de Erykah Badu, que vous avez entendu juste avant. Et je vous ai longuement parlé de Steve Lacy lors du tout premier Very Good Trip de la saison nouvelle. On était encore à la fin du mois d'août. Alors, j'y reviendrai très brièvement tout à l'heure, enfin, très vite, pour celles et ceux qui n'étaient pas là. Alors, d'abord, je vous parle de SZA. En deux mots, c'est une des voix les plus populaires des années 2020. De son état civil, Solana Rowe, SZA, SZA, a grandi dans la région de New York, à côté de New Jersey, mais enfin sa famille a plutôt des racines à St. Louis, dans le Missouri. SZA a été élevée alors, du côté de son père, dans la foi musulmane, ce qui, dit-elle, n'est pas facile à vivre aux États-Unis. Alors SZA a chanté avec Drake, elle a même été très liée avec Drake, tout comme d'ailleurs elle a chanté, tout comme avec l'ennemi juré de Drake, Kendrick Lamar, et puis elle a écrit également des chansons pour différentes artistes, interprètes, comme Rihanna par exemple. Et alors, Steve Lacy, oui, brièvement, je vous disais qu'il a publié au milieu de l'été un album très bref. Je crois que c'est moins de 10 titres, mais c'est éblouissant. Et comme je vous le disais, donc, il y a une quinzaine de jours, il a collaboré avec des chanteuses et rappeurs de premier plan. Kendrick Lamar, pour lequel il a joué de la guitare. D'ailleurs, Steve Lacy est un excellent guitariste. Et puis, il a suivi une formation de jazz. Et puis, il a aussi posé ses beats sur des titres de sa copine, la chanteuse SYD, S-Y-D. En tout cas, sa musique est vraiment joyeuse, sensuelle, d'un raffinement vraiment exceptionnel, et ça ne se réduit pas du tout à tel ou tel genre actuel, tout comme Dahi, que je vous ai fait écouter au tout début de l'émission. Alors voici maintenant un son que j'ai découvert au gré de mes, je peux même pas dire que c'est des recherches, plutôt des dérives sur la toile, et une fois n'est pas coutume, il s'agit d'un très jeune rappeur français blanc d'Ivry-sur-Seine, une banlieue du sud parisien, je dis ça pour ceux qui savent pas, un garçon qui est né il y a très peu de temps, en 2003, ma propre Wikipédia, pour moi c'est très jeune. Il s'appelle Elliot et il se fait appeler Ness, N-E-S, et si je ne me trompe pas, il a créé sa propre structure 9-4 qui diffuse de nouveaux sons et vidéos du nouveau jeune rap français. Et j'ai été sensible à la matière sonore et surtout au feeling, comment dire, pluvieux, oui, en un seul mot, de ce titre qui s'appelle Boomerang, extrait d'un album qui a pour titre Des pieds et des mains. Alors, je ne sais pas pourquoi, c'est sans doute de mon âge, mais il y a quelque chose chez Ness qui me rappelle Étienne Dao dans un tout autre style, évidemment, mais je sais pas, allez savoir pourquoi.

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1: Un titre signé par un autre très jeune artiste dont je ne sais rien ou presque, et qui signe du nom mystérieux de The Sound Chalk Makes, hein, le son que produit la craie. Cette chanson s'appelle, si j'ai bien compris, parce que c'est, le titre est écrit d'une manière un peu énigmatique, Fuck You Hailey. Alors je sais pas qui est Hailey, bon c'est comme ça. Alors donc j'ai quand même trouvé des informations. Derrière ce drôle de nom, donc de The Sound Chalk Makes, se cache un garçon qui a seulement 20 ans, du nom de Kabir Parekh. C'est un Indien, il a grandi à Mumbai, qu'on appelait naguère Bombay, ville qu'il a récemment quittée pour étudier l'art de la production musicale à la University of the Arts de Londres. Alors Kabir a chanté à la chorale dans sa ville natale, donc de, enfin pas natale parce qu'il est né à San Francisco, mais enfin bon bref, à la chorale de Bombay en tout cas. Il a joué dans un premier groupe de reprise à 14 ans, alors j'ignore de quel instrument, et il a commencé comme beaucoup à fabriquer des sons au moyen de son ordinateur avec différents programmes dont le célèbre GarageBand. Et Kabir Parekh s'intéresse à plein de musiques diverses et il s'amuse à échantillonner tout ce qui lui tombe sous la main, enfin plutôt dans l'oreille, que de, je sais pas, de Madonna à Miley Cyrus. Voici maintenant une chanson signée par un artiste qui est dans le circuit, lui, depuis près de 30 ans. Il a l'âge d'être le père de Kabir Parekh. C'est un Américain, originaire de la ville de Cincinnati, la grande ville de l'ouest de l'état de l'Ohio. Il s'appelle Yoni Wolf, comme un loup. Et il a commencé comme rappeur avant de fonder un groupe qui s'appelle Why, comme pourquoi, avec un point d'interrogation. Alors, Yoni Wolf a travaillé à son nouvel album à paraître à la fin du mois prochain, donc fin octobre, avec un collaborateur du chanteur The Weeknd. C'est un album, enfin, un de plus, inspiré, d'après ce que j'ai compris, par une rupture amoureuse. Et cette chanson, signée Why, s'appelle A Story of My Life, Histoire de ma vie. Elle accueille également la voix d'une chanteuse et rappeuse de Floride qui s'appelle Kitty, ou bien Kitty Ray. 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
1: Une avalanche de titres courts, hein, vous avez entendu, conclu par ce titre 765, signé par un rappeur qui signe du nom de Capes, K-A-Y-P-S, un rappeur au flow passionné, qui a quelque chose un peu de Eminem, hein, si on veut. C'est un rappeur très jeune, âgé de 20 ans seulement, originaire, c'est pas fréquent pour quelqu'un de connu sur un plan international, d'Australie de l'Ouest. Et il est d'origine aborigène, donc comme je vous disais, il n'a que 20 ans, tout comme Kabir Parekh, alias The Sound Choke Mix, qu'on a entendu un petit peu avant. Et juste avant, j'espère que vous avez apprécié un son très dynamique, voire virevoltant, signé par le phénomène espagnol Nusar 3000, Nusar 3000, un mystérieux DJ masqué, personne n'a jamais vu son visage, qui met

est masqué d'une cagoule. Donc on voit quand même ses yeux et sa bouche. Et c'est également d'ailleurs une proche de Pharrell Williams, cette Les Kaylee 47. Voici maintenant la voix d'un jeune rappeur de Oakland, c'est une ville qui était tout près de San Francisco, qui signe Overcast, ça s'écrit O-V-R-K-S-T. Alors c'est un intéressant mélange, cette chanson rap-jazzy, avec un, vous verrez, à un moment, il y a un segment de folk orchestral. C'est une collaboration donc de cette Overcast avec un autre anonyme, encore un, qui refuse de montrer son visage et de livrer la moindre information sur lui-même. Et c'est cet homme, donc collaborateur de Overcast, non sans humour, se fait appeler « Self-proclaimed narcissist », »,« narcissique autoproclamé ». Ce titre signé « Overcast » et « Self-proclaimed narcissist » s'appelle « Pain », orthographié P-A-N-E, comme un panneau ou un volet.

Encore un rappeur et chanteur originaire d'Australie. Il a grandi à Melbourne et fait ses études dans l'ouest du pays, à Perth, hein, comme celui qu'on a entendu avant. Et il se fait appeler Zafty. Et c'est lui donc qui signe Wildin' Out, qu'on vient d'entendre, un titre dont le raffinement musical, la précision et enfin, la beauté, tout simplement, monte enchanté. Et vous aussi, j'espère. Alors, il est extrêmement jeune, ce Zafty, à peine 20 ans, d'après ce que j'ai cru comprendre. On a pu le comparer au rappeur américain J. Cole, et tout ce que je sais de lui, c'est qu'il est né au Nigeria et qu'il a gagné, quand il était gamin, des concours de poésie. Voilà, c'est tout ce que je sais de Zafty, ça s'arrête là. On se quitte avec la voix d'un jeune homme un peu plus âgé, de 27 ans, bien plus connu. Lui, c'est un Canadien de l'Ouest, de la ville de Vancouver, qui a connu une immense popularité il y a quelques années grâce au réseau TikTok. De son état civil, Isaiah Faber, il se fait appeler Powfu, P-O-W-F-U, et c'est le fils d'un musicien canadien qui a joué dans un groupe de rock à succès entre punk et pop. Et clairement, d'ailleurs, ses racines musicales, il l'a souvent souligné, ce sont des groupes comme Sum 41 ou Blink 182. Powfu écrit des textes très bien tournés dans lesquels il met en scène les événements de sa vie intime avec un mélange de candeur, de lucidité et de tristesse qui parle absolument à tout le monde. Il n'avait que 19 ans, Powfu, quand il s'est lancé en 2018, et l'album qu'il a publié 2 ans plus tard, Poems of the Past, a connu un grand succès international. Sa production est absolument pléthorique, très difficile à suivre, et en tout cas ce nouveau titre signé Powfu que je vous propose d'écouter s'appelle A Smooth Sea Never Made a Skilled Sailor. Une mer étale n'a jamais rendu un marin habile, ce qui est rigoureusement exact.

0: C'est par la voix du rappeur et chanteur canadien Pao Fu qui chantait Smooth Sea, Never Made a Skilled Sailor, et c'était son nouvel album Tomorrow the Sun Won't Rise, que nous nous quittons. Alors je sais qu'il y a eu pas mal de très jeunes talents, et bien sachez que vous pourrez retrouver la playlist de cette émission bien sûr sur l'application de Radio France et de Very Good Trip. C'est tout pour ce soir. Je remercie très chaleureusement Vincent Godard qui est, comme toute la semaine, à réaliser l'émission. Je remercie également Guillaume Cohener pour le site internet ainsi que Romain Couturier à la discothèque de Radio France. Tout de suite après les informations présentées par Alexandra Duboucheron, eh bien, vous retrouverez mon camarade Mehdi Maizi et son émission à la régulière. Ce soir, il recevra un rappeur de Bruxelles du nom de Swing. France Inter, il est 22h. Et comme je vous le disais, c'est Alexandra Duboucheron que nous retrouvons tout de suite pour le tout dernier point sur l'information. Bonsoir Alexandra.
1: Bonsoir Mishka, bonsoir à tous. Le CIO, le Comité International Olympique, prend acte de la démission d'Edgar Gros-Piron de la présidence du Comité d'Organisation des Alpes 2030. Il souligne qu'il a posé des bases solides. En pleine crise de gouvernance, ce départ était pressenti ces derniers jours. Les conditions ne sont plus réunies pour continuer cette aventure, explique l'ancien champion de ski de bosse. La crise de gouvernance aussi à la FIFA avec son président contesté, Gianni Infantino, pourtant candidat à sa succession en mars prochain. La Fédération française de football lui a retiré aujourd'hui son soutien officiel. L'Italo-Suisse est seul en lice pour l'instant, mais l'UEFA, l'instance européenne, compte bien lui trouver un adversaire avant la date limite du dépôt de candidature le 18 novembre. 6 mois de prison ferme pour le père d'un élève de CM2 qui avait menacé l'enseignante de son fils de décapitation vendredi dernier au Foga, près de Toulouse. Il n'avait pas apprécié que son fils ait été puni en classe. Il a aussitôt été conduit en prison. Le plasticien Claude Lévesque, figure de l'art contemporain français, sera bientôt jugé pour viol sur mineur, viol et agression sexuelle devant la cour criminelle de Seine-Saint-Denis. On l'apprend aujourd'hui. Les faits présumés se sont produits durant près de 20 ans, entre 1989 et 2007. Les plaignants étaient alors âgés de 8 à 18 ans. 210 livreurs précaires et 4 syndicats partis civils, 2 ex-dirigeants sur le banc des accusés. Le procès Frishti s'est ouvert cet après-midi à Paris et doit durer 8 jours. Frishti, du nom de la plateforme de livraison de repas à domicile, accusé de travail dissimulé et d'emploi illégal d'étrangers. Au-delà des peines et des amendes encourues, l'URSSAF réclame près de 5,5 millions d'euros au titre des charges et des cotisations non payées entre 2019 et 2020. Après la rupture de ses relations diplomatiques avec les Émirats arabes unis, l'Algérie annonce ce soir fermer son espace aérien aux avions militaires et civils des Émirats. Les vols commerciaux ne sont pas concernés pour l'instant. Alger accuse Abu Dhabi d'ingérence dans ses affaires. Le Canada va produire des drones pour l'Ukraine et lui fournir des moyens de défense antiaérienne. Les deux pays ont scellé des partenariats ce jeudi à l'occasion de la visite de Volodymyr Zelensky. Ottawa doit notamment débloquer une nouvelle enveloppe de 350 millions de dollars, 218 millions d'euros pour fournir des missiles intercepteurs à Kiev, alors que les médiateurs américains ont entamé la semaine dernière des pourparlers pour tenter de mettre fin à la guerre en Ukraine. Le président ukrainien a indiqué ce soir devant la presse prévoir une rencontre avec Donald Trump, le président américain, fin septembre à New York. C'est le niveau le plus bas observé en 5 ans. L'Union européenne a enregistré 332 000 dossiers de demande d'asile au premier semestre, une baisse de 17% sur un an qui s'explique notamment par la transition politique en Syrie et les efforts de l'UE pour coopérer avec les pays d'origine et pays de transit. Selon l'Agence européenne pour l'asile, les 4 pays les plus demandés sont la France, l'Italie, l'Espagne et l'Allemagne. 22h03 sur Inter.
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1: Très bonne soirée sur France Inter, 22h04 et c'est à la régulière tout de suite. Bonsoir Mehdi Maizi.
4: Bonsoir Alexandra Duboucheron, on vous retrouve dans une heure. Bonsoir Alexandra Dubucheron, on vous retrouve dans une heure.

0: Bonsoir à toutes et à tous et bienvenue dans La Régulière, l'émission de toutes les cultures. Ce soir, je reçois un artiste belge que je suis depuis longtemps, d'abord au sein du groupe L'Or du Commun, puis en solo, avec une trajectoire qui n'a cessé de s'élargir du rap au R&B, de la soul au jazz, voire même à la musique électronique. Il s'appelle Swing et après Alt F4 en 2020, puis Au Revoir Siméon en 2023, il revient avec un nouveau disque qui s'appelle F5, attendu le 2 octobre. Un disque de renaissance, comme il le dit lui-même, beaucoup plus lumineux, beaucoup plus organique aussi, entièrement composé avec Armand Tourny et enregistré au fameux studio ICP à Bruxelles. On va en parler aujourd'hui avec Swing jusque 23h à La Régulière.
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0: Ça, c'est un extrait donc de Déluge, un morceau qui sera présent sur ce nouvel album. Comment ça va, Swing?
1: Ça va très bien, et toi, Mehdi?
0: Bah ouais, très bien, ça fait longtemps qu'on s'est pas vu.
1: C'est vrai, hein, j'ai l'impression que la dernière fois... C'est...
0: Marabout, je crois.
1: Oui, et je crois qu'on s'est croisé à Dour.
0: On s'est croisé à Dour, mais pour une interview comme ça fait.
1: Pour le travail.
0: C'est 2018,
1: oui,
0: quoi. Sûr, c'est presque 8 ans.
1: Oui, c'est vrai.
0: Voilà,
1: ça c'est fait... vrai, c'est vrai.
0: Et il s'est passé beaucoup de choses pour toi. Et je crois que moi, quand la première fois qu'on avait parlé, enfin la dernière fois qu'on avait parlé en tout cas devant un micro, c'était un peu le début de ta carrière en solo, finalement, quelque
1: ouais.
0: part. Marabout, il s'est passé plusieurs choses depuis. C'est un deuxième album qui sort là, avec, je le disais, un titre qui s'appelle F5, qui veut dire que c'est un peu plus lumineux. Que ce que tu as fait dans le passé, est-ce que c'est ça que ça signifie ce titre-là? Parce qu'il y a aussi ce. Pour moi, c'est pas nouveau, mais je trouve que quand on écoute ta musique, il y a aussi quelque chose de même dans les moments durs, de toujours un peu refuser la tristesse, d'avoir une musique qui reste quand même optimiste, et je trouve qu'on le sent particulièrement sur cet album-là.
1: Ouais, bah c'était un peu l'idée. Je me rappelle qu'à l'époque, quand je cherchais le titre pour Alt F4, du coup, c'est à ce moment-là que j'avais un peu cherché tous ces trucs de raccourci clavier. Et j'étais tombé sur F5 aussi.
0: Ouais.
1: Et donc, je m'étais dit, peut-être qu'à un moment, je ferai un projet qui s'appellera F5. Et en fait, c'est juste la vie, quoi. Je pense que c'est le fait de ce qui s'est passé dans ma vie ces dernières années, le fait de retomber amoureux, toutes ces choses-là qui font que ça me paraissait logique, en fait, que c'était le bon moment pour faire ce projet-là.
0: Tu vois. Est-ce que ça veut dire que tu vas mieux qu'au moment où t'as fait ces premiers projets?
1: C'est dur à dire. En vrai, je vais mieux que Au revoir Siméon, ça c'est sûr.
0: Ouais.
1: Parce que Au revoir Siméon, c'est vraiment...
0: C'est ton premier album, en fait.
1: Oui, et c'est ma première vraie rupture, tu vois, pour moi. Et donc ça c'est sûr. Et après, je pense qu'avant, il y avait un peu plus une forme d'adolescence qui était encore là. Donc c'est un peu dur à dire, parce que je pense qu'il y avait un côté plus... Il y avait une vision du monde plus simple, et du coup, je pourrais pas dire que je suis moins heureux ou plus heureux, c'est juste différent aujourd'hui, ouais. Tu vois.
0: Alors, ce disque-là, je l'ai dit en introduction, tu l'as travaillé avec Armand Tournier.
1: Ouais.
0: Comment vous rencontrez et qu'est-ce que ça a apporté? Parce que moi, j'ai eu la chance d'écouter le disque, je l'ai adoré. Très sincèrement, donc bravo pour ça. Et c'est un disque, effectivement, qui est présenté, et on l'entend, mais comme beaucoup plus organique.
1: Ouais.
0: Je crois que tu as travaillé avec des musiciens, etc. Est-ce que c'est via Armand, justement, c'est lui qui a amené aussi cette touche-là?
1: Ouais, c'est sûr qu'il l'a amené. Et puis, moi, c'était une envie que j'ai toujours eue, tu vois. Je pense que je suis... Dans les musiques que j'ai toujours aimé écouter, il y a beaucoup de choses organiques.
0: Ouais.
1: Et je suis vachement inspiré par des musiques qui sont même parfois pas issues du rap, tu vois, mais où, pour eux, c'est la base. Leur manière de créer, c'est directement via des instruments. Et donc moi j'avais très envie de le faire, et c'est clair que la rencontre avec Armand ça a énormément ouvert ça aussi, parce que lui il a vraiment ce background un peu jazz et en même temps le côté producteur aussi, tu vois. Et c'est un gars qui a fait le conservatoire, et du coup tu sais il est connecté, il a ses potes musiciens que j'avais rencontrés aussi avant, et donc en vrai les étoiles se sont vraiment alignées, quoi.
0: Qu'est-ce que ça t'a apporté, toi, justement de bosser avec des entre guillemets des vrais musiciens? Le terme vrai, il peut sembler péjoratif pour les personnes.
1: Oui, non,
0: c'est pas ce que je veux dire, mais en tout cas j'imagine que c'est en tout cas une autre manière que de travailler que avec un gars qui va sampler sur son ordinateur ou sur sa machine, quoi.
1: En fait ça dépend, parce que tu vois il y a certains morceaux qu'on a commencé directement avec les musiciens, et il y en a d'autres où finalement le début était assez comme je faisais avant, tu vois, c'est-à-dire Armand qui est sur son ordi, qui fait une prod, et puis moi j'écris dessus, et puis par après on vient réenregistrer un peu plein de choses avec les musiciens, donc ça dépend. Mais moi en fait c'est plutôt ce qui m'a fasciné, c'est le fait que tu sais ça fait plus de 10 ans que je fais de la musique, et je me retrouvais que pour ce projet-là, j'étais encore avec des yeux d'enfant, tu vois. Quand je rentre dans ce studio à l'IP ou...
0: Qui est un studio magnifique, hein. Moi, j'ai eu la chance d'y aller une fois. En tout cas, c'est un endroit qui est assez prestigieux.
1: Bah, en fait, il respire vraiment, tu sais, la grande époque des albums qui se faisaient dans les grands studios, tu vois. Donc, on voit que c'était à l'époque, tu vois. On voit qu'il a du vécu, mais je trouve ça vraiment stylé, en vrai.
0: Ouais, le fait d'être là-bas, en tout cas, j'imagine ça a aussi apporté un...
1: Ouais, c'était ça. Ben, en fait, c'est juste que en fait, c'est magique, la musique, tu vois. C'est vraiment magique. Et juste voir les gens brancher le truc, voir un peu comment ça fonctionne, le fait de pouvoir jouer tous en même temps, au moment de composer, c'est tous des trucs que moi, finalement, j'avais jamais vraiment vécu, tu vois.
0: Est-ce que toi, t'avais déjà un peu la, la couleur de l'album dans ta tête, ou c'est justement en fait au fur et à mesure dans le studio avec les musiciens que tout ça c'est un peu construit?
1: Ben, je savais que je voulais un truc quand même un peu plus lumineux, tu vois, dans les accords, dans tout ça. Et après, sinon, je savais pas vraiment. Mais après, tu sais, je suis un peu monomaniaque. J'ai un peu du mal à me détacher de certaines références que j'ai depuis des années. Et donc, C'est-à-dire, en vrai, Frank Ocean. Par moment, tu vas voir que je vais un peu, il va avoir un peu James Blake dans les prods parfois, mais un peu moins peut-être sur ce projet-là. Parce qu'on a été un peu moins vers le côté électronique, mais c'est un côté que j'aime beaucoup. Et sinon, Tidy, en général, tu vois, c'est...
0: Donc Kendrick...
1: Ouais, en vrai, c'est... Et puis même, je me suis surpris à réécouter des trucs que j'écoutais à l'époque, tu sais, les anciens projets de Chance the Rapper, Saba, je suis retourné là-bas à fond.
0: C'est des rappeurs de Chicago, notamment, Chance the Rapper, Saba, qui effectivement ont vraiment ramené quelque chose.
1: Ouais.
0: On en prend un peu moins de Chance the Rapper, d'ailleurs, maintenant, alors qu'il y a un moment où c'était exceptionnel, en fait.
1: Bah, en vrai, moi, à l'époque de Marabout, en vrai, j'étais hyper inspiré par eux. C'était vraiment ça que j'écoutais tout le temps. Et du coup, c'est marrant, parce qu'en faisant celui-là, j'ai un peu réécouté...
0: Ces disques-là qui ont été importants pour toi.
1: Ouais.
0: Sur le disque, il y a aussi un morceau qu'on va écouter juste après, c'est un morceau avec Opinard.
1: Ouais.
0: Et vous faites pas la même musique de base, mais en tout cas quand j'ai vu vos deux noms côte à côte sur tracklisting, j'étais pas étonné, comme s'il y avait en fait une forme de couleur similaire. Lui, on sait qu'il est très influencé notamment par la musique brésilienne, etc. Toi, c'est pas ce que tu fais, mais pourtant, en tout cas, il y a quelque chose de naturel, je trouve, dans le fait de vous voir tous les deux. Est-ce que c'est aussi comme ça que toi tu l'as appelé, enfin je sais pas comment ça s'est passé, mais il y avait un truc un peu normal presque, vous collaboriez ensemble.
1: Ouais, en vrai, ouais. Je trouvais ça hyper, enfin je sais pas. C'est pas qu'on n'est pas beaucoup, mais parfois, tu sais, je me rends compte que je suis quand même dans une certaine niche, en vrai.
0: Ouais.
1: Et donc finalement, c'est hyper simple, parce qu'il y a vraiment des artistes où je vais directement écouter ce qu'ils font et comprendre qu'on va se comprendre musicalement, tu vois. Et avec Opinard, c'est exactement ça.
0: Est-ce que t'avais le sentiment, enfin... Sans en faire des caisses, mais qu'il y a quelques temps, en tout cas, tu te sentais peut-être un peu marginal, en tout cas, si on parle de scène rap, sauf qu'après, on pourra en reparler. Je pense que c'est compliqué, toi, de dire que t'es... Alors, tu rappes sur l'album, mais je pense que tu dois... À mon avis, tu dois en avoir marre des étiquettes, etc., de devoir catégoriser ta musique, mais est-ce que t'as eu le sentiment qu'à un moment, c'était un peu compliqué, peut-être à l'époque de... même de Alt F4, tu vois, où tu commençais, justement, je trouve, à ne pas être uniquement un rappeur, en tout cas. Aujourd'hui, on est 6 ans après Alt F4, c'est un peu plus commun. En tout cas, il y a plus d'artistes qui sont à l'aise avec ça, je pense.
1: Ouais, c'est sûr. En vrai, c'est un truc qui m'a assez peu... Ça m'a assez peu traversé, tu vois, ces réflexions-là. En fait, moi, les moments où elles me traversent, c'est quand je suis en train de créer. Ou parfois, je peux parfois envier certains artistes qui arrivent à faire ce qu'ils font... Mais sur une longueur de... Enfin, tu vois, moi, j'ai l'impression que j'ai toujours envie de...
0: Faire des nouvelles choses.
1: De tester des trucs, d'essayer des voix de tête bizarres, comme sur l'intro du projet, par exemple.
0: Exceptionnel,
1: d'ailleurs. Ah, merci beaucoup. Je crois que c'est mon morceau préféré.
0: Ah ouais, on trouve que c'est ça. Puis ça directement installe l'ambiance, et on sait dans quoi on va aller, je trouve, vraiment. Okay. Ouais.
1: Mais c'est sûr que moi, j'ai un peu ce rapport à la création, en tout cas. Je sens que c'est peut-être ma manière de lui donner un sens, tu vois. C'est que j'ai vraiment toujours besoin... d'aller faire des choses que j'ai l'impression d'avoir pas encore fait et de pousser les curseurs. Et par moments, c'est vrai que j'envie les artistes qui arrivent à tenir
0: un peu le même.
1: Faire ce qu'ils font, ils le font très bien. Et moi, je suis hyper client de ça aussi.
0: Tu vois,
1: certains artistes, je vais écouter leurs albums. J'ai pas envie que. Vas-y, fais ce pour quoi je t'aime et continue à le faire. Et c'est tout ce que je te demande. Donc, c'est plutôt dans ces moments-là où, du coup, je vais être dans des réflexions de est-ce que là, j'ai fait un couplet rap bon. Est-ce que là je vais essayer de ramener un peu de chant, ou est-ce que non, vas-y, j'assume le truc en mode pur rap. J'ai un peu tout le temps des micro-réflexions comme ça quand je crée, tu vois.
0: Ouais, je comprends. Bon, en tout cas, je propose qu'on écoute un morceau dont on vient de parler justement, la collaboration avec Opinard qui s'appelle Amour et manque un morceau qui est rentré en playlist sur France Terre et qu'on est content de jouer aujourd'hui, et donc il sera extrait de l'album F5 de notre invité Swing qui sortira le 2 octobre.
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1: Donc ça c'est donc l'extrait du morceau Amour aimant qui vient de sortir. Notre invité Swing, on va bien sûr continuer à parler du disque, mais avant j'aimerais qu'on revienne un peu, enfin dans le passé, je crois, dans le passé en tout cas, avec une question d'un auditeur qui te connaît. On peut l'écouter maintenant.
2: Hello Mehdi, c'est Martin Vacheri. Très heureux d'être dans l'émission, je suis un fidèle auditeur, j'adore les services publics. Salut aussi à toi, Swing, ou plutôt Simi J. Dis-moi, j'ai une petite question. Est-ce qu'on peut encore espérer la sortie d'un nouvel album du Fosse Cup Crew? Ou alors c'est un petit peu trop tard? Tiens, puis, tant que t'es là aussi, si tu pouvais nous parler un petit peu de Clochette. J'imagine qu'elle te manque. Hop là, choc mental. C'est ce week-end que j'en dis prime. Allez, gros bisous Mehdi, gros bisous Swing, et bravo pour la sortie de l'album.
1: C'était Martin Vacheri, donc journaliste bruxellois, DJ aussi maintenant d'ailleurs, qui a dit beaucoup de choses. Je ne sais pas moi, il m'a pas dit à quoi ça faisait référence, il m'a juste envoyé ça tel quel. Est-ce que tu veux rebondir ou pas là-dessus?
3: Alors Clochette. Clochette, c'est une. En fait, moi j'ai grandi à la campagne et c'est une chèvre que j'avais, que mes parents, enfin qu'on avait quand j'étais petit.
1: Ok.
3: Donc il a été ressortir vraiment le monde de la chèvre.
1: D'où c'est ça?
3: Je comprends pas. J'avoue, je sais pas d'où c'est ça. Peut-être qu'on a dû faire une interview avec lui il y a longtemps.
1: Ok, et je me souviens de ça. Ouais, et Simi J, c'est ton premier nom, c'est ça?
3: Ouais. Tu vois la référence Jimmy J.
1: C'était par rapport à ça. Ouais, ok. Donc Jimmy J, producteur et DJ, il travaille avec MC Solar.
3: Voilà. Ok. Voilà. Ouais.
1: Ok. Ça faisait partie de tes. Justement, ça nous emmène sur ça, mais sur toi, quand tu commences à rapper, Solar. Ça fait partie de tes premières références en tout cas, qui peuvent d'ailleurs sembler un peu, comment dire, naturel aussi quand on écoute ta musique, même le côté jazzy que Solar avait et revendiqué d'ailleurs.
3: Bah en fait il y a eu deux phases parce que en fait Solar, ce qu'il y a eu, c'est que j'ai l'impression, parce que j'étais trop jeune à l'époque, mais il a réussi à rentrer dans les genre chez mes parents, il y avait un CD de Solar.
1: Bien sûr.
3: Alors que du coup j'ai eu un lien avec lui parce que le CD était là, alors que moi, quand j'écoutais ça, pour moi, je savais même pas que c'était du rap ou pas du rap.
1: Oui, quand t'es petit, t'as pas de libre arbitre encore.
3: Donc c'est un peu mon premier souvenir de rap français. En vrai, c'est MC Solar.
1: Je suis plus âgé que toi, je crois, et moi, c'est pareil. Hein.
3: Ouais, voilà.
1: C'est moi, le rap, ça commence avec Solar en France, en tout cas, parce que il était aux Enfoirés. Les Enfoirés. Tu vois, on le voyait, nos parents l'écoutaient, c'est la même chose que toi.
3: Ouais. C'est ça. Et puis ma grande sœur aussi, du coup, elle écoutait. Et donc ça, en vrai, ouais. Mais après, quand j'ai eu une phase où le moment où j'ai vraiment été fan de rap, c'était après, tu vois. Et là, c'était plus les Sages Poètes de la Rue.
1: Oui, mais qui sont.
3: C'est aussi là-bas.
1: Proches, ouais.
3: C'est aussi là-bas.
1: Qu'on a découvert grâce à Solar, en plus.
3: Ouais, voilà. Mais moi, j'écoutais des trucs vraiment qui sonnaient comme ça, tu vois. Même KDD de Toulouse. J'écoutais évidemment les X-Men.
1: Ouais. Toute cette phase-là, fin des années 90, je t'ai mangé ça.
3: Et puis, Opéra Puccino, là, c'est terminé, quoi.
1: Et d'ailleurs, t'as fait un morceau avec
3: Oxo. Oui, c'est vrai.
1: Un album I & Finzer.
3: Un morceau
1: qui s'appelle Vie Ordinaire.
3: Oui, c'est vrai.
1: Quitter la maison, devenir une légende et rentrer à la maison. J'adore ce morceau. J'adore vraiment ce morceau que je trouvais très cool. Tu vois, morceau.
3: Ouais, c'est vrai.
1: Je sais pas si tu. Parce que toi, tu fais le refrain, si je dis pas de bêtises sur ce morceau-là.
3: Ouais, je fais le refrain.
1: Est-ce que vous étiez tous en studio à ce moment-là?
3: Non. En fait, j'ai été au studio Planète avec Jean Jass.
1: Ok. Du coup. Puisqu'on parle de Jean Jass, de Bruxelles aussi, j'imagine. Ouais. Toi, moi, j'ai découvert en tout cas, pas avec le Fosse Cup Crew, je ne sais pas ce que c'est ça, mais avec l'Or du Commun en tout cas, qui est quand même un groupe important aussi des années 2010 sur le rap belge. Je sais qu'on en a. Je ne vais pas te refaire le couplet sur le rap belge.
3: Non, mais t'inquiète.
1: Non, mais parce qu'on l'a trop fait, moi le premier, tu sais, sur l'année 2015, en tout cas, tous ces rappeurs-là que nous, en tout cas, les médias ont, et une partie du public français, je pense, découvrent en tout cas. Et donc, c'est vrai qu'il y avait une forme d'excitation par rapport à ça. Et L'Or du Commun, vous existiez avant, mais forcément, ça a aussi mis un peu plus les projecteurs sur vous à ce moment-là. Comment toi, tu intègres ce groupe-là? Est-ce que c'est avec eux que tu commences à rapper, justement?
3: Je commence à rapper, en fait, avec mon cousin. Et puis plus tard, tous les deux, on a été dans le groupe L'Or du Commun. Mais d'abord, je commence avec mon cousin. Et puis finalement, lui, les rencontres. parce que moi j'ai pas grandi à Bruxelles donc je les connaissais pas, et puis lui il les capte à Boisfort.
1: T'as grandi à Soigny, c'est ça?
3: J'ai grandi à Soigny, ouais. C'est ça. Je trouve ça, ouais, genre 30-40 minutes de Bruxelles. Et puis du coup, en fait, l'Or du commun, c'était un regroupement de deux binômes, en fait. Donc il y avait moi et mon cousin, et puis il y avait Primero et Loxley, ouais, qui eux étaient déjà à deux. Et puis d'ailleurs, ils étaient dans le même groupe avec plein d'autres gens, dont deux personnes qui sont devenues nos managers et qui le sont encore aujourd'hui, tu vois.
1: Ouais, donc c'est vraiment...
3: C'est un truc de famille, ouais, c'est ça.
1: Et l'Or du commun, alors il y a eu plusieurs morceaux, plusieurs rôles, mais ça ressemblait entre autres à ça.
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0: Toi, c'est un extrait du morceau Léon.
1: Ouais.
0: C'est bon parce que c'est pas si vieux que ça, mais j'ai l'impression que tu le prends comme si c'était une vieillerie.
1: Non, pas du tout une vieillerie. Pas du tout une vieillerie, je dirais. C'est juste que ça me remémore plein de souvenirs, okay. Tu vois, genre. Le clip, on a été le faire en Espagne, on avait pris une caisse au dernier moment pour y aller.
0: Moi, j'ai réécouté ça, j'ai trouvé ça cool à réécouter. J'avais pas écouté ça depuis longtemps. Il y a un truc cool justement dans l'attitude, dans la prod, dans tout ça.
1: Non, franchement, c'est vrai que c'est des vrais, vrais bons souvenirs.
0: Ouais. Est-ce que le je sais pas te. Enfin, je sais pas dans quelle mesure vous êtes encore en contact aujourd'hui, mais est-ce que le groupe te manque? L'idée du groupe, pas forcément lors du commun, je parle pas de reformation d'album.
1: Ouais.
0: Tu sais, je parle vraiment de bosser avec tes potes, ce qui n'est pas le cas sur, quand tu fais un album solo, même si t'as d'autres amis, j'imagine qu'on retrouve sur album, etc. Mais c'est pas pareil quand même.
1: Ouais, en vrai, je pense sur certains aspects, c'est clair que oui. Notamment la scène, tu vois.
0: Ouais.
1: Où je trouve que quand t'es en tournée, et puis quand juste t'es sur scène avec tes potes, il y a quelque chose, qui était vraiment chouette, tu vois. Et en solo aussi, j'adore. Forcément, c'est différent.
0: Ouais.
1: Et puis, non, c'est sûr. Après, en fait, on se voit encore énormément. Donc, parce que de base, on est des potes. Donc, on traîne tout le temps ensemble. Primero, il fait aussi sa carrière solo.
0: Bien sûr. On
1: est tout le temps au même endroit. Donc, en vrai, la création en groupe, je sais pas, au final, ça, c'était quand même.
0: C'est des compromis aussi, forcément.
1: En fait, c'est ça. Ouais. C'est qu'il y a les deux. Il y a vraiment des moments suspendus où c'est génial. C'est vraiment juste de l'amusement entre potes. Et puis, il y a des moments de casse-tête parce qu'on n'a pas les mêmes avis, on n'a pas les mêmes besoins et les mêmes visions.
0: Pas les mêmes références, influences aussi, forcément.
1: Et plus le temps passe, plus... Parfois, plus en fait, t'as du mal à faire de la musique qui n'est pas dans ce que t'as envie de faire.
0: Ouais.
1: Et ça, ce compromis-là peut devenir un peu plus...
0: Parce que tu te trouves aussi avec le temps, forcément.
1: En fait, c'est ça.
0: On a bien compris que toi, tu te cherchais un peu en permanence et que t'as envie de tenter des choses. Mais c'est peut-être ça, justement, toi. C'est comme ça que tu te trouves un peu... Enfin, c'est un peu bête comme formulation.
1: Mais je pense que
0: C'est qu'il y a ça, là où, effectivement, le groupe... Et surtout quand t'es jeune, je pense que tu sais pas encore. Tu veux juste rapper, quoi. C'est ça, tu veux juste rapper avec tes potes, en fait.
1: Au début, ouais, c'est sûr que c'est pour ça, le groupe, c'est génial. C'est que c'est... Parce que je pense que la musique, on pourrait voir ça, surtout la création. Bah après, ça dépend des gens. Mais je trouve que c'est vraiment un truc très lié à l'enfance. Et ces moments, au final, où t'es entre potes à créer des trucs, et puis après, tu les réécoutes et tu ressens juste une énergie de dingue.
0: Ouais.
1: Mais en fait, c'est aussi simple que ça, tu vois. Et en groupe, c'est vrai que c'était trop bien pour ça.
0: Ouais. Tu parles de la scène. Est-ce que la scène, tu l'as découvert notamment en étant le backer de Roméo Elvis à l'époque? Est-ce que c'est comme ça tes premiers... ton premier rapport avec la scène? On sait que lui aussi tournait beaucoup à l'époque.
1: Non.
0: Et que, t'avais déjà vraiment le...
1: Ouais.
0: Le
1: premier rapport, c'est vraiment avec le groupe. Okay. Parce que très vite, en fait, on s'est vachement construit grâce à la scène.
0: Vous faisiez beaucoup de festivals aussi.
1: Voilà, puis les open mic, tu vois, au tout début, comme un peu tout le monde de notre génération, j'ai l'impression. Et puis, en fait, on s'est retrouvés très vite, comme à Bruxelles, tu sais, il y avait un peu une micro-effervescence, mais il n'y avait pas grand-chose qui se passait.
0: Ouais.
1: Très vite, on a été un peu le petit groupe du moment, et donc on faisait plein de concerts dans des bars, alors qu'on n'avait même pas sorti de projet, tu vois. On allait télécharger des phases B, enfin des prods sur YouTube. Et comme on n'avait pas de DJ, on les collait, on faisait qu'une grande piste. Et on mettait genre, bon là, on laisse 30 secondes de blanc entre les deux.
0: Donc fallait pas se louper, quoi.
1: Et c'était du freestyle, on disait là, je vais faire tel texte. Et donc en vrai, ça c'est vraiment le groupe qui m'a construit sur scène. Ouais.
0: Quand on parle de cette effervescence-là, est-ce qu'il y avait une compétition entre vous et les autres groupes ou artistes? Est-ce qu'il y avait ça? Parce que moi, de mon point de vue, j'ai l'impression que vous étiez tous potes et que tout allait bien. Ce qui n'empêche pas d'ailleurs d'avoir de la compétition, mais...
1: Non, franchement, moi, je ne l'ai pas vécu comme ça. Après, nous, on est un peu arrivés, on était un peu des ovnis. Hein. On faisait des trucs bizarres. Tu sais, on mettait des chemises à fleurs. Parfois, on se déguisait. Donc, en fait, j'ai l'impression qu'on a pris un spot qui faisait qu'on ne rentrait pas trop dans ce truc de compétition, tu vois.
0: Ouais, je comprends.
1: En vrai.
0: Sur l'album précédent, tu bossais avec Crayon, un producteur qu'on a reçu d'ailleurs ici la saison dernière pour son album solo. Là, tu bossais avec Armand Tournier. Est-ce que toi, tu as cette envie-là à chaque fois de alors, on ne va pas dire que toute ta carrière sera comme ça, mais qu'est-ce qui te plaît dans le fait, tu sais, d'un album?
1: Je vois ce que tu veux dire.
0: Il y a quelque chose comme ça qui doit être aussi assez intéressant à explorer. Ça marque aussi une cohérence aussi.
1: Mais j'ai un pote, Primero d'ailleurs, qui m'en a parlé. Et qui m'a, il y a pas si longtemps, une conversation, il me disait, ouais, c'est marrant, dans ta manière de faire la musique, c'est un peu comme dans ta vie sentimentale, tu vois. Et c'est vrai que je suis vraiment un gars du couple, en vrai. Je suis vraiment un gars,
0: T'es exclusif.
1: Je suis exclusif, j'aime bien construire quelque chose, tu vois.
0: Ouais.
1: Et c'est vrai qu'en fait, j'avais jamais vu ça comme ça, tu vois, mais c'est vrai. Ouais.
0: Et tu le sens, t'aimes bien l'idée de, un album un duo quelque part, c'est une histoire que tu racontes avec quelqu'un en fait.
1: C'est clair que j'aime bien. Après, je sais pas si je vais tout le temps faire ça, tu vois. Mais c'est vrai que ces derniers temps, j'aime bien faire ça comme ça.
0: Ouais. Ouais, ouais. Ouais. Sur Au revoir Simon, il y avait un morceau. Sinon, d'ailleurs, c'est sur LTF4, je crois. Pardon, un morceau que tu parlais notamment parce que tu parles de chemise à fleurs, de cool. Mais c'est pas que ça ta musique. Il y a aussi mais ce qu'il faut qu'on en parle quand même. Sur cet album, tu parles beaucoup d'amour aussi, parfois. Même du deuil, tu parles de ta grand-mère notamment, mais c'est vrai que la couleur, elle reste, tu sais, c'est un peu ce que je disais, presque optimiste. C'est-à-dire que le morceau Dis-moi, où tu parles notamment du deuil de ta grand-mère, on comprend qu'il y a de la tristesse dans ce que tu racontes, mais c'est presque un morceau qu'on a envie de chanter, sourire, etc. Est-ce que c'est ça un peu toi finalement? Est-ce que c'est pas ça ta musique finalement? Il y a quelque chose comme ça de toujours espèce d'équilibre entre, ok, je dis, même quand tu parles de rupture, même quand tu parles de choses qui t'ont fait du mal. Le morceau, il n'est pas plombant, quoi. En tout cas, pas sur ce disque-là.
1: Sur ce disque-là, ouais. Mais je pense que, c'est sûrement lié... Enfin, en vrai, j'ai un peu une personnalité comme ça, en vrai. Et c'est trop marrant parce que souvent, avant, il y a pas mal de gens qui allaient me dire « Ah, c'est marrant, la musique que tu fais, ça correspond pas vraiment à ta personnalité. » Parce que quand on te croise ou quand on te parle, t'as pas cette personnalité... T'es pas si deep, tu vois, ou triste. Et c'est vrai qu'en vrai, je suis pas vraiment quelqu'un comme ça. Mais par contre, je pense que j'aime bien intellectualiser les choses et c'est aussi ma manière de... Je crois que c'est là-bas que j'aime bien puiser, tu vois.
0: Ouais.
1: Et c'est vrai que pour ce disque-là, clairement, on n'avait pas envie... on voulait aussi marquer un peu la différence avec l'album d'avant et les projets d'avant. Et du coup, on a quand même fait un peu attention à ça, tu vois.
0: Ouais. Mais peut-être que justement, sur ces premiers projets solo, t'avais besoin d'aller dans le deep, en fait, justement.
1: Ouais, c'est ça. Puis c'était un peu moins réfléchi aussi, tu vois. Ouais. En vrai, c'est juste qu'il sortait. Et peut-être que c'est aussi la période, tu vois. J'ai parfois un peu l'impression qu'on est dans une période là où on a moins envie d'écouter ce genre de musique juste plombante, tu vois. Mais après, c'est peut-être juste moi, tu vois. Mais je sais pas.
0: C'est vrai qu'on sort d'un moment, même dans la pop, où des morceaux étaient souvent très tristes, tu vois. Même pour prendre une pop star francophone issue de Belgique, Stromae. Moi, c'est quelqu'un qui a très bien incarné, ça veut dire que extrêmement fort, mais la musique était plombante, parfois triste.
1: En tout cas, les paroles. Mais musicalement, justement.
0: Tout à fait, c'est vrai.
1: Justement, il faisait un peu ça, en fait.
0: Ouais.
1: Moi, en fait, j'ai tout volé à Stromae.
0: Non, votre musique ne se ressemble pas vraiment. Et d'ailleurs, la preuve avec un autre extrait de l'album, morceau qui est déjà sorti également, évidemment, c'est le morceau Illy, donc qui sera retrouvé sur F5 le 2 octobre prochain.

0: C'était Illy, morceau de Swing, notre invité ce soir, en attendant son album le 2 octobre, F5.
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0: Et ça, c'est un extrait de L'Enfer, toujours présent sur ce deuxième album. J'aimerais faire un jeu avec toi, Swing.
1: J'adore les jeux.
0: Je vais te donner, on va écouter ensemble, 10 morceaux.
1: Ok.
0: Enfin, des extraits de 10 morceaux, qui, je pense, sont des morceaux qui te plaisent. Enfin, on va voir. Et tu vas devoir les classer à l'aveugle, faire un top 10 à l'aveugle. C'est-à-dire, je vais te faire écouter le premier morceau. Tu me dis, est-ce que tu mets à la première ou à la dixième position ou à la cinquième position, jusqu'au dernier morceau.
1: Oh,
0: et
1: voilà. Ok.
0: Est-ce que ça te va?
1: Ouais, ça me va.
0: Alors, et puis on peut évidemment en parler, échanger évidemment.
1: D'accord, d'accord.
0: Premier morceau.

0: All Eyes On Me, donc comme son indique, de Tupac, morceau. Je sais pas dans quelle mesure t'as écouté Tupac, mais il y a un morceau sur ton nouvel album qui s'appelle All Eyes On Me. À quelle place tu le mets sur un top 10? Est-ce que Tupac a été important ou pas plus que ça pour toi?
1: Il a été important, mais voilà, j'étais plus Biggie, je vais pas mentir.
0: Ok, tu comprends.
1: J'étais beaucoup plus Biggie.
0: C'était ton côté boom-bapper de l'époque, new-yorkais.
1: C'est vrai que oui. Et puis après, j'ai eu une période un peu West Coast, où je me rappelle, j'écoutais même ALPHA.
0: Ah, waouh, là tu parles à mon cœur, là. ALPHA, qui est un rappeur français.
1: Val-Demain Rider.
0: Exactement, du 94, et qui faisait de la West Coast française, en fait.
1: Ouais.
0: Val-Demain Rider, album exceptionnel.
1: Exceptionnel, ouais. On n'en parle pas assez.
0: Je suis d'accord.
1: Je trouve.
0: Je suis d'accord avec toi.
1: Mais du coup, non, j'ai eu une grande période aussi West Coast, mais j'ai peur de faire une connerie. Je le place en 5.
0: En 5, ok, tu le places haut quand même, parce qu'après, il y a du lourd, hein.
1: Ah ouais, mais
0: il n'y a pas de piège.
1: Il
0: n'y a que des grands, il n'y a que des morceaux que tu vas aimer, je pense. Mais Tupac en 5, ça va.
1: Ouais, ça va, ça va. En vrai, ça va.
0: Très bien. Morceau suivant. Yeah.

0: avec Doo-Wop Dating, morceau donc présent sur The Miseducation of Lauryn Hill, son seul album, un album exceptionnel qui avait été élu d'ailleurs par Apple Music il y a 2 ans comme le plus grand album des 60 dernières années, à voir si on est d'accord, mais en tout cas un album qui a marqué son temps, qui t'a aussi, je crois, en tout cas l'artiste, même les Fugees aussi, je crois, des gens qui t'ont marqué. Et puis elle avait aussi ce côté-là finalement assez tôt d'être hybride, c'est-à-dire d'être une super rappeuse et une super chanteuse.
1: Ben c'est sûr que je pense que ça m'a énormément inspiré, parce que en fait justement quand je parlais d'MC Solar, c'était la même chose avec les Fugees. C'était le seul CD de rap qu'il y avait à la maison quand j'ai grandi. Et donc je pense que c'est aussi ça qui a fait que j'ai toujours eu une vision du rap qui était pluriel, tu vois, et avec beaucoup de mélodies et tout. Mais j'ai envie de le mettre peut-être quand même en dessous de Tupac.
0: Ok.
1: 6.
0: 6, très bien. Morceau suivant. I

0: Alors, on en a déjà un petit peu parlé. Chance the Rapper avec Juice, qui est un morceau présent sur la mixtape Acid Rap, si je ne dis pas de bêtises. Moi, ouais. Je crois que je le découvre avec ce morceau. À l'époque, j'avais tellement aimé le morceau que je l'avais acheté sur iTunes.
1: Ah oui,
0: c'était un acte fort. Donc, t'as déjà dit ce que tu pensais de Chance the Rapper. Ouais. Est-ce que ça, c'est cette période-là aussi, elle t'a parlé à ce moment-là, quand on le découvre?
1: Ah ouais, c'est abusé. Mais je trouve ça fou, les artistes comme ça, où tu sais, on dirait qu'il y a une temporalité où d'un coup, ce qu'ils font, c'est...
0: Ils marchent sur l'eau.
1: Ouais. Ouais, ils marchent sur l'eau, tu vois. Et je trouve que cet album-là, c'est trop, quoi. Mais alors, quand même, je crois que je vais quand même le mettre en dessous de...
0: Laurine.
1: De Laurine Hill. Donc là, j'ai dit 5.
0: 5 pour Tupac, 6 pour Laurine Hill.
1: Ouais, non, je vais mettre 7.
0: 7, très bien.
1: Parce que je vais quand même pas le mettre en dessous.
0: Morceau suivant.

0: Sum 41 avec In Too Deep.
1: Ouais, ouais.
0: Ça fait aussi partie, je crois, de ton éducation musicale. T'as écouté à un moment.
1: Ouais, j'ai eu... je sais plus quel âge j'avais.
0: Moi, je te dis la vérité.
1: C'est ta saison.
0: J'écoute ça avec un peu de plaisir encore aujourd'hui.
1: Mais parce que ça, on a des souvenirs. Hein.
0: Alors que moi, j'écoutais pas à l'époque parce que j'étais vraiment le mec qui écoutait que du rap. Donc j'étais.
1: Ouais,
0: et donc
1: ouais.
0: Je préfère presque ça maintenant qu'à l'époque.
1: Écoute, Mehdi, moi, j'ai eu les pics sur le sac. Hein.
0: Ah oui, oui.
1: J'ai eu les pics sur le sac. J'avais évidemment le skate. Ouais. Voilà. Donc moi, j'étais là-dedans. Je dirais, moi, quand même, en vrai, non. Je le mets peut-être en 9e.
0: 9e position pour Sum 41. Très bien. T'écoutes encore, tu sais, ce rock assez populaire début des années 2000 ou non, c'est plus
1: non,
0: trop...
1: en vrai, non.
0: Okay.
1: En vrai, j'écoute plus. Je sais pas pourquoi. Je crois qu'en fait, non, c'est plus trop.
0: Ouais, c'est moins ton truc.
1: Ouais.
0: Morceau suivant, lui aussi, on en a déjà parlé.

0: Obsolète, morceau présent sur Pros Combat, le deuxième album d'MC Solar, classique, ouais. Absolu.
1: Ouais.
0: Tu t'es appelé Simi J par rapport à Jimmy J.
1: Ouais, voilà quoi. Bon, voilà. Non, en vrai, mais c'est quand même difficile de mettre ça au-dessus de Tupac, on va pas se mentir. C'est très bien, mais je pense que par respect, on va quand même pas faire ça, donc je suis obligé de le mettre en.
0: La huitième place est encore libre.
1: En huitième.
0: Huitième, très bien. Oh,
1: ça se referme là, 8e. C'est dur.
0: L'étau commence à se resserrer.
1: Très mal géré.
0: Morceau suivant.

0: Lord of the Underground, tu l'as reconnu tout de suite. Ouais. Chief Rocka, qui est leur morceau culte. Et je crois que tu l'as beaucoup écouté, ce morceau aussi.
1: Ah ouais, non, ça, abusé.
0: Ouais.
1: Ce groupe est... Ouais, j'étais fan de eux. Et à la même époque, j'écoutais Big L à fond.
0: Ouais, pff, ouais,
1: qui pour moi est franchement... Je le mets vraiment dans le top 3 meilleurs rappeurs ever.
0: Ah ouais, mais je comprends. Et qui est, moi qui est décédé trop tôt ouais. Et qui a sorti un album Lifestyle of the Poor and Dangerous, qui est exceptionnel.
1: Exceptionnel.
0: Ouais, n'importe quoi.
1: Mais comme je ne sais pas ce qu'il y a derrière, je vais quand même pas le mettre en 3, je vais le mettre en 4.
0: En 4.
1: Parce que je me dis qu'il y a du lourd.
0: Très bien. Morceau suivant.

0: Tu l'as reconnu, lui aussi il a été cité hein, dans cette émission, tu l'as déjà cité, James Blake. Là c'est un morceau, c'est le morceau éponyme de son dernier album, Trying Times. D'ailleurs, nous avions eu l'occasion de le recevoir dans cette émission pour cet album, l'interview est toujours disponible.
1: C'est sur quelle chaise?
0: Pardon?
1: Sur quelle chaise?
0: C'était pas ici. Oh. C'était pas ici. Mais la question est très bizarre. Hein.
1: Ouais,
0: m'angoisse
1: c'est
0: un
1: vrai,
0: peu.
1: C'est le fan, vraiment.
0: Trying Times, tu le places dans ce top 10 de morceaux.
1: En vrai, James Blake, je suis obligé de le mettre dans le top 3.
0: Ouais.
1: Et je dirais allez 3,
0: très bien. J'ai un peu l'impression que James Blake c'est presque l'artiste préféré des artistes. Enfin, j'exagère un peu, mais il est très cité par les artistes. Tu sais, je pense qu'il y a plein de gens si on marche dans la rue qui le connaissent pas. Il remplit pas un stade de France, mais j'ai l'impression que vraiment il est tout le temps cité par beaucoup d'artistes comme juste sûr quoi.
1: Bah moi c'est vraiment, je pense que c'est l'artiste que j'écoute le plus. Hein.
0: Ok.
1: Parce que aussi parce qu'il sort beaucoup d'albums en
0: vrai
1: et qu'à chaque fois ils sont de qualité et je sais pas, j'ai un rapport un peu à sa musique. Il y a certains artistes comme ça que tu places où même quand parfois tu te prends pas certains morceaux, tu vas te dire que c'est toi qui a pas compris, tu vois.
0: Ouais.
1: Et lui je le mets
0: là-bas. Tu respectes.
1: Donc c'est impossible finalement que je me prenne pas un album parce que si je me le prends pas, je me dis c'est un peu ma faute ou c'est que j'ai pas, ou c'est qu'il, tu sais, que je suis pas encore arrivé au stade de comprendre, tu vois. Donc top 3, easy.
0: Top 3. Donc les places restantes, il reste 3 morceaux. Les places restantes, c'est la place numéro 1, numéro 2 et numéro 10.
1: Ouais, c'est nul.
0: Et numéro 10.
1: Qu'est-ce que j'ai mal géré.
0: On va voir. Tout va se jouer maintenant. Morceau suivant.

0: Bon, en tout cas, j'aime bien parce que ça se voit que tu connais tous les morceaux. Ah, oui, on s'est pas trompé au moins sur la sélection, vraiment des morceaux que tu écoutes. Donc c'est Baby de Dijon, qui est un dernier album qui a été extrêmement acclamé, et qui est un album exceptionnel. Mm-hmm. Qu'est-ce que t'en dis?
1: Bah, j'en dis que je sais pas qui a choisi les morceaux. Est-ce que c'est toi? Est-ce que
0: c'est moi, mais grâce à mon équipe, notamment Alexia et Redouane, qui ont préparé l'émission et donc qui ont fait des travaux de recherche sur toi.
1: Faut m'envoyer la playlist. Non, en vrai, ouais, non. Dans le top 3, en fait, ça dépend ce qu'il y avait, mais non, ça va. Top 2, c'est très bien.
0: Top 2.
1: Ouais.
0: Parfait. Très, très morceau bien. Suivant.

0: MacG, ouais. Are You Looking Up? Est-ce que ça c'est aussi, on en a beaucoup parlé ces dernières années, hein.
1: Ouais, ouais.
0: Quelqu'un aussi que t'as beaucoup écouté?
1: Ouais, énormément. En vrai, Dijon et MacG, mais comme beaucoup d'artistes, j'ai l'impression on s'est un peu tous pris la même claque, ouais. Tu vois.
0: Oui, c'est à peu près la même période en plus.
1: Et ils m'ont fait réaimer Justin Bieber. Hein.
0: Ah ouais.
1: C'est grâce à eux, je le dis. C'est son dernier album et tout, c'est.
0: Ouais, ouais.
1: Mais ouais, non, franchement, j'aime trop. J'aime vraiment trop. Et du coup, top 1, pourquoi pas?
0: Top 1?
1: Pourquoi pas?
0: Tu sais pas ce que je mets en dernier morceau. Hein.
1: Ouais, mais je peux. Mais. Ouais, mais MacG en 10. Ou MacG, on dit MacG.
0: Je sais même pas en fait, parce que j'avoue que moi j'ai peu écouté cet artiste-là. Donc c'est peut-être MacG. Ouais. Je crois que c'est MacG. Non, mais je crois que c'est MacG, t'as raison. Ah ouais, okay. Je crois que c'est MacG.
1: Attends. Ouais, mais non, mais tu vas mettre Kendrick, hein, ou tu vas mettre un. Je te connais.
0: Je vais pas mettre Kendrick.
1: Tu vas pas mettre Kendrick?
0: Non.
1: Bon, ben. Tu sais quoi? Je mets MacG en 10. Et s'il n'est pas content qu'il vienne, tu vois, qu'il okay. vienne.
0: Je pense que tu as bien fait parce que le mec qu'on va mettre maintenant, si tu ne mets pas en numéro 1, il n'est pas content. On peut lui reprocher beaucoup de choses, mais okay. Voilà. C'est lui.

0: Black Skinhead de Kanye, enfin de Ye maintenant.
1: Ouais, ouais.
0: J'ai mis un morceau avant que ce soit vraiment trop compliqué pour Kanye. Hein, pour alors, on a fait une émission, on avait consacré une émission à ce dernier album Bully ici et aux questions qu'on peut se poser. Est-ce qu'on l'écoute encore aujourd'hui? Bref, en tout cas, Isus était sorti en 2013.
1: J'ai écouté l'émission.
0: Très
1: intéressant.
0: Bah, merci. Est-ce que Kanye en numéro 1, ça te va? Au-delà de ce qu'il représente aujourd'hui aussi, pour ce qu'il a même représenté pour toi, je crois que tu l'as aussi beaucoup écouté, mais comme beaucoup d'entre eux.
1: Musicalement, évidemment que ça me va, mais c'est clair que il est chiant, quoi. Tu vois, c'est ce que j'ai à dire. Il est très chiant, parce que du coup, je sais pas si j'ai envie de le mettre en 1, tu vois.
0: Tu peux changer si tu veux. Tu veux le mettre en 10?
1: Ben ouais, je le mets en 10.
0: Bon, très bien, tu le mets en 10, mais fais gaffe à toi.
1: Ouais, tu crois qu'il va...
0: Tu sais très bien qu'il peut t'insulter sur les réseaux pour ça. Hein.
1: Tu vas rien faire, Kim.
0: Tu l'écoutes plus du tout aujourd'hui?
1: Bah si, j'ai écouté Bully, je vais pas mentir. Ouais. En vrai, c'est... Évidemment, enfin, j'ai du mal, j'arrive pas à ne pas écouter.
0: Ouais, parce que c'est important pour toi, ça a marqué plusieurs
1: ouais,
0: époques.
1: Ouais, en fait, c'est ça, et puis c'est tellement un génie, tu vois.
0: Est-ce que t'as un album préféré de Kanye?
1: Oh, c'est très dur.
0: C'est dur. Moi, ça change tout le temps.
1: Alors, c'est peut-être un choix bizarre. Ah, oh, j'hésite. En vrai, Isus, j'ai vraiment aimé.
0: Ouais.
1: Et sinon, en fait, bizarrement, je sais plus comment il s'appelle.
0: Avec quel morceau dessus?
1: Avec truc bipolaire.
0: Il s'appelle Ye.
1: Ouais.
0: Tout simplement. Qui a été critiqué ce disque-là, justement.
1: Oui, parce qu'il est très, beaucoup plus.
0: Avec Violent Crimes dessus.
1: Il est plus space, même dans les. Je sais pas comment il sonne. Tu sens qu'il est plus expérimental, mais en vrai, j'y retourne. Par moments, j'y retourne.
0: Ok, ouais. Très bien. Celui, effectivement, avec la Rills partie dans Wyoming, etc.
1: C'est
0: tout ça qui entourait la sortie de. Très bien. Écoute, du coup, McGee. En numéro 1, en Looking Up. En top 3, Dijon en 2 et James Blake en 3. C'est un beau top, hein.
1: C'est un beau top. C'est honnête.
0: Je propose qu'on écoute un morceau qui est en plus France Inter d'un quelqu'un que tu as cité aussi aujourd'hui. C'est Jean Jass avec le morceau Le Pays de mon Père, extrait de son dernier album.
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0: Ça, c'était un extrait donc d'un morceau de notre invité Swing qui est avec nous ce soir. C'était le morceau S'en aller avec Angèle qui est sorti en 2020 sur Alt F4, hein, si je ne dis pas de, de bêtises. C'est le moment en plus où ben, la vie d'Angèle est en train de changer. À ce moment-là, je crois que Brawl était déjà, Brawl était déjà sorti. C'est 2019, je crois, Brawl. Quelque chose comme ça, bon, à vérifier, mais je crois que c'est 2019. Mais déjà, dès 2018, 2017, on parlait déjà beaucoup d'elle. Est-ce que ça, ça fait partie des collaborations aussi qui ont changé quelque chose pour toi, t'as senti un avant, un après?
1: Ouais, très clairement. En vrai, et puis même au-delà de la collaboration musicale, mais déjà même musicalement, ça m'a vachement, je pense, ça a vachement impacté la musique que j'ai fait après.
0: Okay.
1: Parce que c'est un morceau particulier où justement je joue un peu les deux rôles, tu vois, je vais faire un refrain avec une voix très aiguë, très chantée, et puis un couplet très rap, voix grave, un peu classique où je fais mes rimes. Et donc déjà ça a eu un gros impact. Mais en vrai, c'est tout ce qu'il y a eu après. Par exemple, avec Angèle, où elle m'a invité pour faire ses premières parties. Donc, tu sais, j'ai fait des scènes, tu vois, ça s'appelle l'Accor Arena maintenant.
0: Oui, t'as fait l'anciennement Bercy, ouais, exactement. Voilà,
1: j'ai fait sa première partie là, on a joué le morceau ensemble sur scène. Je suis parti tout un week-end en tournée avec elle. J'ai fait trois dates aussi, trois zéniths. Et ça, c'est des souvenirs de malade. Tu vois, en vrai, le tourbus, des trucs comme ça, des trucs que j'ai jamais connus, tu vois.
0: Est-ce que ça te fait envie, ça? Parce que d'où je suis, j'ai pas l'impression.
1: En fait, je pense que j'ai une ambition qui est placée ailleurs, tu vois. Pendant longtemps, j'ai cru que j'étais pas ambitieux. Je pense juste que moi, mon ambition, elle se situe pas spécialement dans le fait de toucher, d'arriver au stade, de remplir des stades. Mais par contre, je sens que ce qui va me motiver, c'est de faire une musique qui est pas trop faite, tu vois, et qui est originale et dans laquelle j'ai l'impression d'avoir poussé certains curseurs, tu vois. Et finalement, en vrai, c'est vrai que c'est aussi une forme d'ambition, tu vois.
0: Bien sûr,
1: Mais c'est juste pas la même. Et donc, c'est clair que je suis très apaisé avec l'idée que ça me mène pas si ça me mène pas à remplir un stade. C'est pas très grave, tu vois, en vrai.
0: Alors, tu ne remplis pas un stade, mais en tout cas, pas encore, mais il y a un Olympia qui est le 8 novembre prochain. Qu'est-ce que ça représente pour toi, cette date-là, justement?
1: Pour moi, c'est un peu l'étape ultime, là.
0: Ouais, vraiment?
1: Bah ouais.
0: Mais sauf qu'on n'est jamais rassasié. Une fois que tu l'auras fait, tu ne voudras plus. C'est toujours comme ça.
1: Ouais, je me le souhaite, hein.
0: Ouais.
1: Je me le souhaite. Non, en vrai, c'est comme tout, hein. Je pense que c'est quand même, c'est des moments charnières dans la vie, tu vois, c'est quand même, il y a des instants où il y a tout qui se regroupe et qui représente un peu toute une évolution et tout un avancement et tout un travail, tu vois. Et je trouve que la scène, c'est la rencontre avec le public et surtout une salle mythique comme l'Olympia, tu vois, c'est un peu une étape où je sens que il va y avoir beaucoup de choses qui vont se passer, mais que ça va, après encore, mais que ça va représenter vraiment un vrai moment, tu vois.
0: Un moment, ouais.
1: Ouais.
0: C'est drôle parce que je me souviens que j'avais parlé avec Isha aussi, un compatriote, et il me disait que finalement, il avait presque plus de souvenirs de la cigale qu'après d'Olympia. Enfin, il y a des moments comme ça qui marquent en fait une carrière.

0: tu sais, parce que c'était sa première date un peu importante à Paris, tu vois.
1: Ouais. Ouais. Je pense que t'as raison, c'est vrai qu'il y a un truc humain qui est factuel, enfin, on s'habitue à tout et, ouais. Et c'est sûr que je pense que si après 10 Olympias, tu ressens plus grand chose, tu vois, je pense. Mais je te dirais, si on se revoit après l'Olympia, je te dirais comment je l'ai vécu, tu vois.
0: Ok. Est-ce que le jeune Siméon qui faisait des études scientifiques, est-ce que tu avais ça comme dans un coin de ta tête, pas forcément l'Olympia, mais en tout cas la musique, une carrière musicale, parce que tu te destinais à autre chose quand même.
1: Ouais, en fait, non, je l'avais pas en tête. Vraiment pas. Je pense que je suis rentré dans la musique parce que j'ai une forme. Je pense que j'ai toujours été sensible à la musique en tant qu'auditeur, tu vois. Et je pense que j'ai eu la chance d'avoir. Comme mes parents aiment beaucoup la musique aussi, j'ai eu énormément de musique autour de moi toute mon enfance, tu vois. Et très différente avec. Tu sais, ça pouvait aller de la musique plutôt africaine. Et puis, il peut y avoir aussi de la variété française.
0: Ouais.
1: Et aussi du Bob Dylan, tu vois. Enfin, et du Michael Jackson. Enfin, tu vois, c'était très, très mélangé. Mais moi, tu sais, je ne faisais pas de musique, tu vois. Donc, je pense que c'est plus un truc. J'ai un peu suivi, tu vois. Avec mon cousin, on s'est amusé. Et puis, finalement, on a fait des rencontres. Et je pense que, peut-être que j'avais. Je sais pas, en fait, ça m'a très vite passionné. Et donc, en fait, j'ai mis beaucoup d'heures dedans. Et en fait, je pense que c'est aussi simple que ça. Tu
0: T'aurais fait quoi si t'avais eu ton diplôme?
1: Je crois que j'aurais été prof, en vrai.
0: Ouais.
1: Ouais, parce que, en fait, j'ai fait des études de biomédicales. Donc, en gros, c'est un peu les gens, pour un peu situer. Quand, par exemple, tu vas faire une prise de sang, eh ben, en fait, ça va arriver dans un laboratoire. Et les gens vont l'analyser. Et ben en fait, c'est ces gens-là, tu vois.
0: Ok.
1: Mais donc, en faisant ces études et en faisant les stages et tout, je me suis un peu rendu compte que c'est un peu un boulot où tu vois pas les gens, tu vois pas les patients. En fait, toi, tu vois les fioles arriver.
0: Mm.
1: Et donc, quelque part, c'est assez, pas déshumanisant, mais un peu, tu vois. C'est vachement s'occuper, c'est beaucoup de machines. Donc, c'est vachement s'occuper des machines, regarder un peu les résultats et tu passes ta journée comme ça, tu vois. Et donc, je pense que moi, mon plan, c'était de passer une agrégation et devenir prof de science, tu vois.
0: Okay.
1: Parce que moi, je suis quand même. Je
0: fallait que tu vois les gens.
1: Ouais, en fait ça, je pense que j'aurais vraiment pas vu le sens. Ouais.
0: Bon, parce que tu parlais de. C'était un boulot où tu te serais occupé des machines. Sur cet album-là, il n'y a pas trop de machines, il y a plus des instruments.
1: Il y a moins de machines.
0: Est-ce que toi, tu as appris à jouer d'instruments ou de plusieurs instruments? Est-ce que c'est aussi quelque chose auquel tu as essayé ou même. Non, pas forcément.
1: Non, je m'y suis jamais vraiment essayé. Là, récemment, j'ai hésité à acheter un piano, tu vois.
0: Ok.
1: Parce que il y a un pote qui en avait un, et puis d'un coup, tu vois, je me suis dit. Moi, je me connais, en vrai, je ne suis pas quelqu'un qui arrive à me mettre une certaine discipline. Donc, je me suis dit, OK, si j'achète un piano, alors je vais essayer de voir si quelqu'un peut venir me donner des cours une fois par semaine. Et tu vois, et donc, parce que je me connais, si j'y vais pas à fond, je pense que je vais pas assez le faire. Et sinon, j'ai plusieurs fois essayé de produire, tu vois, sur l'ordi. J'ai eu des périodes où j'ai fait quelques prods, mais ça n'a jamais vraiment abouti à des morceaux.
0: Je pense que c'est aussi une question de rencontre. Ta musique, c'est aussi ça, quoi. C'est rencontrer des gens qui t'amènent.
1: Ouais, c'est ça.
0: C'est ça qui va faire ressortir des choses chez toi.
1: C'est ça. Et puis, il y a tellement de gens talentueux, en vrai, tu vois, qui jouent des instruments, mais qui jouent trop bien. J'ai pas spécialement besoin, tu vois. Je pense que si je me chauffe à quelque chose, ce serait plutôt travailler mon chant, tu vois.
0: Ouais.
1: Parce que si je me projette dans 10 ans encore faire de la musique. Je me vois bien avoir développé ça, tu vois, le chant. Tu vois.
0: Donc ouais, bosser cet aspect-là. En tout cas, F5, c'est le 2 octobre, dans un petit mois maintenant.
1: Ouais, ça arrive vite.
0: Il y a du stress ou il y a de l'excitation, il y a un peu tout ça?
1: En vrai, non, pas trop de stress. Là, c'est un peu trop tôt, je pense, pour le stress. Il y a de l'excitation. Après, là, c'est un peu la meilleure période, tu vois, c'est quand t'as fini le travail. Après, c'est une autre partie du travail. Là, c'est plus la préparation du live. Et puis les interviews, ce genre de choses. Mais sinon, tout est fait, tu vois, les vinyles vont arriver. Donc en vrai, moi là, je kiffe.
0: Ok.
1: Ouais.
0: Bon, ce sera ton deuxième album en tout cas, F5, qui sortira le 2 octobre. Merci beaucoup d'avoir été là, vraiment, c'était un plaisir. Et puis en attendant l'Olympia.
1: Mais oui.
0: En novembre. Et pour t'avoir vu, alors moi, je t'ai jamais vu en solo, je t'ai vu avec L'Or du Commun.
1: Ouais.
0: Mais voilà, on sait que t'aimes ça en tout cas.
1: Ça, c'est sûr.
0: T'as ça dans le sang.
1: Ah, mais c'est mon truc préféré.
0: Ouais,
1: ouais. Ouais.
0: Bon, on te retrouvera là-bas en tout cas. Merci beaucoup, Swing, d'avoir
1: été là. Merci beaucoup. Hein.
0: Vraiment, et merci à toutes les personnes qui ont participé à la fabrication de cette émission, préparée par Alex Alacour et Redouane Tella, réalisée et mise en onde par Sibyl Clamin. Sa programmation musicale est signée Jean-Baptiste Audibert. À la vidéo ce soir, c'était Mathias Alléon. Merci à toutes les équipes. On se retrouve demain à 21h pour une spéciale Jay-Z. Demain, pour les 25 ans de The Blueprint. T'aimes bien Stallone The Blueprint ou pas?
1: Alors, moi, j'ai pas énormément écouté Jay-Z.
0: Il faut que t'écoutes cet album.
1: Pour moi, il s'est fait battre par Big L, voilà, comme ça, tu sais, sur le freestyle.
0: Ah, le fameux freestyle. Voilà. Tu pars, on finit l'émission là-dessus,
1: oui,
0: vraiment.
1: On finit là-dessus,
0: tu veux m'énerver.
1: Voilà. Oui,
0: en tout cas, écoute The Blueprint.
1: Ok,
0: les cendres de sol et tout, ça va te parler.
1: Vas-y.
0: On se retrouve donc demain à 21h. Après le journal, vous avez rendez-vous avec Fabrice Drouel pour Affaires Sensibles.
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0: 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Les informations avec Alexandra Duboucheron. Bonsoir Alexandra.
3: Bonsoir à tous. Coup de frein sur les arrêts maladie en France. Certains arrêts longue durée sont concernés. Et puis attention à ceux qui pratiquent le nomadisme médical. Explication à suivre. On va revenir aussi dans ce journal sur la prochaine hausse du prix du gaz. Plus de 6% le 1er octobre prochain. Dans l'actualité encore, 10 détonations glaçantes en plein Paris. La cour d'assises visionne les images de l'assassinat de Federico Aramburu. Et 10 mois de crise pour les Alpes 2030. Edgar Gros-Piron quitte la présidence du COJOP. Et puis, exposition à guichet fermé à Londres, c'est le succès de la tapisserie de Bayeux.
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3: Qu'ils soient longs ou courts, les arrêts maladie sont donc dans le viseur du gouvernement. Deux décrets vont paraître d'ici lundi. Le premier, Victor Dolande, fait baisser la durée d'indemnisation de 3 ans à 1 an pour certains patients.
4: Cela va concerner les arrêts maladie de plus de 6 mois, mais seulement pour les malades qui ne rentrent pas dans une pathologie qu'on appelle affection de longue durée. Ce sont principalement les patients atteints de dépression ou de troubles musculo-squelettiques. Les indemnités de leurs arrêts maladie vont donc passer de 3 à 1 an, une mesure qui prendra effet à partir du 15 octobre prochain. En contrepartie, le gouvernement s'engage à adapter des parcours de soins renforcés pour ces malades. L'assurance maladie estime en effet qu'ils ne sont pas assez bien suivis et que leurs arrêts maladie courent sans contrôle.
3: Et le deuxième décret, Victor, s'attaque aux arrêts courts et répétitifs.
4: Dans le viseur, cette fois, du gouvernement, le nomadisme médical, ce sont ces patients qui passent d'un médecin à un autre pour multiplier les prescriptions. D'après les chiffres de la Sécurité sociale, 13 000 malades ont bénéficié de 5 arrêts par 5 généralistes différents en 2024, pour 12 jours en moyenne d'arrêt. Un décret récemment examiné devant le Conseil d'État permettra à l'assurance maladie de sanctionner ces abus et ses patients devront rembourser une partie des indemnités perçues ou payer une pénalité financière.
3: Victor Dolande, spécialiste santé de France Inter. Autre changement à venir très vite, le 1er octobre, la facture de gaz va s'alourdir de 6,3% pour 6 millions de ménages, prévient la commission de régulation de l'énergie. Alors Alexis Morel, on est concerné si on a souscrit une offre de fournisseur à prix indexé.
5: Tous ceux qui n'ont pas d'abonnement à prix fixe et qui subissent donc directement la flambée des cours mondiaux du gaz liés à la crise au Moyen-Orient. Hier, ces cours ont atteint les 80 euros le mégawattheure sur les marchés européens contre 32 en début d'année. Mais l'augmentation est en fait continue depuis juillet. Cet été, elle était relativement indolore car on ne se chauffe pas évidemment l'été. Mais à partir de cet automne, les ménages concernés vont en ressentir clairement les effets. Environ 5 euros de hausse sur la facture moyenne en octobre. Et ensuite, qu'en sera-t-il d'ici à la fin de l'année? Emmanuel Wargon préside la commission de régulation de l'énergie.
6: Si les prix se maintiennent à peu près là où ils sont jusqu'à la fin de l'année, on estime que sur l'année, ça pourrait faire une augmentation de la facture moyenne d'environ 10%, c'est-à-dire environ 120 euros sur l'année.
5: Et c'est évidemment une estimation qui pourrait être dépassée en cas de flambée encore plus nette dans les semaines à venir. Des prix préoccupants. En revanche, s'agissant de l'approvisionnement en gaz, les nouvelles là sont plutôt rassurantes malgré le contexte géopolitique. Le remplissage des stocks avait pris du retard, mais il a atteint aujourd'hui les 75%. On est plus très loin donc de l'objectif des 85% à l'entrée de l'hiver.
3: Et pour ajouter au tableau morose, l'INSEE revoit fortement à la baisse sa prévision de croissance pour la France cette année, 0,4% contre 0,7% auparavant. Le pays décroche en Europe, notamment sous l'effet des canicules. Le gouvernement, à son tour, devrait actualiser son scénario demain. Il avait menacé de couper la tête de l'enseignante de son fils de 9 ans. Un père de famille a été condamné aujourd'hui à 6 mois de prison ferme par le tribunal correctionnel de Toulouse et immédiatement incarcéré. L'homme a présenté ses excuses durant l'audience. Une mort sous vidéosurveillance. La cour d'assises de Paris a visionné aujourd'hui les dernières heures de Federico Aramburu, l'ex-rugbyman argentin tué par balle en 2022 en plein cœur de la capitale. Tout ou presque a été filmé, Charlotte Piret.
7: Ce sont les mêmes scènes captées par diverses caméras de vidéosurveillance. À Paris, il y a beaucoup de caméras, explique un enquêteur à la barre, mais cela fait 10 ans que je travaille à la brigade criminelle et c'est rare qu'une scène de crime soit autant filmée. Des heures durant, ces nombreuses images donc sont décortiquées par la cour d'assises de Paris. On y aperçoit la terrasse d'une brasserie parisienne éclairée dans la nuit, des silhouettes qui s'affrontent, des serveurs qui les séparent, autres caméras, autres plans, les silhouettes des deux anciens rugbymen s'éloignent. Puis c'est la vitrine d'une boutique de vêtements qu'on découvre. La suite, Federico Aramburu bouscule Loïc Le Priol, les deux hommes tombent, se relèvent et puis subitement, le son. Celui isolé, amplifié pour l'enquête des tirs, bruit distordu qui saisit la salle. Le visage de la veuve de Federico Aramburu se crispe, mais elle ne lâche pas du regard ces images des derniers instants de son mari. 6 coups de feu en 4 secondes, qu'on écoute encore au ralenti cette fois. Dans le box, juste en face des parties civiles, le tireur, Loïc Le Priol, lui, baisse la tête, comme s'il percevait que, quelles que soient ses explications ensuite, la violence de ces sons-là sera bien difficile à faire oublier.
3: Charlotte Piret au Palais de Justice Historique de Paris, Île de la Cité, la ville de Paris qui annonce aujourd'hui la création d'un prix Federico Martin Aramburu. Il récompensera un club, une association ou un sportif engagé contre le racisme dans le sport. Le premier sera remis le 19 mars prochain. Un accident d'autocar néerlandais fait plusieurs morts et plusieurs blessés ce soir en Suisse, dans le canton des Grisons, dans l'est du pays. Pas plus de détails pour l'instant. Le bilan s'alourdit à 5 morts et 67 blessés en Ukraine, après une frappe russe cet après-midi sur un centre commercial de Pavlograd, dans le centre-est du pays. Volodymyr Zelensky, lui, était au Canada aujourd'hui. Il a signé plusieurs accords de partenariat et d'aide militaire avec le Premier ministre canadien Mark Carney. Il dit aussi prévoir de rencontrer Donald Trump fin septembre à New York. Israël déclenche un mini-séisme ce soir au sud Liban, magnitude 4,1, en faisant exploser des tunnels du Hezbollah de la crête d'Al-Itaher dans la province de Nabatieh. Le Premier ministre Benjamin Netanyahou explique dans un communiqué que l'armée israélienne a achevé l'établissement de la zone de sécurité. Et puis un documentaire israélien accueilli par une ovation debout de 25 minutes ce soir à la Mostra de Venise, NASA, réalisé par 2 journalistes d'investigation, dévoile les outils technologiques utilisés par l'armée israélienne pour éliminer des civils dans l'enclave palestinienne. C'est l'ultime rebondissement dans la crise au COJOP, le comité d'organisation des Jeux Olympiques et Paralympiques d'hiver des Alpes 2030. À un peu plus de 3 ans de ces Jeux, il n'y a plus de capitaine. Le président Edgar Gros-Piron a annoncé en fin de journée et sans surprise sa démission. Emma Sarango, comment l'ex-champion de ski de bosse explique-t-il son départ ?
8: Eh bien, il est d'abord assez lucide dans son constat, Edgar Gros-Piron, qui publie ce soir un message sur le réseau professionnel LinkedIn. « Après plusieurs mois de tension, écrit-il, j'ai décidé de quitter mes fonctions. » Mais en bon champion olympique, il réfute le terme d'échec. « Je préfère dire que j'ai atteint le point où il devenait plus juste de passer la main que de s'y accrocher. » Cela fera sans doute grincer quelques dents, car il s'est accroché, Edgar Gros-Piron, critiqué dès les premières semaines après son arrivée en mars 2025, d'abord pour les nominations des différents directeurs, puis pour ses changements dans la carte des sites olympiques, pour son train de vie également comme président. Et malgré la cascade de démissions, malgré les interventions de Matignon, malgré cet audit interne lancé cet été pour un climat social pesant, il n'aura rien voulu entendre. Alors même si par courtoisie, personne ne le présente comme ça ce soir, même si le comité d'organisation parle d'une transition choisie et assumée, Edgar Gros-Piron a bel et bien été poussé vers la sortie. Et pour l'instant, il y a un énorme point d'interrogation sur celle ou celui qui pourra le remplacer. En attendant, un président par intérim sera nommé lundi en Assemblée Générale Extraordinaire.
3: Lens réussit son entrée en lice en Ligue des Champions de football. Victoire 3-2 ce soir à Prague dans le temps additionnel. Les basketteuses tricolores affronteront l'Allemagne samedi en demi-finale de la Coupe du Monde à Berlin. Les deux sélections se sont qualifiées cet après-midi. C'est la première fois qu'elles rejoignent le dernier carré d'un mondial. À Londres, l'engouement pour un chef-d'œuvre médiéval. Les billets se sont arrachés pour voir la tapisserie de Bayeux prêtée par la France au British Museum. 70 mètres de broderie retraçant la conquête de l'Angleterre par Guillaume le Conquérant. Gaëlle Joly a assisté à l'inauguration de l'exposition ce matin.
9: Elle a la popularité d'une rockstar, cette vieille tapisserie millénaire. Serena voulait être la première à la voir en vrai, alors quand le directeur du British Museum a coupé le ruban ce matin à l'entrée, cette retraitée anglaise a foncé.
10: C'est fantastique, c'est un projet merveilleux, c'est un spectacle incroyable. On peut la voir en entier en la regardant d'en haut. Vous savez, c'est quelque chose qu'on nous enseigne à l'école très tôt. 1066, je crois que c'est l'une des premières œuvres d'art que l'on découvre.
9: Dylan et Rebecca ont posé leur journée pour venir admirer la tapisserie. Ils ont du mal à trouver les mots.
11: C'est incroyable, on se croirait dans un film.
12: Oui, c'est incroyable de voir les points de broderie en vrai plutôt que cette image plate qu'on voit dans les livres.
11: Ça a tellement plus de relief quand on la voit en vrai. C'est difficile à décrire.
12: L'ambiance est sombre et magique. On se sent vraiment proche de l'objet et se rendre compte de sa taille, c'est tout simplement incroyable.
9: Et les Anglais n'ont aujourd'hui qu'un mot à la bouche. Merci au président Macron, merci à la France de nous avoir prêté ce trésor millénaire. À Londres, Gaëlle Joly, France Inter.
3: Et l'exposition qui affiche donc complet jusqu'au 31 décembre, le temps.
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3: Les prévisions météo de Céline Dacosta.
13: On aura demain un ciel encore perturbé près de la Manche avec de faibles ondes dès le matin entre la Bretagne et le Nord-Pas-de-Calais. Ces ondées, elles vont rentrer un petit peu dans les terres, rester présentes du sud de la Bretagne jusqu'aux Ardennes. Les éclaircies reviendront progressivement sur les bords de Manche. Partout ailleurs, c'est le soleil qui dominera encore avec peut-être un petit peu plus de nuages à l'approche de la perturbation entre le Poitou-Charentes, la région centre, l'Île-de-France ou les Ardennes. Et puis ce risque d'ondées, ce risque d'averses en fin de journée sur les Alpes du Sud ou le nord de la Corse. Toujours pas mal de mistral avec des rafales à 60 km à l'heure. Quant aux températures, parfois fraîches, le matin, elles vont grimper l'après-midi, 20 à 28 degrés du nord au sud jusqu'à 31 près de la Méditerranée.
3: Merci Céline Dacosta. 23h11 sur Inter.
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3: Et pour l'heure sur France Inter, voici Affaires Sensibles, Fabrice Drouel.
16: Aujourd'hui dans Affaires Sensibles, l'opération Argo. 1979, l'Amérique est plongée dans la pire affaire d'otage de son histoire. En pleine révolution islamique, des étudiants prennent d'assaut l'ambassade américaine à Téhéran. 6 diplomates réussissent à s'enfuir, pendant que 66 de leurs collègues sont retenus en otage. Les 6 fuyards vont se réfugier dans la résidence de l'ambassadeur du Canada. Ils vont s'y cacher pendant 85 jours. Alors que la crise s'aggrave entre Téhéran et Washington, qu'aucune négociation n'aboutit pour faire libérer les captifs de l'ambassade, chaque jour qui passe augmente le danger pour les 6 évadés. Car s'ils sont découverts, personne ne donne cher de leur peau dans un pays en proie au chaos où chaque diplomate américain est accusé d'être un espion. La CIA décide alors de les exfiltrer. C'est l'opération Argo. Notre invité aujourd'hui, Jean Pelletier, journaliste québécois, co-auteur du livre « Évadé d'Iran ». C'est lui qui a révélé en janvier 80 la présence clandestine de 6 diplomates américains réfugiés à l'ambassade du Canada, à Téhéran. L'opération Argo, récit documentaire, Patricia Chéra, réalisation, Stéphane Combe.
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16: Téhéran, 4 novembre 1979. Vers 8h du matin, des centaines d'étudiants acquis à l'Ayatollah Khomeini se rassemblent devant l'ambassade des États-Unis au cœur de la capitale iranienne. En pleine révolution islamique, l'Iran accuse Washington de soutenir le Shah déchu. Exilé aux États-Unis depuis le début de l'année, l'ancien dictateur a quitté le pays sous la pression populaire, mais une crainte demeure, obsessionnelle, que le Shah revienne au pouvoir avec l'appui du grand Satan, l'Amérique. Ce n'est pas la première manifestation anti-américaine à Téhéran, mais ce jour-là, l'ambiance est plus tendue. À coups de slogans « Mort à l'Amérique, mort à Carter », les manifestants exigent l'extradition du Shah pour le juger. À l'intérieur de l'ambassade, le personnel observe la foule avec inquiétude depuis les fenêtres de ses bureaux. La tension monte au fil des heures. Très vite, les journalistes affluent. Les caméras sont braquées sur les étudiants révolutionnaires qui se montrent déterminés face aux agents de sécurité, dépassés, eux, par l'ampleur des événements. Comme en témoigne un correspondant de l'AFP ce soir-là pour le journal de France Inter.
17: Les manifestants, sous l'œil débonnaire d'un service d'ordre pourtant important, ont sauté par-dessus les murs du vaste parc et, armés de gourdins, ont attaqué les bâtiments, les communs, les bureaux, la chancellerie et la résidence. Les quelques marines chargées de la sécurité ont vite été débordées et, après avoir tiré des grenades lacrymogènes, ont été prises en otage et amenées avec d'autres, américains et iraniens, les yeux bandés et poings liés, vers un bâtiment annexe. Les choses ce soir en sont là. Les étudiants extrémistes occupent et veulent tenir bon. Les otages américains ne seront pas relâchés. Le chargé d'affaires américain, M. Bruce Langen, qui n'était pas dans la résidence qu'il occupe sur les lieux mêmes, a demandé à être reçu par le ministre des Affaires étrangères et tente une difficile négociation.
16: À Washington, le président Carter s'entoure d'un état-major de crise. La nation tout entière est en émoi. Le sentiment d'impuissance et de découragement domine à la Maison-Blanche. Sa marge de manœuvre est étroite, mais Carter exclut de livrer le Shah. Les étudiants islamistes menacent alors d'exécuter les otages si les États-Unis tentent une intervention militaire. Ils demandent toujours l'extradition de l'ancien dictateur, mais également de rompre totalement et définitivement toute relation avec Washington. Le gouvernement iranien est complètement dépassé par la situation. Le premier ministre, Barzagan, démissionne. Khomeini l'accepte et confie les affaires courantes au Conseil de la Révolution. Désormais, lui seul peut infléchir la position des manifestants en les enjoignant à négocier. Mais le guide suprême iranien, qui se dit souffrant, préfère se retirer de la scène publique pendant 3 semaines, le temps de se rétablir. Les Américains, eux, vont bien tenter de passer par des pays tiers pour essayer de discuter avec les preneurs d'otages. Mais aucune démarche n'aboutit. La situation est bloquée. Le 23 novembre, alors que 52 membres du personnel américain sont toujours retenus en otage, une dizaine étaient libérés pour raison de santé. Jimmy Carter réunit cette fois un conseil de guerre à Camp David. De Washington, l'envoyé spécial permanent de TF1, Dominique Bromberger, fait le point.
18: C'était un véritable conseil de guerre que Carter avait convoqué tôt ce matin à Camp David, ses conseillers. Débarquaient en effet d'hélicoptères. Outre Cyrus Vance et Zbigniew Brzezinski, le ministre de la Défense, le chef d'état-major interarmes et le directeur de la CIA. Après 2h20 de réunion, le porte-parole de la Maison-Blanche, Jody Powell, donnait lecture d'un communiqué d'où il découlait que s'il était porté atteinte à l'un quelconque des otages, il en résulterait, je cite, des conséquences extrêmement graves. Il s'agit de la position la plus dure jamais adoptée par les États-Unis. Position qui semble répondre à la stratégie suivante. Tout doit être désormais fait pour persuader les Iraniens que nous n'hésiterons pas un seul instant à passer à l'action si l'on touche aux otages.
16: Carter durcit le ton, Téhéran surenchérit. L'Iran coupe le pétrole aux États-Unis. Washington riposte en gelant les avoirs iraniens et en imposant un embargo. Les mois passent, la crise s'enlise. En avril 80, le président américain rompt les relations diplomatiques et lance une opération de sauvetage. C'est un désastre. Des hélicoptères tombent en panne dans le désert iranien et l'un d'eux percute un avion de transport. 8 soldats américains meurent. Khomeini y voit un signe de Dieu. Il faudra encore des mois de tractation sous médiation algérienne pour arracher un accord. Le 20 janvier 81, le jour même de l'investiture de Ronald Reagan, les otages sont enfin libérés après 444 jours de captivité. Une libération largement médiatisée. Mais ce que les journaux ne racontent pas. Et pour cause. C'est l'affaire dans l'affaire. La spectaculaire exfiltration de 6 diplomates américains orchestrée par la CIA. Le grand public ne prendra connaissance des détails de l'opération que 33 ans plus tard, à la sortie du film de Ben Affleck, intitulé Argo.
19: Les événements en Iran ont choqué le monde civilisé.
20: Allons-y, allons-y, allons-y !
21: Détruisez tout !
19: Notre ambassade a été envahie, et plus de 60 citoyens américains sont toujours retenus en otage.
22: Si on doit partir, c'est maintenant.
23: Qu'est-ce qui s'est passé ?
24: 6 otages se sont échappés par une sortie de secours.
23: Ils sont où ?
24: Chez l'ambassadeur du Canada. Il y a des gardiens de la Révolution qui font du porte-à-porte. Si ces gens-là meurent, ils mourront massacrés. Il va falloir un miracle pour les faire sortir de là.
16: Un miracle ? Non. En vérité, c'est une opération top secrète, incroyable, loin des scénarios classiques de l'espionnage. C'est ce que le monde entier découvre au cinéma. Une histoire vraie où la fiction devient réalité. Une fausse équipe de tournage hollywoodienne devient le plan de la CIA. Un plan aussi audacieux qu'improbable pour faire sortir d'Iran 6 diplomates américains qui avaient réussi à s'échapper de l'ambassade dès le 4 novembre 1979, le tout premier jour de la prise d'otage. À quelques mètres de la chancellerie occupée, il y a un autre bâtiment, le consulat. À l'intérieur, 5 employés américains. Bob and Nurse et 2 jeunes couples, Joseph et Kathleen Stafford, ainsi que Mark et Coralie Jack. Se faisant discret, ils parviennent à communiquer avec l'extérieur. Très vite, les employés consulaires comprennent qu'ils sont en grand danger. Alors ils décident de partir. Guidés par leur secrétaire iranienne, ils sortent par une porte dérobée donnant sur une rue adjacente. Direction l'ambassade de Grande-Bretagne. Mais là aussi, la foule s'est emparée des lieux. Bob Anders, qui habite le quartier, propose alors de se réfugier chez lui. Dans le même temps, un 6e diplomate, Lee Charles, parvenu lui aussi à s'enfuir, passe sa première nuit à l'ambassade de Suède. Commence alors une vie clandestine. Les planques, plus ou moins fragiles, se succèdent. Jusqu'à l'aube du 10 novembre, où ils trouvent refuge chez l'ambassadeur canadien, Kane Taylor, qui accepte immédiatement de les cacher, au prix d'un risque personnel et diplomatique considérable. En poste à Téhéran depuis 1977, Taylor s'est forgé une réputation de sang-froid et d'autorité, notamment lors de l'évacuation de citoyens canadiens après l'abdication du Shah. Aujourd'hui, il est ulcéré à l'idée qu'un État puisse prendre en otage des diplomates innocents et les utiliser comme monnaie d'échange. Alors Ottawa donne son accord, les 6 Américains seront hébergés clandestinement. C'est une question de principe pour l'allié canadien. Comme l'expliquera plus tard la ministre des Affaires étrangères, Flora MacDonald, interrogée sur la chaîne américaine ABC.
25: Pour commencer, j'aimerais vous demander pourquoi le Canada s'est imposé un fardeau aussi lourd alors que vous saviez que cela pouvait mettre en danger les ressortissants canadiens.
26: Dès le départ, nous n'avions aucun doute que cela mettait le personnel de notre propre ambassade en réel danger. Mais je sais aussi que si la situation avait été inversée, vous auriez fait exactement la même chose. Lorsque nous avons appris que 6 membres de votre personnel diplomatique avaient besoin d'un refuge, il n'y a eu pour nous aucune hésitation. Nous leur avons offert l'asile, cela n'a jamais fait l'objet d'un débat.
16: Bien entendu, le Canada n'a rien dévoilé de cette affaire à l'époque. Les semaines passent, puis les mois. Les 6 invités, comme on les nomme discrètement, à Washington et Ottawa, vivent reclus, rideaux tirés, sous tension permanente. Leur cachet tient bon, mais pour combien de temps encore ? En recoupant les listes du personnel de l'ambassade américaine, les Iraniens découvrent que 6 diplomates se sont volatilisés. Les Pasdaran, les policiers du Conseil de la Révolution, sont à la recherche. Ils ratissent les quartiers occidentalisés de Téhéran et ils surveillent de près toutes les résidences diplomatiques, y compris celles du Canada. Chaque jour qui passe augmente le risque pour les fugitifs d'être découverts, arrêtés, exécutés ou victimes d'un malheureux accident. À l'approche de Noël, alors que la crise s'aggrave entre Téhéran et Washington, à Langley, au siège de la CIA, l'urgence est totale. Il faut ramener les 6 diplomates américains à la maison. Et c'est Tony Mendez qu'on charge de cette mission impossible. Sa réputation n'est plus à faire. Âgé de 39 ans, il a été recruté par l'agence en 65, alors qu'il travaillait comme illustrateur. Il y intègre le Technical Services Division pour fabriquer de faux documents, des maquillages et des déguisements. Mendez devient l'un des meilleurs dans sa spécialité, la dissimulation. Fait notable, 8 mois auparavant, il a participé à l'exfiltration à Téhéran de 2 agents de la CIA. Le terrain iranien, il connaît, il sait de quoi il parle, lorsqu'il détaille son plan sur 16 pages avant de le transmettre au siège de la CIA, avec la mention « Flash », autrement dit, priorité de transmission absolue. L'idée, aussi saugrenue soit-elle, est aussitôt validée par sa hiérarchie, et l'opération est lancée. Interviewé par France 2 à l'occasion de la sortie du film Argo, Tony Mendez dévoile son étonnant stratagème pour faire sortir les diplomates d'Iran.
0: Il fallait trouver une couverture pour un groupe de 6 personnes. Et lorsqu'on a commencé à réfléchir à des idées, aucune d'entre elles n'était crédible. Et c'est alors que j'ai eu ma meilleure mauvaise idée.
1: J'ai une idée. On sera une équipe de tournage canadienne pour un film de science-fiction. Je m'envole pour Téhéran, on y va comme si on était une équipe de tournage.
4: Faire passer les 6 diplomates pour une équipe de cinéastes en repérage pour Hollywood, pas si loufoque que ça pour Tony Mendez.
0: On avait des consultants, on avait des liens réels avec Hollywood. Par exemple, quand on a vu les premiers épisodes de Mission Impossible, quand Martin Landau change tout le temps de visage, on a pris contact avec les gars qui faisaient ces trucages.
16: Tony Mendez part fixa en Californie pour préparer sa couverture avec en poche une avance de $10,000. À Hollywood, il monte une fausse production, crée un vrai faux scénario de film intitulé Argo, loue des bureaux, invente un nom de studio, Studio 6, comme 6 invités. L'un des éléments les plus importants et les plus délicats également, c'est de fabriquer de fausses identités crédibles. Les légendes, comme on dit dans le jargon des services secrets, comme le bureau des légendes chez nous. Nom et prénom, profession, CV détaillé avec carte de visite, documents attestant de leur fausse vie de professionnels du cinéma à Hollywood et de leur lien entre eux, producteurs, scénaristes ou décorateurs, tout doit pouvoir résister à une vérification des Iraniens. La CIA le sait. Le succès d'une exfiltration dépend à 90% de la logistique. L'essentiel est donc de s'assurer que tout est bien en place. Quant aux passeports canadiens, ce sont des vrais, mais établis sous fausse identité, sorte de vrais-faux passeports. Ils doivent comporter des visas d'entrée et de sortie de chaque pays visité, pour chacune des légendes. C'est là que le travail technique de falsification est crucial. Mendez connaît parfaitement les timbres d'immigration, couleur exacte des encres ou pression des tampons. Les passeports authentiques émis par le Canada sont ainsi envoyés à Washington, où les photos des 6 Américains sont ajoutées avec la série de timbres et de visas falsifiés. Notons que depuis le début, les Canadiens collaborent étroitement avec la CIA. À Téhéran, l'ambassadeur Kane Taylor, en plus de protéger les fugitifs de façon admirable, fournit de précieuses informations à Washington. La fourniture de vrais passeports canadiens est certainement la plus décisive parmi les contributions d'Ottawa. Au début de la nouvelle année, le 3 janvier 80, un haut fonctionnaire du département d'État américain débarque à Ottawa pour trouver rapidement un plan de sortie aux invités canadiens. Comme l'expliquera Flora MacDonald, ministre canadienne des Affaires étrangères, dans Escape from Iran, The True Story of Argo, un documentaire de la chaîne National Geographic.
5: Nous avons tenu une réunion dans mon appartement ce soir-là et nous avons passé en revue tous les détails de l'opération d'exfiltration. Il a été alors décidé de procéder au compte à rebours, jour après jour, jusqu'à la fin du mois.
16: Les Canadiens craignent que leur présence ne finisse par se savoir. La presse iranienne bruit de rumeurs selon lesquelles plusieurs Américains se cachent à Téhéran. L'agent Mendez explique alors à ses hommes qu'il est toujours préférable de procéder à une exfiltration avant que l'ennemi soit au courant. Parce que si jamais, pour une raison ou pour une autre, les Iraniens découvrent l'existence des invités, il sera alors quasiment impossible de les rapatrier. Le 23 janvier 1981, Jimmy Carter donne son feu vert à la CIA pour opérer en Iran. Il est écrit dans son message « Le président vient d'approuver les conclusions. Vous pouvez poursuivre votre mission à Téhéran. Bonne chance !»

0: Vous écoutez Affaires Sensibles sur France Inter. Aujourd'hui, l'opération Argo.
1: Il vous faut un script.
2: Argo, aventure de science-fantasy, paysage lunaire, Mars désert. Ils veulent tourner dans des extérieurs exotiques.
1: Il vous faut un producteur.
3: Si je produis un film bidon, ce sera un triomphe bidon.
4: Vous n'avez pas une meilleure mauvaise idée que celle-ci.
5: C'est la meilleure mauvaise idée que nous ayons, monsieur. Et de loin. Vous avez 72 heures pour les libérer.
6: Vous avez déjà libéré des otages comme ça?
5: Non.
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0: Vendredi 25 janvier 1980, dans un froid glacial, Tony Mendez, alias Kevin Custer Hawkins, directeur de production chez Studio 6, atterrit à l'aéroport de Mehrabad, à Téhéran. Il est accompagné de son collègue Julio, qui lui joue le rôle de producteur associé. Dans le grand hall d'arrivée, ils remplissent le formulaire d'entrée et en récupèrent discrètement quelques-uns au passage pour fabriquer les faux formulaires d'entrée des 6 invités. La douane franchie, sans encombre, le duo saute dans le premier taxi pour se rendre à l'hôtel Sheraton. Le temps de prendre leur chambre, ils vont au bureau de la Swissair pour confirmer leur vol retour le lundi suivant à destination de Zurich. Puis ils regagnent l'ambassade canadienne où Kane Taylor les accueille d'une main tendue, franche et chaleureuse. Bienvenue à Téhéran. Lorsque Mendez lui présente son projet Argo, il s'entend répondre tout simplement « Formidable ». Après tout, 6 Américains qui prétendent travailler pour un studio de cinéma à la recherche des décors de leur prochain film et la présence, en pleine révolution iranienne, d'un petit groupe de créateurs excentriques prospectant des lieux de tournage, ça n'a rien d'absurde. Par ailleurs, l'adhésion iranienne au projet devrait se faire, et sans grande difficulté. D'autant que le tournage d'un film en Iran aurait au moins le mérite de redorer leur blason. Un blason lourdement terni par la crise des otages. Reste donc à faire adhérer au scénario les 6 fugitifs et leur apprendre leur rôle respectif. Argo, c'est le nom du navire qui transportait Jason et les Argonautes quand ils sont partis à la recherche de la Toison d'Or. Voilà qui résume parfaitement la situation. Les 6 diplomates, qui n'ont pas vraiment d'autre choix, adhèrent à la couverture. Dans son livre intitulé Argo, comment la CIA et Hollywood ont imaginé la plus audacieuse mission de sauvetage de tous les temps, Tony Mendez écrit la scène suivante au moment où il parvient à convaincre les 6 intéressés du bon fonctionnement de l'option hollywoodienne.
8: J'ai tiré de mon dossier Studio 6 le numéro de Variety contenant la publicité pour Argo. Puis j'ai tendu à Coralie Jec sa carte professionnelle au nom de Studio 6 en lui montrant l'annonce bidon pour le film, sur un scénario de Teresa Harris, c'est-à-dire vous. Je lui ai alors donné le passeport canadien avec sa photo et son pseudonyme. Cora, visiblement étonnée, a longtemps examiné la photo et la fausse signature. J'ai ensuite passé à Cathy Stafford le carnet de croquis. Tenez, nous avons remarqué que vous aviez étudié le dessin, alors vous êtes devenue chef décoratrice de cinéma. J'ai distribué leur carte professionnelle aux autres invités en précisant à chacun le rôle qui lui avait été attribué. Je leur ai expliqué que nous avions loué des bureaux à Hollywood dans lesquels des employés de circonstance se tenaient prêts à répondre au téléphone. Si quelqu'un appelle pour se renseigner, on lui confirmera que Teresa Harris est actuellement en mission de repérage au Proche-Orient et qu'elle sera de retour la semaine prochaine. Les 6 Américains, stupéfaits, ont ouvert de grands yeux. Ils venaient de comprendre l'ampleur des efforts que nous avions déployés pour les faire sortir d'Iran.
0: Pendant 2 jours, Mendez leur apprend à devenir quelqu'un d'autre et multiplie les simulations d'interrogatoire pour les préparer aux contrôles iraniens. Alors, les diplomates apprennent et répètent leur biographie, mémorisent leur faux parcours et s'entraînent à répondre sans hésitation. Car il suffit d'un mauvais acteur dans le groupe pour que tout l'édifice Argo s'écroule. Dans ses valises diplomatiques, le duo de la CIA a apporté les faux documents, mais aussi du maquillage, des accessoires, des bijoux, des vêtements. Mendez demande à chacun de s'habiller et de se comporter de façon un peu plus expansive que d'habitude. « N'oubliez pas que vous travaillez à Hollywood », leur rappelle-t-il sans cesse. Évidemment, les 6 prennent leur rôle très à cœur. Leur vie en dépend. Et si l'heure n'était pas si grave, ils en rigoleraient. Bob Anders se rêve déjà sur un plateau de cinéma, entre Faye Dunaway et Warren Beatty. Le métier de régisseur lui colle à la peau et il s'amuse comme un fou pendant les répétitions.
9: I'm looking Je regardais par-dessus ma chemise et tu vois, je me suis dit, tiens, j'aurais peut-être une sorte de chaîne en or avec un médaillon ou un truc du genre, ça m'irait bien, tu vois. Ça ferait un peu hollywoodien. Alors je me disais, ouais, c'est moi, c'est un nouveau moi, Robert Baker, qui travaille pour Studio 6.
0: La façon spontanée et décontractée dont les six se prêtent au jeu rassure Mendes. Comme il l'espérait au fond de lui, la manœuvre les amuse, et c'est un gros avantage pour les faire adhérer au scénario d'évasion. Ce soir, personne ne semble s'émouvoir de l'épreuve qui les attend à l'aéroport le lendemain matin. Et en cette veille d'évasion organisée, l'ambassadeur Taylor leur a préparé un festin.
10: Le dîner a donné lieu à des toasts d'amitié et de bonne volonté entre Canadiens et Américains pour le départ prévu le lendemain matin. Et je pense qu'il est juste de dire que personne n'avait vraiment envie d'aller se coucher. Car il fallait être à l'aéroport au moins 3h30 avant l'heure de départ du vol. Ce qui signifiait que tout le monde devait se lever à 3h30 ou 4h30 ou 4h du matin.
0: Kane Taylor a pris ses précautions. Dès le lendemain, l'ambassade du Canada fermera ses portes. Objectif, éviter toute représailles immédiate une fois l'opération révélée. Par mesure de sécurité, Ottawa a décidé d'exfiltrer simultanément ses propres diplomates. Quand les autorités iraniennes comprendront ce qui s'est passé, les Canadiens devront déjà être hors de portée, comme pour les six invités américains. Ce dimanche soir, après leur avoir distribué leurs faux papiers qu'il a peaufinés jusqu'à la dernière minute avec son collègue, Mendes demande expressément aux futurs exfiltrés de ne rien révéler de cette mission. Car des sources sont en jeu, dont dépend le succès d'opérations futures. Vers minuit, Taylor s'apprête à quitter la résidence pour regagner son hôtel. Avant de franchir la porte, il salue tout le monde et leur glisse quelques mots. « Je suis certain que vous allez vous en tirer comme des chefs demain. Laissez-vous porter par les événements, amusez-vous, et tout ira comme sur des roulettes. » À des milliers de kilomètres de là, les équipes du centre opérationnel de la CIA se relaient sans interruption, jour et nuit, pour suivre l'évasion, minute par minute. Mais pas d'image en direct. Pas de drones, ni d'écran géant comme aujourd'hui, non. Seulement de grandes cartes du Moyen-Orient, de Téhéran, des axes d'accès à l'aéroport et quelques clichés satellites. Les informations arrivent par câbles chiffrés et appels sécurisés. Dans la salle de crise, tous les regards convergent vers une horloge. Celle qui affiche l'heure à Téhéran, 9 heures d'avance sur Washington. Au moment de l'embarquement, il sera 16 heures en Virginie. Mais pour l'instant, les agents attendent une seule confirmation. Les six invités canadiens ont-ils bien quitté la résidence de Kane Taylor? À l'aube du 28 janvier, le groupe quitte la maison, direction l'aéroport de Mehrabad. Au passage des contrôles, le scénario tient bon. Mais 20 minutes avant d'embarquer sur le vol Swissair à destination de Zurich, un retard est annoncé pour raison mécanique. Alors, l'angoisse s'empare du groupe, agglutiné autour de Mendes. Un moment suspendu qu'il dépeint ainsi dans les dernières pages de son livre.
8: Le temps s'est figé à l'intérieur du hall surchauffé où flottait un nuage de fumée de cigarettes. La rumeur s'amplifiait à mesure que la foule des voyageurs se faisait plus compacte. Ce qui avait débuté comme un jeu tournait au supplice mental. Je commençais à m'inquiéter de voir l'un des invités craquer quand a retenti une annonce signalant qu'on allait procéder à l'embarquement des passagers du vol Swissair 363. Nous sommes repassés sous les portiques des services de sécurité qui nous séparaient de la pièce vitrée sans qu'on nous demande cette fois de faire demi-tour. Nous avons pris place dans un vieil autobus de l'aéroport et j'ai pu constater que nous étions tous épuisés, moi le premier. Le but était tout proche et cela se sentait. Nous sommes descendus du bus et nous avons traversé le tarmac jusqu'à l'échelle de coupé. La caresse de l'air froid était un soulagement après l'atmosphère étouffante du hall des départs.
0: Mais tant que l'avion n'a pas quitté l'espace aérien iranien, rien n'est gagné. C'est seulement après que le commandant annonce qu'il se trouve bien maintenant au-dessus de la Turquie que la tension retombe. Oui, cette fois l'opération est terminée. Soulagés, les fugitifs seront bientôt rentrés chez eux. les hôtesses de l'air, qui ont attendu d'être loin des frontières avec l'Iran pour proposer de l'alcool aux passagers, déambulent avec leur chariot dans l'allée centrale et dans une ambiance d'euphorie générale. Mendez offre une tournée de Bloody Mary. Mission réussie. Il trinque au succès d'Argo, entouré de passagers iraniens, heureux également de quitter le pays en proie au nouveau régime des mollahs qui s'installe. À Washington, le président Carter reçoit la bonne nouvelle, la seule depuis le début de la crise des otages. Les 6 diplomates américains viennent d'être exfiltrés, annonce la dépêche câblée. Mais malgré les efforts du département d'État pour maintenir l'opération secrète, l'information fuite. Dès le lendemain, le 29 janvier, un article paraît dans le quotidien La Presse de Montréal. La nouvelle est immédiatement reprise par les médias du monde entier. À Téhéran, le correspondant de France Inter revient sur cette affaire d'évasion menée au nez et à la barbe des Iraniens.
11: On était certains à Téhéran que quelques diplomates américains, on disait de 4 à 7, qui ne se trouvaient pas dans leur ambassade au moment de la prise d'otage, avaient réussi à se cacher en ville. Mais on pensait qu'ils s'étaient réfugiés chacun chez des amis sûrs. Personne n'imaginait qu'ils étaient là, à 2 pas de l'ambassade des États-Unis, à portée de main des étudiants islamiques, tous ensemble, dans l'ambassade du Canada. Ambassade aujourd'hui fermée. Il y a 2 jours, prétextant que leur sécurité n'était plus assurée, les diplomates canadiens sont partis, emmenant avec eux les 6 Américains munis de faux passeports. On comprend aujourd'hui quelles représailles, évidemment, ils pouvaient craindre. Et on se demande comment, dans cette ville d'Orient où tout se sait, les Canadiens ont pu garder ce secret pendant près de 3 mois.
0: Humiliés, les Iraniens sont furibards. Tôt ou tard, le Canada paiera cette violation des lois internationales, déclare le ministre des Affaires étrangères. Sitôt l'affaire révélée au grand jour, tout le monde désormais en redoute les conséquences, comme l'analyse à Téhéran, l'envoyé spécial de TF1.
12: Première conséquence, un durcissement immédiat des Iraniens à l'égard de l'ensemble du monde occidental qu'ils considèrent complices des Américains. Deuxième conséquence, au moment où le nouveau président, M. Banisadr, s'évertue à remettre de l'ordre, à éliminer les forces parallèles, laïques ou religieuses, cette évasion contribue à renforcer les attaques dont il est déjà l'objet. Enfin, désormais, beaucoup plus dépendant des étudiants qu'ils ne l'étaient depuis l'élection présidentielle, les otages américains toujours détenus risquent de voir leur détention se prolonger et leur situation se dégrader.
0: Il faudra 1 an de plus, presque jour pour jour, pour que les otages de l'ambassade américaine soient libérés. L'instigateur du sauvetage des 6 invités, Tony Mendez, recevra au printemps suivant l'opération l'une des plus hautes distinctions de la CIA, l'Intelligence Star. Mais pas question de révéler au grand public le rôle joué par l'agence. Argo restera secrète jusqu'à sa déclassification en 1997. Quant à l'ambassadeur canadien Kane Taylor, que Jimmy Carter avait qualifié de héros principal, il recevra le 16 juin 1981 la médaille d'or du Congrès des mains du président Ronald Reagan au nom du peuple américain qui lui est reconnaissant, ainsi qu'à son voisin bien sûr, le Canada.
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0: Aujourd'hui, l'opération Argo à Téhéran, dont nous parlons avec notre invité, le journaliste québécois Jean Pelletier. Bonjour.
13: Bonjour.
0: Vous êtes dans les studios de Radio-Canada, que nous remercions au passage. C'est donc vous qui avez révélé au monde entier, dès le mois de janvier 80, que 6 diplomates américains s'étaient échappés lors de la prise d'otage à l'ambassade des États-Unis par les étudiants iraniens révolutionnaires et qu'ils avaient trouvé refuge au sein de l'ambassade canadienne. Alors, vous avez raconté toute l'histoire dans un livre intitulé « Évadés d'Iran », publié en 81, que vous avez coécrit avec Claude Adams, et également publié en anglais sous le titre « The Canadian Caper », « Le coup canadien » en français. Alors, en novembre 79, le Monde découvre la prise d'otage de l'ambassade américaine à Téhéran. Vous êtes tout jeune correspondant à Washington pour le journal canadien « La Presse ». Comment vivez-vous cette crise, d'abord depuis Washington?
13: Ben, c'était à Washington, la difficulté était de réconcilier les informations qu'on obtenait, c'est-à-dire le point de vue de la crise vu par les otages, vu par les autorités diplomatiques à Téhéran, et les entreprises de presse. Pour ma part, comme journaliste, la crainte d'une concurrence inattendue. Alors, qui savait quoi? Je savais ce que je savais, mais je ne savais pas ce que les autres avaient. ce qui était une complication assez insupportable.
0: Alors c'est vous qui sortez le scoop quand même. Vous révélez que 6 diplomates américains ont trouvé refuge à l'ambassade du Canada. Comment l'avez-vous découvert?
13: C'était par un recoupement sur le nombre d'otages, par des recoupements sur les chiffres du nombre de diplomates américains qui étaient en poste à Téhéran au moment de l'invasion des étudiants. Ce recoupement-là revenait toujours à la même évidence, c'est qu'il y avait un déficit entre le nombre d'otages qui s'étaient échappés et ce que disaient les autorités iraniennes. Que,
0: il en manquait 6, quoi.
13: Pour dire le vrai, il en manquait 6, mais on ne pouvait pas dire avec une certitude absolue qu'il manquait 6 otages. J'ai toujours dans mes articles parlé d'un groupe de diplomates américains parce que c'était bien ça qui était question. C'était pas s'il y en avait eu juste 5 ou s'il y en avait eu 8, l'histoire aurait été la même.
0: Alors, vous avez gardé l'information pendant 2 mois. Pourquoi?
13: Ça, c'est le destin qui a fait qu'on l'a gardé pendant 2 mois. Moi, je m'étais engagé auprès des autorités diplomatiques du Canada et des États-Unis qui s'inquiétaient de ce que je révèle cette histoire alors que la crise faisait rage.
0: Mais les Américains et les Canadiens vous ont dissuadé de la publier ou est-ce que c'était de toute façon votre intention?
13: Non, mon intention, c'était de garder l'histoire. Aussi longtemps que l'histoire n'était pas publique, on pouvait garantir la sécurité des otages et du personnel diplomatique canadien qui était à Téhéran. À partir du moment où il y avait une fuite, alors c'était la catastrophe.
0: Ouais. Et donc, vous n'avez pas pensé qu'un autre, une autre journaliste puisse avoir l'information avant vous? Ce qui vous intéressait d'abord, vous, c'était la sécurité des otages, c'est ça?
13: Que le reportage que j'écrivais devait se terminer par une bonne histoire, c'est-à-dire que les otages américains ont pu s'enfuir sains et saufs, rejoindre leurs proches à Washington.
0: Mais c'est pour ça que vous publiez votre information. La veille, le gouvernement canadien a annoncé la fermeture de son ambassade à Téhéran. Alors, pourquoi précisément à ce moment-là?
13: Moi, j'apprends durant la journée de la veille du départ que l'ambassadeur canadien a annoncé la fermeture de l'ambassade du Canada à Téhéran. Pour moi, c'était automatique. À partir du moment où on fermait l'ambassade,

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1: Jean Pelletier, lorsque le film Argo est sorti en 2013 aux États-Unis, quelle a été votre réaction ?
2: J'étais assez sidéré par la nature du film, qui se prétendait être un documentaire de fond, une enquête exceptionnelle. Parce que dans les faits, une grande partie du reportage du film Argo, c'est du Hollywood. Ils décrivent, par exemple, Ken Taylor comme un diplomate complètement atterré, effrayé par les situations à Téhéran, qui demandait secours aux Américains, venez nous sortir de là, etc. Alors que c'est pas du tout l'attitude de Taylor, c'est pas du tout le personnage que Argo décrit. Et d'ailleurs, ce qui est décevant dans la fabrication de ce film, c'est qu'on ne reconnaît pas le rôle véritable de Ken Taylor dans la prise d'otages et la libération des otages éventuellement.
1: Justement, Jean Pelletier, on va écouter ensemble une archive de 2013. C'est un extrait d'une émission de CNN dans laquelle une journaliste demande à Ken Taylor ce qu'il a pensé du film Argo.
3: On a effectivement, évidemment, accueilli les six diplomates américains. Ils sont bien restés avec nous pendant 3 mois. Bien sûr aussi qu'on a eu la chance de travailler avec la CIA. Mais Tony Mendez n'est resté qu'un jour et demi sur place. Et puis s'il a bien travaillé de façon très proche avec nous, ça reste une opération essentiellement canadienne. Et il était très clair que jamais le Canada n'aurait fermé son ambassade avant que les six diplomates américains ne soient de retour chez eux.
4: Monsieur l'ambassadeur, le président Jimmy Carter a récemment été interrogé sur le rôle que les Canadiens et vous-même avez joué durant cette crise des otages. Je vous propose de l'écouter.
5: La chose que je voudrais dire, c'est que 90% des idées de la réalisation de l'opération étaient canadiens. Alors que le film crédite plutôt la CIA américaine. Alors nul doute que ce film est un bon film. Mais le personnage joué par Ben Affleck ne passe en réalité qu'un jour et demi à Téhéran. Et donc pour moi, le vrai héros de l'histoire est Ken Taylor, l'ambassadeur canadien qui a tout orchestré.
4: Monsieur l'ambassadeur, je suis sûr que vous appréciez les propos de l'ancien président, mais est-ce que le film ment sur ce qu'il s'est vraiment passé? En quoi le film est vrai et en quoi il est faux?
3: Alors, je dirais que le film prend certaines libertés, comme Hollywood a l'habitude de le faire. L'opération d'exfiltration était une opération conjointe. Mais nous étions sur le terrain durant 3 mois. Et quand Tony Mendez est arrivé, certes, il s'est totalement impliqué, mais ce sont vraiment les Canadiens qui ont fourni les forts majeurs, avec l'aide précieuse de la CIA au dernier moment.
1: Jean Pelletier, quel genre d'homme était Ken Taylor ?
2: Un homme d'action, un décideur, bon stratège, pas du tout la caricature des diplomates depuis le congrès de Vienne en 1800, je ne sais plus trop, où Taylor était à la merci des États-Unis.
1: Il a pris des risques, évidemment. Quels étaient les risques pour Taylor d'avoir recueilli ces six Américains?
2: Alors, il y a des risques. S'il avait échoué dans cette opération-là, le reste du rôle de Taylor à Téhéran aurait été occulté. Parce que ce qui manque à l'histoire d'Argo, c'est ce que nous révélons dans le livre Claude Adams et moi, c'est que le gouvernement américain comptait sur Ken Taylor pour mener des opérations d'espionnage en Iran, dans l'espoir que ces renseignements-là pourraient servir à un sauvetage, une opération secrète. Jimmy Carter a dit du film Argo que c'était une histoire captivante, qu'il y avait beaucoup d'action, que c'était intéressant, mais qu'au final, c'était pas une histoire vraie.
1: Ah oui. Et dans le film Argo, parce que dans ce film, le héros, c'est clairement l'agent Mendez de la CIA. Et on fait peu de cas, finalement, de Ken Taylor. Quel était le vrai rôle de Mendez dans cette affaire?
2: D'après moi, c'est un témoin passif qui était à l'aéroport et qui s'est assuré que les otages aient pris le bon avion. Alors, dans le film de Argo, le rôle du Canada, le rôle qu'a joué Ken Taylor dans les opérations d'espionnage n'est pas du tout mentionné. Le personnage qui est décrit par Mendez, c'est un homme inquiet qui était Taylor. Alors que ce n'était pas du tout ça. Ken Taylor était un homme courageux, qui avait un sens de l'organisation exceptionnel. La suite de sa carrière le démontrera.

0: qui a préparé des opérations de renseignement, de collecte de renseignements pour permettre aux planificateurs de la CIA et du Pentagone de mener éventuellement une opération de sauvetage.
1: Et alors, Jimmy Carter, président, on le rappelle, au moment de la crise, a rappelé l'importance du rôle des Canadiens. Ça vous a réconforté?
0: Oui, heureusement qu'il y a eu la voix de Jimmy Carter pour ramener et rétablir les faits quant à l'identité exacte de Ken Taylor.
1: Et qu'avez-vous ressenti quand tous les otages américains ont été libérés le jour même de l'investiture de Ronald Reagan, alors que c'est Carter qui a porté tout le poids de cette affaire? Est-ce que vous avez vu une injustice majeure?
0: Oui, mais ce qui est arrivé dans l'avant-dernier mois avant l'évasion, il y a eu une négociation parce que Reagan avait été élu président. Jimmy Carter était allé prendre sa retraite en Géorgie et l'histoire passait le relais à d'autres. Mm. La vérité, c'est que Reagan a négocié avant la libération des otages. Quand les otages sont partis, il ne risquait pas une fuite de renseignements de la part de Carter.
1: Oui, effectivement. Une dernière chose, qu'est-ce que vous ressentez là encore face à la politique de Trump vis-à-vis de votre pays? Parce que là, on voit quand même à quel point le Canada est ami des États-Unis dans l'affaire Argo. Quel ingrat, ce Trump, non? Qu'est-ce que vous en pensez?
0: Non, mais est-ce que l'état des relations diplomatiques entre le Canada et les États-Unis ont atteint un paroxysme de bêtises inouïes? Le président Trump insulte le Canada, veut changer le nom du lac Ontario, il a changé le nom du golfe du Mexique pour un autre, augmenter les tarifs de 50%, ce qui est un scandale qui met à mal l'économie canadienne. Je crois que personne n'aurait pu prévoir qu'un jour, il y aura un président américain qui s'emploierait à insulter le Canada pour des motifs qui sont complètement indéfendables. Oui. Tout avait commencé il y a 2 ans quand le président Trump a annoncé qu'il souhaiterait que le Canada devienne le 51e État des États-Unis.
1: Ah oui.
0: Faut le faire.
1: Bien. Écoutez, avant de se quitter, faut noter que votre carrière ne s'est pas arrêtée à cette affaire, ce scoop Argo. Hein. Vous avez rejoint ensuite Radio-Canada comme rédacteur en chef, puis directeur de l'information et directeur des documentaires. Vous êtes également à l'origine de l'emblématique émission Enquête sur Radio-Canada en 2017. Vous recevez le prix Lifetime Achievement Award, autrement dit couronnement de carrière, de la part de la Fondation pour le journalisme canadien qui vient récompenser l'ensemble de votre parcours. Et en 2018, alors que vous prenez votre retraite, vous êtes nommé officier de l'Ordre du Canada, notamment pour votre contribution au journalisme et à l'éthique journalistique. Nous n'avons qu'un mot à dire. Bravo, merci et au revoir. Ça fait 3 mots.
0: Merci.
1: C'était Affaires Sensibles aujourd'hui, l'opération Argo, une émission que vous pouvez réécouter en podcast bien sûr. Récit documentaire, Patrice Achera, rédaction en chef Franck Cognard, chargé de programme Rebecca Donnante, programmation musicale Valentine Chaudebois, réalisation Stéphane Combe. À la technique aujourd'hui, il y avait Geoffroy Roblin.

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3: Les salariés du BHV Marais en grève ce vendredi après-midi. Les syndicats réclament le règlement d'impayés, un changement de direction. Le grand centre commercial parisien en proie à des difficultés financières, des conflits avec son bailleur, empêtré aussi dans les polémiques après le partenariat avec Chine, a vu ses rayons se vider de ses marques et ses allées se vider de ses clients ces derniers mois. Reportage de Dylan Prieur.
4: Les rares clients qui tentent de rentrer se heurtent une fois sur deux à une porte fermée. Une fois à l'intérieur, l'illusion, elle, ne dure que le temps du rez-de-chaussée. Plus on monte, plus les étages se vident et à la sortie, le constat est unanime.
5: C'est fantomatique, quoi. Il n'y a plus personne et je pense à ces pauvres vendeurs qui n'ont pas mérité ça.
6: C'est très épuré, il n'y a plus rien.
7: Je pense pas qu'on va revenir. Ils ont perdu des clients et ils vont en perdre beaucoup.
4: Ce désintérêt, les vendeurs le ressentent bien. Ils sont parfois plus nombreux que les clients dans les rayons, comme en témoigne cette salariée de longue date.
8: Le magasin, il est dans un état pitoyable. On a les escalators qui ne fonctionnent pas, enfin, les toilettes clients. Ça me donne envie de pleurer.
4: Selon les syndicats, le chiffre d'affaires a chuté de 95% en 3 ans. 400 salariés sont partis aussi.
8: On a le moral dans les chaussettes. On vient au boulot avec la boule au ventre parce qu'on sait qu'on vient pour rien.
4: Pourtant, depuis l'arrivée d'une nouvelle direction en juin, le BHV avance que 40 marques sont revenues. Le rez-de-chaussée a été complètement rouvert. Le départ de Shein, lui aussi acté. Mais pas de quoi rassurer les salariés.
9: On est les derniers informés et les premiers à subir.
4: Même si la direction se montre optimiste, elle admet bien que le BHV a de grosses difficultés avec son bailleur qui préférerait un projet d'hôtel de luxe.
9: J'ai du temps, je m'en mets en piste pour démarcher des employeurs potentiels.
4: L'intersyndicale qui appelle à manifester cet après-midi souhaite un nouveau repreneur pour relancer le BHV.
3: Les salariés du BHV Marais sont donc appelés à un rassemblement à 15h ce vendredi devant le grand magasin du 4e arrondissement. Une nouvelle reconstitution aura lieu début octobre dans l'affaire Jubilar. C'est ce que confirment ce soir plusieurs avocats en charge du dossier après les informations du journal Le Parisien. Condamné à 30 ans de réclusion criminelle pour le meurtre de son épouse Delphine, Cédric Jubilar doit être jugé en appel fin avril début mai. Entre-temps, il est passé aux aveux le 15 juillet dernier et des ossements de la victime ont été retrouvés. Le père de famille qui a menacé de couper la tête d'une enseignante de l'école de son fils le 4 septembre dans la commune du Foga près de Toulouse a été condamné ce jeudi à 6 mois de prison ferme. Durant son procès, il a présenté ses excuses. Il a été immédiatement incarcéré. L'autocar a percuté une glissière de sécurité et s'est renversé en contrebas de la chaussée. Les explications ce jeudi soir de la police locale du canton des Grisons en Suisse après un accident de la route qui a fait plusieurs morts et plusieurs blessés. Une cinquantaine de touristes néerlandais se trouvaient dans le car. Après la reprise des pourparlers indirects à Kiev et à Moscou sous l'égide des États-Unis, Volodymyr Zelensky indique ce jeudi soir qu'il compte rencontrer Donald Trump fin septembre à New York. Il l'a annoncé en marge de sa visite au Canada. Le président ukrainien a signé ce jeudi avec le premier ministre canadien un partenariat pour 100 ans en matière de sécurité et d'économie à l'image de celui scellé l'an dernier avec Londres. À cela s'ajoute un partenariat de production de drones et de systèmes anti-drones. Et puis le Canada promet le déblocage de 218 millions d'euros pour fournir à Kiev des moyens de défense aérienne. Lens l'emporte sur le fil à Prague ce vendredi soir 3-2 pour la première journée de Ligue des Champions de football. Et puis à Istanbul, l'entraîneur du Fenerbahçe a été visé par un jet de bouteille lors du match nul un partout contre l'AS Rome. Il a annoncé dans la foulée sa démission qui a été refusée par le président du club turc. Quel temps ce vendredi ?
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3: Les prévisions de Céline Dacosta.
11: Le ciel sera toujours perturbé sur le nord du pays ce vendredi entre la Bretagne jusqu'au nord Pas-de-Calais avec un ciel couvert et de faibles averses qui vont se poursuivre jusque dans l'après-midi. Partout ailleurs, on aura un ciel beaucoup plus lumineux avec un petit peu plus de nuages, c'est vrai, à l'approche de cette perturbation entre le Poitou-Charentes, la région centre, l'Île-de-France ou les Ardennes. Grand soleil pour les autres avec une averse en fin de journée sur les Alpes du Sud ou le nord de la Corse et puis toujours pas mal de vent sur les Caps-Corse. Mais aussi du Mistral, toujours avec des rafales à 60 km à l'heure. Les températures un peu fraîches le matin, ça va grimper à nouveau l'après-midi. 20 à 28 degrés du nord au sud, jusqu'à 31 près de la Méditerranée.
12: Merci Céline Dacosta. Minuit 5 sur France Inter, c'est Zoom Zoom Zen tout de suite avec Mathieu Noël.
13: C'est absolument génial de faire ça, d'élargir, parce qu'en réalité, encore une fois, il faut abattre les frontières entre les genres et typiquement... Juste, ça veut dire qu'il faut aussi regarder aussi cette réalité-là, que oui, les hommes aussi vivent de la domination sexuelle, des agressions.

0: Bonjour à toutes et à tous, ravi de vous retrouver pour un nouveau numéro de Zoom Zoom Zen en ce mercredi 9 septembre et justement à vos agendas. Car dans pile un mois, jour pour jour, le vendredi 9 octobre, savez-vous où nous serons dans la ville préférée de Manon ?
1: Angers.
0: Non, Quentin, la deuxième ville préférée de Manon,
1: oh,
0: Marseille.
1: Oh, bonne mère.
0: Marseille et son vieux port, Marseille et son Mucem, Marseille et ses rugbymen tout juste entrés dans l'âge adulte.
1: Non.
0: Les pectoraux encore recouverts d'un doux duvet dans lequel il fait bon s'oublier. On embrasse Roméo, et c'est surtout pour lui que je donne la date d'arrivée de la Marianoche si en avance qu'il puisse s'organiser comme il vient de Toulon.
1: Oh Mathieu,
0: je donne
1: c'est
0: plus d'infos à chaque fois. Bref, oui, le 9 octobre, toute l'équipe de Zoom Zoom vous donne rendez-vous à la Fiesta des Suds avec Véronique Sanson, Célassou, Imani, Bertrand Belin, qui sait peut-être aussi Enrique, le copain de Cyril qui chante Goldorak.
2: Oh. Accours vers nous, ouais. Prince de l'espace,
0: bon,
2: viens vite.
0: Lui, c'est pas encore sûr, mais les autres, oui, ils seront là. Et nous aussi, alors on vous attend nombreux. D'autant que vous me connaissez, j'adore profiter des délocs pour faire la fête, oui. La fiesta, la nouba, la chouille jusqu'au bout de la nuit, qui se situe pour moi vers 21h30, 22h. Mais rassurez-vous, pour les autres membres de l'équipe, 22h, ça ne sera que le début de leur folle nuit marseillaise. Puisque vers 2-3 heures du mat, si Pierre n'est pas en cellule de dégrisement pour avoir essayé de casser la gueule de Quentin qui lui aura lancé une énième pique sur son problème de diction dans le petit carnet de campagne, la petite bande prendra le chemin du Baby, lieu de perdition où même Antoine Bueno n'ose pas s'aventurer. Oh. Et où Cyril aime s'encanailler, offrir des tournées de shot à des inconnus et filer 2 euros à une fausse dame pipi, en réalité une cliente qui se fout de sa gueule, pour pouvoir aller vomir son ginto aux toilettes avant de repartir à l'assaut du dance floor en criant
3: « Eh oui les jeunes, on est là !»
0: Si vous souhaitez en être, je comprendrais que vous souhaitiez en être, c'est tellement excitant, réservez déjà votre week-end du 9 octobre à Marseille. Et si vous êtes rugbyman, que vous avez moins de 22 ans et que votre CIF est irréprochable, alors pas besoin de réserver un Airbnb, Manon pourra vous accueillir directement dans sa suite présidentielle au Ibis Style du Vieux-Port.
1: Vous êtes le bienvenu.
0: Qui, moi ou les... Ah non, les rugbyman. Zoom Zoom Zen, l'émission qui va vraiment au contact de ses auditeurs. C'est parti.
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0: Mais vite, pose-joie.
5: Moi mais alors, vous avez dit moins de 22 ans, vous en avez le double.
0: Oh,
3: c'est vrai. Ouais.
0: Le double, pas encore. Alors, après 4 saisons, vous commencez à me connaître. Si j'ai ouvert l'émission sur la promo d'une déloc qui a lieu dans un mois, c'est que le thème de notre émission du jour offrait peu de prise à la déconne. Et pour cause, aujourd'hui, on va zoomer sur ce qui est considéré par certains comme l'angle mort du mouvement MeToo, la libération de la parole chez les hommes. L'occasion peut-être pour Manon de s'expliquer sur ce tatouage polémique qu'elle s'est fait sur le bras, Not All Women. On aura, Manon, l'occasion d'en parler, mais d'abord, Pitchez-nous votre veille sanitaire du jour, le décryptage de ce qui se passe sur les réseaux.
1: Et bah, les influenceurs ont été bannis de Wimbledon. Ils ne seront plus invités par le tournoi anglais de tennis. Et pour cause, ça se passe très mal en ce moment à l'US Open. Certains ne pensent qu'à faire du contenu, quitte à mal se comporter pendant les matchs. Je vous en parle dans ma veille sanitaire à 17h45.
0: Face à vous, Manon, il sera notre éclaireur au Baby. Établissement où il a son rond de serviette, ou en tout cas l'équivalent nocturne. C'est quelqu'un qui tient mal l'alcool. C'est quelqu'un qui tient très mal l'alcool, comme on l'entend dans cet extrait, sans que ni
6: entre ce slip et les pharmacies, je dirais cocorico.
0: D'accord. Pierre Bourade, bonjour.
7: Bonjour Mathieu, bonjour à tous.
0: Dans votre petit carnet de campagne aujourd'hui, Pierre.
7: Du rififi dans la primaire de la gauche, Ruffin veut en être, Glucksmann dit niette, primaire, union ou division, c'est dans le petit carnet de campagne à 16h50.
0: Lui, il a hésité à témoigner dans le cadre du mouvement MeToo Garçon, car il estime qu'en le coinçant contre une enceinte Marshall lors du concert de Prince au New Morning, Maïté avait franchi la ligne rouge.
8: Coquinou de Cyril.
0: Mais finalement, en découvrant les autres témoignages, il s'est dit que c'était pas tout à fait comparable. Bonjour Cyril.
9: Bonjour Mathieu Noël, bonjour à toutes, bonjour à tous.
0: Au programme du Lacar News, les 3 infos qu'on aura de raconter à la maison et qui ont été préparées jusqu'à la dernière minute de cette émission.
9: À la dernière seconde, effectivement. Jimmy Kimmel bientôt viré selon un quotidien proche de Trump, un renard empaillé qui rapporte une fortune, l'histoire d'un élu qui tient ses engagements. Et puis un coup de fil pour savoir si l'intelligence artificielle va vraiment tous nous buter.
0: Très bien, c'est réjouissant et c'est feel good. Enfin, c'est lui qui a eu la lourde tâche de vous faire réagir à notre thème du jour, le mouvement MeToo Garçon. Bonjour Quentin.
10: Bonjour Mathieu, bonjour tout le monde.
0: Alors cette libération de la parole des hommes, on en pense quoi dans la rue ?
10: Sujet touchy, l'idée n'étant pas de faire un contre-MeToo, mais plutôt d'élargir les violences sexuelles à toutes les victimes. J'en ai cherché, et il y en a aussi évidemment du côté des hommes, vous l'entendrez, juste avant 16h30.
0: Alors on va entendre vos réactions, il y aura le quiz forcément hilarant aujourd'hui, à moins que j'ai trouvé une entourloupe. Mais d'abord, c'est le petit rituel de la rentrée, tour de table des actus qui vous ont tapé dans l'œil. Pierre, on commence avec vous.
7: Ah oui, tapé dans l'œil, c'est la bonne expression, puisqu'on a appris hier que Stevie Wonder sera en concert exceptionnel à Paris le 15 octobre prochain. Ce sera à l'Accor Arena, à Bercy, quoi. 65 ans de carrière, plus de 100 millions d'albums vendus dans le monde, 32 singles classés numéro 1, 25 Grammy Awards, un Oscar de la meilleure chanson originale pour ce titre, produit par Lionel Richie. I just want to say
0: I love you. C'est le message que je voulais faire passer à Quentin aujourd'hui.
10: Oui, c'est ça.
5: raccrochez mon vieux.
0: Oh, la réconciliation, c'était bon.
7: Ça fait 12 ans que Stevie Wonder ne s'est pas produit à Paris et c'est un événement pour les fans puisqu'il vient dans le cadre de sa tournée internationale, 14 dates seulement à travers le monde pour célébrer les 50 ans de son album iconique Songs in the Key of Life, l'un des meilleurs disques de tous les temps d'après les spécialistes, dans lequel on retrouve notamment...
0: Composé pour Manon Mariani.
7: Pour Manon Mariani. C'est là-dessus que Roméo l'a d'ailleurs emballé au Baby. Petite info.
1: Oula.
7: Mais depuis hier soir, c'est un autre frisson qui s'est emparé des fans de Stevie Wonder. Et si Céline Dion passait une tête à l'Accor Arena le 15 octobre pour interpréter ce duo.

0: sorti en 2013, hein, c'est pas la meilleure, hein, je l'avoue, mais j'ai vérifié, Céline sera en relâche le 15 octobre.
1: Et donc, ça pourrait matcher.
2: Ça vaut pas Sous le vent.
3: Ah oui, non,
0: évidemment.
1: Est-ce que Garou sera là? Est-ce que Garou sera là pour chanter Sous le vent?
2: Avec ça.
1: Avec
0: à la place de Stevie Wonder. Wonder.
1: Non, pas de Stevie Wonder, je parle. Je parle de la résidence de Céline.
3: Ça serait iconique. Hein.
1: Et ça serait, mais, ça serait
0: le retour de Garou.
3: Oui, bon. Non, pas le retour de Garou, le retour du duo.
1: À défaut de Goldman, on se contentera de Garou.
4: Duo Sous le vent que Manon a refusé de chanter au karaoké de France Inter.
1: C'est dommage.
4: Vous vous souvenez de ça? Never on Sous le vent.
3: J'ai mes raisons, mais je peux pas les dire là.
5: Et si tu crois que j'ai.
1: Vos raisons, c'est le fait de ne pas chanter juste, peut-être?
4: Alors, ça en fait partie.
3: Vous êtes merci vraiment méchant.
1: Cyril, ouais. Vous avez lu l'histoire d'une passionnée de sensations fortes.
6: Oui, dans Le Parisien, l'histoire d'une passionnée de montagnes russes. Elle s'appelle Chloé Hurtaud et elle a testé 197 attractions de montagnes russes dans 25 parcs. C'est ce qu'on appelle le coaster count. Elle est tellement passionnée qu'elle a décidé. Elle a décidé de travailler dans un parc d'attractions en France, celui de Nigloland, dans l'Aube. Là-bas, elle attend impatiemment l'arrivée d'un nouveau roller coaster qui s'appelle Supersonic 1887. Il doit être mis en service en mars prochain. Chloé est tellement passionnée par ses attractions qu'elle partage ses vidéos embarquées sur YouTube, sur TikTok. Vous la trouverez sous le pseudo Rookmout Coaster. Rookmout, parce qu'elle est rousse et que c'est une manière souvent péjorative de désigner les personnes rousses. Alors moi, jusqu'à il n'y a pas longtemps, j'avais une peur bleue des montagnes russes. C'est la première fois que
0: j'ai vu ça. J'ai cru que ça allait déraper cette émission.
6: Pas tout de suite. La première fois que j'ai fait Space Mountain, j'ai vraiment pensé que j'allais mourir. Moi. Mais je ne sais pas comment vous vivez ça.
3: C'était à l'ouverture.
6: Non, bien après.
3: Il y a
1: une échelle de notation des roller coasters. Et moi, quand j'étais jeune, mon but, c'était de faire ceux qui étaient notés 10 sur 10 aux États-Unis. J'avais la chance d'y aller l'été. Et avec mon copain Édouard Lacaze, qui nous écoute peut-être, on le faisait plusieurs fois, la même attraction particulièrement dure. Et le but, c'était de prendre un journal. On avait l'équipe. Et on ouvrait l'équipe. On faisait genre, on lisait l'équipe au moment où ils vous prennent en photo, vous savez. Ah ouais, tous les autres sont en train de crier. Et nous, on faisait genre, on lisait l'équipe tranquillement. C'était notre. Voilà, c'était l'âge bête.
3: Vous étiez déjà drôle à l'époque.
1: L'âge bête,
3: c'est fou. Hein.
1: Dont je ne suis jamais sorti, c'est vrai. Merci Cyril. Alors, on va changer complètement de sujet. C'est une autre forme de MeToo qui s'est développée dans le sillage de la libération de la parole des femmes, le MeToo garçon, des hommes parfois jeunes, qui sortent du silence pour dénoncer à leur tour les agressions sexuelles dont ils ont été victimes. Le journaliste Julien Chavanne sort demain une enquête sur le sujet, ça s'appelle L'autre visage de MeToo, une enquête vertigineuse sur les violences sexuelles faites aux hommes, c'est chez HarperCollins. Bonjour Julien.
7: Bonjour,
1: merci d'être
7: pour
1: avec
7: votre
1: nous.
7: Invitation.
1: Merci d'être là surtout. Est-ce que, même si c'est peut-être un peu provoque de le dire comme ça, est-ce que c'est quelque part encore plus dur pour un garçon de dire publiquement qu'il a subi des violences sexuelles?
7: Alors il y a deux choses. Les hommes sont globalement très empêchés par la masculinité, par l'image qu'ils se font de la masculinité. Donc il y a une difficulté de toute façon à parler, à se confier, à être au contact de ses émotions chez les hommes. C'est évidemment très documenté. Pendant longtemps, je pense que la société a considéré que c'était impossible, impensable que des hommes puissent avoir été victimes de violences sexuelles. Aujourd'hui, effectivement, c'est de plus en plus possible. Des livres qui ont précédé le mien en témoignent, avec un fort écho médiatique. Donc je pense que c'est il y a effectivement une libération à ce niveau-là. Il y a aussi c'est la libération de la parole, c'est aussi la libération des oreilles, ce qu'on disait déjà pour ce qui concerne les violences sexuelles que subissent les femmes. Il y a quelque chose qu'il faut signaler quand même, c'est que même si pour des histoires de représentation de la masculinité, c'est compliqué pour les hommes de parler, ce que m'ont dit beaucoup de témoins pendant mon enquête, c'est que quand ils parlent, ils ont le sentiment qu'ils sont quand même plus entendus, plus écoutés que les femmes, la parole des hommes.
1: Ah, il y a notamment, cette différence-là aussi.
7: Les hommes qui parlent à l'âge adulte de violences, qui témoignent de violences subies notamment pendant l'enfance ou même plus tard, ont le sentiment que leur parole n'est quasiment jamais remise en question.
3: Par les autorités ou par leur entourage?
7: Par leur entourage, par les autorités également. Je pense que vis-à-vis de la justice, par exemple, il peut y avoir une différence de traitement. En tout cas, c'est ce que j'ai pu entendre. Et puis des figures de la libération de la parole masculine, comme Arnaud Gallet, par exemple, dit ça. Il dit quand on parle, ça choque davantage la société. Alors que la parole des femmes, même encore aujourd'hui, près de 10 ans après MeToo, est encore extrêmement remise en question.
4: Est-ce qu'il y a aussi la honte ajoutée au soupçon d'homosexualité qui explique aussi cette difficile libération de la parole chez les hommes ?
7: Oui. De toute façon, la construction de la masculinité, c'est repousser tout ce qui peut être féminin. Et la peur de l'homosexualité est très présente dans la masculinité hégémonique hétérosexuelle. Donc oui, ça fait partie des verrous Qui peuvent empêcher de parler.
1: J'entendais l'expression erronée du coup de contre MeToo, c'est pas du tout ça. Il est important de préciser que reconnaître les hommes victimes signifie pas relativiser d'une quelconque manière les violences faites aux femmes.
7: Non, absolument pas. D'ailleurs,
1: un mouvement qui s'inscrit dans la suite.
7: Mon livre, c'est vraiment un rebond au MeToo garçon de février 2024, qui s'inscrit lui-même dans le MeToo inceste et le MeToo gay où déjà des hommes avaient pu parler. Donc c'est au contraire une libération de la parole. J'aime pas tellement l'expression, mais en tout cas, c'est un élan de témoignage qui s'inscrit complètement dans le mouvement MeToo et qui doit tout au mouvement féministe. Et une très grande majorité des témoins que j'ai pu interroger le reconnaissent et remercient d'ailleurs les femmes de leur avoir permis d'aller jusque-là.
1: D'avoir ouvert la voie. Et Marie de Breuer, elle en pense quoi de ce mouvement MeToo garçon? Elle va nous le dire aux alentours de 5h moins le quart pour l'instant. C'est Billie Eilish sur France Inter avec la chanson préférée de Cyril, Lunch.

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1: Pas le sujet le plus funky de l'année, les amis, difficile de déconner comme sur Zone Humide jeudi dernier, mais c'était trop important pour qu'on le zappe. Zoom sur le mouvement MeToo Garçon avec le journaliste Julien Chavannes qui sort demain une enquête sur le sujet chez HarperCollins. Ça s'appelle L'autre visage de MeToo. Le livre, il commence avec le témoignage assez effroyable de Stéphane Gaillard. Qui est Stéphane Gaillard ?
2: Stéphane Gaillard, c'est un directeur de casting qui a eu un rôle très important justement dans cette vague de témoignages de février 2024. Dans son propre milieu, lui, il commençait déjà, avant même que le hashtag soit lancé sur les réseaux, il commençait déjà à recueillir des témoignages. Il a créé une adresse mail pour que des comédiens puissent lui écrire. Et au moment du MeToo Garçon, du lancement du hashtag qui a été créé d'abord par Aurélien Wick à la suite d'une succession de stories, il a été reposté en fait par Aurélien Wick et du coup, il a reçu des centaines et des centaines de témoignages.
1: C'est lui qui a centralisé un peu tout.
2: Il a centralisé un certain nombre de témoignages et il s'est fait relais de cette parole et il a un peu incarné ce MeToo garçon qui, à la base, au départ, effectivement, un MeToo qui concerne plutôt le milieu du cinéma et du théâtre, le milieu des acteurs. Mmh. Et donc, ça a déferlé sur lui et ça a un peu tout emporté dans sa vie puisque ça lui a coûté sa profession. Il n'est plus directeur de casting aujourd'hui. Lui dit qu'il est devenu un peu radioactif pour son propre métier puisque évidemment, il a dénoncé des dérives liées à sa profession, liées à son industrie, et qu'il a eu le sentiment d'avoir été mis de côté à cause de ça.
1: Mais ça, c'est le mécanisme, cette radioactivité, c'est le mécanisme le plus effrayant, finalement. C'est-à-dire que les autres gens, au lieu d'accueillir les révélations et d'être solidaires, ils vont au contraire avoir peur de... Ils veulent pas remuer le passé ou remuer la merde, quoi, pour le dire.
2: Oui, il en va de l'industrie du cinéma comme de plein d'autres milieux et avant toute chose de nos familles. Je pense que si on a été témoin ou si on a dans nos familles des affaires de violence sexuelle, on voit bien à quel point c'est difficile d'en parler, à quel point on va avoir les gens vont avoir une tendance à nier, à mettre de côté, à
1: minimiser,
2: parce que c'est plus confortable. Mmh. Tout d'un coup, ça vient remettre en question l'ordre établi. Donc ça crée du désordre et c'est trop compliqué à accepter. Et donc les victimes ou ceux qui parlent, ceux qui sont un peu les passeurs de ces témoignages. Alors, Stéphane, il a été passeur, mais il est aussi victime puisqu'il en a témoigné un peu plus tard sur son compte Instagram. Pour les victimes ou pour ceux qui veulent faire entendre cette parole, tout d'un coup, il y a effectivement une sorte de cordon sanitaire qui s'installe et victimes comme proches de victimes qui veulent parler peuvent être éloignées, peuvent être écartées.
3: Vous êtes appuyé sur une soixantaine de témoignages. Est-ce que parmi ces témoignages, il y a quelque chose qui ressort de ce milieu du cinéma dont on parle tant ? Est-ce que c'est vraiment le milieu, on va dire, l'un des plus problématiques en ce qui concerne les violences
2: Je suis pas convaincu. Non, je ne suis pas convaincu. D'ailleurs, on a vu qu'il y avait des MeToo un peu partout. Moi, j'ai pas mal travaillé sur le MeToo, sur le Music Too il y a quelques années. Je pense que tous les milieux sont concernés. Et au-delà de ça, le premier des milieux dans lequel ça se produit, ce sont encore une fois nos familles. Ce sont les violences subies par les hommes, elles sont à 80% des violences de l'enfance, et elles sont à plus de 50% des violences vécues avant 13 ans. Et comme pour les femmes, ce sont toujours des proches, des membres de la famille. Et donc, les cellules, la première des cellules dans laquelle on évolue et qui a une résistance terrible au fait que ces paroles, ces violences soient dévoilées, qu'on apporte du soin aux victimes et qu'on puisse surtout briser ces chaînes de violence qui se transmettent de génération en génération, ce sont nos familles. Nos milieux professionnels, ensuite, sont à l'image de ça.
4: Vous dites que le MeToo garçon est l'angle mort de MeToo. Comment vous l'expliquez ça ?
2: Je pense que pendant très longtemps, la société a eu du mal, même dans sa définition des violences sexuelles, à accepter, à entendre, à considérer que des hommes puissent être victimes de violences sexuelles. Ensuite, ce sont évidemment d'abord les femmes qui se sont emparées de la question pour dénoncer les violences qu'elles subissaient elles-mêmes. Et ce combat-là, il dure depuis des décennies et on voit qu'il est toujours pas abouti et que la société a encore du mal. Enfin, on est en plein dedans en ce moment. La justice française, par exemple, pas du tout au niveau de ce qui se passe aujourd'hui dans notre société. Donc, il a fallu que les hommes qui sont pas du tout au contact, encore une fois, de leurs émotions, mais ni même de la masculinité, ils comprennent même pas très bien ce que c'est que la masculinité. En fait, le sujet leur a été amené par les femmes, souvent par leur compagne. Donc tout ça, c'est de la culture, d'une certaine manière, c'est de la connaissance du sujet, et c'est pour ça qu'il y a un tel décalage dans le temps. Et comme on comprend, on sait aussi qu'ils mettent encore plus de temps, quand les violences ont été subies dans l'enfance, à parler, à pouvoir dévoiler ce qu'ils ont subi, à cause des processus qu'on a déjà décrits, et ben on comprend qu'il y a un tel décalage et qu'on a mis beaucoup de temps à accepter que ça pouvait être le cas.
1: Lui aussi, il a connu des situations borderline. Quand il était jeune reporter pour France Bleu Alençon, je pense à cet agriculteur exhibitionniste qui avait voulu lui montrer sa binette. Je pense évidemment à la violence qu'il avait subie quand les gardes du corps de Brad Pitt l'avaient propulsé dans une poubelle en marge des 24 heures du Mans.
4: Quelle carrière !
1: Je pense enfin à tous ces gens qui, à qui il tend le micro et qui parfois, sans lui demander son consentement, lui tendent en retour autre chose.
5: Hop.
4: Ah ouais.
1: Un jour, vous parlerez, Quentin. En attendant,
4: c'est horrible parce
1: vous
4: que
1: faites parler.
3: C'est son appareil photo.
4: De salir mon travail comme ça.
1: C'est vrai.
4: De reporter.
1: Mon métier, moi, c'est de salir votre travail. C'est
4: vrai.
1: C'est les vases communicants. Quentin, votre bon. Micro-trottoir.
4: Je pars dans la rue avec un sujet que je sais plus délicat que d'habitude. Déjà, pour parler d'actualité avec des inconnus, c'est jamais complètement évident. Mais aujourd'hui, le mot qu'on va poser entre nous touche aux violences, aux VSS, à plus intime. Donc, dans un parc, sur un banc, je m'installe à côté de ce jeune homme. Les cheveux mi-longs, chemise blanche, pantalon beige et mocassin.
6: Bonjour.
4: Quel est votre prénom ?
6: Swan.
4: Swan, vous avez quel âge ?
6: J'ai 20 ans. Je suis étudiant en école de commerce.
4: Il découvre le thème du jour de Zoom Zoom Zen.
6: Me too, garçon. En fait, je vois pas l'intérêt de ce... Enfin, il y a toujours un intérêt, mais pour moi, l'intérêt n'est pas essentiel au point où ça n'aura jamais l'ampleur du Me too, on va dire féminin, parce que là, tu mets le terme masculin. Factuellement, il y a quand même moins d'agressions sexuelles sur les hommes que sur les femmes. Donc bon, c'est sûr que maintenant on parle très très peu des agressions sexuelles sur les hommes. Donc tu pourrais arguer qu'effectivement on n'en parle pas assez et tout. Il n'empêche, c'est pas l'ampleur du MeToo féminin.
4: Partons des chiffres, il a raison. En 2024, 85% des plaintes pour agressions sexuelles et viols venaient des femmes, mais ça veut dire qu'il reste 15% de plaintes déposées par des hommes. Une réalité qui existe donc, mais dont on parle quand même beaucoup moins. Lui a déjà vu passer un exemple dans les médias.
6: Non, t'as un mec, j'ai envie de dire super, mais je le connais pas personnellement, mais en tout cas il fait pas mal de conférences en France, il s'appelle Baptiste Mullier. De la famille Mullier ou Mulliez, je ne sais pas comment on prononce. Et effectivement, il a eu une période assez sombre où il était alcoolique et ça s'est enchaîné avec un viol par un autre homme après une boîte. Et c'est sûr que lui, ça lui a demandé beaucoup de courage d'en parler. C'est vraiment pas commun du tout quoi, d'en entendre parler. Quoi.
4: Plus loin, dans ce parc, je tombe sur Soulil. Il doit mesurer 1m90, tout en jogging, casquette sportwear, vissé sur la tête et de longs cheveux bouclés qui dépassent derrière. Il fume une cigarette roulée. Je m'assois avec lui et la discussion s'installe autour de MeToo Garçon.
7: On n'en parle jamais. On a toujours parlé que des femmes. Jamais des hommes. Moi, j'en ai subi des violences, moi, parfois par une femme. On ne m'a jamais écouté.
4: Alors, il me dit qu'il en a subi. Je lui demande de me raconter.
7: Je voulais pas. Je voulais pas d'elle. Elle m'a alcoolisé, elle m'a drogué. Oh oui, elle a même fait des vidéos, tout.
4: Tu t'es réveillé dans quel état ?
7: Je me suis réveillé avec un trou de deux jours. Deux jours, un trou total.
4: T'as porté plainte ?
7: Ouais. Ils ont jamais rien voulu savoir. Carrément, quand j'étais au commissariat, ils voulaient même pas me croire. Regarde comme ça, il me dit, tous les hommes, ils veulent coucher avec des femmes. Comment tu t'es fait violer par une femme ? J'ai regardé, j'ai dit, c'est mon consentement, il n'était pas.
4: Je le vois, évidemment. Touché, mais aussi apte à partager, donc je poursuis sur son récit. Tu sais ce que t'as subi comme violence sexuelle dans
7: Je l'ai vu dans les vidéos.
4: Dans ce trou noir. T'as vu les vidéos ?
7: Oui. C'est comme ça que j'ai appris plus tard.
4: C'était quoi ?
7: Des vidéos, elle m'a attaché et tout. Elle m'a attaché, je me suis levé avec des griffures, tout ça, j'ai dit oh. Sous GHB, elle m'a drogué sous GHB. C'est-à-dire que mon corps, il était là, mais mon esprit, il était pas là.
4: Quel traumatisme tu gardes de ça ?
7: J'y pense beaucoup.
4: Pourquoi on n'en parle pas, à ton avis ? Est-ce que c'est trop compliqué de...
7: Le problème, c'est que c'est les hommes qui parlent pas. On devrait parler plus. Vous pouvez aller de tous les commissariats de France, jamais on serait écouté.
4: Et puis mes deux dernières rencontres, je les attrape, presque au vol. Deux jeunes qui sortent du taf, l'un pédale sur un Vélib, l'autre est perché derrière lui. Je les arrête juste avant qu'ils ne s'échappent dans la foule à Paris. Ils posent le vélo, quelques minutes.
8: Bonjour.
4: C'est quoi vos prénoms ?
9: Adélie.
8: Noé.
4: Vous avez quel âge ?
9: 21 ans.
8: 19.
4: Dernière réaction sur le thème du jour.
9: C'est le MeToo version garçon, même si moi je pense que les MeToo ça concerne tout le monde.
8: C'est absolument génial de faire ça. D'élargir, parce qu'en réalité, encore une fois, il faut abattre les frontières entre les genres et typiquement, juste ça veut dire qu'il faut aussi regarder aussi cette réalité-là, que oui, les hommes aussi vivent de la domination sexuelle et des agressions.
4: Adélie, elle, veut ajouter une chose qui lui semble très importante dans la libération de la parole.
9: Nous, en tant que femmes, dans ce genre de situation, de la part d'un homme, on arrive plus à en parler, même si c'est toujours difficile. C'est plus facile pour un mec d'aller voir une femme qui le croira plus, parce qu'en l'occurrence, elle est plus apte à comprendre, parce qu'elle est plus... plus possible pour elle d'être une victime. Un autre mec va pas forcément comprendre s'il a pas été lui agressé ou violé, alors que si une meuf a été agressée ou violée, elle va plus comprendre et elle va pouvoir essayer de libérer sa parole et puis ensuite essayer de lui dire que c'est normal et que... Enfin, c'est normal d'en parler, quoi. Et il faut en parler.
4: Si les femmes ont peut-être aujourd'hui cette capacité d'écoute, c'est aussi parce qu'elles ont été les premières à devoir parler, à se battre pour être entendues et qu'elles restent très largement les premières victimes de ces violences. Alors libérer la parole des hommes, ce n'est pas évidemment prendre la place de celle des femmes, c'est pour eux profiter du chemin qu'elles ont ouvert. Aragon écrivait que la femme est l'avenir de l'homme. Elle pourrait bien être aussi l'avenir de sa libération de la parole.
1: C'est même plus des citations poétiques, c'est carrément Aragon maintenant. Vous nous sortez des citations d'Aragon, c'est magnifique.
4: Ça fait du bien, non ?
1: Mais vous êtes sur une progression constante en quatre saisons.
4: C'est gentil de souligner.
1: C'est fulgurant. Oui, Julien Chavanne, comment vous réagissez à ce micro-trottoir ? Déjà, est-ce que les témoignages vous surprennent ?
2: Non, il y a plein de choses. Il y a plein de choses et en fait, il y a un spectre assez large des réactions qui peuvent exister sur cette thématique des violences sexuelles subies par les hommes. Évidemment, il faut toujours le répéter, les hommes sont beaucoup moins victimes de ces violences que les femmes. Les statistiques qui ont été données sont les bonnes. Mais en réalité, ça permet d'élargir notre vision de ce que c'est. Les violences sexuelles, ce n'est pas une affaire de genre en ce qui concerne les victimes. On sait que des agresseurs hommes peuvent agresser des filles ou des garçons sans qu'il y ait ni même d'attirance, sans distinction de genre. On sait qu'il y a aussi tout le volet des agressions commises par des mineurs sur mineurs qui est encore quelque chose qui reste à beaucoup réfléchir, à penser. Donc tout ça permet en fait d'élargir notre réflexion, de comprendre les mécanismes de domination qui sont à l'œuvre. Il y a aussi une chose qui reste une constante, c'est que les agresseurs sont très très majoritairement des hommes.
1: Oui, c'est ça, c'est rarissime, une femme qui...
2: C'est rarissime, c'est pas non plus totalement négligeable, ça existe. Il y a plein de choses qui viennent l'expliquer aussi. Donc, ce qu'on retrouve beaucoup dans l'intrafamilial, par exemple, c'est quand il y a une mère ou une femme agresseuse, souvent, elle a été elle-même agressée par un père, un beau-père, voire un grand-père. Donc, dans nos histoires familiales, encore une fois, quand ça se répète de génération en génération, il y a souvent un homme qui est, pour reprendre l'expression d'un de mes témoins, à la racine du mal.
4: Quand Soulil, que j'ai rencontré, raconte son viol au commissariat, il dit qu'on ne l'a pas cru. Tous les hommes veulent coucher avec des femmes et toi tu nous dis qu'on t'a violé. C'est ce que lui répondent les policiers au commissariat. Est-ce que ce stéréotype de l'homme forcément consentant, forcément demandeur de sexe, empêche encore de reconnaître les hommes comme victimes aussi de violences sexuelles ?
2: Oui, ça c'est un des mécanismes. Dans le livre, Nathalie Mathieu, qui était la coprésidente de la CIVIS avec le juge Durand, l'explique très bien en disant qu'il y a toujours un soupçon de sexualité ou de désir sexuel du côté des hommes, y compris chez des très jeunes hommes. Elle citait le cas d'un garçon qui était incesté par sa belle-mère et qui avait 15 ans, et les services sociaux à l'époque, c'était il y a assez longtemps maintenant, imaginaient qu'il avait du désir et avait du mal à comprendre la situation d'emprise, parce que justement ça concernait un garçon, même si il était mineur. Donc on voit bien qu'il y a, mais dans la représentation aussi, que les hommes se font d'eux-mêmes, le fait de penser qu'ils ont du désir constamment pour toutes les femmes qu'ils pourraient croiser, ce qui est quand même une aberration. Donc on voit bien là qu'il y a encore plein de représentations à défaire.
1: Est-ce que c'est encore plus dur pour un homme finalement d'évoquer une agression sexuelle ? On continue de zoomer sur la libération de la parole masculine, le mouvement MeToo Garçon, après un zoom-zoom test qui s'annonce désopilant aujourd'hui, à moins que, vu le thème, j'ai choisi de vous surprendre, de jouer le contre-pied. Mais alors comment ? Que vais-je vous proposer ? Un quiz sur les meilleures contrepéteries de Quentin Lui ?
4: Personne ne nous laisse le choix dans la dette.
1: Rassurez-vous, j'ai plus d'un tour dans mon sac. Heureusement, le zoom-zoom test arrive juste après This Is Maniac sur France Inter.

0: Vous pensiez vraiment que j'allais tomber dans le piège de vous proposer un quiz rieur sur le thème bouleversant de la libération de la parole chez les hommes victimes de violences sexuelles ?
1: Ouais.
0: Très bien, il n'y a plus aucun respect dans cette équipe, je le note. Prépa saison pro, rappelez Doduic et Constance Villanova. En attendant, jouons au Zoom Zoom Test.
2: Un quiz. Ils sont d'une plus chère et moins drôle.
0: On les embrasse quand même, les amis. Bien sûr. Un quiz que, n'étant pas un kamikaze de l'humour, je ne vais donc pas consacrer aux fun facts les plus désopilants du mouvement MeToo Garçon. Au contraire, commençant à être quelque peu écœuré par la nature humaine, j'ai choisi aujourd'hui de prendre le contre-pied et de regarder ce qu'il y avait de meilleur en l'homme. Histoire d'équilibrer un peu cette émission, ce quiz sera donc consacré au bonnes actions secrètes des stars, comme la fois où j'avais offert à toute l'équipe des t-shirts Maison Labiche floqués Zoom Zoom Zen, voire Zoom Zoom Zem pour les moins chanceux. Un geste d'une générosité sans limite qui avait marqué Quentin qui dort avec, un peu moins Manon qui n'a plus aucune idée d'où il est ce t-shirt, certainement dans la penderie de son ex. Bref, premier geste admirable, première star.
2: Donc brûlé.
0: Voilà. Nous sommes en septembre 2013. Un acteur hollywoodien très célèbre dont le nom commence par Clown et finit par Ney convie 14 de ses amis les plus proches, c'est pas la question Manon, ceux qu'il avait soutenus avant qu'il ne devienne une star, à un petit dîner surprise. Sur chaque chaise, une valise. D'après vous, qu'y avait-il dans ces valises ? Une machine Nespresso avec 30 dosettes ? Deux machines Nespresso avec 100 dosettes ? Ou 1 million de dollars en cash ? Pour 14 personnes. 14 millions de dollars.
3: Oui, mais il est déblind, Georges.
0: Enfin, quand même, vous n'avez aucune notion de...
2: Blindé, hein.
0: C'est la bonne réponse. Ah, oui, bien sûr. Alors, on imagine évidemment la déception des potes de Clooney quand ils ont découvert, en lieu et place, des 14 t-shirts Maison Labiche siglés Wattels qu'ils attendaient. 1 million de dollars en petite coupure. Mais bon, comme on dit, c'est l'intention qui compte. Un dîner qui a donc coûté, en plus de l'addition, 14 millions de dollars au beau Georges. L'histoire, longtemps tenue secrète, n'a été révélée que des années plus tard par son ami Randy Gerber, puis confirmée par Clooney lui-même dans la presse. Deuxième histoire, direction le Tennessee en pleine pandémie de 2020. Pendant que Cyril Lacaire reste assis sur son magot, les colossales indemnités de licenciement qu'il a arrachées à la production de C'est à vous, certaines stars décident de se mobiliser financièrement pour venir à bout de ce satané Covid. C'est le cas d'une véritable légende américaine qui va discrètement filer 1 million de dollars à un centre de recherche universitaire sans grand tapage médiatique à l'époque. Un don qui s'avérera plus tard devoir contribuer directement au financement des recherches d'un des tout premiers vaccins efficaces contre le Covid-19. Selon vous, c'est donc en partie à Bruce Springsteen qu'on doit le vaccin AstraZeneca, à Arnold Schwarzenegger qu'on doit le vaccin Pfizer, ou à Dolly Parton qu'on doit le vaccin Moderna.
3: B. Springsteen,
0: le boss.
2: Choisis. Bah, le côté un peu politique, non ?
0: Ah, évidemment, j'aurais répondu ceci. Et là, c'était la réponse C.
3: Oh non, Dolly
0: les
3: Parton.
0: Amis, eh oui. Décidément, des stars les plus généreuses du monde. On en parle encore l'autre jour. Dolly Parton a fait discrètement un don $1 million au centre médical universitaire de Vanderbilt en 2020. Un don qui a directement participé au financement des recherches ayant mené au vaccin Moderna. Comme quoi, ça a fait moins de bruit que... Mais ça a eu plus d'impact. Troisième histoire, plus récente et côté fan cette fois-ci. On le sait peu, être fan nous pousse parfois à faire des choses ridicules. Comme quand Cyril avait joué With or Without You sous les fenêtres de Bono, de passage à Paris, en se trompant en plus d'adresse puisqu'il s'était foutu sous les fenêtres de Frédéric Bono, ce qui n'avait rien à voir. Bref, être fan, c'est être fou. Mais certaines stars sont parfois aussi folles avec leurs fans. D'après vous, parmi les artistes suivants, qui est connu pour repérer ses fans en galère financière sur les réseaux et leur envoyer discrètement des chèques pour les aider? Bono, justement, qui est vraiment un chic type.
2: On sait pas vous déjà.
0: Lady Gaga, qui non contente d'avoir des tubes, a aussi un cœur. Ou Taylor Swift, qui, à défaut d'avoir des tubes, a visiblement un cœur.
3: B.
2: Bref, bah, je vais dire C pour
0: Lady
2: changer.
0: Gaga.
2: Je vais dire Taylor Swift.
0: Ouais. C'est la première fois qu'on dirait quelque chose de positif sur Taylor Swift dans cette émission.
2: Vrai.
0: C'est une bonne réponse, Quentin. Taylor Swift. Et pour fêter ça, je vous propose d'écouter tout de suite un de ses tubes. Ah non, là, vous avez ruiné mon effet comique. Merci, merci en Belgie, bravo. Là,
3: il ne veut rien avoir, non
0: Taylor.
3: C'est ça.
0: Oui, évidemment. Je devais dire, ah bah non, je suis con, j'oubliais, il n'y en a pas. Évidemment, avec la musique de Hildeworld, qui n'a rien à voir, tout est raté. Merci Ali qu'on embrasse. Mais elle compense par une grande générosité, puisque Taylor aurait discrètement envoyé des chèques à des Swifties dans la mouise, voilà la musique. Remboursement de prêts étudiants, aide au paiement du loyer ou de frais médicaux, souvent après avoir repéré leur histoire sur les réseaux sociaux. C'est super, ça ne remplace pas, à mon sens, un tube, mais c'est super. Et on conclut ce quiz avec une question d'un genre nouveau. Une mécanique de jeu révolutionnaire.
3: Oula.
0: Je vais vous raconter une histoire à 99% vraie. À vous de réfléchir et de me dire ce qui cloche dedans. Top.
3: Oh,
0: C'est certainement un des artistes les plus généreux, et on le sait peu, à chacune de ses prestations, Robbie Williams a toujours exigé dans ses contrats que des SDF soient embauchés dans l'équipe afin de privilégier pour eux le retour à l'emploi plutôt que l'assistanat. Il y avait donc toujours dans son crew un quota de personnes sans domicile fixe, sacré Robbie Williams. À ce détail près que quelque chose cloche dans cette histoire, mais quoi ?
3: C'est pas des SDF.
1: Si, ça doit être ça. Mais ils ont un contrat ? Il y a une histoire de contrat ?
0: Un contrat. Non.
3: Dis ce que tu penses.
1: Je sais pas. Ils tournent plus ? Non, je sais pas.
3: Bon,
1: Mathieu. Il y a plus de tournée de.
3: C'est quoi ?
1: Si ?
0: Robbie Williams ?
1: Ouais.
0: A fait tout ça ?
1: Il tourne encore ? Non.
3: Ah, c'est pas Robbie Williams, c'est Robin Williams.
0: Concerne
1: mais il fait pas tourner.
0: Robin Williams, ouais, l'acteur à fleur de peau décédé, et pas Robbie Williams, le chanteur milliardaire bien vivant, même si c'est l'occasion ou jamais de réécouter Rock DJ, le tube de mes 18 ans. Autre chose que Taylor Swift.
1: Mais il y a un autre truc qui cloche dans votre histoire.
0: Il n'y a rien d'autre qui cloche dans mon histoire.
3: Mais il a inventé quelque chose.
1: Je trouve que votre jeu est fascinant, mon cher. Mais c'est juste qu'il ne fait pas de tournée, l'acteur.
0: Comment ça ? C'était sur les tournages.
1: Donc il y avait deux choses qui n'allaient pas.
0: Très bien, mais vous n'en avez dit aucune des deux. Donc vous avez zéro point de toute façon. Victoire de Manon Mariani.
3: Oui, allez.
0: Une enquête, les amis. Une enquête sérieuse qui donne la parole aux hommes victimes d'agressions sexuelles. Ça s'appelle L'autre visage de MeToo. Enquête vertigineuse sur les violences sexuelles faites aux hommes. C'est signé Julien Chavanne, qui est notre invité. Ça sort demain chez HarperCollins. Julien, pourquoi ce hashtag MeToo garçon et il n'y a pas eu de hashtag MeToo homme ?
4: Parce que les violences sexuelles subies par les hommes sont à 80%, ils les subissent à 80% avant leurs 18 ans, donc c'est vraiment un MeToo de l'enfance. Du coup, l'emploi du mot garçon s'est imposé, et c'est pour ça que dans ce livre, il y a beaucoup de témoignages de violences intrafamiliales, de violences incestueuses. Les hommes sont très exposés quand ils sont jeunes. Plus ils vieillissent, plus ils s'éloignent de la sphère familiale, plus ils sont adultes et moins ils sont exposés, contrairement aux femmes, encore une fois, qui sont elles exposées tout au long de leur vie.
3: Vous vous rappelez que des hommes qui parlent d'agression sexuelle, ça date pas d'hier. Jean-Hugues Anglade a témoigné sur le plateau de Thierry Ardisson, c'était en 2001. Pourquoi à l'époque son témoignage n'a pas permis de lancer la discussion sur ce sujet ? On n'était pas prêts à accueillir cette parole ?
4: Oui, je pense que c'est ça. Lui a pas voulu en être le porte-parole aussi, donc il est jamais revenu, à part dans une interview pour Psychologie Magazine, je crois. Pendant un certain... En fait, les hommes ont déjà parlé avant. Il y a eu La Parole Libérée, il y a eu effectivement Jean-Hugues Anglade, il y a eu Laurent Boyer, Arnaud Gallet, etc. Un certain nombre d'hommes ont même publié des livres, mais je pense que pendant un certain temps, on considérait que c'était un peu l'exception qui confirmait la règle, quoi. Un homme avait été agressé, et il y avait quelque chose qui était de l'ordre de la sidération, et puis c'est tout, quoi. On n'incluait pas du tout ces récits-là, ces expériences-là, à un récit plus global, plus systémique et plus politique surtout. Et c'est ce que...
3: Sachant qu'il n'y avait pas eu le MeToo femme non plus.
4: Il n'y avait pas eu le MeToo femme, bien sûr, donc on avait aussi une connaissance des violences sexuelles qui était bien moins développée. Et on ne rattachait pas ces faits de violence les uns aux autres.
0: Mais c'est le côté systémique qui manquait, en fait. Exactement. Et que MeToo femme, le premier, a permis.
1: Oui. Mais l'affaire qui traverse votre livre, quand même, c'est l'affaire Le Squarneck. Pourquoi elle est symptomatique de ce MeToo garçon ?
4: À plusieurs titres, déjà, il y a 300 victimes au moment du procès Le Squarneck. Là, il y a, je crois, une quarantaine ou une cinquantaine de nouvelles victimes qui ont été découvertes. Il va y avoir un nouveau procès. Mais il y a un petit peu plus d'hommes que de femmes parmi les victimes. Moi, je suis arrivé jusqu'au procès Le Squarneck parce que beaucoup de témoins m'en parlaient et me disaient, il se passe quelque chose, là, à Vannes, qui va peut-être un peu changer la donne sur le sujet des violences sexuelles globalement et précisément sur le sujet des violences subies par les hommes. Et puis, très rapidement, après mon appel à témoignage, je suis tombé sur un homme qui s'appelle Philippe, avec qui j'ai d'abord discuté par téléphone, qui était très ému, encore beaucoup dans la souffrance, qui était sorti d'une phase de semi-amnésie thérapique assez récemment et qui sortait un peu de l'enfer et qui, pour sa thérapie, avait décidé de suivre du premier au dernier jour le procès Le Squarneck parce qu'il avait été lui-même agressé par un médecin à l'âge de 14 ans, pas par Le Squarneck, mais comme son agresseur s'était prescrit, il ne le retrouvait pas, il s'est dit qu'il allait faire une sorte de justice restaurative par procuration et donc il avait décidé de s'infliger ça, entre guillemets, et au moment où je l'ai au téléphone, et en fait il est en train de suivre le procès et très rapidement je lui dis je vais aller passer une journée avec vous en fait. Et donc je me suis retrouvé dans le procès Le Squarneck et ensuite j'ai rencontré notamment une victime de Le Squarneck qui s'appelle Gabriel. Je les salue tous les deux.
0: La suite est à découvrir dans votre enquête L'autre visage de MeToo. Ça sort demain chez HarperCollins. 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L'heure de retrouver notre rayon de soleil hebdomadaire, même si c'est comme ça que j'appelle chacun des humoristes qui font une chronique par semaine. Et il y en a un paquet. Marie Debreur, vous allez nous faire rire avec ce sujet sensible qu'est MeToo ?
5: Ah bah je peux vous dire que j'en connais des MeToo. J'avais une camarade au collège, elle avait raconté à tout le monde qu'elle avait une girafe de compagnie. Oui, oui, en banlieue pavillonnaire, une girafe dans le jardin, grosse MeToo. Bah. Et elle mangeait les cyprès de la résidence, peut-être, la girafe de compagnie, et tu lui lançais la baballe. N'importe quoi. Quel MeToo. MeToo, mytho. Ouais, ouais. Je vous ai fait le coup de...
0: Oui, oui.
5: J'ai mal compris.
0: C'est bien joué.
5: Bah, ouais. Après, peut-être que c'est finement trouvé. Non, parce que ceux qui font des MeToo, on les traite de mythos. Oh, on a dans la caboche la comique. On parle aujourd'hui des hommes victimes de violences sexuelles et qui les dénoncent, le MeToo garçon. Autant vous dire que c'est pas aujourd'hui que je vais imiter un bruit de paix avec la bouche. 82% des hommes l'ont été, victimes l'ont été avant leurs 18 ans. Avant de pouvoir aller au bureau de tabac acheter des clopes. Non, bah non, je peux pas faire ça.
0: Non, bah non.
5: Alors qu'est-ce que le MeToo garçon ? Eh bien, c'est comme le MeToo fille, mais avec des poches plus grandes et dans lesquelles on peut mettre un portefeuille, les clés. C'est un MeToo qui préfère le bleu au rose. C'est un... Non. Attention, parce que ça va être très dur la prochaine. MeToo garçon, si t'enlèves la cédille. C'est la chanson de Coxie. Oui, c'est une chronique à onomatopée, puisque c'est un sujet qui laisse sans voix. Julien Chavannes, vous avez écrit un bouquin avec plus de 60 témoignages, et c'est super d'écrire un livre, et c'est super de venir à la radio. Après, ça parle à un public restreint, hein, les gens qui lisent et qui écoutent France Inter. Donc vous parlez principalement à des soixantenaires qui ont des petites chaînes de lunettes fantasy. Voilà, avec les petites perles de toutes les couleurs. Qu'est-ce qui pousse nos auditeurs à l'achat de cet accessoire ridicule ? Je l'ignore. Moi, j'ai récemment été hyper surprise de voir un témoignage d'un homme qui a été victime dans l'enfance, dans la Villa des Cœurs Brisés. La télé-réalité où il casse des pots en terre cuite pour aller mieux. J'ai trouvé ça ouf, quoi. Le monde évolue. Parce qu'attendez, le surnom du mec, c'est Fuego, quand même. Il a deux entailles aux sourcils. Et il a les mêmes tatouages que Swagman. Je sais pas si vous vous rendez compte. Hein. Dans les années 2000, ce gars, il aurait dit deux phrases à la télé, genre « J'ai candidaté à la Villa des Cœurs Brisés !» Et en 2026, il a pu dire « J'ai été traumatisé !» Ai-je honte ? Oui. La réponse est oui, mais la parole se libère, et c'est tout ce qui compte. Par contre, je suis pas sûre que la coach love qui fait crier face à la mère, bon, ça suffise pour aller mieux. Votre livre n'est pas un contre-discours, l'idée n'est pas de minimiser les souffrances des femmes en évoquant celles des hommes, ça n'a rien à voir avec les mecs qui disent « Oui, l'accouchement, ça a l'air douloureux, mais nous, quand on s'assoit bizarrement, ça peut faire hyper mal aux couilles. Hein. » Ça n'a rien à voir avec ça. Et c'est plus difficile pour les mecs de parler de ça, d'autant plus que les hommes entre eux, voilà, sont pas éduqués à l'empathie. Si un mec dit à son pote que son premier rapport, il l'a eu malheureusement à 10 ans, il peut encore avoir comme réponse 10 ans. Beau gosse, la chance. Moi, j'ai attendu d'avoir 16 ans, en plus pour choper Sonia la moche. Et malheureusement, les hommes qui parlent ne sont pas écoutés. Hein. Il faut écouter les hommes. Voilà. Après, on peut peut-être mettre un système de filtrage. Hein. S'il commence par « quand j'étais petit », on est attentif. « Quand j'étais petit, mon oncle, très attentif. » Et « quand j'étais petit, mon oncle, c'est lui qui m'a fait découvrir Star Wars. C'est pour ça que j'ai acheté un Stormtrooper taille réelle. » Bon, là, on peut quitter la pièce.
0: Merci du conseil. Merci beaucoup Marie Debreur, on vous retrouve la semaine prochaine dans Zoom Zoom Zen et sur scène les vendredis et samedis à 19h au Petit Palais des Glaces à Paris à partir du 19 septembre.
5: Tout à fait.
0: Je l'ai bien dit cette fois.
5: Nickel.
0: Parfait. Merci beaucoup Julien Chavannes de nous avoir fait découvrir l'autre versant de MeToo. MeToo garçon, je rappelle votre livre qui sort demain chez HarperCollins, L'autre visage de MeToo, une enquête vertigineuse sur les violences sexuelles faites aux hommes. Merci d'avoir été
4: Merci
0: avec
4: beaucoup
0: nous
4: pour votre invitation. Merci.
0: À suivre dans Zoom Zoom les amis, le petit carnet de campagne de ce bon vieux Courade et puis surtout qui veut recevoir le nouvel iPhone 18 en version Pro Max, et ben nous, visiblement, puisqu'on y consacre toute la deuxième partie de l'émission à l'occasion de la fameuse keynote d'Apple tout à l'heure. La marque à la pomme est-elle toujours au top ou bien y a-t-il des nuages à l'horizon pour son nouveau PDG John Ternus ? On va en parler avec un spécialiste juste après les Rolling Stones, Jealous Lover sur France Inter.

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1: Pour nous détendre un peu, je vous propose à présent d'évoquer quelque chose de reposant, de consensuel, la campagne présidentielle. Campagne couverte par un personnage encore plus consensuel, à part pour Quentin qu'il déteste. Pierre Courade, dans votre petit carnet aujourd'hui.
2: Ça chauffe à gauche sur l'organisation de la primaire élection interne qui doit déterminer qui va représenter les sociaux-démocrates à la prochaine présidentielle. Et quand je parle de primaire interne, c'est pour faire vite. Hein. En fait, on ne sait pas trop qui peut et qui ne peut pas participer à cette élection. On sait que le PS et Place Publique la co-organisent, ils ont le pouvoir de convier qui ils veulent à partir du moment où on partage leur vision de la République et des valeurs sociales. Là aussi, je résume, les candidats doivent avoir des parrainages pour participer, sauf s'ils appartiennent à une autre formation que le PS, et les électeurs doivent payer 15 euros, sauf s'ils sont à jour de cotisation. C'est le bordel, c'est pas hyper clair, et...
3: Quand c'est flou, c'est qu'il y a un loup.
2: Et le loup, c'est François Ruffin qui l'incarne. Depuis quelques jours, l'ex-insoumis veut s'engouffrer dans la bergerie socialiste pour se présenter lui aussi à cette primaire. Il est même soutenu par l'agneau Olivier Faure, lui-même candidat. Écoutez-le lundi chez Apolline de Malherbe.
4: Moi, j'ai souhaité une primaire qui aille de Ruffin à Glucksmann.
2: Sauf que Glucksmann, lui, n'en veut absolument pas de Ruffin. Il était hier chez Marc-Olivier Fogiel.
5: Les militants socialistes ont tranché. On ne change pas les règles en cours de jeu.
2: Réponse du berger à la bergère, si je puis dire, ce matin, François Ruffin sur la même radio.
6: Je regrette que Raphaël Glucksmann ait peur, mais il n'a pas peur de moi en fait. Il a peur des électeurs.
2: Ah, le groupe vit bien. En fait, Faure utilise Ruffin pour faire perdre Glucksmann et Ruffin veut se servir de cette primaire pour relancer sa campagne quelque peu atone. Une alliance de circonstances qui trouve un écho auprès d'une centaine de responsables socialistes. Déjà, on apprend qu'ils peuvent être une centaine, qui réclament dans une lettre ouverte publiée hier l'élargissement de la primaire jusqu'à Marine Tondelier et François Ruffin. De quoi isoler un peu plus le favori Raphaël Glucksmann.
1: En même temps, Pierre, comme on disait en 2017, jamais les primaires à gauche ne se sont passées comme prévu.
2: Et déjà, en 2006, face à Dominique Strauss-Kahn et Laurent Fabius, c'est Ségolène Royal qui a été choisie, même si certains se demandaient qui allait garder les enfants.
7: Qui vient sur la Grande Muraille conquiert la bravitude.
2: En 2011, la primaire citoyenne réunit près de 3 millions de Français. François Hollande, monsieur 3%, est désigné candidat et remportera la présidentielle. C'est le seul exemple d'une primaire réussie en France.
8: Cet adversaire, c'est le monde de la finance.
2: Et enfin, en 2016, il y avait du beau monde à la primaire de la belle Alliance Populaire. Jean-Luc Benamias, Sylvia Pinel, François de Rugy, Vincent Payan, Arnaud Montebourg, Manuel Valls. Et c'est finalement Benoît Hamon qui l'emporte.
9: Tout commence aujourd'hui.
2: Le problème, c'est qu'il n'y a pas eu de lendemain. Lâché par une partie de la gauche,
1: oh, c'est cruel.
2: Benoît Hamon ne fera que 6,4% à la présidentielle. C'était, à ce moment-là, le pire score pour un candidat socialiste. Petit bonus, pour finir, sachez que si François Ruffin ne peut pas être candidat à la primaire, Emmanuel Morel a, lui, décroché son ticket d'entrée. Alors, puisque rien ne se passe comme prévu dans une primaire à gauche, je pose la question, et si c'était lui?
1: Et si c'était lui? Merci, Pierre, pour ce petit billet très cruel aujourd'hui. Après la révolution de l'iPhone, qui elle-même venait après la révolution de l'iPod U2, qui permettait d'écouter U2, mais dans un iPod rouge et noir, facturé plus cher, Apple vit en 2026 une nouvelle révolution. L'entreprise vient de changer de patron, et c'est aujourd'hui que John Ternus va présenter sa toute première keynote dans quelques heures maintenant, après 15 ans de règne de Tim Cook. Apple va-t-elle encore réussir à innover? Qui est ce John Ternus? Est-ce un pseudo? Pour répondre à ces questions, on est avec un spécialiste d'Apple, le journaliste Olivier Frigara. Bonjour Olivier.
10: Bonjour Mathieu, merci de m'accueillir.
1: Et merci d'être avec nous. Olivier, vous animez le podcast On refait le Mac.
10: Tout un programme.
1: Excellent titre. Vous êtes un des rares journalistes français à avoir assisté à la présentation du tout premier iPhone de Steve Jobs. C'était en quelle année déjà?
10: En 2007, ça me rajeunit pas.
1: Mais ça, quand on a en plus assisté à cette keynote-là, j'imagine qu'on doit trouver tout un peu fadasse depuis tout ce qui se passe, tout ce que
10: c'est
1: fait Apple.
10: C'est un peu plus... Oui, un peu plus.

0: Fadas. Ça, c'était une révolution.
1: C'était une révolution pour caricaturer la marionnette des Guignols. Mais, mais oui, c'était une période assez, assez magique à l'époque.
0: Et alors, qu'est-ce qui s'est passé? Est-ce que Tim Cook, il a été un si bon patron que ça pour Apple?
1: Financièrement parlant, c'est un excellent businessman. Lorsqu'il est arrivé à la tête d'Apple, la capitalisation boursière de la boîte était de 350 milliards de dollars. Aujourd'hui, elle est de 4700 milliards de dollars. Donc,
0: oui, ça va bien.
1: On peut dire qu'il a bien bossé. Hein, donc, c'est un excellent businessman.
2: Et pourquoi il est parti alors?
1: Parce que ça faisait 15 ans, qu'il a un âge assez avancé, que c'est un emploi du temps de chef d'État, d'être PDG d'une big tech aujourd'hui, qu'il avait envie d'autre chose. Et peut-être aussi qu'il sentait, peut-être, que c'était le moment de partir, on est à un tournant technologique avec la montée de l'IA, et qu'il faut peut-être remettre les compteurs à zéro.
3: C'est pas une philosophie, justement, de tourner, de changer de tête pour pouvoir relancer la machine, même s'ils n'en ont pas besoin?
1: Alors, son successeur reste quand même quelqu'un qui est là depuis longtemps. John Ternus est...
3: On peut le présenter en deux mots d'ailleurs.
1: John Ternus, c'était son numéro 2, mais c'était le patron du matériel chez Apple. C'est lui qui supervisait toute la conception produit depuis quelques années maintenant. Il est chez Apple depuis 2001, donc ça fait 25 ans qu'il est chez Apple, donc c'est pas un inconnu. Par contre, c'est une surprise qu'il ait été nommé lui. Parce qu'il n'était pas le plus médiatique, en tout cas. Le plus médiatique, c'était Craig Federighi, le patron du logiciel, qui adorait faire des cabrioles durant les keynotes d'Apple.
0: Ah, d'accord. Donc, c'est une petite surprise. On va y revenir. Comment se porte Apple? L'iPhone 18 présenté aujourd'hui va-t-il ressembler comme deux gouttes d'eau à l'iPhone 17, qui lui-même n'était pas très différent du 16? À moins que l'iPhone pliant vienne rebattre les cartes. Beaucoup de choses à voir aujourd'hui avec notre invité spécialiste de la marque à la pomme. Zoom Zoom revient après le journal de 17h pour évoquer la première keynote de John Ternus et scanner l'actu, évidemment, de ce 9 septembre. Au sommaire, notamment Sébastien Lecornu, vous vous souvenez, c'est notre premier ministre. Eh bien, il veut couper les indemnités des ministres et ça fait rire Amziane. Ils ont mangé leur pain blanc, comme dit la Gen Z. Maintenant, on nous parlera des influenceurs, désormais persona non grata à Wimbledon. Enfin, Cyril posera cette question en train de devenir un feuilleton. L'IA va-t-elle éradiquer l'humanité? Et le problème, c'est que là, maintenant, c'est un chercheur de chez Anthropic qui vient de démissionner qui a dit ça.
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0: Dans un instant, la suite de Zoom Zoom Zen, on décrypte les tendances qui agitent la société.
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1: Il est 1h, les dernières informations, OCN Zitouni. Vladimir Poutine est arrivé cette nuit à New Delhi en Inde. Le président russe entame un déplacement de 3 jours. Il vient participer au sommet des BRICS, le bloc des puissances émergentes. Réunion très scrutée en pleine turbulence géopolitique mondiale. Les guerres au Proche-Orient et en Ukraine seront au cœur des discussions. Ses homologues chinois, iraniens et sud-africains y sont aussi attendus. Toujours pas de bilan communiqué par les autorités suisses après un accident de car cette nuit. Le véhicule transporte une cinquantaine de touristes néerlandais. Il a percuté une glissière avant de chuter en contrebas de la route dans le canton des Grisons. La police locale confirme de nombreux blessés et plusieurs morts. La terre a tremblé cette nuit dans le sud du Liban. Israël a dynamité des tunnels souterrains du Hezbollah. Explosion tellement colossale sur la colline d'Alitaer qu'elle a provoqué un séisme de magnitude 4,1. 8 personnes libérées des griffes d'un puissant cartel de la drogue au Mexique. Les autorités viennent de découvrir une clinique clandestine dans l'état de Jalisco, dans l'ouest du pays. Les victimes y étaient retenues de force après avoir été piégées par de fausses offres d'emploi. 6 ravisseurs ont été arrêtés. Le Mexique compte aujourd'hui près de 134 000 disparus. En France, du nouveau dans le dossier Jubilar, la justice va organiser une nouvelle reconstitution au début du mois d'octobre sur les lieux du crime. Étape décisive pour préparer le procès en appel après les aveux de Cédric Jubilar cet été. Le père de famille a finalement admis avoir étranglé sa femme Delphine. Son procès a été décalé au mois de mai 2027. Il n'avait pas supporté une simple remarque faite à son fils de 9 ans. Un père de famille dort en prison cette nuit près de Toulouse. Il a écopé ce jeudi de 6 mois ferme pour avoir menacé de couper la tête de l'institutrice. C'est la crise au sommet pour les Jeux Olympiques d'hiver en France. Le patron du comité d'organisation, Edgar Gros-Piron, a démissionné ce jeudi. L'ancien champion olympique jette l'éponge, usé par 19 mois de tension en coulisses. Un coup dur à seulement 3 ans et demi de la cérémonie d'ouverture. Les refuges de la SPA sont au bord de la rupture. L'association dresse un bilan catastrophique de la période estivale. Près de 10 000 animaux ont été recueillis en juillet et en août. Record absolu avec une flambée des abandons de 21% en seulement un an. La rentrée politique et musicale se passe dans l'Essonne. La fête de l'UMA ouvre ses portes à midi ce vendredi sur la base aérienne du Plessis-Patay. Des centaines de milliers de visiteurs sont attendus tout le week-end avec notamment le rappeur Josman sur scène ce vendredi soir. Et puis scénario complètement fou ce jeudi soir pour l'entrée en lice de Lens en Ligue des Champions. Les Sang et Or arrachent une victoire précieuse. 3-2 face au Slavia Prague. Les joueurs de Francaise étaient pourtant menés à l'entrée du temps additionnel. Et puis match de Ligue 1 ce vendredi soir, la 4e journée s'ouvre avec un beau choc entre Rennes et l'Olympique de Marseille. Il est 1h03, bonne soirée.

0: Salut à tous, soyez les bienvenus. Si vous nous rejoignez dans Zoom Zoom, 2 heures chaque après-midi pour décrypter l'actu sans oublier d'en rire. Et la bonne nouvelle du jour, c'est qu'on a enfin trouvé un clip plus ridicule que celui qu'on avait fait pour notre concours des sosies de Michael Jackson. Celui de Gabriel Attal pour sa campagne présidentielle et son initiative à la fois moderne, disruptive et frappée au coin du bon sens, la tournée des 1000 bistrots.
1: Santé, je vais vous parler de notre entrée. Tout au long du mois de septembre, on organise l'opération 1000 bistrots. C'est 1000 rassemblements dans des cafés, dans des bistrots.
0: Et là, vous vous dites, oh Mathieu, c'est moche d'avoir rajouté une vieille musique pourrie d'accordéon musette derrière le clip d'Attal. Et non, et c'est le premier point intéressant, c'est l'équipe d'Attal toute seule qui s'est dit, tiens, qu'est-ce qui pourrait être tendance, pas caricaturale et susceptible de nous faire gagner des points chez les jeunes en 2026? Oh bah André Verschuren, hein, je vois que ça, la tournée des 1000 bistrots. Alors déjà, c'est pas beau de piquer ce qui est à la base, évidemment, une idée de Gérard Larcher. Gabi a dû entendre ça à la buvette de l'Assemblée, il s'est dit, pas con, où sont les vrais gens qui sont déjà sortis du 6e arrondissement une fois dans leur vie? Dans les bistrots. Je vais y aller aussi, se diront que je suis comme eux. Au-delà du concept déjà bancal, il y a aussi un problème comptable. C'est lundi que le candidat Renaissance a publié cette vidéo dans laquelle il annonce, chope à la main, qu'il va se rendre dans 1000 bistrots d'ici la fin du mois de septembre. Or, on est déjà le 9, ce qui lui laisse mathématiquement 22 jours. Et 1000 bistrots en 22 jours, ça fait 45,5 bistrots par jour. Alors je sais que, contrairement à Cyril, Gabriel Attal a encore un foie opérationnel, un foie jeune. Mais je lui dis quand même personne, et je dis bien personne, même parmi les plus grands noms de l'alcoolisme. Les seigneurs de la picole, les princes de la tease, ni Renaud, ni même Manon Mariani n'ont jamais réussi à enchaîner 45 bistrots par jour pendant 3 semaines. On ne peut que frémir en imaginant dans quel état le malheureux Gabriel Attal va finir.
2: J'ai gagné à l'Hernando !
0: Insultant les clients et brisant la moitié des verres. Espérons alors que, même à 4 grammes, les berloutis maculés de Ricard et la chemise smalto tapissée de vomi, notre ex-premier ministre, désormais proche du peuple, se souvienne de ce principe qu'il avait lui-même annoncé à l'Assemblée.
3: Tu casses, tu répares, tu salis, tu nettoies.
0: Ben on a hâte de voir ça, on t'attend au Blériot, 7 avenue de Versailles. Zoom Zoom Zen, c'est parti.
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0: Ce sera dans la foulée de notre émission à 19h, la première keynote du nouveau patron d'Apple, John Ternus. On est toujours avec le journaliste animateur du podcast spécialisé On refait le Mac, Olivier Frigara. Alors Olivier, évidemment, même à quelques heures de cette keynote, le secret reste bien gardé. Quelques rumeurs nous annoncent un nouvel iPhone pliable, un nouvel iPhone 18, de nouvelles montres, de nouvelles Apple Watch. Est-ce que ce sont aussi vos informations ou est-ce qu'il y a de nouvelles choses?
5: On sait tout, Mathieu, depuis des semaines maintenant.
0: Comment on sait tout?
5: Apple cultive le secret, mais c'est un...
0: Vous savez tout, alors bon, faites-nous la keynote avant John Ternus.
5: Voilà, les liqueurs d'Apple ont fait leur œuvre et Apple aussi, on peut penser à instrumentaliser la rumeur, ça leur fait de la pub, ni plus ni moins, en disant
0: oui, ça fait monter
5: attendez
0: le truc quelques
5: avant d'acheter le nôtre arrive. Hein. Mm. Oui, vous l'avez dit Mathieu, l'iPhone client va arriver, il s'appellerait l'iPhone Duo, hein, ça vient de sortir.
0: Mais il ressemble à quoi, client comment? Parce qu'on peut,
5: alors plier. Ça ressemble à, imaginez un passeport.
0: Oui.
5: C'est un format passeport.
0: C'est la taille d'un passeport.
5: Voilà. D'habitude, un iPhone ou un téléphone en général, c'est assez étroit et haut en hauteur. Mmh, mmh. Là, c'est assez ramassé, c'est plus carré. Ça correspond en gros à l'écran lorsqu'il est, il est fermé, l'écran de face correspond parfaitement à l'interface d'un réseau social comme Instagram et TikTok. Donc, c'est assez pratique pour swiper. Et quand vous l'ouvrez, ça ressemble à un iPad mini.
6: Mais il copie Samsung quand même en faisant ça, parce que Samsung a sorti son iPhone. Son téléphone pliable.
5: Bien sûr qu'il copie Samsung, bien entendu.
6: Non, mais ils l'ont fait il y a longtemps quand même.
5: Ça fait 7 ans maintenant que Samsung a développé.
6: Pourquoi arriver maintenant?
5: Alors, pourquoi il. Alors, vous avez une demi-heure, bon, on y va. Alors. Oui. Samsung, d'abord, l'avantage sur Apple, c'est qu'il construit ses propres écrans. Donc, Apple est tributaire de Samsung pour fournir les écrans. Donc forcément, lorsque Samsung a inventé l'écran pliant, ce qui n'est pas le métier d'Apple, il s'est réservé pour lui, ce qui est bien normal, le premier téléphone pliable. Et il a fallu du temps pour que la technologie soit aussi maîtrisée, parce qu'au début, c'était un petit peu, ça cassait un petit peu les écrans pliants. Par contre, le choix que semble faire Apple, et qui a également été fait cette année par Samsung, parce qu'il y a des rumeurs sur l'iPhone pliant depuis maintenant 2 ans, avec déjà les cotes assez précises et le format, c'est que Samsung a aussi pris de vitesse Apple et a sorti son nouveau Fold, qui reprend le form factor d'un passeport, là, qui est arrivé cet été.
0: Et donc là, Apple... Qui
5: il, paraît que la, il semblerait que la demande soit beaucoup plus importante que les anciens modèles qui étaient plus classiques.
6: Oui, qui n'ont pas trop marché. Non
5: ouais, qui n'ont pas trop marché.
0: Mais est-ce que vous êtes d'accord pour dire qu'Apple, qui était l'entreprise qui était la plus créative à une époque, est devenue une entreprise suiveuse presque, même s'ils sont en position de leader sur le marché, notamment des smartphones?
5: Oui, effectivement. Mais quand on est leader, il est quand même plus difficile d'être innovant et de remettre les compteurs à zéro. Mmh. On gère son avance.
0: On n'a pas besoin.
5: Ils avaient une telle avance sur l'iPhone par rapport à la concurrence.
7: Mais l'iPhone, c'était en 2007. C'est quoi pour vous la dernière grande innovation d'Apple, par exemple?
5: La dernière grande innovation d'Apple, c'est certainement, mais ça se voit pas, c'est la puce Apple Silicone. C'est la puce.
7: Ah, effectivement.
0: C'est plus que ça.
6: C'est la micro SIM.
5: C'est qu'aujourd'hui, Apple maîtrise toutes les chaînes de la production. C'est-à-dire qu'aujourd'hui, vous avez une puce dans l'iPhone, oui, qui est la même dans le Mac, qui est la même dans l'iPad, et ils conçoivent eux-mêmes la puce. Il y a 20 ans, si vous n'aviez pas Windows, vous n'aviez pas une puce Intel, vous étiez un ringard. Apple a réussi à faire venir tout ce beau monde autour de l'iPhone, et aujourd'hui, l'iPhone, ça devient un Mac. Ils ont développé leur propre puce, et c'est une innovation, une vision qu'il fallait en avoir en amont.
0: Et ça, c'est plutôt une innovation caché, industrielle quoi. Pour eux, oui. C'est caché, c'est eux, ça leur fait des économies d'échelle incroyables.
5: Ça nous rend d'énormes services.
0: Parce nous que aussi, en tant que consommateur.
5: Ben oui, parce que du coup, sur un PC traditionnel, vous aviez une grosse puce qui consommait beaucoup d'énergie, qui coûtait assez cher et qui, parce qu'il y avait des causes graphiques, etc., etc. Là, c'est une puce qui est conçue pour un téléphone. C'est pour ça qu'un Mac, généralement, a une super autonomie qu'elle n'a pas un PC, par exemple. C'est parce que c'est une puce qui a été conçue dans une vision globale d'autonomie, de légèreté. On arrive à avoir des designs plus fins. Donc oui, au niveau du design, ça se voit aussi.
0: Est-ce que la grande bataille du futur pour John Ternus, pour Apple, c'est pas sur l'IA ? On sait que Siri, en tout cas celui dont on dispose nous en Europe, est complètement à la ramasse par rapport à Gemini ou ChatGPT. On peut dire, j'osais pas dire qu'il était complètement con, mais dans votre bouche c'est mieux. Est-ce que c'est le grand combat, la priorité pour
5: Apple a raté du virage de l'IA générative. Les responsables d'Apple l'ont reconnu puisqu'ils ont déclaré qu'ils avaient découvert l'IA générative comme vous et moi lorsqu'on a installé pour la première fois ChatGPT en, je sais plus quand c'était, en 2022 ou 2023. Et là, ils se sont rendus compte qu'ils avaient un certain retard parce qu'ils avaient énormément investi dans l'IA, mais l'IA classique, l'IA intégrée dans les téléphones pour pouvoir vous pousser un contact, etc. Mais un assistant intelligent qui peut comprendre le contexte, ils étaient à côté de la plaque, effectivement.
0: À suivre dans Zoom Zoom, les trois infos vous aurez hâte de raconter à votre conjoint ce soir, même si, attention, il risque de vous reprendre en vous disant « C'est très intéressant, chérie, mais le titre de l'émission que tu me conseilles, c'est mécanique du journalisme, pas mécanique de l'info. Votre conjoint est chiant », conclura Cyril. « Cyril est approximatif », conclura votre conjoint. Bref, le Lacar News, plus ou moins précis, arrive juste après Kate Bush, Wuthering Heights, sur France Inter.

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1: On refait le Mac, c'est le titre du podcast de notre invité cet après-midi, Olivier Frigara. Vous êtes évidemment spécialiste Apple et ça tombe bien. Dans quelques instants, ça va être la keynote de John Ternus, le nouveau patron d'Apple. Alors, on a dit quelques mots de ce John Ternus. C'était le patron de l'ingénierie, si j'ai bien compris. Donc, c'est vraiment un ingénieur.
2: Il est un homme de produit.
1: Un homme de produit. Et
2: ce
1: la décision,
2: ce
1: que n'était pas Tim Cook, et la décision d'avoir choisi John Ternus, ça dit déjà quelque chose de là où
2: il
1: allait.
2: Oui, c'est vrai que Tim Cook ait conscience qu'il faille quelqu'un qui soit un peu plus dans le mood d'un Steve Jobs, qui était un homme de produit, bien qu'il ne soit pas un ingénieur. Il était totalement autodidacte, hein, Steve Jobs. Il avait plutôt des fulgurances, je dirais, autour de technologie. Le multipoint, les écrans tactiles de l'iPhone, c'est lui. Hein, c'est lui qui a vraiment cette vision-là.
3: Mmh. Et surtout, il n'est pas parti, Cook. Il est encore dans le secteur. Est-ce que ça peut être compliqué pour Ternus à gérer?
2: Ça reste en double commande, effectivement. Il reste patron du conseil d'administration, Tim Cook, avec les émoluments qui vont avec. Non, je pense que c'est plutôt rassurant, parce qu'on est quand même une phase un peu compliquée pour Apple aussi au niveau géopolitique. Hein. Mmh. On connaissait le président qui est aujourd'hui à la Maison-Blanche, qui n'est pas très favorable aux entreprises qui ont tendance à acheter des composants ou à fabriquer leurs produits en Chine. Donc, il faut quand même quelqu'un qui soit à la manœuvre et il gère le géopolitique. Et a priori, ce sera réservé à Tim Cook.
4: Oui, John Ternus, il a des rapports avec Donald Trump ou pas du tout?
2: Aujourd'hui, non.
4: Pas du tout.
1: Mais il va être amené, certainement.
2: On va voir. Ça va y aller progressivement. Aujourd'hui, il va se concentrer sur le catalogue produit d'Apple. Et on peut penser qu'au fil des années, il prendra pleinement possession de tous les pouvoirs qu'avait Tim Cook aujourd'hui. Mais c'est plus un service qu'il lui rend, je pense, Tim Cook, très honnêtement. Hein,
1: parce que de rester là,
2: gérer... La Maison-Blanche ne doit pas être facile, hein. Surtout avec les tarifs qui changent tous les 4 matins.
3: Est-ce qu'on va avoir quelqu'un de charismatique sur scène ce soir? Est-ce qu'il faut s'attendre à une keynote qui reste dans l'histoire?
2: C'est sûr, quand on a connu Steve Jobs, comme j'ai eu la chance de suivre et de connaître, passer à Tim Cook, ça a été un choc. Mais il s'est amélioré, dirons-nous, au fil des années.
4: Sympa pour lui.
1: Bon, non, Tim, si tu nous écoutes.
2: Tim Cook, c'est quelqu'un qui était très introverti. Et il a grandi en Alabama. Enfin, ce n'est pas vraiment la Californie. Et un battleur comme il était. Le hippie quand il était jeune, Steve Jobs. Il a beaucoup appris, il est rentré dans le moule d'un Tim Cook, il a appris à communiquer, mais il était extrêmement lisse. Une blague
3: Ternus,
2: de Tim Cook.
3: Et Ternus,
2: Tim Cook. Par rapport à Steve Jobs. Ternus, là, en ce moment, il imite Tim Cook, c'est-à-dire qu'il s'habille pareil, la communication, elle est au cordeau, donc on ne voit rien dépasser, donc je suis très impatient d'être tout à l'heure.
1: On va voir.
2: On sera en direct,
1: évidemment.
2: Hein, soyez avec nous à 6h30. Parce qu'on voudrait voir que le style soit un peu plus ébouriffant, quoi, c'est clair.
1: Une question que se posent beaucoup d'auditeurs et d'auditrices, est-ce qu'il va y avoir une nouvelle Apple Watch?
2: Oui, il y aura deux nouvelles Apple Watch.
5: Le standard explose, là.
1: Deux. Oui, effectivement.
2: Il devrait y avoir, parlons au conditionnel.
1: Mais quelles devraient être leurs innovations?
2: Généralement, il y a toujours un petit peu un refresh des composants pour qu'il y ait un peu plus d'autonomie, un peu plus de puissance. Elle s'affine légèrement. Il y aura quelques nouvelles fonctionnalités. On parle d'une nouvelle fonction qui permet de mieux surveiller votre santé et d'avoir un bilan de santé
1: ça m'intéresse.
2: Au fur et à mesure de la journée et pas simplement lancer l'électrocardiogramme d'un côté, l'oxygénation du sang de l'autre pour donner vraiment un bilan de santé au fur et à mesure, comme il commence à y avoir ces fameux bracelets qu'on voit beaucoup chez les apifiés aujourd'hui qui portent tout ça ou chez les sportifs.
4: Voilà. Ça serait quoi le prochain objet vraiment mythique de Apple? Ils ont essayé les Apple Glass, mais Meta a quand même surpassé, on va dire, les a surpassés à ce niveau-là. Est-ce qu'ils vont se relancer peut-être dans les lunettes connectées?
2: Ils vont marcher sur les traces de Meta, même si Meta a une politique bien différente en matière de collecte de données. Hein. Cambridge Analytica, il ne faut pas l'oublier quand même, donc c'est Meta, Facebook en son temps.
1: Vous voulez dire, c'est dangereux aujourd'hui de porter des lunettes Meta?
2: Je ne sais pas si c'est dangereux, mais je ne sais pas ce que fait Facebook de mes données. Mmh. Ça, c'est sûr.
1: Heureusement que ma fille a fait tomber les miennes dans le
4: cet été. En tout cas, Apple pourrait travailler sur des lunettes.
2: Apple travaille sur des lunettes connectées, bien sûr. L'enjeu pour John Ternus, il a plusieurs chantiers devant lui, et son principal chantier, c'est de travailler sur l'après-iPhone. Aujourd'hui, l'iPhone, il est ultra...
1: L'après-iPhone? On va inventer un téléphone après l'iPhone. Ça paraît difficile d'imaginer.
2: C'est vrai. Non, ce que je veux dire par là, Mathieu, il est coquin. Ce que je voulais dire par là, c'était qu'aujourd'hui, l'iPhone ou le smartphone, il est au milieu, au centre de tout. Avec l'émergence de l'IA, est-ce qu'on aura toujours besoin d'un téléphone demain pour pouvoir faire appel à son assistant dans la poche? Est-ce que ça va être des lunettes connectées? Est-ce que ça va être un petit bracelet autour du bras?
1: Est-ce que ça va être... parlera, tout simplement.
2: Voilà, donc là, il faut avoir une vraie vision produit.
3: Et ça, ils sont en réflexion. Donc ce soir, il n'y aura pas un objet innovant? de la part d'Apple.
1: Un objet révolutionnaire.
3: Révolutionnaire.
1: C'est ça que vous voulez.
2: Non,
1: dire.
2: Moi j'espère qu'il y aura de belles surprises. Ne me cassez pas mon ambiance tout à l'heure pour le podcast.
1: Ah non, ça va être énorme. Ça non, va être voilà. énorme, il faut mais, le dire.
2: Non, non. Déjà, on va voir ce qu'ils vont présenter en termes d'iPhone. Pliable ou pliant, je ne sais jamais comment on dit, l'iPhone Duo.
4: Ils vont être chers, pardon, mais...
2: La rumeur annonce déjà un prix autour des 2 000 $. Là, on est en pleine phase.
1: Oh, ouais. Ils augmentent beaucoup à chaque fois, là, ce n'est pas possible.
2: Bah, la difficulté, c'est qu'aujourd'hui, les composants, et notamment la RAM, explosent en termes de prix à cause de la guerre autour de l'IA. Tous les centres de données raflent la RAM qui est disponible sur le marché et les prix flambent. Donc Apple, ils vont être certainement obligés de revenir un petit peu sur leur marge s'ils veulent rester sous les coûts de tarifs européens.
1: Moi, je ne suis plus. Hein. C'est
2: pas possible. On ne sait pas encore, Mathieu, si le produit arrivera en Europe de suite.
1: Ah bon, en plus, il va falloir attendre.
2: Oui.
1: Vous écoutez Inter, il est 17h23. J'évoquais tout à l'heure à demi-mot une petite bourde commise par Cyril hier dans son lac Arnoux. Trois fois rien, il s'est juste planté dans le nom de l'émission de son invité. C'est là qu'une goutte d'eau dans un océan d'approximation. En effet, on a eu pas mal de réactions sur notre émission d'hier et le thème étant la baisse effrayante du niveau des élèves. Un auditeur particulièrement tatillon, pour ne pas dire relou, nommé Léo, nous a écrit, je cite, « Les élèves de 15 ans sont peut-être pas des flèches en maths, mais comparé à vous, ça reste des prix Nobel. » Je dis doucement, mon Léo, mollo pipo, comme le dit parfois Cyril à son fils de 4 ans, qui évidemment ne comprend pas ce que ça veut dire, puisque depuis Fernand Reynaud, plus personne n'a prononcé l'expression mollo pipo. Doucement donc, voyons ce qui nous est reproché, voyons si ça mérite vraiment d'être traité comme ça d'abruti. Je rappelle qu'on évoquait la taille en mètres carrés d'une maison située aux États-Unis.
5: C'est 2000 square meters, j'ai pas
1: Ah, j'ai jamais réussi à comprendre. Léo, dans son message, nous signale ceci, et je dirais, c'est frappé au coin du bon sens, un square meter, c'est la traduction littérale mot pour mot de mètre carré. Donc, si on réfléchit, un square meter est égal à 1 mètre carré. Ok Léo, peut-être, mais fais pas trop le malin quand même. Bref, Cyril, oublions ce léger revers et passons au Lac Arnews, les trois infos qu'il ne fallait pas manquer.
6: Léo,
1: mais oui, vraiment, vraiment. Mais
6: écoutez les grosses têtes. Bon,
1: on l'embrasse quand même. Non, non, non, surtout pas Léo, reste avec nous, reste avec nous. On démarre avec la menace du jour.
5: Jimmy Kimmel va-t-il présenter la dernière saison de son Jimmy Kimmel Live sur ABC? Oui, affirme le New York Post. Le quotidien affirme que le contrat de l'animateur américain s'achève en juin prochain et qu'il ne sera pas reconduit. Pure spéculation, a répondu la chaîne ABC. ABC qui ne dément quand même pas formellement que Kimmel puisse arrêter la saison prochaine. On s'en souvient, Jimmy Kimmel a déjà été suspendu de l'antenne après avoir dit à l'antenne justement que la droite américaine exploitait l'assassinat de Charlie Kirk. Et Jimmy Kimmel est aussi la cible répétée de Donald Trump. C'est là qu'on en revient au New York Post. Ce n'est pas n'importe quel journal, c'est un tabloïd où les ragots se noient souvent les rares vraies informations du journal. Et le New York Post appartient à la très conservatrice famille Murdoch, propriétaire de Fox News et proche de Donald Trump.
1: Ah bah tiens, tiens.
5: De là à dire que c'est une rumeur lancée pour fragiliser la rentrée du talk show de ABC, ABC qui est par ailleurs sous le coup d'une procédure du régulateur de l'audiovisuel américain qui menace de lui retirer sa licence, comme à Jean-Claude.
1: Comme à Jean-Claude. Excellente référence, Manon, vous l'avez pas ?
3: Les bronzés, les bronzés.
1: Les bronzés. Attention, pensez à la science, Jean-Claude.
4: Ah, je l'ai pas, celle-ci.
6: Comment ça ? Il fait du karaté.
4: Oui. Ah oui, d'accord.
6: Avec un dégât.
4: Oui, pardon, excusez-moi.
1: Je suis sûr que Constance Villanova, elle avait la ref, elle. La culbute
4: ça,
1: du jour.
4: Ça va, Mathieu. Remplacez-moi tout de suite. Hein.
5: Imaginez, vous êtes un Anglais qui se paye la tête d'un renard empaillé dans une brocante pour 60 euros. Vous avez envie de faire une petite affaire, alors vous le proposez à une vente aux enchères spécialisée. Et c'est là qu'un gars débarque et vous dit « Ce n'est pas un renard, votre bestiole empaillée, c'est un tigre de Tasmanie. » Or, les tigres de Tasmanie ont disparu depuis 1936, 90 ans donc, depuis la disparition de Benjamin, c'était son nom, le dernier spécimen à l'époque mort dans un zoo en Tasmanie. Une info qui change totalement la donne de la vente aux enchères. Du coup, ce qui était un renard acheté 60 euros par un chineur va finalement se vendre plus de 60 000 euros. Vous savez compter, c'est une sacrée culbute, 1000 fois le prix d'achat. Grand Prince, l'acheteur, a dit qu'il mettrait la tête empaillée à la disposition de la communauté scientifique, tête qui par ailleurs super flippante quand vous la voyez en image.
1: J'imagine, mais comme on est dans la radio, parfois on peut qu'imaginer. Cyril, on termine avec l'homme qui tient ses résolutions du jour.
5: Vous vous souvenez sûrement qu'il y a 2 semaines, je vous parlais de ce conseiller municipal de la ville de Mannheim en Allemagne qui voulait organiser des soirées libertines aux soins de la mairie.
1: Un de vos plus beaux lac Arnoux.
4: Notre futur déloc.
5: Et même avec les membres du conseil municipal cette soirée. Une manière de faire de la politique de proximité, qu'il disait.
3: Vous êtes allé sur place, du coup.
5: Eh bien, Julien Ferrat est passé aux actes. C'était le 28 août dernier, et on vient seulement de l'apprendre. L'élu a prétexté une réunion publique pour organiser, eh bien, une partouze, tout simplement, au sein de la mairie. Ils étaient 9, 7 hommes, 2 femmes, dont Julien Ferrat lui-même. Plutôt des hétéros, relate l'organisateur, mais aussi des bisexuels et même des bicurieux, ainsi qu'il le raconte. Du coup, le maire n'est pas content. Déjà, peut-être parce qu'il n'a pas été invité, mais aussi parce qu'il estime que les salles de l'hôtel de ville ne doivent pas, je le cite, être utilisés par des nudistes pour des soirées échangistes et autres activités similaires. Il parle d'une grave violation du devoir de loyauté envers la commune. Julien Ferrat pourrait être sanctionné pour cette partouze.
1: C'est bien de finir sur ce mot-là et de l'assumer jusqu'au bout, mon cher Cyril. Olivier Frigara, je ne vais pas vous interroger sur les partouzes allemandes, rassurez-vous. Mais pour revenir plutôt à Tim Cook, qui avait été vu et critiqué, justement, parce qu'il était vu à la Maison-Blanche. Oui. Est-ce que cette proximité avec Donald Trump, en tout cas, on pourrait imaginer une forme de complicité avec Donald Trump, est-ce que ça a nuit ou ça a eu un effet sur l'image de marque d'Apple ?
2: Sur l'image de marque d'Apple, je ne pense pas, sur Tim Cook un peu plus, oui. Mais c'est vrai qu'il a, entre guillemets, le terme est maladroit, mais je l'assume, mais fait plaisir au président américain, parce qu'il voulait que l'iPhone soit construit aux États-Unis, ce qui n'est pas possible techniquement, ils n'ont pas le savoir-faire, il faut des années pour montrer des usines aux États-Unis, donc il a quand même obtenu sa petite usine dans le Texas, qui a ouvert tout récemment, où on construit plutôt des serveurs et des Mac mini, donc on est loin de l'iPhone, mais oui, il a été obligé de composer avec ça. Est-ce que ça fait partie d'un échange de bons procédés et après tu me laisses travailler et délocaliser comme je le veux? On peut le penser aussi, sur ce coup-là, je pense qu'il n'avait pas trop le choix, malheureusement.
1: Cyril, un petit coup de fil, évidemment. Et on parlait d'IA tout à l'heure et des progrès de l'intelligence artificielle. L'IA va tous nous tuer, je crois.
5: L'intelligence pourrait tous nous tuer d'ici la fin de la décennie. Youpi ! Et c'est ce qu'affirme Jacob Coxon, un ancien chercheur passé par OpenAI. Et il vient de quitter Anthropic. Pour en parler, on est avec un spécialiste de l'IA qu'on a déjà reçu ici dans Zoom Zoom. Bonjour, Alexei Greenbaum.
6: Bonjour.
5: Alexei, je vous cite un passage du message de ce chercheur sur X. Les gens qui construisent l'IA croient sincèrement qu'elle pourrait tous nous tuer d'ici la fin de la décennie. Et ce n'est pas un coup marketing. Est-ce qu'il faut le croire ?
6: Eh bien, bien sûr. Et ce n'est pas la première fois ni la dernière. Eh bien, c'était déjà le cas avec la matière radioactive, avec des virus contagieux. Et bien, maintenant, avec des systèmes d'IA au laboratoire. Je souligne au laboratoire. Ils sont tout à fait dangereux, mais ils sont au laboratoire. Donc, il faut des contrôles et il faut de la supervision, et pas que de la supervision humaine, mais aussi de la supervision par l'IA.
5: Oui, mais ce que dit ce chercheur, c'est que justement, ce contrôle-là ne semble pas au point.
6: Non, si, il me semble pas mal du tout. Alors, aujourd'hui, on a eu, ces trois derniers mois, des cas de fuite, des cas... où ces systèmes de laboratoire sont sortis sur Internet, je pense que les firmes qui fabriquent ces systèmes ont tiré des leçons. Là, avec les tout derniers, on voit que l'alignement, c'est l'alignement. Oui. Donc les contrôles de ces systèmes sont devenus bien meilleurs, on va les améliorer. Fabriquer quelque chose de dangereux au sein des laboratoires de recherche, ce n'est pas nouveau, mais je pense que là, encore une fois, ce qui est nouveau, c'est que le discernement humain ne suffit pas. Il ne suffit pas de dire on va passer une loi, on va juste mettre quelques êtres humains à contrôler tout cela. Il faut des systèmes d'IA qui contrôlent d'autres systèmes IA.
5: Mais le risque qu'il décrit, c'est que l'IA réussisse à s'améliorer toute seule sans intervention humaine. Est-ce que vous pouvez nous expliquer simplement comment c'est possible ?
6: Non, ça, ce sont d'un côté des grandes fictions d'il y a 20 ans, de l'autre côté, une certaine réalité d'aujourd'hui, qui est qu'on utilise les modèles d'intelligence artificielle pour entraîner, pour améliorer d'autres modèles d'intelligence artificielle. Mais ça ne veut pas dire que les modèles décident d'eux-mêmes, tout seuls, de prendre le contrôle, de fabriquer des IA en boucle. Les modèles d'IA ne décident pas d'eux-mêmes. Oui. Ce qui est intéressant depuis 2-3 mois, c'est qu'il y a ce qu'on appelle des essaims des agents IA, c'est-à-dire des groupes, des collectifs d'agents IA avec des comportements de groupe qui émergent. Donc pas seulement un modèle d'IA qu'on peut aligner, qu'on peut contrôler, mais des groupes qu'on a du mal à contrôler. Ça, c'est nouveau, ça, c'est très intéressant. Et donc, tout cela est étudié au laboratoire, je vous assure. Sur Internet, quand vous allez sur tel ou tel modèle d'IA disponible sur Internet, ces modèles ne sont absolument pas comme les grands modèles dangereux au sein des laboratoires. Ces modèles sont, comme on dit, alignés, contrôlés.
5: Merci Alexei Greenbaum d'avoir passé une tête dans Zoom Zoom Zen. Je rappelle que vous êtes directeur de recherche au CEA Saclay et membre du Conseil consultatif national d'éthique du numérique. À bientôt, Alexei.
1: Merci beaucoup. Merci Cyril. Alors lui, il est rassuré de savoir que l'IA finalement ne va pas nous tuer. Pile au moment où il avait enfin réussi à intégrer France Inter, ça aurait été con. Bonjour Amziane.
7: Bonjour, c'est vraiment une de mes angoisses en plus. Je vais vous parler moi aujourd'hui des indemnités des ministres qui vont certainement diminuer.
1: La chronique d'Amziane, très politique comme souvent, c'est juste après Denzel Curry et Kenny Beats, Difference sur France Inter.

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1: Tout le monde le sait, Sébastien Lecornu, qui est, je le rappelle à tout hasard, le Premier ministre de la France, travaille actuellement sur le budget 2027. Et aujourd'hui, on apprend qu'il aimerait diminuer le salaire de ses ministres. Et c'est exactement ce que propose Amziane pour notre équipe.
2: Ouais, je trouve qu'il y a des gens qui sont trop payés ici, voilà, je le dis. Je connais même pas vos salaires, mais je sais que vous êtes trop payés. On a appris ce matin que le Premier ministre Sébastien Lecornu envisage de diminuer les indemnités des ministres de son gouvernement. Le mot utilisé est envisager. Envisager, d'accord ? J'ai vérifié dans le Larousse, envisager, ça veut dire qu'il faut pas trop s'emballer. Hein. Moi-même, j'envisage de me remettre au sport. J'envisage même d'arrêter les blagues sur le physique de mes collègues. Il faut pas trop se projeter d'envisager. Hein. C'est une notion plutôt chill. Hein. Quand un gouvernement envisage de diminuer les indemnités de ses ministres, c'est vraiment qu'on est dans le rouge. Hein. Là, on est au stade où la famille est tellement en S que même le daron, il se prive. Quand mon père me disait, ce mois-ci, on n'ira pas au flunch, je comprenais que c'était la merde. Manger au flunch, pour moi, c'était la prospérité pour moi. Ça m'envoyait un message de stabilité économique. Hein. Pardon, Mathieu, je manque à tous mes devoirs. Flunch, c'est une sorte de Ritz sans les homards, d'accord ?
1: Ok.
2: T'as capté ? Oui, ok, je t'explique après. Si Lecornu applique une mesure de gauche, c'est un indicateur qu'on est vraiment dans le mal. Hein. Moi, je pense à ses collègues, surtout. Moi, je suis dans le gouvernement, mon patron dit publiquement qu'il va diminuer mon salaire. Je fais la gueule, je pense. Hein. Je pense que l'ambiance à la machine à café, elle devait être tendue ce matin. Le repas du midi, il a dû ressembler à la scène de Léonard de Vinci. On mange tous à la même table, mais il y a un traître parmi nous. J'aurais trop aimé être là pour voir Laurent Nunez craquer. Bon ben, puisque personne l'ouvre, je vais le faire. Seb, pourquoi tu nous fais ça? Qu'est-ce qui te prend? On n'était pas bien là-bas à proposer de désindexer les retraites. On te reconnaît plus, Seb. Il paraît, Laurent Nunez a proposé de tirer sur la peau de Lecornu pour vérifier que c'était bien lui et pas genre Mélenchon qui tente une nouvelle stratégie. Bon, après on n'est pas cons non plus. Hein. Ils vont quand même rester bien bien riches. Hein. C'est le petit geste, l'histoire d'eux. Le gars qui ramène une fourchette au lave-vaisselle et qui te dit, t'as vu chérie, j'ai aidé. Hein. Le Premier ministre parle d'une mesure symbolique pour montrer aux Français que tout le monde doit faire des efforts. Hein. C'est vraiment la logique de, si moi je peux le faire, alors pourquoi pas vous? Alors qu'il gagne autour de 10 000 euros par mois. L'effort n'est pas surhumain non plus. Il doit se sentir comme moi quand un SDF est vraiment en galère et que je fouille dans mon porte-monnaie. J'esquive bien les billets de 10 cette fois pour aller chercher la petite pièce de 1 euro. Je la sors comme un grand prince et puis je me barre en me disant que j'ai fait ma part. Les indemnités n'avaient pas été baissées depuis 2012. Voilà, c'était il y a tellement longtemps, j'ai l'impression qu'on me parle d'une vieille prophétie. 2012, c'était la dernière fois que c'était arrivé. Avant la grande pandémie, avant la chanson Dja Dja, la prophétie avait dit que cela se reproduirait quand viendra celui qui porte les cornes. Le cornu, hein. Celui dont le nom semble indiquer qu'il ne porte pas de vêtements. Le cornu. Hein. Oui, les prophéties adorent faire des petits jeux de mots de merde. En tout cas, profitez bien parce que dans un gouvernement, ce genre de mesure, c'est comme les éclipses. Normalement, c'est qu'une fois dans une vie.
1: On va en profiter au maximum. Merci Amziane. Vous avez été très mauvaise langue me concernant parce que je connais très bien le flunch de la place Clichy. Vous savez, c'est celui où il n'y a même pas de fenêtre. Vous sortez du Castorama.
2: Beaucoup de justification.
1: Et vous allez passer un très bon moment.
3: Il a été invité par Léon Bruxelles il n'y a pas si longtemps.
1: Mm-hmm. Oui, exactement. Oui,
4: sur la
1: Dreux. Voilà. Léon Bruxelles de Dreux, je les embrasse.
5: Sur la National 12.
1: J'ai été très très bien accueilli.
6: Il aime les chaînes.
1: Oui, merci Amziane. À suivre dans Zoom Zoom. Et si les carottes étaient cuites pour les influenceurs? En tout cas, ils ne sont plus les bienvenus partout. Les portes commencent à se fermer.
4: Vous rigolez de votre propre
1: regard. Parfois, je me fascine. Oui. Notamment celle de Wimbledon. Aussi. Wimbledon a tout simplement banni les influenceurs. Manon va nous expliquer pourquoi dans sa veille sanitaire. Mais d'abord, j'en reviens à notre sujet fil rouge cet après-midi que nous réserve Apple et son nouveau patron pour sa keynote qui est maintenant tout proche. Le journaliste spécialiste d'Apple, Olivier Frigara, est toujours avec nous. On évoquait, Olivier, tout à l'heure, le hardware, l'iPhone, le Mac, tout ça. Mais Apple Store, Apple TV+, Apple Music, iCloud, Apple News+, tout ça, ça prend désormais plus de 100 milliards
7: Apple
1: de dollars
7: fitness,
1: de chiffres. Apple quoi ?
7: Fitness.
1: Apple Fitness, ça existe aussi ?
7: Bien sûr.
1: Tout ça, c'est plus de 100 milliards de chiffres d'affaires. C'est ça, la véritable machine à cash de l'entreprise ?
7: C'est l'œuvre de Tim Cook.
1: C'est en ça que Tim Cook est un grand businessman.
7: Il y avait carrément zéro au départ de Steve Jobs. Il y avait l'App Store, mais aujourd'hui, c'est en gros un tiers du chiffre d'affaires d'Apple. Oui, donc
3: c'est de la diversification. C'est une stratégie diversifiée.
7: Non, mais tout part de l'iPhone. C'est un écosystème. Donc, on vend le hardware. Après, on vend les systèmes, les services qui vont autour. Donc, tout est entremêlé et on reste dans un écosystème. Et on essaie de maintenir dans un écosystème le plus fermé possible, bien entendu, mais le plus confortable, si possible, et qui rend le plus de services. Voilà. Donc, ils élargissent au maximum. Ça ne veut pas dire qu'ils gagnent systématiquement de l'argent. Apple TV+, je ne crois pas qu'ils gagnent beaucoup d'argent aujourd'hui. Mais en tout cas, je trouve que les productions sont plutôt de qualité.
1: Je disais que c'était dans le domaine de la santé qu'Apple souhaite désormais faire fructifier ses services. De quelle manière
7: Vous savez pourquoi, Mathieu?
1: Non.
7: Parce qu'on va tous être vieux.
1: Ah oui, ça c'est sûr.
7: Et que vous tous qui avez aujourd'hui un iPhone ou peut-être demain une Apple Watch, vous saurez, quand vous serez à l'heure de la retraite et que vous aurez besoin peut-être d'un traitement un peu particulier, savoir diagnostiquer ce genre de choses, parce que vous saurez utiliser votre iPhone ou votre Apple Watch, qui n'est pas forcément le cas de mon papa qui est très âgé aujourd'hui. Et la Silver Economy, ça les fait rêver, évidemment.
1: Effectivement, c'est la
3: prochaine étape. C'est le budget aussi. C'est-à-dire qu'on va avoir une génération de gens qui vont être un petit peu plus fortunés et un peu plus âgés.
7: Je ne sais pas si c'est une question de fortuné, parce que quand on discute avec un peu plus sérieuse avec les assurances, avec les mutuelles, ils sont même prêts à subventionner l'achat de ces capteurs qui permettraient de détecter une maladie rare ou une maladie grave, parce qu'on anticipe un traitement qui coûte extrêmement cher. Après, il faut voir ce qu'on en fait des données, encore une fois, on en revient toujours à ça.
4: Est-ce que Apple ne reste pas trop dépendante de l'iPhone? Je lisais que l'iPhone représentait quand même 50% du chiffre d'affaires de l'entreprise.
7: Les services dépendent essentiellement de l'iPhone. Oui. Oui, bien sûr. C'est encore une fois le principal chantier de John Ternus, de préparer l'après-iPhone, ou du moins assurer l'avenir de l'iPhone. Et c'est pour ça que chaque année, c'est une journée sans fin.
4: Ils ont peur de la compétition. Elle pourrait venir d'où? Parce que Samsung n'arrive pas non plus à les surpasser à l'heure actuelle.
7: Je ne dirais pas ça. J'espère que d'abord, le principal concurrent d'Apple, ça reste Google, parce que c'est une big tech et qui se mettent à faire aussi des téléphone. Samsung arrive à les surpasser, mais ils n'ont pas encore aujourd'hui la...
1: Techniquement, vous voulez dire?
7: Techniquement, bien sûr, mais ils n'arrivent pas encore aujourd'hui à avoir, je dirais, la fluidité matérielle logicielle qu'a Apple, parce que Apple maîtrise le matériel logiciel. Quand je vous parlais d'Apple Silicon, c'est aussi ça qui fait qu'aujourd'hui l'expérience est si fluide.
4: Pourtant, Android est partout aussi, même sur nos télés.
7: Oui, mais il est sur... dizaines, centaines de téléphones qu'il faut adapter à chaque téléphone avec une interface différente. Et donc forcément avec des bugs possibles, des habitudes qui sont différentes d'un téléphone à l'autre, alors que dans son iPhone, pour moi c'est mon doudou numérique et j'y garde mes petites habitudes depuis des années.
1: Autre problème qui s'annonce à l'horizon pour Apple, sa dépendance aux semi-conducteurs qui sont fabriqués essentiellement à Taïwan, si on en croit les velléités de l'île. Est-ce qu'Apple va devoir changer rapidement de fournisseur?
7: Non.
1: Alors comment ils vont faire?
7: Ils n'ont pas le choix, parce qu'aujourd'hui, il n'y a qu'un seul fournisseur qui est capable de... Alors, une chose est sûre qu'on aura ce soir, mon cher Mathieu, c'est qu'on aura une puce à 2 nanomètres dans les iPhones.
1: Mais je l'attendais. Voilà. La puce à 2 nanomètres.
7: La puce à 2 nanomètres. Alors,
1: j'aurais misé
7: ça,
1: dessus.
7: En soi, ça peut paraître superfétatoire, mais ça veut dire que les plus puissantes et les plus légères consomment moins d'énergie, on a plus d'autonomie. Le seul constructeur au monde qui est capable de produire ce type de puce, c'est TSMC, qui est à Taïwan. Donc là, ils essayent d'ouvrir une usine aux États-Unis, c'est assez compliqué. C'est des énormes machines, d'ailleurs, qui sont européennes. Il faut le savoir que c'est pas les.
1: Alors pourquoi on ne le fait pas en Europe?
7: Parce qu'on sait construire les machines, mais on ne sait pas construire les puces. Et c'est énormément d'argent.
1: Pardon, mais j'arrive pas à comprendre.
7: On n'a pas l'investissement pour le faire. C'est aussi simple que ça. Si demain on mettait beaucoup d'argent, on pourrait produire des puces.
4: Ah, donc on a les gens quand même.
1: On a la technologie.
7: On a STMicroelectronics en France, mais à Crolles notamment.
1: Il faut combien, par exemple, combien ça coûte?
7: J'ai aucune idée, mais en tout cas, ils ne sont pas équipés des dernières machines d'ASML, je crois, le fabricant néerlandais qui fabrique qui donne le moyen à tous ces fondeurs de fabriquer ces puces à 3 ou à 2 nanomètres.
3: Comment ça se passe d'ailleurs en Europe et en France pour Apple, en général? Ça se porte bien?
7: On a l'habitude de dire que la France, c'est l'église d'Apple, mais historiquement, non. Mais historiquement, il y a une relation assez privilégiée, je dis historiquement, entre Apple et la France, puisque à l'origine, le premier pays à l'étranger à l'export, ça a toujours été Apple. Lorsque le Mac ou l'Apple II est sorti dans les années 70 et 80, le premier marché à l'export, c'était la France. À tel point que le patron d'Apple France est devenu le vice-président d'Apple Monde, Jean-Louis Gasset à l'époque, et qu'il a succédé à Steve Jobs quand il s'est fait virer, parce qu'Apple a viré Steve Jobs, on l'a oublié aussi. Donc il y a eu toujours des relations privilégiées entre Apple et la France, avec toujours des Français à des postes cardinaux, à des postes très importants au sein de d'Apple. Il faut savoir que c'est un Français qui a glissé à l'oreille de Steve l'idée de lancer un téléphone.
1: On sait qui est ce Français?
7: Oui, c'est Jean-Marie Hulot.
1: Jean-Marie Hulot?
7: Oui, qui est malheureusement décédé depuis.
1: Et il avait eu cette idée de l'iPhone finalement?
7: C'était son pote, et il lui a dit c'est super le baladeur, mais tu devrais lancer un téléphone. Il lui a dit c'est une connerie, et une semaine après il les rappelle, et c'est lui qui a commencé les travaux.
1: Si Pierre Courade était là, il dirait cocorico. Très certainement, bah oui, heureusement il n'est pas là.
5: Avec un grand silence.
1: C'est ma dernière question, très rapidement. Est-ce qu'on sait, on voit qu'Apple prépare le coup d'après, évidemment, technologiquement. Est-ce qu'ils préparent le coup d'encore après? Est-ce qu'ils sont sur des projets comme l'ordinateur quantique ou des trucs dont on parle comme ça qui sont encore un peu loin?
7: C'est, très honnêtement, c'est très difficile parce qu'il y a un culte de secret chez Apple. Ah oui. Sur le long terme, il est très difficile de savoir. On arrive très facilement à savoir les infos qui vont sortir l'année suivante, mais plus loin, ils n'ont pas le choix. On a appris cette semaine qu'effectivement, cet iPhone pliant, ça ferait 10 ans qu'ils travailleraient dessus. J'ai du mal à y croire, parce que pour mettre au point un téléphone 10 ans, c'est beaucoup.
1: Oui,
7: je pense qu'ils ont beaucoup hésité pendant 10 ans, ça c'est sûr. Mais oui, ils travaillent. Ils ont 150 milliards de cash, donc la R&D chez
1: ça
7: eux... la R&D chez eux, c'est le nerf de la guerre. Ils n'ont pas le choix que d'investir, et on le voit aussi dans les grosses boîtes d'IA aujourd'hui. La recherche, la R&D.
1: Merci beaucoup, Olivier Frigard, d'avoir été avec nous. Et je vous laisse filer vers la keynote avec un bon jet. Vous serez à San Francisco dans moins d'une heure. Vous écoutez Inter, il est 17h46. L'heure de la veille sanitaire. Manon, aujourd'hui, vous revenez sur une décision inédite.
4: Oui, c'est officiel. En 2027, Wimbledon ne va plus inviter d'influenceurs. Le tournoi de tennis anglais a annoncé sa décision à la Press Association et le timing est loin d'être anodin. Parce qu'en ce moment a lieu l'US Open aux États-Unis et les choses ne se passent pas très bien avec certains influenceurs qui y sont invités.
6: Okay, guys, we're back. Did you miss us? Because we missed you.
4: Là, vous entendez par exemple une horde de jeunes femmes dans les tribunes de l'US Open en train de se filmer pour une trend TikTok sans suivre évidemment le match. D'autres images montrent des influenceurs qui se prennent en photo devant le court de tennis avec la ring light allumée. Vous savez, c'est cet anneau lumineux utilisé par les créateurs de contenu pour avoir une belle lumière sur eux. Sauf que ces mises en scène commencent à agacer et à gêner surtout de plus en plus les joueurs de tennis. Ça a été le cas pour Naomi Osaka, la joueuse de tennis japonaise reine du style. Pendant son premier match, elle a été obligée de s'interrompre à cause du bruit que faisaient certains influenceurs. Elle en a ensuite parlé en conférence de presse.
8: You want people to continue to grow the sport. I just think it has to be in a way that everyone knows the rules and the etiquette.
4: On veut que les gens continuent de découvrir le tennis, mais pour ça, il faut respecter les règles. Et les règles du tennis, elles sont simples. Quand on est spectateur, on se doit de rester silencieux pendant les points et de surtout ne pas utiliser de flash.
1: Oui.
4: Ça paraît logique, de la bonne conduite. Mais manifestement, il faut le rappeler à certains. Après ces incidents, l'US Open a même dû afficher un message à l'entrée de ses cours pour repréciser que les flashs et les lumières n'étaient pas autorisés pendant les matchs et de finir par cette phrase « Appréciez le tennis ».
1: Mais par qui ils sont invités, ces influenceurs?
4: C'est tout le problème. Il y a plusieurs types d'invitations. Celles envoyées directement par les fédérations de tennis. Là, par exemple, à l'US Open cette année, plus de 100 influenceurs ont directement été invités par l'USTA, la Fédération américaine de tennis qui organise donc le tournoi. Son nouveau directeur a dit vouloir faire de l'événement le Disneyland du tennis. Je le cite, le nombre d'influenceurs invités a doublé depuis l'année dernière. Mais ça dépend évidemment du pays. À Wimbledon, le tennis est considéré comme une véritable institution, un temple du chic, de la classe, et le tournoi n'accrédite que très peu d'influenceurs, seulement 12 cette année, et du coup ce sera zéro l'année prochaine. Sauf qu'il n'y a pas que les fédérations qui sont chargées des invitations, il y a surtout les marques et les sponsors des tournois. Elles ont, on le sait, leur propre loge VIP et adorent inviter des stars dont évidemment les créateurs de contenu. C'est le cas notamment de Lacoste qui les habille de la tête aux pieds avec ses vêtements à Roland-Garros. Cette année on a pu voir Lena Situation, Gotaga ou encore Enjoy Phoenix pour ne citer que.
1: C'est pas tellement le problème, le principal, c'est qu'il se comporte bien.
4: Alors, évidemment, être influenceur n'est pas non plus synonyme de mauvaise attitude, mais il y a quand même un vrai sujet autour de leur présence. J'en avais déjà parlé, mais il y a de plus en plus de lieux qui les bannissent maintenant, comme des cafés, des restaurants, des magasins ou des lieux touristiques, parce qu'ils prennent vraiment trop de place. Les trépieds, les smartphones collés au mur, les stories, ça enlève toute la magie d'un lieu, d'un événement. On finit par le visualiser uniquement à travers une caméra, j'ai envie de dire, c'est assez triste. Dans un autre style, cet été, le réalisateur Christopher Nolan les a aussi bannis de toutes les avant-premières de l'Odyssée. La raison, il voulait privilégier les vrais critiques de cinéma, dont c'est le métier, car il n'en peut plus d'avoir des avis d'influenceurs sur les réseaux qui n'y connaissent rien. Pour lui, je le cite, ça peut desservir l'intégrité du film. On assiste donc peut-être à une première bascule de l'ère des influenceurs qui passe d'invité VIP à invité indésirable.
1: Un sacré tournant, effectivement. Merci Manon. Enfin, pour conclure cette émission, celui dont la spécialité est de roster les invités va pouvoir s'en donner à cœur joie, puisqu'il n'y a plus d'invités. Il est parti à Cupertino. Bonjour Merwan Mendes. Ben Lazare.
5: Bonjour, bonjour à tout le monde. J'aimerais signaler que dans ce monde où les influenceurs sont indésirables dans les représentations sportives, je suis moi-même ce soir invité au Parc des Princes en tant qu'ami du club.
1: Ah oui, d'accord. Très bien, bah, bravo.
4: Le pire.
1: De l'audiovisuel public. Quelle indignité.
3: Attendez, maintenant, il faut qu'il gagne.
1: La chronique de Merwan, c'est juste après Angèle. Une seule vie sur France Inter.

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1: Les amis, en voilà un qui vit avec son temps. Son iPhone posé sur la borne de recharge sans contact de sa Tesla. Merwan fait son entrée dans le garage de la radio. Toujours sur France Inter, on pensait que lui filer une émission le dimanche à 17h suffirait à le faire partir de chez nous. C'était sans compter sur la vénalité de la bête. Il est toujours là.
2: La bête, c'est moi la bête. Bonsoir à tous. Oui, mais j'oublie les conneries que j'écris. La cocaïne. Bonsoir à tous, chers auditeurs qui m'écoutez chez vous en podcast sur YouTube. Petit message, peut-être le moment d'arrêter de me parler de Radio Nova en commentaire. Jamil est bien trop arabe, même pour moi. Et je prends une douche par jour, donc je suis trop de droite pour Aymeric Lompré. Je dis pas qui pue Aymeric Lompré, j'en sais rien en vrai. Mais vous savez que c'est pas que du vernis sur ses ongles. Pardon. Non, je l'aime bien en plus. On lui enverra un pack de 8-6 d'excuses. Bref, revenons à Zoom Zoom Zen où l'invité est parti juste avant notre chronique exceptionnelle. L'invité qui s'est barré avant la chronique de Manon et la mienne. Les femmes et les bougnoules ne l'intéressent donc pas. Quelque part, ça c'est ma France. Hein. Mais donc, question sérieuse, si je puis me permettre. Allez, on peut faire ça maintenant. L'émission, elle est tellement à terre qu'on se fait snober par un animateur de podcast. C'est exceptionnel. Le mec, il est juste fan d'Apple. Déjà, pour moi, t'es un malade. Hein, et il se permet de... Ok, mais je viens... Mais pas jusqu'à la fin. Hein. On accepte ça. Frérot, Thomas Pesquet, il est resté jusqu'à la fin. Et là, on se fait snober par un lécheur de câble USB-C. Mais qu'est-ce qui se passe? Après, pardon, autant pour moi. S'il a un iPhone, ça fait 45 minutes d'émission, ça je comprends, faut qu'il aille le recharger. Mais pour qui il se prend ce mec? C'est une dinguerie. On se fait snober par un fan d'Apple. Vous comprenez ce que ça veut dire? Il a quoi de mieux à faire ce mec? Il doit être à l'Apple Store d'Opéra en train de caresser des MacBooks pervers. Non mais, fan d'Apple. Lui il va à l'Apple Store, mais pour vérifier que tout se passe comme il faut. Tu comprends ce que je veux dire? Il surveille, il dit excusez-moi, vous pourriez essayer de changer le fond d'écran sur les iPhones d'exposition? Le cas échéant, je vais remettre l'original. En vrai, si c'était un vrai fan d'Apple avec du recul sur la marque, actuellement il est en direction d'un magasin Samsung en imperméable et il va prendre discrètement des notes sur les nouveautés. Ça va Quentin? Tu peux prolonger le stage? Et donc, petit mot, j'écris la chronique et je me rends compte d'un truc. Le thème a déjà été traité la semaine dernière et par Améziane. Donc, exceptionnel. On fait les mêmes thèmes. Ça y est, on en est là. On compare les bougnoules directement. Pardon, mais c'est grave de nous faire ça à tous les deux. Et comme par hasard, dans une semaine où le RN est en pétard, parle d'interdire le voile, d'aller...

0: avait noblisé parce que
1: non, je me suis trompé en vrai.
2: Pardon,
3: on embrasse quand même notre invité de tout à l'heure, Olivier Frigara, qui est parti parce qu'il y avait la keynote. Il, il aurait adoré rester. Il vous adore. Il aurait adoré être roasté et il a été roasté a posteriori. Je sais pas si ça se dit.
1: Mais il pourra. Mais c'est pas grave. Il pourra venir me voir à Lyon, à Montpellier, ainsi que dans le 95 en tournée.
3: Ouais. C'est finement placé.
4: Dans le 95 en tournée.
1: Oui, oui. Je sais plus c'est quoi la ville.
2: Mais
1: très très qui personne n'a envie d'y aller, quoi. Mais voilà. Le 95.
2: On va
5: à France, voilà.
2: À Cergy.
1: Oh, ok, non, mais non.
4: C'est la grande couronne.
1: J'aurais refusé.
3: Et sinon, vous êtes plutôt iPhone ou vous êtes plutôt Apple ou Samsung?
1: Moi, j'ai deux téléphones.
3: Comment ça, deux téléphones? Un pour votre maîtresse?
1: Qu'est-ce que c'est que cette histoire? Un pour le business et un pour la famille.
3: Ah,
1: et je peux te dire que
3: c'est comme ça qu'on dit.
1: T'es dans les deux.
3: Je suis dans les deux. Ah, j'aime bien cette réponse. Merci, Merwan. On vous retrouve la semaine prochaine dans Zoom Zoom. Merci à tous, les amis Manon, Quentin, Cyril, toutes celles et ceux qui nous aident à préparer cette émission. Claire, Sophie Collet, Julie Verne, Pierre Courade, Lola Druet et Antonin Patarin. À la réalisation, c'était Alicia Vulot. À la technique, Maxime Goudard. Demain, on se retrouve dès 16h pour zoomer sur une initiative qui, apparemment, a le vent en poupe. Voisins vigilants et solidaires. Ça a marché à une époque.
6: J'ai dit en face. Vous y êtes, rajoutez-moi les tickets de pain.
3: Mais ce qui a fonctionné pour le grand-père de Quentin peut-il marcher en 2026?
5: Ça, c'est honteux. Non mais, je vais pas vous laisser dérouler comme ça. Vous étiez bien planqué en Suisse avec votre famille.
3: Mais il n'était pas en Suisse.
5: Comment ça, il n'était pas né?
3: Mais non, mes parents, ils sont arrivés en Suisse en 1982.
5: Oui, pour fuir Mitterrand.
3: Non, pas du tout. Il venait de New York. Et d'ici là, si vous êtes en manque de nous, les amis, comme Maïtena Biraben, qui a regardé 27 fois la story où Cyril se trémousse sur les dancefloors d'une boîte de nuit, réalisée avec un tout petit peu d'IA, et bien direction les podcasts de Zoom Zoom Zen, comme Cyril au Baby, vous y trouverez forcément votre bonheur.
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1: Il est 2h, les dernières informations au CNZ Tounim. Vladimir Poutine est arrivé cette nuit à New Delhi en Inde. Le président russe entame un déplacement de 3 jours. Il vient participer au sommet des BRICS, le bloc des puissances émergentes. Réunion très scrutée en pleine turbulence géopolitique mondiale. Les guerres au Proche-Orient et en Ukraine seront au cœur des discussions. Ses homologues chinois, iraniens et sud-africains y sont aussi attendus. Toujours pas de bilan communiqué par les autorités suisses après un accident de car cette nuit. Le véhicule transportait une cinquantaine de touristes néerlandais. Il a percuté une glissière avant de chuter en contrebas de la route dans le canton des Grisons. La police locale confirme de nombreux blessés et plusieurs morts. La terre a tremblé cette nuit dans le sud du Liban. Israël a dynamité des tunnels souterrains du Hezbollah. Explosion tellement colossale sur la colline d'Alitaer qu'elle a provoqué un séisme de magnitude 4,1. Elon Musk tente d'empêcher la sortie d'un documentaire qui lui est consacré. Ses avocats ont envoyé une mise en demeure au producteur. Il menace de porter plainte pour diffamation face à ce portrait jugé trop à charge. Le film dépeint le milliardaire américain comme un homme mégalomane et cruel. La production refuse de plier au nom de la liberté d'expression. Du nouveau dans le dossier jubilaire, la justice va organiser une nouvelle reconstitution au début du mois d'octobre sur les lieux du crime. Étape décisive pour préparer le procès en appel après les aveux de Cédric Jubilard cet été. Le père de famille a finalement admis avoir étranglé sa femme, Delphine. Son procès a été décalé au mois de mai 2027. Il n'avait pas supporté une simple remarque faite à son fils de 9 ans. Un père de famille dort en prison cette nuit près de Toulouse. Il a écopé ce jeudi de 6 mois ferme après avoir menacé de couper la tête de l'institutrice. C'est la crise au sommet pour les Jeux Olympiques d'hiver en France. Le patron du comité d'organisation,